0: C'est aussi important de savoir que dans la maladie d'Alzheimer, ce qu'on voit à l'imagerie n'est pas toujours le reflet des signes cliniques. On peut avoir beaucoup, beaucoup de marqueurs biologiques de la maladie, beaucoup de protéines tau accumulées, etc. Et pourtant que la personne elle ait une faible symptomatologie parce que elle maîtrise très bien son environnement, donc la maladie va peu s'exprimer. Ça, c'est assez intéressant. C'est un chercheur de Genève, Augusto Mendes, qui a vraiment bien décrit ça, qui dit la biologie et les symptômes cliniques ne sont pas étroitement liés. Donc, il y a beaucoup de recherches aujourd'hui, notamment sur les facteurs inflammatoires et les facteurs génétiques, et puis aussi sur les micro-infarctus qui pourraient être impliqués. Donc on fait tout un bilan. On fait un bilan médical, on fait un bilan avec un psychologue, enfin un neuropsychologue qui fait des tests. On évalue toutes les fonctions cognitives et exécutives, et puis on fait un questionnaire avec les antécédents médicaux. Est-ce qu'il y en a d'autres dans la famille? Est-ce qu'il y a des maladies chroniques? Est-ce qu'il y a des maladies métaboliques du style diabète, etc. Les événements stressants récents. Il y a évidemment des gens qui se penchent sur la question de est-ce que les traumas non pris en charge dans le passé seraient des facteurs de vulnérabilité pour déclencher cette maladie ou pas.
1: Ça, c'est une piste d'étude.
0: C'est des choses sur lesquelles on se penche, oui. D'accord. Bien sûr, parce qu'on sait que le cerveau s'adapte aux traumas très importants, notamment avec des phénomènes de dissociation, et donc on se pose des questions. Est-ce que ça peut altérer la mémoire à long terme? Donc aujourd'hui, il y a vraiment des recherches croisées entre le champ de la psychologie, le champ de la biologie, pour essayer de comprendre s'il y aurait des événements de vie, de l'épigénétique, qui pourraient influencer l'expression de cette maladie. Et c'est très certainement le cas. Il y a certainement des résidus traumatiques chez certaines personnes. Donc c'est intéressant qu'il y ait ces pistes de recherche qui puissent nous éclairer là-dessus. Donc voilà.
2: Marie-Estelle Dupont, le malade a conscience de sa maladie au début, j'imagine.
0: Alors, il y a deux phénomènes dans ce type de maladie qui ne sont pas la même chose. Il y a le phénomène du déni. Mmh. Qui est un mécanisme de défense psychologique où ce qui me déplaît et m'angoisse n'existe pas. Donc je suis dans le déni. Je suis dans le déni quand je suis alcoolique, je suis dans le déni quand je suis anorexique, je suis dans le déni avec la démence, je suis dans le déni d'avoir perdu mon mari, je n'arrive pas à intégrer le deuil, etc. Il y a du déni dans certaines situations de vie. Et puis, il y a la nosognosie. La nosognosie, c'est pas du déni psychologique, c'est une incapacité neurologique à reconnaître sa maladie. Et c'est un symptôme de la maladie, la nosognosie. Et dans la démence, la nosognosie, l'incapacité à se reconnaître malade, elle apparaît. Donc quand au tout début, il y a une plainte du malade qui dit « je me sens perdu », etc., et que l'entourage remarque les choses, on peut essayer d'avoir un diagnostic assez précoce pour justement mettre en place une prise en charge du malade avant qu'il y ait une trop grande méconnaissance de sa maladie, du déni et de la nosognosie. Mais évidemment, le choc traumatique d'apprendre qu'on a une démence, en général, il déclenche une réaction de déni. La personne, elle va splitter, en fait, elle va sortir de chez le médecin, elle va faire comme s'il n'y avait pas eu la mauvaise nouvelle. Elle va vous dire, non, mais je fais un petit burn-out ou je suis un peu déprimée en ce moment. Elle va essayer de ne pas rentrer en contact avec cette réalité, tellement, évidemment, la réalité du diagnostic, elle est violente. Donc, il peut y avoir du déni chez certains malades, au début, pas toujours. Ils peuvent aussi s'effondrer dans la dépression, ils doivent être évidemment très accompagnés et soutenus. Et puis à un moment donné, il y a ce phénomène neurologique d'anosognosie qui apparaît, c'est-à-dire que dans un stade avancé de la maladie d'Alzheimer, le malade il ne vous informe pas qu'il a Alzheimer quand vous le rencontrez. Il est vraiment sa conscience de lui, son sentiment d'identité, son rapport au temps est complètement altéré.
2: Dans ce cadre, il y a donc les aidants dont on parle aujourd'hui. Qu'est-ce que vous leur conseillez quand le diagnostic est posé? Votre femme, votre mari a la maladie d'Alzheimer. Et donc, l'aidant comprend que la vie bascule, la vie change. Tout ce qu'on faisait avant, on ne pourra plus le faire, ou différemment en tout cas au début. Qu'est-ce que vous leur conseillez?
0: On essaye de revoir avec eux quelles sont les ressources, les personnes ressources autour d'eux, parce que le risque est évidemment l'isolement. Donc quelles sont les personnes ressources? Qu'est-ce que vous allez pouvoir mettre en place pour vous appuyer? Est-ce que vous avez de l'aide logistique? Est-ce que vous avez les moyens de prendre un peu plus votre aide ménagère, par exemple, pour vous soulager sur certaines tâches? Est-ce que vous avez un enfant qui habite près de chez vous? Est-ce que vous avez une amie avec qui vous faites une activité toutes les semaines, parce qu'il va falloir essayer de sanctuariser le plus longtemps possible cette activité pour vous, avoir un moment de pause, parce que c'est très éprouvant. Donc on regarde un peu les personnes ressources qu'ils ont autour d'eux. On essaye aussi de les mettre en contact avec par exemple France Alzheimer ou le réseau Aloïs. Le réseau Aloïs, il a été créé en 2004 par une neurologue, le docteur Desfontaines, et c'est vraiment tout un réseau sur le territoire qui permet le diagnostic et la prise en charge précoce des troubles cognitifs. Ils ont leur siège qui est dans le 15e. Moi, j'en faisais partie quand j'étais jeune psychologue. On peut les contacter. Ils sont sur Doctolib d'ailleurs. On peut les contacter. On donnera leur email à la fin de l'émission. Il y a France Alzheimer. En tout cas, il faut essayer vraiment d'être entouré, d'en parler, parce que c'est une maladie ensemble, à deux. Celui qui n'a pas la maladie d'Alzheimer est véritablement pris dans la logique d'Alzheimer. Trouver du soutien moral auprès de ses amis. Et puis vraiment avoir conscience que tout ce qui peut vous être retiré sur le plan logistique doit vous être retiré. Donc c'est difficile de demander de l'aide aujourd'hui. On est très incité dans la société à serrer les dents, à se débrouiller tout seul. Mais si même il y a une voisine qui, une fois par semaine, peut vous apporter un repas qui est tout fait parce qu'elle en a fait plus. Si vous avez quelqu'un qui peut vous faire un trajet, une fois faire un trajet pour vous, pour un de vos enfants, parce qu'il faut que vous vous occupiez de votre parent qui a Alzheimer, tout ce que vous pouvez prendre comme aide logistique, c'est de l'épuisement en moins. Donc c'est une aide qui durera sur le long terme. Et puis ne pas décliner, quand quelqu'un propose de gérer pendant une demi-journée à votre place, ne pas décliner, c'est pas de l'abandon, c'est de la raison en fait. C'est vraiment... cette demi-journée où je fais du sport, où je m'aère, où je bouquine, où je me régénère, ça va m'éviter de me déprimer, ça va m'éviter le burn-out, ça va m'éviter aussi de me démuscler. Parce que quand vous avez un malade d'Alzheimer ou d'autres choses, de Parkinson, etc., à la maison et que vous ne voulez pas le laisser du tout, vous-même, vous n'avez plus les activités suffisantes pour entretenir votre propre santé. Et comme vous vieillissez, évidemment, qu'en vous démusclant, vous allez vous-même mettre en péril votre propre force, votre propre vitalité, votre propre immunité et risquer de tomber malade. Donc il y a le soutien par les psychologues, il y a le soutien par les amis. Et vraiment, dès que la culpabilité se présente, mais chassez-la. Et il n'y a pas de place pour la culpabilité. Vous êtes vous-même une personne qui a besoin d'aide. Vous n'êtes pas coupable de ne pas être tout puissant, en fait.
2: Parce que la mission de l'aidant est épuisante. Parce que comment l'aidant doit-il faire? Quel est le travail de l'aidant? Ça démarre le matin quand on est un malade d'Alzheimer. Et comment doit-il s'adresser au malade? Quel doit être son mode de communication avec le malade? Comment doit-il l'aider?
0: Ça dépend du stade de la maladie, mais ce que disent beaucoup d'aidants, c'est en fait j'ai l'impression de courir après une réalité qui m'échappe, parce que à chaque fois que j'ai l'impression d'avoir gagné quelque chose sur la maladie, finalement je me rends compte que une semaine plus tard il a encore perdu une capacité sur quelque chose. Donc j'ai l'impression que ça m'échappe, parce que plus il est malade, moins il est capable de me parler de sa maladie, de me parler de ses besoins, de coopérer avec moi. Donc ça devient une bataille pour lui mettre ses appareils auditifs, ça devient une bataille pour lui faire sa toilette. Et donc il y a vraiment cette dimension de je dois me battre pour l'aider, et donc j'ai le sentiment de le maltraiter, et en même temps je suis épuisée. Les troubles du comportement peuvent beaucoup surprendre quand vous avez un homme qui a été extrêmement flegmatique et placide toute sa vie, et qu'il se met à sortir... vous êtes en vacances, il se met à sortir dans le couloir de l'hôtel la nuit en criant des insultes ou en faisant pipi partout. C'est extrêmement déroutant pour l'environnement. C'est ce qui pousse d'ailleurs parfois certains à devoir se résoudre à placer le malade avec beaucoup de culpabilité, mais malheureusement il y a une mise en danger aussi de lui-même qui peut apparaître avec les fugues et l'impulsivité. C'est-à-dire que c'est des aidants qui sont pas assez informés sur la réalité de la maladie, sur les symptômes, donc ils les découvrent sur le tas, et donc c'est très perturbant parce qu'ils ont toujours l'impression de prendre peut-être la mauvaise décision et de faire une erreur. Donc je pense que ils ont profondément besoin d'être informés, que les médecins, je sais que les médecins n'ont pas de temps en France, mais ils ont besoin que les médecins ou tout le personnel médical qu'ils peuvent croiser leur explique, les informe et leur donne des astuces. C'est l'intérêt de la consultation chez un psychologue ou un neuropsychologue qui va faire aussi un peu de la psychoéducation de l'éducation thérapeutique, et qui va expliquer les symptômes et qui va donner des petites astuces. Typiquement, Moi, j'avais un patient dont la femme avait Alzheimer. Il n'avait pas pensé aux post-it. Alors après, il a mis des post-it partout. Comme ça, quand elle était toute seule dans la maison, elle retrouvait les choses. Voilà, il avait mis une gommette sur un bouton de la télécommande. Donc comme ça, elle pouvait allumer la télévision. Si lui, il s'absentait une heure. Il mettait des petits indices comme ça de mémoire. Parce qu'en fait, ils perdent quand la mémoire n'est pas indicée, quand il n'y a pas un indice pour se rappeler la fonction de quelque chose, il ne la retrouve pas. Donc quand vous pouvez laisser les choses bien à leur place, surtout vous demandez à votre femme de ménage de ne pas ranger les objets différemment, parce qu'il va fonctionner uniquement sur sa mémoire ancienne, le malade d'Alzheimer. Donc si vous le laissez dans son environnement habituel, par automatisme, il retrouve ses affaires. Si vous l'emmenez en vacances dans une nouvelle maison et que c'est une armoire et pas une commode, il est perdu. Donc plus vous êtes dans la routine, plus il retrouve ses affaires, donc plus il maintient son autonomie. Il y a aussi quelque chose qu'on peut faire aujourd'hui, c'est avec les photos et les tablettes et tous ces supports, leur montrer tous les jours les photos des proches. Tu vois, le bébé, ta fille, elle a eu un bébé, le bébé s'appelle comme ça, tu vois, la petite fille, elle est là, leur montrer des photos avec les prénoms et leur faire répéter, parce qu'ils perdent très, très, très vite la mémoire d'un visage qu'ils ne voient pas.
2: Quand accepter, je pense que c'est l'une des questions principales quand on est aidant d'un malade d'Alzheimer et aidant tout court. Quand accepter que l'on ne peut plus être seul à aider le malade? Quelle est la ligne rouge à ne pas dépasser? Comment s'en apercevoir, Marie-Estelle Dupont?
0: Il y a vos propres limites corporelles, en fait. Chaque aidant d'Alzheimer est dans un état lui-même différent. Parfois, vous êtes l'aidant d'un malade d'Alzheimer, mais vous avez vous-même un problème chronique aux articulations qui est très douloureux. Vous avez vos propres difficultés de santé, vos propres difficultés de vieillissement. Donc, il y a vos limites corporelles qui vous posent une limite et qui vous disent « tu ne peux pas ». Prendre en charge toute seule ou tout seul ce malade 7 jours sur 7, en fait, ça n'est pas humain. Donc, qu'est-ce qu'on peut mettre en place? Est-ce qu'on peut faire appel à une aide-soignante? Il y a quand même des aides possibles quand on se tourne vers les associations. Il y a des réseaux aussi d'infirmières en libéral. Alors elles sont très occupées, mais ça peut aider aussi d'avoir une infirmière qui passe. Il faut se faire aider pour les trajets, par exemple quand le malade il va encore chez le neuropsychologue. Si vous pouvez de temps en temps demander à un de vos enfants de vous remplacer pour l'emmener, c'est bien, parce que ça fait aussi prendre conscience aux autres proches de la réalité de la maladie. Et c'est pas la peine que le déni contamine tout le monde et que vous soyez le seul à être conscient du problème. Oui. Il faut pas protéger vos proches, en fait. Vous essayez de protéger le malade. Vous pouvez pas protéger les autres proches. Faut qu'ils se confrontent à la réalité. Donc, c'est bien aussi qu'ils participent. Leur dire, là, moi, j'ai besoin d'aide parce que je vais pas tenir. Donc, est-ce que tu peux venir le faire déjeuner mercredi, s'il te plaît? Parce que vraiment, il faut que moi, mercredi, j'aille voir mon ophtalmo, j'aille souffler, j'aille déjeuner avec une copine. Faut pas culpabiliser de ça, parce que ça rend service aux autres aussi, hein. Parce que, de toute façon, quand on refuse de se confronter à une réalité et qu'on l'évite et qu'on l'évite et qu'on l'évite. Ouais. Le jour où vous la prenez dans la figure, elle est quand même beaucoup plus brutale. Donc voilà, ne laissez pas vos proches être dans le déni pour les protéger. Je crois vraiment que le soutien amical, il est indispensable, et que des choses qui peuvent vous paraître futiles, je vais pas aller à mon bridge, je vais pas aller à mon déjeuner, je vais pas. En fait, c'est ce qui va vous permettre de tenir sur le long terme, parce que c'est une maladie qui est dénarcissisante pour l'aidant plus que pour le malade, finalement, parce que le malade assez vite, il ne se rend plus compte de toutes ses pertes. Il commence à vivre dans un monde un peu parallèle où il a besoin de recevoir beaucoup d'amour, beaucoup d'attention. Beaucoup de protection comme un petit enfant, évidemment, parce qu'il peut se mettre en danger. Mais il n'a pas la perte narcissique que vous avez. C'est-à-dire que lui, il ne voit pas nécessairement à quel point il est dégradé. Il va le sentir à travers le regard de l'autre. C'est-à-dire, si vous le laissez avec des gens qui le maltraitent, avec des gens qui le laissent souiller, comme dans certains EHPAD, etc., etc., là, il y a une souffrance, évidemment. Mais il n'a pas un rapport à lui-même qui est dans le même ego qu'un adulte, vous voyez. Et par contre, l'aidant, lui, se sent dénarcissisé par les pertes du malade, parce qu'il se dit, mais en fait, on s'identifie à cette souffrance. On se dit, mais il sait plus qui il est, il sait plus, il vit dans une autre époque, il ne sait plus le prénom de ses enfants, et finalement, ça vous fait, à certains moments, encore plus souffrir que le malade. Donc, il faut vraiment que l'aidant prennent soin de lui. Je le rappelle, je le martèle, c'est pas évident à mettre en place, mais 18% des aidants meurent avant le malade d'Alzheimer. Ouais. Donc c'est vraiment une maladie qui éprouve les proches. Et nous, collectivement, faut qu'on en ait conscience, parce que nos aidants, ils sont indispensables au système de soins. En fait, on peut pas les laisser crever tout seul sur le bord de la route. Quand vous avez quelqu'un qui est aidant familial d'un malade d'Alzheimer, secourait les dents, quoi.
2: Il faut aider les dents. Aidons les aidants. Ouais. Parmi les conséquences de cette maladie qui est Alzheimer, saleté de maladie, c'est l'isolement. Elle isole parce que l'aidant donc peut se retrouver englouti sous les contraintes et les amis peuvent fuir, les proches peuvent fuir. Qu'est-ce que vous pouvez nous en dire, Marie-Estelle?
0: Alors les amis peuvent fuir et les proches peuvent fuir et en plus vous pouvez fuir vous les amis et les proches parce oui. que vous voulez d'abord vous êtes déprimé quand même. Malgré tout, il y a une part de vous qui est déprimée et puis vous êtes très triste de ce diagnostic, très inquiet pour le malade. Vous vivez dans un tel niveau de gravité que vous n'avez plus goût aux choses légères. Vous vous sentez coupable de les apprécier, donc vous allez aussi avoir simplement envie de vous reposer et ne plus avoir l'énergie de sortir, l'énergie d'aller vous changer pour aller dîner. Même si vos amis vous sollicitent, vous allez refuser. Et on sait tous que quand on refuse 2 fois, 3 fois, 4 fois une sollicitation d'un groupe d'amis, le groupe d'amis finit par ne plus nous solliciter. Donc, je pense qu'on doit aller les chercher, les aidants, en fait. On doit pas les lâcher. On doit leur dire, et cette semaine, est-ce que je peux te proposer quelque chose? Est-ce que tu veux que je passe, moi, prendre un café? Puisque toi, tu veux pas le laisser. Est-ce que moi, je peux venir prendre un café? À quel moment ça te dérange le moins? Est-ce qu'il y a un moment où il fait la sieste? Forcer un peu le passage aussi. Mmh. Parce que les aidants, faut qu'on aille les chercher dans leur grotte. Parce que par moment, ils sont dans une grotte avec le malade. Faut avoir conscience que le malade, quelqu'un qui a un cancer, vous pouvez par exemple le laisser à un neveu qui a 16 ans, lui dire, écoute, est-ce que tu peux faire tes devoirs dans le salon et juste être là? Parce que moi, j'ai des courses à faire, je peux pas l'emmener là, c'est compliqué. Tu restes avec lui. Et finalement, il n'y a pas de mise en danger du malade. Le malade va rester en fait là où il est. Il a conscience qu'il est malade, il va pas se mettre en danger. C'est compliqué de laisser un jeune à quelqu'un qui est pas outillé du tout un malade d'Alzheimer à partir d'un certain stade, parce que la personne peut avoir des comportements impulsifs, incohérents, de mise en danger de lui-même. Donc on doit avoir une attention particulière portée à ses aidants. C'est pour ça que j'ai voulu que ce soit la première émission de cette semaine spéciale et j'embrasse tous les proches qui ont un malade d'Alzheimer dans leur environnement.
2: La journée nationale des aidants demain, voilà, sur Europe 1, et on rend hommage aux aidants, on pense bien à vous, on parle de vous déjà sur Europe 1 toute cette semaine avec Marie-Estelle Dupont, tous les jours entre 14h et 15h.
0: À demain.
1: C'était « Et si on en parlait » avec Marie-Estelle Dupont et Romain Desarbres, que vous pouvez retrouver évidemment en replay et en podcast sur toutes vos plateformes d'écoute, le site et l'application Europe 1, et puis aussi sur Europe 1, donc ce mardi de 14h à 15h. Je rappelle que c'est une semaine spéciale consacrée aux aidants. Ce mardi, d'ailleurs, on sera confronté à la maladie, au cancer précisément. Mercredi, on parlera du couple face à la maladie. Jeudi, l'émission portera sur les enfants handicapés. Et enfin, vendredi, les enjeux psychique lorsqu'on devient aidant. Allez, à suivre la Libre Antenne. Je vous propose de réécouter des témoignages et côté musique, c'est Teddy Swims avec Mr.

0: Mist Know It All, Teddy Swims sur Europe 1, Teddy Swims que vous pourrez applaudir en mars prochain à l'Accor Arena à Paris, les 30 et 31 mars précisément. Allez, l'heure est venue de retrouver la Libre Antenne au 01 80 20 39 21. Vous nous contactez chaque jour. La Libre Antenne, c'est de 21h30 à minuit. Votre parole compte. Et donc, vous pouvez vous confier auprès de Valérie Darmon. Elle sera aussi disposée à répondre parfois à vos questions ou à vous donner des conseils. En tout cas, en pleine nuit, nous redécouvrons quelques-uns de vos témoignages. Bonne nuit à tous.
1: Merci Jocelyne d'être avec nous ce soir sur l'antenne d'Europe 1. Que puis-je faire pour vous? Dites-moi.
2: Oui, bonsoir.
1: Bonsoir,
2: bonsoir Valérie. J'ai un trac monstrueux.
1: Ça va bien se passer, les 0h25, on est entre nous, c'est chaleureux. Le studio est plongé dans une lumière bleutée et vous savez, on vient d'avoir la preuve que la communauté de la Libre Antenne est une communauté bienveillante.
2: Et en effet, en effet. Alors, je ne sais pas si j'aurais autant de bienveillance que l'avocat qui vient d'appeler, mais moi, c'était pour aider Jean-Claude que vous aviez au bout du fil l'autre jour, je ne sais plus,
1: le week-end dernier, tout à fait.
2: Voilà. Et alors, je ne me souviens plus, mais il avait appelé parce qu'il était sous curatelle. Et jusqu'en 2028, ça m'avait frappé.
1: Oui. Et il allait se résigner, et il allait se résigner en plus.
2: Voilà, et il avait son compte bloqué, non? C'est pour ça.
1: Oui, exactement. Il avait tous ses comptes bloqués alors qu'il avait l'air extrêmement lucide, extrêmement structuré, oui, exactement.
2: Voilà.
1: Suite, je crois, à une jalousie.
2: Voilà, une jalousie et familiale, si j'ai
1: de
2: bien
1: sa
2: compris.
1: Fille. La jalousie de sa fille et la méchanceté de sa fille aînée. Et heureusement, il avait sa cadette qui était à ses côtés, dans mon souvenir.
2: Ah oui, oui, oui.
1: Voilà.
2: D'accord. Alors moi, il s'agissait de juste de lui dire de pas attendre. Enfin, j'ai eu une expérience malheureuse, on va dire, avec une tutrice. Enfin, donc avec quelqu'un qui était sous tutelle et non pas sous curatelle.
1: Oui.
2: Et c'est vrai que quand Jean-Claude a dit bon ben c'est jusqu'en 2028, je vais attendre, puis jusque là, et je me suis dit mais il faut absolument que j'appelle.
1: Oui.
2: Donc spontanément, enfin je me suis dit ce serait, enfin je me serais sentie coupable de pas appeler en lui disant ben non, il faut pas attendre parce que sa curatelle risque de migrer en tutelle s'il ne fait rien déjà. Et puis tout était trop irrégulier, un petit peu comme ce que on vient d'entendre là avec toutes les irrégularités pour cette dame là.
1: Oui, pour Patricia,
2: c'est terrible.
1: Oui.
2: Et donc là déjà, il n'a pas apparemment il a constaté qu'il était sous curatelle lorsqu'il a eu son compte bloqué. Or normalement les choses ne se passent pas comme ça, il doit au moins rencontrer sa curatrice. Et puis enfin moi ça s'était passé comme ça, c'était le père de mon fils qui était sous tutelle. Donc il se trouve il était très souffrant, mais même très souffrant et quelqu'un qui n'a plus sa tête, on va dire, rencontre quand même la personne qui va s'occuper de lui et a son mot à dire là-dessus.
1: Ah bon?
2: Donc j'imagine.
1: Parce que la semaine dernière, on a eu une autre auditrice dont j'ai oublié le nom, qui avait plein de costumes médiévaux chez elle parce qu'elle tenait une troupe extrêmement active. Elle aussi, elle a découvert du jour au lendemain son compte bloqué.
2: Oui, c'est vrai, j'ai entendu ça. Et c'était une tutelle ou
1: une tutelle.
2: Oui, alors oui, ça normalement c'est, mais normalement ça ne se passe pas comme ça. Enfin, même si les gens sont très malades, on les écoute et s'ils ne veulent pas ou s'ils veulent changer.

0: curatrice.
1: Pas du tout.
0: Donc déjà,
1: la dame en question avait rencontré, je crois, la personne devant sa porte, 5 minutes, sans se présenter, sans rien du tout, qui a attesté qu'elle devait être mise sous curatelle ou sous tutelle.
0: Ah oui, non, mais c'est hallucinant. Donc ça ne se fait pas comme ça. Alors à tel point, bon, ensuite, c'est vrai que la tutrice, bon, moi je n'étais pas en rapport direct avec le père de mon fils, parce que bon, ça faisait très très longtemps qu'on n'était plus ensemble, mais surtout parce que le père de mon fils ne voulait pas me voir. Bon. Donc mon fils le visitait, et ce qu'il me racontait, et surtout ne voyait jamais la tutrice, et n'était jamais en rapport avec elle. Et sauf un beau jour, alors je me souviens plus pourquoi, bref, la tutrice ne venait pas régulièrement et elle ne s'occupait apparemment pas bien de son père. Donc
1: parce que la tutrice, dans le cas par exemple de votre ex-mari qui est à l'EHPAD,
0: on n'avait pas été mariés, mais c'est pas grave.
1: Oui, votre ex-compagnon, en tout cas le papa de votre fils qui est à l'EHPAD. Alors lui, évidemment, il n'a pas besoin de beaucoup d'argent puisqu'il est à l'EHPAD.
0: Lui était pris, sauf quelques sous qui lui restaient s'il voulait s'offrir quelque chose.
1: Ou un massage ou des choses comme ça. Donc là, en l'occurrence, la tutrice, quel est son rôle à part gérer les comptes quand le monsieur est à l'EHPAD?
0: Eh bien, lui acheter tout ce dont il a besoin. Tout ce qu'il demande ou tout ce qu'il ne demande pas.
1: Les produits d'hygiène, des choses comme ça.
0: Voilà, et les habits surtout, les vêtements, etc. Et elle doit vraiment veiller à ça. Et puis surtout, lui rendre visite. C'est-à-dire... pas pour faire la conversation forcément, mais quand même, hein, pour avoir un lien humain, pour être là au moins. Un tuteur, c'est pas comme ça. Alors il se trouve que c'était une professionnelle. Vous savez, ce sont des mandateurs judiciaires de protection des majeurs.
1: Oui, oui.
0: Donc en plus, en tant que professionnel, il paraît que ces gens-là, ils ont des dossiers. En fait, les gens, pour eux, ce sont des dossiers.
1: C'est pour ça que je vous pose la question du rôle, parce qu'on parle toujours sur l'antenne d'Europe 1 de ces tuteurs et de ces curatelles, de ces tutelles et curatelles qui gèrent les comptes.
0: Ah non, en fait, j'avais lu beaucoup de choses là-dessus parce que je m'étais renseignée, puis je voulais convaincre mon fils, parce que je vais vous raconter après, donc je voulais le convaincre d'essayer de changer de tutrice, enfin de changer de tutelle en tout cas, et même de demander lui-même la tutelle.
1: Oui,
0: il n'avait pas demandé à l'époque parce qu'il n'était pas majeur. Et ensuite, c'est-à-dire pendant l'époque de la sauvegarde de justice, avec les certificats médicaux qui devaient être faits, en plus il était à l'EHPAD, enfin c'est grâce à mon fils qu'il était à l'EHPAD. Et au moins mon fils était allé voir les services sociaux, qui l'avaient écouté et avait trouvé cet EHPAD. Mais en revanche, la tutelle, ça s'est fait à l'insu de mon fils,
1: à l'insu, alors qui a demandé la tutelle?
0: Eh bien, quel juge? Le juge des services sociaux, sans doute. Enfin, les services sociaux. À mon avis, la tutelle a été demandée par les services sociaux qui ont mené à l'EHPAD.
1: D'accord, parce qu'il était seul dans la vie, ce monsieur.
0: Voilà, complètement seul et sans ressources, dehors de chez lui. C'est horrible, mais s'il n'avait pas été malade, il aurait été SDF, enfin voilà.
1: Ah oui, donc ce sont les services sociaux, effectivement.
0: En fait, il est passé de l'hôpital à l'EHPAD, directement.
1: Ah oui, effectivement. Et il n'avait que votre fils dans la vie.
0: Exactement. Et du coup, donc j'ai lu beaucoup de choses, et j'ai vu surtout que le tuteur ou le curateur, enfin, doit s'occuper de la personne. C'est pas forcément à distance, enfin, je veux dire.
1: Oui, j'ai la définition sous les yeux je viens de regarder, hein. En fait, il doit veiller au bien-être quotidien, c'est ce que vous dites, du majeur protégé, la santé, le logement, la vie sociale, les relations familiales. Respecter son autonomie et ses souhaits dans la mesure du possible, prendre les décisions nécessaires pour sa sécurité et sa santé, comme les soins médicaux, l'hospitalisation, après avis du médecin et avec l'accord du majeur, si possible, ainsi que gérer les biens et les finances. Alors que quand les auditeurs interviennent évidemment sur l'antenne d'Europe 1, ils ne nous parlent que de la gestion des finances. Alors qu'en fait, comme vous le dites, il y a tout cet aspect...
0: Et surtout le lien familial.
1: Et oui. Donc en fait, ça dépasse largement le cas.

0: de la gestion des finances, en fait. On pense qu'ils ne sont là que pour gérer les comptes et donner 50 euros par semaine.
1: Ah oui, non, c'est affreux, ça, c'est non.
0: Mais c'est beaucoup plus que ça. Mais si on pouvait avoir quelques témoignages positifs d'une mise sous tutelle, on serait content aussi de savoir ce que ça pourrait donner. Voilà, parce que là, on le découvre ensemble, en fait, hein, Jocelyne. Donc, votre fils avait quel âge au moment où son père a été mis sous tutelle?
1: Alors, il avait donc tout juste 18 ans, pas encore. Enfin, je vous dis, hein, c'est la procédure de sauvegarde de justesse, puis qui mène à la tutelle. Tout ça, ce sont des jugements progressifs. Enfin, je sais pas comment on dit. Enfin, il y a plusieurs stades. À chaque fois, il se passe entre chaque stade peut-être 6 mois, 1 an. Donc, en tout cas, moi, je me suis rendu compte de que les choses étaient en place et que mon fils ne voyait pas la tutrice et que, en revanche. Donc il voyait son père bien sûr et puis en revanche elle a cherché à la joindre mais je n'arrive pas à me remémorer pourquoi elle a eu besoin à un moment donné de joindre mon fils et c'est là qu'elle est apparue dans sa vie si j'ose dire quand il avait 21 ans.
0: Ah c'est comme ça qu'il a su qu'il y avait une tutrice.
1: Oui. Ah, ils avaient sans doute un petit peu.
0: Oui, ils n'avaient pas jugé bon d'informer la famille,
1: non,
0: en fait.
1: Non, d'avoir eu le jugement en main ou quoi que ce soit, rien du tout. Et donc là, on a constaté, lui et moi, que ça n'allait pas, quoi. Et donc là, je voulais dire aussi à Jean-Claude de ne pas hésiter. Alors, je ne sais pas qui était sa tutrice, enfin, si c'était une curatrice, professionnelle ou pas, c'est-à-dire... À ce moment-là, la curatrice ou le tuteur, la tutrice, est nommée par le département, un organisme départemental dont j'ai oublié le nom. En tout cas, il y a cet organisme-là auquel on peut se plaindre. Hein, si
0: en tout cas, il s'était disputé avec sa curatrice la semaine qui précédait son appel sur Europe 1. Donc
1: là, il peut se plaindre, enfin envoyer une réclamation et demander peut-être de changer de curatelle ou voire de la lever. Après, pour lever la curatelle, chose plus sûre, c'est le juge des tutelles. Donc mon fils a fait un courrier au juge des tutelles en demandant d'être lui-même le tuteur de son père. Bon, ça paraît.
0: Et il l'a été.
1: Hein.
0: Il l'a été.
1: Eh bien non, parce que donc l'audience a eu lieu fin 2022, je crois. Et c'est ce que je disais à Nicolas. Malheureusement, la tutrice était là. Bon, c'est comme ça que ça se passe. Hein. L'audience, c'est pas, on cache pas que le juge a reçu une plainte en fait. Hein. Enfin, c'était pas sous forme de plainte, c'est sous forme de demande de changement de tutrice. Et donc, elle a voulu rester. Oui, ce que je voulais dire à Jean-Claude aussi, c'est que son compte, il disait, on va rester comme ça, ça me prive juste de mon compte. Mais non, ça le prive aussi de son argent, parce que la tutrice est payée, elle est rémunérée. Et elle est rémunérée sur le compte de la personne qui est sous tutelle.
0: Ah oui, donc en plus, ça coûte de l'argent à la personne qui est sous tutelle et qui n'a pas demandé à l'être et qui ne veut pas rester sous tutelle. Ah bah oui, bien
1: oui,
0: sûr.
1: C'est fou.
0: Ah bah oui.
1: Donc la tutrice, elle a intérêt à les garder, ces personnes qui sont sous sa tutelle. Donc c'est ce qu'il a senti, mon fils. Et puis que le juge ne voulait pas s'embêter et puis l'a un peu pris de haut, du haut de sa jeunesse, quoi.
0: Bah oui, parce que 21 ans pour porter tout ça,
1: mais
0: c'est lourd, hein.
1: Mais oui, c'est affreux. Enfin, voilà, c'était comme ça. Moi, je ne pouvais pas être là. Je l'avais soutenu, mon fils, mais c'est vrai que c'était pas facile. Même nos relations, mon fils et moi, n'étaient pas au beau fixe à cette époque-là. Bon, voilà. Après, ça s'est arrangé. Il me demandait conseil, mais il n'était pas. On avait même répété entre guillemets cette audience parce que il me disait, mais je vais être décontenancé, parce qu'il a été en effet, parce que.
0: Oui,
1: bien sûr. Et puis le juge de tutelle l'a pris de haut. Enfin, franchement, elle n'a pas du tout été aidante. Et comme c'est quand même le juge de tutelle qui plus ou moins nomme l'organisme auquel les organismes vont s'adresser pour choisir la tutrice, elle protégeait un petit peu celle qui avait été nommée, quoi.
0: Oui, c'est enfin, ça. Les confrères, en fait, ou les consoeurs.
1: Voilà.
0: Oui, c'est ça.
1: Et donc il n'a pas eu au motif, donc il n'a pas eu
0: la tutelle.
1: Il n'a pas pu être tuteur au motif qu'il était étudiant, qu'il étudiait, c'est vrai, en province et non pas à Paris. où était son père et qu'il ne pourrait pas s'occuper bien des affaires.
0: Donc la tutrice a gardé son dossier.
1: Oui, incroyable. Et ce que je disais à Nicolas, donc ensuite, bon, son père est décédé un an après, malheureusement, et la tutrice devait rendre les comptes, enfin au moins réécrire. Bon, déjà tout l'enterrement, etc. Ça a été très compliqué de la joindre. J'ai failli carrément aller à l'adresse où soi-disant elle réside, mais c'est très compliqué parce que ces mandataires judiciaires, comme ce sont des salariés, ils sont pas là en permanence à l'adresse qu'ils donnent. C'est à la limite une boîte postale. Enfin,
0: ah oui, il n'y a pas de bureau.
1: Ben non, c'est pas. En tout cas, ça n'a pas pignon sur rue. Donc c'est compliqué.
0: Que des incohérences. Incohérences. Parce que les familles n'ont pas accès non plus une fois que la personne est décédée.
1: Ah oui, alors là, ça a été quand même un petit peu. Enfin, on a été en contact. Juste pour quoi faire, pour organiser l'enterrement. Et après. Bon, là, c'est l'EHPAD qui a été hyper sympa pour débarrasser la chambre parce que sinon, mon fils normalement n'avait même plus accès aux affaires de son père, quoi, puisqu'il était sous tutelle d'une part et qu'il n'avait rien à lui, que tout était saisi parce que il avait été mis dehors de chez lui. Enfin bon, je vous passe les détails. Là, ça n'a plus de rapport avec la tutelle, mais l'EHPAD a été vraiment très très compréhensible, donc
0: collaboratif, heureusement.
1: Il y a des gens humains, oui, sur cette terre. Mais après, la tutrice, donc ce que je disais à Nicolas, n'a pas rendu les comptes du tout. Et on est 3 ans après et on n'a toujours pas eu le bilan.
0: Mais les comptes sont bloqués.
1: Non, faire les comptes.
0: Ah,
1: non,
0: d'accord.
1: De toute façon, il n'avait plus rien.
0: D'accord. On a la question justement d'une auditrice qui va dans le même sens, qui pose la question. Les personnes sous tutelle ont-elles une copie de l'état de leur compte bancaire pendant qu'elles sont sous tutelle? Normalement, elles devraient. Plus capables de gérer, mais au moins elles ont le droit de regarder quand même, droit de regard sur leur compte en banque.
1: Eh ouais, ça je ne sais pas parce que moi je les ai eu, c'est mon fils qui les a demandés, mais après le décès de son père. Les comptes en banque, on a eu accès aux comptes après son décès. Parce que voilà pourquoi je n'arrivais plus à la joindre. On n'arrivait plus à la joindre parce qu'elle nous a dit au premier coup de fil que son mandat, son rôle avait cessé le jour du décès. Ah non, mais ça, c'était...
0: Ah oui, donc après, on ne parle plus à la personne. Bonjour l'humanité.
1: Ah oui, carrément. Oui. Carrément. Mon rôle est plus... Bon, donc on a essayé quand même de la joindre, enfin, ne serait-ce que pour savoir où étaient les choses, enfin, où les volontés, le testament, enfin, des choses pratiques, enfin, malheureusement. Mais enfin...
0: Et elle savait répondre
1: alors là,
0: à ça
1: c'était
0: ou
1: bouquet,
0: pas
1: quoi.
0: Elle savait répondre.
1: Pardon,
0: vous lui avez parlé, elle savait répondre ou pas du tout?
1: Au bout d'un moment, elle a quand même transmis des choses, oui. Ne serait-ce que, les numéros de compte, etc. Là où en étaient un petit peu les choses avant qu'elle a fini par dire que son seul devoir, c'était d'envoyer au juge des tutelles ainsi qu'à mon fils, je crois, parce qu'il était le descendant, son rapport, les comptes de la période où elle avait été tutrice.
0: Ouais, donc il a
1: Elle ne l'a jamais fait. Elle ne l'a jamais fait. Donc ça, on pourrait le réclamer, parce qu'il y a peut-être eu des choses qui n'allaient pas.
0: On ne sait pas. Voilà, c'est toujours la même chose. On ne sait pas. C'est qui les référents de ces tutelles, de ces tutrices, de ces tuteurs?
1: Alors,
0: à qui on s'adresse? Quel recours on a?
1: Le juge des tutelles. Le juge des tutelles, ça c'est le mieux.
0: Donc vous avez écrit au juge des tutelles en disant ça fait 2 ans qu'on attend et.
1: Non, à l'époque, il avait écrit au juge des tutelles pour être le tuteur.
0: Aujourd'hui, le recours avoir accès à ses comptes,
1: malheureusement, on a eu d'autres événements familiaux, mais on ne s'en est pas encore occupé, si j'ose dire. Mais elle aurait dû les envoyer en début 2024.
0: Dans la foulée, en fait.
1: Elle avait dit sous 3 mois. Si en mars c'était pas fait, elle était plus ou moins en faute.
0: Oui, donc bon, si quelqu'un connaît le recours en tous les cas pour obtenir les comptes bancaires d'une personne mise sous tutelle ou sous curatelle décédée, on veut bien la réponse ce soir sur l'antenne d'Europe 1 dans la libre antenne. Oui. À qui on s'adresse?
1: Et puis à fortiori pendant la curatelle, quoi, parce que Jean-Claude il va pas rester comme ça. Oui, et la tutelle. Enfin, moi je lui conseille de faire quelque chose avant 2028, hein, parce que sinon en 2028 il va être sous tutelle et ça va être encore pire. Enfin, la curatelle. Il a plus de droits, enfin, il a plus son mot à dire, normalement.
0: Normalement, oui, c'est ça.
1: Oui.
0: Et on a eu une auditrice, Marie-France aussi, qui était juriste, qui nous a appelé la semaine dernière et qui a donné aussi, qui elle s'est battue et qui a fini par sortir de la curatelle, de la tutelle, etc. Et elle nous avait donné, on va réécouter le podcast avec Nicolas, un terme aussi pour éviter tout cela. Il faut réagir immédiatement. On peut écouter aussi les entretiens sur europe1.fr pour éviter justement d'en arriver là. Mais il faut réagir très vite. Et d'ailleurs, on a eu une autre auditrice qui avait appelé en nous disant aussi que c'est grâce à la libre antenne qu'elle avait pu ne pas être mise sous tutelle.
1: Oui, c'est ça, j'ai entendu cette émission ce jour-là, j'étais contente.
0: Et on a Jean-Michel qui vient de nous contacter, qui est avec nous, qui vient de composer le 01 80 20 39 21. Bonsoir Jean-Michel.
2: Oui, bonsoir Valérie.
0: Et Jocelyne.
2: Voilà, oui. On vous écoute. Je voulais juste réagir puisque j'étais en train de m'endormir en vous écoutant, mais ça m'a tout de suite réveillé puisque je connais, pour avoir aidé des gens, tous ces soucis de curatelle, de tutelle. Et je connais malheureusement le comportement de beaucoup de ces organismes qui n'ont aucun cœur, qui n'ont rien. Et de temps en temps, je tiens à le dire, c'est qu'il suffit de taper un petit peu sur le bureau pour que ça rentre un petit peu dans les rails, vous voyez ce que je veux dire. Alors je vais vous expliquer la situation. C'est que je m'occupe depuis plusieurs années d'un jeune homme, d'un monsieur plutôt parce qu'il a 55 ans, d'un monsieur qui est d'ailleurs atteint également une chose que vous avez parlé à votre antenne, il est atteint du syndrome du SAF. Et les organismes, par contre, se fichent complètement de savoir s'il est atteint du SAF, puisque c'est un syndrome particulier. Et ce monsieur, ce jeune homme, je m'en occupe depuis plus de 10 ans maintenant. Nos routes se sont croisées. Il était sans domicile fixe. Aujourd'hui, il a une tutelle. Et à l'époque, quand il a été mis sous tutelle, grâce à notre aide, moi et mon épouse, il avait une tutelle exceptionnelle. D'ailleurs, elle était exceptionnelle pour une simple et unique raison. C'est que quand elle avait compris que j'étais quand même un petit peu son grand frère, j'étais devenu son grand frère, elle me consultait toujours avant de voir avec lui. Vous voyez ce que je veux dire? Parce que lui, il a plus de parents, malheureusement. Il était fils unique, il n'a plus de parents, il a 55 ans. Et voilà. Alors, ce que je voulais dire, c'est que c'était la seule tutelle. C'était même pas une tutelle, une curatelle. C'était la seule personne que j'ai connue dans ce genre de service qui donnait son numéro de téléphone personnel à ses protégés. Vous voyez ce que je veux dire?
0: Belle personne. Alors, on a un témoignage, je vous interromps un instant, Jean-Michel et aussi Jocelyne. On a un témoignage qui va dans votre sens, puisque là, on a une auditrice qui nous dit: j'entends trop souvent de mauvaises opinions sur les mandataires. Mon frère a été sous sauvegarde de justice curatelle et nous, sa famille, avons eu pour interlocuteur un curateur de l'UDAF particulièrement disponible et compréhensible. Donc voilà, alors, c'est important aussi de dire qu'il y en a des très bien.
2: Exactement. Mais tout à fait, mais tout dépend de la personne, puisque la personne qui justement donnait son numéro de téléphone à mon petit
0: protégé,
2: à mon pote, on est potes, vous voyez ce que je veux dire. Alors, elle lui donnait, il avait ses coordonnées personnelles que moi j'avais également d'ailleurs. Et même quand après on a changé de département, il était d'ailleurs, c'est une curatelle de l'UDAF. Je cite l'UDAF, d'accord?
0: Ah bah comme l'auditrice là ce soir au 739.
2: Mais nous étions même dans le département. Je citais même l'UDAF de la Nièvre.
0: Mais oui. On peut rendre hommage aussi, fonctionne.
2: Et peut-être que cette personne, peut-être elle nous écoute, et peut-être elle risque de nous reconnaître, parce que moi on me reconnaît quand je parle au téléphone, vous voyez, c'est pour vous dire. Mais par contre, ce jeune homme a ensuite été de la Nièvre, quand on a quitté la Nièvre, on est revenu chez nous dans l'Oise. Et lui, il est également natif de la Picardie. Et c'est pour ça qu'il nous a suivis. Et donc il est allé dans les services de l'UDAF de l'Oise. Et là, ça s'est très mal passé. Vous voyez, c'est pas forcément l'organisme, mais c'est la personne qui souvent ne va pas. Et ça s'est mal passé. D'ailleurs, je peux même vous dire que ça en a été que je me suis même retrouvé chez les gendarmes, vous voyez, c'est pour vous dire que ça avait été loin. Mais, et d'ailleurs, ils l'ont même, lui, refusé, ils ont ensuite refusé, l'UDAP de l'Oise a refusé de prendre en charge Daniel, pour le pas le citer, Daniel, et donc on s'est retrouvé, Daniel me disait, bah Jean-Michel, t'as qu'à devenir mon tuteur. Je dis non, Daniel, j'ai autre chose à faire, j'ai pas le temps, je veux bien t'aider dans toutes tes procédures, on reste là, d'ailleurs on est toujours là, moi et mon épouse, alors pour l'aider. Alors résultat, on a trouvé un autre organisme, et ça se passe relativement bien. Je tiens encore à dire que c'est pas l'UDAF, en tout cas, mais ça se passe bien. Mais la tutelle, sa curatelle, pardon, c'est pareil. Quand elle a quelque chose à voir avec lui, c'est toujours moi. D'ailleurs, ils m'ont désigné comme son, comment ils appellent ça dans leur langage à eux, son
3: parrain,
2: tu peux, oui. Son référent, voilà, son référent. Alors, il est vrai que lorsqu'elle propose quelque chose à Daniel, souvent, la plupart du temps, je suis toujours mis au courant, savoir ce que j'en pense. Donc, vous voyez, on peut dire quand même que c'est des gens qui font bien leur boulot. Mais il faut quand même...
0: Moi, ce que j'entends surtout, Jean-Michel, c'est que Daniel, il a beaucoup de chance de vous avoir. Et que quand les gens sont mis sous curatelle ou sous tutelle, souvent, ils sont seuls, parfois. Voilà. Et que quand on a personne pour monter au créneau, ça c'est un peu comme à l'EHPAD, hein, quand on a personne pour veiller ou parce que les personnes sont malades d'Alzheimer, etc. Oui. Et ben il y a souvent des débordements. Voilà. Ça dépend évidemment de chacun, mais quand même, là il a de la chance d'avoir quelqu'un qui veille.
2: Peut-être aussi, oui, j'en tiens pas d'honneur, quelque part, c'est
0: pas grave. Je le dis pas pour ça. C'est tout à votre honneur, mais je le disais pas pour ça, je disais que quand on est seul, c'est beaucoup plus compliqué.
2: Vous savez que lorsque nous sommes revenus dans l'Oise, en fait, moi j'ai 2-3 petits appartements que je loue, et en fait, il nous avait suivis dans l'Oise parce qu'il voulait à tout prix venir habiter chez nous. Et donc on lui loue, un petit studio sur lequel il nous a toujours entretenu son appartement, c'est super bien, d'ailleurs la tutelle, sa curatelle est ravie quand elle vient le voir, parce qu'elle vient le voir, ce qui est assez rare dans ces cas-là. Tout à l'heure, je crois que vous en parliez un peu.
0: Oui, on en parlait grâce à Jocelyne d'ailleurs, parce que... Voilà. Très souvent, les personnes qui nous appellent témoignent des problématiques de gestion des finances et non pas des devoirs des curateurs et des tuteurs de s'occuper au quotidien.
2: Voilà. Et justement, ils doivent s'en occuper et elle le fait. Bon, elle sait qu'on est là puisque je suis en même temps le propriétaire de l'appartement qu'habite Daniel, forcément. Mais j'avais été accusé à l'époque par l'UDAF quand même de vouloir profiter du côté financier. Vous voyez ce que je veux dire? Et c'est pour ça que ça a fini chez les gendarmes d'ailleurs. Ah oui, je rigole aujourd'hui.
0: Oui, mais alors mais de toute façon, justement, c'est pour protéger les personnes d'abus de ce genre. Donc c'est complètement ridicule encore cette accusation.
2: Mais c'est pour ça que tout à l'heure vous disiez que Daniel avait de la chance de m'avoir. Moi, j'ai de la chance de l'avoir parce que ça m'a fait changer mon caractère en même temps, vous me direz. Et donc c'est là le gros truc. Et comme vous parliez l'autre jour dans une de vos émissions, tous les soirs, je m'endors avec vous, vous voyez.
0: Merci.
2: Alors
0: ça
2: du coup, vous parliez du syndrome du SAF cette semaine, je crois d'ailleurs, j'ai entendu quelque chose, je sais plus, peu importe. Et donc c'est un syndrome très particulier, mais ce sont pas forcément des gens, c'est pas un handicap comme les autres. Daniel, c'est un gars, bon, à part le fait qu'il ne sache pas lire ni écrire, mais on tient les conversations. Vous voyez, demain soir, comme souvent le samedi soir, je l'invite à venir manger avec nous. Quand je dis nous, c'est moi et mon épouse. Il mange avec nous et demain soir, c'est choucroute et après, c'est plusieurs heures de parties de Rubik's Cube. Voyez.
0: Ah oui, d'accord. Vous faites des parties de Rubik's Cube. J'aime pas que ça existait, moi. Quand vous parlez du syndrome du SAF, c'est le syndrome d'alcoolisation fœtale. Hein. C'est ça que vous voulez dire. Hein. Voilà, d'accord.
2: Exactement,
0: c'est ça.
2: Tout à fait.
0: Et on a une auditrice qui nous demande que veut dire UDAF.
2: UDAF, c'est l'union de la protection des majeurs. C'est un organisme national qui, d'ailleurs... Là, je dénonce à haute voix. C'est vrai que j'en ai toujours voulu, ces gens-là, à l'UDAF, surtout, mais pas sa première tutelle, qui d'ailleurs, on était même après restés en relation, parce qu'elle prenait toujours des nouvelles de Daniel. Vous voyez, c'est pour vous dire, c'est exceptionnel. Et ce sont des gens qui ont souvent même enrichi un petit peu leur association, en bénéficiant de la
0: qualité de l'Union départementale des associations familiales.
2: Voilà. C'est alors, ça. Sa vie de subvention, d'aide nationale, d'aide régionale, de dons, de machin, de ceci, c'est une association de la loi de 1900. Hein. Alors bien sûr, le personnel, il y a beaucoup de gens qui font ce métier-là maintenant. Ce que je reproche souvent à ces gens-là, c'est que surtout celui-là, je leur disais toujours, qu'est-ce que vous avez comme vacances et j'aimerais bien faire ce métier-là. Alors forcément, quand vous dites ça et que je suis assez moqueur, forcément, ça ne peut pas forcément passer. Mais je m'autorise à pas mal de choses et puis je fais ce que je veux après tout. À partir du moment où Daniel se porte bien, c'est le principal. Et d'ailleurs, Daniel a été accepté même parce que nous avons un grand garçon qui a 38 ans, des petits-enfants. Et Daniel, il fait partie de la famille maintenant parce que lui, il n'en a plus de famille. Mais avec sa tutelle, sa curatelle actuelle, ça se passe super bien. Il a besoin d'un peu de sous. Elle me dit, Daniel nous m'a demandé de l'argent. Est-ce qu'éventuellement vous pensez que... Vous voyez, elle s'intéresse hein, parce qu'il ne faut pas qu'il ait de l'argent sur lui. Bah, pas trop d'argent, sinon il aurait une tendance à le dépenser.
0: C'est là où toute la tutelle ou toute la curatelle prend son importance et est intéressante. Hein. C'est pourquoi tout à l'heure, je faisais appel aussi aux personnes qui pouvaient témoigner dans le bon sens, et c'est ce que vous faites, Jean-Michel, finalement, ce soir.
2: Voilà. Alors, nous, l'organisme dont fait partie Daniel Matin, c'est la PJMO. Vous voyez, je les cite, puisqu'ils sont, je crois, plutôt en Picardie. Vous voyez, c'est pour ça que j'ai envie de les citer.
0: Très bien. Voilà. Et on a aussi Michel, pour vous, Jocelyne, qui laisse son numéro de téléphone. Alors, vous allez nous dire si vous êtes d'accord ou pas. De toute façon, on va vous le donner. Vous faites ce que vous voulez ensuite. Michel qui dit, j'aurais besoin de quelques conseils de la part de Jocelyne. Pourriez-vous lui transmettre mes coordonnées?
1: Ah oui, aucun problème. Hein.
0: Voilà.
1: Je lui transmettrai la mienne.
0: Voilà. Non, c'est dans le... Nous, en général, on donne les coordonnées à la personne qui nous appelle et ensuite, c'est d'accord. Vous qui vous mettez en contact, en lien avec la personne qui laisse son numéro de téléphone au 739-21. Donc, en tout cas, Jean-Michel, je sais que vous n'en tirez aucune fierté, mais je trouve que c'est très joli ce que vous faites pour Daniel.
2: Voilà. Oui. Je suis sûrement pas le seul à être comme ça. Il y en a plein qui le font, et heureusement. Et il se porte super bien. Bon, il a eu des gros soucis de santé, là, parce que c'est comme ça. Il a fait des crises d'épilepsie. Mais le problème, c'est que, vous savez, les gens atteints du syndrome du SAF, il y a une époque de sa vie, Daniel, il a été traité comme un alcoolique, comme tous les autres. Voilà. Et aujourd'hui, Daniel, il ne boit pas.
0: Oui.
2: Il ne boit plus, en tout cas. Et Daniel ne boit que quand il a des sous. Ça veut dire que quand il touchait ses 40 euros, écoutez bien, le mardi, eh bien, il prenait sa petite musette le mardi, et puis un petit peu le mercredi. Mais le reste de la semaine, ben, il n'avait pas de sous, donc il ne buvait pas. Et ça, sa curatelle a compris qu'il fallait surtout surveiller tout ça. Alors aujourd'hui, il a toujours son argent de poche, il a ses petits tickets, et c'est moi toutes les semaines qui l'emmène faire ses courses, vous vous rendez compte? Et nous sommes toujours en activité. Mais ça fait partie des choses qu'on a envie de faire, sinon on ne le ferait pas. Et puis je souhaite.
0: Vous faites quoi dans la vie, Jean-Michel?
2: Je suis un commerçant indépendant, je suis dans la sécurité incendie.
0: D'accord.
2: Dans tout ce qui touche l'incendie, voilà. Et mon épouse est dans la formation, donc on a beaucoup de choses à faire dans notre vie, mais ça nous occupe, on est content. À 63 ans, on a encore envie de travailler encore un petit peu.
0: Vous êtes pris d'affection, ça a été un coup de cœur, une rencontre en fait, Daniel.
2: C'est exceptionnel. Et vous savez ce qui nous a fait un jour, mon épouse était gérante d'un hôtel. Et il a été placé dans l'hôtel pendant une semaine puisqu'il n'avait plus d'appartement. C'était dans la Nièvre. La semaine, malheureusement, est très vite passée. Le lundi, il devait partir. Sa tutelle placée, nommée d'office à l'époque, n'avait même pas donné signe de vie. Ça fait que finalement, Daniel, il est resté. Mais il est resté un an à l'hôtel. Vous vous rendez compte?
0: Ah oui.
2: Une année. Alors, il y avait une tutelle qui avait été placée d'office, machin. Après, bon, il y en a une définitive. Ça s'est bien arrangé. Et un jour, il buvait un petit peu en cachette. Et je lui avais remonté gentiment, comme je lui dis de temps en temps, parce que ça fait plus de 10 ans qu'on se connaît maintenant. Je lui dis, t'as juste besoin de temps en temps que je te remonte les bretelles. Et donc, de temps en temps, je lui avais fait à l'époque ça. Et il était parti tout seul dans un coin derrière l'hôtel. J'étais allé voir ce qui se passait. Et il pleurait. Je lui dis, pourquoi tu pleures? Et on venait à peine de se connaître. Et il me dit, parce que j'ai fait le con, et puis il savait pas comment, il avait envie de s'excuser, mais il savait pas comment faire.
0: Il vous a touché,
2: et c'est
0: en
2: ce
0: fait.
2: Jour-là. Et c'est ce jour-là que ça fait tilt. Et on, quand on est parti de la Nièvre, quand mon épouse a revendu, on est parti de la Nièvre, moi j'étais toujours dans mes activités en même temps, sur la Picardie et tout ça, et ben, quand il a voulu venir avec nous, il ne nous en avait pas parlé, il en avait parlé à sa curatelle. Il disait, de toute façon, je m'en vais avec Jean-Michel depuis Corinne, et puis ceci, je retourne en Picardie, et puis voilà, il était content de partir. Et c'est comme ça, et Daniel, c'est vrai qu'aujourd'hui, ben, il a été hospitalisé, on était autant inquiet que si jamais ça avait été mon propre frère, vous voyez ce que je veux dire?
0: Oui.
2: Et voilà, il est rentré dans la vie, et c'est formidable, et il fait plus le con, parce que de temps en temps, je lui dis, c'est Daniel, on vieillit, faut arrêter de faire des conneries, parce qu'il faut leur parler comme on parlerait à n'importe qui d'autre. Ce sont pas des tarés, hein. Attention, faut pas l'oublier non plus.
0: Merci beaucoup, Jean-Michel, en tout cas, d'avoir partagé votre histoire avec nous.
2: Voilà.
0: Merci beaucoup, Jocelyne, d'avoir attiré notre attention encore une fois sur cette mise sous tutelle et sous curatelle et de vous être adressé à Jean-Claude. Merci à tous les deux.
2: Merci
0: beaucoup d'avoir été avec nous sur l'antenne de Europe 1.
2: Au revoir.
0: Merci.
1: Bonne nuit.
0: Au revoir. Au revoir.
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5: Bonjour, bonjour à tous. Le plus puissant mouvement de jeunesse lycéenne étudiante depuis mai 68. Les mots de Jean-Luc Mélenchon, le chef de file de la France Insoumise. Le candidat à la présidentielle appelle à la mobilisation ce mardi. Des rassemblements sont prévus par les syndicats étudiants partout en France. Les syndicats enseignants appellent de leur côté les professeurs à soutenir la mobilisation et faire grève. À noter que l'intersyndicale prévoit une grande journée de contestation le 5 novembre prochain dans le privé comme le public. Au total, 600 états établissements ont été perturbés hier. Plus de 5000 personnes ont été placées en garde à vue depuis le début des revendications lycéennes. 1800 personnes font l'objet de poursuites selon le ministère de la Justice. En Belgique aussi, des manifestations étudiantes ont lieu. Des violences ont été observées. 18 policiers sont blessés à Liège notamment. À la une également, cet incendie à bord du porte-avions Charles de Gaulle, le fleuron de la marine française, est en révision sur la base navale de Toulon. Le feu aurait pris dans un local technique. Aucun blessé n'est à déplorer. Les installations nucléaires n'ont pas été touchées, annonce la préfecture maritime. Sur le plan économique, l'euro au plus bas face au dollar, baisse historique depuis 17 mois. Les marchés qui émettent des craintes sur la dette française, elle atteint des niveaux records. Un euro vaut désormais 1,12$ contre 1,20$ encore en janvier. Les taux d'intérêt de la France sont au plus haut depuis 2002. À l'international, toujours, Donald Trump accuse l'Ukraine de faire monter les prix des carburants. Sur son réseau social, le président américain explique ce qui fait monter l'essence, ce n'est plus le détroit d'Hormuz puisqu'un nombre record de barils en sort presque tous les jours, mais le mot raffinerie parce que celles de la Russie sont bombardées par l'Ukraine. Fin de citation. Les États-Unis font aussi face à la hausse des prix à la pompe. On termine par le foot. Après avoir été mené 1-0 jusque dans les 15 dernières minutes, l'équipe de France a retourné la situation. Festival de buts pour les Bleus contre la Belgique. Victoire finale 4-1 sur ce quatrième match de la Ligue des Nations. C'est la première fois de leur histoire que les tricolores remportent un match contre les Belges au Stade de France. Bon début de journée à tous.

0: Freedom, il est 5h passé de 5 minutes, voici la revue de presse préparée et présentée par Christophe Damour. Bonjour Christophe.
1: Bonjour Francky, bonjour à toutes et à tous.
0: À la une du quotidien, on parle de la mobilisation des lycéens.
1: Oui Francky, avec cette photo de lycéens en une du quotidien qui tiennent des pancarte, on nous apprend la liberté d'expression, mais on nous tabasse quand on l'exerce, notamment c'est ce qu'on peut lire hein, sur ces pancartes à la main de ces lycéens. Mobilisation des lycéens, le point d'orgue, titre, et s'interroge le quotidien de ce matin. Alors, Francky, mobilisation sous tension, plusieurs rassemblements de lycéens sont programmés sur l'île, aujourd'hui encore, dans le cadre d'une journée, cette fois nationale, d'action soutenue par le syndicat de salariés. À deux exceptions près, tous les établissements scolaires seront ouverts. Hier, 18 personnes, dont 3 majeurs, ont été interpellées suite à des violences commises en marge du mouvement. Et puis, il y a un supplément gratuit dans le quotidien de ce matin, un supplément consacré à nos Gramoun et à la semaine bleue, une semaine pour mieux vieillir, titre ce supplément. Il faut savoir, Francky, que la semaine bleue rappelle que bien vieillir doit être perçu comme une opportunité de développer la silver economy, comme on dit, et le bénévolat dont les retraités sont les piliers, écrit encore ce supplément du quotidien.
0: À la une de Info 974, les questions du meurtre de Kamla Bichouk en juillet 2024, jugé aux assises.
1: Oui, meurtre de Kamla Bichouk, la cavale de Justine Balenet, racontée au premier jour du procès, titre Info 974. Justine Balenet a reconnu hier avoir tué son ex-compagne, Kamla Bichouk, en juillet 2024. Il affirme s'être défendu face à une hachette, mais le médecin légiste relève 8 plaies, dont 5 pénétrantes et un larynx brisé. L'accusé, déjà condamné pour violence conjugale sur la victime, est de nouveau interrogé aujourd'hui, mardi, et un verdict est attendu à la fin de cette journée.
0: À la une de l'info.re, on parle de la mission Pégase 26.
1: Oui, mission Pégase, des rafales ravitaillées en plein vol sous les yeux de Catherine Vautrin, ministre des Armées, titre l'info.re. Alors, depuis quelques jours, les avions militaires font rugir leurs moteurs au-dessus de la Réunion. Catherine Vautrin, ministre des Armées, y effectue elle aussi un passage express dans le cadre de la mission Pégase 26. À cette occasion, embarquement pour une démonstration spectaculaire de ravitaillement en vol des rafales, une manœuvre impressionnante à vivre au plus près et à retrouver ce matin dans l'info.re.
0: La manifestation des lycéens fait également la une de freedom.fr ce matin.
1: Oui, soirée sous tension hier, plusieurs foyers d'incendie signalés dans l'île. Le lycée Patude heureusement touché à Saint-Benoît, titre freedom.fr ce matin. Hier soir, des feux de poubelle et de déchets ont été signalés à Saint-André, au Port, à Saint-Pierre et à Saint-Benoît. Et à Saint-Benoît, justement, un incendie s'est déclaré dans l'enceinte du lycée Patude heureusement et les pompiers sont rapidement intervenus. L'origine du sinistre reste inconnu et rien ne permettrait pour l'instant de dire que ces départs de feu sont coordonnés. Pompiers et forces de l'ordre restent bien sûr mobilisés.
0: Voilà donc pour cette revue de presse, la météo maintenant avec Express Électronique.
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0: Alors le temps de cette journée de mobilisation, rappel, journée de grève aujourd'hui.
1: Oui, alors quelques petits nuages sur les hauteurs, mais les zones côtières devraient être sous le soleil tout au long de cette journée, nous dit Météo France. Alors, il a fait un peu frais cette nuit, 18 degrés relevés à Sainte-Rose, 20 degrés à Saint-Denis, 7 au volcan, et seulement 3 degrés attendus à la plaine relevé à la plaine des Chigots, tout ça va vite remonter jusqu'à 25 degrés sur les côtes et jusqu'à 23 degrés attendus sur les hauteurs.
0: Je suis en train de regarder la photo à la une. Je suis en train de regarder la photo à la une du quotidien de ce matin et quand vous regardez la photo, il y a quelque chose qui vous interpelle ou pas? Entre les lycéens à l'arrière et la petite le téléphone là qui prend une photo, qui filme, On a une image, mais qui ne correspond pas à ce qu'on voit de l'autre côté.
1: Ah, c'est vrai, vous êtes très, très, très observateur. Je ne l'avais pas encore marqué. Oui, oui, c'est vrai. C'est vrai, on voit bien le photomontage. Et là, l'IA, sur ce coup-là, c'est un petit peu trompé. Hein.
0: Ouais, quand même, ça arrive, ça arrive. D'ailleurs, ils le disent, l'IA le dit. Hein, je peux ne pas donner la bonne réponse ou faire le bon montage. Ils le précisent des fois.
1: Hein. Oui, parce qu'on voit donc ce téléphone qui filme.
0: Ouais.
1: Et en fait, on ne voit pas le reflet de la jeune fille dans le...
0: Qui est juste devant.
1: Téléphone qui est juste
0: ni les pancartes derrière non plus. Non,
1: hein. Ça ne correspond pas.
0: Voilà. Bon, c'était pour le petit truc, un petit visuel. Ouais. Bon, la suite tout à l'heure, ce sera avec vous à 5h30 le prochain rendez-vous.
1: Très bon réveil et bon mardi avec nous tout à l'heure.
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0: Freedom, bonjour et bienvenue. Merci à vous de nous retrouver en ce mardi 6 octobre 2026. 0262 99 14 00, votre ligne anniversaire et surtout 0262 41 51 51. Toutes vos informations concernant le réseau routier sur notre standard. 0262 41 51 51. Vous êtes les bienvenus. On vous rejoint. Freedom, bonjour.
4: Bonjour Francky, c'est Odile de Sainte-Anne.
0: Bonjour Odile de Sainte-Anne.
4: Voilà, je me demande le morceau de Mary Mayam, l'enfant et l'oiseau.
0: Oui.
4: C'est pour ma petite fille, Enora, qui fête son 1 an aujourd'hui.
0: 1 an pour Enora.
4: Aujourd'hui.
0: Oui.
4: Et Francky, depuis 1er janvier jusqu'à 31 décembre, m'appelle Freedom.
0: Oui.
4: M'écoute Freedom.
0: Oui.
4: Mais vous gagnez la ligne, mais les dire.
0: Pas vrai que vous faites.
4: Écoutez, je vais dire au Francky.
0: Oui.
4: Mais peut donner bonjour à 5 de madame qui écoute à Oulan en ce moment parce qu'ils aussi écoutent Radio Freedom tous les matins.
0: Ah, d'accord, ça plaît.
4: Le prénom, hein?
0: Alors, on dit.
4: C'est Mireille, Annick, Eva. Et Aliette qui habite Batado, Charlie.
0: Ah, on a dit juste les prénoms.
4: Oui, Aliette et Yvonne Freedom, tout le temps.
0: Aliette, donc, il manque N.
4: Kaline.
0: Et Kaline.
4: Oui, et puis il me donne un gros bonjour à ma petite fille Chloé.
0: Là, c'était l'extra. Marie Myriam pour la chanson L'oiseau et l'enfant.
4: Oui. Aujourd'hui, j'ai pas eu d'anniversaire.
0: Que pas. Je me garde avec mon carte d'identité.
4: Hein?
0: Y'a
4: moins.
0: Non, mais qu'on est pile, oui, avec l'âge, je connais, ils rentrent pas service, hein.
4: Moi, mon enfant a 10 ans, il appelle encore et où, vous connaissez pas?
0: Oui, ma chère Odile, on a raison, aujourd'hui, mon anif. Oui.
4: Ben voilà, parce que m'y connais l'année passée, ma téléphone pour la naissance de mon petit-enfant.
0: Oui.
4: Et m'y connais toute l'anniversaire. M'y souhaite à vous une bonne anniversaire.
0: Merci beaucoup. M'y souhaite à vous une belle journée. Merci d'y avoir pensé.
4: Allez, au revoir.
0: À très bientôt, Odile. Au revoir. Allez. La chanson de Marie Myriam, L'oiseau et l'enfant.

0: Marie-Myriam, l'oiseau et l'enfant. Ben oui, hein. La musique comme ça, ça fait toujours du bien. Marie-Myriam, l'oiseau et l'enfant, à retrouver sur Freedom 2 aussi de temps en temps. Allez, maintenant les messages au 06 92 91 5000. Joyeux anniversaire au commandant de bord, Mickaël Mouniapin de bras pistolet pour un an de plus. C'est de la part de sa marraine qui a pensé à mon anniversaire aussi. Merci marraine. 02 62 99 14 00. Ce sera tout à l'heure puisqu'on doit maintenant retrouver Christy pour l'horoscope du jour. Bonjour Christy.
1: Bonjour à tous, c'est Christy. Mon horoscope pour ce mardi 6 octobre. Le soleil est en balance et nous fêtons les Bruno.
2: Bélier, le soleil brille dans votre ciel et vous procure joie et sérénité dans un climat familial harmonieux.
3: Taureau, la situation générale vous permet d'envisager l'avenir avec un optimisme raisonnable.
4: Gémeaux, faites davantage confiance à votre entourage et en particulier à votre partenaire.
5: Cancer, ne laissez pas passer les occasions qui se présenteront, mais attention, il y a des choix à faire.
6: Lion, vous ne penserez qu'à vous amuser, c'est bien, mais il faut savoir concilier loisirs et travail.
7: Vierge, le ciel affectif est limpide, mais votre foi reste fragile.
8: Ne le brusquez pas.
9: Balance, journée prometteuse côté cœur, vous jouerez à fond la séduction.
10: Scorpion, vous serez éperdument amoureux et tout le reste passera largement au second plan.
11: Sagittaire, toujours sur la brèche, vous êtes super efficace.
12: Atome crochu avec les béliers.
13: Capricorne, des discussions en famille ou concernant un projet immobilier sont prévisibles.
14: Surtout, ne vous emballez pas.
15: Verseau, faites preuve d'un peu plus de patience au lieu de foncer tête baissée.
16: Poissons, les partenaires, le conjoint vous agaceront certainement.
17: Malgré cela, tous les contacts sont favorables.
18: Je vous souhaite à tous une journée pleine de belles émotions. À bientôt.
0: Ça commence déjà bien. Merci Christy, belle journée également. Freedom, l'heure de la bourrique pour l'arrivée du quintet. On prend de quoi noter. Direction Anguin-Soisy. Nous sommes dans la première. Il fallait donc cocher le 3, le 7, le 9, le 13 et le 11. 3, 7, 9, 13 et 11 pour le quintet du côté de Anguin-Soisy dans la première. Rapport du quintet dans l'ordre. 10 929 euros et 40 centimes et dans le désordre 130 euros et 20 centimes. À 10h30, les pronostics de Thierry Léger, ce sera pour le quintet du côté de Auteuil dans la première, cet après-midi. Résultat loto, il fallait cocher le 7, le 8, le 16, le 39, le 42, numéro chance, le 8. 7, 8, 16, 39, 42, numéro chance, le 8. Joker plus le 1, 034, 715, le 1, 034, 715. Et deuxième tirage, le 10, le 11, le 27, le 45 et le 49. 10, 11, 27, 45, 49. Voilà pour les résultats des jeux et bonne journée aux personnes se prénommant Bruno. Oui, Bruno montre une autorité naturelle et défend les valeurs qui lui tiennent à cœur. Il est courageux le bonhomme. Bonne journée Bruno. Et aujourd'hui, on célèbre la journée mondiale des aidants. Et on pense à vous les aidants aujourd'hui. Journée nationale des aidants aujourd'hui, ces millions de personnes qui épaulent un proche et qui tiennent la route pour deux. Ben, on pense fort à vous. Si vous souhaitez en parler justement, les aidants, nous dire un petit peu comment ça se passe pour vous au quotidien. Eh bien 02 62 99 12 00. 02 62 99 14 00. On continue avec vous, Freedom. Allô, bonjour. Monsieur, madame, bonjour.
19: Allô, bonjour, Francky.
0: Monsieur, bonjour, oui.
19: Et bon anniversaire, il paraît que c'est votre anniversaire.
0: Il paraît, oui, merci beaucoup. Oui, voilà, puis écoute pas du tout, Freedom, là.
19: Oui, ben, écoute pas.
0: Alors, m'y écoute, oui.
19: Et bonjour à toute l'équipe Freedom, Arsène, centre-ville des Avirons, Pendéficace.
0: Je vous écoute, Arsène.
19: Donc, la chanson « Marche tout seul »,
0: oui.
19: Claudia, l'a dit la fée.
0: L'a dit la fée, oui. Pour qui la chanson « L'a dit la fée » ?
19: Pour mon plaisir personnel et pour toutes les personnes qui aiment les « l'a dit la fée ». Un l'a dit, l'autre l'a fée.
0: Mais pas forcément le même que l'a dit, pas forcément le même que l'a fée, c'est vrai.
19: Non, non, c'est deux différents.
0: Merci Arsène des Avirons.
19: Merci Francky, à bientôt.
0: Allez, bonne journée, à bientôt.
19: Pareil, merci.
0: Mars tout seul, le groupe avec la voix de Claudia sur cet extrait.

0: Mars tout seul, la voix de Claudia pour Ladi la fée. Freedom, alors, happy birthday, cumpleaños feliz, gaia l'anniversaire, Seigneur Francky. Bon, ça c'est GG, on n'a rien qu'à l'icos comme ça. Grand pensée pour notre tonton regretté, Badon, Rosaire, Tineno, c'est son anniversaire aussi de la part de la famille, des familles, pardon, Elisabeth, Volsé, Imar, Boutin, Badon et GG bien sûr. 02 62 99 14 00, la suite de vos appels. Freedom, bonjour, allô?
1: Allô, oui, bonjour.
0: Monsieur, bonjour.
1: Comment il est, Dada? Le bien?
0: Oui, il m'allait bien. Ça, c'est Thierry, ça, le seul qui m'appelle Dada. T'es là.
1: On connaît, alors. Là, les valables.
0: Alors, quoi fait Thierry?
1: Bon, voilà, mes passe un bonjour.
0: Oui.
1: Ma femme, mes enfants. Mon maman. Mon belle-mère, mon beau-père.
0: Oui.
1: On a bien amusé dimanche.
0: Oui.
1: Ah, oui, mais t'es fier, mais il a 46 ans, ma pauvre, mon maman, dans le bras, moi.
0: 46 ans.
1: J'ai 46, moi, pour mon monde de bon.
0: Ah, ça, c'est que du bonheur.
1: C'est pour tout
0: dire,
1: ça.
0: Oui, oui.
1: Ben, là, maintenant, 4 par 4, j'ai mal à réussir.
0: Eh ben. Ça émotive, ça, 4 par 4, hein?
1: Ben, écoute, je passe un bon bonjour. Si bon qui?
0: Merci.
1: Ben, mettez un morceau pour défaire mon papa.
0: Alors, quel morceau il ferait plaisir à votre défunt papa?
1: Et parce que c'est la fête papy dimanche.
0: Oui, c'était la fête des papys, ouais, tout à fait.
1: Et mon papa.
0: Mon papa de Govinda?
1: Oui, ça même.
0: Alors, où ça m'a la médecin, mon ami? M'avait ramassé pour autant, m'a mettre de ce côté, mais.
1: Vous la ramassez spécial pour moi, ça?
0: Ben, mais t'es connu où t'arrives? Les bons, mais regarde l'extrait de cette chanson pour vous. Avec Daniel Govindin, mon papa.
1: Bonne journée.
0: Merci Thierry, bonne journée également. À bientôt.
1: Allez.
0: Freedom, la suite dans quelques instants de vos appels au 02 62 99 14 00. Mais tout d'abord, l'extrait de cette chanson.

0: Daniel Gauvin, mon papa, c'est le titre. Freedom, on continue également avec d'autres messages arrivés sur le 06 92 91 5000. Lauriane et Brian Balzen de la Ravine des Cabris souhaitent à leurs parents, Patrick et Christine, un joyeux anniversaire de mariage. Aujourd'hui, 25 ans de mariage. On parle là des noces d'argent. Joyeuses noces à tous les deux. 02 62 99 14 00. Freedom, bonjour.
1: Bonjour.
0: Bonjour madame.
1: Monsieur.

0: Ok.
1: Merci. Merci pour cette pensée, madame. Mais aujourd'hui, oublie pas Mathias, hein, son anniversaire aussi. Hein.
0: Ouais, il n'ira pas lui non plus. Et puis, si c'est la fête de Bruno aujourd'hui.
1: Oui, tout à fait. Une pensée pour Bruno, un ancien collègue, oui.
0: Voilà, une très bonne fête pour lui.
1: Merci beaucoup. Bruno Ramalingom.
0: Merci, au revoir.
1: Merci. Votre prénom, c'est comment?
0: Gigi SS.
1: Ah, Gigi, fidèle auditrice de la radio. Merci, Gigi.
0: Au revoir.
1: À très bientôt. 02 62 99 14 00. Freedom, bonjour.
2: Bonjour, tranquille.
1: Bonjour, madame.
2: C'est Geneviève de Brapanon.
1: Geneviève, je vous écoute.
2: Oui, mais peut souhaiter un anniversaire, s'il vous plaît?
1: M'a fait une exception. Ouais. Bien sûr, Geneviève, allez-y.
2: Je voudrais souhaiter à Francky un joyeux anniversaire. Et pour les musulmans qui vont aller, lui-même va choisir.
1: C'est un bon choix.
2: Voilà. Allez, même ça marche avec mes copines.
1: Ah, ben, bonne marche. Vous, quel côté de ça marche, là?
2: D'aller au Brapanon, là-bas.
1: Les Hauts-de-Brapanon.
2: Voilà.
1: Alors, d'accord.
2: Caroline pourra te le balader, ça va là-bas, là.
1: Eh bien, Miss Fatazot, une bonne marche.
2: Merci. Allez, bonne journée, Franck.
1: Merci, belle journée à vous.
2: Merci.
1: Un petit Bob Marley, madame l'a demandé, l'a dit, ça c'est pour moi. Alors, on va se faire plaisir ce matin, c'est pas donné, hein, pas tous les jours, on fait ça. Bob Marley avec un souvenir des années 80. Oui, oui, années 80. On aime beaucoup ça, nous, ici. Redemption Song, vous connaissez? Ben, c'est l'occasion d'en profiter. On se fait plaisir ce matin.

0: Bob Marley, Redemption Song. Voilà pour l'extrait. Joyeux anniversaire à Jean-François Rassabi. C'est de la part de Sylvia. Allez, un dernier appel, version courte, hein, puisqu'elle est bientôt l'heure de la revue de presse. Freedom, bonjour. Allô?
1: Oui, bonjour.
0: Bonjour, madame.
1: Oui, c'est Lucie.
0: Bonjour, Lucie.
1: Oui, je vous écoutais. Je voudrais souhaiter un joyeux anniversaire à notre cœur, Marcella.
0: À Marcella, de quelle commune?
1: De la commune Saint-André, la Plantation.
0: La Plantation Saint-André, oui.
1: Elle fête ses 72 ans aujourd'hui.
0: Bon anniversaire, Marcella, oui.
1: Oui, pour mes enfants, mes petits-enfants, mon JP. Et Marcella, pour vous dire que tu es mamie de cœur et je vous aime très fort, moi, JP.
0: Mamie de cœur, Marcella, une grosse pensée pour elle aujourd'hui. C'est son anniversaire.
1: Oui,
0: 72 ans.
1: Et joyeux anniversaire à vous aussi, Francky. J'aimerais écouter la chanson. Papa Tyrell, reste avec moi.
2: On va faire une petite fête pour elle.
1: Voilà.
2: Ce soir, on va lui faire plaisir.
0: Eh ben, nous va penser à nous, Anne-Elotte, alors.
1: Parfait, Cyril, reste avec moi. Et joyeux anniversaire, Marcella. Je vous aime.
0: Merci à vous tous les deux. Lucie, le prénom de monsieur, c'est comment à côté où?
2: JP.
0: Ah ben oui, j'ai entendu JP. Ma demande de prénom d'armoi l'initiale. JP, bonne journée. Et lui, Marcella, Lucie aussi.
1: Allez,
0: à bientôt. Au revoir. Voici Patrick Tyrell, reste avec moi, c'est le titre.

0: de la revue de presse.
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3: Freedom, voici maintenant la revue de presse préparée et présentée par Christophe Damour. Bonjour Christophe.
4: Bonjour Francky, bonjour à tous.
3: À la une du quotidien de ce matin, on parle de la mobilisation des lycéens.
4: Oui, au tampon, une enquête ouverte après l'interpellation d'un lycéen, titre Le Quotidien. Une enquête est ouverte après l'interpellation d'un lycéen la semaine dernière devant le lycée Roland-Garros. Ces images diffusées sur les réseaux sociaux montrent la scène que l'Union des femmes réunionnaises juge d'une violence inacceptable. Selon l'association, le jeune aurait été plaqué au sol et un policier aurait posé son genou sur son cou. La procureure de Saint-Pierre a confié les investigations à la section de recherche de la gendarmerie qui doit rapidement entendre les témoins. Photo à retrouver en page intérieure du quotidien de ce matin, photo de cette interpellation. Et puis il y a un supplément gratuit dans le quotidien ce matin, un supplément consacré à nos gramounes et à la semaine bleue, une semaine pour mieux vieillir. Alors Francky, selon l'INSEE, d'ici 2050, la société réunionnaise devrait compter plus de seniors que de moins de 20 ans. Une transition démographique qui fait émerger des défis inédits, notamment en matière de prise en charge de la dépendance, écrit encore ce supplément du quotidien de ce matin.
3: 18 interpellations et 7 membres des forces de l'ordre blessés en marge des rassemblements. C'est le titre qui barre la une de Freedom.fr.
4: Oui, la préfecture a fait état de 18 interpellations et de 7 membres des forces de l'ordre blessés hier en marge des rassemblements. 22 établissements étaient concernés sur 120, mais aucun n'était bloqué. Les violences se sont concentrées à Saint-Benoît, Saint-André, Saint-Paul et Saint-Denis, avec des poubelles brûlées, des projectiles lancés sur les gendarmes. Plus de 300 policiers et gendarmes ont été déployés et le préfet a promis que les auteurs seraient recherchés et poursuivis.
3: À la une de Info 974, il est question de ce début d'incendie hier soir au lycée Patu de Rosemont à Saint-Benoît.
4: Oui, toujours dans le cadre de la mobilisation lycéenne. À Saint-Benoît, un début d'incendie au lycée Patu de Rosemont après les heures de la matinée, titre Info 974. Nouvelle alerte hier soir au lycée professionnel Patu de Rosemont. Un début d'incendie qui s'est déclaré vers 20h dans l'enceinte de l'établissement. Les pompiers l'ont vite maîtrisé, les dégâts seraient limités. Un projectile enflammé aurait été lancé à l'intérieur du lycée, selon une source proche des événements, écrit Info 974. Le SDIS fait état de nombreux feux de poubelle et de broussailles à Saint-Benoît, à Saint-André, encore au port. Après les heures d'hier matin, les écoles Les Girofles, école élémentaire et maternelle, Les Girofles de Saint-Benoît, resteront fermées ce mardi. Ce ne sera pas le cas, en tout cas, des lycées qui restent ouverts aujourd'hui.
3: À la une de l'info.re, il est question de ce nouveau coup de fil et dans une affaire de trafic de drogue à Saint-Benoît.
4: Oui, Saint-Benoît, 3 fusils, 411 munitions et près de 6 kilos de zamal découverts lors d'une perquisition, titre l'info.re. Les gendarmes ont placé un homme en garde à vue samedi dernier et sa perquisition a donné un gros coup de filet. Ils ont saisi 3 fusils, dont un à pompe et plus de 400 munitions. Ils ont aussi trouvé 46 pieds de cannabis, près de 6 kilos de produits et du matériel de culture en intérieur. 305 € en liquide ont également été saisis.
3: Voilà pour cette revue de presse. On passe à la météo de cette journée. 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
3: Le temps de cette journée avec quelques nuages.
4: Oui, quelques nuages sur les hauteurs de l'île.

0: Mais la bonne nouvelle, c'est que le soleil sera prédominant tout au long de cette journée sur les zones côtières notamment. Il fera jusqu'à 29 degrés hein, sur les côtes, 23 dans les hauts et 15 degrés du côté du volcan et du Maïdo. Francky.
1: Sur le réseau routier aussi, il risque d'y avoir un peu de température au vu de la manifestation qui doit se tenir aujourd'hui.
0: C'est vrai qu'aujourd'hui, on prévoit. Alors aujourd'hui, c'est une manifestation sur le plan national de tous les lycéens. Mmh. Bien sûr, nous suivons ça de très très près. Et si vous avez des informations à nous communiquer, n'hésitez pas à 02 62 41 51 51.
1: Ouais.
0: Vous prenez un an de plus aujourd'hui donc ?
1: Ouais, catégorie senior, on connaît.
0: Joyeux anniversaire.
1: Merci beaucoup, ouais. Christophe Damour.
0: Vous n'êtes pas encore...
1: Pardon ?
0: Non, vous n'êtes pas encore dans la catégorie du supplément du quotidien, Francky, quand même.
1: Ben, quand on finit pas 50, c'est senior, hein ?
0: Vous êtes... mais quoi, vous en avez 26 ans ?
1: Ouais, moi aussi, je me décrois, mais la réalité m'a rattrapé.
0: Ah bon, passer 50, c'est senior ?
1: Ah ben, passer 50, on est dans la catégorie senior pour certains services... services publics, hein ?
0: Je me tais.
1: Non, mais moi aussi, moi, j'ai eu la surprise d'apprendre qu'on a 50 ans. Allez, Pôle emploi, n'importe quoi. Comment ça s'appelle encore? France Travail.
0: Oui.
1: Dis, on a 50 ans, on va dans quelle catégorie, mettre à où?
0: Ah, d'accord.
1: Ben, on est senior.
0: À passer 50 ans?
1: À passer 50 ans, on est senior.
0: Vous l'avez à faire, alors?
1: Ou, ben, exact.
0: Attendez, nous, encore jeunes, nous, hein. Tranquille.
1: Oui, c'est encore quand on meurt, là. Et qu'on a 50 ans, il dit, ben, il était jeune.
0: Oui.
1: Bah, faut savoir ce qu'on veut, quand même, hein. On est senior, on ne l'est pas, voilà.
0: Moi, je pensais, sincèrement, que c'était à partir de 60, mais non.
1: Ouais, ben, on a 10 ans de retard, mon cher. On va poser la question à nos auditeurs dans un instant. Catégorie senior, c'est quel âge pour vous, messieurs, dames? 02 62 99 12 00.
0: Allez, bon réveil et bonne journée.
1: Merci, à tout à l'heure.
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1: Ah, il véridique, hein, quand on a 50 ans, il dit, catégorie senior, des coups morts là, dit, les jeunes. Et c'est le même âge, pourtant. 02 62 99 12 00, 14, pardon, 00 pour la suite de vos appels. Freedom, bonjour, allô? Allô? Est-ce qu'il y en a quelqu'un qui veut causer avec moi ce matin?
3: Oui.
1: Ouais, bonjour, madame.
3: Bonjour, c'est madame Agnès.
1: Oui, bonjour, madame Agnès.
3: Alors, ma belle-sœur vient de causer là, Odile.
1: Odile, il vient de causer. Possible, oui, mais.
3: Oui, elle a causé là, c'est au bon anniversaire.
1: Ah, il vient de causer. C'est l'été tout à l'heure, ça. Ben, il vient de pas causer tout à l'heure, là, ça. Oui.
3: Tout à l'heure, là. Oui. Bon, un petit madame, il aime gris, ça. Il aime bien.
1: Ben, moi aussi.
3: C'est bon anniversaire à toi.
1: Merci beaucoup, Aliette.
3: Alors, à moi, mes

0: Ça.
1: Ah, vous voulez Saint-Jérôme, pardon, mais pas compris. Les lilas de Saint-Jérôme. Oui, ben, avec plaisir, Liette.
0: Toi, Fabrice, t'en as rien. M'en a bien amusé dimanche.
1: Ah, voilà.
0: Tu aimes aller bien, mais garde, aller comme un garçon.
1: Gam. Eh ben, par amour pour Fabrice, voici Saint-Jérôme.
0: Non, mais Fabrice, t'en as rien. Il n'est pas mon fils.
1: On va pas dire où l'autre fils, mais dire où pour. Par amour pour Fabrice.
0: Oui.
1: Allez, Aliette.
0: Pour le club Isabelle Jacquemart.
1: Aussi.
0: Et puis pour monsieur Deyaoula, Christophe. Et l'autre Isabelle encore.
1: Eh ben, c'est gentil. Merci pour toutes ces pensées. Belle journée à vous et à bientôt, Aliette.
0: Les lilas.
1: Ah ben, exactement ça. Hein. Et on démarre en musique.

0: C'est Jérôme pour les Lilas. Brigitte de Prima, c'est un gaillard anniversaire à son garçon Johan. Il a aujourd'hui 35 ans. Il n'est pas dans la catégorie senior celui-là. 02 62 99 14 00. Freedom, bonjour, allô? Allô?
1: Bonjour.
0: Bonjour.
1: Oui, c'était pour souhaiter joyeux anniversaire.
0: Mais bien sûr, je vous écoute.
1: Alors, je voudrais souhaiter joyeux anniversaire à ma fille Richmin.
0: Alors, votre fille s'appelle, excusez-moi, il y a une petite coupure. Elle s'appelle?
1: Elle s'appelle Richmin.
0: Richmin, oui.
1: Voilà, je joyeux anniversaire, même si elle n'est pas là, je fais un gros bisou à elle. Et puis, je fais un bisou aussi à Francky, c'est son anniversaire aujourd'hui.
0: Merci, madame. Oui.
1: Et puis, je souhaite aussi un joyeux anniversaire à ma nièce qui se trouve à Terrain-Elisa. Enfin, je pense qu'elle doit passer à l'école aussi, là.
0: Alors, son prénom, c'est comment, celle qui va à l'école, là?
1: Lorena.
0: Lorena, oui.
1: Et voilà.
0: D'accord.
1: Et une très bonne journée à vous.
0: Eh bien, merci. Votre prénom, c'est comment?
1: C'est Marie-Michel.
0: Marie-Michel. Bien, merci Marie-Michel. Belle journée à vous également.
1: Merci beaucoup. Allez, au revoir.
0: À très bientôt. Au revoir. 02 62 99 14 00. On continue avec vous. Freedom, bonjour. Allô? Allô?
2: Oui, bonjour.
0: Monsieur, bonjour.
2: Tranquille?
0: Oui.
2: Bonjour. Non, je ne peux pas rappeler. Je ne m'y appelle pas souvent non plus.
0: Oui.
2: Alors, ben, moi, aujourd'hui, juste pour dire à vous, joyeux anniversaire.
0: Ah ben monsieur, ben dis donc, ça fait plaisir, merci en tout cas.
2: C'est pas pour une bonne journée sur la Réunion.
0: Merci, ben monsieur, je souhaite à vous une belle journée également et surtout reste à nous fidèles.
2: Merci beaucoup.
0: Merci, bonne journée, à bientôt. Votre prénom c'est comment monsieur?
2: Allez, on va dire Benoît, c'est Benoît.
0: Hein. Benoît de Saint-Benoît.
2: Non, c'est pas Benoît de Saint-Benoît.
0: C'est Benoît de quel endroit?
2: Plaine des Palmistes.
0: De la Plaine des Palmistes, là où il fait encore bien frais en ce moment.
2: Exact.
0: Merci Benoît de la Plaine des Palmistes.
2: Allez, bonne journée à vous.
0: À très bientôt. Au revoir.
2: Merci.
0: 0262 99 12 00. Freedom. Allô, 14, pardon. Il m'arrête tellement. Freedom, allô, bonjour. 14 00. Hein. Allô.
3: Oui, bonjour.
0: Bonjour.
3: Je voudrais écouter une chanson de Frédéric François.
0: Oui.
3: Tu que je t'oublie. Pour tout le monde, pour ma famille et pour la radio.
0: D'accord. Madame, vous commencez doucement parce qu'on est encore au Don Livre, c'est ça?
3: Oui.
0: Eh ben. Mais prends le temps réveillé avant appel à la radio.
3: Non, on y gagne pas.
0: Non, on ne gagne pas. Après, en même temps, soulève après 7 heures, il n'y a plus de chansons. Hein.
3: C'est nous.
0: Allez, votre prénom, c'est comment, madame?
3: C'est Adrienne de Saint-André.
0: Une fidèle auditrice d'ailleurs, au passage. Frédéric François pour la chanson. Comme ça, elle va permettre à eux de mettre à eux debout. C'est bon?
3: Voilà.
0: Allez, bon courage pour cette journée.
3: Au revoir.
0: À bientôt, Adrienne.

0: Frédéric François, comment veux-tu que je t'oublie? Ouais, c'est lui que vous entendez à l'instant. Freedom, message toujours au 06 92 85 000. Roselyne et Augustin Grimaud qui souhaitent un joyeux anniversaire à leur fille Julie. Avec deux jours de retard, un joyeux anniversaire à ma maman Céliane également. 02 62 99 14 00. Freedom, on continue. Allô, bonjour. Allô.
1: Allô.
0: Monsieur, bonjour.
1: Bonjour, bon anif.
0: Merci beaucoup.
1: Moi, c'est Jean-Bernard Duport.
0: Oui, Jean-Bernard.
1: Je voulais savoir si on peut écouter un petit morceau, Michou, s'il vous plaît, La Vie.
0: De Michou?
1: Oui.
0: Michou, le titre, c'est La Vie.
1: Oui.
0: Oui, s'il m'y trouve, il veut bien, oui.
1: D'accord, ben, merci, bonne journée à vous.
0: Si et
1: vous...
0: c'est le titre exact de la chanson Michou, La Vie, ou bien dans la chanson, il dit La Vie?
1: Non, non, il dit La Vie même, mais le titre, ça, moi, j'ai mis pour dire.
0: Le titre, c'est bien ça. Le titre, c'est La Vie.
1: Oui.
0: Ben... Ah, Vive la Vie, peut-être, alors. Plutôt.
1: Vive la Vie, oui.
0: Ouais. Ah, diaou ça. Ou ah, dis moi oui, vive. Ouais, ouais, ouais. On voit, y a moi dans les roses. Allez, ah, bon, voilà l'extrait de cette chanson, mon cher Jean-Bernard Duport, Michou avec Vive la Vie.
1: Oui,
0: oui. Mais ça t'a une bonne journée?
1: Ah oui, c'est pareil, ou ouais.
0: Merci, à très bientôt. Non, des fois, là, le titre est important, maman, parce que c'est un peu pour au dé, là, mais c'est pas de bataille, comment il pète d'accord. Michou.

0: Michou avec Vive la Vime. Tu connais pas le chanson, mais franchement, agréable déjà. C'est quelques mots. Freedom, on continue avec d'autres messages anniversaires arrivés sur le 06 92 85 000. Bon, il y a beaucoup de messages anniversaires pour moi. Je vous remercie tout le monde, hein, parce que Miguel a pas remercié N par N. On continue avec anniversaire. Bon, ben, toujours moins, encore moins, encore moins. Voilà, c'est gentil à vous, hein, vous êtes tout, hein. Alors, Prisca de Saint-Louis qui fait de gros bisous à ses enfants et qui dit joyeux anniversaire à vous les animateurs. Ah oui, ben les animateurs, c'est bien de le penser, de le dire, pardon, puisqu'il y a aussi aujourd'hui l'anniversaire de Mathias Ramsamy. Oui, 02 62 99 14 00. Vous payez une ligne qui cyber. Vous touchez du bis. Frida Malo, bonjour.
1: Oui, bonjour Francky.
0: Bonjour madame.
1: Ça va bien?
0: Oui, m'allez bien, merci. Et où ça va?
1: Oui, bon anniversaire à vous.
0: Merci beaucoup.
1: Bernard et moi, mi de média, au bon anniversaire.
0: Alors, Marie-Annick et Bernard, alors.
1: Oui.
0: Voilà, route Salazie.
1: Oui, mais passe une bonne journée.
0: Ah ben, merci beaucoup, hein. Merci pour cette pensée, ma chère Marie-Annick.
1: Oui, parce que la mienne a entendu votre anniversaire.
0: Ben oui, moi aussi, m'a entendu ça. Elle me dit, ben allez, on va y mettre dedans.
1: Ouais, mettez Rosélie, Rosabelle, s'il vous plaît. Merci.
0: Rosabelle de Pierre Rosélie. On a changé de... On a changé d'artiste. Non. Marie-Annick, Pierre Rosélie, voici Rosabelle. Allez. Allez, bonne journée, Marie-Annick. Et merci encore, à bientôt. Au revoir. Rosabelle, interprétée par Pierre Rosélie. Avant de continuer avec vous dans quelques instants.

0: Pierre Roselli avec le titre Rosabelle. Encore une fois, chers auditeurs, je suis en train de lire de nombreux messages qui arrivent là, justement par SMS. Merci d'y avoir pensé. Et on a aussi une pensée pour Mathias. Merci d'avoir pensé à Mathias également. Et à Bruno. Une bonne fête à Bruno, notre Bruno Ramalingom, un ancien animateur de la radio. 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

0: Trois Bassins. Décès de Madame Paul Napin, Marie Lucette, née Jean-Baptiste. Décès de Madame Paul Napin, Marie Lucette, née Jean-Baptiste. Décès survenu dimanche à l'âge de 63 ans. La famille ne souhaite ni fleurs ni couronne. Le convoi mortuaire sortira de son domicile. 15 lotissements des Gerberas. Chemin des Barrières à Trois Bassins aujourd'hui. La bénédiction aura lieu en l'église de Trois Bassins à 14h30 cet après-midi, suivie de la crémation au centre funéraire sud, ligne Paradis Saint-Pierre. À Saint-Pierre, décès de Madame Courtois, Odette, Céline et Gontier. Décès de Madame Courtois, Odette, Céline et Gontier. Décès survenu hier à l'âge de 82 ans. Le convoi mortuaire sortira du centre funéraire sud, ligne Paradis Saint-Pierre aujourd'hui. La bénédiction aura lieu en l'église de Grandbois à 15h30 cet après-midi. L'inhumation se fera au cimetière de Saint-Pierre. À Petite-Île, décès de Monsieur Étève, Yvan Roland. Décès de Monsieur Étève, Yvan Roland. Décès survenu vendredi à l'âge de 77 ans. La date et le lieu des obsèques vous seront communiqués ultérieurement. À la Montagne Saint-Denis, décès de Monsieur Anacoya Antoine. Décès de Monsieur Anacoya Antoine. Engagé de la Légion internationale en Ukraine. Décès disparu en mission le 17 mai 2025. Décès survenu à l'âge de 24 ans. Le convoi mortuaire sortira du centre funéraire de Commune Prima. La veillée se tiendra à partir de 16h cet après-midi. La bénédiction aura lieu en l'église du Chaudron à 14h demain après-midi. L'inhumation se fera au cimetière de Bois-Rouge Sainte-Marie. À la Chaloupe Saint-Leu, décès de Madame Philaris, Marie-Élise Rosetta, née Alecton, dite Madame Noé. Décès de Madame Philaris, Marie-Élise Rosetta, née Alecton, dite Madame Noé. Décès survenu dimanche à l'âge de 87 ans. Le convoi mortuaire sortira de son domicile, 81 rue Alexandre Bègue à la Chaloupe Saint-Leu aujourd'hui. La bénédiction aura lieu en l'église Notre-Dame-des-Champs de la Chaloupe Saint-Leu à 16h cet après-midi. L'inhumation se fera au cimetière des Colimaçons. À la Possession, décès de Monsieur Mandard Jacques dit Tijac. Décès de Monsieur Mandard Jacques dit Tijac. Décès survenu tragiquement vendredi à l'âge de 38 ans. La date et le lieu des obsèques vous seront communiqués ultérieurement. À la Ravine des Cabris Saint-Pierre, décès de Monsieur Firmin Roland Christian. Décès de Monsieur Firmin Roland Christian. Décès survenu hier à l'âge de 86 ans. Le convoi mortuaire sortira du centre funéraire sud, ligne Paradis Saint-Pierre. La date et le lieu des obsèques vous seront communiqués ultérieurement. À Saint-Denis, décès de Monsieur Couderc Jacques Dijaki. Décès de Monsieur Couderc Jacques Dijaki. Décès survenu hier à l'âge de 77 ans. La date et le lieu des obsèques vous seront communiqués ultérieurement. À Saint-Louis, décès de Madame de Monsieur Gédéas Raymond dit Patate. Décès de Monsieur Gédéas Raymond dit Patate. Décès survenu hier à l'âge de 66 ans. Le convoi mortuaire sortira de chez sa sœur, Madame Lachoumi Jeanne. 27 rue Elsa Triolet à Saint-Louis. La date et le lieu des obsèques vous seront communiqués ultérieurement. À la Ravine des Cabris Saint-Pierre, décès de Madame Honorine Marthe Émilie. Décès de Madame Aurélie Honorine Marthe Émilie. Décès survenu hier à l'âge de 78 ans. Le convoi mortuaire sortira du centre funéraire sud, ligne Paradis Saint-Pierre aujourd'hui. La bénédiction aura lieu en l'église de la Ravine des Cabris à 15h30 cet après-midi. L'inhumation se fera au cimetière de la Ravine des Cabris Saint-Pierre. À Saint-Louis, décès de Madame Payette Marie-Lisette dite Zézette. Décès de Madame Payette Marie-Lisette dite Zézette. Décès survenu hier à l'âge de 96 ans. Le convoi mortuaire sortira de son domicile, 23 rue Paul Hermann, au MAC Saint-Louis. La date et le lieu des obsèques vous seront communiqués ultérieurement. À Saint-Paul, décès de Monsieur Sorlier Émilien. Décès de Monsieur Sorlier Émilien. Décès survenu hier à l'âge de 96 ans. Le convoi mortuaire sortira de la salle mortuaire de l'étang Saint-Paul. La date et le lieu des obsèques vous seront communiqués ultérieurement. Et à Saint-Denis, décès de Monsieur Tavan Jean-Louis. Décès de Monsieur Tavan Jean-Louis. Décès survenu jeudi à l'âge de 86 ans. Le convoi mortuaire sortira du centre funéraire de Commune Prima, où la veillée débutera à partir de 17h30 cet après-midi. La bénédiction aura lieu en la cathédrale de Saint-Denis à 14h30 jeudi après-midi. L'inhumation se fera au cimetière de communes Prima. Pour tous vos avis de décès, un seul numéro, le 02 62 41 51 51.
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de l'établissement français du sang, collecte de sang prévue aujourd'hui de 8h à 12h30, de 8h à 12h30 au niveau de l'Académie des Dallons, du côté de Saint-Paul, autre collecte de sang prévue ce jour au niveau du campus du Tampon, au niveau du campus du Tampon de 9h à 14h. Il est 5h passées de 57 minutes à La Réunion. On patiente en musique pour faire plaisir à Francky, un de ses chanteurs préférés. Il partage sa date de naissance, Nicolas Perraquin.

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2: Bonjour, bonjour à tous. 984 personnes interpellées aux abords des lycées, 65 policiers blessés, des nouveaux faits de violence. À Lens, un élève de 15 ans s'est fait arracher à la main ce lundi matin alors qu'il tentait d'évacuer une grenade de désencerclement. L'IGPN a été saisi. Au total, 190 lycéens auraient été blessés selon le décompte d'Edouard Geffray, le ministre de l'Éducation nationale, qui a annoncé que 589 établissements ont été perturbés. Pour tenter de faire retomber la pression, écoutez les lycéens. Après la lettre de Sébastien Lecornu et les 5 grands chantiers lancés, le ministre de l'Éducation propose la mise en place d'une plateforme en ligne pour récolter les revendications des élèves. En attendant, une nouvelle journée de mobilisation est prévue ce mardi. À l'appel des syndicats étudiants, un rassemblement doit se tenir à Paris à 14h, place de la République. De nombreuses manifestations sont prévues aussi devant les lycées partout dans le pays. Les lycéens qui ne seront pas seuls. Les syndicats d'enseignants invitent également les professeurs à rejoindre le mouvement à travers une intersyndicale. Une autre journée de grève est prévue dans le public comme le privé le 5 novembre prochain. Dans l'actualité également, cet incendie à bord du porte-avions Charles de Gaulle, le navire français est en révision sur la base navale de Toulon. Le feu aurait pris dans un local technique. Aucun blessé n'est à déplorer et les installations nucléaires n'ont pas été touchées, annonce la préfecture maritime. Perdre son permis en utilisant le téléphone au volant, c'est maintenant possible. La mesure est entrée en vigueur hier après avoir été testée dans une vingtaine de départements. En plus de l'amende et du retrait de 3 points du permis de conduire, les automobilistes surpris en train d'utiliser leur téléphone risquent une suspension immédiate de leur permis entre 15 jours et 6 mois. Enfin, du tennis, et scène incroyable à Pékin, Daniil Medvedev a été disqualifié après avoir envoyé une balle dans la tête d'un spectateur suite à un geste d'humeur. Le Russe quitte la demi-finale par la petite porte et c'est donc Novak Djokovic qui se qualifie. Le Serbe disputera la 146e finale de sa carrière face à l'Australien Alex de Minaur. Bon début de journée à tous.
0: Freedom, il est 6h passé de 2 minutes. Voici la revue de presse préparée et présentée par Christophe Damour. Bonjour Christophe.
3: Bonjour Francky, bonjour à tous.
0: À la une du quotidien, on parle d'une affaire de trafic de drogue jugée hier au tribunal.
3: Oui, tribunal judiciaire, 30 kilos de cannabis, 30 mois de détention, titre le quotidien de ce matin. Il s'agit d'un couple condamné à 30 mois pour 30 kilos de skunk hier. C'est un cas assez rare à la barre du tribunal, un couple qui comparaissait ensemble dans le cadre d'une comparution à délai différé pour un trafic de stupéfiants. Ils ont été interpellés à leur arrivée à l'aéroport Roland-Garros le 16 août dernier avec près de 30 kilos de cannabis répartis dans 2 de leurs 3 valises et viennent de Bangkok via Chennai. Et puis il y a un supplément gratuit dans le quotidien de ce matin, un supplément consacré à nos Gramoun et à la semaine bleue, puisque nous sommes en plein dedans, c'est la semaine bleue, une semaine pour mieux vieillir, titre le supplément du quotidien de ce matin. Depuis 75 ans, la semaine bleue s'emploie à valoriser la place des aînés dans notre société et à réaffirmer l'importance du lien intergénérationnel, écrit encore le quotidien de ce matin. À la une de l'info.ru, les questions de la mobilisation des lycéens. Mobilisation lycéenne, des débordements aux quatre coins de la Réunion, titre l'info.ru. Alors hier, c'était une nouvelle journée de mobilisation sous tension à la Réunion, de Saint-Louis à Saint-Benoît, en passant par Saint-André, Saint-Paul et Saint-Denis. Plusieurs incidents ont éclaté en marge des rassemblements lycéens. Alors au total, 18 personnes, Francky, dont 15 mineurs, ont été interpellées et 7 membres des forces de l'ordre, quand même, ont été blessés hier.
0: À la une de Freedom.fr, il est question du bilan de la mobilisation des lycéens hier.
3: Oui, lycée, 18 interpellations et 7 membres des forces de l'ordre blessés en marge des rassemblements. Titre Freedom.fr, la préfecture a fait état de 18 interpellations et de 7 membres des forces de l'ordre blessés en marge des rassemblements. Il faut savoir que 22 établissements étaient concernés sur 120, mais aucun n'a été bloqué. Les violences se sont concentré sur Saint-Benoît, Saint-André, Saint-Paul, avec des poubelles brûlées et des projectiles lancés sur les gendarmes. Plus de 300 policiers et gendarmes ont été déployés hier et le préfet a promis que les auteurs seraient recherchés et poursuivis.
0: Juste avant de continuer sur la une des infos 974, on va tout de suite rejoindre Emmanuel. Il y a un camion qui fume énormément là du côté de la 4 voies de Saint-Paul. Beaucoup de fumée s'en dégage. Emmanuel, bonjour.
4: Oui, bonjour.
0: Oui, Emmanuel, je vous écoute.
4: Alors, du coup, je suis passé il y a quelques minutes au niveau de l'entrée de la 4 voies de Saint-Paul, dans le sens Saint-Paul vers le port.
0: Oui.
4: Et il y a un camion qui s'est rabattu juste devant moi sur la, on va dire, le bas-côté, avec bah, pas mal de fumée qui sortait de l'avant. Moi, avec les vitres fermées, j'ai senti la fumée dans la voiture. Donc, enfin, en tout cas, l'odeur de quelque chose qui brûlait.
0: Oui.
4: Bon, faire gaffe, peut-être dans cette zone-là, si jamais ça dégénère et que il y a un incendie ou quoi que ce soit qui se déclare, voilà.
0: Voilà, qu'on soit prévenu. Effectivement, on est juste au niveau de cette sortie-là, Saint-Paul-Centre, en direction du port.
4: C'est ça.
0: D'accord. Et le camion sur la BAU, hein, on va retenir cette précision. Donc pas de gêne, c'est juste un appel à la vigilance au cas où il y aurait beaucoup de fumée.
4: Voilà, il y a une voiture qui s'est arrêtée avec lui.
0: Oui.
4: Et j'ai pas plus d'informations.
0: Ok. En tout cas, on connaît l'essentiel et cela grâce à vous. Merci beaucoup, Emmanuel.
4: Avec plaisir, bonne journée.
0: Merci, bonne route également. Automobiliste, prudence, hein, sur la 4 voies de Saint-Paul vers le port. Freedom Information, auditeur de Freedom 2, beaucoup de fumée se dégage de l'avant d'un camion qui s'est arrêté. C'est la bande d'arrêt d'urgence. Nous sommes juste un peu à bretelle d'accès à la 4 voies quand vous quittez Saint-Paul Centre. Direction le port, véhicule arrêté, on repèse sur la BAU 02 62 41 51 51 pour toutes vos informations. La suite de cette revue de presse à la une des infos 974, il est question de ce début d'incendie hier soir au lycée Patu de Rosemont à Saint-Benoît.
3: Oui, encore dans le cadre de la mobilisation des lycéens, ça fait d'ailleurs la une de toute la presse hein, ce matin. Saint-Benoît, un début d'incendie au lycée Patu de Rosemont après les heurts de la matinée. Nouvelle alerte hier soir au lycée professionnel Patu de Rosemont. Un début d'incendie s'est déclaré aux alentours de 20h à l'intérieur même de l'enceinte de l'établissement. Les pompiers l'ont vite maîtrisé. Les dégâts seraient limités. Il s'agirait d'un projectile enflammé qui aurait été lancé à l'intérieur selon une source proche des événements. Les pompiers font état de nombreux feux de poubelles et de broussailles, notamment à Saint-Benoît, à Saint-André, mais aussi au port. Après les heures de lundi matin, les écoles, les girofles maternelles et élémentaires resteront fermées aujourd'hui mardi à Saint-Benoît.
0: Voilà donc pour cette revue de presse, on passe à la météo. 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
0: Alors tout d'abord un danger à signaler avant la météo. Johnny avec nous, il y a une pelle là, sur la route, secteur de Grand Bois. Johnny, bonjour.
7: Oui, bonjour.
0: Oui, Johnny, je vous écoute, oui.
7: Oui, avant de monter à Grand-Bois, avant d'arriver à l'hôtel Le Palme,
0: oui.
7: Ben, il y a une pelle, mais sur les manches, et en plein air sur la route, donc la chaîne moto, il prend ça, dangereux.
0: C'est sur la nationale, quand on dit, moi, avant l'hôtel Le Palme vers Grand-Bois?
7: Oui. C'est ça, oui.
0: D'accord, donc c'est la nationale, et bas côté droit, sous milieu de la route
7: Ben, en montant, en plein sur la route, en montant, sur côté droit.
0: D'accord, et sur le côté droit.
7: Et en plein milieu.
0: D'accord. Et là, effectivement, c'est dangereux. C'est une pelle sans manche, on l'a précisé, hein.
7: Oui, c'est ça, oui.
0: Ok. Beaucoup de circulation dans le secteur, là, déjà, Johnny?
7: Oui, mais pas mal, ouais.
0: D'accord. Bon, voilà. Un appel à la vigilance dans le secteur, et puis un appel lancé aussi au propriétaire. Il doit pas être trop loin non plus, ça, de là.
7: Ouais, parce que là, il a dû tomber son camion.
0: Bon, ben, s'il y a quelqu'un qui sait que dans son camion, il y avait une pelle sans manche, ben, qu'il vérifie si l'appel en question est toujours là.
7: Parce que moi, t'es au côté opposé. Donc, si moi, t'es là, au côté, mais peut-être essayer de t'enlever, mais. Moi, t'es au côté opposé.
0: D'accord. Mais en tout cas, c'est bien de prévenir. Merci beaucoup, Johnny.
7: Ok, allez, bonne journée.
0: Merci, bonne route également. Freedom, 6h passées de 9 minutes. Freedom Information, auditeur de Freedom 2 a signalé une pelle sans manche dans la voie de circulation sur le côté droit de la voie de circulation. Nous sommes un peu avant l'hôtel Le Palme en direction de Grand-Bois-Saint-Pierre. Nous sommes dans le sud, soyez vigilants sur la nationale 02 62 41 51 51 pour nous donner d'autres informations. La météo, on en parle avec vous, Christophe Damour.
3: Oui, des nuages sur les hauteurs de l'île ce matin, avec même quelques petites averses sur les versants du relief. Ailleurs, le soleil se montre convaincant. Regardez d'ailleurs sur Saint-Denis, beau rayon de soleil qui arrive.
0: Oui, qui caresse le sommet de la montagne.
3: Et on attend jusqu'à 29 degrés sur les côtes, jusqu'à 23 degrés dans les hauts, et puis jusqu'à 15 degrés sur les plus hauts sommets du côté du volcan et du Maïdo.
0: Vous avez retenu là, on a parlé de la suspension de permis de conduire pour usage du téléphone au volant.
3: Ça va être généralisé sur tout le territoire français.
0: Ça y est, c'est effectif là justement. C'était au départ, c'était quelques départements qui étaient concernés.
3: Comme quoi, notre préfet, on le salue, était un visionnaire.
0: Ouais, parce que désormais, c'est au niveau national, outre-mer, c'est toute la France qui est concernée.
3: Toute la France.
0: Voilà. Vous utilisez votre téléphone au volant, eh bien sachez que vous risquez là une suspension de permis, ça peut aller de 15 jours à 6 mois. Voilà, ouais. Voilà, selon les cas.
3: Et puis après, pour le réobtenir, c'est galère, hein.
0: Ah ouais, ouais, mais là, ça aussi.
3: Il y a des examens à passer, des trucs comme ça. Ouais. Si on est vraiment capable de reprendre le permis, ah oui, une suspension.
0: Et n'oublions pas qu'il y a une amende et un retrait de 3 points qui reste en vigueur aussi, hein.
3: Aussi.
0: Vous êtes prévenus, les automobilistes.
3: Voilà. Et puis quand on repasse pour récupérer son permis comme ça après une suspension, des tests psychotechniques, etc., etc., et il faut payer.
0: Ok, bon.
3: Donc, pas de téléphone au volant.
0: Oui, bon, mais évitez, hein, du mieux qu'on peut.
3: Vous êtes un grand garçon maintenant, aujourd'hui, sur votre anniversaire.
0: Effectivement.
3: Vous ne tiendrez plus votre téléphone quand vous conduirez.
0: Voilà, on va faire une goutte assez de PV comme ça, le bon pour moi, merci. Il apprend un quand il est PV, je crois pas.
3: Ah oui, oui, oui.
0: Ah, il refait.
3: Ah oui, il refait.
0: On a 7 heures. Vitesse, téléphone. Ah, après, quand on les vaccine, là.
3: On les vaccine, on fait pip.
0: Ah, on fait pip.
3: Du tout.
0: Là, où on regarde les autres, on fait, allez, les autres. On connaît pas qu'on certains autres devant en bas.
3: Mais notre femme, il regarde les gens sur les... Vous savez, on va plus loin sur la route littorale où c'est limité à 90.
0: Oui.
3: Moi, je vois des personnes qui dépassent. On a l'impression qu'elles sont à 150.
0: Ça dépasse un peu vite. Bon, c'est vrai qu'on ne connaît pas exactement, mais quand on est à 90, c'est que ça dépasse à haut. Ou imagine très bien que ça l'est nettement au-dessus de 90.
3: Oui, on n'a pas peur à faire rage de permis.
0: Ben peut-être. C'est comme les téléphones au volant de toute façon. Hein. Vous savez que on regarde là, certains ont de nouvelles voitures.
3: Oui.
0: Toutes les nouvelles voitures sont équipées de Bluetooth, toutes, sans exception.
3: Oui.
0: À moins
3: que
0: dans l'auto, on ait un poste radio là en panne. Oui. Hein, mais je veux bien entendre. Hein, voilà. Mais souvent, on voit superbe voiture de grande marque ou de petite marque.
3: Oui.
0: Ben le gars lit ou la tantine lit Nena son téléphone à la main. Ou bien il teignait de son main en contrebas comme ça, et puis il cause. Et sauf qu'il n'a seulement la main sur le volant.
3: Ouais.
0: Voilà, ben c'est ça le problème, c'est que si le téléphone l'est à terre, peut-être qu'il dérangerait pas, mais si vous teignez, qui s'est conduit?
3: Ça va pas.
0: Ouais, ben voilà, exactement. Bon, voilà.
3: Allez.
0: Quelques exemples.
3: Un bon anniversaire à votre animateur, Francky.
0: Et bon anniversaire à Mathias aussi. Ravazou. Mathias Ramsamy aussi. Né un 6 octobre.
3: Lui, c'est encore un très jeune.
0: Ah, oui, plus vieux que moi. Très jeune marmaille, plus vieux que moi.
3: Ok.
0: Merci.
3: Allez, à tout à l'heure.
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0: Freedom, dans quelques instants, votre rubrique, la Moncatali.
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6: Petit causement gros moment ce matin, Zabel qui nous a rejoint. Bonjour Zabel.
8: Bonjour Franck et bonjour à tous. Bon anniversaire.
6: Merci également, merci beaucoup.
8: Marie-Lise du Chaudron aussi a pensé à vous et a pensé à Mathias ce matin.
6: Merci beaucoup Marie-Lise du Chaudron, voilà, fidèle auditeur de la radio aussi en même temps. Hein. Donc, Manaï suit à nous tous les ans, 12 mois. Hein.
8: Bah, tous les ans, 12 mois, oui, c'est, comme quoi, la mémoire des auditeurs est plus fidèle que la nôtre.
6: Moi-même, tu finis oublié.
8: Là, ce matin, tu finis oublié,
6: oui. Oui, comme non, mais entre collègues, mais comme ça, nous, hein. Nous caressons nous dans le sens du poil, ouais. On est trop gentils les uns les autres. On s'aime quelque part,
8: ouais. Ben oui, c'est comme une famille. Ben. Il y en a des frères et sœurs que nous aimons plus que d'autres. C'est,
6: ou que nous aimons pas du tout, même d'ailleurs aussi,
8: Non, que nous aimons, non. Pas du tout.
6: Le virement de palto. Bon, c'est pas grave, on oublie. Alors du coup, causement gros moment ce matin.
8: Causement de gros moment qui résume à un mot.
6: Oui.
8: Mais le mot la paix à moi parce qu'il m'était encore une fois à côté de la plaque.
6: Annonce sa couleur.
8: Elle écoute à où hier matin.
6: Oui.
8: Et elle dit, hey, le bon mot là, dit Francky, hein, c'était un mastapin.
6: Un mastapin.
8: Un mastapin. Connais quand on l'a dit pas 5. Il lève 6. Sous la dipou, c'était quoi?
6: C'était un calotte de la figure. Il pose 5.
8: Donc, t'es un mastapin.
6: Ah!
8: La ralentie, un mastapin.
6: Mais c'est quoi un mastapin? Oui, le voilà. Maintenant qu'on dit ça,
8: il te parle de petit déjeuner. Mais t'es quoi, t'es parle de pain? Ah, tiens, hey, ah, oulala. On est toujours à côté même, ouais.
6: Ouais, c'est vrai. Attends, on est bien né, mais.
8: Merci,
6: on est bien côté de l'entre-deux. Bon, mastapin, mais ça vient d'où quand même? Parce que c'est ça aussi l'origine, bien nous bien connaître, pour ça qui connaît. Mastapin, c'est le mot de gros moment ce matin.
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6: D'ailleurs, ma question, c'est est-ce que le mastapin a toujours désigné un calotte? Ouais, 0262. Hein? Pardon?
8: Peut-être que c'était vraiment un pain, un gros pain.
6: Ouais, mais effectivement, on a un doute, mais oui, peut-être que tu désignes vraiment un pain. Un appel lancé au boulanger de la Réunion, donc 0262 99 12 00. Est-ce que le mastapain c'était du pain vraiment ou pas du tout? C'est la question de Isabelle. Freedom, la Moukatali maintenant, 0262 21 08 08. Nous allons parler des casseurs. Bonnes casseurs, pas solvables. Il y a peut-être une solution justement. Et puis, ben, si les parents ne veulent pas payer, là aussi il y a une solution. Et c'est quoi la punition pour le marmaille qui sort en garde à vue? Ouais, bonne question, tiens. On parlera de Gratel aussi dans la Moukatali. Ouais, ben dis donc. 0262 21 08 08, c'est le numéro de téléphone pour laisser votre moukatage. Extrait.
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9: Oui, bonjour la Moukatali. La Moukatali est plus bonne train et dit tout le temps les pas solvables, les pas solvables là. Eh, maman, y'a l'on dit casse un affaire là-bas. Ou a dit les pas solvables. Ou bien faire les solvables, sauver le gouvernement. 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Et si les gagnent 200, 300, 400, on s'en fout. Mais la raison, ils rentrent pas dans son poste. La raison, ils mettent dans la caisse et la prison là-bas pour payer pour la place pour les dormir, pour les manger. 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La prison, ça, ça n'est libre. La pitié, à son nom, là.
7: Il vous reste 10 secondes.
9: 10 secondes, lui, dire, sous la passe, ça, là, croire-moi, ben, je lui, écoute ça bien, Zotin. On va voir comment la prison vient libre. Personne n'est pas solvable. Alors, il casse les pieds, puis il est pas solvable.
0: Bonjour, le Moukatali. Si les parents ne veulent pas payer les dégâts de leurs enfants mineurs, ils peuvent toujours les émanciper. Au revoir.
9: C'est la Moukatali. Mais là, ben, lycéen, la Réunion, c'est pour faire la grève, hein. Ben, là, la copier, c'est ben, lycéen en France. Au bout du compte, tu connais pas une merde, hein. La France, il fait, ça, tu y fais, hein. Mais c'est moi, une affaire, mais tu veux dire, là, ben, le bon maman, il a cassé, hein. La caillasse, la dame, qui est galée, l'a cassé, la foule fait, hein. Ben, là, la mettez-la en garde à vie, hein. Ben, là, quand la famille vient récupérer les enfants, là, ben, le punition, c'est quoi? Quand ça, le maman, il gagne comme punition que son parent. Puisque, comme là, la pile droite tape maman, hein. Là, quand ça, il fait, là, il confie son PS5, il ramasse son iPad. Parce que, un temps avant là, je suis pas rentré bien drapeau devant un gendarme là. Ah oui, t'es pas une punition, t'es gagné. Lors de matin quand il arrive à l'école, t'es dit que ça, papa la torto, ça moins, la longueur, ça moins, la coulée, ça moins. C'est ça le punition avant, hein?
4: Bonjour, la Moukatali. Comment tu grattes, quand tu m'as mal 15, 16 ans dessus le téléphone, mi voix grise téléphone, mi garde là. 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Moi, c'est ma mère, pas apprendre, j'ai fait la vie, mais j'ai fait notre vie. Pas besoin de me poser le professeur comme ça. Bonne professeur à débattre pour arriver là pour travailler. Besoin de la carte débattre travail. Vous autres, fais dire, vous autres travail. Pourquoi ça, je suis pas travail? Pourquoi ça, il m'a mis professeur? Bonne de mon Saint-Joseph, ma mère, collègue Saint-Joseph, lycée, ça va durer lycée, lycée. De leur chaleur, de faire mon dessous de robe, hein? De leur colère, ben, aller travailler, apprendre l'école, donc, aller marcher, travailler. Il connaît même pas causer, que pour dire que même pas que pour causer, qu'il n'y a pas parlé, parle gros créole, il n'y a pas de parler donc. C'est n'importe quoi. Ben, mes élèves, les lycées, et 15 ans, 6 ans là.
10: Salut la Réunion, mon frère.
6: Ouais, ben tiens, justement, aujourd'hui dans le baromètre, nous allons parler de la journée nationale de mobilisation lycéenne. On va parler de cette grande journée là qui attend les lycéens et les syndicats aussi, puisque les syndicats, ils appellent à amplifier le mouvement et ils promettent même une mobilisation massive. Hier déjà, de fortes tensions ont été signalées aux abords des lycées. Alors, à quoi s'attendre aujourd'hui? Et qui pour encadrer ce mouvement? Eh bien 02 62 99 12 00, vos avis, vos réactions, juste après le journal de 7h30. Freedom, Christy pour l'horoscope du jour, avant de vous donner les résultats des jeux. Bonjour Christy.
11: Bonjour à tous, c'est Christy. Mon horoscope pour ce mardi 6 octobre. Le soleil est en balance et nous fêtons les Brunos. Bélier, le soleil brille dans votre ciel et vous procure joie et sérénité dans un climat familial harmonieux. Taureau, la situation générale vous permet d'envisager l'avenir avec un optimisme raisonnable. Gémeaux, faites davantage confiance à votre entourage et en particulier à votre partenaire. Cancer, ne laissez pas passer les occasions qui se présenteront, mais attention, il y a des choix à faire. Lion, vous ne penserez qu'à vous amuser, c'est bien, mais il faut savoir concilier loisirs et travail. Vierge, le ciel affectif est limpide, mais votre foi reste fragile. Ne le brusquez pas. Balance, journée prometteuse côté cœur, vous jouerez à fond la séduction. Scorpion, vous serez éperdument amoureux et tout le reste passera largement au second plan. Sagittaire, toujours sur la brèche, vous êtes super efficace. Atome crochu avec les béliers. Capricorne, des discussions en famille ou concernant un projet immobilier sont prévisibles. Surtout, ne vous emballez pas. Verseau, faites preuve d'un peu plus de patience au lieu de foncer tête baissée. Poissons, les partenaires, le conjoint vous agaceront certainement. Malgré cela, tous les contacts sont favorables. Je vous souhaite à tous une journée pleine de belles émotions. À bientôt.
6: Merci, belle journée. Le prochain rendez-vous à 8h15. Freedom, l'heure de la bourrique pour l'arrivée du quintet du côté de Anguin-Soisy dans la première. Il fallait cocher le 3, le 7, le 9, le 13 et le 11. 3, 7, 9, 13 et 11 pour le quintet du côté de Anguin-Soisy dans la première. Rapport du quintet dans l'ordre 10 929 € et 40 centimes et dans le désordre 130 € et 20 centimes. Je vous rappelle qu'à 10h30 vous retrouverez les pronostics de Thierry Léger, quintet du côté de Auteuil. Auteuil dans la première, ce sera donc cet après-midi. Résultat loto. Il fallait cocher le 7, le 8, le 16, le 39, le 42, numéro chance le 8, 7, 8, 16, 39, 42, numéro chance le 8, joker plus le 1-034-715, 1-034-715. Et deuxième tirage, le 10, le 11, le 27, le 45 et le 49. 10, 11, 27, 45, 49. Voilà donc pour le résultat des jeux. Et bonne journée aux personnes se prénommant Bruno. C'est une personne solitaire et casanière qui aime préserver son jardin secret. Il est comme ça, Bruno. Bonne fête, Bruno. Et aujourd'hui, c'est la journée mondiale du sourire. Voilà, souriez, ça fait du bien aussi de temps en temps. Journée mondiale du sourire. Aujourd'hui, un sourire, ça ne coûte rien, mais ça fait du bien partout. Hein, juste retenir cette formule, quoi. 0262-99-1200, la suite de vos appels. Freedom, bonjour. Allô?
12: Bonjour.
6: Bonjour, monsieur.
12: Bonjour, Bogui.
6: Oui.
12: Oui, je vais vous parler un petit peu sur les bonnes manifestations, là.
6: Oui, bien sûr, monsieur, mais écoute, à où?
12: Ouais. Bah, mais les jeunes, là, ben, les carrément foutus, les bougas.
6: Les carrément foutus? C'est ça, on l'a dit,
12: ouais? Ah, les foutus, là, ils cassent. Je connais, il faut réparer, après. Quand ils cassent, il faut réparer.
6: Oui.
12: Et à qui j'ai réparé tout ça?
6: Et qui va payer? Plutôt.
12: Ah, mais qui va payer?
6: Certainement le contribuable, il y a de fortes chances, ou alors le casseur.
12: Ben, vous n'avez pas un homme là, quand je dis qu'il casse, il faut n'arrêter qu'il paye, et qui s'est payé, le baron, il s'est payé. Vous comprenez, mais c'est le baron derrière, il s'est payé après.
6: Oui.
12: Et je venais encore plus haut qu'il y a gagné, on va. Ben, il s'est payé, vous avez beau faire.
6: Oui, mais où explique ça? Parce que vous prenez du recul, certainement, monsieur, quand vous dites ça. Mais est-ce que vous pensez que le bon casseur, vous y réfléchissez comme vous? Est-ce que vous en avez un moment de réflexion là-dessus?
12: Je n'y crois pas du tout.
6: Exactement.
12: Je ne réfléchis pas du tout, là.
6: Ouais.
12: Moi, je n'empêche pas de manifester, c'est vrai. J'ai la loi. Bon, quand ils m'ont une revendication, ben, c'est normal. Personne n'est normal. Et aller du fait d'aller casser, aller brouiller, tout ça. Mais là, ben, il y a quelqu'un, il a réparé. Après, quand il répare, c'est les parents, ils ont payé.
6: Et si les parents sont déjà une. Ah, c'est déjà une famille en difficulté, ça va être pire.
12: Il y a déjà des vaches à lait. Un gros monde, ils vont payer un tas d'affaires de Monica. Ben, il n'y a pas rien, là. Après, ils ont déjà cassé parce qu'après, c'est jeune de payer après.
6: Ben, souhaitons que les uns les autres l'entendent et le comprennent, monsieur.
12: Ah, mais dis pas, je vais commencer à comprendre. Si les jeunes ne comprennent pas ça, ben, la tête des filles, puis bon, et boum.
6: Merci pour cette réflexion, monsieur. 0262-99-1200, votre avis, votre réaction, ce sera le sujet du baromètre ce matin. Freedom, allô, bonjour.
13: Allô, bonjour, monsieur, excusez-moi de vous déranger.
6: Oui, monsieur.
13: Oui, ça fait déjà deux jours, j'avais téléphoné hier.
6: Oui.
13: Et en fait, je suis parti camper là-haut, à l'appel des CAF Chemin Rouleau.
6: Oui.
13: Et comme par hasard, j'ai perdu mon téléphone, j'ai oublié mon téléphone là-haut, en fait.
6: Waouh.
13: Et le lendemain, j'étais obligé de remonter pour voir si le téléphone était encore là, mais il n'était plus là.
6: Donc, Naamoun l'a récupéré. On est clair là-dessus?
13: Ben, je pense que oui.
6: Non, on pense pas, il faut les sûr.
13: Ben oui, oui.
6: Voilà, donc celui qui a récupéré le téléphone Chemin Rouleau à la plaine des CAF.
13: Voilà, et en même temps, j'aimerais bien savoir, parce qu'une dame m'avait téléphoné.
6: Oui.
13: Mon téléphone. Pour dire comme ça, elle a un téléphone pour moi.
6: Comment ça, elle a un téléphone pour vous?
13: Ben, en fait, elle m'a donné un téléphone, en fait. Et en plus, ça, j'ai besoin d'un téléphone, c'est très urgent. Et en ce moment, j'ai pas le moyen. Je voulais savoir s'il y a quelqu'un raisonnable qui pourrait me dépanner un téléphone, s'il vous plaît.
6: Monsieur, ce qu'on va faire, on va déjà rechercher votre téléphone avec celui qui l'a récupéré. Les histoires de dons de téléphone, c'est pas toujours gérable à l'antenne. On garde votre numéro de téléphone pour le moment. On attend d'avoir des nouvelles de celui qui a récupéré votre téléphone.
13: Oui, s'il vous plaît.
6: Parce qu'il est plus sur place. Donc, Naamoun n'a bien pris un téléphone. Sauf s'il a volé, maintenant, c'est autre chose.
13: Ouais.
6: C'est un autre débat, comme on dit. Mais notre antenne reste à son entière disposition. 02-62-41-51-51.
13: Merci beaucoup.
6: Pleine des caves, chemin Rouleau, l'a dit, hein?
13: Oui, chemin Volcan, oui.
6: Chemin Rouleau, c'est le chemin Volcan, pareil?
13: Oui.
6: Ah, d'accord, ok. Ok, bon, voilà, ça qu'elle passe par là-bas et qu'elle a récupéré le téléphone, appelle à nous pour restituer à ce monsieur son téléphone. Peut-être c'est une bonne personne, hein, qui s'est connu.
13: Ben oui.
6: Ouais, on va essayer de voir ça, monsieur. On lui donne, on lui tend la perche.
13: Merci beaucoup, monsieur.
6: Je vous en prie. Bon courage, monsieur. À bientôt. Freedom 02 62 99 12 00. Le retour de vos appels tout à l'heure pour les coups de cœur, les coups de gueule, les messages importants. En métropole, vous savez, ce fameux mardi, là, journée nationale de mobilisation des lycéens. Une journée critique en France, donc, hein, sur le plan social. Ils appellent ça le mardi de tous les dangers. 02 62 99 12 00. Vos avis, vos réactions tout à l'heure, juste après le journal de 7h30. On marque la pause dans quelques instants. Christophe Damour.
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4: Freedom, voici maintenant les informations. Le point sur l'actualité avec vous, Christophe Damour, bonjour.
5: Bonjour Francky, bonjour à tous. La mobilisation des lycéens aura été très tendue hier. Les jeunes se sont mobilisés aux quatre coins de l'île. 20 jeunes ont été interpellés et 7 policiers ont été blessés. Aujourd'hui, une nouvelle mobilisation est prévue. Cette fois-ci, une mobilisation sur le plan national. Mobilisation, bien sûr, que l'on suivra de très près. Et puis, cette belle histoire Freedom, Nina était en panne de roue avec son fourgon. Et grâce à la radio, elle a pu être aidée. Preuve encore que la magie Freedom n'a pas de limite. Et puis météo, soleil sur la côte et nuages sur les hauteurs. Bulletin à la fin de cette édition. Ça a été très tendu hier dans et aux abords des lycées de Lille. Des blocages ont été signalés à Saint-Paul et à Saint-Benoît pour dénoncer des classes surchargées et des bâtiments en mauvais état. Et par sécurité, le rectorat a annulé toutes les sorties scolaires hier et aujourd'hui. Marie était prise au milieu de la mobilisation devant le lycée Patu de Rosemont de Saint-Benoît hier.
6: Oh là là, c'est bon, Nico! Maintenant, la train de lance, attends, ma pression est pourrie! Mais il n'est pas possible! Mais là, apparemment, on en a deux feux, on en a la fumée partout! Apparemment, les jeunes sont en train de lancer des projectiles sur les gendarmes, là! Oh là là! Ça, c'était quoi, ça?
7: Hein?
6: C'était quoi, ça?
7: La bombe lacrymogène?
6: C'était la bombe lacrymogène! C'est les policiers là lancés sous ça là? D'accord. Oh là là.
7: Non.
6: Non mais écoute, ils brûlent le nez là. Ok. Non mais apparemment je m'attends à laisser disperser les jeunes devant le lycée là parce qu'elle est nombreuse. Oh là là, le gueule arrive jusqu'à tiens là. Ok, mais n'est pas possible là.
5: Et toujours à propos du lycée Patu de Rosemont, on note ce début d'incendie hier soir vers 20h. Les pompiers l'ont vite maîtrisé, les dégâts sont assez limités. Un projectile enflammé aurait été lancé dans l'enceinte du lycée Patu de Rosemont. Plusieurs feux de poubelle également et de broussailles ont été signalés ailleurs sur l'île, à Saint-André et au port. Et notez que les écoles, les girofles, restent fermées, écoles élémentaires et maternelles, les girofles à Saint-Benoît restent fermées aujourd'hui, les lycées en revanche, eux, restent ouverts. Et toujours à Saint-Benoît, devant le lycée Patu de Rosemont encore, les témoignages parlaient de manifestations impressionnantes et de jeunes cagoulés et déguisés qui lançaient des galets. Aline habite juste en face du lycée Patu de Rosemont. Elle raconte ce qu'elle a vu hier.
8: J'habite juste en face du lycée Patu Rosemont. Oh là là, ils sont revenus. Oh mon Dieu, ils sont revenus. Hein. Parce qu'il y a l'espace vert devant chez moi, ils se regroupent là. Et les forces de l'ordre ont tellement tiré que moi, déjà, j'ai une santé fragile, ben je respirais que gaz lacrymogène. Et là, ils couraient derrière les flics, parce qu'en bas chez moi, il y avait deux poubelles du voisin. Ils ont pris les deux poubelles, ils ont dévidé dans la rue. Et là, ce matin, c'était infernal. Ça courait dans tous les sens, ça lançait des galets. Il y en a qui étaient déguisés. Vous savez, quand vous allez faire il y a un qui est habillé en le médecin légiste, on voyait rien de lui, juste ses yeux. L'autre, il y avait un grand linge blanc, carrément, une combinaison blanche. Ils sont tous pieds nus, hein. Je me demande comment ils font. Quand la police lançait la lacrymogène, ils couraient, et quand c'était fini, ils recouraient avec des galets sur la police qui était un petit peu plus haute chez moi.
5: Voilà, ambiance très tendue aux quatre coins de l'île, hier, notamment à Saint-Benoît, devant le lycée Patu de Rosemont. Une enquête est ouverte après l'interpellation d'un lycéen vendredi dernier dans le lycée Roland-Garros. L'UFR, l'Union des femmes réunionnaises, dénonce une scène d'une violence inacceptable. On voit un jeune qui aurait été plaqué au sol, un genou sur le cou. La section de recherche de la gendarmerie doit entendre les témoins. Alors, ce mouvement de lycéens, qu'est-ce que vous en pensez? Est-ce que

0: lycéens ont raison de bloquer pour se faire entendre, ou est-ce qu'ils franchissent là une ligne rouge? Est-ce un cri d'alerte légitime ou une dérive dangereuse? On écoute vos avis.
1: Je suis maman d'un enfant qui est au lycée du Tampon, et moi je suis pour qu'il se manifeste, pour qu'il se fasse entendre, mais je suis contre la violence, le cassage, le brûlage et tout ce qui suit, et le feu dans les lycées, c'est encore pire, hein. Je comprends pas. Je comprends pas qu'ils peuvent détruire eux-mêmes le moyen qu'on a mis en place pour qu'ils puissent s'en sortir.
2: Non, non à la violence. Et après aussi, je pense que dans tous les lycées, il n'est pas toutes les neuves, il n'est pas toutes les droites. Mais après, il faut quand même l'ARS avec le service sanitaire, avec les services de l'État, il doit contrôler tous les établissements. Et après, dans les établissements, il doit avoir des porte-parole, ou il doit avoir des cahiers des charges. Comme quoi, il y a des choses que les parents et que les doivent prendre en compte.
1: Les jeunes, les étudiants ont raison de manifester, mais voilà, il faut les accompagner pour pas que ça tourne à la dérive, que ça devienne des incendies, des feux avec les poubelles et tout. Mais par contre, oui, effectivement, on a un gros souci aujourd'hui. Moi, ma fille, elle est lycéenne, elle passe le bac l'année prochaine. Ils ont des matières professionnelles où les profs ne sont pas remplacés et attendent depuis l'année dernière.
2: Moi, les partisans pour soutenir ces jeunes, pour soutenir ces jeunes, non dans la violence, bien sûr, et pouvoir revendiquer quelque chose qui est vraiment qui est crédible.
0: Et je rajoute, le bilan de ce mouvement lycéen de la journée d'hier fait état de 18 interpellations et de 7 membres des forces de l'ordre blessés en marge des rassemblements selon la préfecture. 22 établissements étaient concernés, aucun n'était bloqué. Le préfet a promis que les auteurs des violences seraient poursuivi. Et je rajoute qu'aujourd'hui, les lycées de Lille restent ouverts. Aujourd'hui, les lycéens devraient de nouveau se mobiliser. On s'attend à une journée de manifestation sur le plan national des lycéens. Et sur notre site freedom.fr, retrouvez toutes les vidéos des manifestations d'hier aux quatre coins de Lille. Et justement, dans le baromètre, ce matin, nous allons parler de cette grande journée nationale de mobilisation lycéenne aujourd'hui et des syndicats qui appellent à amplifier le mouvement et qui promettent une mobilisation massive. Hier, de fortes tensions, vous l'avez entendu, ont été signalées aux abords des lycées. Alors, à quoi s'attendre aujourd'hui et qui pour encadrer ce mouvement? Vos avis et vos réactions, ce sera juste après le journal de 7h30 au 02 62 99 12 00. Un peu de magie pour terminer, de la magie comme on l'aime. Quand les freedomiens se mettent en mode coup de main, ça donne cette belle histoire. Hier, Nina était en rade avec son grand fourgon Peugeot Boxer, crevaison et pas le bon matériel pour s'en sortir. Un appel sur notre antenne et plusieurs auditeurs ont foncé à son secours. C'est Jimmy qui a fini par la dépanner. Nina, elle, n'en revient toujours pas de la magie Freedom.
1: J'ai un pneu crevé et il aurait fallu quelqu'un qui s'y connaît pour prendre la roue de secours et la mettre à la place de la roue crevée, quoi. Ben là, c'est un peu compliqué, c'est un fourgon un peu Peugeot Boxer de 6 mètres, j'ai besoin d'un homme, quoi. Mais la roue, là, en dessous. Alors, c'est incroyable. En fait, il y a 3 personnes qui sont venues, ils vont écouter Radio Freedom et qui avaient cette fameuse... Qui m'a changé la roue de secours. Je remercie infiniment tous les auditeurs qui ont écouté. C'est Jimmy qui m'a arrangé la roue de secours. C'est impossible pour moi d'arranger ça. Donc, je remercie vraiment tout le monde. Et Jimmy, j'étais vraiment dans la mouise, quoi. Et ben, il m'a bien arrangé. Il a écouté Radio Freedom et il m'a aidé tout de suite et s'est arrêté sans hésitation. Franchement, vraiment contente, quoi. Toute la matinée, ben, j'essaie d'appeler par tout, impossible d'avoir des gens, ça c'est la galère. Je pensais pas que c'était autant magique. Le Radio Freedom, là franchement, choqué quoi. Merci beaucoup Radio Freedom, ah, c'était génial, c'est incroyable. Merci beaucoup en tout cas.
0: Vous imaginez, elle est choquée de la magie Freedom.
3: Alors, solution, vous êtes dans la mouise, appelez Freedom. 02 62 41 51 51. Mais soyez vraiment dans la muse, hein. N'appelez pas juste, voilà, hein. Faut être vraiment dans la muse.
0: Parce que la magie agit vraiment quand on...
3: Ah bah oui. Sinon, c'est pas du jeu. C'est pas parce qu'il vous manque une feuille de papier que vous appelez la radio, quoi. Non, quand même pas, non.
0: Quoi que.
3: Météo de cette journée. 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
3: Non, quand on parle de la mouise, on parle vraiment d'une galère. Hein.
0: Grosse galère.
3: On est dans la merde, quoi. On n'est pas comment vous faites, on n'a pas une solution, c'est là où on appelle. Voilà, exactement, voilà. Voilà. C'est là qu'on appelle la radio.
0: Mais si jamais vous voulez... Heureusement, Freedom est là.
3: C'est ça, ben oui, il faut de l'intensité, il faut de la pression, hein, ouais, sinon ça marche pas. Ouais. Faut vraiment que quand Freedom est au gars, il prend le cas en main, Il dit vraiment, la poids de la solution, il faut que les Naïmouni interviennent. Voilà. Appel à la solidarité.
0: Coup de zèle magique de la colombe.
3: Exactement. Voilà. Il prend en sous-trail, quoi. Allez, le temps de cette journée maintenant.
0: Alors, des nuages sur les hauteurs de l'île avec parfois quelques averses. Mais sur le littoral, il fera très très beau tout au long de cette journée avec un soleil qui sera bien présent. Un soleil qui se montre convaincant. Terme que j'aime bien d'ailleurs.
3: Oui.
0: Convaincant, nous dit Météo France. Hein. Des températures qui restent de saison jusqu'à 29, hein, ça grimpe quand même, hein, 29 degrés sur les côtes, entre 16 et 23 degrés sur les hauteurs et jusqu'à 15 degrés sur les plus hauts sommets, au volcan et au Maïdo, Francky.
3: Voilà, ça c'est pour la météo de cette journée. Le prochain rendez-vous, ce sera donc tout à l'heure à
0: 7h30. Absolument. Bonne journée, bon mardi à tous avec Freedom.
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3: 02 62 99 12 00. On est de retour avec vous dans quelques instants puisque avant cela, on a le petit causement.
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3: Un petit causement aujourd'hui qui se rapproche, qui a été provoqué par le fameux pose 5, lève 6. Au fait, on voit que ça...
6: Mais en fin de compte, madame, elle avait raison, c'est un voleur.
3: C'est un voleur, pose 5, lève 6.
6: C'est comme s'il volait avec les yeux. Voilà. C'est un petit peu la même expression.
3: Vous mettez pose 5, et finalement, ouah, ça va avec 6. Je ne sais pas où, hein, pose 5,
6: lève 6. C'était un accident.
3: Voilà, ouais, ça arrive.
6: C'était ça, en fait, esprit.
3: Allez, azote. Et donc, aujourd'hui, moi, mis tout le temps de penser à le pose 5, à le fameux calotte, quoi. Voilà, le planche sapin d'un coin d'oreille. On a fait comme ça.
6: Ah, même si t'es pas sans moi, en ville.
3: Mais.
6: Mâche ta pain.
3: C'est pas mâche ta pain, non, pas du tout. C'est. Masse ta pain. Mâche ta pain, non. Elle commence des formes de causer, là. Masse ta pain. Et il n'empêche que nous dit ça, mais il ne nous connaît même pas. Et il ne connaît même pas si on a raison de dire masse ta pain, parce que les parents connaissent comment de monter cause avant. C'est dire masse ta pain, mais ça se trouve, c'était vraiment mâche ta pain.
6: Ben, ça se peut, au sud, il dit masse ta pain.
3: Nous allons vérifier cela. 02 62 99 12 00, masse ta pain.
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3: 02 62 99 12 00, la suite de vos appels. Freedom, bonjour, allô?
7: Oui, bonjour.
3: Bonjour, monsieur. Oui?
7: Oui, bonjour. Je suis en vacances à La Réunion et c'était déjà pour te passer un bon anniversaire.
3: Ah ben, merci beaucoup, monsieur. Vacancier qui me souhaite bon anniversaire. C'est trop sympa.
7: Et en plus, c'était pour vous dire, vous passer un bonjour d'une bonne amie et donc de la métropole.
3: Oui.
7: Et que vous connaissez aussi. Et je pense que là, à cette heure-là, elle doit être en train de dormir, elle vous appellera tout à l'heure.
3: Mm-hmm.
7: Donc, je vais vous dire le prénom.
3: Audrey. Ouais. De qui il s'agit?
7: Audrey.
3: Audrey, ma fille.
7: Oui, oui.
3: D'accord, ok. Alors là, surprise, je m'en étrangle même. ça fait plaisir.
7: Je l'avais dit, elle n'a pas pu venir parce que je crois qu'elle était là avec vous au mois de décembre.
3: Oui, exact, oui.
7: Voilà. Et j'ai dit, j'appellerai ton père, tu verras. Elle me dit, mais oui, c'est ça. Et puis voilà, je vous appelle. J'ai vu que c'était votre anniversaire aujourd'hui, donc je vous appelle.
3: Eh ben franchement, et alors, je vais vous raconter une petite histoire rapidement, une anecdote. Vous savez que tous les ans, justement, j'ai des gamins qui me font des farces là et qui s'amusent à utiliser leur téléphone, voire d'autres téléphones. Donc depuis ce matin, je veille aux aguets. En me disant, je veille à ce que j'ai pas un gamin qui m'appelle là pour me souhaiter bon anniversaire. Ben manque de peau, c'est un ami qui a un numéro de métropole qui m'appelle part d'Audrey. Ça c'est la meilleure celle-là.
7: Si vous l'avez aujourd'hui au téléphone, pourriez lui dire que José il a appelé.
3: Avec plaisir, je lui passerai le message, je n'y manquerai pas.
7: Voilà. Elle travaille en fait, on travaille ensemble.
3: Ah bien. Comment ça se fait que vous êtes là alors du coup là? Qu'est-ce qui se passe en vacances à La Réunion?
7: Ouais, c'est ça. Je suis venu. J'ai mon beau-frère. Il a de la famille ici. Et puis avec ma sœur, on passe 3 semaines ici à La Réunion.
3: Waouh, génial ça. Vous venez d'arriver du coup, José?
7: Ah non, on part samedi.
3: Ah zut. Ah c'est dommage.
7: On est à Saint-Benoît là.
3: Oui.
7: Et là, je suis sur la route du volcan là.
3: Ah ben, vous êtes au bon endroit pour aujourd'hui parce que ça risque d'être un peu compliqué. Saint-Benoît Centre aujourd'hui.
7: Ouais, j'ai vu, ouais, j'ai entendu, ouais.
3: Ouais.
7: Avec les travaux, ouais, c'est ça.
3: Voilà, les travaux et la manifestation, les manifestations
7: ouais,
3: aussi.
7: Il y a la manifestation aussi, ouais.
3: Ouais. Non, c'est la route du volcan, je pense que vous êtes au bon endroit pour aujourd'hui.
7: Ah, bah là, on est tranquille, hein. Il y a le soleil, il y a tout le...
3: Trop génial. Eh ben, José, je vous souhaite de bien terminer vos vacances et merci encore pour ce message, ça fait chaud au cœur.
7: Eh ben, je vous remercie et puis passez une bonne.
3: Merci, bah j'espère qu'on aura l'occasion de se croiser un de ces jours. Il n'y a que les montagnes qui ne se rencontrent pas. Belle journée, José. Je crois qu'on l'a perdu. Bah, en même temps, il est sur la route du volcan. Hein. José? Bon, ben, bah, ciao, ciao. Bah, ça fait plaisir. 02-62-99-12-00. Freedom, bonjour.
8: Bonjour.
3: Bonjour, madame.
8: Bonjour, monsieur Francky.
3: Oui.
8: Et joyeux anniversaire à vous.
3: Merci beaucoup, madame.
8: Et monsieur Francky, et
3: oui.
8: Joyeux anniversaire aussi à Mathias.
3: Ah, tout à fait.
8: Et à l'occasion, à moi-même.
3: Ah, votre prénom, c'est comment, moi-même?
8: Marie de Saint-André.
3: C'est votre anniversaire aujourd'hui?
8: Oui.
3: Eh ben, dites donc, on est né sous la bonne étoile, hein?
8: Oui. C'est pas ça.
3: Je vais pas dire autre chose.
8: Tout le temps, on va dire.
3: Oui.
8: Parce qu'on est, on a le même signe, sûrement.
3: Ben là, déjà, oui. Même signe, même jour, oui, tout à fait, oui.
8: Et avec quelques. Trois bonnes dizaines, sûrement, plus que vous.
3: Quelques jours, pas plus que ça.
8: De balai.
3: Quelques jours en plus, oui.
8: Et je vous rappelle que vous êtes Freedom, vous êtes toujours ma famille, de tous les jours. Je vous écoute.
3: Eh bien, ne changez rien. Restez comme vous êtes, restez connectés, restez branchés Freedom.
8: Ouais, je suis toujours avec vous, et vous êtes toujours avec moi, par ma façon, et voilà. Et
3: là, il marche pas sans le...
8: Oui.
3: Ben oui.
8: Et voilà. Et je vous ai, je téléphone pas trop souvent, mais voilà. Je vous écoute, je suis avec vous.
3: Eh ben, si vous appelez le 6 octobre, moi, ça me va.
8: Comment?
3: Si vous appelez le 6 octobre, moi, ça me va.
8: D'accord.
3: Merci beaucoup, Marie de Saint-André.
8: Oui, d'accord.
3: Mille soit à une bonne journée.
8: Et après, ben, je vous aime, vous tous, votre équipe. Et un petit coucou à M. Christophe, votre collègue là, parce que
3: oui.
8: J'aime bien son humeur, son humour.
3: Eh bien, merci. Je lui passerai le message, madame.
8: Et bonne journée à vous tous.
3: À bientôt. Au revoir.
8: Au revoir.
3: Freedom 02 62 99 12 00, on continue avec vous. Freedom, bonjour, allô?
9: Oui, allô?
3: Oui, bonjour madame.
9: Oui, bonjour, excusez-moi de déranger, mais quand on créole, hein?
3: Bah, madame, depuis quand il dérange?
9: Il dérange pas personne.
3: Ah bon, je paie à moi. Alors, vous voyez.
9: Oui, c'est pour avoir un avis des auditeurs, s'il vous plaît, parce que là, je suis un peu stressée, énervée.
3: À cause de quoi?
9: C'est pour mon petit-enfant, hein?
3: Oui.
9: Il a 5 ans, il a un petit problème à la tête.
3: Oui.
9: Jusqu'à maintenant, le médecin n'a jamais diagnostiqué que ça l'inana, hein? Là, il fait l'hôpital de jour 2 fois par semaine, il est dans l'ouest.
3: Mm-hmm.
9: Il va dans une école, et là, hier, il a pris une crise de nerfs, et la maîtresse l'appelle la maman.
3: Oui.
9: Si oui, mon enfant la pousse à moins.
3: Mm-hmm.
9: Et est-ce que c'est normal que la maîtresse, pendant les cours, il y a son téléphone personnel dans sa main? C'est ça qui me pose la question pour moi. Parce que là, la maîtresse l'appelle la maman. Elle
3: oui.
9: Dit, ouais, le maman, il la pousse à moins. Là, mon cheville fait mal. Mon dos fait mal. Mon cou fait mal. Mais mon téléphone, la casse mon téléphone. Mais pourquoi le téléphone dans sa main pendant les cours?
3: Ah, c'est pas les enfants avec le téléphone, pardon, c'est la maîtresse.
9: Non, c'est la maîtresse.
3: Ah oui, il m'a pas compris ça, madame, m'a compris les enfants avec le téléphone, excusez-moi.
9: Non, c'est la maîtresse. Et là, la maîtresse, ouais. Il demande à maman pour faire rembourser à elle.
3: D'accord.
9: Ouais, c'est ça. Et même la maman, la partie à la directrice, elle dit oui, il faut rembourser. Si on a une assurance, il faut aller voir l'assurance pour faire rembourser la maîtresse son téléphone.
3: Mm-mm.
9: Et là, il pose la question aux auditeurs, s'il y a quelqu'un qui peut répondre pour voir si c'est normal, hein.
3: Oui, est-ce que c'est.
9: Nous va rembourser. Est-ce qu'il est normal, pendant les cours, la maîtresse n'a l'autorisation de prendre son téléphone en main pendant les cours?
3: Alors, ça ferme un petit peu l'avocat du diable, parce que c'est vrai oui. Qu'aujourd'hui, on parle de l'interdiction des marmailles que d'avoir oui. Un téléphone à la main, mais ne me semble pas qu'il existe une loi interdisant le téléphone dans la main de l'enseignant.
9: D'accord.
3: Enfin, misère où ça, madame, au niveau oui. De la loi, hein. Maintenant, oui. Côté moral, c'est peut-être un autre point de vue.
9: Oui, parce
3: côté
9: que
3: moral.
9: L'enfant, chaque fois, t'allais tous les semaines, il appelle la maman. Oui, il vient chercher aux enfants, il gagne. Le petit gars, il te met à l'ordre. Et là, il appelle les parents et le papa, il travaille. Et moi, le mamie, mais habite plus haut.
3: Oui.
9: Peut-être 3-4 kilomètres plus haut. Et la maman, c'est 1 kilomètre. Il n'a aucun petit maman en bas âge. Donc, il faut lui trimballer le maman pour attraper l'autre maman à l'école.
3: Mm-hmm.
9: Encore quand il téléphone, il dit viens tout de suite parce que je dois mettre le maman à l'autre. Ben, téléphone ne se coche pas. C'est un nécessaire. Amène l'hôpital. Je ne sais pas, je ne connais pas. Mais... Parce que le maman, tout le temps, chaque fois qu'il pète un câble. Et là, le maman, il tape les autres élèves. Voilà quoi.
3: Ah ouais.
9: Même que ça, il tape la maîtresse aussi.
3: D'accord.
9: Et là, c'est quoi la énerve le petit marmaille? C'est que la maîtresse éteignait la main de notre élève. Et quand il a vu ça, il était un petit peu énervé, il la pousse la maîtresse vraiment. Il dit, elle nous l'a pas vu, elle même. Mm-hmm. Il dit à moi que son petit marmaille, il la pousse la maîtresse.
3: Oui, oui.
9: Et là, c'est la maîtresse qui l'appelle à lui parce que la casse au téléphone.
3: Donc là, la question, c'est de savoir si oui ou non, il faut rembourser, quoi. Quelque part, c'est ça, hein.
9: C'est voilà. Ça, oui, c'est ça.
3: Est-ce
9: oui.
3: que, est-ce que le téléphone doit être remboursé par les parents?
9: Un autre truc.
3: Ou est-ce que c'est l'assurance moi, de l'école qui prend en charge? Oui.
9: Son téléphone, la réparation, il coûte 80 euros.
3: Comment il peut connaître?
9: Oui, par comment il peut connaître son réparation, il coûte 80 euros.
3: Ben, si c'est juste l'écran, ouais, ça doit être ça, oui. Si c'est juste l'écran, ouais.
9: On a le moyen, le moment, il dit, ben non, après le moyen pour arranger le téléphone. Oui, la réparation, il coûte 80 euros.
3: Madame, excusez-moi, mais la maman l'a vu le téléphone ou pas?
9: Non, il l'a vu, mais c'est juste rayé un petit côté.
3: Ben, c'est ce que me dit Aude, donc c'est juste l'écran.
9: Son téléphone, il marche plus. Mais est-ce que vraiment le jour là, son téléphone, il marche plus? Ou bien c'était avant? Ouais, la maman, elle est dans le doute aussi, ouais.
3: Excusez-moi, elle m'a pas compris. C'est quoi l'histoire, le téléphone, il marche plus? Quoi, on veut dire par là ou là?
9: Oui, là, c'est la maman, oui, là, parce que son téléphone, là, tomate, là, son téléphone, il marche plus. C'est grâce par rapport à son petit maman que son téléphone, il fonctionne plus.
3: Ça va coûter plus que 80 euros, ça.
9: Ouais, je sais pas, mais trop bizarre. Par comment les petits, ils coûtent 80 euros. Si on a le moyen, ils donnent avec 80 euros. Mais... C'est pas comme ça.
3: Et madame, en tout cas, ouais, bien sûr, l'assurance va s'appuyer sur des factures et non pas sur une proposition. Enfin bon, la question.
9: D'autres poches pour aller donner à elle comme ça, mais non.
3: Ouais, oui, je comprends bien, mais la question surtout va tourner autour de ce que doit faire la maman et est-ce que justement la maîtresse est dans la légalité que de réclamer le remboursement du téléphone. On va plutôt tourner la question autour de ça.
9: Ouais, parce que à nous-mêmes, grands-parents, c'est un peu difficile, le petit marmaillon, un peu difficile, mais jusqu'à maintenant, jamais mettre aucun nom sur la maladie.
3: Ouais, c'est ça aussi qui est assez étrange. Oui, je reviens sur la santé de votre marmaille, du petit enfant en question. Ça. Vous avez parce un problème à la tête.
9: Quand il est en crise, là, il est pas mettre à dire, là, 3-4 grandes personnes.
3: Ah, à ce point-là?
9: Ouais, c'est ça.
3: Et ben là, il trouve pas du tout de quoi il souffre, en fin de compte.
9: Non, il faut attendre 6 ans pour diagnostiquer. Et là, la mettre à l'hôpital du jour 2 fois par semaine, ni que pas quoi il sert.
3: Mm-hmm.
9: Mais voilà, que ça.
3: Ouais, ouais.
9: Que ça pour l'instant, mais.
3: Et tant que le diagnostic parents, n'est pas posé, il n'y a pas plus de suivi que les non, deux jours non, par non, semaine,
9: du
3: non?
9: Du tout. Rien que 2 fois par semaine. Le mardi et le jeudi, c'est tout.
3: Et madame, un traitement médical suit également ces deux jours par semaine, non?
9: Un petit médicament tous les jours. Normalement, tu ne donnes que le soir 25 mg. Et là, la diète renforce la dose donne le matin et soir. Mais même que ça, c'est toujours pareil. Hein.
3: Mmh.
9: On ne peut pas donner le bouteille, le médicament.
3: Ah non, faites pas ça. Hein. Non.
9: C'est ça. Et voilà. Et même, je ne sais pas, mais à nous-mêmes, nous ne connaissons plus parce qu'à nous, ce n'est pas médecin. Nous n'est pas médecin pour connaître Salomé la maman et Nana. Donc, nous, ça va ouais, un petit peu plus loin, même avec son médecin traitant. Le médecin traitant aussi, il connaît pas ce qu'il faut faire avec le petit marmaille. Donc, voilà, mais que Dieu. Hein.
3: Ouais, c'est bien compliqué. Madame, en tout cas, si on peut répondre à votre question.
9: Oui, le petit marmaille, des fois, il dit n'importe quoi dans la bouche, jusqu'à ce qu'on voit que les parents l'attendent à briller. Hein.
3: Ouais, mais s'il est pas bien, après, il y a des conséquences.
9: Nous voit que c'est pas une honte de dire que notre maman il est malade.
3: Ben non, pas du tout, madame.
9: On voit que le maman il est pas bien dans sa tête, quoi.
3: Oui, mais je vous dis, après les conséquences c'est autre chose, mais maintenant c'est son état de santé, on sait qu'il est malade, mais de quoi il souffre, on ne sait pas.
9: Oui, parce
3: et seuls les médecins pourraient vous aider à déterminer.
9: Oui, nous on laisse le maman à la maison jusqu'à temps qu'il va trouver un nénène pour veiller le maman à l'école.
3: Est-ce que c'est la solution?
9: Non, faire comme ça, c'est ça, ouais. Mais à chaque fois, il appelle les parents, le parent, même s'il n'est pas là, il faut bien chercher tout de suite.
3: Mm-hmm.
9: Mais tout de suite, il faut trouver un transport pour aller chercher. Mais moi, même s'il est là, il faut m'y descendre 3-4 kilomètres pour aller, le temps m'y descendre, tout ça, et voilà.
3: En tout cas, madame, nous avons bien compris la situation. Oui. Maintenant, on va essayer de vous apporter des réponses.
9: Oui, ok, merci beaucoup.
3: Je vous en prie. Merci à vous, madame. Au revoir.
9: Allez, au revoir.
3: Est-ce que la maîtresse est en droit de réclamer le remboursement du téléphone là qui s'est cassé pendant les heures de cours? 02 62 99 12 00. S'il y a déjà eu des antécédents, peut-être apporter des réponses. Freedom, en attendant, on continue avec vous. Allô, bonjour. Allô?
10: Qui?
3: Bonjour.
10: Joyeux anniversaire.
3: Merci beaucoup.
10: Et Francky, vous connaissez Mastapé avec Tati Diano.
3: Alors, c'est quoi le Mastapin quand il dit ça comme ça, là?
10: Calotte qui arrive à où, de quoi oreilles?
3: Voilà, c'était ça même, effectivement. Enfin, nous l'avons compris comme ça aussi, hein. Calotte donne quoi oreilles? Et vous connaissez où ça y sort, le Mastapin en question, madame?
10: Non, mais c'est la bonne demande d'aller. Où dit ça longtemps?
3: Ah, dans les hauts, vous dites?
10: Ah oui, parce que mon grand-père qui habite dans les hauts de mon gaillard,
3: oui.
10: Il dit à nous ça souvent.
3: Et c'est bien Mastapin.
10: Oui, Mastapin donne quoi tes oreilles, t'as voir. Mais pour pas dire gros mots, ben, il dit Mastapin. Le Mastapin, c'est le calotte qui arrive.
3: Bah ouais, pour pas dire gros mots, mais le coup est le même. Le doulet, t'es pareil même.
10: C'est pareil, oui, c'est pareil, mais oui. Après, il s'est dit un petit truc là, Francky.
3: Oui.
10: Créole, il crie qu'il ne manifeste pas. Il crie qu'on manifeste, d'accord, mais il ne veut pas qu'il casse, il brise, fait tout ça. Hein. On a toujours des trois racailles, deux, trois sauvages, ils viennent dedans pour faire fromage à d'autres. Et il a deux, trois enfants, les mal éduqués aussi avec d'autres parents.
3: Mm.
10: Il dit, bonne jeune, là, il veut faire d'autres grèves. Bon, laisse à d'autres faire. Mais après, il y en a deux, trois vraiment, hein, mais il a fait pas que d'autres cassent. Les autres, ils brillent. Mais il est bien ce que les autres sont en train de faire. Après, les autres, ils crient. Oui, créole, tout le temps, ils crient de la radio. Ils crient jamais, ils sont jamais. Ouais, ils ont fait. Hein.
3: Ouais. Là, et là, ce sont les débordements qui sont pointés, voilà, du doigt. Voilà. Madame, merci beaucoup parce que je dois aller sur la route pour une information. Un véhicule est en panne du côté de Saint-Paul. Xavier avec nous pour plus de précisions. Xavier, oui, bonjour.
11: Oui, bonjour. C'est une petite information. Là, il y a une voiture qui vient d'être en panne il y a quelques minutes, à mon avis, il n'y a pas longtemps, en bas des rampes quand on va vers Saint-Denis.
3: En bas des rampes vers Saint-Denis, oui.
11: Le milieu de la voie.
3: D'accord. On est au bout même des rampes
11: Ouais, au bout même. Ouais, d'accord. Ouais, on est. Il
3: n'y
11: a plus de rampes. Voilà.
3: Ok. Voilà, et quand vous êtes en plein milieu, du coup, circulation alternée.
11: Bah pour l'instant, il n'y a pas de bouchon, puisque je pense que ça s'est fait il n'y a pas longtemps, donc ça n'a pas créé de bouchon, mais il faut faire attention quand même. Ouais. Elle est en plein milieu, la petite dame, malheureusement.
3: Descendant vers Saint-Paul-Centre, donc.
11: Quand même.
3: Ok, on prévient les automobilistes. Merci beaucoup, Xavier.
11: Allez, une bonne journée à vous et à La Réunion.
3: Bonne route, à bientôt, au revoir.
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3: Il est 6h passé de 58 minutes. À Freedom Information, auditeur de Freedom 2, on nous signale une voiture en panne tout en bas des rampes de Plateau Caillou en direction de Saint-Paul-Centre. On parle d'une voiture complètement au milieu de la route. 02 62 41 51 51 pour nous dire un petit peu les conditions de circulation dans le secteur. 02 62 99 12 00. Freedom, allô?
13: Oui, allô?
3: Oui, bonjour monsieur.
13: Bonjour, j'ai appelé là parce que oui. La petite madame là juste avant là.
3: Oui.
13: Elle a souligné un truc là, mais parle des manifestations des jeunes.
3: Oui.
13: Eh ben, mais trouve que les bien quand même.
3: Qu'est-ce qui est bien?
13: Je trouve que les bien que les jeunes ils montrent quand même que notre envie d'un autre système, que le système actuel il va pas seul. Et du coup, je trouve que les deux que maintenant ils bougent. Et comme le femme l'a dit, ben. Il manifeste pas, ben écrit. Il manifeste, ben écrit. Ben premier pour du créole, il bouge pas, il fait pas rien. Et jusqu'à qu'il y a l'essence augmentée, mais bonne jeune là, ben elle a pas envie de vivre. Comment on a pas envie de vivre comme le système n'y est pas aux autres vivre. Ben là, il veut changer. Ben là, c'est autre manifestation. Après les débordements, oui, il y a des débordements, hein.
3: Mais ah ben oui, quand même, oui.
13: Autant, est-ce que nous parlerait autant de autres manifestations s'il avait point de débordement? Mais pense pas. Parce que nous, en fait, les médias, ils relaient que les mauvaises choses. Le débordement, les voitures caillassées, les poubelles brûlées. Mais la preuve, c'est que ce Freedom, là, de moi, n'écoute rien que Freedom. N'a pas personne pour dire c'est quoi les revendications des jeunes. Il dit rien, c'est quoi les débordements. N'a pas un n'est capable de dire, ben, pour que bonne jeune là, souvent, ben, il appelle, pour que bonne jeune là, il manifeste, il connaît même pas, ben.
3: Alors, justement, on pourra en parler dans le baromètre aujourd'hui, la question sera posée. Monsieur, merci beaucoup, puisqu'il est déjà 7h.
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14: Bonjour, bonjour à tous. Le plus puissant mouvement de jeunesse lycéenne étudiante depuis mai 68. Les mots de Jean-Luc Mélenchon, le chef de file de la France Insoumise. Le candidat à la présidentielle appelle à la mobilisation ce mardi. Des rassemblements sont prévus par les syndicats étudiants partout en France. Les syndicats enseignants appellent de leur côté les professeurs à soutenir la mobilisation et faire grève. À noter que l'intersyndicale prévoit une grande journée de contestation le 5 novembre prochain dans le privé comme le public. Au total, 600 états établissements ont été perturbés hier. Plus de 5000 personnes ont été placées en garde à vue depuis le début des revendications lycéennes. 1800 personnes font l'objet de poursuites selon le ministère de la Justice. En Belgique aussi, des manifestations étudiantes ont lieu. Des violences ont été observées. 18 policiers sont blessés à Liège notamment. À la une également, cet incendie à bord du porte-avions Charles de Gaulle. Le fleuron de la marine française est en révision sur la base navale de Toulon. Le feu aurait pris dans un local technique. Aucun blessé n'est à déplorer. Les installations nucléaires n'ont pas été touchées, annonce la préfecture maritime. Sur le plan économique, l'euro au plus bas face au dollar, baisse historique depuis 17 mois. Les marchés qui émettent des craintes sur la dette française, elle atteint des niveaux records. Un euro vaut désormais 1,12$ contre 1,20$ encore en janvier. Les taux d'intérêt de la France sont au plus haut depuis 2002. À l'international, toujours Donald Trump accuse l'Ukraine de faire monter les prix des carburants. Sur son réseau social, le président américain explique « Ce qui fait monter l'essence, ce n'est plus le détroit d'Hormuz puisqu'un nombre record de barils en sort presque tous les jours, mais le mot raffinerie parce que celles de la Russie sont bombardées par l'Ukraine ». Fin de citation. Les États-Unis font aussi face à la hausse des prix à la pompe. On termine par le foot. Après avoir été mené 1-0 jusque dans les 15 dernières minutes, l'équipe de France a retourné la situation. Festival de buts pour les Bleus contre la Belgique. Victoire finale 4-1 sur ce quatrième match de la Ligue des Nations. C'est la première fois de leur histoire que les tricolores remporte un match contre les Belges au Stade de France. Bon début de journée à tous.

carrière, une grande voix de la chanson française, un artiste qui a marqué les années 60-70 d'ailleurs, avec des titres devenus intemporels comme Elle était si jolie, Ma vie ou alors Tu t'en vas. Eh ben c'est lui, Alain Barrière. À retrouver dans quelques instants Georges Amaury avec Melmel Patoué. C'est un grand artiste du côté de la Réunion cette fois. 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
2: Freedom, rappel de l'information, cela concerne cette voiture qui est en panne en bas des rampes de Plateau-Caillou-Saint-Paul, Plateau-Caillou en direction du centre-ville. La voiture nous a été signalée au milieu de la route, soyez donc vigilants. Et pour faire le point, merci de nous appeler sur le 02 62 41 51 51. Freedom, 7h passées de 6 minutes, la suite de vos appels au 02 62 99 12 00. Je vous rappelle que dans le baromètre ce matin, on va parler de cette grande journée nationale de mobilisation lycéenne et des syndicats qui appellent à amplifier le mouvement et qui promettent une mobilisation massive. Alors hier, de fortes tensions ont été signalées aux abords des lycées. Alors à quoi s'attendre aujourd'hui et qui pour encadrer ce mouvement? 02 62 99 12 00, vos avis et réactions juste après le journal de 7h30. En métropole, on a appelé ce mardi le mardi de tous les dangers. Peut-être des réactions justement avec vous juste après le journal de 7h30. L'auditeur en tout cas tout à l'heure disait certains ne connaissent pas forcément les revendications justement de ces jeunes. On ne connaît pas ce qu'ils dénoncent. Vous en avez entendu parler ou pas du tout? On en a parlé hier dans le baromètre 02 62 99 12 00. Peut-être continuer justement donner vos avis, vos réactions. Freedom, allô, bonjour.
3: Allô?
2: Oui, monsieur, bonjour.
3: Oui. Oui, bonjour tout le monde.
2: Oui.
3: Michel sur le boulevard Sud, hein?
2: Oui.
3: La piste cyclable, il partage avec la route boulevard sud.
2: Oui.
3: Et ça fait à peu près un mètre de large, et des parapluies, c'est plus serré, hein.
2: Oui.
3: Et il y a deux jeunes, ils circulent dessus le boulevard sud là, côte à côte. Quoi?
2: Et côte à côte?
3: Des camions passés. Oui, côte à côte, les deux avec comme ça, ils parlent en même temps et puis ils conduisent. Mmh. C'est très, très dangereux, ça, ils ont fait. C'est des jeunes à peu près 14 ans, comme ça, hein, ils apprennent attention.
2: Après, des ados.
3: La notion du danger, ouais.
2: Mmh.
3: Et là, mes téléphones, faut dire que les parents, s'il y a des enfants qui vont à l'école en trottinette, disons que les dangereux, ça, tu fais là, parce que des voitures frôlent, la personne qui est complètement à gauche, qui se roule côte à côte, toi.
2: Ouais, c'est risqué, oui.
3: Complètement, j'ai la conscience à dire, tu fais quoi. Alors c'est pour ça, parce que moi j'ai plus besoin, hein, parce que moi les enfants, mais s'il fait ça, moi c'est content que quelqu'un il prévient moi pour qui fait ça quoi.
2: Mais bien sûr, il faut les éduquer là, surtout quand ils se retrouvent sur le réseau routier. Se partager la route c'est une chose, mais ne pas se mettre en danger c'est aussi autre chose.
3: Encore si le boulevard sud fait une piste cyclable de cette largeur là, mais tous les palais pas trop conseillés de dire aux enfants de circulation en trottinette, hein.
2: Mais alors ils circuleraient à où alors à ce moment-là? Si c'est pas sur la piste cyclable, ils vont circuler où?
3: Ben d'accord, ils circulent d'accord, mais un des autres, mais pas.
2: Ah oui d'accord, oui, ok, non, mais vous dites vous conseillez pas, mais tu crois qu'il faut les mettre à l'autre carrément à notre côté. Ok.
3: Mais même ça, les pas conseillés de roulation en trottinette.
2: Ben bien on pose la question, monsieur, mais alors ils roulent où ces jeunes en trottinette?
3: Ben, les trottinettes, ils passent pas là-dessus. Comment?
2: Mais ils passent où? Ils passent pas là-dessus, mais ils passent où? Ben, sur le trottoir?
3: Aménage ça avec quelque chose des plots de tout le long du parcours, comme ça, les naines barrières, quoi. Comprends? Une barrière, comme la fait Saint-Jules-les-Bains par là, hein. Mais là, les autres sont complètement en contact avec les voitures.
2: D'accord. Eh ben, merci en tout cas de prévenir, monsieur.
3: Merci. Allez, bonne journée à tous.
2: Et bonne journée. Ouais, la question, faut-il aménager alors du coup une piste pour les trottinettes 02 62 99 12 00. Freedom, on nous signale un accident sur la route du littoral. Si vous avez des précisions, appelez-nous au 02 62 41 51 51. On remercie Yannick hein, de nous prévenir. Accident sur la route du littoral 02 62 41 51 51 pour nous donner des informations. Yannick avec nous justement pour cette information. Yannick, bonjour.
4: Oui, bonjour.
2: Oui, Yannick.
4: C'est pour vous signaler un accident dans le sens possession vers Saint-Denis.
2: Oui.
4: Juste après, on va dire, la nouvelle déviation, là. Dans l'autre.
2: Nouvelle déviation, là, c'est à l'entrée de la route du littoral ?
4: C'est ça.
2: Ah.
4: Mais dans le sens possession vers Saint-Denis.
2: D'accord. Autour de la zone de travaux, hein, pour point de repère. Oui. Et qu'est-ce qui s'est passé, Yannick ?
4: Il y a un 4x4 qui est entré derrière une voiture.
2: Ah. Vous n'avez pas vu l'embouteillage, hein ?
4: Ils viennent d'arriver, hein, les embouteillages, là, je suis sur la possession. Arrive, on va dire, près de Leclerc à la possession, là.
2: D'accord. L'échangeur de la possession, déjà l'embouteillage vers la route du littoral.
4: C'est ça.
2: Waouh. Ah bah oui, l'heure de pointe, hein. De Mouny déplace pas mal, là, déjà un peu plus tôt ce matin. Pour éviter les mauvaises surprises. En tout cas, on prévient. Vous connaissez quelle est la voie neutralisée, Yannick ?
4: C'est la voie de gauche.
2: Voie de gauche neutralisée. Ok, super. Merci pour l'information, Yannick.
4: De rien.
2: Merci et bonne route à vous. Merci, au revoir.
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2: Freedom, il est 7h passé de 12 minutes. Freedom Information, auditeur de Freedom 2, on nous signale un accident tout au début de la route du littoral côté possession en direction de Saint-Denis, un peu après la zone de travaux là, tout au début de la route du littoral possession, deux voitures entrées en collision et qui neutralisent la voie de gauche, soyez donc prudents automobilistes, et un embouteillage qui s'est déjà formé depuis quasiment l'échangeur de la possession en direction de la route du littoral, 02 62 41 51 51 pour toutes vos informations. Freedom, on continue avec vous. Allô, bonjour.
6: Oui, bonjour.
2: Bonjour, madame.
6: Voilà, en fait, c'est pour répondre à la maman qui a eu un souci avec la maîtresse. Je vais tout simplement lui dire pour son petit garçon.
2: Oui.
6: Normalement, tous les parents doivent avoir une assurance scolaire.
2: Absolument, oui.
6: Peu importe ce que l'enfant fait à l'école, s'il y a de la casse, que ce soit maîtresse, enfant, dehors, peu importe, même aux alentours de l'école, c'est l'assurance scolaire qui prend en charge. L'enfant est assuré depuis sa maison jusqu'à l'école et de l'école jusqu'à sa maison.
2: Mmh. D'accord.
6: Tout ce qui se passe à l'école, ça doit être pris en charge par l'assurance scolaire. Donc, si la maîtresse lui réclame des sous, elle ne devrait pas payer. La maîtresse...
2: Ne pas donner d'argent, c'est surtout ça, vous voulez dire. Hein.
6: Voilà. Oui. On ne donne pas des sous, parce que, voilà, elle a une assurance scolaire. Tout enfant scolarisé a l'obligation d'avoir une assurance scolaire. Il faut faire jouer l'assurance scolaire, tout simplement.
2: D'accord. Alors, la question, pour voir si vous répondez oui, la maîtresse est en droit de réclamer la réparation, le remboursement. C'était ça, surtout, la question.
6: Pour moi, elle n'a pas à avoir son téléphone en main dans la classe.
2: Mais justement, c'est à la question de savoir si elle est en droit de réclamer le remboursement ou la réparation.
6: C'est pas logique, non.
2: Non, voilà, d'accord, oui. Vous dites non. D'accord. Voilà.
6: Moi, je dis non, mais si elle le fait, ce sera avec l'assurance.
2: C'est par l'assurance.
6: Et c'est l'assurance qui va trancher.
2: Madame, merci beaucoup. Merci pour cette réponse. On repart sur la route pour des informations. On a Tony avec nous concernant cet accident sur la route du littoral. Tony, bonjour. Allô?
7: Oui, bonjour.
2: Oui, bonjour, Tony.
7: Oui, donc je viens de passer là devant l'accident. Hein. Ça venait juste d'arriver, donc une dizaine de voitures devant moi.
2: Oui.
7: Donc c'est un Q3 qui a tapé dans une Clio grise.
2: Oui.
7: Bien amoché la Clio. Y a une dame à l'intérieur, mais elle avait l'air de parler au téléphone, donc je pense que tout allait bien.
2: D'accord.
7: Par contre, c'est la voie de gauche. Et en regardant dans mon rétro, ça sortait les embouteillages déjà bien au fond. Hein. Donc, à mon avis, bon courage à tous.
2: Ah, ça va être long, vous pensez ?
7: Ouais, j'imagine.
2: Ouais, d'accord. Voilà. C'est pas très rassurant. Merci beaucoup, Tony. Merci pour les informations. Des précisions avec Jean-Bernard qui nous rejoint. Jean-Bernard, bonjour.
8: Oui, bonjour. Oui. Je pense que c'est, il a appelé pour le même accident.
2: Oui.
8: Donc, c'est la route littorale. Juste avant de rentrer sur la nouvelle route, au niveau de la Grande Chaloupe. Donc, deux voitures accidentées sur la voie de gauche.
2: Au départ, on parlait de la zone de travaux tout au début de la rue du littoral. Où on est avant la Grande Chaloupe, c'est pas le même endroit, non?
8: Ah oui, là, c'est avant la Grande Chaloupe. Peut-être qu'il y a deux accidents. Hein.
2: Ah, bah peut-être, oui. On nous disait avant là, la. Oui.
8: Je viens de passer là, juste avant la Grande Chaloupe, deux voitures en collision sur la voie de gauche.
2: D'accord. Vous avez identifié les voitures, Jean-Bernard, ou pas du tout?
8: Ben, il y a deux voitures. Il y a une voiture grise, bien écrasée, avec une dame qui est sortie.
2: Oui.
8: Et puis, voilà, l'autre voiture derrière. Mais c'est au niveau de... juste avant prendre le nouveau route littorale, avant la Grande Chaloupe.
2: Avant la NRL vers Saint-Denis.
8: C'est ça, exactement.
2: C'est peut-être le même accident, effectivement, peut-être. En tout cas, on va essayer de confirmer.
8: Voilà, mais lui, il n'est pas donné pareil.
2: Ouais, c'est ça, ouais. C'est pas dit de la même manière. Mais c'est peut-être le même accident. Uniquement dégâts matériels, Jean-Bernard, hein?
8: Du matériel.
2: Ok. Et l'embouteillage, là, vous avez vu un petit peu, là?
8: Oui, ben ça commence. Ça commence bien. Moi, j'étais à la moitié, mais ça commence bien.
2: Ok.
8: Et là, c'est bouché, ils sont arrêtés, donc voilà.
2: Merci beaucoup. Merci pour l'information. David également avec nous pour cet accident route littorale.
9: Oui, bonjour Francky.
2: Bonjour David. Alors, des précisions avec vous.
9: Il est dans le sens inverse.
2: Oui.
9: Effectivement, l'auto l'a tapé hier et a bagla pété tout. Le triangle est mis au milieu des deux l'auto. Normalement, on doit mettre ça au moins 50 mètres plus loin. Et là, il passe sur la nouvelle, sur le nouveau déviation en direction de la possession. Ben, l'embouteillage vient commencer depuis tout à l'heure.
2: Mais alors, l'accident est à quel niveau, David?
9: Juste avant la Grande Chaloupe, juste avant la montée.
2: Ah, bon, d'accord, voilà. Avant la montée.
9: Juste avant la montée. Le choc en direct est fort, hein, la crase, le Audi bien, même devant.
2: Ah ouais, à ce point-là. Mais comment vous freinez là, donc?
9: Ben, moi, il pose sa téléphone au volant, c'est.
2: Ah ouais?
9: Ah oui, ça téléphone au volant, ça, deux jeunes, et c'est les DIA, la tape, la tape dans le loto, tu vas sous celui des fautifs, les tapes DIA.
2: Il y a de fortes chances, hein, tout dépend du déclaration, mais il y a de fortes chances.
9: Le choc est vraiment violent, il y a bague la pété.
2: Ouais.
9: Ouais.
2: Et du coup, l'embouteillage maintenant, depuis quasiment l'échangeur de la possession.
9: Ouais, où ça n'a travaux, zone de travaux, l'embouteillage commence là.
2: Ah, zone de travaux, d'accord.
9: Oui, zone de travaux, la possession.
2: Ok, ça marche. Merci pour les informations.
9: Allez, bonne journée.
2: Bonne route. Merci David. Richard avec nous également, des informations, l'accident route littorale. Richard, bonjour.
10: Bonjour.
2: Oui, Richard.
10: Oui, comment au début de la route du littoral, où il y a les travaux, il n'y a pas d'accident.
2: Ouais, c'est avant la Grande Chaloupe.
10: C'est juste avant la Grande Chaloupe. Là, je dois être quoi, à 2 km avant l'accident. Mais je vois que il y a juste avant d'arriver à la Grande Chaloupe, ça s'est dégorgé, mais avant, c'est bouché jusqu'à le virage 70. Au moins.
2: Hein. Oui, oui.
10: On y pense que derrière, il doit encore avoir il doit avoir encore du freinage jusqu'à au moins vers la poste, la possession.
2: La poste, la mairie.
10: Ouais, ou la mairie,
2: ouais. Poste mairie pour, mais disait l'échangeur, mais ça gonfle vite, là, hein, parce que c'est l'heure de pointe, hein.
10: Ah oui, là, c'est, je croyais qu'aujourd'hui, il n'y avait pas eu de trous d'embouteillage avec la grève des, pour moi.
2: La grève des lycéens?
10: Là, manqué ce coup-ci.
2: Ben, certains ont peut-être anticipé sur leur départ afin de ne pas subir les embouteillages aussi.
10: Ouais, mais bon, là, les bouchers, route littorale, les bouchers, ils pensent que jusqu'à au moins la possession.
2: Bon, bien gratiner le bouchon. On rappelle que la voie de gauche est neutralisée juste avant la NRL, direction Saint-Denis.
10: Alors, pourquoi arriver jusqu'à l'accident? Mais d'où il est là, mais il voit où c'est les accidents. Maintenant, presque 2 km à faire, moi, pour arriver là-bas. Voilà.
2: Eh ben, bon courage, mon cher Richard. Hein.
10: Ok. Ah, ok, ben on va faire 20 quand
2: même. Et merci pour les informations.
10: La coton dans le nage.
2: Exactement.
10: Voilà.
2: Respire, oublie pas.
10: Ouais.
2: Allez, à bientôt, okay, au revoir. Frida, il est 7h passé de 20 minutes. 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Un embouteillage s'est formé suite à cet accident un peu avant la NRL. Nous sommes proches de la NRL en direction de Saint-Denis. Un accident sur l'ancienne route nationale et la voie de gauche qui est neutralisée génère donc un embouteillage depuis le secteur de l'échangeur de la possession, me dit-on, en direction de Saint-Denis. Échangeur de la possession, soyez donc patient, automobiliste. Et bien sûr, 02 62 41 51 51 pour toutes vos informations. Freedom, dans quelques instants, le Freedom Million. Allô, bonjour.
11: Oui, bonjour.
2: Bonjour, monsieur.
11: Oui. Oui, j'ai retrouvé un permis de conduire dans les rampes du Waki hier.
2: Oui.
11: J'ai appelé, il n'y avait personne qui m'a répondu. Je repasse l'annonce, quoi.
2: Ouais, avec plaisir. À quel nom le permis, monsieur ?
11: Rosaire Denis.
2: Rosaire Denis. Alors, si quelqu'un connaît Rosaire Denis.
11: Ouais, il a fait juste ça dans les rampes du Waki. Après, ouais. Bon, il y avait une adresse dessus, mais vu que j'étais à pied, j'étais en train de faire le footing, j'ai pas pu me joindre à cette adresse.
2: D'accord. Bah, déjà, en passant par la radio, ça vous évitera quelques kilomètres, hein.
11: Ouais, et surtout que j'appelle le matin, peut-être qu'il est en route pour aller travailler.
2: Voilà. Sans permis, il peut conduire, puisque le permis est retrouvé. C'est déjà une bonne nouvelle pour lui.
11: Ça sera déjà bien pour lui, quoi.
2: Ouais.
11: Vous pouvez laisser mon numéro si ça vous dérange pas.
2: Absolument pas. Au contraire, je vous conseille de le faire maintenant.
11: 06 93
2: oui.
11: 33 33 oui. 97.
2: Dedans, il y en a des trois dans votre numéro de téléphone. Hein. 06 93 33 33 97.
11: Oui. Et okay. Une petite information, oui. Vous, quand on appelle le 41 51 51, c'est toujours Collège Michel Debré.
2: Hein? C'est quoi? C'est quoi si c'est...
11: Ouais. De... Moi, quand je fais le 41-51-51, c'est pas la première fois que je vous dis,
2: oui.
11: Ça m'envoie sur, attends, pas de diabétique, ouais, Collège Alsace, deux secondes, je vous dis ça.
2: Ouais, Alsace-Corée, là, c'est ça?
11: Ouais, c'est ça, c'est toujours ça sur mon téléphone.
2: Ouais, ça fait des années qu'on en parle, mais j'avais oublié même cette histoire-là. Ben, monsieur Mico, nous, on a fait le nécessaire auprès de France Télécom.
11: Ouais.
2: Mais apparemment, ça n'a pas vraiment bougé.
11: Ouais, pas grave. On va dire que la Réunion, c'est l'Alsace.
2: Ouais, bon, c'est une façon de le penser, mais bon. On est loin de la réalité, en tout cas.
11: Ouais.
2: Et c'est bien sympa de le rappeler, monsieur. Hein. On va essayer de faire, on va encore interpeller France Télécom sur ce fichage. Collège Alsace-Corée, n'importe quoi.
11: Voilà, je rappelle le PMI de Rosaire Denis.
2: Merci beaucoup, monsieur. Merci et bonne journée à vous.
11: À vous aussi.
2: Merci, au revoir. Rosaire Denis, s'il y a quelqu'un qui le connaît, là, que ce soit dans le sud, là, certainement, il est passé par le Waki, rampe du Waki. Ce numéro de téléphone est pour lui. 06 93 33 33 97. Bah, tiens, Free de Million, malin. Moi, je trouve que c'est une bonne idée que d'arriver chez vous, là, à l'instant, de débarquer, comme ça, sans prévenir. Composez en douceur et en catimini votre numéro de téléphone. Parce que la personne ne connaît pas où Samy ça va. De toute façon, même moi non plus, je ne connais pas d'ailleurs. Ah, j'ai une petite précision là quand même. On va chez Maryse. Vous connaissez Maryse ? Une Maryse qui habite à Saint-Pierre.
12: Demandé n'est pas attribué.
2: Totoche.
12: Veuillez consulter le service des renseignements.
2: En regardant le numéro là, tout va bien. Bon, ben tant pis. Allez, plus d'argent dans la cagnotte, t'as pas le temps. Hein. Numéro affiché, il est bon. On va dire que on était chez Maryse dans la rue Saint-Roch, du côté de Saint-Pierre, au fait. Hein. Donc pas de Maryse à ce numéro. Enfin, du moins c'est le numéro qui n'a pas d'abonnés. Et nous allons rajouter des sous dans la cagnotte pour annoncer 539 €. 539. 539 €. La nouvelle cagnotte pour le prochain Free de Million. On cale le rendez-vous aux environs de 8h15. Freedom, rappel de l'information, cela concerne ces embouteillages que vous subissez actuellement du côté de la possession en direction du chef-lieu. On rappelle qu'il y a eu un accident un peu avant la NRL et que la voie de gauche est neutralisée. Deux véhicules entrés en collision dans le même sens de circulation et embouteillage, donc depuis l'échangeur de la possession. 02 62 41 51 51. Avec vous, on continue. 02 62 99 12 00. Freedom, allô?
13: Allô, bonjour, Francky.
2: Bonjour, madame.
13: C'est Benjamin du Cap, là.
2: C'est pas une dédicace à ce lieu-ci, madame, plus dédicace à ce lieu-ci.
6: Oh, on peut
2: y
6: avoir l'anniversaire aujourd'hui.
2: Ah, c'est gentil d'y penser, madame. Merci beaucoup.
6: Ah, je suis gentil, tu veux jamais écouter 24-24, hein? Une fois 3e matin, 4e d'envie.
2: Et voilà. Et vous écoutez moi-même.
6: Écoute à moi-même, madame. Écoutez, François Christophe Ramel, le grand bâtard.
2: Ah, dis-lui donc. Il est embêtant, hein, ce marmaille-là, hein.
6: Moi, tout le monde, mais lui, quand il est famille, ça a été, madame.
2: Ben oui. Moi, il est fatigué avec lui tellement. Tellement lui cacaille.
6: Ben, j'ai 15 ans, 9 ans.
2: Mille mondes, il m'a pris un petit peu moins que ça.
6: Oui, il n'y a pas bien, là.
2: Mille mondes, il m'a pris 12 ans, voilà. Madame, votre prénom, c'est comment?
6: Mélanie Chemin du Cap.
2: Madame, comment?
6: Mélanie Chemin du Cap.
2: Mélanie, pardon. Mélanie Chemin du Cap. OK. Eh ben, Mélanie, merci beaucoup.
6: Merci.
2: Mille souhaitons une bonne journée.
6: Bonne fête à vous.
2: Merci. Et reste à nous fidèles.
6: Pareil, pas de problème.
2: Allez, à bientôt, au Mélanie, au revoir. 02 62 99 12 00. Je vous rappelle que ce matin, dans le baromètre, on va parler de cette journée nationale de mobilisation, hein, qui concerne toute la France d'ailleurs, hein, donc journée nationale, mobilisation lycéenne. Il y a les syndicats qui appellent donc à amplifier le mouvement et qui promettent même une mobilisation massive. Hier, on rappelle que de fortes tensions ont été signalées aux abords des lycées. Alors, à quoi s'attendre aujourd'hui? Et qui pour encadrer ce mouvement? Les parents, je me tourne vers vous. Est-ce que vous allez donc participer et soutenir vos marmailles durant cette journée de mobilisation? Eh bien, 02 62 99 12 00. Freedom, allô, bonjour. Alors, il faut couper le retour après les bons. Allô?
13: Allô?
2: Monsieur,
13: allô?
2: Bonjour.
13: Bonjour. Bonne année à Cosmo, gros moment.
2: Bonne année à Cosmo, gros moment. Tiens donc, m'écoute.
13: Pour bon azote.
2: Ah, hein, n'achetez pas rien, ouais, gratuite, hein.
13: Ah, mais comment t'as arrêté?
2: Ah, ben, il travaille comme ça, solidaire, solidaire. Alors, m'écoute un peu de Cosmo, monsieur.
13: Ben, dis-toi, est-ce que vous avez pas de l'eau en même temps, souffle le feu?
2: Ben, monsieur, pas moi cette question-là, c'est 4 matins, oui.
13: Ah bon?
2: Non, m'a dit non, il gagne pas.
13: Ah, mais gagnez pas, ben voilà, ben ça fait un cosmo longtemps, on disait ça.
2: Et en voulant dire quoi?
13: En voulant dire, vous ne pouvez pas faire deux travails en même temps.
2: Ouais. Sous deux feuilles, boire l'eau, vous ne pouvez pas faire en même temps.
13: Quand je dis, demi-heure, on a fait, hein, c'est demi-heure, vous faites travail là, vous refilez là, hein. Mm-hmm. Donc, vous dites, vous gagnez pas de l'eau maintenant sous le feu, ou?
2: Pas mauvais, hein. Ben, m'a réfléchi longtemps avant de répondre, monsieur, là, il y a quelques années de ça, il me dit, là, c'est un col, non?
13: Hein?
2: Est-ce que vous gagnez sous deux feuilles en même temps, boire l'eau?
13: Ben, si vous faites les deux, il y en a un état.
2: Il y en a un problème quelque part, surtout. Donc, ceci pour dire qu'on ne peut pas faire des travaux en même temps.
13: Oui.
2: Voilà, ok.
13: Le même temps, sous le feu.
2: Ouais, pas mal, pas mal.
13: Sous le feu.
2: Monsieur, merci beaucoup pour ce petit causement qui clôture ce rendez-vous.
13: Ok, merci.
2: Merci, allez, on clôture le rendez-vous de direct à l'instant. On reprendra tout à l'heure pour le baromètre. On va marquer la pause dans quelques instants. Christophe Damour pour le journal.
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0: Il y a Saint-Benoît, en passant par Saint-André, Saint-Paul et Saint-Denis, des jeunes ont affronté les forces de l'ordre en marge des rassemblements. Hier soir, au lycée Patu de Rosemont à Saint-Benoît, un incendie s'est déclaré à la suite d'un jet de projectile dans l'enceinte même du lycée. Les pompiers sont fort heureusement rapidement intervenus. Alors, bilan de la journée d'hier, 18 interpellations dont 15 mineurs et 7 membres des forces de l'ordre blessés. À Patu de Rosemont, des voitures d'enseignants ont été touchées et la ville de Saint-Benoît envisagerait même de porter plainte. Les lycéens, eux, réclament plus de moyens et des profs remplacés.
1: Et hier à Saint-Benoît, aux abords du Burger King et du lycée Patu de Rosemont, des jeunes avaient rempli de poubelles de gros galets.
0: Oui, Francky, des galets pour les lancer sur les policiers. Ces deux habitantes que vous allez entendre du quartier du lycée Patu de Rosemont racontent ce qu'elles voyaient depuis leur fenêtre, et selon elle, ces jeunes ne seraient pas des lycéens.
2: Il y a plein de jeunes qui ont pris des poubelles de locataires et ils ont mis des gros galets, des morceaux de ferraille, des morceaux de bois dedans pour aller devant l'école. Ils ont pris les poubelles jaunes, les poubelles vertes, ils ont rempli des galets, il y avait un tas de galets sur le coin là, parce que quelqu'un était en train de faire des travaux à côté de nous là, et ils ont emmené devant l'école. C'est pas des lycéens parce qu'il n'y avait pas de sac, il n'y avait pas rien, ils s'étaient habillés normalement avec des petites casquettes sur la tête, et c'est des gens pas d'ici. Trois poubelles, une poubelle jaune et deux poubelles gris-vert.
3: C'est pas des lycéens, c'est des jeunes du quartier là, et c'est vers Burger King, et c'est tout le long du trottoir. Ils sont là, ils sont en train de lancer les galets sur les policiers. Voilà, et c'est un grand poubelle plein de galets avec de bois fait dedans. Ben.
0: Voilà, c'était là hier, juste en face du lycée, Patu de Rosemont à Saint-Benoît. Aujourd'hui, les lycées restent ouverts et les lycéens devraient de nouveau se mobiliser. Aujourd'hui, c'est une journée de manifestation sur le plan national, manifestation nationale des lycéens, avec notamment le soutien des syndicats. Et sur notre site freedom.fr, retrouvez toutes les vidéos des manifestations aux quatre coins de l'île hier. Et justement, dans le baromètre, nous allons parler de cette grande journée nationale de mobilisation lycéenne et des syndicats qui appellent à amplifier le mouvement et qui promettent une mobilisation massive. Hier, de fortes tensions ont été signalées. Alors, à quoi s'attendre aujourd'hui et qui pour encadrer ce mouvement? 99-12-00, vos avis et vos réactions juste après ce journal.
1: Le parquet de Saint-Pierre a ouvert une enquête après l'interpellation d'un jeune manifestant aux abords du lycée Roland-Garros.
0: Oui, une vidéo qui circule sur les réseaux et l'UFR, l'Union des femmes réunionnaises, dénonce des violences de la part de deux gendarmes. Les enquêteurs de la section de recherche doivent déterminer si la force employée était proportionnée. Le mineur n'a fait l'objet d'aucune mesure de contrainte à l'issue de son interpellation.
1: Aux assises depuis hier, les jurés examinent une affaire de meurtre sur conjoint.
0: Oui, au premier jour du procès aux assises, Justin Balenet a campé sur sa position. Il a tué son ex-compagne, comme l'a Bishop, en juillet 2024, mais pour se défendre, dit-il, face à une hachette. Sauf que le médecin légiste a relevé 8 plaies, dont 5 pénétrantes, un larynx complètement brisé, ce qui contredit sa version. L'accusé déjà condamné pour violence conjugale est interrogé aujourd'hui. Le verdict est attendu dans la journée.
1: À Saint-Benoît, gros coup de filet des gendarmes après des violences avec armes.
0: Oui, il s'agit d'un homme qui a été placé en garde à vue samedi. Chez lui, ils ont saisi 3 fusils, dont un à pompe et 411 munitions. Ils ont aussi trouvé 46 pieds de zamal, près de 6 kilos de produits et du matériel de culture en intérieur. 305 euros en liquide ont également été saisis par les gendarmes.
1: Et puis à propos de la mission Pégase 26, les rafales ont fait rugir leur moteur au-dessus de l'île.
0: Oui, Francky, la ministre des Armées, Catherine Vautrin, qui était de passage hier dans notre île dans le cadre de la mission Pégase 26, a assisté en direct au ravitaillement en vol d'un rafale F4 par un Airbus A330 MRTT. Entre l'Inde et la Réunion, les avions ont dû faire le plein à 3 reprises en plein ciel. La ministre a souligné l'importance de l'océan Indien pour la France avant de filer à Madagascar pour renforcer le partenariat militaire. Les militaires de la mission, eux, rejoindront l'Égypte demain pour un dernier exercice.
1: Voilà donc pour ce journal. 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
2: Et c'est un beau soleil qui nous éclaire ce matin.
3: Oui, sur les zones côtières, un bon ensoleillement tout au long de cette journée. Sur les hauteurs, ce sera un petit peu plus mitigé avec quelques nuages et même parfois quelques averses, jusqu'à 29 degrés attendus sur les côtes, 23 degrés dans les cirques et 15 degrés sur les plus hauts sommets de l'île. Il y avait cet accident au niveau de la route du littoral tout à l'heure, Francky.
2: Oui, un peu avant la montée sur la NRL, avant la Grande Chaloupe en direction de Saint-Denis donc, avec la voie de gauche neutralisée, on parlait d'un embouteillage quasiment à hauteur de l'échangeur de la possession en direction de Saint-Denis, donc quelques complications là tout de même. Il va falloir être patient, automobiliste.
3: Absolument, n'hésitez pas, 02 62 41 51 51, le service radio au guidage de Freedom nous informer, c'est aussi vous informer. Belle journée à tous.
2: Merci Christophe Damour.
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2: Freedom, voici maintenant votre baromètre. Freedom, ce matin, notre département entre dans le vif de la journée nationale de mobilisation lycéenne. Les syndicats appellent à amplifier le mouvement et plusieurs établissements annoncent déjà blocus, rassemblements et cortèges. Donc, hier, la tension était forte aux abords de certains lycées. Jets de projectiles, affrontements, interpellations. Les forces de l'ordre ont été déployées pour prévenir de tout débordement, tandis que les chefs d'établissement, eux, ont tenté de maintenir le dialogue. Alors, à quoi s'attendre aujourd'hui? Les syndicats promettent une mobilisation massive, mais pacifique. Les autorités redoutent des débordements isolés, notamment autour des grands lycées du centre, mais aussi du littoral. Et puis les élèves, eux, veulent faire entendre leur colère sans violence, mais la tension reste palpable. Alors le mot d'ordre exprimé sans casser, entre revendication et exaspération, la journée s'annonce déterminante, parce que si la mobilisation reste calme, eh bien le dialogue pourra reprendre. Si les affrontements reprennent, eh bien le gouvernement, les autorités, devront réagir vite. Alors les syndicats lycéens appellent à une mobilisation encadrée, mais sur le terrain, les jeunes s'organisent souvent seuls. Alors, qui tient les rênes? Les syndicats, les proviseurs, les forces de l'ordre ou personne? C'est la question quand même. Mouvement citoyen ou mouvement passionné? 02 62 99 12 00. Et je termine avec cette question. Est-ce qu'il faut casser pour se faire entendre? C'est ce que disent certains lycéens. 02 62 99 12 00. Freedom, allô, bonjour.
4: Oui, allô?
2: Oui, bonjour madame.
4: Oui, bonjour.
2: Oui.
4: J'aimerais réagir et dire que c'est pas ça. On entend parler que des poubelles qui brûlent ou que des jeunes qui font de la casse devant les lycées, mais à aucun moment on parle de revendications des jeunes. Est-ce qu'il faut casser pour se faire entendre? Non, mais apparemment quand on a un truc à dire dans ce pays, on se fait casser la figure et ça c'est très très grave. Les forces de l'ordre aujourd'hui, ils tapent sur nos jeunes, on n'entend pas parler, ça passe pas à la télé, ça passe pas aux infos, on voit que des poubelles qui brûlent. Alors que nos jeunes, ils se font taper dessus. Il y a eu des gros accidents. Il y a quelqu'un qui s'est fait vraiment amocher l'avant-bras. Je crois qu'il y a un jeune qui a perdu un œil. Comment c'est possible dans notre pays aujourd'hui? On est dans une démocratie. On a des choses à dire. Tout le monde a des choses à dire dans ce pays, que ce soit les lycéens ou même les retraités. Où tout le monde a quelque chose à dire. Mais aujourd'hui, je trouve qu'il y a une répression. De la démocratie, tout simplement. On ne peut plus rien dire. Là, si on a quelque chose à dire dans notre pays, on doit fermer notre bouche, on se fait taper dessus et personne parle des revendications de nos jeunes, alors que c'est très très grave. Et je veux dire un truc, c'est... Moi, je trouve que les jeunes, aujourd'hui, franchement, mes chapeaux, ils ont tout mon soutien, c'est la fierté. Ils sortent, ils disent qu'ils sont pas contents, qu'ils sont pas d'accord, alors que nous, on va à la pompe, en métropole, c'est bientôt à 3 euros, on met l'essence et on dit rien aussi, parce qu'on est un petit peu bloqué de tous les côtés. Et là, aujourd'hui, nos jeunes, je trouve que c'est notre exemple national de dire il faut qu'on arrête de se foutre de nous et qu'il est temps aussi de sortir et de faire partager nos revendications.
2: Madame, merci pour votre avis. Merci d'avoir appelé. 02 62 99 12 00. Votre réaction, justement. Freedom, allô, bonjour.
5: Bonjour, Francky, comment allez-vous?
2: Bonjour, monsieur Mikutao. Moi, allez bien, merci. Mikutao.
5: Francky, m'a-t-il un affaire?
2: Oui.
5: Il y là, tout ça donne la poteau pas faire loi, là, parce que la loi, elle mérite.
2: La loi, elle mérite quoi?
5: La loi, elle mérite que bien écoute galer, vous connaissez pourquoi, ou?
2: Waouh.
5: Ben, maman, quand elle est tranquille, là, viens pas t'attaquer, là, c'est la loi, viens t'attaquer, tu comprends?
2: Ben, là, quand il casse, il brise, qui taquine qui, hein?
5: Non, là-dedans, là, mais pas contre les grévistes, hein, mais tranquille.
2: Mais personne n'est contre les grévistes, monsieur.
5: Oui, tranquille. Voilà comment maman est là pour gréver devant l'école, là. La loi vient boisonner dedans. Si la loi vient ravager, maintenant.
2: Mais alors, pourquoi ça, hier, ça s'est bien passé devant certains établissements et moins bien devant d'autres? Pourquoi cette différence?
5: Oui, parce que, il y a des certains, bonne la loi, là. J'ai dit des lois, c'est pas pour gagner, ils ont gratte pour monter, je sais pas quoi. Et c'est ça, ils font chaleur, bonne garde. C'est tout, c'est un huile chaud.
2: Donc, s'il y a des débordements, vous vous dites que c'est de la faute aux autorités, c'est ça?
5: Oui, bien sûr. Oui, Frankie. Oui, Frankie. Mmh. Déjà, premièrement, moi, je n'aime pas maintenant déjà bonne la loi. Alors.
2: Oui, mais je pense qu'on a été très clair sur votre façon de dire les choses. Oui.
5: Oui,
2: ben là, oui c'est là, un choix, monsieur. Hein, c'est le droit. Hein.
5: Oui. Frankie, vous connaissez l'affaire là?
2: Oui, non.
5: Alors, ben là, il y a tant de patients, les gilets jaunes, ils arrivent là.
2: Mmh.
5: Tout l'endroit, il y a tant de gilets jaunes. Et jusqu'à moi, il y a tant de gilets jaunes pour foutre la merde pour parce qu'ils n'aiment pas la loi.
2: Ah ouais, mais c'est pas seulement la loi qui s'impose problème, c'est aussi la population, non?
5: Non, justement, on tout déjà fait pour monter l'essence, tout pour monter là. Ça fait le chien. Longtemps, avec 50 ans, t'es gagné une petite commission comme là, là, avec l'euro, là, ou gagné une lettre tranquille. Waouh, tout déjà fait une chien. Ben là, là, on connaît l'affaire là. Ben, moi, comme je les jeunes, je vais tranquille.
2: Monsieur, merci de votre avis. Les jeunes, une manifestation est prévue, on le rappelle, hein, le 17 octobre prochain. Enfin, du moins, c'est ce que disent les réseaux sociaux. Hein. Freedom, allô, bonjour.
6: Tranquille, okay, bonjour, comment allez-vous bien?
2: Oui, bonjour, monsieur. Oui, m'écoute.
6: Alors,
2: oui.
6: Moi, vite fait, hein. Alors, moi, vite fait, sénateur, vous avez posé là. Voilà, là, que ça, c'est ce qui est arrivé là. Le monde n'avait peut-être pas contre, les pas pour moi. Mais voilà, le bon marmaille là. Le gilet jaune, la France, quoi, oui, elle fait un peu la pub, et ça, il fait de son des gilets jaunes. Là où la ville, hein, c'est pas en plein réunion radio, il commence par de ce qui ça coûtait, ce que ma maman a cassé, là. Ouais, heureusement, à nous, les adultes, là, nous n'avons pas de somme dans le chemin, parce qu'à nous-mêmes, ça a payé, là. Le monsieur était là, bon, il dit, il n'aime pas la loi, mais c'est son problème.
2: Oui, moi, oui, il a le droit, hein, chacun son truc, hein.
6: Mais heureusement qu'on a la loi, parce que ouais, ça n'est pas la loi, là. Ben, ouais, ça, le bon maman vient fout la merde dans le bon grève, là. Ben, on aurait compris comment on aurait se passé. Heureusement qu'on a la loi. Mais par contre, à moi, Miti Walba Mahamal a fait la grève là. J'ai la mal fait. À nous donner le temps là, plus 50 ans là. Nous la plaisante. À nous, fait pas la merde comme à nous, comprends. Mais là, actuellement, Ben Mahamal est actuel là. Les parents vont entendre. Moi, peut-être qu'on a raison parce que Ben Mahamal est encore à l'école. Mais par contre, ça nous retire. Rentre dans la cour. Parents de la classe, tu comprends. Comme ça, après, Ben Foutier de merde devient casio. À moi, il appelle aux parents de dire que Mahamay te crève comme ça. Parce que les malsains de voir Mahamay comme là, ils belles, coups de galet, ils ont d'armes, ils déconnent donc. Mmh. Ça, c'est une sorte donc. Après, moi, je me demande la réunion là. J'ai les jeunes sans pain parce qu'à nous-mêmes, ça payait. Et l'État, il veut voir ça, lui. Mais seulement, là, les dommages, que c'est les enfants, la foule à mettre avant les gilets jaunes. Ça m'a un peu honte, tu comprends?
2: Mmh.
6: Ah ouais, non, parce que d'accord, revendique. Mais il y a une manière revendiquée, tu comprends? Ah, au fond, à moi-même, à moins plus de 50 là, vous savez, ils ont un dame coup de galet, vous savez, fait la merde, comment ça, mais...
2: Monsieur, merci de votre avis, en tout cas. On va sur la route avec Didier pour une information. On parle d'un véhicule arrêté sur la 4 voies de Saint-Pierre. Didier, bonjour.
7: Bonjour.
2: Oui.
7: Oui, il y a une dame qui s'est gavée en plein sur la 4 voies de Saint-Pierre, dans l'herbe au niveau avant la station Rayapin.
2: T'es à plein central, veut dire, quoi, dans l'herbe?
7: Oui, t'es à plein central, oui.
2: Ah ouais?
7: Et là, la pluie commence à tomber un peu fort. Et après, je ne connais pas s'il voudra sortir, revenir sur la 4 voies ou quoi. Ou bien, si elle est en panne, je ne sais pas.
2: Ah ouais, c'est, bah c'est juste garé comme ça, c'est grave, hein?
7: On va mettre les petites têtes.
2: D'accord. Dans quel sens de circulation, Didier?
7: Saint-Pierre-Saint-Louis.
2: Saint-Pierre-Saint-Louis, à hauteur de la station Rayapin, on va dire moi. Hein.
7: Voilà, et la pluie commence à tomber un peu fort. Et la visibilité commence à dégrader un petit peu.
2: Hein. Ouais, mais bon, pour sortir sur une voie de gauche, les véhicules qui arrivent à grande vitesse, là, c'est très compliqué. Hein.
7: Et avec la pluie sur un tour, c'est dangereux.
2: Ouais.
7: On a un bébé avec elle.
2: Oh là là là là là là. Bon, on va informer la direction régionale des routes, là, parce qu'il y a danger, là, quand même.
7: Ah, voilà.
2: Ouais, super. Merci pour l'information, Didier.
7: Merci, bonne journée.
2: Bonne route, à bientôt. Au revoir. Freedom, 7h passées de 46 minutes. Freedom Information, auditeur de Freedom 2, on nous signale une voiture arrêtée au niveau du terre-plein central en face de la station Arayapin de Saint-Pierre. Nous sommes dans le sens Saint-Pierre, direction Saint-Louis. Soyez donc extrêmement vigilants dans le secteur, notamment il pleut, donc chaussée glissante, 02 62 41 51 51 pour toutes vos informations. On continue ce baromètre avec vous, 02 62 99 12 00. Freedom, bonjour, allô, on parle de cette journée nationale de mobilisation lycéenne, oui. Bonjour.
8: Oui, bonjour, monsieur Francky.
2: Oui, bonjour, monsieur. Oui.
8: Mais vite fait.
2: Oui.
8: Wallebourgisien dit tout à l'heure, vient de passer juste avant là. Ah, il a raison. Il a raison, lui. Vous connaissez que ça, faut faire un condamn, parce que mais que pas si de monde l'a remarqué. Mais où est-ce que notre monde est cassé là? Ça, c'est pas bon lycéen, ça. Enfin, franchement, c'est pas bon lycéen. Ça, c'est bon racaille, mon combat, mon affaire, ça. Ben, le bougain a raison, lui, quand il dit, voilà, fais comme ça, fais un grève, je t'y rentre dans la cour du lycée, et puis je t'y manifeste à l'intérieur. Comme ça, au moins, la pointe trouble, la pas rien. Et tout ça que les dehors, ben, le monde va voir, en fin de compte, que c'est pas bon lycéen. Par contre, voilà, l'autre bougain, le téléphone juste avant, bon bougain, la loi, ça vous font faire, mais ça, bon, vous, comme ça, faut en faire, moi, directement. Quand les causes comme ça, là, il faut en faire, mais directement, il mérite rentrer. Parce que, bon, vous, comme ça, là, c'est pour ça, on a la violence, directement, les causes. Vous, comme ça, il faut en faire, mais, médias, en faire, moi, voilà, mais tout le monde a pu dire.
2: Monsieur, merci beaucoup. 02 62 99 12 00, votre avis, votre réaction. Freedom, bonjour, allô?
9: Ok, bonjour.
2: Bonjour, monsieur, oui?
9: Non, mais là, c'était un peu trop fort, vraiment, là. Vous rencontrez Manu Tijani, il fait affaire comment avec des intrus dedans. Ah non, là il faut arrêter ça direct, hein, en milieu franchement. Parce que là-bas, il y a la couronne là, vous rencontrez aussi, comme M. Tibouti là. S'il n'avait pas la loi là, mais dans quel monde nous t'es vu? T'es vu dans le Bronx, nous t'es vu où ça dedans? Ah, mais il est pas bon du tout. Fais la grève. Reste devant l'école, sois rond dedans, mais rentre pas en classe, voilà. Mais allez, de moun y arrive, ils roulent des dents, ou droit, je crache de moun, ah, ça brûle. Ah non, là, il allait, bon, du tout, là.
2: Oui, on rappelle qu'il y a des voitures qui ont été dégradées, hein.
9: Ben, Francky, imaginez, on passe à côté, ou bien, Rochou. Ben, imaginez, là, il avait un cave, il montait plus. Gardons en France, que ça l'a fait. Le maman, il a pas si trappé, il a fait, la lacrymogène.
2: Il a perdu la main.
9: Son mal explosé, vous rencontre. Ben, imaginez, on fait arriver, l'affaire comme ici, comme ça, nous redit. Après, nous remettre la faute sur la loi, nous redit, ah, la loi déconne, non, mais c'est Jacques Tarot de problème, il boise le nez dedans. Voilà, mais moi, il dit le maire aussi, là, avec les comas. Mais viens devant l'école, viens défendre aussi, dites, ben, maman, calmez, fais la grève, mais pas besoin d'affaires, et la police. Mais en vrai, ils renforcent, moyen, encadre bien le bande d'affaires.
2: Alors, justement, la question aujourd'hui, c'est qui pour encadrer ce mouvement des lycéens?
9: Ben, qui encadrer? Mais Francky, ben, aujourd'hui, ben, nous avons la police partout, peut-être mieux que pas s'il n'avait assez. Mais il fallait encadrer nos affaires, il fallait pas laisser comment. Parce que je suis là, laisser un petit trou là, mais le reste il a grandi. Mais je ne laisse passer. Parce que si nous avions été encadré, le bon police, tout n'aurait été là. Même on va y l'armée, tant, mais il ne connaît pas moins. Au moins, il bloque le bon d'affaires. Parce que là, comme la rivière, comme le monsieur vous dit, les jeunes n'est pas là encore. Mais réellement, nous l'arrêtons à l'extérieur, nous l'avons rentré dedans. Parce que nous aurait dit, ben c'est les jeunes la casse toute. Allez voir où. C'est le bon petit clown là-bas, il connaît pas rien, il rentre dans n'importe qui, ils ont les collégiens, ils ont les lycéens, allez voir où, ils n'ont rien à voir avec le bon collégien.
2: Monsieur, merci beaucoup. 02 62 99 12 00, votre avis, votre réaction. Freedom, bonjour. Allô?
10: Oui, bonjour, Conky.
2: Bonjour, monsieur, oui.
10: Super. Alors, je lui dis là.
2: Oui.
10: Alors, il y a contre la loi, moi.
2: Oui.
10: Ce mot-là, il y en a fait savoir, il y en a plein de vidéos en boucle qui tournent. Voilà, là, moi, à tout le monde, il y a un pays qui est en collégien. En France, là-bas. Et, ben, il fout la merde du Seigneur de la loi. Alors, maintenant, il y a comme, t'as tout dans le sac, hein. Par contre, là, par contre, il est mal parti. Qu'est-ce que vous savez de ça? Et alors, le député, il a mis vers maintenant. Il a dit, monsieur, arrêtez, voilà, ben, français n'avait rien à foutre de lui. Il n'y a rien à foutre. Voilà, ben, foncez. Arrêtez, il y a des jeunes en face, là. Là, les jeunes maman. Ben, les flics, ben, le gendarme n'avait rien à foutre, là, foncez. Ça, par contre, il fallait vous baisser cette mauvaise image de pour le machin, la démocratie, hein. Mais par contre, là. Comme Mirou vient ce matin l'autre fois avec votre collègue, madame la maire, c'est Denis, respect mutuel, je travaille comme les deux. Les fondations, j'ai fait avec Paul Océan, là. Fait un centre de redressement, l'avenir va venir, là, va avoir qu'on pitié, là, ben, j'aime l'air, là. Ben, la vie prend un sens, ça va vivre d'une autre manière, et nous, même quand on n'a plus rien, chaque jour, on va prendre maman, tu vois, les bons, les mauvais. Comme avec toute maman, dans le même sac que moi. Comme moi, maman, il y a un tas de roses dans le sac pour les coller, pour les faire n'importe quoi dans l'école, ça, pas bon non plus. Mais nous, dire, le centre de redressement. Ben voilà, il vient là. Nous, ça plairait, l'âme de sang, ça peut lui donner de notre Dieu. Je vais voir. Mais par contre, d'image, il tourne en boucle. le gendarme, les flics, la tête pour tout, la tête de la vidéo. Pour comment le député est arrivé, il dit, monsieur, arrête, il n'y a rien à foutre, la fond, j'ai la partie d'attaque par un maillot. J'ai pas ça.
2: Monsieur, merci encore. Freedom, certains disent que toute cette violence à l'école, là, c'est juste pour faire l'intéressant. On a pu entendre ça hier. D'autres qui disent que non. Derrière, il existe de vrais problèmes, de vraies souffrances. Mais alors, pourquoi une telle violence? Alors, qu'est-ce qui fait que nous arrivons à ce niveau-là aujourd'hui? 02 62 99 12 00. Freedom, allô?
11: Oui, allô?
2: Oui, bonjour.
11: Bonjour. Alors, oui. Je suis une étudiante du lycée de Saint-Paul-IV, Paul Vergès.
2: Oui.
11: Et actuellement, la grève a repris devant notre lycée. Et je suis interne et le lycée a complètement fermé et nous a bloqués à l'intérieur.
2: Vous êtes bloqués à l'intérieur, c'est-à-dire que vous souhaiteriez sortir justement?
11: Exactement, on souhaiterait sortir, même que nos parents nous récupèrent, ceux qui veulent pas faire la grève. Mmh. Mais le proviseur, les CPE et tout, veulent pas nous laisser sortir jusqu'à nouvel ordre.
2: D'accord.
11: Et si on sort, il nous dit qu'on va être exclu de l'internat. Du coup, ben, on est obligé de rester là malgré les messages de nos parents.
2: Mais alors, cette décision-là, c'est par rapport à la sécurité? Parce que c'est comment à l'extérieur, justement, du lycée?
11: À l'extérieur, ils ont bloqué toutes les entrées et sorties devant notre lycée. De base, ceux qui grèvent, ils étaient au niveau du rond-point du déboulé. Mais comme la CRS les a menacés, ben, ils se sont rapprochés du portail. Donc, ils sont juste devant notre portail et on ne peut plus du tout sortir.
2: Alors, on a parlé des internes, là, j'ai pas compris.
11: Oui, bah, nous, les internes, là, ils sont en train d'essayer de... Nous, on aimerait sortir, mais ils veulent pas du tout nous laisser sortir.
2: Ouais.
11: Et là, ils sont en train de ramener beaucoup de monde. On n'est pas que le lycée Paul Vergès devant notre lycée. Il y a le lycée du Port qui nous a rejoint, la Possession, Plateau Caillou.
2: Et vous ne vous sentez pas en sécurité au sein de l'établissement, si je comprends bien?
11: Bah, on aimerait sortir, parce que on a le droit de gréver quand même, si on en a aussi, c'est un droit.
2: Mmh.
11: Oui, et bah, ils veulent pas nous écouter, en fait, que ce soit le proviseur, le CPO, etc. Même les profs n'ont plus le droit de rentrer.
2: Oui, c'est-à-dire que l'accès à l'établissement est complètement verrouillé.
11: Exactement.
2: D'accord. Merci beaucoup, merci pour ce point. On était au niveau du lycée Saint-Paul 4, Paul Vergès. Hein.
11: Oui, c'est ça.
2: Merci beaucoup pour ce point. Voilà donc, hein, on le disait qu'il y avait justement un risque de grève aujourd'hui, puisque un appel a été lancé pour cette journée nationale de mobilisation lycéenne. Et voilà que du côté de Saint-Paul 4, il y a donc des lycéens qui manifestent, lycée du Port, de la Possession, de Plateau Caillou, au niveau de Saint-Paul 4. Freedom, allô, bonjour.
12: Allô, je viens intervenir pour concernant le mouvement des étudiants. Là.
2: Oui, monsieur.
12: Bon, moi, je pense que la police, elle est un petit peu trop gentille en gros. Parce
2: c'est-à-dire
12: que quand on a des ingrédients, hein, pour préparer un brasier, les étudiants, ils rassemblent les poubelles, hein, ils rassemblent des objets, on sent très bien, c'est pour foutre le feu. Mais là, à ce moment-là, c'est là la loi aurait dû entrer dedans avec des gardes de la gouvernance pour dégager ce groupuscule-là. Parce que si on laisse faire, ben ils vont brûler, et ce sont des irresponsables, ils vont brûler toutes les écoles. Mmh. Bah, écoute, si ça continue comme ça, ça va arriver à là. Il faut, dès l'instant, il y a disons une préparation pour fabriquer un brasier, mmh. Il faut y rentrer dedans, il faut dégager. C'est quand on a affaire avec des étudiants qui envoient de l'essence dans le visage des professeurs, quand on voit des étudiants avec un chalumeau, ils envoient des flammes dans le visage d'une femme, ce ne sont pas des étudiants, comment dociles, ce sont des voyous, ce sont des criminels. Il faut répliquer à la hauteur de leurs actions.
2: Monsieur, merci de votre avis. Juste pour dire, les lycéens manifestent, c'est vrai. Mais ceux qui terrorisent, là, est-ce que ce sont les mêmes, justement, ce monsieur parlait d'étudiants, justement. Plusieurs témoins affirment que non. Il y a des auditeurs qui parlent de casseurs, d'individus cagoulés, parfois même d'adultes, qui viennent justement affronter les forces de l'ordre. Les lycéens sont-ils en train de payer l'image de personnes qui profitent du mouvement pour semer le chaos ? 02-62-99-12-00, Freedom Allo ?
13: Oui, allô ?
2: Oui, bonjour.
13: Oui, bonjour. J'appelle en tant qu'ancien lycéen. J'ai aujourd'hui 32 ans.
2: Oui.
13: Étant délégué de classe et autres à l'époque où j'étais au lycée et même au collège, moi ce qui m'interpelle le plus aujourd'hui, c'est que les problèmes que les jeunes rencontrent aujourd'hui, c'est des problèmes pour lesquels on en parlait déjà il y a 15 ans.
2: C'est pas faux.
13: Moi, il y a 15 ans, je me plaignais déjà d'avoir des horaires un peu à la con, 2 heures de trou par exemple le matin. Et après avoir un cours entre 11h30 et midi et demi, je termine, il faut courir à la cantine parce qu'on reprend à 13h.
2: On
13: reprend des cours, des devoirs sans avoir à digérer et autres. Ça, c'est des problèmes qui durent depuis des années. Et aujourd'hui, moi, je suis contre ces dégradations. Ça, il n'y a pas de doute. Mais le problème, c'est que, il y a 15 ans, on en parlait déjà. Et il y a 15 ans après, c'est tout. Le problème est toujours là. Alors, je pense qu'il y a encore quelques années en arrière, on a peut-être manifesté de la bonne façon, c'est-à-dire pacifiquement, mais ça n'a pas bougé. Alors aujourd'hui, effectivement, mais malheureusement, comme toute manifestation, il y a les casseurs qui se grèvent dessus, mais c'est pas bien. C'est pas bien aujourd'hui parce que ça coûte de l'argent, mais c'est bien parce que on en parle. Par exemple, le barobette de ce matin, si on n'avait pas brûlé, on n'avait pas cassé, ça n'aurait pas été les lycées. Donc, effectivement, je pense que oui, c'est pas bien, il faut pas le faire, mais peut-être que oui, ça fera bouger les choses.
2: Monsieur, merci. Oui.
13: Et puis, dernière petite chose, c'est, je pense que les forces de l'ordre, ils sont pas suffisamment réactifs dans leur intervention.
2: C'est-à-dire ?
13: Par exemple, on dit, moi j'ai écouté Freedom toute la journée hier, on a des jeunes devant le lycée, ils sont cagoulés. Il est interdit de circuler sur la voie publique cagoulé. Mais qu'on embarque cette personne-là, il est interdit d'être cagoulé sur la voie publique. Si vous êtes cagoulé sur la voie publique, vous avez un caillou, un projectile, vous représentez un danger pour les autres. Il faut être appréhendé. Vous pouvez pas être laissé en liberté quand vous représentez un danger pour les gens qui sont autour de vous. Il y avait des écoles maternelles et tout ça. Comment un gendarme, les forces de l'ordre en général, peuvent laisser se balader des jeunes ou pas, cagoulés, armés? J'arrive pas à comprendre ça, moi. Ils attendent quoi? Il faut les appréhender, il faut les arrêter. C'est pas normal de se balader cagoulés, armés, sur la voie publique.
2: Monsieur, merci beaucoup. Freedom, on vous redonne la parole tout à l'heure pour justement réagir, continuer ce baromètre, puisqu'il est déjà 8h.
14: Europe 1, bonjour.
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14: Alexandre Lemaire. À la une, le gouvernement réclame une mobilisation pacifique alors qu'étudiants et syndicats prévoient de se rallier aujourd'hui à la colère des lycéens. Les forces de l'ordre redoutent un mardi noir avec des casseurs présents en nombre. Hier, des centaines de lycées étaient encore bloqués à Lens. Un jeune de 15 ans a eu la main arrachée par une grenade de désencerclement. Le point sur l'enquête à suivre. Dans ce journal également, Rima Hassan a-t-elle renversé les drapeaux de l'Europe et d'Israël au Parlement européen à la veille des commémorations du 7 octobre. François-Xavier Bellamy accuse l'eurodéputée insoumise, vous allez l'entendre. Et puis en foot, les Bleus renversent la Belgique après un final spectaculaire. Victoire 4-1 hier soir en Ligue des Nations. 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Le journal, Théo Grévin. Bonjour Théo.
16: Bonjour Alexandre, bonjour à tous. Se dirige-t-on vers une convergence des luttes autour des lycéens, syndicats, partis de gauche et même certains agriculteurs prévoient en tout cas de se joindre au mouvement aujourd'hui, journée à haut risque donc pour le gouvernement et pour les forces de l'ordre. En première ligne, William Molinier, pas moins de 700 policiers et gendarmes blessés ces 10 derniers jours.
17: Oui, présence des casseurs, mais aussi de leurs armes artisanales, engins incendiaires, bouteilles d'acide, mortiers d'artifice. Depuis une semaine, policiers et gendarmes sont la cible de projectiles confectionnés pour blesser, voire tuer. Un mélange entre l'arsenal retrouvé habituellement lors des émeutes dans les banlieues et les modes opératoires des Black Blocs en marge des cortèges syndicaux. Hier à Paris, deux émeutiers ont été interpellés en train de préparer des cocktails Molotov à proximité d'un lycée. Les forces de l'ordre font face aussi un nouveau phénomène, celui des vols de matériel policier brandis ensuite comme des trophées de guerre. Les casseurs se lancent des défis sur les réseaux sociaux. À Bayonne, dans la mêlée, un policier hier s'est fait subtiliser une de ses grenades de désencerclement. On sent que les émeutiers sont en train de se professionnaliser, note un policier engagé sur le terrain, à la fois pour contourner les dispositifs de sécurité, mais aussi pour échapper aux interpellations une fois les exactions commises.
16: William Molinier, 2000 policiers et gendarmes seront mobilisés à Paris pour encadrer la manifestation prévue à partir de 14h, place de la République. Des rassemblements se tiendront également dans une trentaine de villes dont Tours, Rennes ou encore Brest.
18: Et hier, on comptait encore près de 600 lycées bloqués.
16: Journée marquée également par de nombreux incidents, le plus dramatique à Lens, où un adolescent de 15 ans a eu la main arrachée par une grenade de désencerclement. Selon une source policière, il venait de la ramasser à terre pour la renvoyer. Information que ne confirme pas encore le parquet. L'IGPN, la police des polices, a été saisie. Et puis, autre image de violence, cette fois à Paris, où des individus cagoulés ont mis le feu à la porte d'un établissement, alors que des élèves étaient présents à l'intérieur.
18: Des agissements qui s'éloignent des revendications de départ. D'autres lycéens font tout pour ne pas laisser justement les casseurs récupérer le mouvement.
16: Oui, exemple au lycée Ampère à Lyon, l'un des plus mobilisés de la ville, où les jeunes réussissent pour l'instant à éviter que les choses ne dégénèrent. Reportage du correspondant d'Europe 1, Jean-Luc Bougeon.
19: Le lycée Ampère, 800 élèves à deux pas de l'hôtel de ville de Lyon. Depuis le début du mouvement, c'est trois blocus, mais zéro violence. Les lycéens ont tout fait pour les éviter, raconte Maëra, 15 ans.
20: Il y a plein de poubelles ici, là, et des barrières. Du coup, on se met tous en rond, tout autour, et on protège l'entrée, parce qu'il y en a qui veulent brûler la porte, les poubelles ici. Comment ça brûler les poubelles? Ça va brûler la porte, et sachant que notre lycée, il est vraiment très ancien et précieux, et il y a des choses vraiment intéressantes dedans, on essaye au maximum de pas l'abîmer. On fait une grande chaîne humaine pour protéger.
19: Éliminer les violences, il en va de la crédibilité de notre mouvement. Comment explique Rosalie, élève de première.
21: C'est très important pour nous de rester pacifique. On demande plus de moyens au lycée et c'est bête de le montrer en cassant les seuls moyens qu'on a. Pour moi, les casseurs, ils décrédibilisent notre cause et en juste manifestant sans rien casser, c'est le meilleur moyen pour se faire entendre de la bonne manière.
19: Même les CRS sont ici vus comme des alliés, explique Annie, élève de seconde.
22: Nous, dans notre mouvement pacifiste, les CRS sont avec nous. Ils sont même venus au fait de parfois partir parce qu'ils ont vu que le mouvement n'avait pas pour but de détruire ou quoi que ce soit.
19: Un discours qui tranche, les lycéens d'Ampère espèrent donc parvenir à conserver la bonne tenue de leur mouvement aujourd'hui, malgré une tension qui sera probablement beaucoup plus élevée. Lyon, Jean-Luc Bougeon, Europe.
16: Et cette mobilisation justement d'aujourd'hui doit être pacifique pour renouer avec une contestation encadrée. C'est ce que fait savoir Matignon, où plusieurs ministres étaient réunis hier soir autour de Sébastien Lecornu, dont le ministre de l'enseignement supérieur Philippe Baptiste, qui un peu plus tôt dans la journée faisait part de sa crainte d'un embrasement national.
23: Europe 1, bonjour, il est 6h04.
18: Rima Hassan a-t-elle volontairement renversé des drapeaux de l'Union Européenne et d'Israël à Bruxelles? C'est ce dont l'accusent plusieurs élus.
16: À commencer par François-Xavier Bellamy, selon l'eurodéputé Les Républicains, sa collègue de la France Insoumise, connue pour son activisme pro-palestinien, aurait en effet jeté à terre le drapeau européen et celui d'Israël, installé en commémoration des massacres du 7 octobre. François-Xavier Bellamy qui a pris la parole hier soir dans l'hémicycle.
24: La députée européenne Rima Hassan a renversé le drapeau européen et le drapeau israélien. Chers collègues, quel que soit le regard que nous portons sur la situation au Moyen-Orient, renverser le drapeau européen dans l'enceinte du Parlement européen est évidemment une indignité. Renverser le drapeau israélien pour une commémoration du 7 octobre est une manière de complicité avec ceux qui, y compris en Europe, cherchent à importer de nouveau la haine antisémite qui a fait les pires heures de l'histoire de notre continent. Nous appelons la présidence du Parlement a sanctionné sans délai ce comportement scandaleux.
16: François-Xavier Bellamy, hier soir au Parlement européen. Plus de 140 000 électeurs se sont inscrits pour voter à la primaire sociale démocrate, chiffre définitif dévoilé hier soir, alors que le premier tour du scrutin en ligne se déroulera samedi et dimanche. À titre de comparaison, la primaire du PS en 2011, qui avait débouché sur la victoire de François Hollande, avait réuni plus de 2,5 millions de votants. Et puis à l'étranger, le président américain Donald Trump propose son aide à la Russie pour lutter contre une une éventuelle présence de la peste pulmonaire. Cette maladie aurait, selon un média local, provoqué le décès d'une technicienne de laboratoire. Mais les autorités ne confirment pas cette information, assurant que la situation reste sous contrôle.
18: Les sports à 6h06 sur Europe 1 avec du football. L'équipe de France termine sur une très bonne note le premier rassemblement de l'ère Zidane.
16: Longtemps mené au score, hier soir les Bleus ont finalement renversé la Belgique. Victoire finale 4-1. Le coaching du nouveau sélectionneur a notamment été payant. Cyril Delamorinerry était au Stade de France pour Europe 1.
18: Grâce à ses choix décisifs, Zinedine Zidane signe son premier succès au Stade de France comme sélectionneur sous les yeux d'Aimé Jacquet, présent en tribune. Alors que la Belgique menait encore 1-0 en seconde période, Zizou a fait entrer sur le terrain Rian Cherki, Désiré Doué et Michael Olysée. Ces trois joueurs ont marqué et renversé la situation. Sur le bord du terrain, Zidane, dans son costume noir, a été ovationné pour cette nouvelle victoire, mais aussi pour ses qualités techniques. Émilie, Thomas et leurs enfants sont conquis.
0: Zidane formidable, deux contrôles dans le match, magnifique.
1: Il a gardé ses gestes techniques.
0: Bilan positif, des changements, des nouveaux.
1: C'est un bel homme, il a le costard, non, il est top.
3: Allez, Zizou !
18: Trois victoires en quatre matchs, Zidane a réussi ses premiers pas comme sélectionneur.
4: On a été assez bons dans nos matchs, on a fait ça en 15 jours, c'est la première fois qu'on se voit, donc c'est encourageant et je suis très optimiste de toute façon pour la suite.
18: Et rendez-vous dans un mois, les Bleus de Zinedine Zidane disputeront deux nouvelles rencontres en novembre, d'abord en Italie, puis contre la Turquie, à Bordeaux.
16: Cyril Delamorinerry au Stade de France pour Europe 1. Les Bleus donc toujours en tête du groupe A de Ligue des Nations.
18: Merci Théo Grévin, bienvenue. 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
18: À suivre l'édito de Laurent Tessier. 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
6: Freedom, il est 8h passé de 10 minutes. J'accueille sur notre antenne Dolène de la direction régionale des routes. On voit un petit peu les conditions de circulation là ce matin. Bonjour Dolène.
7: Bonjour Francky, bonjour à tous. Eh bien, on commence par cet accident qui est en cours sur la route du littoral. Nous sommes juste avant la NRL, donc dans le secteur de la ravine Petite Chaloupe. C'est la voie de gauche qui est neutralisée et ça occasionne un bouchon de 8 km environ depuis l'échangeur du Sacré-Cœur. Donc soyez patients et prudents, bien sûr, si vous êtes par ici. Côté Saint-Paul, ça bouchonne, donc bouchon habituel depuis Plateau-Caillou jusqu'à Savannah dans le sens Saint-Pierre-Saint-Denis. Dans le sud, vous êtes nombreux sur la descente de Montcatrice à Saint-Pierre sur la RN3 et sur la RN1. Vous êtes nombreux dans le secteur de Bel-Air à Saint-Louis depuis le Gol. Dans l'est à Saint-Benoît avec un embouteillage entre Bourbier et Bracanotte. Et enfin dans le nord, ça bouchonne sur la RN6 Boulevard Sud. Donc trafic qui est bien sûr régulé par les giratoires. Et puis vous avez du monde sur l'entrée est de Saint-Denis entre la Ravine des Chèvres et le Chaudron de façon continue. Donc soyez patients si vous êtes dans le secteur. Voilà, je vous dis bonne route et courage.
6: Merci beaucoup Dolène. 02 62 41 51 51. Vous avez des informations concernant les difficultés sur le réseau routier. 02 62 41 51 51. Freedom, Christy, maintenant pour l'horoscope du jour, avant de vous donner dans quelques instants les résultats des jeux. Bonjour Christy.
8: Bonjour à tous, c'est Christy. Mon horoscope pour ce mardi 6 octobre. Le soleil est en balance et nous fêtons les Bruneaux. Bélier, le soleil brille dans votre ciel et vous procure joie et sérénité dans un climat familial harmonieux. Taureau, la situation générale vous permet d'envisager l'avenir avec un optimisme raisonnable. Gémeaux, faites davantage confiance à votre entourage et en particulier à votre partenaire. Cancer, ne laissez pas passer les occasions qui se présenteront, mais attention, il y a des choix à faire. Lion, vous ne penserez qu'à vous amuser, c'est bien, mais il faut savoir concilier loisirs et travail. Vierge, le ciel affectif est limpide, mais votre foi reste fragile. Ne le brusquez pas. Balance, journée prometteuse côté cœur, vous jouerez à fond la séduction. Scorpion, vous serez éperdument amoureux et tout le reste passera largement au second plan. Sagittaire, toujours sur la brèche, vous êtes super efficace. Atome crochu avec les béliers. Capricorne, des discussions en famille ou concernant un projet immobilier sont prévisibles. Surtout, ne vous emballez pas. Verseau, faites preuve d'un peu plus de patience au lieu de foncer tête baissée. Poissons, les partenaires, le conjoint vous agaceront certainement. Malgré cela, tous les contacts sont favorables. Je vous souhaite à tous une journée pleine de belles émotions. À bientôt.
6: Merci Christine, nous souhaitons une belle journée. Nous donnons rendez-vous demain matin. Freedom, l'heure de la bourrique pour l'arrivée du quintet du côté de Anguin-Soisy. On est là dans la première, il fallait cocher le 3, le 7, le 9, le 13 et le 11. 3, 7, 9, 13 et 11. Voilà donc pour le quintet du côté de Anguin-Soisy dans la première. Je vous rappelle qu'à 10h30, vous retrouverez les pronostics de Thierry Léger. Quintet du côté de Auteuil dans la première cet après-midi. Résultat loto, il fallait cocher le 7, le 8, le 16, le 39, le 42 et numéro chance le 8. 7, 8, 16, 39, 42, numéro chance le 8. Concernant le Joker Plus, le 1. 034-715, le 1-034-715. Deuxième tirage, le 10, le 11, le 27, le 45, le 49. 10, 11, 27, 45, 49. Voilà donc pour les résultats des jeux. Et bonne journée aux personnes se prénommant Bruno. Derrière une carapace d'assurance, il cache souvent une grande timidité. C'est tout Bruno ça ? J'ai l'impression de le voir devant moi. Bruno, bonne fête à vous. Freedom, aujourd'hui c'est la journée mondiale de la paralysie cérébrale. 02 62 99 12 00 dans quelques instants, un petit prix de millions auparavant. Oui, c'est le moment de vous offrir des sous, de l'argent là, pour passer un agréable week-end. Ça peut être bien quand même, hein, histoire d'avoir un petit moment de détente pour vous. quelquefois, il est bien d'avoir une petite monnaie dans la poche pour un petit moment de détente. Oui, avec madame ou avec monsieur, comme tu veux, choisis. Fais plaisir à Zot. Et que Marmaille aussi, ou sans. Sans, c'est mieux, hein, non? D'accord. Alors, on est chez Jean-Pierre. Jean-Pierre. Je salue Jean-Pierre et Lisa de la Belle Pierre, d'ailleurs, de fidèles auditeurs de la radio. Jean-Pierre, là, on est la possession dans l'allée Pignolet. Jean-Pierre, Free de Million pour vous? Ou pas, hein, c'est au choix. Non? Vraiment pas? Et si j'insiste?
9: Bonjour.
6: Ah ben non. Madame, merci. Ben non, plus d'argent dans la cagnotte. Tout à l'heure, c'est qui? Max? En ce mardi. Ah, on est mardi aujourd'hui? Ah, allô Thierry aussi? Ah ouais, ouais. Ah ben oui, tiens, ouais. Alors, Max, commençons par Max d'abord. Max, cagnotte du Free de Million pour tout à l'heure. 553 euros. 553. Ouais, parce qu'il fait le calcul en même temps, hein, gagnez pas, m'a pas anticipé. 553 euros pour la cagnotte du Free de Million. Rendez-vous donc allez aux environs de 11h15, ce sera dans le son du soleil. Mais avant cela, donc allô Thierry, émission Vérité. Voilà, allô Thierry, entre 9h et 10h. Vous appelez à quel numéro là? 02 62 99 14 00. Ah, il y a au moins N qui suivent, les bien. 02 62 99 12 00. Freedom, bonjour, allô?
10: Bonjour, c'est pour connaître le titre d'une chanson qui est passée hier sur Freedom 2 à 17h39.
6: Alors, hier, 17h39, je vous remercie pour la précision de l'heure, parce que parfois, on n'imagine pas à quel point ça peut être important pour nous, les animateurs, pour mettre le doigt dessus. Vous vous souvenez un petit peu de quoi parlait la chanson, madame, ou pas du tout?
10: Non, je ne me souviens plus, mais si j'entends, alors je voulais connaître l'interprète et puis le titre, s'il vous plaît.
6: C'était en français ou en anglais?
10: En français.
6: En français, bah oui, mon cher. Alors, ce qui est passé à 17h39 exactement, oui. En français, vous n'avez pas reconnu la voix?
10: Je sais pas, c'est Gainsbourg.
6: Ah, madame, ben vous voyez comme quoi, avec un petit peu de volonté, on y arrive.
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6: C'est ça, hein?
10: Oui.
6: Et vous ne vous êtes pas trompé, c'est bien Serge Gainsbourg.
10: Ah bon, mais sinon...
6: Bon, il était certainement jeune, parce que ça date quand même de la fin des années 50. Hein.
10: Oui, oui, oui, oui.
6: Voilà.
10: Bah, écoutez, je vous remercie.
6: Bah attendez, je ne vous ai pas donné le titre.
10: Ah, d'accord, pardon.
6: C'est l'émotion, ça peut se comprendre. La nuit d'octobre, ça commence bien, parce que nous sommes aujourd'hui le 6 octobre.
10: Ah, ben, voilà, ça tombe bien.
6: Ouais, tout à fait. Serge Gainsbourg, la nuit d'octobre.
10: Je vous remercie, monsieur.
6: Je vous en prie. Belle journée, madame. À bientôt.
10: Au revoir.
6: Au revoir.

0: Pascal, je vous disais qu'il était encore jeune, hein. Il avait quoi là? Il avait la trentaine. Ouais, c'était encore la période de jazz, tendre, littéraire. Ouais, ça a bougé un petit peu après. Serge Gainsbourg, La nuit d'octobre, voilà pour l'extrait de cette chanson. 02 62 99 12 00. Freedom, bonjour, allô?
1: Oui, allô, bonjour.
0: Oui, bonjour.
1: Oui, nous venons revenir concernant le baromètre là, ce matin.
0: Oui, monsieur, vous pouvez, je vous écoute.
1: Donc, moi, un médium, c'est là que vous ne m'aviez pas, pour voir un petit peu aussi au niveau de la manifestation, la violence policière aussi, il ne faut pas oublier non plus. Parce qu'on a entendu plus tôt ce matin à charge contre les manifestants. Effectivement, il y en a, de toute façon, ça a été montré que la plupart de ceux qui étaient assez violents, virulents, c'est des personnes d'extérieur. Ils se sont mêlés, justement, ils ont profité de ça pour voir un déchaînement de violence. Mais d'ailleurs, au tampon, je pense qu'il y a deux gendarmes qui sont dans le coordinateur, qui vont être bientôt dans le coordinateur de la justice, concernant la méthode employée pour interpeller un jeune. D'ailleurs, qui a été dénoncé par l'UFR lors de cette arrestation. Disproportionné par rapport. Vous rendez compte, un homme, un jeune avec un homme, deux personnes sur vous, et surtout, c'est assez musclé la manière d'interpellation, c'est-à-dire vous avez le genou carrément sur la tête ou sur le corps, le poids de cette personne, à un moment donné, non, il faut arrêter. Et de toute façon, la manifestation, c'est dans la loi qu'on a le droit, particulièrement, effectivement, c'est en violence, mais on a le droit de revendiquer ses droits.
0: Mais justement, alors du coup, j'ai un petit peu de mal à saisir, et je compte sur vous les auditeurs pour nous éclairer, parce que d'un côté, on entend dire, oui, on a le droit, mais d'un autre côté, on se retrouve avec des gens qui viennent semer le chaos. Mais alors, les autorités, bah, ils font comment finalement?
1: Mais les autorités, vous n'êtes pas vu en métropole là-bas que les policiers habillés en collégiens, il y en a un qui avait un projectile entre les mains, il a balancé. Et heureusement, il y avait un maire qui était là, un député qui est là, qui a pu l'interpeller et venir. Et il était un petit peu gêné. Et à un moment donné, il était tellement harcelé qu'il a été obligé de sortir le brassard pour montrer qu'il était policier. Mais c'est une honte, quoi. La police, le métier de la police, c'est un métier, je veux dire, assez respectable. Mais ces personnes-là, je vois pas. Ou dans ce cas-là, on leur a donné l'ordre. Mais est-ce qu'à ce moment-là, il faut obéir cet ordre-là? C'est-à-dire qu'on sait très bien, c'est pas du tout de la loi, ça.
0: Mais alors, ça veut dire quoi, selon vous, là? Que tous les policiers, enfin, toutes les autorités, en général, ils vont dans le mauvais sens, c'est ça?
1: Ah, ben, à mon avis, vous savez, c'est exactement comme, excuse-moi, par rapport à la métaphore, mais
0: c'est pas grave, vas-y.
1: Comme vous allez dire attaquer, ils vont le faire bêtement, hein.
0: Oui, mais donc, c'est toute la police avec un grand P, on va dire, qui, justement, commettent des actes disproportionnés. C'est ça que je voulais dire. C'est toute la police.
1: Mais bien sûr, quand d'accord. Vous avez là, il y a encore un jeune qui a vu la mâchoire défoncée. Est-ce qu'il n'y a pas d'autre moyen de tirer ailleurs qu'ils sont dans le visage? Vous avez l'œil qui a été arraché, vous avez la mâchoire qui a été défoncée, et pendant les gilets jaunes, on a vu très bien. On sait très bien que l'ordre venait d'Edouard Philippe et aussi Castaner, qui était alors à ce moment-là ministre de l'Intérieur. Ça, ces personnes comme ça, il faut les emmener devant la justice. Il faut qu'ils expliquent concernant ce qui s'est passé pendant les gilets jaunes. Non, je veux dire que moi c'est vrai, ce matin, il y a un monsieur assez virulent, mais je peux le comprendre. Quand on voit un petit peu les images, moi je suis désolé, à un moment donné, on a envie de se mettre de l'autre côté, quoi. C'est pas normal. Vous rendez compte, même ces policiers-là, est-ce qu'ils sont fiers de mener un métier comme ça, avec les actions qu'ils sont en train de faire comme ça? Il faut réfléchir aussi qu'ils ont aussi des enfants aussi qui vont partir à l'école. Est-ce qu'ils seraient contents, justement, que l'un de leurs collègues interpelle leurs enfants comme ça?
0: Eh bien, la question est posée. Monsieur, merci beaucoup. Et la question que l'on pourrait poser également, ben, est-ce que la présence policière est toujours la bienvenue? 0262 99 12 00. Votre avis, votre réaction? Freedom, bonjour, allô?
2: Bonjour. Je vous appelle, j'ai retrouvé un fauteuil à assistance pour personnes handicapées au niveau de la possession.
0: J'ai pas compris ce que vous avez trouvé, pardon?
2: Un fauteuil, les fauteuils pour les personnes à mobilité réduite, là, avec les moteurs et tout.
0: Vous avez trouvé un fauteuil électrique?
2: Voilà. Je pense qu'il y a eu une petite manifestation hier soir dans le quartier, je voulais ça à quelqu'un, et j'ai retrouvé le fauteuil quasiment en bon état. Donc, voilà, j'ai mis sur le côté. Et je vais essayer de voir au niveau de la pharmacie, je trouve quelqu'un, mais je passe d'abord le message que Freedom.
0: Eh ben, dis donc. Trouver dans quel secteur, dis, possession ?
2: La possession, au niveau de Sainte-Thérèse-Altela.
0: Sainte-Thérèse-Altela. Et quand vous parlez de manifestation, c'est-à-dire ?
2: Ben, je pense que tout ce qui se passe en ce moment, les lycées, ils ont dû coller ça à quelqu'un, en fin de compte.
0: Ah ouais ?
2: Bah, je pense. Après, il était dans le caniveau, il était légèrement abîmé, mais il y avait encore de la batterie, il y avait encore du jus, donc le fauteuil, il marche correctement. Après, je sais que c'est quelque chose qui coûte quand même assez cher.
0: Mais comment on peut voler un truc pareil, quoi ?
2: Je sais pas. En ce moment, on voit de tout sur le réseau, donc je pense que...
0: Ouais, mais c'est pas une raison, monsieur. Voler un moon sur fauteuil électrique, t'es ?
2: Exactement.
0: Elle a fait une descente bien basse, non ?
2: Ben justement. Donc, après, je connais qu'au niveau de la Zac Moulin-Joly, je vois pas mal de gens... Avec ce genre de fauteuil.
0: Ouais.
2: Non, voilà. Moi, j'habite un petit peu plus haut. Si quelqu'un entend le message, bah, tu m'appelles.
0: Alors, laissez votre numéro de téléphone, monsieur. Je vous écoute.
2: Alors, c'est celui qui s'affiche, ça, non ?
0: Ouais, c'est ça.
2: Alors, attendez. Hein.
0: Je le donne, monsieur, pour plus de facilité. Oui.
2: 62.
0: Oui.
2: 72.
0: Oui.
2: 00.
0: Ok, je confirme. 06 93 62 72 00. En tout cas, monsieur, bah, heureusement que c'est pas tombé dessus, hein. Vraiment, hein.
2: Justement, donc, même bon, c'est un fauteuil classique, et comme il savoir, c'est un fauteuil avec tout le système, parce qu'on met un bon 100 kilos le fauteuil. Donc, mais pense que quelqu'un aura besoin de ce fauteuil aujourd'hui, hein.
0: Ben, bien sûr, monsieur, mais voilà, c'est dégueulasse, quoi.
2: Information, et bon, moi, si la personne n'y a pas, elle m'a dit confirme maman comment le fauteuil est.
0: D'accord, ben merci encore, monsieur, et bravo, hein.
2: Merci beaucoup.
0: Merci, au revoir.
2: Allez,
0: mais c'est un truc de fou, quoi. De mon niveau le fauteuil électrique, il veut dire que là, il y a une personne porteur d'handicap. Il a plus de fauteuil, là, ce matin, à son réveil. N'importe quoi, là, quand même. 02 62 99 12 00. Un dernier appel avant le journal. La possession, circulation asphyxiée. Ah ouais, bah, c'est l'information qui vient de tomber au standard. Problème de circulation dans la possession à cause de l'accident sur la route du littoral. Bonjour, monsieur.
3: Bonjour, monsieur Francky.
0: Oui.
3: Alors, je voulais revenir à ce que le monsieur a dit avant pour les policiers.
0: Mmh. Oui, oui, allez-y.
3: Le monsieur qui était très, très virulent. Mmh. Alors, effectivement, je vais aller un peu dans son sens, mais pas tout à fait.
0: Mmh.
3: Les policiers qui interpellent avec violence les étudiants, les écoliers, les collégiens qui sont pas cagoulés, là, effectivement, l'IGPN mérite de s'intéresser à ces policiers-là.
0: Mmh.
3: Mais les forces de l'ordre qui interpellent très durement ceux qui sont cagoulés, c'est-à-dire des émeutiers, quoi, des fouteurs de merde, des casseurs.
0: S'ils ont une cagoule, c'est vrai que c'est pas logique au départ. Alors, oui, allez-y, finissez.
3: Parce que même dans toutes les grèves de toutes les corporations sur la France, de toutes les corporations, j'ai jamais vu, par exemple, défiler les syndicats cagoulés, le cortège des gens cagoulés, non. Non, oui. Les cagoulés doivent être interpellés très sévèrement, très durement, mais effectivement, regardez le collège de Saint-Joseph. Vous avez vu hier à la télé ?
0: Non, qu'est-ce que vous avez vu ? Racontez-nous.
3: Félicitations à monsieur le maire de sa ville. Ce collège, la personne, c'était une fille qui a pris la parole, tout le monde était sans cagoule, le long du collège, et puis elle a parlé, elle a expliqué ses revendications correctement, il n'y a pas de problème.
0: Mmh.
3: Et on sait bien, mais les maires devraient aussi se saisir de ce problème, c'est-à-dire Saint-Benoît, on n'entend plus M. Célie. Eh ben, M. Célie, ben, on vous entend plus du tout. Madame Barège, M. Saint-Denis, par exemple, quand il y a des agressions, les cagoulés, les maires doivent intervenir pour parler avec la population et leur collégiens, leurs professeurs. Ben oui, les politiques, les absents, premiers, pour moi, coupables et fautifs, nos politiques. De toute façon, on m'a demandé à quoi ils servent encore les politiques. Hein. Bon, bref, mais il faut ça dans la loi. Donc, nous supportons d'autres et nous subissons. Et après, pour le 17, le gilet jaune, par exemple, nous revient les gilets jaunes. Ben, il faudrait recommencer ce mouvement, mais cette fois-ci, sans violence, mais avec détermination, tout le monde, la main dans la main, nous maintient tout ce qui va pas, parce que effectivement, le 8 du mois, avant c'était le 10, maintenant on va dire le 8. Le 8 du mois, plus personne n'a plus rien. Sauf les banques qui ont de l'argent sur notre compte, s'il reste encore. Mais sinon, on n'a plus rien. Donc, voilà. Le mouvement des collégiens est fondamental, Zati mérite d'être entendu, parce que franchement, c'est du n'importe quoi. Surtout le parcours sur place, c'est de la foutaise totale. Et voilà. Et en aparté, juste ça pour finir, Francky.
4: Oui, s'il vous plaît, il y a le journal qui arrive. Oui,
3: oui, juste pour finir, Francky. Tout le monde ici à La Réunion, dans les DOM partout, nous l'a voté majoritairement, ça allait marquer des vues, nous l'a voté majoritairement le RN, dans toutes les communes. Eh bien, désolé bien que si le RN est président de la République en 2027, la police, contrairement à Mélenchon, n'aura point des roses sans épines à la ceinture. Hein. Écoute bien ce que je
4: dis. Monsieur, merci beaucoup. On marque la pause dans quelques instants. Christophe Damour.
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1: Freedom, voici maintenant les informations. Le point sur l'actualité avec vous, Christophe Damour, bonjour.
2: Bonjour Francky, bonjour à tous. Les lycéens poursuivent leur mobilisation. Aujourd'hui, on parle d'un mouvement national. Déjà hier, la situation était très tendue aux abords des lycées des quatre coins de l'île. Retour sur cette journée de tension dans ce journal. Les débordements lors de manifestations des lycéens vous fait réagir. Selon vous, les jeunes cagoulés et armés n'étaient pas des lycéens. On entendra vos réactions. Et puis la magie Freedom a encore opéré. Hier, Nina était en panne de pneus. Hier, avec son fourgon, un simple appel à la radio aura suffi. Et immédiatement, un auditeur lui est venu en aide, vous l'entendrez. Météo, nuages et averses sur les hauteurs, soleil sur le littoral. Bulletin à la fin de cette édition. Les lycéens ont mis la pression hier, blocage et violence dans plusieurs communes, trop d'élèves par classe, des bâtiments en mauvais état et ils le font savoir. Le rectorat, lui, a annulé toutes les sorties scolaires hier et aujourd'hui. Aujourd'hui, on annonce une mobilisation nationale des lycéens et vous avez été nombreux à réagir. Difficile pour vous de comprendre ces débordements.
3: Ça, c'est pas bonne maman, il a grève, hein, mais désolé, hein, ça c'est bonne maman, il est là pour la classe. Et la grève, comme tu fais là, mais désolé, ça il doit être pacifique, je dois avoir vraiment une grosse contrainte, Jimmy fait la grève pour ça, c'est bonne maman, mais désolé, c'est racaille. Maintenant, après ça, tout à fait, ils sont en train de tirer même pas à nous, tout en train de jeter, mais c'est n'importe quoi, peut-être toutes les parents qui te regardent, c'est bonne maman, il te fait longtemps que tu gagnes ce changement là, c'est pas pour rien ça.
4: C'est bonne maman, il utilise ce qui est raté, je ne travaille pas, c'est pas bonne maman, les chiens font compte. Pour ma crimogène, il pète. Le dieu est tellement fort pour nous, mais maman, imaginez maman, les faits de ce qui, mais là c'est n'importe quoi.
5: Voilà, pour mettre bonne combinaison comme à Mayotte, avec bonne combinaison chantier, avec des marques sur autres figures. Et voilà, les délits à la station, voilà, pour changer tranquillement, juste pour foutre la merde au niveau de l'intersection. Moi, quand notre. Ma vieille zone, voilà, ton caleçon pour changer au moins 10 personnes. Et c'est pas des lycéens, c'est des adultes. Oui, avec des marques pour oxygène, là.
6: J'aimerais dire à ces couillons, là, qu'il y a des gens qui travaillent. Mais ils pensent pas que ben, ça peut être leur mère, leur grand-mère. Vraiment, Saint-Benoît, je reconnais pas ma ville.
2: Et bilan de la journée d'hier, 18 interpellations, dont 15 mineurs et 7 membres des forces de l'ordre blessés. Abattus de Rosemont à Saint-Benoît, des voitures d'enseignants ont été touchées et la ville de Saint-Benoît envisagerait de porter plainte. Les lycéens, eux, réclament plus de moyens et des profs remplacés. Et après ces débordements d'hier dans le cadre des manifestations des jeunes lycéens, vous avez beaucoup réagi. Vous pensez qu'il y a une éducation à revoir, des jeunes délinquants qui s'incrustent dans ce mouvement, un respect qui se perd. Nombreux sont ceux qui déplorent les dégradations liées à ce mouvement qui devait à la base être pacifiste.
7: Celles qu'on appelle maintenant des enfants, quand ils vont attaquer les flics, moi j'appelle pas ça des enfants, j'appelle ça des voyous, tout simplement. Depuis le 11 juillet 2019, c'était interdit de donner la fessée aux enfants. Mais ça c'est l'erreur absolue. Ça va être la galère demain pour la société française demain. Vous savez qu'est-ce que j'ai senti sur le collège Mille Roches à 8h? Zamal. Mais si ça c'est les enfants qui vont aller au collège qui finissent Zamal, mais excusez-moi, moi j'appelle ça c'est des voyous.
8: C'est des jeunes du coin, mais c'est pas des élèves du lycée, quoi. En gros, c'est pas qu'est-ce qui se passe dans la tête de ces jeunes. Là, mais là, ça va parler, hein. Il y a beaucoup d'habitations, mais ils pensent que les gens la font, les gens les pensent en sécurité, là.
9: Moi, c'est mon enfant, il emmène en mille enquête à lui, excusez-moi d'expression. Et s'il n'est pas content, si l'assistance sociale vient, prends pour vous, m'y prévient lui d'avant. Si vous y portez plainte, si vous voulez partir au foulcan. Et crois-moi, ouais, écoute à moi. Moi, je suis parent, je dresse. Désolé. Mes enfants m'écoutent et ils sont polis. Parce que j'ai mon enfant, fait la merde, mais là, ça ouvre. Les parents, c'est des mauviettes, et que les autres, ils fuient de responsabilité, les autres, ils mettent la faute sur les autres, mais moi, non.
10: Les parents, que les enfants, et ça va au lycée, c'est une honte pour vous. Dans mon époque à moi, là, on faisait grève. Il y avait des têtes dures, hein, mais il y avait toujours un respect pour la justice, pour la loi.
2: Et bien sûr, vous pouvez continuer à réagir à propos de ces débordements et de cette manifestation. 02 62 99 12 00. Freedom, 8h36. Cette belle histoire à présent. Hier, Nina était en panne après une crevaison à Plateau Caillou à Saint-Paul. Elle était malheureusement avec un fourgon Peugeot Boxer et ne s'en sortait pas car il lui manquait du matériel. Un appel en direct sur notre antenne et plusieurs éditeurs sont allés à sa rescousse, dont Jimmy qui a réussi

0: la dépanner. Elle se dit d'ailleurs même choquée de la magie Freedom et remercie tout le monde qui l'a sorti de cette impasse. Écoutez.
1: J'ai un pneu crevé et il aurait fallu quelqu'un qui s'y connaît pour prendre la roue de secours et la mettre à la place de la roue crevée, quoi. Ben là, c'est un peu compliqué, c'est un fourgon un peu Joe Boxer de 6 mètres, j'ai besoin d'un homme, quoi. Mais la roue, là, en dessous. Alors, c'est incroyable. En fait, il y a 3 personnes qui sont venues. Ils vont écouter Radio Freedom et qui avaient cette fameuse... Si je puis m'acharger la roue de secours, je remercie infiniment tous les auditeurs qui ont écouté. C'est Jimmy qui m'a arrangé la roue de secours. Impossible pour moi d'arranger ça. Donc, je remercie vraiment tout le monde. Et Jimmy, j'étais vraiment dans la mouise, quoi. Et ben, il m'a bien arrangé. Il a écouté Radio Freedom et il m'a aidé tout de suite et s'est arrêté sans hésitation. Franchement, vraiment contente, quoi. Toute la matinée, ben, j'essaie d'appeler partout. Tout impossible d'avoir des gens, ça c'est la galère. Je pensais pas que c'était autant magique. Radio Freedom, là franchement, choqué quoi. Merci beaucoup Radio Freedom. Ah, c'était génial, c'est incroyable. Merci beaucoup en tout cas.
0: Incroyable d'être choqué par la magie Freedom.
2: Quand on ne sait pas ce que c'est, oui, on peut le comprendre.
0: Freedom, hein. La magie qui choque.
2: La magie qui choque, voilà, exactement. Voilà.
0: Qui donne des électrochocs. Allez, nous avons appris hier cette triste nouvelle, le décès d'une très fidèle auditrice, Madame Mélanie Leblé. Elle nous a quittés à l'âge de 69 ans, très habituée sur notre antenne. Elle était très connue, particulièrement à Saint-Paul. C'est sa fille Sylvie qui nous le confirme. Elle était connue, elle était comme une petite star dans sa commune à Saint-Paul.
3: Ma maman, Leblé Mélanie, c'est bien Madame Leblé qui est très connue à Saint-Paul. C'était une dame exceptionnelle. Effectivement, dans sa façon d'être, elle était très appréciée. Elle parlait avec tout le monde comme une petite star, si vous voulez. Des fous rires, on en a eu. Tous les bons souvenirs avec qu'on a pu partager. Une longue maladie, là, bon, ça c'est dur. On va dire qu'elle a été délivrée de cette souffrance depuis ces quelques années.
0: Voilà, en tout cas, toutes nos condoléances à la famille de Mélanie Leblé, fidèle auditrice qui nous a quittés.
2: Juste avant la météo, Christophe Damour, on va du côté de Saint-Louis avec Yasmina. Il s'est passé quelque chose là, à hauteur du lycée de Saint-Louis. Yasmina, bonjour.
4: Bonjour.
2: Oui, bonjour Yasmina. Je vous écoute.
4: En fait, y avait plein de jeunes. Ils ont commencé à mettre des canapés en bas du lycée Victor Schœlcher.
2: Oui.
4: Et après, il y a une voiture de gendarmerie qui est passée et ils ont caillassé la voiture du gendarmerie. Il y avait la vitre qui a pété. Oh. Ils étaient obligés de partir, en fait. Ils étaient obligés de quitter le lieu.
2: Vitre éclatée d'un véhicule de police?
4: Oui, oui.
2: Waouh.
4: Ouais, ça a été effrayant, hein, parce que moi, j'étais presque à côté. Du coup, j'étais obligée de partir, en fait.
2: Ben, quand même, oui, parce que là, les jets de projectiles, là, se font sur la voie publique.
4: Ouais, c'était sur la voie publique. En plus, il y avait d'autres voitures, en fait, ils étaient cagoulés et tout. C'était un groupe d'une vingtaine de personnes, en fait. Ils étaient cagoulés. Oh là là, j'ai eu peur.
2: Ben, on peut le comprendre. Yasmina, subitement, comme ça, là.
4: Oui, en fait, quand je les ai vus monter, moi, je pensais qu'ils allaient mettre que le feu, en fait. Et il n'y avait pas encore les gendarmes. Mais après, c'est quand j'ai commencé à avancer, c'est là que j'ai vu les gendarmes partir vite fait, parce que ils ont réussi, à péter la vitre côté conducteur, parce que vraiment, c'était vraiment scellé. Et derrière...
2: Et du coup, là, le véhicule de la gendarmerie a quitté le secteur.
4: Ils ont quitté le secteur.
2: Et comment ça se passe, du coup, maintenant, que les gendarmes sont partis?
4: Les gendarmes sont partis, moi, j'ai quitté le secteur. J'ai un peu peur de m'aventurer là-bas, mais là, les jeunes sont encore là-bas, en fait. Ils sont encore sur les lieux, là, en fait. J'ai l'impression qu'ils vont mettre le feu, parce qu'ils ont mis carrément un vieux canapé sur la route, en bas du lycée.
2: Oui.
4: Et avec... Il y a aussi des trucs comme des vieux meubles et tout. Je pense qu'ils vont mettre le feu. Et là, j'entends comme s'il y a les pompiers aussi, là. Sauf si c'est la gendarmerie.
2: Vous entendez une sirène, c'est ça?
4: Oui, oui, c'est ça.
2: Oui, oui. Alors, on rappelle...
4: Je vais re-essayer de re-regarder si j'arrive à m'aventurer et je vous rappellerai.
2: Super. Merci beaucoup, Yasmina.
4: Il n'y a pas de souci.
2: Merci beaucoup. Voilà, on rappelle ce qui s'est passé là du côté du lycée Victor Schœlcher du côté de Saint-Louis. Un véhicule de la gendarmerie qui a été caillassé. On parle de vitres éclatées sur ce véhicule. Et apparemment, on aurait même mis dans le milieu du chemin là un vieux canapé. 02 62 41 51 51. Si vous êtes dans le secteur du lycée Victor Schœlcher à Saint-Louis, 02 62 41 51 51, pour nous dire un petit peu ce qui se passe là suite à ce caillassage d'un véhicule de la gendarmerie. En attendant, on donne la météo de cette journée avec SOS Click.
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2: Et un superbe soleil qui continue de briller et qui va continuer de briller d'ailleurs.
0: Oui, oui, oui, soleil sur toute la zone littorale de l'île ce matin. Seuls les hauts seront un petit peu sous les nuages avec parfois quelques averses, mais un soleil bien présent sur tout le littoral. Des températures qui sont en hausse, 29 sur le chef-lieu, jusqu'à 23 degrés dans les cirques et 15 degrés sur les plus hauts sommets de l'île, Francky.
2: Ouais, attention, il montait d'un cran là dans le secteur de Saint-Louis là quand même.
0: Ouais, ouais, ouais, incroyable. Hein. Incroyable. Même les voitures police sont caillassées. Bah, les policiers se font même blesser.
2: Ouais, il y en a, oui, il y en a de suite au bilan d'hier, vous parlez là. Oui, il y a quelques policiers qui ont été blessés lors des interventions. Et là, même pas 9h ce matin, déjà, un véhicule à la gendarmerie caillassé sur Saint-Louis. On suivra ça de près, hein, pour un petit peu l'évolution que ça va prendre, là. 02 62 41 51 51, on va compter sur nos auditeurs justement pour nous renseigner au fur et à mesure. On va suivre en direct l'évolution dans le secteur sud. Saint-Paul aussi, il y avait du monde, hein, mais oui. Ils avaient juste bloqué l'entrée du lycée Saint-Paul 4, Paul Vergès, bloqué par des manifestants de l'extérieur, et les élèves qui de l'intérieur ne pouvaient quitter l'établissement sur décision du proviseur, certainement pour leur sécurité. Hein. Bon, on n'a pas plus de précisions, mais en tout cas, voilà, il y a également cette manifestation dans le secteur ouest pour le moment. Hein. Ce sont les deux seuls endroits que l'on connaît actuellement. Christophe Damour, si vous avez des informations de votre côté, n'hésitez pas, vous aurez la priorité. Et puis, à midi, le prochain rendez-vous information.
0: Absolument, on n'oublie pas Thierry.
2: Ah oui.
0: Qui sera là.
2: 9h. 10h.
0: Allô Thierry.
2: C'est vrai.
0: Et tous vos appels en direct. Et puis, notez que ce soir, Maître Morel.
2: Aussi.
0: Sera là, dans le droit de parole, entre 17h et 18h. Vous pourrez lui poser toutes vos questions au 02 62 99 12 00. On la casse l'armoire aujourd'hui.
2: Ouais, un petit peu.
0: On
2: ouais.
0: Fait la conférence avec l'homme en blanc.
2: Ouais, j'y arrive ou pas?
0: Oui.
2: Difficilement peut-être.
0: Non, j'y arrive.
2: Bon, on m'a fait que le
0: non,
2: haut.
0: Mais
2: hein.
0: Comme ceux de l'anniversaire, j'y arrive.
2: Semaine prochaine, il fait le bas.
0: Ah, d'accord. Tout en blanc.
2: Tout en blanc, voilà. De deux, ça te va confondre à nous, justement. Mais ça, qu'est-ce qu'il a? Ça, Camille, ça, Franck, qui ça? Paraît-il qu'il avait des grands jeux à l'époque avant de devenir médecin, Camille Sud. Il a eu une époque un peu yéyé aussi, avant d'être droit dans ses bottes, là.
0: Bah, déjà, dans les années 80-90, ses cheveux n'étaient pas très courts non plus.
2: Hein. T'es pas très court, mais avant ça, t'es encore un peu plus loin, ce qui paraît. Mmh. Voilà. Mmh. Ah, il a eu sa période de crise aussi, lui. Hein. On le salue au passage. Allez, la suite de vos appels tout à l'heure. Merci beaucoup, Christophe Damour.
0: Bonne journée à tous.
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2: 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Encore un appel avant, dans quelques instants, de retrouver les avis et communiqués. Freedom, allô, bonjour.

0: Papi.
1: Ah. Ça ne ressemble pas à un numéro de téléphone que je connais, ça. Je connais la voix de ma fille, mais pas le numéro de téléphone.
0: Et tous les ans la même chose.
1: Bah ouais, c'est ça, ouais. Mais c'est pas logique, hein. Bon, ben, merci Marion, et merci, puisqu'on m'a appelé papy, merci à la petite Lunelia. Avec la
0: complicité.
1: Ah, maman et John aussi. Ben voilà. Ben, il y a aussi la complicité de Miss Isabelle. Parce que Miss Isabelle, il demande comme ça, il passe moi le message. Moi, ça, c'est à trouver, ça fait vite. Merci Marion.
0: Merci beaucoup.
1: Allez, bonne journée à vous tous et à ce soir, le prochain rendez-vous.
0: À ce soir.
1: Bisous. Ah là là là, bonne maramaïla, mais bon, sans commentaire. 02 62 99 12 00 pour de bon, pour de vrai. Le dernier appel, ça date et compte pas. Freedom, bonjour, allô.
2: Bonjour, joyeux oui. Anniversaire.
1: Merci madame. Ah aussi pareil, bon anniversaire.
2: De mon petit-fils.
1: Ah, m'a dit ça, t'es où t'anniversaire aussi? Le petit-fils aujourd'hui?
2: C'est l'anniversaire mon petit-fils, mon troisième petit-fils, je crois.
1: Voilà, bon anniversaire lui aussi.
2: Mais il est en France, hein.
1: Mais pas grave, son anniversaire quand même. En France, à La Réunion, son anniversaire quand même.
2: Et ben, ça fait plaisir quand on arrive le jour de notre anniversaire.
1: Bien sûr, on a la chance qu'aujourd'hui, il tombe même date que moi, parce que sinon, t'es fini, oh, là, pile anniversaire, l'heure qu'il est.
2: Oh, quand même.
1: Quand même. Oui, mais comme c'est la mienne, il fait une exception,
2: moi,
1: hein.
2: C'était en septembre.
1: À votre en septembre?
2: J'ai fêté à Maurice, à Coeur-Pipe.
1: Ah, ma point famille est née en septembre, mais dommage, hein. On aurait pu faire une exception pour moi de septembre aussi, mais non, la point. Ouais.
2: Moi, c'est Ginette de Brapanon.
1: Ah ben oui, merci Ginette.
2: Je fais un gros bisou à tous qui fait leur fête aujourd'hui.
1: À tous les Bruno, notamment.
2: Bruno, une bonne santé surtout à toutes et bon courage dans le travail.
1: Merci beaucoup. Bonne journée à vous.
2: Merci,
1: et à bientôt.
2: Santé, bonheur.
1: 02 62 99 12 00. Migrate, migrate, mais il y a encore un petit peu de temps. Freedom, bonjour, allô?
3: Allô, aujourd'hui, l'anniversaire.
1: C'est gentil, merci. Ouais.
3: Bonne journée, au revoir.
1: Merci beaucoup, madame. Je ne connais pas qui ça voulait, mais merci encore. Bon, je vais prendre le temps de vous remercier tous encore une fois quand même, pour ceux que je n'ai pas pu répondre, pour ceux que je n'ai pas pu décrocher, merci beaucoup. Tiens, je fais un petit clin d'œil à Gillette du côté de la Bretagne, une fidèle auditrice âgée de 90 ans qui passe son temps à nous écouter. Oui, oui, elle nous adore, elle nous aime beaucoup, elle nous apprécie. Et du coup, dès le matin 5h et jusqu'à la fin de la journée, là, elle est branchée, connectée avec nous. Gillette, c'est votre fille qui vous a dénoncé d'ailleurs, Gillette de la Bretagne. Allez, on laisse place aux avis et communiqués. On se retrouve tout à l'heure, 02 62 99 12 00. Je rappelle le standard hein, pour toute information concernant le réseau routier. Le 02 62 41 51 51. Vous avez des informations standard à votre disposition, 41 51 51. 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

0: trois bassins. Décès de Madame Poynapin, Marie Lucette, née Jean-Baptiste. Décès de Madame Poynapin, Marie Lucette, née Jean-Baptiste. Décès survenu dimanche à l'âge de 63 ans. La famille ne souhaite ni fleurs ni couronne. Le convoiement cher sortira de son domicile, 15 lotissements les gerbera. Chemin des barrières. À Trois Bassins, aujourd'hui, la bénédiction aura lieu en l'église de Trois Bassins à 14h30 cet après-midi. L'inhumation suivie de la crémation au centre funéraire Sudling Paradis Saint-Pierre. À Saint-Pierre, décès de Madame Courtois, Odette, Céline et Gontier. Décès de Madame Courtois, Odette, Céline et Gontier. Décès survenu hier à l'âge de 82 ans. Le convoi mortuaire sortira du centre funéraire Sudling Paradis Saint-Pierre aujourd'hui. La bénédiction aura lieu en l'église de Grandbois à 15h30 cet après-midi. L'inhumation se fera au cimetière de Saint-Pierre. À Petite-Île, décès de Monsieur Étève Yvan Roland. Décès de Monsieur Étève Yvan Roland. Décès survenu vendredi à l'âge de 77 ans. La date et le lieu des obsèques vous seront communiqués ultérieurement. À la Montagne Saint-Denis, décès de Monsieur Anakoya Antoine. Décès de Monsieur Anakoya Antoine, engagé de la Légion internationale en Ukraine. Décès en mission le 17 mai 2025, à l'âge de 24 ans. Le convoi mortuaire sortira du centre funéraire de Commune Prima, où se tiendra une veillée à partir de 16h cet après-midi. La bénédiction aura lieu en l'église du Chaudron à 14h demain après-midi. L'inhumation se fera au cimetière de Bois-Rouge-Sainte-Marie. À la Chaloupe Saint-Leu, décès de Madame Falaris Marie-Élise Rosetta, née Alecton, dite Madame Noé. Décès de Madame Falaris Marie-Élise Rosetta, née Alecton, dite Madame Noé. Décès survenu dimanche à l'âge de 87 ans. Le convoi mortuaire sortira de son domicile, 81 rue Alexandre Bègue à la Chaloupe Saint-Leu aujourd'hui. La bénédiction aura lieu en l'église Notre-Dame-des-Champs de la Chaloupe Saint-Leu à 16h cet après-midi. L'inhumation se fera au cimetière des Colimaçons. À la Possession, décès de Monsieur Mandard Jacques Ditijac. Décès de Monsieur Mandard Jacques Ditijac. Décès survenu tragiquement vendredi à l'âge de 38 ans. La date et le lieu des obsèques vous seront communiqués ultérieurement. À la Ravine des Cabris Saint-Pierre, décès de Monsieur Firmini Roland Christian. Décès de Monsieur Firmini Roland Christian. Décès survenu hier à l'âge de 86 ans. Le convoi mortuaire sortira du centre funéraire Sudling Paradis Saint-Pierre. La date et le lieu des obsèques vous seront communiqués ultérieurement. À Saint-Denis, Monsieur Couderc Jacques Dijaki. Décès de Monsieur Couderc Jacques Dijaki. Décès survenu hier à l'âge de 77 ans. La date et le lieu des obsèques vous seront communiqués ultérieurement. À Saint-Louis, décès de Monsieur Gédéas Raymond Dipatate. Décès de Monsieur Gédéas Raymond Dipatate. Décès survenu hier à l'âge de 66 ans. Le convoi mortuaire sortira de chez sa sœur, Madame Lachoumi, Jeanne, au 27 rue Elsa Triolet à Saint-Louis aujourd'hui. La bénédiction aura lieu en l'église de Saint-Louis à 16h cet après-midi. L'inhumation se fera au cimetière de Saint-Louis. À la Ravine des Cabris Saint-Pierre, décès de Madame Honorine Marthe-Marie-Émilie. Décès de Madame Honorine Marthe-Marie-Émilie. Décès survenu hier à l'âge de 78 ans. Le convoi mortuaire sortira du centre funéraire Sudling Paradis Saint-Pierre aujourd'hui. La bénédiction aura lieu en l'église de la Ravine des Cabris à 15h30 cet après-midi. L'inhumation se fera au cimetière de la Ravine des Cabris. À Saint-Louis, décès de Madame Payette Marie-Lise dite Zézette. Décès de Madame Payette Marie-Lise dite Zézette. Décès survenu hier à l'âge de 96 ans. Le convoi mortuaire sortira de son domicile au 23 rue Paul Hermann au MAC Saint-Louis. La date et le lieu des obsèques vous seront communiqués ultérieurement. À Saint-Paul, décès de Monsieur Sorlier Émilien. Décès de Monsieur Sorlier Émilien. Décès survenu hier à l'âge de 96 ans. Le convoi mortuaire sortira de la salle mortuaire de l'étang Saint-Paul aujourd'hui. La bénédiction aura lieu en l'église de Saint-Paul à 16h cet après-midi. L'inhumation se fera au cimetière de la Saline. À À Saint-Denis, décès de Monsieur Tavant Jean-Louis. Décès de Monsieur Tavant Jean-Louis. Décès survenu jeudi à l'âge de 86 ans. Le convoi mortuaire sortira du centre funéraire de Commune Prima, où se tiendra une veillée à partir de 17h30 cet après-midi. La bénédiction aura lieu en la cathédrale de Saint-Denis à 14h30 jeudi après-midi. L'inhumation se fera au cimetière de Prima. Et au tampon 3 mars, décès de Monsieur Rivière Jean-Luc. Décès de Monsieur Rivière Jean-Luc. Décès survenu hier à l'âge de 69 ans. Le convoi mortuaire sortira de la maison des veillées du tampon. La date et le lieu des obsèques vous seront communiqués ultérieurement. Pour tous vos avis de décès, un seul numéro, le 02 62 41 51 51.
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Et pour ce communiqué de l'établissement français du sang, collecte de sang prévu ce jour, mardi 6 octobre, au niveau de l'Académie des Dallons. Au niveau de l'Académie des Dallons, on collecte de sang prévu ce jour de 8h à 12h30 et au niveau du campus du tampon de 9h à 14h. Il est 8h passé de 57 minutes à La Réunion. On patiente en musique et on revient juste après 9h avec peut-être Thierry Robert qui n'est pas encore arrivé dans nos studios.

0: Il est 9h à La Réunion.
1: Bonjour à tous, nouvelle journée de contestation lycéenne. Des manifestations et des blocages sont organisés encore aujourd'hui pour dénoncer les conditions d'apprentissage. Une trentaine de rassemblements sont annoncés à Paris, mais également à Tours, Rennes, Toulouse ou encore Lille. Un mouvement soutenu par les syndicats, une intersyndicale de l'éducation nationale a ainsi appelé à se joindre aux lycéens, y compris par la grève. Du côté des partis politiques, la France Insoumise a également appelé à accompagner la contestation. On rappelle que depuis le début du mouvement, plus de 5000 personnes ont été placées en garde à vue. 24 établissements ont été incendiés ou saccagés selon le gouvernement. 10 enquêtes ont également été ouvertes par l'inspection générale de la police nationale. Dans le reste de l'actualité, des centaines de manifestants hier soir à Paris pour soutenir la loi intégrale contre les violences sexistes et sexuelles. L'Assemblée nationale a démarré la semaine dernière l'examen de cette proposition de loi et les associations demandent à ce qu'elle soit assortie de moyens. Les députés ont déjà adopté plusieurs mesures dont la création d'une instance indépendante de lutte contre les violences et l'instauration d'un socle minimal d'enquête. La France risque d'être étranglée par les taux d'intérêt. L'avertissement du gouvernement de la Banque de France, Emmanuel Moulin, dans un entretien au Financial Times. Il s'exprimait alors que le taux d'emprunt à 10 ans a frôlé les 5% vendredi, tout en estimant que l'adoption du budget pour 2027 suffirait à rassurer les marchés. Un cas de peste soupçonnée en Sibérie. Une technicienne de laboratoire qui travaillait pour l'Institut de lutte contre la peste est morte d'une pneumonie non identifiée. La Russie assure que la situation reste sous contrôle. Une situation également surveillée de très près par les États-Unis, selon Marco Rubio, le chef de la diplomatie américaine. Et puis en terminant football, l'équipe de France s'offre un festival en fin de match pour renverser la Belgique. Et les Bleus l'emportent 4-1 pour leur quatrième rencontre de Ligue des Nations. Menés 1-0 à la 77e, les tricolores ont fait exploser les Belges avec 4 buts en 14 minutes. Les Bleus qui se retrouveront dans un peu plus d'un mois pour la suite de la Ligue des Nations. Excellent début de journée à tous.
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3: Freedom, il est 9h passé de 5 minutes. On prend tout de suite la direction de Saint-Louis avec Gisèle qui nous rejoint à l'instant. Gisèle, bonjour. Non loin du lycée Victor Schœlcher.
4: Il va plus rien chez Saint-Louis, Francky. Hein.
3: Alors, ça veut dire quoi, il va plus rien?
4: C'est pour belle plaie là-bas, la devine devant le laboratoire. Le madame nettoie, il a relu trappé. Néné, le bon petit jeune, notre figuier, les cachés, notre léon noir, casquette, notre figuier bouché. Et ils ont fait de la merde, dans le rose dans la main, en bas là-bas. Le poubelle qui me prend le feu est enflammé là-bas. Regarde comment la fumée monte. Et ben, mon petit jeune, moi, pas ah là, peut mettre encore là, peut mettre de feu là, la fumée noire, il monte à cas de monde. Comme moi, maintenant, là, tout le monde est malade, ça arrive, tu es là, moi, les baisers. Donc, il dit que ça là, ben, on ne peut pas, comment tu fais, ça te monte, on ne comprend pas, mon petit jeune, comme ça.
3: On est à proximité du lycée Victor Schœlcher, hein, c'est ça?
4: Lycée Victor Schœlcher, mais c'est pour ça mettre de feu là-bas, de mettre la poubelle là-bas, le petit madame nettoie, il a une la poubelle pleine. Mais madame là, d'ailleurs, on ne prend plus le poubelle, remettre, repousse là-bas. Mais là-bas, on a fait de la merde, mais mon mum que pensait l'aide, mais bonne jeune maman, c'est pas bon, non, mais c'est bonne petite maman. Bon, on va dans la main, comme vous ne pas trop dire rien, parce que si nous dans la baie vitrée, sinon, si nous, vous comprenez, moi, si vous n'avez pas trop en bonne santé, aussi pour respirer, bonne le dire à mon 4 là.
3: Et vous dire, moi, c'est bonne petite maman.
4: Oui, c'est pas qui, ça prend 18 ans, ça prend 16 ans, ça ne jamais.
3: Ah ouais?
4: Malin, mon mum, il connaît, c'est pour lui dire, petit maman, quand elle est là, c'est après, là, c'est une merde, ça, de la merde. T'attrapes une grosse poubelle là-bas, une grosse poubelle jaune et vert, la mettre l'eau dedans, la pousser jusqu'à l'arrivée du laboratoire. C'est mon laboratoire, là-bas, la bouger la pierre, une fois là.
3: Donc là, pour circuler, elle est compliquée, là, Gisèle, du coup?
4: Ah, mais là, elle a fini de mettre la côté de la garoutière, elle a mettre. Aïe, ben. Elle a mettre le côté de la garoutière, elle a la passe de l'autre côté là-bas. Et là, il flamme le laboratoire, là. Côté laboratoire, comment la garoutière, là. Et moi, je me vitrée, à la côté de mon bébé, la ferme partout, elle mourit dedans. Et la fumée, elle fonde partout. Et il y en a deux gros roses dans notre main, bon, si va mal. Ah là, non, encore là, la fumée, elle est cachée. Une casquette noire, et une linge noire. Et ben, je ne connais pas, écoute pas, que vous faites.
3: Ah bon, normal, ils allaient quand même.
4: Il était moment là où ça, il était.
3: Vous allez quand même bien organisé, hein, tout de même, hein.
4: Ah ben là, la fumée, moi, la carte de monde là-bas, moi, je pas là, la fumée, moi, là, là.
3: En tout cas. Gisèle, merci, merci pour ce point concernant le secteur de Saint-Louis à proximité du lycée Victor Schœlcher et de la gare de Saint-Louis.
4: Et la gare Saint-Louis. Ah, c'est pas possible, la Saint-Louis, elle a les foutus laboratoires, ça me vient là, il y a une fois là, monsieur.
3: Merci beaucoup Gisèle, on invite donc les automobilistes à circuler avec prudence dans le secteur. Freedom, information, auditeur de Freedom 2, on nous signale des débordements là du côté de Saint-Louis, à proximité du lycée Victor Schœlcher. On parle également de la gare routière, on parle de fumée noire, feu dans les poubelles dans ce secteur de Saint-Louis. 02 62 41 51 51 pour toutes vos informations. Le direct va continuer sur notre antenne, bien sûr, au travers de l'inforoute. Hein. On compte sur vous, justement, pour nous informer de ce qui se passe. Mais vous serez là dans l'émission Allô Thierry, au 02 62 99 14 00. 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
7: Bonjour tout le monde, j'espère que vous allez bien ce mardi matin. Compliqué, très compliqué sur les routes ce matin. Embouteillage depuis la possession, mais quand je dis la possession, enfin bien avant la possession en tout cas. Hein, c'était avant même les stations-service à côté des concessionnaires auto là. Et un bout de la route du littoral, donc c'est vraiment très compliqué ce matin, et donc on prend l'émission avec un petit peu de retard. En tout cas, j'espère que vous allez bien ce mardi matin. Beaucoup d'événements avec cette ces manifestations de jeunes partout au niveau national, à La Réunion, même aussi au niveau national, dans toutes les régions de France et de Navarre, et La Réunion aussi, avec malheureusement beaucoup de casses et des choses qui devraient probablement pas arriver, mais qui malheureusement on s'en aperçoit à l'heure actuelle. Et donc dans cette émission, nous allons forcément parler donc de cette mobilisation lycéenne, et puis on pourra aborder bon nombre d'autres sujets. 02 62 99 14 00. Et d'ailleurs, concernant ces manifestations des lycéens, vous allez nous dire ce que vous en pensez. Est-ce que vous pensez véritablement qu'il y a là du fond et qu'il faut vraiment défendre les acquis, mais aussi les pertes de moyens de l'éducation nationale, qu'il faut absolument remettre les choses en ordre de marche parce que c'est une priorité, comme la santé ou autre? Ou est-ce que vous considérez que là, c'est peut-être pleurer la bouche pleine, ou peut-être il peut y avoir un juste milieu, peut-être avoir un discours qui soit constructif. Alors, s'il y a des lycéens à qui nous écoutent et qui sont dans des manifestations, bah, qu'ils nous appellent. S'il y a des syndicats qui veulent prendre la parole, s'il y a des enseignants qui veulent prendre la parole, en fait, toutes celles et ceux, des parents, il y a beaucoup de parents aussi qui sont pas contents. On a vu sur les réseaux des parents qui vont sur place récupérer leurs enfants qui sont en train de faire grève. Bon, voilà, en tout cas, toutes celles et ceux qui veulent participer, donner leur avis, ben vous allez être les bienvenus. 02 62 99 14 00 et nous prenons un premier appel. Freedom, allô? Allô?
8: Ah oui, bonjour monsieur.
7: Oui, bonjour.
8: Oui, ben j'appelle concernant la violence, les verbes et tout et tout et tout.
7: Oui, allez-y.
8: Ben en fin de compte, ben mamie donne mon avis, c'est mon point de vue.
7: Oui, voilà. Oui.
8: En fait, moi je me dis comme ça qu'en fin de compte, c'est pas que les enfants devraient de faire la grève. Ça veut dire que même les adultes, ça veut dire que tout le monde devrait faire la grève. Parce que le problème, nous, l'égoïsme, tu vois. Voilà, les gens sont égoïstes et en même temps, ils pensent que si, là, en 2026-2027, nous n'a pas réveillé à nous, nous les morts. Parce qu'en fin de compte, l'État, là, en fin de compte, toute cette violence-là, ça les fait exprès. Parce que l'État, ben, il comprend nos souffrances, tu vois. Mais c'est comme si que ça ne comprend pas. Et en même temps, les gens qui sont pas éveillés, ben, quand par exemple, nous fait la guerre à l'État, je dis comment, ouais, arrête la guerre à l'État, elle est pas bon, elle est pas bon. Non, mais nous doit faire la guerre à l'État. Monsieur, ça vient une question. Vous croyez que le bon robot, ben, là, pour qu'on se comment là, comment on est conçu, bon robot, là, madame, c'est joli, c'est pas plus joli, ça. Ou attaque pas là, il n'y aura plus de gendarmes humains, laisse la route. Il n'y aura que des robots. Et à ce moment-là, on peut plus rien faire. Ça sera trop tard. Est-ce que vous comprenez, monsieur?
7: Non, mais il comprend, c'est de toute façon.
8: Moi, là, comme je dis, même de mon point de vue, même si quelqu'un de visionnaire,
7: oui, oui,
8: c'est comme ça que l'État n'a rien à foutre de nous. Si à nous, en tant que citoyens, nous, les là, genre, nous toile le dos aux gens éveillés, ça veut dire que les enfants, si y a les enfants, ben, aller de la violence, c'est n'importe qui. C'est vrai qu'il y a des choses que, ben, il y a abus, il ne faut pas faire. C'est vrai. Mais les enfants, la raison, ça veut dire que l'État, ben, il n'a rien à foutre de nous. Et maintenant, si nous, les adultes, nous réveillent pas nous, ça veut dire que nous les pas solidaires, nous montrons aussi la route, comme dans le temps chez les jeunes, nous révoltent à nous, ben, quand les robots, ça sera compris, quand le bon robot sera dans le chemin, qu'il y aura plus d'humains, ça veut dire qu'il y aura plus de gendarmes humains, il y aura plus de police humains, mais nous les morts, parce qu'en fin de compte, à ce moment-là, on ne peut plus rien faire. Parce que ben, on a conçu le robot spécialement pour diriger le monde. Oublie pas, ceux qui dirigent le monde, c'est pas des êtres humains, c'est des reptiliens. Ça veut dire, ils sont pas avec nous. Voilà, je dis ça, je dis rien.
7: Ok, merci pour votre message, monsieur. En tout cas, pour votre analyse, pour de la situation. Mais merci beaucoup. Bonne journée.
8: Inquiète pas, monsieur, avec plaisir.
7: À bientôt. Merci. Nous allons prendre un nouvel appel. Freedom, allô. Bonjour. Il faut éteindre la radio, s'il vous plaît. Éteignez la radio ou baissez le son.
9: C'est un. Bonjour, Thierry.
7: Bonjour.
9: C'est vous, David. Moi, un peu ému en même temps. Merci d'avoir moi. Moi, je voulais poser une question. Est-ce que vous avez fait une remarque au niveau des manifestations On va prendre un exemple. On va parler de ce qui est important. L'école comme la santé. Justement, on va prendre cet exemple-là sur la santé. Par exemple, la manifestation contre le cancer. Que remarque quelque chose, c'est-à-dire une manifestation contre le cancer pour ramasser l'argent d'association liée à la recherche, un baisement, il pète. Point ça. Pour la même, non, ils mettent deux motards, ils laissent au feu toute la journée, bouche la route pour la course, pour faire tout ça, pour ramasser l'argent, tout se passe bien. Là, il y a une manifestation en métropole à côté d'une usine, dans un prêt, hein, ça veut dire qu'il n'engage pas grand chose. On a l'appui des pancartes là, enterré dans le prêt comme ça, avec le nom des victimes. Les autres pensent que le pesticide y participe. Après, les hommes n'ont pas le droit de manifester. Pas les autres. Alors, peut-être que pour les...
7: Mais vous avez un petit problème de téléphone, là, non? Je ne sais pas si vous êtes trop loin. Vous êtes avec un téléphone mobile ou... Parce que on dirait que je vous capte pas très bien de temps en temps. Allez-y, on continue, mais on va essayer d'améliorer tout ça.
9: Non, mais disait que pour le cancer, quand il fait une manifestation, moi, elle a fait un parallèle avec, pour nous comprendre, c'est quoi les manifestations.
7: Oui, oui, mais nous, elle a compris jusque-là. Mettez juste une petite information, m'y donner à haut par rapport au réseau. Là, c'est bien.
9: D'accord. Alors, donc, comme il disait, il ne mettait pas encore d'un prêt, il n'a pas de circulation, il n'a fait pas l'économie, rien, se disant. Mais enfin, on avait une femme, elle est prise, elle dit, par exemple, Brigitte, 36 ans, mort du cancer du sein. L'autre, 20 ans, mort du cancer du... Et, mais elle était à proximité d'une usine de pesticides, d'accord? L'État, la gaz azote. L'État, la gaz azote. Donc maintenant, il faudrait peut-être, nous essayer de comprendre où est le problème. Le problème, pour moi, à mon avis, si par exemple, c'est juste pour faire un parallèle, hein, après, il n'y prend pas de
7: l'intérêt
9: ou pas d'intérêt.
7: Non, vas-y.
9: Peut-être que l'État, il veut que nous, ça va dans le chemin, par exemple, nous disons, ben, il manque à nos infrastructures à l'école, allons faire une association, notre petit cours, et nous ramassons l'argent pour payer l'école. Mais à un moment donné, à quoi il sert l'État? L'État, il veut plus donner. L'État, il veut prendre. Et c'est ça le problème, lui, il veut prendre. S'il lui prend pour des bonnes raisons, il est bon, mais lui, il veut donner à l'Ukraine, il veut donner à ceux-là, à Van de Leyen. Et c'est là le problème. Non, moi, les comptes qui cassent sur tous les biens de chacun, parce que le parent, il a besoin de travail, il a besoin de sa voiture, il a travaillé, tout ça. Donc, moi, les comptes qui brûlent, qui cassent les biens de chacun. Et avec l'État, nous avons quand même un problème, puisque l'État, finalement, nous-mêmes, la société, nous est capable de ramasser de l'argent pour le cancer. Donc, pourquoi demain, nous ne serons pas capables de ramasser de l'argent pour nos écoles aussi? On va dire, bon, ben oui, mais nous payent. Ben, donc, si nous payent, nous devons recevoir.
7: Mais on sous-entend en fait qu'aujourd'hui la liberté de manifester librement n'est plus acquise, quoi, c'est ça?
9: Elle n'est plus acquise, elle est arbitrée.
7: D'accord.
9: Elle est arbitrée par rapport à l'économie, tout ça, elle n'est pas écoutée.
7: Demander un petit peu aux autres ce que Zot y pense.
9: Oui, il n'y a pas de souci. En tout cas, merci, monsieur Théo, une bonne journée.
7: Merci beaucoup. Merci, à bientôt. Merci. C'est vrai qu'il y a là-dessus, ce monsieur met le doigt sur quelque chose qui, à mon sens, est important. Alors, on peut être d'accord, pas d'accord, faire des propositions ou en tout cas des remarques, mais il y a effectivement des gens qui disent qu'aujourd'hui, le droit à manifester est bafoué. Est-ce que il serait pas mal d'avoir par exemple un avocat qui puisse nous parler de ça, justement, le droit à manifester? Alors, je sais pas s'il y a un avocat qui est en train d'écouter, qui nous entend, certainement, que ce soit à La Réunion ou ailleurs, il y a forcément un avocat qui écoute quelque part. Et ça serait pas mal de nous appeler 02 62 41 51 51, on vous fait le privilège de passer sur cette ligne et on vous ferait passer à l'antenne. Pour avoir votre avis sur le droit à manifester, qu'est-ce que vous en pensez? Qu'est-ce qui est permis, interdit, ce qui se passe à l'heure actuelle? Est-ce que le droit à manifester est bafoué ou non? Ben bref, tout ce toutes ces questions-là, on pourrait donc poser un avocat pour avoir un homme de loi, enfin un homme, hein, je dis un homme avec un grand H bien sûr, hein, donc ça serait pas mal. Donc s'il y a un avocat qui nous écoute, 02 62 41 51 51, et on le remercie par avance. On va prendre un nouvel appel. Alors, il y a un bus caillassé à Sainte-Suzanne. On va aller voir ce qui se passe tout de suite. Miora. Miora, bonjour.
10: Allez, bonjour.
7: Bonjour, alors dites-nous ce qui se passe.
10: En fin de compte, je suis sur le point de travailler.
7: Oui.
10: Et le bus où j'étais dedans, le chauffeur, en fin de compte, il s'est fait caillasser son bus.
7: D'accord, c'est à Sainte-Suzanne ?
10: Sainte-Suzanne, oui, voilà.
7: Et il y a eu des blessés ou pas ?
10: Non, il n'y a pas de blessés, mais la vitre commence à s'effondrer, en fait.
7: D'accord, ok. Voilà. Et vous pouvez nous dire, ça vient de se passer à l'instant, là ?
10: Même pas 10 minutes, oui, voilà.
7: D'accord. Et là, le bus est à quel endroit ?
10: Sainte-Suzanne, elle est en face du CCAS de Sainte-Suzanne.
7: En face du CCAS de Sainte-Suzanne. En tout cas, merci beaucoup pour cette information.
10: Je vous en prie, bonne journée.
7: Merci, au revoir. Donc, un bus caillassé à Sainte-Suzanne. Apparemment, c'est le bus, là, il est en face du CCAS de Sainte-Suzanne. Donc des violences là, c'est des violences gratuites là. Donc c'est pas quelque chose qui est là, c'est des choses qui sont condamnables parce que c'est mettre la vie des autres en danger. On va prendre un nouvel appel 02 62 99 14 00 Freedom. Allô, bonjour.
11: Bonjour monsieur.
7: Bonjour, comment ça va?
11: Et là, ça va doucement. Et on parle de manifestation tout ça là, non?
7: Oui, oui, tout à fait.
11: Macron, le truc en cours, là, il vient de prendre la radio, là, et il parle de violence aussi.
7: Exactement.
11: Et, non, mais quand il parle de violence, là, il faut voir la violence, elle est partout maintenant, dans toute la société. Hein. Tu comprends? Tu entends, moi, là?
7: Oui, mais en temps haut. Mais il faut pas cautionner quand c'est des violences gratuites, comme là, il caillasse un bus, quoi, pas bon?
11: Oui, mais violence gratuite, les réciproques, comme il y a où, par exemple, qu'on regarde au niveau de l'État même, est-ce que quand tout ce qui est en train de se passer avec le gouvernement Macron, n'est pas une forme de violence aussi, Thierry?
7: Oui, mais non, mais en fait, ce que m'y veut dire par là, c'est que.
11: La violence, c'est pas seulement une violence physique.
7: Non, on est d'accord sur
11: aussi une violence morale et psychologique.
7: Oui, tout à fait. On est d'accord sur le principe, mais m'y donne à un exemple précis. Imaginons couler à ou même dans le bus, il caillasse le bus, le galet il traverse la vitre ou gagne un coup dans la tête. Comment on réagit?
11: Et quand on voit en France comment maintenant il casse, il brise les lycées, etc. là. Et là-bas, les pipiers, Thierry.
7: Ah oui, non, mais on l'a pas dit. Non, on m'a pas dit le contraire. D'ailleurs, il disait ça à mon fils. Il disait que.
11: Problème-là, Thierry.
7: Ouais.
11: Combien de temps le bonne créole causé là? Je l'entends tout le temps tirer chez le bonne jeune. Enfin, mais il prend pas la défense des jeunes, hein. Mais j'ai aussi des petits jeunes, ces gens-là. On va penser un petit peu. Parce que comme il dit là, les caches, tout ça là, et les violences là. On peut pas faire l'homme, il a déjà cassé les yeux, comme dit le dicton Thierry. Vous comprenez, moi, là?
7: Non, mi comprend à haut sur ce qu'on dit. Mais ouais. Mi peut pas cautionner un moni lance galé sur un bus pour craser le bus non. Et pour blesser le monde dedans, ça n'est pas bon. Mi veut dire on peut manifester, mais sans aller, oui. En fait, la manifestation, il doit rester au niveau de la manifestation, c'est-à-dire qu'on doit manifester son mécontentement, etc., tout ça. Mais il faut pas que, par exemple, Nana, des lycéens, les devant un lycée, elle est en train de manifester, et puis 2 kilomètres plus loin, Nana, un petit bande, elle est en train de vouloir jouer, il décrédibilise le bande jeune, parce que Zodzala est en train de casser le bus, elle est pas bon, on comprend. En fait, moi, c'est dans ce sens-là. Après, Nana, une affaire, quand on dit, il fait pas d'omelette sans casser des œufs, c'est quelque chose qui existe vraiment, c'est tout le temps, tous les jours, nous entend ça, ce qui est pas faux, mais on peut pas cautionner ce type de violence-là.
11: La violence, les plus larges que ça. Et est-ce que ces jeunes-là n'est pas influencé justement? Quand on regarde, influencé, par exemple, on regarde des gens, des grands dirigeants, soi-disant, hein, des grands comme Donald Trump, Comment t'as fait la guerre là-bas en Iran, là-bas t'as massacré les gens. Netanyahou, comment t'as tué les gens là-bas dans la bande de Gaza, les enfants, les femmes. Mais quand les Mahamas, ils voient ça là,
7: non, mais pas ce niveau-là.
11: il faut pas voir le verre comme dit madame, moitié vide. Il faut voir moitié plein aussi, comment dans le sens. Et comme explique la violence, là. La violence est réciproque, elle est partout dans la société, dans les partout, dans les médias, à la télévision, et dans les réseaux sociaux, la société réunionnaise. La violence est partout. C'est pas seulement les violences physiques, comme il y a les morales, les psychologiques, les tout ce que vous voulez. Donc, comme il y a des gens comme des grands dirigeants, il y a encore une fois, premier ministre, mais laisse les gens réfléchir là-dessus. Des gens comme Trump, il est en train de détruire les pays pour le pétrole. Et Netanyahu est en train de tuer, massacrer les gens. Le Niger n'est pas pour aucune résolution, aucune loi. Ça, c'est des gens qui ne sont en foi, ni loi. Le bon Dieu, même, il ne peut faire rien contre eux autres. Alors, vous prenez des trois mamans et des trois galets, ça, c'est dérisoire, Thierry. C'est dérisoire. Merci, Thierry.
7: Merci.
11: On va écouter. Au revoir.
7: Merci. Non, c'est... Alors, on a une affaire, mi-peu quand même dire que Lina a parfaitement raison. Et on peut pas aller contre ça, parce que parce que là, il a conclu, il a raccroché en même temps. Mais on aurait dit, effectivement, mi partage ce que Lydie. Quand Lydie que l'ancien galet, c'est dérisoire par rapport à ce qui se passe dans l'ordre mondial et par rapport à ce que Trump ordonne, à ce que il se passe du côté de la Palestine. Bref. Oui, c'est vrai, parce que là-bas, ils tuaient toutes les secondes, ils tuaient d'aumône, etc., la guerre et tout ça. C'est vrai que c'est dérisoire. Mais en fait, le créole dit après, l'inana, une façon d'analyser, et que une façon humaine, hein, c'est que l'y voit son quotidien. L'y voit que le galet traverse la vitre, il tombe dans sa tête. Donc, forcément, l'y admet pas ça. Mais c'est vrai que c'est peut-être dans l'échelle de la guerre et de ce qui se passe aujourd'hui à La Réunion, ça n'a rien à voir. Et là-dessus, il a parfaitement raison. C'est pas le même niveau et le même degré de violence, mais on doit quand même faire attention pour ne pas détruire la vie des autres, en quelque sorte. Nous, à notre niveau, à notre échelle, à La Réunion. Nous allons prendre un autre appel, 02 62 99 14 00. Freedom, allô?
12: Oui.
7: Oui, bonjour.
12: Alors, bonjour.
7: Oui, bonjour, vous êtes en direct.
12: Oui, bonjour à tous. Bon, moi, je reste sur le sujet d'actualité, sujet du jour. Bon, j'ai entendu des témoignages très intéressants ce matin sur ces ondes. C'est que il y a une jeune fille qui a dit que bon, on parle beaucoup des violences, etc. Mais on évidemment, elle est a priori, c'est une lycéenne a priori, d'après sa voix, c'est une jeune. Oui. Bon. Elle dit bon ben les revendications, ben les jeunes, et ça rejoint également ce qu'un autre intervenant a dit, c'est que ces problèmes au niveau de l'éducation nationale, ça dure depuis au moins 15-20 ans, donc c'est pas nouveau. Alors bon, ben maintenant il se trouve que bon ben la goutte là ce qui se passe, c'est que c'est la goutte qui a débordé le vase. Mais c'est des problèmes récurrents. Et la spécialité, beaucoup de gens vont me rejoindre, la spécialité de l'éducation nationale, c'est de dissimuler tous les problèmes qu'il y a. Ah, il n'y a pas de problème, non. C'est la spécialité. Comment voulez-vous que les choses évoluent? Comment voulez-vous? Alors, donc, l'éducation nationale qui camoufle tout, qui machin, et qu'est-ce qui se passe en métropole en ce moment? Et ils ont bien raison, c'est que les parents, ils viennent manifester avec les jeunes, comme ça ils encadrent un peu, mais ils manifestent, parce que, évidemment, les problèmes de l'éducation nationale, ça concerne également les parents, voilà. Alors donc, si on réfléchit un peu, ben ça concerne évidemment les jeunes qui sont les premiers exposés, mais également les parents, voilà, tout simplement, voilà.
7: Non, mais ça concerne totalement les parents, parce que Oui, là-dessus vous avez parfaitement et totalement raison. Et c'est vrai que j'ai l'impression qu'au niveau national, les parents s'associent davantage aux manifestations qu'à la réunion. Effectivement, j'ai pu observer ça aussi. Les raisons, je ne sais pas trop, mais en tout état de cause. Les problèmes que rencontre aujourd'hui l'éducation nationale, voilà, on n'a pas besoin d'avoir fait Saint-Cyr pour comprendre que c'est une réalité, que c'est récurrent et que ça date depuis plusieurs années. Et y a encore des candidats à la présidentielle qui proposent de baisser le nombre de fonctionnaires, y compris dans l'éducation nationale, comme ça a été fait dans les hôpitaux. Donc c'est des économies qui ne peuvent pas tirer la France vers le haut, ça c'est une certitude. Maintenant, il y a manifesté et caillassé un bus. En fait, c'était un peu ça le oui.
12: J'y viens, si vous permettez.
7: Allez-y.
12: Les manifestations sont nées dans la région parisienne, hein, ça prend une ampleur au niveau national, dans les DOM, etc. Mais si on observe bien, la majorité des casseurs, ce sont des voyous. La majorité, ceux qui viennent cagouler, ceux qui font le plus de dégâts, ce sont ni des collégiens, ni des lycéens. Allez, il y a peut-être une minorité d'étudiants de lycéens, mais la grosse majorité, ce sont des gens qui sont en dehors, qui viennent foutre la vie. Ben c'est comme qu'est-ce qui s'est passé il y a un mois de ça à Saint-Denis, hein, qu'il y a eu les personnes ne parlent plus de ça. Hein. Moi, ça me fait de la peine. Moi, qui suis dionysien, quand je passe sur les boulevards à Saint-Denis, je vois plein de traces de poubelles brûlées. Bon, il y a pas longtemps, ça, il y a un mois de ça. Donc il y a énormément de délinquants qui n'attendent que ça, l'opportunité pour foutre la pagaille, pour détruire, voilà, tout simplement. Voilà.
7: En tout cas, merci beaucoup.
12: La majorité, ce sont des délinquants, ce sont pas des lycéens. Il y a certainement une minorité aussi qui se contrôle pas, mais tout ce qui vient de cagouler pour vraiment agresser les policiers, etc. Ce sont ni des collégiens, ni des lycéens, ni des étudiants. Ça, il faut le souligner.
7: Ok,

0: Bonjour. En fait, ouais, c'est pour faire un point sur l'embouteillage suite à l'accident qui s'est eu avant l'entrée de la route du littoral. Je pense que là, pour l'instant, on va demander aux gens qui arrivent du sud de retarder en fait leur départ, de patienter, que ça désengorge un peu, puisque l'embouteillage en ce moment arrive jusqu'à Savannah.
1: Ouh là là ! Ben, moi, ce matin, quand je suis passé, c'était, allez, on va dire à côté des concessionnaires auto, là, hein, donc à peu près là. Donc au final, ça s'est beaucoup allongé en fin de compte.
0: Voilà, donc là on est à Savannah, donc moi honnêtement, j'ai fait du tour. Je vais me rendre à Saint-Denis, mais là pour l'heure ça va être compliqué. Donc j'ai fait du tour, donc là je pense que pour ceux qui arrivent de derrière depuis la route des Tamarins, je pense que peut-être s'arrêter un instant à Saint-Paul, prendre un café et attendre que l'embouteillage...
1: Faites ce que vous avez à faire, ou sinon décaler le départ tout simplement.
0: Voilà, parce que c'est vraiment, vraiment embouteillé.
1: Ah oui, oui, oui.
0: Ah ouais, juste à Savannah, là c'est vraiment embouteillé, là je vois que j'entends des véhicules qui arrivent derrière, donc voilà, je pense que ça va pas, en plus c'est en danger maintenant, puisque le temps le flux de véhicules puisse passer. Donc on a encore pour un moment.
1: Bon. En tout cas, merci beaucoup pour cette information.
0: Pas de problème, merci.
1: Merci, au revoir. Donc petit rappel, Radio Guidage, si vous venez de l'ouest pour aller au nord, essayez de retarder votre départ, parce que suite à l'accident sur la route du littoral, c'est encore un gros bouchon. On vient d'avoir un auditeur qui nous dit depuis Savannah, direction Saint-Denis, donc c'est vraiment colossal cet embouteillage. Donc nous continuons notre émission, Allô Thierry, émission Vérité, tous les mardis matin de 9h à 10h, 02 62 99 14 00, Freedom Allô. Ah, la personne a raccroché, on va prendre un nouvel appel, 02 62 99 14 00. Freedom Allô.
2: Oui, bonjour monsieur.
1: Bonjour.
2: Oui, ben, midi, le temps, l'embouteillage, ils ont fait, parce qu'il doit aller là, à une manifestation.
1: Oui. Enfin,
2: là-haut.
1: Allez, envoyez.
2: Pour la grève, les manifestations lycéens.
1: Oui.
2: En fin de compte, là, moi mon fils, il est au lycée en terminale à Plateau-Caillou, à Évariste. Là, ce matin, il y a un blocus. Mon enfant, il dort, il m'a laissé à calme. Hier, il m'a monté. Mais maintenant, elle a fait des gars devant le lycée hôtelier.
1: Ah ouais?
2: Mais c'est incroyable, le portail, toute la tomatée. Hein.
1: Ouais, ça m'a l'a vu dans la presse que le portail avait tomaté. Hein, ouais.
2: Ben, elle a descendu, la prend un caddie, super, elle a monté là, avec machin. Mais quand j'arrive de ton maman, il me dit, mais je n'allais pas bien. Parce qu'en fin de compte, cette grève-là, le blocus, comme il dit la jeunesse, il concerne nous toutes. Même nos parents. Parce que si nous, nous l'est pas bien, le gouvernement, il impose à nous des choses, il impacte sur nos enfants.
1: C'est clair.
2: Alors là, le monsieur l'a dit, c'est un cercle vicieux, en fin de compte. Donc, moi, je soutiens mes enfants, je ne soutiens pas les petits gratels, par contre. Hein. Ça, je ne soutiens pas autres. Du tout. Parce que nous aussi, nous avons connu la grève. Non, je ne soutiens pas Bande Dominica, s'il brise, là. Ça, non. Parce que quand ils voient à Paris que Banaï court jusqu'à dans le métro, et c'est pas des lycéens, ça. C'est pas des lycéens.
1: Ok.
2: Comme le monsieur l'a dit tout à l'heure, où sa bonne parent là, il est souple.
1: Quand vous avez discuté avec ces jeunes hier, c'était vraiment les manifestants qui ont fait tomber le portail, etc. Ou bien c'était des jeunes que vous avez rencontrés un petit peu plus loin ou...
2: En fin de compte, c'est des jeunes, vous êtes les habillés en noir. Vous avez des masques devant votre visage.
1: D'accord.
2: Des trucs de... Parce que Nana avait des motos. Vous avez des machins de caricature là, devant votre visage. Là,
1: oui, mais voit comment.
2: Donc, après, allez connaître si c'est des lycéens. Mais je ne pense pas que c'est des lycéens. Je ne pense pas. Non,
1: je pense qu'effectivement, il y a des jeunes ou des casseurs ou des délinquants. Après, il faut appeler un chat un chat. Qui sont en dehors de la manifestation même des lycéens, et les lycéens se font souvent déborder par la situation.
2: Voilà, parce que hier, comme c'est en haut, les jeunes, t'es assis tranquillement, pacifiquement, et maladie aux jeunes filles, ils disent oui, mais elle est d'accord, tu fais ça.

0: Mais après, soyez poli, arrête ces honte à nous souffler, cause un peu, arrête dit gros mots, soyez pas vulgaire, dis ce que tu veux. On peut cause créole, on peut cause créole. Mais pas vulgairement. Oui, mais entend, mais voit des trucs, mais entend sur les réseaux.
1: Ah non, on a vu des... Ouf, ah oui, là, c'était, bon, bref, c'est.
0: Voilà. Bon, où ça l'école pour apprendre? Là, pas pour sortir des trucs pareils. Moi aussi, moi, passé l'école, moi aussi, moi, t'es révolté contre les profs. Moi aussi. Mais les profs, si le gouvernement, ils donnent pas les moyens. Comment as-tu fait?
1: C'est clair.
0: Tu comprends? Ben, là aussi, j'ai débordé.
1: En tout cas, merci beaucoup pour votre appel, madame.
0: Allez, bonne journée.
1: Merci. Bonne journée à vous. Au revoir. Merci. Nous allons prendre un appel pour une information. Freedom, allô? Bonjour.
2: Oui, bonjour. En fait, j'appelle pour informer qu'il y a vraiment beaucoup, beaucoup, beaucoup d'embouteillages sur le pont.
1: Oui.
2: Pour descendre depuis l'arrivée des Galets, j'ai dû passer par Sainte-Thérèse.
1: Non, mais c'est dû. Comment dirais-je, à la situation de l'accident sur la route du littoral. Et là, on a eu un auditeur qui nous disait que l'embouteillage sur la route nationale part jusqu'à Savannah, donc Saint-Paul. Donc c'est véritablement là, c'est dû à ça.
2: La ville de Port est vraiment mal placée.
1: Ben le port doit être saturé, oui, comme la possession, je pense, pareil.
2: Oui, ben oui, mais du coup, on est obligé de monter dans les hauts de la possession pour redescendre sur le port.
1: Donc, il va falloir vraiment que tout le monde décale leur départ, là. Hein. Ça, c'est une certitude. Hein.
2: Ah oui, parce que j'ai pris 15 minutes pour descendre sur le port, monsieur. Bon. Vraiment désagréable.
1: Merci pour cette info.
2: Merci, bonne journée.
1: Bonne journée à vous, merci. Nous allons prendre un autre appel, 02 62 99 14 00, Freedom, allô?
3: Oui, bonjour, monsieur Robert.
1: Bonjour.
3: Vous allez bien?
1: Ça va, doucement.
3: Et voilà, je voudrais réagir un peu avec ce qui se passe en ce moment avec les lycéens.
1: Allez-y, on vous écoute.
3: Oui, en fait, je comprends les lycéens dans leurs revendications. Parce que notamment sur les non-remplacements des professeurs qui sont absents par arrêt maladie ou autre. Et puis sûrement qui rencontrent des difficultés dans l'enseignement général. Mais en fait, il ne faut pas cautionner les casseurs. Quoi.
1: C'est ça. C'est pour ça qu'il ne faut pas, enfin à mon avis, je pense qu'il ne faut pas tirer à boulet rouge sur les lycéens en disant que ce sont des jeunes inconscients, des casseurs, etc. Parce que là, c'est vite généralisé et je pense pas que ça soit la réalité des choses. Alors, ce matin, j'ai commencé à dire un truc. Moi, je discute de tous les sujets avec mes enfants et entre autres, là, j'en ai un qui est au lycée et on discutait hier soir de ça. Et je vois même ses copains, ses amis. Ils ont une réflexion qui sont mûrs. C'est des jeunes qui sont conscients d'un certain nombre de choses, qui veulent faire les choses bien, etc. Mais ils peuvent être effectivement dépassés par les événements et il s'agit surtout pas de tirer sur les lycéens parce que de toute façon, je peux dire que ce qu'ils défendent aujourd'hui serviront les nouvelles générations. Donc il faut prendre aussi ça en compte.
3: Voilà. Donc, en plus, moi, je pense que là, maintenant, il faudrait que les autorités, prennent conscience que peut-être dans la fonction publique, il y a des dérives, c'est-à-dire ceux qui en profitent du système pour... je dis pas qu'il y en a qui sont malades, je dis pas ça. Je dis qu'il y en a qui profitent du système pour pouvoir pas travailler et être payé en se mettant en arrêt maladie, un peu en abusant du système, je pense. Donc il y aurait une réflexion, moi je pense, au niveau des ministères là-dessus. Et puis, et au niveau des casseurs, il faut pas mélanger. Il faut pas mélanger les casseurs et les revendications des lycéens. Mais par contre, je me rends compte que les forces de l'ordre sont maintenant démunies auprès de ces gens-là. Parce que maintenant, ils peuvent se retrouver devant le tribunal parce que ils ont peut-être mal fait quelque chose. Ou bien ils l'ont fait, mais dans l'affolement, Voilà, ils se retrouvent accusés, alors que les casseurs sont là que pour casser. C'est-à-dire, je donne un exemple, ceux qui jettent des galets sur les fourgons des flics, moi je dis, c'est les mêmes qui lancent des galets, notamment au port, quand il y a la dame là qui a été tuée sur la 4 voies, qui balance des galets du haut des ponts, ben c'est ces mêmes personnages. Donc à un moment donné, il faut donner plus d'autorité à la loi. Il faut leur donner plus de moyens de faire respecter l'ordre et d'arrêter ceux qui posent vraiment problème, qui pourrit la société.
1: Tout à fait, tout à fait.
3: C'est le problème. Le problème, il vient de là. Alors maintenant, bientôt, il y aura une échéance électorale au niveau des présidentielles. Est-ce qu'il y aura vraiment un candidat qui va proposer quelque chose vraiment ferme pour pouvoir mettre fin à cette situation? Je le pense pas. Dommage. Là, c'est le moment pour tous ces candidats de monter au créneau pour dire stop. Maintenant, ça suffit. La démocratie, ça a des limites. À un moment donné, je pense que la démocratie tue la démocratie. Donc à un moment donné, il faudra passer par une forme d'autorité. On sera obligé de passer par là, parce que sinon, la paix ne reviendra pas en France, je pense, dans son ensemble, quoi, je pense. Et ça ne sera pas en faisant des manifestations, comme c'est annoncé le 17, qu'on va faire avancer les choses. Au contraire, on va plus enterrer la France dans des difficultés incroyables. Déjà, là, on est dans des difficultés, notamment sur la dette, et on ne pourra plus, à un moment donné, on ne pourra plus. Et puis, on n'aimerait pas devenir un pays maintenant sous-développé à cause de tous ces débordements qui vont peut-être entraîner l'économie dans des graves difficultés. Notamment, je pense à toutes ces petites entreprises qui, en ce moment, sont en train de tirer la langue à cause des prix des carburants au niveau international. Donc c'est pas facile pour eux. J'ai une pensée pour toutes ces petites entreprises qui en ce moment pâtissent de cette situation. L'État essaye de faire quelque chose pour eux, mais c'est pas facile non plus quand t'as les poches vides. Il faut être conscient de ça. L'État, c'est fini l'État bénédiction qui arrose d'argent. C'est fini ce temps-là. Là, on est dans la restriction. Bientôt, ça sera la récession. Et à partir de là, ben, je pense que la France va commencer à décliner, et je pense que les jeunes, ils sont les premiers à être, devraient prendre conscience. Les jeunes qui sont dans la rue en ce moment, qui manifestent pour leur avenir, eux, ils devraient prendre conscience que l'avenir n'est pas rose. Et si vous continuez à casser et briser, ça sera pire.
1: Tout à fait. Monsieur, merci beaucoup. Il y a beaucoup de personnes qui attendent. Je merci pour votre intervention.
3: Merci à vous.
1: Bonne journée, à bientôt. Merci.
3: Au revoir.
1: Merci, au revoir. On va prendre un nouvel appel. Freedom, allô, bonjour.
4: Allô, bonjour.
1: Ah, là, il faut éteindre la radio, sinon... Allô. Bon, on passe à côté, hein. Freedom, allô, bonjour.
4: Oui, allô, bonjour, monsieur Robert.
1: Bonjour.
4: Mais permettez-moi d'intervenir un petit peu avec... comme du créole, la belle, c'est le nard... En ce moment, avec les CN, que c'est Mahamay Lazot qui essaye de défendre Lazot, mais de nos autres raisons. Moi, j'étais un ancien syndicat, moi, j'étais tout à fait d'accord. Mais au jour d'aujourd'hui, nous en avons quand même la région Réunion qui gère les lycées.
1: Tout à fait.
4: Autant qu'ancien élu de. Où l'a fait pas mal de mandats, vous connaissez comment il. Comment ça se fait que là, on est en pleine mer. Madame Bello et les autres députés que l'est auprès de lui, que l'est au conseil régional, n'entend pas aucun bouc là. Personne. Ni le rat, non le lot, non l'autre, non l'autre. Là, tu n'entends pas là. Mais par contre, le lycée est géré par la région Réunion. T'as pas compris là-dessus.
1: Ben, en fait, comme où la lance le sujet, mais ça rajoute deux, trois affaires dans un instant, parce que effectivement, c'est un vrai sujet. Et on l'a mettre le doigt sur une affaire, elle est importante. Et me laisse à vous dire, et après m'a rajouté un peu ce que m'y veut, ce que m'y rajoute, c'est ce qu'on l'a dit.
4: Voilà. Que veut dire aujourd'hui? Nous en avons des élus. Quel que soit le bord politique, hein. Moi, je n'ai pas ni droite, ni gauche, je n'ai rien à faire de ça. Mais aujourd'hui, c'est des élus que de prendre l'initiative de dire, écoute, on est en pleine baisse, on bouge. Comme il dit, le lycée en ce moment, surchargé dans les cours, le collège est pareil, le petit l'école primaire, tout est pareil. Mais où sont nos élus que en ce moment la bataille juste pour un poste, que vous êtes au conseil général, que vous êtes à la région, mais nous, on n'a pas besoin de bouger. Là, c'est là que tu devrais sortir sans deux autres coquilles. De dire, écoute, nous n'avons pas besoin d'appeler la pompe. Allons réagir. De dire, bon, écoute, il faut nous prendre des initiatives, voir les choses comment il est. Combien d'années ils durent, quels que soient les élus comme les gens, hein, les partis politiques, les lycées et tout, combien de temps on a des lycées, dans les collèges, dans la pyrienne, dans le fil de abîmé. Mais par contre, on a des millions pour dans autre chose. Mais pourquoi pas faire aujourd'hui d'aider nos enfants qu'ils veulent apprendre l'école, ils veulent avancer dans la vie. Et c'est ça qu'ils pensent, que nos élus, quels que soient, Madame Belloli était professeur des écoles et tout, il ne connaît pas ça. Aujourd'hui, il consacre pas. Les poupettes en haut, les roules d'un l'auto, il n'a chauffé, il n'a pas été riche. Mais nous, nous tirons à maille d'invater à la ça. Aujourd'hui, il y a pour casser, briser, pourquoi? Parce qu'il veut voir l'avenir devant lui. Voilà ce que nous voulons dire, monsieur.
1: Ok, bah écoute, oui. Allez-y.
4: Où c'est quelqu'un me connaît ou bien moi?
1: Ben, Miro ne connaît pas de voix, mais bon.
4: On a toujours été là, au Saipo. Même ce que c'est à tellement au coup qu'on tout. Comment la dire du sucre dans ma montée ce soir? De dire et faire ces deux choses différentes.
1: Ah, ça c'est clair. Ça c'est clair.
4: Ou c'est quelqu'un quand on était au Conseil général et la PA, à la région, où la bouge pour nous.
1: En tout cas, merci pour ces compléments et compliments.
4: Comment nous les besoins? C'est des boucs, comment nous les besoins? C'est pas des boucs qui ont été à part étendre. Là, comme il y a Mme Bello, tout ça ne bouge pas, là. Là, le rat, non, le tatra, là, l'arc, il y en a des liens, là. La PPS, ça dépouse. Là, c'est en tir. Par contre, les gens comme ça, là. Maintenant, les gens, oui, ils veulent tout de suite que les affaires, ils aillent les prix pour l'essence et tout. Mais, gogote, nous n'avons pas maillot de l'onze, aide nos enfants, non. Nettoyez de votre porte avant de ça, nettoyez ça, camarade.
1: Voilà ce que m'en a dit. Merci, monsieur. Bonne journée. Merci beaucoup. Merci, au revoir. Ouais, ami, ça va mettre. Alors, effectivement, ce monsieur, ce matin, c'est le premier qui en parle. Hein. Donc, m'y connaît pas c'est qui exactement, mais en tout cas, il a mettre le doigt sur un sujet important. Alors oui, d'un côté, il y a l'État, via le rectorat, qui met à disposition les profs, le proviseur au lycée, tous les agents, enfin bref, tout le corps enseignant, hein, pas les agents, parce que après il y a les agents de la région pour la cantine, etc. Donc ça, ce côté État. Donc il y a aujourd'hui, effectivement, d'après toutes les chiffres qu'on a, à La Réunion, il y a eu plus de 90 suppressions de postes, répartis un peu entre le premier degré et le second degré, mais globalement, semblerait-il, il y a eu à peu près 50 suppressions de postes dans le collège-lycée. Bon, donc là, c'est la faute de l'État, effectivement. Si je prends juste cet exemple-là, hein, mais de l'autre côté, quand on a des classes pleines, archi bondé comme un œuf, c'est parce qu'il manque de classes. Et donc, les bâtiments relèvent de la responsabilité de la région. Et il est important, d'ailleurs, si quelqu'un de la région nous entend, ils peuvent très bien nous appeler, 02 62 41 51 51. J'ai noté un certain nombre de questions là rapidement qu'on pourrait leur poser sur la situation et ce qu'ils pensent de cette situation actuelle. Parce que on a entendu construction de lycées, etc., enfin un certain nombre de choses. Mais en réalité, aujourd'hui, les lycées qui sont des lycées anciens, qui pour lesquels il manque des salles de classe, qu'en est-il? Parce que si l'État peut très bien dire demain, moi, sur le lycée de Stella, il faudrait 4 profs en plus, je ne peux pas vous les mettre parce que il manque des salles de classe. Donc quand vous faites les salles de classe, je mettrai à ce moment-là le nombre de professeurs qu'on souhaite. Alors, je prends l'exemple de Stella, mais parce que c'est sur la commune de Saint-Leu. Mais je peux très bien parler des avirons de la même façon. L'État peut dire, ben oui, il manque des professeurs, je suis prêt. Mais par contre, il faut nous donner les moyens techniques. Les moyens techniques, c'est des salles de classe, etc. Alors, est-ce qu'aujourd'hui, il y a une coordination entre l'État et la région? Le département s'occupe des collèges, les écoles primaires s'occupent les mairies s'occupent des écoles primaires. Moi, je donne un exemple à Saint-Leu. On a construit, on a augmenté le nombre de classes et on a construit une nouvelle école à Notre-Dame-des-Champs. On a construit une nouvelle école, on a rajouté des classes, une nouvelle école neuve à Bois-de-Neuf. On a rajouté des classes, une école, même si c'est en préfabriqué, du côté de Portail. On a rajouté des classes un peu partout sur le territoire. Parce qu'il y avait nécessité, augmentation de la population, plus d'élèves. Et donc, si on ne construisait pas ces bâtiments, rajouter des classes, ben, le rectorat et l'État n'auraient pas mis les enseignants en face. Parce que il n'y a pas... Donc là, est-ce que véritablement la région fait ce qu'il faut et est-ce qu'il y a cette coordination? Donc c'est une question qui se pose. Et si un membre, j'ai noté quelques petites choses rapides qu'on aurait pu poser à un responsable de la région, s'ils étaient aptes à nous appeler, 02 62 41 51 51. Mais nous revenons maintenant sur une information radio guidage. Freedom, allô, bonjour.
5: Allô, bonjour.
1: Oui, bonjour.
5: Oui, c'est pour vous dire qu'il y a un embouteillage entre les avirons étangs salés. Il y a des jeunes lycéens qui descendent sur l'étang salé regroupés. Mais ils sont encadrés par la gendarmerie. Hein.
1: D'accord, d'accord, d'accord. Donc, entre les avirons étangs salés...
5: Ils ont dépassé la voie qui descendent sur l'étang salé les bains.
1: D'accord. Et ils sont où exactement, là, à peu près, madame?
5: Ben, disons, à mi-chemin entre l'étang salé et les avirons.
1: D'accord.
5: En dépassant les avirons, hein, dans la ligne droite, là, ils sont en train de descendre.
1: Ok.
5: Une cinquantaine à peu près.
1: Merci beaucoup pour l'information. Merci.
5: Merci, bonne journée.
1: Bonne journée à vous. Nous allons prendre un nouvel appel, 02 62 99 14 00. Freedom, allô?
6: Allô?
1: Allô, oui?
6: Oui, bonjour Thierry.
1: Bonjour, on vous écoute.
6: Bon, c'est pour parler un peu de tout ça, mais ça en fait c'est n'importe quoi. Parce que l'État, j'ai un truc, je comprends pas, l'État, il doit combien à l'État, c'est nous déjà. Donc nous, on doit combien de milliards, si vous me rappelez bien,
1: milliards. Monsieur, on vous entend assez mal, voire très mal. Comment vous pouvez vous déplacer ou prendre directement le téléphone, le combiné du téléphone? Je sais pas ce qui se passe exactement de votre côté.
6: Là, c'est mieux.
1: Oui, c'est bon.
6: Bon. Donc déjà... Commence par ça, la dette. Cette fameuse dette-là, on doit de l'argent à qui, à quoi? Donc bien sûr que c'est laissé à l'abandon. On voit les hôpitaux, les gens, l'essence, elle monte encore, puis on dit rien, parce qu'on est tous esclaves. Et les détournements, ils trempent tous dedans. Ils ont tous détourné un machin, ils ont tous des casseroles. Et nous, les là, le corps, lui, il a dit, oui, ben, faut les taxer un peu plus, quand même, parce que là, on a mangé la feuille. Hein. Non, mais c'est vous qui avez mangé la feuille. Ça en fout, en fait, et ça retombe sur nous. Mais non, bah, je comprends les jeunes, et franchement, ça va, c'est pas fini, hein. Ou c'est loin d'être fini, à mon avis. À la première fois, on connaît la violence, ça, les flashballs, les trucs, pas de problème. Bah, maintenant, faut pas pleurer s'il y a la violence de l'autre côté. On a vu le match, hein. Maintenant, c'est le retour. Moi, je dis ça, je dis rien, mais faut arrêter de prendre les gens trop pour des imbéciles. Ils ont tous des affaires de détournement de fonds publics, de notre argent, donc. Il en donne à gauche, à droite, on sait pas comment, on sait pas quoi, on entend milliards, milliards, bêtes, non mais le français est disjoncte. Et encore, on met les petits marmailles, on les laisse, mais faut aller avec eux. Sauf les agriculteurs, et sauf tous les gens, ils étaient pas contents il y a 2 semaines. Ah, ils ont disparu. Ils attendent Noël, je sais pas.
1: Ils attendent Noël.
6: Ouais, peut-être Noël, ça va être bien. Non mais c'est pas bon, hein. dans l'État, il te manque de respect, et puis bah, il ne prend pas au sérieux, et puis bah, c'est toi qui payes les pots cassés, c'est toi qui dois aller bosser, tes enfants, les trucs tout insalubres, et tout est comme ça. Aller voir n'importe quoi, le commissariat, un hôpital, tout ce qui est service public, c'est dégradé, c'est en train de s'écrouler. Et on entend, oui, il y a la guerre, donc milliards par là, bah, l'armouze va bah, payer plus cher. Bah oui, mon copain, bah encore, et puis les taxes, c'est bah vas-y, j'ai une salle de bain, une baignoire, rajoute. Et ma retraite, bah prends-la directement, comme ça, je vais au boulot, pas d'avenir, j'attends. Non, mais faut comprendre les gens. S'ils comprennent pas, bah, franchement, je les comprends pas non plus.
1: En tout cas, merci beaucoup, monsieur, pour votre appel. Bonne journée.
6: Au revoir.
1: Merci, au revoir. Nous allons aller sur un radio-guidage. Bonjour.
7: Oui, bonjour, je vous signale une petite perturbation sur le niveau de la circulation de l'hôpital de Terre-Sainte jusqu'à l'intérieur de Saint-Pierre, la ville de Saint-Pierre. Donc, il y a beaucoup de voitures de gendarmes qui sont en travers de la route, c'est par rapport aux manifestations des lycéens.
1: D'accord, donc beaucoup, beaucoup d'embouteillages dans ce secteur-là.
7: Voilà, c'est ça, il y a des des grosses voitures, des gros 4x4 de gendarmes qui sont garés en plein milieu, qui coupent carrément, donc la circulation elle est alternée, c'est un énorme bordel. Hein.
1: Merci beaucoup madame.
7: Et ceux qui passent par là, ben, c'est demi-tour, passez ailleurs, voilà.
1: Merci, bonne journée à vous.
7: Merci, au revoir.
1: Au revoir. Nous arrivons au terme de cette émission, donc je vous souhaite à toutes et à tous une bonne journée, une bonne semaine, manifestation, je crois que c'est un droit, et vous avez ceux qui considèrent être que leur droit n'est pas respecté, donc ils ont le droit de manifester, mais manifester dans le calme, pas en allant casser les bus, caillasser les bus, porter préjudice à la vie des autres. Voilà, donc bonne journée à tout le monde.

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1: Cet après-midi à Paris, pour encadrer jusqu'à 40 000 manifestants attendus, les lycéens rejoints ce jour par les syndicats, les fonctionnaires, les agriculteurs également, l'ultra-gauche et les Black Blocs pourraient semer le chaos. Premier blocus à Lyon ce matin, nous y serons dans un instant. Dans ce journal également, la police a des idées pourries. Nouvelle attaque de Jean-Luc Mélenchon hier soir contre les forces de l'ordre. Et puis Rima Hassan a-t-elle commis un nouvel acte antisémite? Eh bien oui, répondent plusieurs députés européens. L'insoumise aurait piétiné des drapeaux israéliens à l'occasion des commémorations des attentats du 7 octobre. On va vous raconter. Votre invité ce matin à 8h10, bonjour Laurence Ferrari.
2: Bonjour Dimitri, ce sera Sébastien Chenu, député RN du Nord. Alors que le gouvernement, vous l'avez dit, redoute un mardi noir et des mobilisations qui dégénèrent, appelle-t-il au calme et à la prise en compte des revendications des lycéens? Marine Le Pen a décidé, elle, de maintenir la présentation de son contre-budget aujourd'hui pour démontrer la crédibilité économique de son programme. Mais avec quelles économies à la clé? Et puis l'affaire Bardella, des propos antisémites de Jordan Bardella n'en finit plus de polluer ce début de campagne. Demande-t-il une clarification et mesure-t-il l'impact de cette affaire sur les électeurs au second tour de la présidentielle?
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2: Le journal de 8h sur Europe 1, Dimitri Pavlenko.
1: Branle-bas dans les commissariats et les casernes de gendarmerie ce matin à l'aube de cette nouvelle journée de mobilisation lycéenne, gonflée cette fois de la participation des étudiants, mais aussi d'une intersyndicale de l'éducation nationale ou bien encore des agriculteurs de la Confédération paysanne. On annonce jusqu'à 40 000 manifestants dans la rue, rien qu'à Paris, avec tous les risques de débordement que cela implique. On a appris hier, par exemple, qu'un jeune de 15 ans a eu une main arrachée à Lens vendredi par une grenade policière. Une enquête de la police des polices est en cours. C'est en cette journée à haut risque. Les craintes de violence, en tout cas, sont bien réelles. William Molinier, les forces de l'ordre ont reçu des instructions du ministère de l'Intérieur. Il va falloir discerner les lycéens des casseurs.
4: Oui, présence des casseurs, mais aussi de leurs armes artisanales, engins incendiaires, bouteilles d'acide, mortiers d'artifice. Depuis une semaine, policiers et gendarmes sont la cible de projectiles confectionnés pour blesser, voire tuer. Un mélange entre l'arsenal retrouvé habituellement lors des émeutes dans les banlieues et les modes opératoires des Black Blocs en marge des cortèges syndicaux. Hier à Paris, deux émeutiers ont été interpellés en train de préparer des cocktails Molotov à proximité d'un lycée. Les forces de l'ordre font face aussi un nouveau phénomène, celui des vols de matériel policier brandis ensuite comme des trophées de guerre. Les casseurs se lancent des défis sur les réseaux sociaux. À Bayonne, dans la mêlée, un policier hier s'est fait subtiliser une de ses grenades de désencerclement. On sent que les émeutiers sont en train de se professionnaliser, note un policier engagé sur le terrain, à la fois pour contourner les dispositifs de sécurité, mais aussi pour échapper aux interpellations une fois les exactions commises.
1: William Molinier, le spécialiste sécurité défense d'Europe 1, en comptait hier près de 600 lycées bloqués. Le gouvernement a quant à lui précisé hier soir le bilan de ces derniers jours. 215 élèves blessés, 715 chez les policiers, 85 parmi les personnels éducatifs. Invité d'Europe 1 ce matin à 7h10, le sondeur Jérôme Fourquet réagissait à ce lourd bilan. Le sondeur venu présenter son dernier ouvrage Homo Occidentalis et qui fait le constat inquiétant d'une érosion de la retenue dans l'expression publique de cette jeunesse. Écoutez.
5: La capacité à se retenir, à se maîtriser semble avoir disparu. Ce jeune interpellé à Belfort après avoir roué de coups un policier a dit « Je ne sais pas ce qui m'a pris, sans doute j'étais débordé par mon adrénaline hein, », comme oui. Il n'était plus en capacité de se maîtriser lui-même. Et puis l'autre élément, c'est le fait que les figures d'autorité ne sont absolument plus respectées et craintes. On a vu un phénomène absolument nouveau dans les mobilisations lycéennes et étudiantes, des personnels de l'éducation nationale, des proviseurs, des enseignants, être molestés ou agressés, ce qu'on n'avait pas vu, par exemple, dans les mobilisations contre la loi Fillon, contre le CPE, la loi Devaquet, ou même la référence des références en mai 68, il y a plusieurs dizaines de proviseurs et autant d'enseignants qui ont été agressés.
1: Le directeur du département opinion et stratégie de l'IFOP, Jérôme Fourquet, il était l'invité d'Europe 1 matin à 7h10, entretien à retrouver en intégralité sur le site et l'appli d'Europe 1. La manifestation parisienne, elle, s'élancera à 14h et ce sera à Lyon dès 10h. Lyon, on retrouve le correspondant d'Europe 1. Bonjour Jean-Luc Boujon.
6: Bonjour Dimitri, bonjour à tous.
1: Jean-Luc, vous êtes devant le lycée Ampère où un blocus est en train de se mettre en place.
6: Oui, L'entrée du lycée a été bloquée tout à l'heure, peu après 7h. On a vu une cinquantaine d'élèves récupérer toutes les poubelles du quartier afin de les placer devant la porte d'entrée de ce lycée Ampère, l'un des plus anciens de Lyon, mais aussi l'un des plus mobilisés depuis le début du mouvement lycéen. Adam, élève de terminale, fait partie des leaders de la contestation.
7: On est en train de mettre des poubelles, des barrières, tout encombrant possible pour empêcher le passage dans l'établissement. C'est pour dire qu'il y a des choses qui ne vont pas. On a essayé privilégié de centre-ville, sauf qu'on n'a pas tous la même chance. En fait, on dit qu'en France, on est censé être égalitaire, sauf que tous les lycéens ne le sont pas. J'ai un ami à moi qui est lycéen scolarisé à Villeurbanne, c'est pas les mêmes conditions.
6: Alors ici, il n'y a eu aucune violence, aucune dégradation depuis une semaine. Les élèves y tiennent beaucoup et ils se sont organisés en conséquence pour protéger en quelque sorte leur lycée. C'est un point très important pour Tessa, écoutez.
8: On voit beaucoup sur les médias en fait des casseurs, des gens qui brûlent, des gens qui cassent, des gens qui font n'importe quoi. Sauf que en fait, nous, ici à Ampère, on est vraiment dans le système de on ne veut pas casser, on ne veut pas détruire, on est juste là pour montrer nos revendications.
6: Mais tu as peur qu'il y en ait des violences aujourd'hui?
8: Bah, c'est toujours quelque chose qui fait un peu peur, que des gens soient blessés, on a vu beaucoup de choses. C'est quelque chose que vraiment je ne souhaite pas que ça arrive.
6: Alors il y a quand même une crainte réelle, notamment pour la manifestation qui s'élancera tout à l'heure à 10h depuis la place Bellecour. Malgré un important dispositif policier, la présence des syndicats mais aussi de certains parents pour encadrer le mouvement.
1: Jean-Luc Boujon, le correspondant d'Europe 1 en direct de Lyon, a noté un premier blocage à Paris ce matin. Le prestigieux lycée Louis-le-Grand est inaccessible.
9: La police sous pression est dans le viseur de la France Insoumise.
1: Elle n'est plus tenue, affirmait hier soir Jean-Luc Mélenchon. Les Insoumis qui continuent de souffler sur les braises de la contestation vont donc se joindre au cortège de la mobilisation lycéenne qu'ils soutiennent depuis le premier jour, Alexandre Chauveau.
10: La France Insoumise soutient pleinement ce que Jean-Luc Mélenchon qualifie de plus puissant mouvement de jeunesse depuis 1968, un mouvement qu'LFI a attisé la semaine dernière.
11: Nous sommes fiers d'être aux portes des lycées pour défendre nos gamins.
10: Et ce, qu'importe les affrontements avec les forces de l'ordre et les multiples dégâts causés à des bâtiments publics. Pour Jean-Luc Mélenchon, la faute incombe avant tout aux policiers.
12: Ce qui est en train de se passer en matière de répression est inadmissible dans un pays civilisé.
10: Jean-Luc Mélenchon qui alterne la violence verbale.
11: Ceux qui tabassent nos enfants, ceux qui laissent libre cours à leur racisme, vont bientôt nous retrouver sur leur chemin. Il n'y aura ni oubli, ni pardon pour personne.
10: Et les propos compatissants à l'égard d'une jeunesse en colère.
12: La première tâche à accomplir face à des jeunes en révolte, c'est la médiation. Parler. Tout enfant est comme notre enfant.
10: Manière d'encourager le mouvement, le tout en tentant de donner des gages de responsabilité face à des scènes d'émeutes qui ont choqué l'opinion.
1: Alexandre Chauveau du service politique d'Europe 1.
9: Il est 8h07 sur Europe 1, le journal Dimitri Pavlenko.
1: Rima Hassan accusée par plusieurs élus, dont François-Xavier Bellamy, d'avoir renversé et piétiné les drapeaux de l'Union Européenne et d'Israël dans l'enceinte du Parlement européen. L'eurodéputée insoumise aurait eu un geste d'agacement alors que les deux étendards avaient été installés devant les photos de victimes des massacres du 7 octobre que l'on commémorera demain. Laura Legault.
13: Oui, sur une photo publiée sur X par une eurodéputée allemande, on voit le drapeau européen et le drapeau israélien à terre. Plusieurs témoins auraient assisté à la scène et accusent l'insoumise Rima Hassan. Parmi eux, François-Xavier Bellamy qui a pris la parole face au Parlement européen pour dénoncer ces actes.
14: Quel que soit le regard que nous portons sur la situation au Moyen-Orient, renverser le drapeau européen dans l'enceinte du Parlement européen est évidemment une indignité. Renverser le drapeau israélien pour une commémoration du 7 octobre est une manière de complicité avec ceux qui, y compris en Europe, cherchent à importer de nouveau la haine antisémite qui a fait les pires heures de l'histoire de notre continent.
13: Sur X, l'eurodéputé LR Céline Imar s'insurge elle aussi contre Rima Hassan. Le deuil des innocents lui sert de décor pour son happening. Indignation et dégoût, écrit-elle. La vice-présidente du Parlement, Pina Picierno, accuse la députée insoumise d'exploiter la tragédie pour se faire de la publicité et promouvoir l'antisémitisme. Tous appellent la présidence du Parlement à sanctionner sans délai Rima Hassan.
1: Laura Legault pour Europe 1 et puis le football, les Bleus de Zidane en fanfare hier soir, victoire 4-1 contre la Belgique en Ligue des Nations au Stade de France. Les Bleus en tête de leur groupe. Dans un instant sur Europe 1, restez avec nous, Sébastien Chenu et l'invité de Laurence Ferrari, 8h08.
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0: Bonjour tout le monde, merci d'être à l'écoute de Freedom. Vos appels dans un instant, la suite au 02 62 99 12 00. Sujet libre, bien évidemment. Joyeux anniversaire. Hein.
1: Merci frère. Merci frère.
0: Arrange une hausse, cette chemise.
1: Ouais.
0: Nous attendons le bar avec, hein, par contre. M'a entendu ce matin. Voilà. 02 62 99 12 00 pour les sujets que vous souhaitez aborder. On peut revenir bien évidemment sur l'actualité et ces jeunes manifestants, ces lycéens, mais aussi ceux qui se greffent aux manifestations pour caillasser, brûler des poubelles, casser un peu tout et se confronter aux forces de l'ordre. Vous pouvez bien évidemment donner votre avis. Est-ce que la jeunesse part dans le mauvais sens, ou sinon ils sont en train de préparer l'avenir et faire changer les choses pour les années à venir? 02 62 99 12 00, vous donnerez votre avis. 553 euros dans la cagnotte du Frido Million et 4500 euros dans la cagnotte du Frido Quotidien. Tout à l'heure, un petit peu après 11h50. Oui, 4500 euros parce qu'il y en a pas joué. Il n'a pas joué, oui, madame la speakerine, quoi. Vous n'avez un truc à dire?
2: J'ai un truc à
0: dire. Vous pouvez dire, ben venez, viens, des assisez.
2: En fait,
0: oui.
2: Tout à l'heure, il n'y a pas longtemps, je parlais avec Francky.
0: Ouais. Vous lui avez demandé à quel âge il a.
2: Quel âge il a, voilà.
0: Ouais, j'ai entendu
2: et
0: ça.
2: Donc.
0: Vous savez, quand vous faites des messes basses ici, on entend, hein.
2: C'était pas une messe basse, je lui demandais quel âge il a.
0: Non, mais les murs ont des oreilles.
2: C'est pas grave. Donc, je lui demande quel âge il a, il me dit, voilà, j'ai tant, machin. Ah, je lui dis.
0: Attendez.
2: Bah non,
0: Faut caver. Il est pas là, il est en bas.
2: Il vient de passer là, tu peux pas me dire.
0: Il est déjà en bas, il entend pas. Il est entre les deux bâtiments.
2: Il ne cave pas son âge, s'il a envie de dire son âge, c'est lui qui le dit.
0: Allez, il a quel âge?
2: Bref. Donc, et je lui dis, ah!
0: Et l'autre là-bas qui dit, là, il t'est dit ce matin.
2: C'est bientôt la retraite. Oui, mais elle là-bas, elle poucave tout, elle.
0: Et pourquoi vous poucavez Francky comme ça?
2: Donc, je lui dis, ah, c'est bientôt la retraite. Et là, il me dit, oui, c'est dans tant d'années. Je lui dis, ah ouais, quand même, t'as compté? Il me dit, non, c'est pas lui qui a compté.
0: C'est
2: ça,
0: quoi?
2: Isabelle.
0: Ah, c'est Isabelle
2: qui a compté le nombre d'années qui reste à Francky pour qu'il aille à la retraite.
0: Timonzel, comment on appelle ça nous? Ou c'est une occupeuse ou bien une occupée? Comment ils nous considèrent ça nous là?
2: Le bouc en question, tu
0: ne connais pas,
2: mais
0: ça, comme ça, même ça. C'est toujours de camarades qui connaissent vous.
2: Et donc, quand je dis, il me dit, ouais?
0: Mais au moins là. Non, mais moi je vais dire quelque chose quand même, faut
2: tu
0: que tout le monde.
2: Tu vas pas défendre Isabelle, rassure-moi.
0: Si, je vais vous expliquer pourquoi. Au moins elle a le mérite de le dire ouvertement.
2: Oui.
0: C'est-à-dire que des fois elle la rattrape, elle la met dans le sac.
2: Oui, mais peut-être que Francky, il avait pas envie de savoir que c'est.
0: Ah, mais elle a envie de savoir pour. Elle a envie de savoir pour Francky.
2: Donc du coup Francky.
0: Il a quel âge?
2: Il a tant d'années, et même s'il voulait pas le savoir, il sait que dans tant d'années, il s'en va à la retraite.
0: Grâce à Isabelle.
2: À cause de Isabelle. Grâce, je sais pas, mais à cause.
0: À cause.
2: Et, quand même, on n'oublie pas Mathias aussi, parce que c'est aujourd'hui aussi
0: son anniversaire. Lui, d'autant qu'on doit avoir au moins 23 ans.
2: Oui, lui, la retraite, on n'y parle même pas.
0: Oui,
2: parce
0: il doit avoir 23, 24 ans.
2: Tu dois pas connaître. Oui. Donc, Mathias, on t'oublie pas. Bon anniversaire à toi aussi.
0: Voilà, on t'embrasse pas.
2: Bye.
0: Hein. Allez, merci beaucoup, Valérie. Quel âge pour Francky, alors?
3: Ah. Mais arrête de poucaver.
0: Arrête de dire, on est en direct. Bon, on va rejoindre Goyavier là, on est dans le sud de l'île. Bonjour Goyavier.
4: Oui, bonjour Max, bonjour tout le monde. Alors, dans les ronds-points McDonald's, un camion chaviré. Il y en a pas, tu vois. Donc, moi je suis à place. Et dans le monde, bonne jeune, toute la pluie, c'est un camion fleur. Un camion fleuriste là.
0: Ouais.
4: Bon bouquet, bon joli bouquet, hein. Il dit, oh, ben, là, rentre dans le camion, la trappe, la coupe avec, hein. Moi, là, demande à un, il dit, pour qui ça? Il dit, moi, pour même pour Francky.
0: C'est une blague ou quoi?
4: Oh, c'est pour souhaiter bon anniversaire.
0: Non, mais, s'il vous plaît, oui, pas sûr. Non, je vais couper. Non. Monsieur Goyavier, qui nous connaît depuis je ne sais combien d'années, qui passe par le service radio-guidage pour souhaiter un joyeux anniversaire à Francky. Mais non, s'il vous plaît, non. Et à l'époque, ça méritait 15 jours d'interdiction d'antenne, hein, ce genre de truc. Hein. C'est non, Il faut, en fait, on comprend hein, l'intérêt que vous portez aux animateurs et tout. Il n'y a pas de problème là-dessus, hein, pas de souci. Hein, mais passer par le service radio guidage, arrêter tout ce qu'on a pour prendre l'information, parce que vous savez, le radio guidage, c'est très important. Donc, faut pas passer par ce numéro de téléphone pour faire des messages d'anniversaire, par exemple. Allez, 99 12 00. Bonjour.
3: Oui, allô.
0: Bonjour, madame.
3: Oui, bonjour.
0: Oui, bonjour.
3: Voilà, j'appelle par rapport... Attends, un micro.
0: Oui, enlevez le haut-parleur ou positionnez le téléphone, on vous écoute, pas de problème.
3: Voilà. Là, on entend moins bien.
0: Oui, mais on entend ou bien.
3: Voilà. J'appelle pour la génération Z, là. Gen Z.
0: La Gen Z, oui.
3: Voilà. Mille mamans. Mille a trois enfants de 90 à 2011. J'allais dedans. Et il est vrai que comment la société change, il faut faire avec en fait. Il faut suivre les autres, même s'il est compliqué.
0: Ben c'est vrai que c'est pas la même génération que nous.
3: Ben bien sûr, bien sûr. Ah, nous on a connu justement la tapano, enfin on dit mais. Hein.
0: La corrige à eau.
3: Ouais, mais on dit mais.
0: Ouais, okay.
3: Le papa t'es dur, le maman t'es dur, tout ça. Mais après, faut comprendre les autres et qu'il faut comprendre que je n'ai plus envie de ça, en fait.
0: Mais c'est quoi qu'on l'a compris? Explique à nous un petit coup bien, parce que quand on dit qu'il faut pas nous suivre les autres, faut nous comprendre les autres, c'est la nouvelle génération. Quoi, on l'a compris exactement où?
3: Ben parce que ben on n'a plus envie de vivre ce truc, comment même politique, même la vie économique. Ça, je t'y vois plus au long terme. Je t'y vois pas, je te paye, la retraite pour nous. Je t'y veux vivre, en fait.
0: Et mais oui, mais comment on vit si on n'a pas d'argent, on n'a pas d'infrastructure, on n'a pas tout ça?
3: On connaît quand au monde.
0: Pas du tout.
3: Voilà, mais pense que dans notre tête, c'est cette génération que je t'y vive le jour pour le jour.
0: Mais madame, vous êtes d'accord avec moi que même si on n'est pas d'accord avec le système économique en place, je veux dire, même vous, vous savez pas quand est-ce que vous allez mourir. Si vous ne travaillez pas pour manger et que l'économie de votre pays ne tourne pas, tout va s'effondrer et vous allez justement mourir plus vite.
3: C'est qui fait fondre l'économie? C'est pas les personnes qui travaillent en ce moment. C'est pas les retraités, c'est pas où, c'est pas moi. C'est les politiciens qui font ça, en fait.
0: Ah, pas du tout, non. Ah, je pense pas, non. Je pense pas que ce soit les politiques qui fondent l'économie, madame. Je pense que l'économie, elle s'effondre justement parce qu'on en a de plus en plus besoin. Il faut créer des routes, il faut payer les gens qui ne travaillent pas, il faut payer les cotisations, tout ça.
3: Mais tout ça, il date pas que d'aujourd'hui, en fait.
0: C'est vrai.
3: Il faut voir ça des décennies.
0: C'est vrai.
3: Et que cette génération-là, quand on entend, quand on voit l'actualité, il dit ça, il fait ça, ben, elle a pas envie, ben, elle a envie de vivre.
0: Ben, j'ai une jeune fille de 21 ans hier qui disait tout le contraire de ce que vous êtes en train de dire.
3: Ben, écoute, avant, il y a 3, il y a 23, mon fils, il a fait une crise, là.
0: Non, mais m'y écoute à vous, parce que c'est très important, parce que vous avez une maman qui connaît ou de bonnes enfants. C'est ça l'intéressant dans ce que vous dites.
3: L'intéressant, m'y essaye de suivre, en fait. C'est pas que m'y connaît, hein. C'est que il faut essayer de comprendre c'est quoi j'en attends, parce que les générations, on peut pas, de vivre comme nous la vivent, fait 30 ans, 40 ans.
0: Bien sûr, ils veulent pas le système actuel, mais ils veulent quoi? Qu'est-ce qu'ils veulent? Quand on dit aux enfants, la prend où la tête par rapport à quoi?
3: À moi, le problème avec, c'est pas un problème, hein. À moi, le plus important, c'est le respect. Que mes enfants, je peux être comme je veux, hein. Et puis, on peut pas changer ça, c'est pas nous qui changeons, c'est la vie qui change ça, en fait. Tout notre éducation.
0: Oui, mais c'est quoi le problème? Le pas diamant ou la tourne autour du pot ou le pas diamant?
3: Alors, qu'on veut savoir.
0: Ben, il veut savoir quoi Zotti veut comme avenir, puisque Zotti veut pas du système actuel.
3: Ben, le système actuel est déjà fait dans notre tête depuis au moins 10-20 ans, en fait. C'est pas aujourd'hui que de bon y comprend que j'en ai pour faire la grève. Mmh. Et ça, c'est dans, euh, c'est, cette génération qu'il ne veut pas le système d'avant, en fait. J'ai envie d'être bien, j'ai envie de vivre, j'ai envie de voyager. Et ça, c'est par rapport au Covid aussi, après. Hein, quand on a fait... Je me rappelle, mon garçon était en métropole. Et quand on avait le Covid, il était bloqué.
0: D'accord.
3: Mais je pense qu'à partir de là, tout chaque étudiant, hein, même une affaire, on a été bloqué dans un petit appartement, on n'avait pas de quoi manger, rien du tout.
0: Mais c'est un traumatisme, ça, madame. Mais on fait pas d'un traumatisme son avenir.
3: Ben, c'est un traumatisme pour les jeunes. La traumatisation des autres, en fait, donc, tu ne veux plus ça.
0: Oui, madame, pardon, excusez-moi, hein, oui, mais si demain, une autre épidémie, ça se retrouve aux autres dans la même situation.
3: Ben, n'espère pas.
0: Mais
3: n'espère pas. Ils pensent que l'épidémie, c'est autres, là, ils approchent toute la société. Déjà, ils approchent la façon de travailler.
0: Est-ce que Mipupin, vous avez une question?
3: Oui.
0: Est-ce qu'on n'est pas trop âgé pour Bonne Marmaille que les beaucoup trop jeunes?
3: Ben, dans les quarantaines, hein.
0: Oui, c'est, non, mais même, peu importe, même. Ou les vieux jeux, peut-être, par rapport aux autres, non?
3: Ben, vieux jeux, ben, justement, on essaye d'être entre les deux. Mm-hmm. Pas trop être vieux jeux. Parce que, comme il dit, ben, mon papa, c'était comme ça, là. Mon papa, t'es fini, il a fait un mot. Mais maintenant, là, où dit ça à maman, ben, là, il comprend pas, en fait. Parce que, ben, n'a pas vivre comme nous, en fait.
0: En tout cas, mes remerciements à vous d'avoir donné votre point de vue. L'important, important, où en tant que maman, on va demander aux autres parents comment ils voient la jeunesse d'aujourd'hui et quoi ben ils veulent et quoi ben ils veulent pas. Merci en voilà. Tout cas d'avoir donné ta vie.
3: Il veut juste dire que il faut pas n'a fait aux autres non plus. Il faut pas mettre aux autres de côté. Il faut essayer de comprendre ce que autres ont besoin.
0: Très bien, merci beaucoup d'avoir donné votre avis. Bonne journée, à bientôt. 02 62 99 12 00, laissez sonner hein, le temps qu'on arrive. Freedom, bonjour.
5: Bonjour.
0: Oui, bonjour monsieur.
5: Alors, c'est pour expliquer un petit peu, parce que moi, il se déçoit. Moi, c'est que le président, déjà, il n'est pas papa, déjà. Mm-hmm. Je ne connais pas ce que ça veut dire être papa. Rien que ça, ils ont été déconnectés, déjà. Ils ont augmenté un autre. L'amir Amavi, le Yael Mbrol Mbivé, le président de l'Assemblée, il augmente à Zot parce que les frais du cabinet augmentent, donc ils augmentent à Zot. L'autre là-bas, le président Sénat, regarde la grossière, il est en attendant, maintenant tu retraites, ça tient si tu retraites.
0: Je rappelle et que le président là-bas. Du Sénat vient de renouveler son mandat.
5: En plus, tu as vu ça là? Ah oula, quand nous voyons ça là, ben m'imagine, bien bonne maman il a dans une semaine, ça m'imagine de l'avenir, ça peut éviter aller quand ça petit bout d'un matin, ça fait un travail toute la vie, enrichir l'État, en fin de compte, ouais, depuis longtemps la dette existe. Fait, depuis 10 ans, Macron là, c'est un coup là nous, la dette l'avait déjà encore derrière, tout le bon président l'a succédé, il n'a pas rien à changer. Bon, que ça changer là, la santé n'a problème, l'éducation n'a problème, la sécurité n'a problème, l'économie n'a problème, il n'a plus rien, il fonctionne.
0: Est-ce que justement le système n'est pas en train de se casser la figure?
5: Ben, bien sûr. Mais déjà, le frère, ben, les dangereux là, dans la Réunion, on les taxe de partout. On fait quoi, même à partir de quoi, ça n'a pas rien, 300 euros course. Dans la semaine prochaine, il sera obligé de aller.
0: Mais il repose la même question qu'il y a. Peut-être qu'il y a ou t'es pas là, mais il repose la même question. La Réunion, la ville est chère, etc., etc., là. Mais est-ce que, ou là, bien parti voter pour des politiques, ou les politiques, les en place?
5: Non, mais vote pas moi, mais vote pas moi.
0: Ben oui, mais monsieur, beaucoup va dire où?
5: Non, mais connaît que ça dit moi.
0: Oui, m'y connaît. Mais pourquoi, justement? Mais veut savoir pourquoi.
5: C'est rien. Là où ça, il est bon sans politique, là. Est-ce que, m'a demandé, Bobine, les coups, vite, bonne politique à la Réunion, Nicosé, 9-7 députés. Est-ce que vous entendez Banaï là?
0: Banaï vient pas, monsieur. Mais on va répondre à vous, sincèrement, Banaï vient pas. Même si vous l'avez invité, vous n'y vient pas.
5: Ben, pareil temps, que c'est enterré, pareil temps. Si ça, tu entends, moi là. Puis qu'on est l'un des écoutes Freedom. Eh, allez, cachette dans l'Iroi d'Azot. Cachette bien, mais nous t'attendons dans l'Iroi d'Azot, nous là. Ouais, quand il y a tout le monde de côté où ça nous habite, quand il arrive pour voter. Mais là où tu les as là.
0: C'est vrai qu'à un certain moment, les gens, quand ils vont comprendre qu'ils ont élu des gens pour défendre leur pouvoir d'achat, pour gérer leur pays, et que ces hommes-là ou ces femmes-là ne répondent pas présents, va y avoir un problème. Hein.
5: Juste justement, ouais, tu retires votre mandat, tu retires après là, tu vas être communiqué, tu les pour le satisfaire, tu soutiens. Tu soutiens que ça, tu causes un état, tu ne fais pas rien, tu causes un état. En attendant votre voyage, tu manges, tout est payé pour vous, et à nous, nous attendons que bonne maman, il est là pour monter à nous la voir. Bonne maman, elle est là pour montrer à nous comment il faut faire. Les manifestations, là, toujours eu. En 68, c'est grâce à nos bonnes grands-parents qu'aujourd'hui, la guerre, les deux jours et demi, congé. La guerre, beaucoup de choses a changé. Général de Gaulle a couru. Pompidou, t'es emmerdé. Tu connais plus que ça fallait faire. De Gaulle a barré, lui. De Gaulle a pas la dit, encore la France en train de rebeller, comment. Parce qu'il a vu qu'il a fait la merde, et il a dit, ben, il a mettre son erreur, et il a dit, bon, ok, d'accord.
0: Ouais, c'est vrai que l'histoire nous montre que, effectivement, lors des grandes manifestations, il y a eu de grandes décisions.
5: C'est sûr. Et aujourd'hui, il veut même pas causer avec nous, il a envoyé la loi, là, on guette à nous. Vous comprenez? C'est bon voyou, les flics, c'est bon voyou. Aujourd'hui, il recrute Bana. Et ce mot banal n'est pas formé pour quand il arrive une affaire comme ça. On fait quoi? Il tape maman, il enquête maman, il met le genou dessus la tête. Regarde que ça arrive, George Floyd là-bas. La maman vit des vidéos, il passe.
0: Oui, mais après, monsieur, une interpellation doit aussi se faire quand le maman est en train de brûler un bâtiment qui coûte des millions d'euros.
5: Mais il faut que les réciproques. Il faut qu'elle est proportionnée par rapport en face. On fait quoi à mon tien, à bout portant, chez Mahamay. Le Mahamay n'a même pas confié au rien. Ou les affaires contre Mahamay, le Mahamay est tout seul. Si on connaît en train de caillasser, ou si on connaît Kalashnikov, un couteau. La micro-pont, le Mahamay est tout seul, devant lui. On a vu comment Bani était.
0: Ouais, il y a eu des débordements, oui, effectivement.
5: Mais encore, il juge pas Bana. Encore, il passe pas en fait, il fait pas l'enquête, et Rio la pointe. Et Rio la fois, après c'est un petit cas politique, cause un état. Votre cause un état, zote. Après tu mets à nous dans le même panier, tu dis ouais, ceci, cela. Votre cause un état. Eh, viens vivre dans notre bon quartier, la pointe rien. Espace culturel, la pointe. La pointe rien pour nous, la jeunesse. Après ça, tu rentres pour dire chez nous, pour te torcher à nous. La jeunesse, la pointe rien, nous.
0: C'est vrai qu'il y a un gros mal-être. Il est vrai qu'il y a un gros mal-être dans les quartiers, dans les trucs. Nous passe, hein, nous, animateurs, faut pas croire, nous, là, on est là-bas, nous, hein, nous pas.
5: Mais t'es un ancien animateur, moi. Mais t'es un ancien médiateur de quartier, moi.
0: Oui, mais nous voir ça, monsieur. Au quotidien là, quand nous ça la case notre famille, la case nos bonnes camarades, moi mettez encore à une veillée là, à deux joueurs la rivière des Galets, on voit comment bonne marmaille les livrer des fois même à eux même.
5: Bah oui. Bien sûr, parce que avant là, un papa avec le front, il était gagné un salaire, il était gagné nourrir sa famille, aller en voyage, acheter un casque, acheter un loto. Donc là, c'est le moment de l'occasion. La donne, la parité. Il faut le moment aussi, c'est ce travail. Ouais? Vestir là, quand il tient les deux parents de la case, le maman, comment il gagne? C'est l'école, il dit qu'il mais l'école n'a pas l'enseignant. Là, après, il remplace quand il est pas là. Il n'y a pas bien sûr pour remplacer quand il est pas là.
0: Oui, mais après, lui, il fait l'instruction. L'école, il fait l'instruction. On ne fait pas l'éducation, lui, hein.
5: Ben justement, là on a déjà bon affaire là. Mais qui dit que nous maman alors?
0: Ben normalement c'est censé être les parents.
5: Ah, exactement. Mais là tu as le moment de l'occasion. Là, et pour ça il y a un salaire de misère. Où si ça va?
0: Oui, mais après on dépense plus aussi, monsieur. Il faut croire que parallèlement, il faut croire, hein, m'a pas dit où il dépense. Hein. Oui, il faut croire qu'à l'inverse, il dépense plus aussi. Garde le prix et le taux qu'on met fin d'arriver. Garde le prix chariot course qu'on met fin d'arriver. Parce que monsieur, aujourd'hui, il faut être riche pour avoir un loto, hein.
5: Ah, justement, à cause, et là, il veut s'acheter électrique. Et il dit, ça m'a donné électrique. Mais en attendant, qu'on garde bien. Ça, c'est fait pas, ça.
0: Au sens où ça branche ça. Au sens où ça branche l'auto électrique, tu habites dans la. Dans... au sens... Non, mais là, aujourd'hui, je suis acheté l'auto électrique, là, où habite d'un logement social en l'air, dernier étage, au sens où ça branche ça, ouais.
5: Justement, là, on soulève notre problématique encore. Mais déjà, on a tellement de problématiques à faire que, bah, les causes, à moi, si j'ai marché un perron et à faire une photo avec un ton de papier sous la main, à moi, si j'ai fait ça, c'est trop facile. À moi, si j'ai tenu un bloc de papier dans la main.
0: Mais vous ne l'avez pas élu.
5: Justement, mais vous ne l'avez pas, justement. Le seul monde que m'y suive, hein. Mais il vote pas, moi, sur moi, à Célino. À cause de vous, tu n'invites pas à Célino.
0: On l'a invité. La seule radio à La Réunion à l'avoir invité deux fois, c'est Freedom.
5: Big up Freedom. François Célino. Ouais, tout le monde est encore moi là. Allez, regarde le programme, Gala. Gala, il veut sortir de l'euro, lui. Hein? Il veut sortir de l'euro. Et il a tous les textes en main. Il a fini fouiller, les gars. Encore l'Angleterre, on t'en parle encore l'Angleterre, le Frexit. Sur les dés, là! Il m'a épié, il rentre dans mon gay, dit-il. Grave tout dans l'Ukraine, grave tout là-bas. Après, dit Poutine l'affaire. Poutine, le pays, il est grand comme ça. La France est un petit merde comme ça. Là, où fait croire à moi, nous sommes des batailles contre Poutine.
0: Ben, c'est vrai que il y en a des pays, par exemple, l'Inde, ils viennent à socialiser, par exemple, avec la Russie. Ils ne voient pas la Russie comme un danger, hein.
5: Mais bien sûr, mais la Chine,
0: la Chine aussi, ouais.
5: La Chine, c'est la Russie. Mmh. Avant, nous te prenons le gaz avec la Russie. Bruno Le Maire. Un hectare, il ne connaît pas combien de mètres carrés il fait. Pèse bourricot, là. Un hectare, Galec, il ne connaît pas combien de mètres carrés il fait.
0: Parti l'école, quoi.
5: Misaou, et ça, c'était le ministre, et là, il a fait la guerre avec la Russie, et nous prenons plus le gaz avec Manin. Ce monsieur prend le gaz qui vient avec les Américains, plus cher. Trois fois plus cher. Ça, business en zone, ça. Business en zone. Business sous table en zone. Et après, on connaît que tout ça, là, ils mangent sur la même table. Vous comprenez, là? Ça, c'est Van Rockefeller, Rothschild, beaucoup gros banques, ils ont la dette, ils doivent. Là, ils ont fait la guerre, là.
0: Ouais, on parle plus les mêmes chiffres que les gens, qui n'arrivent pas à arrondir la fin de mois. C'est, on parle pas des mêmes chiffres, c'est vrai.
5: C'est dangereux là même, Mito, ça nous ça va. Regarde ici dans le monopole. La SCPP dans le monopole. Voici, ils mettent la concurrence là, on va voir comment le prix bouge. La SCPP dans le monopole. Donc le même tarif partout dans la même station. On n'est pas comme en France, hein. On va gagner aller dans une station sans le prix un peu plus bas. On n'a pas le choix. Ici, on n'a pas le choix, il n'y a pas où. Il n'y a pas où dans le système monopole.
0: Merci.

ne font pas le travail demandé. 02 62 99 12 00 pour donner votre avis juste après les préférés de Thierry Léger. La course est à Auteuil aujourd'hui et Thierry Léger vous conseille de jouer 2, 3, 5, 15, 14, 4, pardon, 8, 12 et 14. Je répète les préférés de Thierry Léger, 2, 3, 5, 15, 4, 8, 12 et 14. Bonne chance Azote.

0: Au 02 62 99 12 00, donnez-nous votre avis. On a envie de savoir, vous parents, est-ce que vous comprenez la colère de ces jeunes-là? Bonjour. Allô?
1: Bonjour.
0: Oui, c'est à vous, monsieur. Pourquoi lever, quoi?
1: Non,
0: bah. Les failles, bonne bougla, comme un thème, écoute ça depuis comme un thème, bonne bougla, les failles.
1: Mais écoute, à d'autres causés, des fois, moi, j'étais un vieux larron que, moi, la connais toute bêtement.
0: Un vieux loup, alors?
1: Ben, un vieux loup. Mais, au jour d'aujourd'hui, moi, d'un bêtement, nous, nous la passe dedans à l'époque. Hein? Il avait point la bougie, hein? il avait point l'électricité. Qui travaille avec la bougie, la lime.
0: Eh, mais ça, c'est fini, ça, monsieur. C'est le temps
1: non,
0: de. C'est terminé, ça.
1: Moi, je passe dedans.
0: Oui.
1: Moi, je passe dedans. Parti de l'école, tu es ni, hein. Tout le monde, t'es pareil. T'es gagné pas dit comme ça, un n'est plus que l'autre.
0: Mm-hmm.
1: T'es ni, il avait pas ça va te l'arrive, après ça, voilà. Ouais?
0: Mm-hmm.
1: Il n'y a pas besoin de gros bâillements. Aux yeux des oeufs, bonne maman, aux yeux des oeufs, par rapport avant, par rapport le baisement de monde la passe dedans, les difficultés, hein, même pour manger, des fois à la pointe, comprends?
0: Les misères.
1: Aujourd'hui là, bonne zone là, bon, écoute, vive bien, je n'en ai des soucis, bon, il faut régler, mais c'est pas en cassant et en brisant, en envoyant de l'essence dans le visage du professeur.
0: Oui, mais Banava dit où il est trop vieux, où il est plus à la page.
1: Ben, moi, il est trop vieux. Mais, non, parce que, même les parents de Dieu disent aussi, je n'en ai à aussi que d'autres. Quand je n'en ai pas à maman, quand je fais le couillon, qui est mieux placé que d'autres pour corriger d'autres maman et pour donner des bons. Ben, des bons signes, des bons conseils. Je te dis pas rien.
0: Mais si les jeunes d'aujourd'hui ne veulent plus du même système, on fait comment?
1: Je ne veux pas le même système. Mais quel système je tu veux? Je te casse l'école? Je dis bon, il?
0: Ben, dis-le, tu veux vivre le jour, le jour.
1: Le jour. Oui, à moi, parce que...
0: Non, mais connais que ça se diamant, ou ça se diamant comme ça, son fessier n'est pas essuyé, il veut vivre au jour le jour. C'est ça ou ça se diamant là?
1: Non, je veux dire, il faut, bonne maman aujourd'hui, bon, il faut faire comprendre aux autres un peu la raison, pas, il veut pas dire, moukat aux autres, critique aux autres, mais il faut dire tout simplement, ça veut dire, dans la train de faire, les peut-être pas bien, hein, qu'on fout de feu dans l'école. Où il brûle, où il envoie de l'essence dans le visage du professeur, quand il envoie, par exemple, un chalumeau, hein, les enflammes dans le visage d'une femme.
0: Oui, on l'a vu à la télévision, ça, oui.
1: Non, mais est-ce que ça, où il croit que les biens est un bon signe pour les élèves?
0: Donc, ah oui, en tant que vieux loup, il faut continuer avec le même système, alors?
1: Pas continuer avec le machine, il y en a des choses qui ne vont pas. Bon, il faut expliquer aux autres, les choses aujourd'hui, par rapport à avant, l'a été amélioré à 500 ou 600%.
0: Mmh. Oui, il faut aller avec son temps aussi.
1: Oui, il faut aller avec son temps. Et moi, je pense que si moi j'étais encore à l'école aujourd'hui, moi on était comme pour moi c'est le rêve.
0: Ouais, parce que oui, mais eux ils voient plus comme ça. Eux ils revendiquent autre chose aujourd'hui. Merci vieux.

0: Allez, ben écoute, le bon de temps en temps rappelle un peu où ça m'y chante.
1: Effectivement, merci beaucoup. Merci beaucoup. Place aussi au Grand Moon. Vous, grand-mère, vous, grand-père, vous, aïe, grand-père, peut-être des fois, parce que maman, elle est tellement jeune, bonnes enfants, là, fait ta maman, il ça t'y peut retrouver ça aussi, aïe, grand-père, mais encore dans votre jeunesse. Comment ça se passe pour vous? Est-ce que on se trompe de cible? Est-ce que les jeunes d'aujourd'hui, ils ont tout ce qu'il faut comparé à l'époque, mais ben ils en veulent toujours plus, ou sinon c'est le système qui ne va plus, on est au bout d'un système et ça ne fonctionne plus, le affaires est mort, nous entraîne nous les surrotule et nous continue quand même. Freedom, bonjour.
2: Bonjour.
1: Ça va
2: bien?
1: Ouais, tu vas au feu, tu vois la crème, mais ça va.
2: Ça va.
1: Allez, mais écoute, Aoula.
2: Alors, en fait, mes téléphones par rapport aux manifestations des jeunes.
1: Oui, vous êtes maman, c'est ça?
2: Oui, ouais, maman. Ouais, maman, mais les miens n'est petit. Hein.
1: D'accord, ok.
2: Et mais après, parce que mais rends-moi compte que le message des jeunes, finalement, ne connaît pas trop pourquoi ils se manifestent, parce que tout le message est un peu effacé par rapport à bah, la vulgarité qui soit écrite sur les pancartes, ils voient se prier, ils voient se casser, ils voient la vulgarité partout, ils ne comprennent pas vraiment.
1: Alors, est-ce que vous avez vu, vous, en tant que jeune maman, sur les panneaux, cette connotation sexuelle de l'écriture, mais très vulgaire, c'est-à-dire chaleur tropicale à côté, c'est de l'enfantillage, hein?
2: Oui, presque. Et franchement, je trouve ça les dévalorisant pour votre même. Parce qu'ils comprennent plus votre message. Et c'est aussi un peu peur parce que finalement, avec tout ce que y a autour de ça, ne se rend pas compte de la gravité de ce que vous avez écrit. Et du coup, on oublie pourquoi vous n'êtes pas content.
1: C'est ça, c'est ça entache.
2: C'est ça exactement. Et là, fait penser à moi, mes jeunes années, comme à c'est la grève aussi. À l'époque, c'était quand il y avait la réforme de Raffarin. Et nous, notre slogan, excusez-moi de Sani Sadiala, mais c'était juste Raffarin, figure de pain. Il arrêtait à là, en fait.
1: Ben, vous voulez toute douce quand on dit Raffarin, figure de pain, excusez-moi. Tout y rime avec quand même, hein. Raffarin, figure de pain, excusez-moi.
2: Figure de pain, voilà, rime, mais c'est pas dans la vulgarité. C'est dommage que finalement, on a un vrai souci, au fond de ça.
1: Ben, oui.
2: Alors, les horaires voilà, du lycée, je ne connais pas comment ils fonctionnent, mais ce que je connais, c'est par exemple Parcoursup, c'était pas une bonne idée pour les jeunes. Vous êtes perdu, ils mettent du stress. Même les jeunes avec des bons, toutes les bons, qui cochent toutes les cases et toutes, ne gagnent pas ce que tu veux.
1: Ben oui, madame, mais c'est normal, parce que quand vous allez à Parcoursup, vous terminez la dernière année du lycée en bac, d'accord? Que ce soit... Vous terminez avec une classe où les élèves sont assistés, etc., etc. Et du jour au lendemain, ce gamin, je dis bien, se retrouve à l'université, totalement perdu, c'est plus du tout le même système. Il n'y a pas de passerelle entre les deux.
2: Mais même avant ça, il y a un truc qui cloche finalement, parce que là, ma maman de petit, oui, mais mon compagnon est prof aussi. Mm-hmm. Et en fait, déjà, dans la petite classe, ça nous rend compte, c'est que les classes, c'est à 28 marmailles.
1: C'est trop.
2: 28 marmailles de 3-4 ans, ils peuvent être ici, avant, ils mettent la main dedans. Ils mettent la main dedans. Mm-hmm. Ils peuvent être gentils, mais ils peuvent être aussi, ben, parfois, avec des
1: bandits. Bien sûr.
2: Bandits, rien de bandits. Déjà, on a trop d'élèves dans les classes. Vous êtes la partie du principe de faire monter les enfants, qu'importe le niveau, fait passer. Mon compagnon, les profs au lycée, le retrouve à lui avec des élèves, des enfants en difficulté, qui gagnent à peine lire et écrire. Comment veux-tu que tu en fasses
1: deux? Oui, mais lui, il ne pourra rien faire pour ses élèves, parce qu'ils sont déjà en classe supérieure.
2: Voilà, lui a essayé, là, tu vas adapter ses trucs, même s'il était un peu perdu avant tout. Parce que tu ne veux pas abandonner comme là.
1: Ben oui, mais comment il va y arriver, étant donné que le marmaille est déjà dans une classe élevée. Il est plus... voilà, il a un niveau de CM2 alors qu'il est en quatrième.
2: C'est ça, même pas à l'aller au lycée. Hein.
1: Ah ouais, carrément.
2: C'est ça qu'il trouve alarmant. C'est qu'il faut, là aujourd'hui, mais rendre compte que le système scolaire français, il a eu tellement de ministres de l'éducation, il a eu tellement de réformes, de passer tout et n'importe quoi. Mais tu continues à dire des absurdités quand je sais plus qui avait dit.
1: Ouais, mais je crois qu'en 10 ans, on a eu 9 ministres de l'éducation. Ouais.
2: Ah, elle est pas bon. Comment il faut avoir un peu de stabilité là-dedans? Elle est pas bon. Comment on fait? Ça, c'est déjà un mauvais truc. Et autre chose que je voulais souligner avant de laisser aussi l'antenne pour les autres choses, c'est la violence. Et c'est normal, en face, oui. C'est des enfants.
1: Oui, mais les enfants, un enfant qui brûle un bâtiment.
2: Oui, non, ça n'est pas bon, il faut punir, mais il faut être plus proportionné. Quand il y a des peines, il y a des protocoles pour interpeller ça.
1: Bien sûr.
2: Ou l'enfant, ou l'adulte, ou les policiers, ou les formés à affronter normalement des choses comme ça, des individus que les comme ça. Il faut les proportionner. Vous pas peine sur la cage thoracique à marmaille à 5. Et un marmaille n'a pas non plus à aller foutre le feu, à aller faire n'importe quoi, totalement enroulé.
1: Ouais, c'est plus du tout équilibré, quoi. Il y a un gros problème, quoi.
2: C'est ça. Et autre chose, bah, déjà, il voit la vulgarité sur les panneaux, la violence que vous en avez dedans et les critiques aussi que vous êtes sur en voisin en tant que jeune. Mm-hmm. Parce qu'il y a des jeunes qui ont essayé de prendre la parole correctement, comme a vu les commentaires sur les réseaux sociaux, mais ils disent, OK, ben.
1: Oui, mais ce qui a été dit, c'était une catastrophe aussi, hein.
2: C'est chaud patate. C'est bien causé, et je tiens organisé deux fois plus mon cattage. C'est pas évident non plus.
1: Merci beaucoup, bonne route à vous, à bientôt madame. Merci, au revoir. Donnez-nous votre avis, vous êtes parent, vous êtes peut-être aussi très jeune parent, c'est-à-dire que vous avez le début de la vingtaine, vous avez déjà un marmaille, on a envie de savoir c'est quoi l'avenir, comment vous voyez l'avenir justement. Freedom, bonjour.
3: Oui, bonjour, je me rappelle parce que j'ai un petit message à faire passer.
1: Ben, nous écoute à où là?
3: Ben là, nous sommes à Ville-Port-Salée, au rond-point, au niveau de l'église.
1: Oui.
3: Avec mobilisation des jeunes, parce que, en ce moment, ça va pas du tout. Les revendications sont les mêmes. Et nous appelle toute la réunion.
1: Non, on fait pas d'appel à la manifestation sur cette antenne. Désolé. Non, attention, hein, pas du tout. Non, c'est interdit, hein, de faire un appel à la manifestation. Freedom, bonjour. Allô?
4: Allô, bonjour.
1: Oui, bonjour, c'est au tour.
4: Monsieur Bobby ou Monsieur Max?
1: Monsieur Max.
4: Bonjour, Monsieur Max.
1: Mais on peut appeler à moi Bobby si vous voulez.
4: Non, mais appelle au Max.
1: Bon, allez, m'y écoute à où là?
4: Ben, enchanté.
1: Ben, pareil.
4: Ben, moi, je voudrais dire comment on dit ça, grève. D'accord.
1: Mm-hmm.
4: Mais, pas la violence.
1: Oui, mais les deux, les mélanger avec aujourd'hui.
4: Oui, mais après, je vois que les revendiques comme ça, là, ben, je vois qu'ils disent les mélanger. On est d'accord, moi.
1: Mm-hmm.
4: On est d'accord. Sans poisson, moi, on est d'accord.
1: Ben, de toute façon, même si tu n'étais pas d'accord, ben, on aurait fait quand même.
4: Oui.
1: Mais dis ça comme ça, mais hein, mais bon.
4: Mais simplement, psychologiquement,
1: oui.
4: Dans certains enfants, on n'a pas parti à l'école aujourd'hui.
1: Ouais.
4: Pourquoi je n'ai pas parti à l'école? Parce que ben, j'ai la peur.
1: Ah ben c'est sûr que c'est pas une manifestation, c'est pas une partie de plaisir. Hein.
4: Oui, ben, j'ai la peur que si je suis à l'école, et j'ai camarade à l'extérieur, ils voient aller à l'école.
1: Mm-hmm.
4: Ben, on a aussi dit que ça, ben, j'ai les poids.
1: Ouais, toujours dans les grèves, il est un peu comme ça, ça joue ça pas dans l'autre sens, ben là, il y aura de bataille et coup.
4: Oui, voilà. Bon, moi, personnellement, moi, j'ai un enfant au lycée.
1: Mm-hmm.
4: Ben, elle, depuis vendredi, elle n'a la peur au ventre.
1: Pourquoi?
4: Ben, parce que, ben, elle a peur, quoi. Elle a peur que, quand il manifeste, si on voit quelque chose, et que s'il tombe dessus elle, tu vois, et le jeune, il pense que ça va faire.
1: Mais elle va quand même à l'école ou pas?
4: Ah ben non, elle va partir, depuis vendredi, elle est partie, hein.
1: Ben justement, mais si elle va partir, madame, vous pouvez expliquer à moi comment ça se fait, où de case elle a peur?
4: Non, elle a peur d'aller à l'école là, pour l'instant.
1: Mmh.
4: Donc la grève, là, pour continuer, elle a peur.
1: Mmh. Elle ne s'en rend pas, alors?
4: Non, ben elle a découvert que les copines lui ont envoyé, elle s'est gagnée dans le lycée.
1: Mmh.
4: Tant mieux pour ça. Elle lui ont envoyé quand même bonne course et tout.
1: Mmh.
4: Mais je commence personnellement, elle a une peur féroce.
1: Ben oui, il peut arriver, c'est-à-dire, après, il ne nous voit pas tous. Ben oui, madame, nous voit pas les choses tous de la même manière. Le marmaille est traumatisé, bien sûr.
4: Ben oui, ben, j'ai la peur. Elle a peur. Elle a dit, maman, ben, si nous sommes à l'école, et après, et le professeur dit, ben, j'en ai pas là, et moi. Et vraiment mon estime, mais ok, écoutez-moi, ça va.
1: Mmh, c'est sûr. Mais là, du coup, où tes enfants luttent case?
4: Ah, ben oui, ben, jusqu'à temps la grève, là, pourquoi finir, oui.
1: Et pour l'instant, quand elle est où de case, là? Est-ce qu'elle est toujours dans le cahier ou bien quoi il fait là, toute la journée, là?
4: Ben, elle a découvert quand même avec les gens qu'elle est rentrée, mais que t'as comment ça tu fais pour rentrer dans le lycée.
1: Mm-hmm.
4: Ben, je t'ai rentré tant mieux que ça.
1: Mais il peut pas avoir une dernière question.
4: Je t'ai envoyé quand même les cours à mon enfant.
1: Mm-hmm. Mais pose une dernière question avant de raccrocher. Est-ce que vous croyez que vous n'êtes pas un peu trop âgé pour te marmaille? Est-ce que vous n'êtes pas un peu vieux jeu pour te marmaille aujourd'hui?
4: Ben oui, moi vieux jeu, oui. mais protéger mes enfants parce que la vie d'avant avec la vie maintenant, il n'a aucun lien, rien.
1: Oui, mais sauf que aller dans la vie d'aujourd'hui et pas dans la vie d'avant.
4: Oui, mais dans la vie aujourd'hui, oui, d'accord, oui, monsieur. Mais, monsieur, mais nous, dans notre temps, nous, on a fait la grève.
1: Oui, mais ça t'est d'autant à où? C'est pas son temps à lit, c'est d'autant à où? Pourquoi oui, on mélange le temps à où avec son temps à lit?
4: Oui, mais d'accord, son temps à lit, oui.
1: C'est peut-être ça le problème, hein, Isabelle, c'est peut-être ça le problème. Hein. Il y a un tas de monde, il mélange le temps avant deux autres avec le temps d'aujourd'hui. Ou les vieux jeux, madame?
4: Simplement, ça va un peu trop vite.
1: Pour qui ça? Pour vous, bien pour lui?
4: Non, pour les deux côtés.
1: ouais.
4: Ça va un peu trop vite.
1: Et quel âge de fille, Nana?
4: Ben, ma fille, elle a 14 ans.
1: Et à où?
4: À moi, elle a 54 ans.
1: Ah ouais? Ah ouais, ben ouais, ben oui. Ben, il est normal que là, il faut cesser à eux, là, par contre.
4: Ah oui, ouais, moi, maintenant, plusieurs générations, hein, monsieur.
1: Ouais, oui, mais moi, ça, ouais.
4: Et comment les générations futures.
1: Ouais, on a tous un peu 30 ans, on a beaucoup de parents.
4: Oui, maintenant, les enfants, on a 29 ans, hein.
1: Oui, ou les pas.
4: 29 ans.
1: Oui, mais on n'est pas toute seule, parce qu'il y en a beaucoup, on a 30 ans d'écart entre le marama et les parents.
4: Voilà, hein. Moi, on a 10 ans d'écart, même 15 ans d'écart avec mon dernier enfant.
1: Madame, il remercie à vous pour votre appel. Bonne journée. À bientôt.
4: Merci bien.
1: Merci, au revoir. Est-ce qu'il n'y a pas justement cette grande différence entre la vie d'avant et la vie d'aujourd'hui? C'est-à-dire que la dernière génération, là, les mouvements, les sorties, la façon de s'habiller, la façon de parler, la façon de réagir, la façon d'éduquer, la souplesse, etc. Et la vie d'avant, la dureté, la pauvreté, le forcing, l'obligation, l'interdiction. Est-ce que nous les parlons là-dedans, justement? C'est pas ça le réel souci. Donnez-vous votre avis au 02 62 99 12 00. Juste avant, on va rendre service à Davila. Bonjour Davila.
5: Oui, bonjour monsieur.
1: Vous êtes sans nouvelles de votre fils, c'est ça?
5: Oui, depuis samedi, il est parti. Il est parti chez une copine sur Saint-Leu.
1: Depuis samedi?
5: J'ai plus de nouvelles.
1: Depuis samedi?
5: Oui, depuis samedi, il est parti, j'ai plus de nouvelles.
1: Mais il a quel âge?
5: Il a 15 ans et demi, il va avoir 16 ans le 22 de ce mois-ci.
1: Ah, et il va chez sa copine, mais il est mineur?
5: Oui, il est mineur. En fait, là, ce qui s'est passé, c'est que j'étais en train de dormir et vers 4h du matin, il vient récupérer mon téléphone et il est parti sans rien dire à personne.
1: D'accord.
5: Et du coup, moi, comme j'ai plus de téléphone et comme on n'a pas Internet à la maison, on est tous inquiets.
1: Ben oui.
5: Et moi, et comme lui, c'est un enfant qui aime bien prendre des objets qui n'est pas à lui et vendre, ben nous, on pensait qu'il était parti. Moi et ma mère, on pensait qu'il était parti vendre mon téléphone, cache-converteur ou bien voilà, des comme ça. Et on est parti à VSL là-bas justement pour qu'on, si on le voyait, ben ne pas l'accepter. Mais il s'avère après, je suis partie chez une amie pour avoir de la connexion. Et du coup, quand je me suis connectée, il y a son ami qui me dit que mon fils était à Saint-Leu chez sa copine. J'ai dit, mais comment ça se fait qu'il est là-bas? Il me dit, ben il est chez sa copine. Donc, et moi j'avais peur aussi pour les applications qui sont sur mon téléphone parce qu'il arrive à rentrer dans mon compte. Du coup, j'ai bloqué tous les accès, j'ai mis opposition sur mes cartes et tout.
1: Ouais.
5: Ensuite, j'ai plus de nouvelles.
1: Mais madame, je relève déjà un truc là.
5: Oui.
1: C'est quoi cette addiction qu'il a de voler les choses et d'aller vendre là? Pourquoi il fait ça?
5: Je sais pas, je sais pas du tout. Ben, son père était comme ça, il vendait des choses. Après, je sais pas si ça vient, si c'est pareil.
1: Non, je crois même que c'est une maladie, hein. Je crois, il y a des gens qui ont une addiction comme ça, ils prennent des choses qui sont à leurs proches pour aller vendre. Si c'est une addiction, oui, je crois, hein.
5: Voilà, lui, il est comme ça.
1: Et du coup, il vous a piqué votre téléphone, il est parti, d'accord, mais sauf que il est mineur et il va dormir chez des gens.
5: Oui, c'est ça. Et le problème, c'est que moi, je savais pas. Je savais pas jusqu'à que j'ai appris ça dimanche, qu'il était dans, il était parti chez sa copine. Et moi, ça, et moi, je croyais qu'il allait rentrer, ben, le soir, voire même, le matin.
1: Mais il a l'habitude de partir comme ça, des fois?
5: Oui, oui.
1: Mais il est mineur.
5: Je l'ai déjà réprimandé, j'ai déjà retiré la clé à chaque fois sur la porte. C'est compliqué avec lui, hein. Il fait casse à tête, c'est comme si c'était lui qui décidait. J'ai déjà eu plein de problèmes avec lui. J'ai averti tout le monde, la police, la gendarmerie, les services sociaux, en fait, tout le monde. Mais là, ils sont encore à sa recherche, je sais pas, j'ai pas encore une nouvelle, là, j'attends. Et là, ça m'inquiète parce que le dernier appel qu'il m'a lancé, c'était hier après-midi.
1: Ouais.
5: Parce que comme ça, j'étais obligée de partir chez un opérateur pour prendre une puce, pour mettre dans le téléphone de ma mère pour que je puisse contacter plusieurs personnes. Et comme ça aussi, eux aussi peuvent me contacter. Du coup, le dernier appel, la dernière nouvelle que j'ai reçue, c'est que il me dit, maman, j'ai besoin d'argent, il faut que tu me débloques de l'argent. Je lui ai dit comme ça, mais tu es où déjà? Il me dit qu'il est à Saint-Leu. Je lui ai dit, qu'est-ce que tu fais là-bas? Tu peux redescendre? Il me dit comme ça, non, il redescend pas. J'ai dit, moi, j'ai besoin de mon téléphone. Et lui, il me dit, comment, si tu as besoin de ton téléphone, faut déjà que j'ai de l'argent pour redescendre, non? Il commence à parler comme ça. Ensuite, je lui ai dit, je dis comme ça, mais t'as pu monter, mais tu peux redescendre, demande à ta copine de l'argent, je sais pas.
1: Non, mais là, madame, excusez-moi, mais il faudrait avertir immédiatement les forces de l'ordre, parce que votre marmaille, il est mineur, et en fait, il vous tient en joue avec un téléphone, il vous demande de l'argent, mais en tout cas, ce qu'on se constate aussi, c'est que le marmaille, il va bien.
5: Oui, c'est ce que j'ai dit avec la police, mais tout le monde est au courant. Jusqu'à temps que je reçois un appel de son ami en me disant que mon fils était dans une cave. C'est ce qu'on m'a dit. On m'a dit que mon fils est dans une cave à Saint-Leu, qu'il est, qu'il y a des gens qui sont venus chercher, chez sa copine, le mettre dans une cave. C'est ce qu'on m'a dit. Après, moi, j'ai répété ça à la police. Bon, au moins d'informations, moi, je dis à la police. Ensuite, je demande à son ami précisément, ça se trouve où cette cave? Il me dit que c'est dans la ville de Saint-Leu, à côté d'une petite boutique qui s'appelle Tijac.
1: Ouais, mais il faudrait peut-être que les gendarmes interpellent le camarade, là, voir un petit peu avec lui, auditionne un petit coup le camarade, là, pour voir, parce que lui, il a des éléments sur là où est votre fils.
5: C'est ce que j'ai dit, mais je sais pas, j'ai pas encore de nouvelles.
1: Bon, s'il y a des gens, parce que là, ce qu'il faudrait faire, madame, vous avez des nouvelles de lui, il va bien, le camarade sait où il est, tout le monde sait où il est, sauf vous. Ce qui se passe là, c'est qu'il faudrait lancer un appel aux personnes qui sont avec votre fils. Il s'appelle comment?
5: Guichard Nathanaël.
1: Nathanaël, il a 15 ans et demi, donc il est mineur. Oui. Si les gens sont en compagnie de Nathanaël, il faut vous appeler.
5: Oui, bien sûr.
1: Ah oui, parce que là, de nos jours, 15 ans, il dit maman, il est grand.
5: Oui, mais le problème, c'est que lui, là, il a un trouble du comportement, il a un TDAH. Ben
1: c'est ça.
5: Donc ça reste compliqué, quoi.
1: Bon, allez, Nathanaël, 15 ans, il est typé comment?
5: Il est de type métis.
1: Oui.
5: Il fait 1m81, 48 kilos.
1: 1m81, 48 kilos.
5: Oui. Il a des cheveux gauche qui est châtain et droite qui est rouge.
1: D'accord. Cheveux châtains et rouges.
5: Oui, et là, ses cheveux sont pas coupés, hein, ses cheveux sont grands. Il porte sur lui un pull noir. Avec un pull noir nounou dans le dos qui est en forme de fleur.
1: D'accord.
5: Il a un cargo noir et des claquettes marron dans ses pieds.
1: Alors, c'est un pantalon type militaire de couleur marron, hein?
5: Non, le pantalon, il est noir, c'est un cargo.
1: Ah, d'accord. Oui, mais c'est des pantalons type militaire avec des poches un peu partout, là.
5: Oui, voilà, c'est ça, oui.
1: D'accord. Noir, ok. Et il a des savates aux pieds, hein?
5: Oui, il a des claquettes beige.
1: Une claquette beige, d'accord. Ok, très bien. Votre numéro de téléphone, s'il vous plaît.
5: Alors, 06 93 12
1: oui.
5: 70 71.
1: 06 93 12 70 71 si on a des nouvelles de Nathanaël. Je rappelle qu'il a 15 ans et demi. Il est parti depuis samedi du côté de Saint-Leu, hein, c'est bien ça, hein, de Saint-Leu, de Saint-Leu ou Saint-Denis?
5: De Saint-Denis. De Saint-Denis, il est parti de Saint-Denis vers Saint-Leu.
1: D'accord, de Saint-Denis vers Saint-Leu, il n'a pas donné de ses nouvelles. Ses camarades ont des nouvelles de lui, mais pas vous, la maman, hein?
5: Oui, oui, oui.
1: Voyez un petit coup avec les gendarmes si on peut pas auditionner le camarade, là, peut-être que vous aurez des nouvelles, non?
5: Ben, la police m'a bien appelé pour me demander des éléments, mais après, ils m'ont dit qu'ils vont me rappeler, donc j'attends.
1: D'accord, ok. Oui. Ok, ok. Ben, vous nous direz hein, s'il y a des nouvelles du côté des gendarmes, d'accord?
5: D'accord, okay. Je ferai ça.
1: Ouais, allez, bon courage, hein. C'est pas facile d'être maman, hein. Ça c'est clair. Ah,
5: c'est sûr, Merci.
1: Allez, merci à vous. 06 93 donc 12 70 71 si vous êtes en compagnie de Nathanaël, 15 ans. Il a quitté Saint-Denis samedi, n'a pas donné de ses nouvelles un peu entre-temps à sa maman, mais depuis elle a plus de nouvelles depuis dimanche, elle n'a plus de nouvelles. On est aujourd'hui mardi, il semble avoir été chez sa copine en début de week-end là sur Saint-Leu, mais depuis pas de nouvelles. Il mesure 1m81, 48 kg, cheveux donc rouge et châtain. Il porte un pull noir avec un gros nounours derrière dans le dos, un pantalon avec beaucoup de poches type militaire de couleur noire, des claquettes beige au pied. Si vous avez de ces nouvelles, vous appelez aussi la radio au 02 62 41 51 51. On va retrouver un flash d'information nationale avec la 2PRL. On revient avec le Free de Mignon, votre rendez-vous le Moukatali. Et la suite, ce sera avec la libre antenne au 02 62 99 12 00 tout à l'heure. On prendra la discussion avec vous pour l'éducation des enfants. 02 62 99 12 00 dans un instant, puisqu'il est à présent 11h. Bonne fin de matinée à tous.
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7: Bonjour à tous, déjà des lycées bloqués. Les lycéens se mobilisent aujourd'hui pour l'acte 3 de leur contestation. Ils demandent, on le rappelle, de meilleures conditions d'apprentissage. Et plusieurs établissements sont déjà concernés par des blocus en Ile-de-France notamment, mais également à Lyon ou encore en Vendée. Et une trentaine de rassemblements sont également annoncés à Paris, mais aussi à Tours, Rennes, Toulouse ou encore Lille. Les lycéens qui ont reçu le soutien d'une intersyndicale de l'éducation nationale, les syndicats appellent ainsi à descendre dans la rue à leur côté. Des cortèges sous dans pour le défilé prévu à Paris à partir de 14h, quelques 2000 policiers et gendarmes seront mobilisés. Dans le reste de l'actualité, un nouvel épisode méditerranéen menace le sud de la France. L'Hérault et le Gard ont été placés ce matin en vigilance orange pour pluie, inondation, mais également pour des risques d'orage. Une alerte qui débute ce soir à 22h. Météo France attend à des cumuls de l'ordre de 80 à 120 mm de pluie en peu de temps. Les entrepreneurs n'ont pas le moral, c'est ce qui ressort du baromètre trimestriel du syndicat des indépendants. Ainsi, 96% des chefs d'entreprise sont pessimistes quant à l'évolution de la situation économique. Parmi eux, 61% constatent une baisse de leur chiffre d'affaires au troisième trimestre. Un nouveau vol d'œuvres d'art en France, l'Apocalypse, livre inspiré du texte de Saint Jean, a été dérobé. Les faits se sont déroulés dans la nuit de dimanche à lundi au Centre d'art contemporain d'Issoire dans le Puy-de-Dôme. Cet ouvrage a notamment été illustré par 14 des plus grands peintres, dont Salvador Dali. Une enquête a été ouverte. L'Ukraine a envoyé 650 drones contre Moscou. Une annonce ce matin des autorités russes. Au moins une personne, un jeune homme de 20 ans, est morte dans un village de la périphérie de la capitale. De son côté, la Russie a intensifié ses bombardements sur le territoire ukrainien ces dernières semaines. Et puis on termine avec un mot de football. L'équipe de France s'offre un festival pour renverser la Belgique. Les Bleus l'emportent 4 buts à 1 pour leur quatrième match de Ligue des Nations. Menés 1-0 à la 77e minute, les tricolores ont fait exploser les Belges avec 4 buts en 14 minutes. Excellente matinée à tous.

0: Ouais, bah, Young. Ah, les années 80. Vous connaissez ça bien, les années 80, non? Hey, les copains, si on se faisait une soirée années 80, on parle des années 80, là.
1: On est de Maigrat.
0: Allons, on fait une soirée années 80. Mais vous l'avez du tango, fait aimer, ça fait aimer. Une fait aimer, ça fait aimer. Dans un instant, Dalida, il y aura aussi les Coco Girls en souvenir. Il y aura aussi, pour la musique locale, José Payette avec Côté Bourbon. Il y aura aussi du Alpha Blondie, du Ottawan. Il y aura aussi Léo Ferré en programmation sur Freedom 2 dans un instant.
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0: C'est l'heure du fruit d'Omillion. L'argent. Ah bah après, il faut répondre au téléphone. Hein. On va appeler Geneviève à Saint-André. Allez, allons voir si Geneviève est, elle est à la maison. Elle habite au lotissement Satec. Voyons voir si ça sonne.
1: Pour que vous demandez, ouais. Pas attribué. Veuillez consulter.
0: Attendez un coup avant de consulter le truc là. Regardez un coup bien 46. Voilà.

0: Geneviève.
1: Le numéro que...
0: Bon, le numéro n'est pas attribué. Comment on peut te donner à moi un numéro n'est pas attribué? Ah, la nuit là, il date au moins de 50 ans. La nuit là, la page une jeune, c'était. Il y avait 553 euros dans la cagnotte. On va rajouter de l'argent. On va passer à 574 euros. 5, 7, 4, 574 euros pour demain matin, 7h15 avec Francky. Qu'est-ce qui se passe maintenant? Bah, il se passe qu'on va écouter la Moukatali. Vous avez laissé vos messages au 02 62 21 08 08 et vous allez encore nous laisser des messages, plein de messages. Laissez-nous beaucoup de messages au 02 62 21 08 08. Voici un extrait de vos appels.
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4: 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Oui!
5: Bonjour, mon café. Écoutez, comme la vie vite, bien, maman, il fait la pipi à la loi, t'es bien comme ça, t'es. Mais comment longtemps de mon pipi à la loi, qu'on te rend dans le trou, non? T'es rendu dans le bois partout, et comme là, mon gars. Mais longtemps. Mais pas la loi, pas tant, là, mais la loi, les goûts d'un petit quadrille, d'un petit ziplin. On fait une fois de monter, quoi, t'es. Et comme là, non, dame, il arrive le chien, de mon papé, en même temps. Vous pouvez brûler le mandat. Eh, bon, créole, là, qui couillon, quand même. Mais connais pourquoi, moi, la misère est trop forte, ça même de mon fou comme là. Ah oui, là, la vie trop dire, c'est ça même de vous la piper la loi. Et la loi, c'est là. Ben, gâte à j'ai des bonnes années, mauvais ça. Ah, moi, mi diao, mi wa, moi, ça même, moi, j'ai pas. Aïe, aïe, aïe, aïe, bonnes années, mettre des gars, même là. Allez.
6: Et tous les lycées, c'est la salube. Les lycées, je fais partie de la région, là. Et dis, madame, vous voulez mettre tout au candidat, un peu partout dans les communes. Alors, regardez un peu au lycée, un peu, balayez un peu, votre porte-à-porte, balayez votre porte-gouvernement, hein. C'est vous les responsables des lycées, vous vivez l'autonomie pour gérer la région, là. Et pour les enfants d'école, là. Mais là, ça donne manier de téléphone, toi, je dis que j'en ai envie. Voilà. Je dis, ça fait une bonne situation, vous êtes là.
7: Oui. Le bon manifestant, lycéens à la Réunion, gagne pas manifeste pacifiquement, et même pas encadré. Toi, tu veux faire comme en métropole, parce qu'en métropole, ils manifestent les lycéens, toi aussi, toi, tu veux faire. Demande aux autres motivations, toi, tu connais pas. Ensuite, l'ami appelle aussi pour un petit gratel, il vient créer face à autres sur les manifestations des lycéens, là. Un petit gratel, il met cagoule, là. Il coule la tête jusqu'au pied, là. Là, ce bon petit gratel, là, là. Ça n'a rien à faire. Et après, il appelle aussi, pour ça, il y en a puff, cigarette électronique, hein, 12, 13 ans, devant collège, devant le lycée, dans les gares routières. Eh ben, ça, là, les parents, réveillez à Zot. Qui c'est qui achète ça pour Zot? Les parents. Réveillez à Zot, les parents.
8: Salut, la Réunion, enfoiré.
0: À chaque fois, le même truc revient. Réveillez-vous les parents. Alors, les parents d'aujourd'hui, est-ce que vous êtes, vous pensez que vous êtes toujours en adéquation avec votre enfant? Est-ce que le marmaille dans votre case, Zoti comprend le fonctionnement, Zoti comprend comment le marmaille réagit, ce que veut le marmaille aujourd'hui, comment il voit l'avenir, comment il réagit, et le, est-ce que votre marmaille, il prend le puff, là? Dans la cigarette électronique, là. Est-ce qu'il prend ça dans votre dos? Est-ce que vous êtes au courant? Est-ce que vous avez déjà chopé le marmaille avec une cigarette électronique? Dites-nous, 02 62 99 12 00. Et dans la Moukatali, il y avait aussi un petit clin d'œil à Joël Manglou qui nous a quitté ce samedi. Donc vous avez pu l'entendre, vous allez pouvoir également encore réagir. Avant la suite de vos appels, direction Saint-Louis en urgence, on a avec nous Johanna. Johanna, bonjour, on est à Roche-Maigre.
9: Oui, bonjour, oui, c'était pour le signal aux personnes qui circulent là vers le lycée de Roche-Maigre, le lycée professionnel. Mmh. Il y a à peu près une dizaine de marmailles, elle est en train de casser, brûler et détruire tout ce qui est arrêt de bus. Enfin voilà, là, attendre que les gendarmes, ça va pour faire ça. Donc vraiment éviter de passer à ce niveau-là. Nous, là, ça a signalé aux automobilistes de vraiment pas monter, quoi. Parce que là, on a des voitures, on a reçu des jets de galets et tout ça. Donc, c'est très, très, très dangereux. Et pareil, les parents, on a les enfants, que les au lycée. Ben, il faut peut-être appeler le lycée pour voir si, si les enfants les bien en sécurité.
0: Ils ont attendu le départ des forces de l'ordre pour réagir comme ça?
9: Ouais, parce que ce matin, comment est passé, les gendarmes étaient là et n'avaient rien au niveau du LEP. Et là, maintenant que les gendarmes sont partis, ben, c'est une dizaine de marmailles, mais vraiment, hein, les horribles. Il fait même très, très peur. Donc, c'est juste pour signaler aux gens, nous l'a essayé au maximum de dire aux gens de pas monter vers là. Mais les incroyables.
0: Mais incroyables. Une dizaine de marmailles, vous dites?
9: Ouais, ben, des adolescents, hein. À mon avis, hein.
0: Mais ils sont dangereux.
9: Bah oui, ah là oui, oui, oui, oui, oui, oui.
0: Bon, on est au niveau de Roche-Maigre.
9: Ils prenaient des barres de fer pour taper sur les arrêts de bus, enfin n'importe quoi là. Là, c'est vraiment n'importe quoi.
0: Bon, on est sur le secteur de Saint-Louis Roche-Maigre.
9: Hein. Oui, à côté du lycée professionnel.
0: Donc.
9: Juste en face du lycée professionnel, ben elle est en train de casser.
0: C'est incroyable, mais là, ils cassent le mobilier urbain, les abribus, ça tout
9: même.
0: Ça, quoi.
9: Ça même. Oh. Et, ouais, ils tapent les voitures avec, c'est surtout, ils tapent les voitures avec, et à mon avis, ils ont mis le feu parce que il y a de la fumée. Mm-hmm. Donc, nous, là, les forces de l'ordre, je pense que, voilà, mais hyper dangereux quand même. Bon. Hyper dangereux.
0: Bon, un secteur à totalement éviter, hein.
9: Éviter.
0: Bon, bah, très bien. Merci beaucoup, Johanna, pour l'information. Merci à vous. À bientôt. Au revoir.
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0: Automobilistes, attention, secteur à éviter, ça dégénère là, du côté du lycée Roche-Maigre, lycée professionnel Roche-Maigre à Saint-Louis, ça dégénère puisque une dizaine de jeunes là sont en train de casser les abribus, de lancer des galets sur des voitures, et on parle même d'un départ de feu dans le secteur. Les forces de l'ordre ont quitté les lieux il y a peu de temps de cela, et à peine le dos tourné, que ça dégénère, on est du côté de Saint-Louis Roche-Maigre. Si vous avez des informations, 02 62 41 51 51. 99 12 00, bonjour.
8: Oui, bonjour Max.
0: Oui, bonjour.
8: J'appelle pour à propos des grèves là.
0: Mmh, des grèves et des enfants.
8: Ouais, c'est l'actualité.
0: Oui, c'est l'actualité.
8: J'allais dire nous à notre époque là, on avait grévé pour la bourse, je sais pas si tu t'en rappelles.
0: Effectivement.
8: Il y avait... C'est loin.
0: Je m'en rappelle comme si... Non, moi je m'en rappelle comme si c'était hier, hein. Attention.
8: Voilà. Mais nous, on n'a rien cassé.
0: Oui et non, hein, quand même. Hein.
8: Moi, dans le groupe où j'étais, on n'avait rien cassé.
0: Oui, mais quand même, ça a caillassé déjà pas mal à l'époque. À l'époque de la grève de la bourse, si, quand même.
8: Oh, j'ai plus souvenir, mais pour moi, ça a été assez pacifique, hein, quand même. Mm-hmm. On a eu gain de cause.
0: D'accord. Alors, ne quittez pas à nouveau, s'il vous plaît, madame. On reprend la direction de Roche-Maigre. On est avec Christian. Christian, bonjour.
10: Oui, bonjour. Les gendarmes, ils peuvent revenir, là, tu veux. Hein.
0: Ah.
10: J'ai fini comment ça. Il y a cette boîte déjà. Pare-brise, goûter avec le roche.
0: Ben, quelqu'un qui passait par là, alors.
10: Ah, oui.
0: Qu'est-ce que c'est que ça?
10: Ouais, vous caillassez. Ah non, ben, il est chaud, là. Hein. Bien comme il faut. Ouais, c'est une petite bande de... De
0: 10 marmailles et du coup ils sèment la pagaille quoi.
10: Ah oui, il balance les roches. Donc on a fini de goûter déjà, hein. Pare-brise explosé.
0: Donc il y a une voiture qu'on a, le pare-brise carrément éclaté quoi.
10: Ouais, pare-brise et même devant, il y a toute la... Ah oui, les bougas n'ont pas goûté. Hein.
0: Ouais, mais le pauvre boug qui passait par là quoi.
10: Ah ouais. Pare-brise, devant, il y a toute la finaille.
0: Ouais, mais la voiture est totalement caillassée quoi.
10: Ah oui. Bon, oh. Ben, la monnaie que le book, ça va te donner un petit coup de main quand même pour rassurer. Ok?
0: Ouais. Et là, on est en montant vers. On monte vers les Macs, hein, c'est ça, hein?
10: Ouais.
0: Oh là là là là là là. Et ces marmailles-là, ils sont descendus un peu plus bas ou ils sont toujours au niveau du lycée?
10: Ça va? Bon. Bon, attends. Merci, Max.
0: Ouais, ok, elle est bon.
10: Ok, allez.
0: Merci beaucoup. Vous l'entendez, hein, à l'instant, ça se passe mal, là, du côté de Rochemaigre à Saint-Louis. Je rappelle cette information, caillassage de voitures du côté de Rochemaigre-Saint-Louis. On vient d'entendre un auditeur nous expliquer qu'une voiture a eu son pare-brise complètement pété et le véhicule totalement caillassé, ça se passe très mal là du côté de Rochemaigre à Saint-Louis près du lycée professionnel. Si vous avez des informations, 02 62 41 51 51. Oui madame, donc dis-moi que où l'a fait la manifestation à l'époque pour le la bourse?
11: Nous l'a fait. Oui.
0: Mais c'est vrai que ça caillassait pas comme aujourd'hui.
11: Ça caillassait pas. Ben oui, parce que la preuve, des trucs graves comme là à l'instant, jamais. Jamais on a fait ça. Du coup, on a eu gain de cause. Mmh. Et moi, ce que je tiens à dire aux lycéens et aux collégiens, hein, qu'on n'arrive à rien avec la violence et pas en faisant ça que les choses vont bouger.
0: Mais ils sont censés être un peu intelligents quand même. Ils vont à l'école, ils apprennent.
11: Ouais, je trouve que le niveau intelligence, c'est pas top hein, en ce moment, hein. Déjà. Après, ils se renseignent même pas, je crois qu'ils font ça un peu dans le mouvement, quoi. C'est, ben voilà, mon pote il fait, je fais aussi, quoi.
0: Ils connaissent pas leurs revendications premières, vous voulez dire?
11: Pas du tout. Mais est-ce qu'il y a quelqu'un qui a parlé intelligemment depuis, là? Qui a dit ce qu'il pensait, ce qu'il voulait, et tout ça.
0: Ouais, c'est vrai que quand on voit les pancartes et quand on voit les témoignages sur les réseaux, même à la télévision, quand les jeunes parlent, c'est un peu compliqué, hein. C'est un peu compliqué, hein.
11: Là, quand je vois en plus la nana qui a mis la pancarte à caractère sexuel, ça m'a tué aussi.
0: Ah, il y en a beaucoup, hein.
11: Oui, je sais.
0: Ouais.
11: Mais comment on peut faire des choses comme ça? Comment les parents, ils peuvent laisser faire ça? Je crois qu'il y a un lâcher prise des parents, moi, pour moi.
0: Mais attendez un instant, la question est simple, hein. Mais si sur les pancartes c'est écrit ça, c'est que ça date de... Enfin, il connaît ce qu'il écrit, c'est son langage, ce sont ses mots, cette vulgarité est à l'intérieur du corps du marmaille, même s'il a 13, 14, 15 ans.
11: Ou alors, ils écrivent, mais ils n'ont pas conscience. Comment dire, de l'impact de ce qu'ils disent. Hein.
0: Vous y croyez, vous?
11: Certainement, parce que c'est pas possible. On peut pas lâcher des trucs comme ça à la légère, je veux dire.
0: Non, mais quand ça a une connotation aussi sexuelle que ça, vous pensez vraiment qu'ils écrivent des choses qu'ils ne savent pas ce que ça veut dire?
11: Je pense que oui, moi, parce que sinon... j'arrive pas à expliquer, mais on peut pas lancer des choses comme ça, tout en sachant ce qu'on est en train de dire.
0: Mais peut-être que vous êtes un peu vieux jeu et que ces gros mots-là, ça
11: non,
0: vous fait un peu
11: non,
0: peur.
11: Je suis pas vieux jeu.
0: Alors
11: non.
0: Que eux, ces mots-là, ben c'est dans leur langage au quotidien.
11: Ben c'est là que c'est grave. C'est là que c'est grave.
0: Mais est-ce que c'était pas grave depuis un moment déjà?
11: Ben si, évidemment. Mais je trouve que de plus en plus, ça va. Ça part en live, hein.
0: Est-ce que vous pensez que ce sont des enfants qui passent à table à 20h, c'est des enfants qui débarrassent la table, il n'y a pas de téléphone à table, on regarde pas la télévision mais on parle, est-ce qu'ils sont là-dedans?
11: Pas du tout, il n'y a plus de vie de famille, il n'y a plus rien, chacun de son côté avec son téléphone, en disant des mots qu'on comprend même plus.
0: Vous croyez qu'ils mangent dans le canapé ou sur le lit? Non.
11: Même pas, peut-être dehors, hein. Peut-être dehors.
0: Ouais.
11: La maison n'est même plus un lieu où ils ont plus envie, quoi, d'être dans la maison. Alors que nous, avant, notre maison, c'était sacré quand même. Le petit cocon familial et tout ça. Là, aujourd'hui, il n'y a plus tout ça. Moi, je trouve que c'est désolant. Et c'est les parents qui ont besoin d'aller à l'école, je crois.
0: Carrément.
11: Je crois même que s'il y a quelqu'un d'intelligent sur cette terre, il devrait nous faire un mode d'emploi pour être parent.
0: Ah, c'est-à-dire comme un métier?
11: Oui, exactement.
0: Ah ouais, mais c'est fort ce que vous dites, c'est le parent qui doit aller à l'école.
11: Mais bien sûr, parce que je vois la mentalité de certains parents, je suis dégoûtée. Moi, je travaille dans le milieu des enfants, et en plus des enfants à problème. Je dirais pas dans quoi, mais
8: Donc je connais un petit peu le problème.
0: La problématique.
8: Les problèmes, parce qu'il n'y en a pas qu'un.
0: Oui, mais le problème, il vient d'où? Des parents, de l'école, de l'éducation, de l'État, ça vient d'où?
8: L'éducation, déjà. Les parents, parce que ben, les parents, ils n'ont pas eu d'éducation, donc ils ne peuvent pas en donner, hein, s'ils n'en ont pas. Et manque de cadrage, manque de plein de choses. Voilà.
0: Oui, mais après, ils font des enfants jeunes aussi. Hein. Ben, des fois, ils n'ont même pas de boulot, ils font des enfants.
8: Hein. Max, moi, j'ai eu des enfants à 19 ans, moi.
0: Oui, mais vous aviez un boulot?
8: Ben, j'étais, mon mari travaillait, je m'occupais de mes enfants.
0: Ouais, mais des fois, la maman, elle est seule, elle n'a pas de boulot, mais elle a des enfants.
8: Ben, c'est là encore le problème.
0: Les enfants, blason, la CAF.
8: Et voilà, et ça vient d'où tout ça?
0: Les enfants, blason, la CAF. Ça arrive, hein? Voilà. Les enfants, blason, la CAF.
8: Exactement, l'État sort des lois, on n'arrive même plus à comprendre.
0: Ouais, mais dès lors qu'on n'a pas les moyens d'avoir un travail, d'avoir un salaire. Si on fait un enfant, notre vie est foutue deux fois plus, non?
8: Mais bien sûr, mais bien sûr.
0: Mais ils savent pas compter. Les gens, ils savent pas compter.
8: Ben non, parce qu'il y a la CAF.
0: Maintenant. Vous l'êtes tout seul. Non, mais même s'il y a la CAF. La CAF, pas de papa, ça, madame.
8: Oui, mais il y a la CAF, ils s'en foutent.
0: C'est pas de moment non plus. Hein.
8: Oui, je sais, mais eux, ils s'en foutent.
0: Oui, mais ok, d'accord, mais vous êtes jeune. Vous n'avez pas de travail, d'accord? Vous faites un enfant, vous gagnez l'argent que donne la CAF, c'est pour le marmaille. Ça suffit pas pour deux, on est d'accord?
8: Jamais.
0: Vous en faites un troisième, ça suffit pas pour trois, on est d'accord?
8: Oui, certainement pas, oui.
0: Parce que même si vous gagnez 4000 euros avec la CAF et que vous avez 6 à 8 enfants, si vous divisez, ça ne suffit pas quand même.
8: Max, parce que je peux te tutoyer?
0: Oui, oui, tu peux.
8: Toi, tu vois ça parce que tu es conscient que l'enfant a besoin qu'on s'occupe de lui.
0: Madame, moi je suis, mais personnellement, je vais vous répondre. Moi, je suis né dans une famille où il y avait plusieurs enfants.
8: Mais oui, moi aussi.
0: Mais ayant vu qu'il y avait plusieurs enfants, la difficulté dans laquelle on était, jamais je reproduis la même chose.
8: Ben oui, c'est vrai aussi.
0: Vous comprenez, à l'époque, nos familles, nos parents avaient 8, 9, 10 dans la famille. Mais jamais vous reproduisez la même chose. Ça va pas ou pas?
8: Parce qu'on a vu les difficultés, on a vu. Mais après, de nos parents, c'était excusable parce que bon, il n'y avait pas tous les moyens de contraception et tout ça. Mais aujourd'hui, c'est pas excusable.
0: Merci pour votre avis en tout cas. Bonne journée à vous. À bientôt. Au revoir. Freedom 99 12 00. Bonjour.
12: Oui, bonjour, mais tu veux réagir sur l'antenne?
0: Nous écoute à Oula ou Léa à l'antenne? En direct, tout le monde y entend à Oula.
12: D'accord, ok. Alors voilà, m'y parle parce que mais tu veux réagir par rapport à l'actualité avec les jeunes, etc. Mm-hmm. Et avec la violence que les jeunes...
0: Vous les sur haut-parleur?
12: Non.
0: Ah, ok. Ben, allez, m'y écoute à vous.
12: Et du coup, bah, avec la violence et tout, mais tu veux dire qu'il comprend d'autres revendications, mais comprend que les jeunes les en colère. Mm-hmm. Comme le système, talala, c'était pour répondre à une question que vous l'avez dit. Est-ce que notre système aujourd'hui il est un peu défectueux en fin de compte, on va dire. Oui, clairement. Moi, personnellement, c'est parti de la Gen Z. Mm-hmm. Et quand Télissé m'en avait aussi manifesté, il n'a pas parti autant dans le débordement, dans la violence, etc. Mm-hmm. Mais par contre, oui, nous l'est en droit de pouvoir exprimer à nous, à condition bien sûr de s'exprimer sur des bonnes raisons et clairement sur les revendications.
0: Ben, j'allais vous poser la question clairement. Quand vous dites que vous comprenez la revendication des jeunes lycéens aujourd'hui, vous pouvez me dire qu'est-ce qu'ils revendiquent? Parce que moi, j'ai pas compris.
12: Ben, je pense qu'en fait, ben, a la peur de notre avenir.
0: Non, mais qu'est-ce qu'ils revendiquent clairement? Parce qu'il faut porter un message au plus haut sommet de l'État. D'accord? On est d'accord?
12: Oui.
0: Qu'est-ce qu'ils portent comme message au plus haut sommet de l'État? C'est quoi le problème?
12: Alors, moi, on n'y parlera pas pour autres, mais moi...
0: Bien sûr, qu'on ça, on l'a compris, qu'on ça, on l'a compris,
12: voilà,
0: justement.
12: Voilà, moi, ce qu'on a compris dans cette histoire, c'est qu'en fin de compte, ils cherchent surtout des solutions pour pouvoir améliorer votre avenir. Par exemple, Parcoursup, une dame a dit tout à l'heure, en fait, à aujourd'hui, n'est plus du tout cohérent avec ce que nous t'es connu, nous, à l'époque. Quand nous t'es sorti lycée, nous t'es fait des vœux, nous t'es fait des parcours d'orientation, et à un moment donné, nous t'es connu où ça, notre avenir, elle était tracé, entre guillemets, où ça nous t'es veut laisse peu de chance.
0: C'est vrai.
12: Sauf que là, aujourd'hui, il est tellement, même quand ça va, en fait, les jeunes maintenant, quand ils savent à lycée, ils choisissent des matières, et si ben, il plaît plus autre, ben, elle peut changer, etc. Et le fait qu'ils changent beaucoup de professeurs, ben, en fait, ben, elle est pas stable dans d'autres cours, elle est pas stable, et ils répercutent dessus d'autres notes, et au final, ben, ils répercutent dessus d'autres diplômes.
0: Oui, mais dès que vous quittez le lycée aujourd'hui, c'est un coup de tupique quand vous regardez l'université de La Réunion, allez, 6 mois après la rentrée à l'université, les amphis se vident de plus de la moitié parce que les élèves ne suivent pas, ils ont pas la passerelle, ils comprennent pas c'est quoi l'université, ils sont pas habitués à être autonomes, ils ont jamais vécu tout seul, c'est très compliqué, hein.
12: Bah, elle est compliquée aussi généralement parce que, ben, regarde par exemple là, le 17 octobre, il y a bientôt une manifestation globale par rapport à la vie économique aussi. Mmh. Mais un peu lié pour moi dans cette histoire parce qu'au final, ne pas savoir ce qu'ils représenteront l'avenir, ben, en fait, ils jouent un rôle dans toute l'économie de la France, en fait, de notre pays. Et moi, je regarde mon cas, moi par exemple, ma travail, c'est un campagne d'entreprise, mal investi à moi dedans. Mal à fait des études et tout ça pour atteindre mon objectif de travailler professionnellement. Aujourd'hui, mal arrive à un stade où Mité veut quitter l'entreprise parce que Mité sent plus moins bien dedans. Mm-hmm. En fait, les jeunes, ben, il y a un clair moi dedans, hein. Les jeunes aujourd'hui, en fait, ils préfèrent quitter une entreprise, quitter un poste quand on n'est plus bien à l'intérieur plutôt que de continuer à subir parce que, par exemple, nos bonnes parents, elle a commencé un travail, elle a continué encore.
0: Oui, on est des carriéristes, nous.
12: Voilà, des carriéristes, mais parce que elle a choisi comme ça. Et parce
0: le système n'est pas le même non plus, hein, attention.
12: Le système n'était pas le même, voilà. Là, aujourd'hui, les jeunes, ben, ils prennent courage de pouvoir manifester votre voix et de manifester votre mécontentement. Et ben, ils voient votre l'avenir en train d'arriver derrière, elle est en train de partir en cacahuète, on va dire. Ben non, on a le courage de le faire. Et là, moi, si m'y prend aussi l'antenne, c'est un petit peu pour pousser un petit coup de gueule, parce que moi, ma passe des années pour un employeur à échanger mon temps contre un salaire pour essayer de grandir dans cette entreprise là. Mm-hmm. Pour aujourd'hui, au port aujourd'hui, il y a un village de l'emploi, par exemple. Mm-hmm. Ben, moi, personnellement, je gagne même pas repartir dans ce village de l'emploi parce qu'en fin de compte, il est là-bas et il est en train de salir mon image parce qu'en fait, ben, il va pas accepter que moi, là, quitte son entreprise et la désorganise son équipe, en fin de compte. Ben, du coup, ben, m'a appelé pour mon avenir. Est-ce que, du coup, il est obligé de refaire des nouvelles études parce qu'il est encore en l'âge de faire des formations, donc de faire une reconversion? Mais au Samy, ça va parce que aujourd'hui, ben, c'est ma point de salaire et que, ben, quitter mon précédent emploi parce qu'il n'était pas bien.
0: Excusez-moi juste de vous dire quelque chose comme ça. Je ressens beaucoup de peur en vous là quand vous dites ce genre de truc, mais vous savez que les patrons, ils s'en fichent de là où vous étiez juste avant, hein. Vous savez ça quand même.
12: Ah, mais non.
0: C'est-à-dire que si vous avez des compétences et que vous êtes quelqu'un de bien, il faut pas avoir peur que l'autre te dise sur un salon de l'emploi, écoutez, elle est pas au top. Non, non, de quoi je me mêle déjà, lui.
12: En fait, oui, mais comprends ce que vous voulez dire, m'y interromps pas, pardon, mais.
0: Bien, on a le droit, vas-y, justement.
12: C'est exactement ce que les gens en train de faire. Ouais, en fait, moi, l'ancien patron, il prend plaisir un petit peu, ben, comme l'a fait chez Alic, ma partie. Ben, il prend plaisir à aller dire avec tout le monde, quand il connaît que m'y postule à un endroit, parce qu'en fait, il est quand même assez bien placé, il est président de Lumière. Ben, donc, du coup, ben, il permet à lui d'aller dire un peu à droite, à gauche. Ah, ben, prends pas elle, parce qu'elle, par contre, elle a foutu le bordel, elle est partie en arrêt maladie 2 ans, alors qu'en vrai, c'était pas ça. Du coup, en fait, il salit mon image, salit mon autorité, et il prend plaisir à faire ça parce qu'il est en fou, en fait. Sauf que moi, le soir, il dort pas, il regarde mes enfants bas âge, du coup, il ne gagne même pas reprojette à moi dans la vie.
0: Non, il faut se réenclencher, pas faire un cas avec lui, je pense, hein, quand même, parce que.
12: En attendant, il est là, il est maniable avec ça. Et en attendant, moi, du coup, il ne voit pas ce que il peut faire la suite de l'avenir, même s'il continue de postuler. Les recruteurs aujourd'hui, ils disent ah, ben, on a appel à lui. Et Lily dit moi que où il est pas là quelqu'un de bien, alors que où m'y voit où devant moi, hein, où l'aller à quelqu'un de bien, où il est bien, hein, il voit des choses. Lily salit un peu l'image, donc du coup il n'a pas envie de recruter.
0: On va demander un peu aux auditeurs comment vous allez pouvoir réagir face à ça également. Merci en tout cas d'être intervenu et d'avoir un peu expliqué. Donc c'est un problème de génération. Je reviens un instant sur la jeune génération là qui manifeste. Donc pour vous, ils ne se retrouvent plus dans le système scolaire actuel.
12: Ouais, c'est ça.
0: Ah ouais. Eh ben, merci beaucoup d'avoir appelé, madame. Bonne journée à vous. Que faire aussi quand un patron vous salit, un ancien patron vous salit, vous pouvez nous dire également comment ça se passe. Freedom, bonjour. Éteindre la radio, monsieur, s'il vous plaît.
13: Les bons.
0: Parce que là, m'y entend à moi, m'y entend à où, en double. Allez-y, monsieur.
13: Voilà.
0: Ok. Oui, bonjour.
13: Oui, bonjour. Excuse-moi, hein.
0: Pas de souci.
13: Oui. Eh, mais pourquoi ça, tu mets toujours les parents en jeu?
0: Ben, parce que ce sont les parents des enfants, monsieur. C'est eux qui sont chargés de l'éducation, normalement.
13: Oui. Et, Max, sans indiscrétion, on a des enfants?
0: Je pense comme tout le monde, ouais, effectivement.
13: Oui. Est-ce que vous l'apprenez des enfants volés où?
0: Apprendre, ah ben non, vous apprenez à votre enfant de réagir, de mieux réagir, mais pas d'aller voler. Vous ne l'apprenez pas à voler.
13: Voilà.
0: Ouais.
13: On n'apprend pas à nous en tant que parents là. Excusez-moi, hein. Mais nous n'est pas là pour apprendre nos enfants et avoir à nous en tant que parents là. Moi, je donne mon enfant bonne éducation.
0: Oui.
13: Mais c'est pas pour autant. Que après, s'il vient violer, il vient, c'est lui qui va décider des choses.
0: Oui, à l'âge adulte.
13: Ah ben oui. Mais même en temps de mener aussi, il peut agresser, il peut faire tout.
0: Là, c'est de votre responsabilité, pardonnez-moi du peu.
13: Oui.
0: Non, mais monsieur, quand il est mineur, par exemple, oui. Quand on a un marmaille à 16 ans, et qu'on considère que le marmaille de 16 ans, il peut réagir comme un adulte, c'est où les responsables, monsieur? C'est pas le marmaille mineur, c'est où?
13: Oui, certes. Mais seulement, à maman, j'ai jamais appris mon marmaille voler, aller casser, aller faire des trucs comme ça.
0: Parce que vous constaterez quand même qu'aujourd'hui, les marmailles dès 14, 15, 16 ans, vous avez l'impression d'avoir affaire à des adultes de 18, 20 ans. Alors qu'ils ont que 14, 15, 16 ans.
13: Oui, bien sûr. Oui. Mais moi, maintenant, maman a 14 ans, mais ils sont réglo.
0: Ben, ouais, je suis d'accord avec vous, mais est-ce que vous voyez que partout,

0: c'est normal que dès lors qu'il y a un problème quand il s'agit d'un enfant, qu'on mette les parents responsables, monsieur. C'est la logique même, envie de dire, ou du fonctionnement. Où fait les enfants? Qui ça, il s'est occupé? C'est de moun?
1: Non, les pas de moun. C'est moi qui occupe les...
0: Oui, mais si vous occupez pas, si vous faites pas le travail, qui doit faire le travail? De moun?
1: Et après, ce sera pas la maîtresse d'école aussi, hein, on va dire ça.
0: Le prof à l'école, il est chargé de l'instruction, mais pas de l'éducation.
1: Oui. Tout à fait. Mais seulement, il faut, du moins, c'est un petit peu chiant, c'est tout le temps, ils mettent, c'est la faute des parents. les chiens, c'est pour moi. Hein,
0: Oui, mais parce que Oul a fait le travail.
1: Oui, a même fait un gros travail, mais seulement il faut arrêter de dire, arrêter de dire que c'est la faute des parents.
0: Mais il faut qu'on dise quoi alors? Que c'est aussi la faute des enfants?
1: Donc, après,
0: parce que Nana de Marma, elle est voleur, mais les autres parents, il n'y a pas d'un autre à bien vivre, monsieur?
1: Oui. Bien sûr, oui.
0: Ouna de Bonne Marama, il est bien propre, il est bien éduqué devant ou bien comme il faut le samedi, le dimanche. Et le lundi, il a un puff dans la bouche devant le collège.
1: Hein? Oui.
0: Donc, et l'après-midi, il est dans les escaliers avec Tigarasso. Hein? On est d'accord?
1: Oui, bien sûr. Voilà. D'accord, moi.
0: Voilà.
1: Bon, il y a quand même un petit hic là-dedans. Et cette là, il faut y résoudre ça, et que la plupart du temps, c'est pas la faute des parents aussi, hein.
0: On l'a bien compris.
1: Ce sont les enfants qui décident de quoi ils vont devenir. Soit ils viennent voler, à un moment, j'ai dit mon enfant, allez violer, allez faire quoi que ce soit, moi, par exemple.
0: Mais je crois même, monsieur, que le violeur, quand il viole, là, il n'a pas besoin d'y aller, hein, mais pense.
1: Ben voilà.
0: Allez, merci beaucoup. Bonne journée.
1: On ne fait pas des parents, parce que moi, il ne m'a jamais appris mon bon enfant à aller voler.
0: Vous nous l'avez dit.
1: C'est un bon truc comme ça.
0: Merci beaucoup, monsieur. Belle journée à vous. 02 62 99 12 00. Bonjour.
2: Oui, bonjour.
0: Bonjour, madame.
2: Oui. Alors, moi, avec tous les problèmes, que ce soit lycée, logement, en fait, tout ce qui est...
0: Est-ce que vous pouvez arrêter l'arbre dans le bassin en même temps, s'il vous plaît, madame? Parce que fait deux affaires en même temps, il passera par là.
2: Attends, là, moi, pas compris, là.
0: Non, parce que m'y entendez un bruit en même temps.
2: Ah, bon, moi, m'y entends pas de bruit.
0: Vous l'étiez occupé, à mon avis.
2: Mais veut dire que m'y rappelle plus tous les combien de temps il fait, mais à un moment donné, ben, là, il passe dans les familles, là, pour faire un recensement. Il me rappelle, là, deux, trois années de ça, quand ça passe ma case, moi, demande à Zot à quoi il sert toutes ces questions que m'y estimait qui concernaient pas Zot forcément, d'ailleurs. Tout ça, il dit, ben, ça, c'est en prévision pour les infrastructures. Il faut que nous prévoit les écoles, les routes, le développement et ceci et l'emploi. Et
0: c'est vrai.
2: Sauf que, à aujourd'hui, quoi, Zot l'a fait, quoi, avec tous les renseignements qui se passent chez le monde, soi-disant, on peut développer, là. Regarde où ça nulle aujourd'hui. Les anciens collèges, les anciennes écoles, est toujours là, mais dans un état vraiment déplorable. Eh ben, là, il essaiera de fistoler les petits bouts, pas petits bouts comme il peut. Mais il n'a jamais eu, en fin de compte, vraiment de vraies structures reconstruites en fonction de l'augmentation de la population, par exemple. Et puis, les professeurs, c'est pareil.
0: Mais je rectifie un petit coup le, madame, je rectifie un petit coup le tir sur les écoles, là. Par exemple, vous prenez une école primaire. C'est la mairie qui doit gérer. Que ça, du fait que la raison ne nous connaît pas, nous. Mais c'est de sa responsabilité. Vous prenez un lycée, le lycée qui est dégradé, c'est de la responsabilité de la région. Le département, c'est les collèges. Donc, où ça, que ça, madame, fait que l'argent, là?
2: Ben, c'est ça, mais je veux dire, c'est que quand tu, en même temps, c'est, et tout ça, les liés, hein, ce recensement, comme il tient à dire, parce que, vous avez fait ça, justement, pour anticiper, pour la construction, ben, toutes les infrastructures et tout.
0: Oui.
2: Et ben, on peut aujourd'hui, où ça nous l'est rendu? À quoi ils servent?
0: Mais les budgets, madame, le budget pour les écoles dans les mairies, dans les départements et dans les régions, les budgets sont là, hein. Comme ça, maintenant, il fait avec que des pas, mais, je veux dire aussi, ou plein là-haut que l'école est vieux et qu'elle est pas réparée, c'est que si c'est l'école primaire, c'est le maire qui a pas fait le travail.
2: Les rafistolés, ben, il n'y a pas que les écoles primaires, il y a quand même les collèges.
0: Ben là, c'est le département, n'a pas fait le travail.
2: Voilà. C'est là où ils vont venir, hein, les liés aux politiques.
0: Bien sûr.

0: C'est très lié aux politiques. Après, moi, il veut dire que la responsabilité des parents, l'éducation, que j'ai dit. Moi, il veut dire aussi un jour, mon enfant, il a réussi à faire un vélo volé. Elle m'a quand même dit à lui où ça lui a tiré, m'a obligé à lui aller rendre, ou au moins aller déposer, où ça lui l'attraper. Là, ce sera de ma responsabilité.
1: Ah oui, mais de nos jours, vous savez aussi que quand le maman, il arrive avec une trottinette, il fait « T'es, elle est belle, t'es !» Où ça la, sur la vol, ça où ?
0: Oui.
1: Comprends, là ?
0: Oui, mais il veut dire que il faut donner les responsabilités à chacun. Les parents, beaucoup défaitistes aussi à aujourd'hui.
1: Pourquoi ils sont comme ça?
0: Il faut donner à chacun ses responsabilités. Il y a les responsabilités environnementales, politiques, parentales. Il y a tout un contexte qui fait aujourd'hui, ben, regarde où ça nous est rendu.
1: Mais à l'époque, là, madame, à l'époque où tu sais, tu t'occupes d'eux aussi? Vous l'avez des nénènes, vous l'avez tes frères, t'es occupé de où, t'es fait grandir à où, les parents, l'étaient là à la tâche, et c'était la grande sœur ou le grand frère, t'es élève les enfants.
0: Moi, nous, t'es pire que ça à l'époque, la famille, pas famille, toi, ben, mais tes hommes, les dents, le moine, tes affaires, ils faisaient le voisin, voyez, disons, ils étaient presque autorisés à foutre à Wadrak, les talents.
1: Ben oui, ils étaient autorisés, bien sûr.
0: Bon, après, il avait été l'excès aussi, hein, parce que les coûts, t'es dur, hein, gagner trop. Un petit peu trop dans le temps de mon temps aussi.
1: Oui, mais si vous t'es ravage, pas où t'es gagné, pas madame.
0: Non, je n'avais pas les yeux, après. Hein.
1: Justement, je veux dire aussi où t'es ravage, pas à l'époque là où n'aurait pas plein à où que baisement t'es fait mal.
0: Non, mais longtemps, t'avais pas besoin de trop ravager non plus pour gagner. Hein, mais...
1: Ben ouais, effectivement, oui, c'est vrai. Mais donc, y a, avec tout ce manquement là, comment on redresse la barre alors aujourd'hui? Comment on fait pour redresser la barre?
0: Ben là, elle est un peu compliquée parce que moi, personnellement, mes passes du coq à la nous va dire, moi, j'avais envie vraiment de croire que pacifiquement, nous pouvions encore, avec le temps, bien sûr, c'est encore quelque chose. Moi, entendu un monsieur ce matin, quand lui parlait de dire que lui aime pas les gendarmes et tout ça, bon, ben, ça, il regarde que lui. Mais que lui incitait quelque part à dire, ben, lui attend la journée des gilets jaunes pour foutre un baisement, mais que plus les mots que lui employé, mais grosso modo, il attend que ça. Ben, elle est grave, parce que moi, il dit que il voulait aller, moi, mais pacifiquement, et faire jouer les choses dans la durée.
1: Ah ouais, mais ça, c'est terminé, ça.
0: Ouais, mais pas cassé, mais
1: pacifiquement.
0: D'avance, quand on veut que ça tombe en face des individus comme ça. Ben, elle est grave.
1: Mais madame, il y a le bouc qui dit, oh, comme ça, il n'aime pas gendarme, etc., etc., là. On pense que si le joueur, c'est lui, il gagne le baisement, là, il serait pas content de voir les gendarmes arriver, oh.
0: Ben c'est ça que m'il veut dire par là. On peut pas causer comme ça, comme il m'a dit. Il n'est pas possible. Après, moi, m'y pense aussi une chose, hein, elle est peut-être un peu utopique, mais m'y dirait que dans ces histoires de grève, là, pourquoi pas se faire assister, justement, à l'avance par les gendarmes. C'est-à-dire que, par exemple, faire rentrer, par exemple, hein, on a plusieurs idées.
1: Donne notre exemple, madame, on va y aller, oui.
0: Parmi tant d'autres. Faire rentrer les élèves dans le collège, vous êtes assis soit après haut, vous êtes assis dans une salle de classe, c'est une forme de grève aussi, vous n'êtes pas obligé de travailler, mais que les gendarmes, par exemple, à l'entrée pour surveiller ces cassures-là.
1: Recadrer les mouvements de grève. Merci beaucoup, madame.
0: Mouvement accompagné par les forces de l'ordre également pour que les gens comprennent que, bon, n'allez pas forcément contre nous, mais vous êtes là pour faire votre boulot aussi.
1: Merci d'avoir donné votre avis. Bonne journée.
0: Bonne journée aussi.
1: À bientôt. Au revoir. 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Bonjour.
2: Oui, bonjour, monsieur. Je voudrais revenir un petit peu sur cette jeunesse aujourd'hui qui part beaucoup de travers. Là.
1: Oui, allez-y, on vous écoute.
2: Voilà, ben moi je dis c'est la faute du gouvernement, tout ça, vous voyez. Dans le temps, on pouvait redresser un enfant avec, on a je vais dire, deux claques, mm-hmm. quand il faisait des conneries. Mais arrivé au collège ou dans la primaire... Eh ben, il faut plus toucher les enfants, il faut rien dire, il faut les laisser. Ben voilà, aujourd'hui, les parents ne arrivent plus. Pourquoi? Parce que dès qu'ils commencent à redresser et encadrer un peu son enfant, ben c'est maltraitance. Hein, parce que l'enfant, aujourd'hui, il sait où est-ce qu'il faut aller voir, où est-ce qu'il faut crier, où est-ce qu'il faut appeler. Ah ben oui, mon père crie après moi, mon père m'a mis la claque, mon père m'a mis un coup de pompe dans le cul, etc. Excusez-moi.
1: Non, je comprends, il n'y a pas de problème.
2: Et donc, aujourd'hui, ben, ces enfants-là, ils savent que même les parents, on ne peut pas les toucher.
1: Mais il y a un truc qui est marrant quand même, hein. Une loi qui date de 2019, tout le monde retient. Tout le monde a reconnu, a mis cette loi-là en avant. Tout le monde adore cette loi. Tout le monde la pratique. Et tout le reste des lois, tout le monde s'en fiche. Ouais. C'est-à-dire la loi de 2019 qui interdit à un parent de frapper le marmaille, ça, tout le monde l'applique. Par contre, les lois en vigueur depuis des années et des années qui vous demandent, vos parents, d'éduquer votre marmaille, d'éduquer normalement, d'éduquer peut-être sans taper, ça, personne ne l'a retenu. C'est bizarre, hein.
2: Ah oui, voilà, c'est vraiment bizarre. Et parce que moi aujourd'hui, moi j'ai des petits-enfants. Ben quand s'ils font des conneries, s'il faut leur mettre une tarte sur la fesse, pourtant c'est mes petits-enfants. Mmh. Moi j'ai mon fils qui a 38 ans, quand je le parle, hein, pourtant il a des enfants, quand je le parle, il m'écoute, je lui dis écoute, ça c'est pas bien. Tu vois? Mais j'ai une fille de 42 ans, c'est la même chose. Elle a des enfants, elle en a 4. Hein? Et ben moi je vois quand il y a quelque chose qui ne va pas, ben je le dis. Non, ça c'est non. Moi, quand ils viennent chez moi, quand je les invite, vos téléphones vous ramassez. Je continue ce que mes parents m'ont appris. Quand j'allais à l'école, là, si par exemple je déconnais en classe, là, eh ben le professeur me tirait l'oreille ou alors il me mettait dans le coin là-bas et j'ai ramassé des claques, même avec le directeur. Et ça allait, ça filait tout droit. Aujourd'hui, faut plus toucher, il faut plus. Ben voilà, la preuve, regardez ce qu'ils font. Hein, quand j'ai vu à la télé là.
1: Ouais, mais peut-être qu'ils pensaient qu'un système d'éducation, ça passait pas forcément par taper les marmailles, quoi, monsieur, non?
2: Non, mais claquer le marmaille, non, ça sert à rien. Mais je vous dis, quand il fallait présenter un enfant, il insistait. Alors, dans le temps, le parent, il prenait à où une fois, deux fois. Troisième fois, il pouvait prendre pas où. Il mettait à où deux claques ou de fesses, ou deux claques ou de gueule, comme nous dit. Mais, monsieur, aujourd'hui, regarde, nous peut plus. Nous peut plus.
1: Oui, on avait peur du professeur, hein, ça c'est clair. Hein.
2: Bien sûr, aujourd'hui on les voit, ils sont 4-5 dans le chemin là. Quand ils traversent la route, il y a un passage côté. On traverse à côté, ils vous regardent comme ça. Si vous dites quelque chose, ils sont 5, ils ont 13-14 ans, ben vous allez ramasser des pierres ou sinon vous allez avoir des injures, etc. Mmh. Tout ça c'est quoi? Eh bien parce que il y a des parents, ils voudraient. Mais dès que l'enfant, les gars, oui, maman, oui, mon père, oui, ceci et cela, eh ben ça y est, oui, madame, vous savez, votre enfant est venu. Ça, je l'ai connu.
1: Oui, mais monsieur, sous prétexte qu'il y a une loi de 2019 qui interdit de taper, ça y est, on abandonne totalement l'éducation de nos enfants. Parce que c'est ce que vous dites, quelque part. C'est-à-dire, il y a une loi en vigueur, et suite à cette loi, aux parents, ils n'ont pas trouvé d'autres solutions pour éduquer le marmaille.
2: Ben oui, ben il y a des parents, ben c'est ce qu'ils font, ils leur disent plus, puisque voilà, quand je le fais, je me fais appeler à l'école, je me fais appeler par le directeur en disant, oui madame, votre fils, voilà, il n'était pas bien en classe, parce qu'on lui a dit, voilà, le père lui a mis une raclée, ou un truc comme ça, vous savez, ben dites-le pourquoi. Moi ça m'est arrivé à l'époque, très jeune, ma fille, elle avait 12 ans, 13 ans, ben, j'ai dit, mais madame, si ma fille, elle monte sur la table, elle fait caca, il faudrait que je la laisse, je la laisse faire.
1: Oui.
2: Mais aujourd'hui, où est-ce qu'on va? Je sais pas, regarde, moi j'ai vu des images là, ce qui s'est passé, un enfant avec un truc de flamme a brûlé le visage d'une dame, un professeur a recevoir une bouteille d'essence qui avait le feu pour lui, mais où est-ce qu'on va? Vous appelez ça des enfants là maintenant? C'est plus des enfants ça! C'est plus des enfants! Et là, la société va très mal! Très très mal avec...
1: Mais qu'est-ce qu'on devrait faire? Enlever cette loi?
2: Mais déjà, enlever cette loi, oui, ça, on devrait l'enlever. Et deuxièmement, moi, je vais vous dire quelque chose, moi. C'est que, monsieur, il faudrait que la loi soit beaucoup plus sévère et qu'on laisse pas... Alors, un gendarme, il se fait taper dessus. Ah, mais si le gendarme répond, c'est lui. Il a la police, les policiers sur lui. Mais il y a la société. Et allons-y, monsieur.
1: Non, mais aujourd'hui, depuis... Mais vous avez raison dans ce que vous dites, parce que ces derniers jours... J'ai jamais entendu autant de personnes en vouloir à la police comme ces derniers jours. C'est incroyable.
2: Mais oui, voilà, tout est à l'envers. Un professeur grouille un élève à l'école, tous les élèves autour vont siffler le professeur, et en sortant, c'est le père ou la mère va dire, ben oui, mais
1: c'est vrai.
2: Crié dessus par le professeur.
1: C'est vrai.
2: C'est là qu'on va dire, c'est ce qui se passe, il y a pas longtemps, il s'est passé dans un collège là, sur Saint-Denis, mais où est-ce qu'on va? Le monde est à l'envers, tout y va à l'envers. Moi, je vous dis sincèrement, j'ai des enfants, j'ai des petits-enfants. Moi, j'ai été éduqué à la dure. C'est pas pour ça que je suis mort, au contraire. J'ai eu une éducation très, très stricte. J'ai travaillé très jeune.
1: Oui, mais c'était dans votre temps, monsieur. Aujourd'hui, c'est plus comme ça. Malheureusement, ouais. il faut vous rendre à l'évidence. Aujourd'hui, même si vous voulez Dieu comme fer, vous pouvez en vouloir à la terre entière. Aujourd'hui, ce n'est plus comme ça.
2: Mais je sais très bien, monsieur, mais si cette loi, si cette loi-là prenait un peu de sévérité, de revoir un peu les choses autour, hein, je pense que un élève à l'école qui tape sur un professeur, on devrait le prendre tout de suite et l'éliminer de l'école tout de suite.
1: Oui, mais politiquement, c'est pas vendeur. Un ministre qui prend ce genre de décision, ou un président qui prend ce genre de décision, c'est pas flatteur du tout. Il va perdre des points. Les autres partis politiques vont l'incendier s'il fait ça.
2: Oui, mais je suis d'accord avec vous. Mais ce système-là, il faut revoir tout ce système-là. Mmh. Il faut quand un président on est en place, hein, autour de lui, tous ces élus qu'il y a autour. Écoutez, quand on va voter noir, est-ce que tout le monde en est d'accord? Mmh. Tout le monde soit d'accord, il faut pas qu'il y en a un qui aujourd'hui, ah oui c'est comme ça, et l'autre on va de travers après. Mais voilà comment la société va mal, tout va de travers. Il n'y a plus rien, il n'y a plus de respect, plus rien.
1: Mais je comprends aussi dans vos paroles que appliquer la vraie éducation aujourd'hui c'est mal vu.
2: Voilà, c'est mal vu.
1: Et pourtant c'est tout ce que les gens demandent, hein. Même les parents qui ont des enfants qui sont bandits, ils seraient d'accord avec ce que vous êtes en train de dire, mais dans la pratique, ils sont contre.
2: Voilà où est-ce qu'on est rendu, et c'est la réalité. Moi, j'ai vu il y a 15 jours de ça, une dame qui avait pris son fils par l'oreille en sortant d'un magasin, et les gens à côté, ils disent, ben, elle est pas bien celle-là à faire ça. Ben non, l'enfant, il n'arrêtait pas de taper sur la vitre.
1: Mais
2: c'est tout à fait normal qu'on le reprimande, la mère n'a pas pu l'attraper autrement.
1: Non, mais c'est vrai qu'on fait le constat. Oui, mais beaucoup font ça, monsieur. Ils font le constat quand ils voient le marmaille se faire tirer l'oreille, mais ils voient pas ce qui s'est passé avant. C'est ça le truc.
2: Voilà. Et ça c'est vrai. Et c'est pour ça que je demande. Hein, j'aimerais que les gens ne laissent pas leur enfant de monter sur leur tête. Il faut que c'est eux-mêmes. Tiens, tu viens ici aujourd'hui. C'est comme ça. Tu as vu ce qui se passe dehors, là, avec ce qui se passe, les lycéens, tout ça. Moi, premièrement, j'aurai encore des fils qui vont au lycée. Là, vous savez qu'est-ce que je fais? Vous irez pas au lycée aujourd'hui. Vous irez pas avec les...
1: Ouais, c'est un petit peu ce qui s'est passé, hein, parce que avec les collègues, là, on se disait ce matin que non, c'est revenu, le calme est revenu, hein, le calme est vite revenu, parce que la police, la gendarmerie et la police ont bien déclaré hier, là, je crois que c'est un message de la préfecture, je crois, les manifestations maintenant seront sous surveillance de drones. C'est-à-dire que la figure de vos enfants vont être filmés.
2: Ah ben c'est ce qu'il faut, mais c'est ça. Moi, c'est comme ça qu'on devrait faire, mais partout, monsieur, parce que on va très mal, on peut plus pique-niquer, même tranquille. Aujourd'hui, vous voyez deux voitures arriver, c'est que des jeunes dedans, ils sont pétés avec eux, je ne sais pas de quoi, mais ils arrivent, ils vous agressent. Mmh. Ils vous agressent. Hein, pourquoi, je sais pas, qu'est-ce qu'ils ont fumé.
1: Est-ce que vous pensez que c'est rattrapable?
2: Tout est rattrapable si on va jusqu'au bout. Moi, je peux vous dire, je m'occupe aussi des enfants, hein, de l'extérieur, et des enfants qui sont partis vraiment, je vous dis, dans des cas, hein. Ben, aujourd'hui, de tout ça, il y a de la réussite. Il y a de la réussite, parce que ça, il faut pas faire.
1: Ouais, mais il y a de la casse aussi.
2: Tu vas venir avec moi, et on va y aller. Je vais te montrer ce qui est bien, ce qui est pas bien. Il faut parler aux enfants, il faut leur dire. Un enfant là qui est dans la rue, où sa mère l'a vu à la télé, en train de casser, briser, vous voyez, quand tu rentres chez moi, le soir là, c'est, tu vas rentrer, je vais fermer le portail, et je vais t'expliquer pourquoi ça on fait pas.
1: On l'a vécu là, ces derniers jours, avec la manifestation à Saint-Joseph, là, on l'a vécu.
2: Il faut que les parents le disent. Mmh. Tu vois là, on va payer pour toi, et comment qu'on va manger à côté, puisque c'est dur. Il faut leur mettre ça un petit coup là. Hein, tu vois, comment tu es habillé là? Moi, il faut que je travaille, il faut que j'achète moi ça. Ah ben là, tu vois là, je vais te payer pour toi, et je pourrais même plus t'acheter les baskets que tu veux là. Ça, il faut leur mettre en face, il faut leur dire ça.
1: Hein? Merci beaucoup pour votre intervention, voilà, monsieur.
2: Merci.
1: Bonne journée.
2: À vous et bonne journée.
1: Je vous en prie, à bientôt, au revoir. Nous allons pouvoir continuer dans un instant, parce que j'attrape vite à la volée ma collègue là, parce que ça arrive et ça rôde de quoi dans le bureau là-bas. Mais ça demande à Hélène à faire. Bonjour, rebonjour Valérie. À quoi vous les speed comme ça aujourd'hui?
3: Je m'en fais.
1: Non mais où les speed, congé. Je me trappe à où vite fait bien.
3: Je dois aller prendre l'avion. Je suis juste de passage.
1: L'avion, il décolle pas là.
3: Je vais juste faire le frigo quotidien.
1: Oui, mais moi, je vous vole un moment. Voilà, je vous vole un moment.
3: Je vais dans ma voiture et
1: voilà,
3: je file.
1: Voilà, comme ça, on vous libère après. Alors, c'est ça, hein. Vous l'êtes libéré.
3: Oui.
1: Délivré.
3: Oui, c'est ça.
1: Vous en irez jamais.
3: Si. On a 4500
1: euros. À cause où les pressés d'aller dépense l'argent.
3: Parce que j'ai
1: fait comme nous.
3: Fais
1: comme nous, reste la même, on fera des économies.
3: Fais comme nous, dit-il.
1: Pourquoi on s'apprend l'avion? Prends pas l'avion. Fais le tourisme local, va coûter moins cher.
3: Mais la prochaine fois, je fais le tourisme local, promis.
1: Bon,
3: promis.
1: Allez, vite fait, allons appeler.
3: 500 euros.
1: À Saint-Paul, Gilles, on est rue Monseigneur Félix Monnier.
3: Gilles, c'est un portable ou t'as fixe?
1: C'est un fixe. Non, Monseigneur, t'appelles comme ça, Félix Monnier. Monseigneur Félix Monnier.
3: Peut-être. On a. Peut-être.
1: Vous connaissez pas vos classiques?
3: Non, toi, tu connais? Ben voilà, donc.
1: Oui, bonjour. Sommes-nous bien chez Gilles, s'il vous plaît?
4: Oui.
1: C'est Radio Freedom à l'appareil.
3: Bonjour, madame. Vous vous appelez comment?
4: Madame Bessa.
1: Madame Bessa. Alors, on appelle pour un jeu.
4: Oui.
3: Vous connaissez le Frido quotidien?
1: Le jeu avec le journal, le quotidien?
4: Non. Je ne connais pas.
3: Bon, c'est pas
4: grave. Je ne les lis pas non plus.
1: Ça, c'était la prochaine question. Est-ce que vous l'avez le quotidien d'aujourd'hui?
4: Non.
3: Ben, il y avait 4500 euros. Pas de
1: chance. On avait 4500 euros pour vous.
4: Pardon?
1: On avait 4500 euros pour vous.
4: Ah,
1: ouais,
4: tant pis.
1: Ben, ça sera
3: pour la prochaine fois peut-être.
1: Si ça vous dit un petit abonnement, on repassera peut-être un jour, hein.
4: Voilà.
1: Ok.
3: Bonne
1: super.
3: Journée.
1: Merci, Madame Bessard.
3: Merci pour l'accueil.
1: À bientôt.
3: Au revoir.
1: Au revoir. Bon, aimable.
3: Oui, aimable.
1: Et son expédie toute vite comme ça là.
3: Mais non.
1: Taquez un coup la porte là, va.
3: Mais non.
1: Est-ce que vous connaissez le verbe taquer? Oui, vous connaissez.
3: Vas-y.
1: Vous avez entendu? On va taquer la porte.
3: Oui. Je taque, tu taques.
1: Il taque, nous taquons, vous taquez. Il taque UNT. Alors.
3: Attends. Ouais. Ça peut être... Je taquerai.
1: Ah non, on conjugue pas.
3: Tu taqueras.
1: Bah,
3: tu taqueras.
1: Non.
3: Ils taqueront.
1: Ouais, bonne créole, ils s'appellent. Bah, nous, à nous. Je taque, tu taques, il taque, nous taquons, vous taquez, vous taquerez. Ah, ça nous connaît.
3: Arrête
1: pas,
3: de fréquenter Isabelle.
1: Elle se moque de vous.
3: Qui aime bien, châtie bien.
1: Ça, je sais pas. Bon, on va remettre de l'ordre dans tout ça. Allez, en page 12 du quotidien.
3: J'aurais aimé la page 17.
1: Non. Bah oui, allez-y.
3: Allez.
1: Page 12, quel est le titre du premier article?
3: La médiathèque, enfin ouverte au public.
1: Ah, où ça, ça?
3: Au Chaudron.
1: Oui, c'est vrai, on a fait de la pub pour ça.
3: Plus de 3 ans après le lancement des travaux, la médiathèque du Chaudron a ouvert samedi ses portes au public.
1: Oui, avec la Miss, l'ancienne Miss Réunion, la partie d'affaires à toutes.
3: À elle-même, là.
1: Oui, ça même. Il y en a tellement, on ne connaît plus comment il appelle.
3: Ouais, c'est ça. Nana Virin, je crois. Peut-être.
1: Et la Calou est Miss ou la Méo? On est Miss préférée, ou?
3: Hein?
1: Est-ce qu'on est une Miss préférée?
3: La médiathèque couvre près de 1000 mètres carrés.
1: Elle n'a pas de Miss préférée.
3: C'est clair.
1: Regarde pas les Miss.
3: Non.
1: Ben, les filles, référence à Zata, parce qu'elles n'ont pas trop de succès. Hein.
3: Je regarde pas les Miss. Non, c'est pas parce que moi je regarde pas que les autres regardent pas.
1: Ouais, mais à quoi ça sert une Miss?
3: Je sais pas.
1: À représenter son île. Mais ne dites pas ça.
3: Pardon. À représenter son île, évidemment.
1: Voilà, bah alors, hein.
3: Tout le monde sait.
1: Ben, tout le monde sait ça quand même.
3: Tout le monde sait que ça sert à représenter son île. Voilà.
1: Bah voilà.
3: Et donc du coup, notre Miss, c'est qui?
1: Mais notre Miss actuelle, c'est notre Miss.
3: Allez, et pas demain, pas la semaine prochaine.
1: Vous allez en vacances.
3: Oui. Demain, il y a 4600 euros.
1: Mais
3: quand
1: j'ai,
3: même.
1: J'ai quand même une question. Tout à l'heure, j'enverrai un petit message quand même parce que j'ai l'impression qu'il y a beaucoup de monde qui part en congé là.
3: C'est pas de ma faute.
1: On est en train de déplier. Qu'est-ce qui se passe?
3: Je sais pas. Tout le monde a décidé que octobre, c'était un bon mois pour aller en vacances. Donc tout le monde s'en va. Mais je t'assure, c'est pas de ma faute.
1: Ouais.
3: Okay, allez, j'y vais.
1: C'est de la mienne peut-être.
3: Tu veux que je poucave? Non, parce que.
1: Non, poucave, non.
3: Ah,
1: ouais. On va éviter. Il y a les informations qui vont
3: allez,
1: arriver.
3: Bon
1: tout
3: appétit
1: ça,
3: à dans 20 jours.
1: Beaucoup.
3: Bye.
1: 20 jours de congé, quoi. Attends, travaille pas la cafou. Non. À côté, travaille pas la CAF, non. Sécurité sociale.

un instant, un flash d'information nationale avec l'aide de PRL. Ensuite, les avis de décès et le journal de la mi-journée avec Christophe Damour. Allez là, dresse la table. Parce que là, Miss PF in qui, par contre, hein. S'il n'y a pas encore aucune, un problème.

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2: Bonjour à tous, la colère lycéenne ne faiblit pas et s'étend aujourd'hui. Étudiants, corps enseignants, parents d'élèves, mais aussi agriculteurs de la Confédération Paysanne vont se joindre au mouvement aujourd'hui. Entre 20 000 et 40 000 personnes sont attendues à la manifestation parisienne qui doit relier la place de la République à la place de la Nation à partir de 14h. Et déjà ce matin, plusieurs établissements sont bloqués en Ile-de-France, mais également une quinzaine dans le Rhône, notamment à Lyon. Du côté des universités, à Paris, une vingtaine d'étudiants est réunie devant l'université Sorbonne Nouvelle à Nation. Et ce sondage publié par Ipsos BVA ce matin, près de 8 jeunes sur 10 estiment que les responsables politiques préparent mal leur avenir. 64% d'entre eux ne font pas confiance aux candidats à la présidentielle pour prendre en compte leurs préoccupations. Dans le reste de l'actualité, Maud Bréjon reçoit aujourd'hui les distributeurs de carburant. La ministre de l'Énergie va leur demander de répercuter à la pompe toute baisse des cours de pétrole aussi vite que les hausses. En attendant une éventuelle décrue, elle a rappelé que l'aide de 100 euros mise en place par le gouvernement pour soutenir les gros rouleurs était prolongée jusqu'à la fin de l'année. 16 milliards d'euros, eh bien c'est ce qu'a coûté l'été caniculaire en France, selon une mission parlementaire présentée hier. Ce chiffre prend en compte l'effet sur la croissance, les dépenses publiques imprévues, dont l'aide aux agriculteurs, mais aussi plusieurs centaines de millions d'euros liés à la santé et aux incendies. Et un nouvel épisode méditerranéen sur le Languedoc est attendu la nuit prochaine. Météo France placera l'Hérault et le Gard en vigilance orange pour pluie, inondation et orage à partir de 22h. L'Institut alerte sur des pluies importantes et un risque d'orage stationnaire notable qui pourrait entraîner des cumuls de 80 à 120 mm de précipitations. Et puis on termine avec un mot de sport, la suite des mondiaux de judo aujourd'hui à Bakou en Azerbaïdjan. Après une journée sans médaille hier côté français, le camp tricolore peut compter aujourd'hui sur deux de ses têtes d'affiche avec les entrées en lice de Sarah Léonie Sizik et Joanne Benjamin Gaba. Excellente matinée à tous.

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0: trois bassins, décès de Madame Poinapin, Marie Lucette, née Jean-Baptiste. Décès de Madame Poinapin, Marie Lucette, née Jean-Baptiste, décès survenu dimanche à l'âge de 63 ans. Le convoi mortuaire sortira de son domicile au 15 lotissement Les Gerberas, chemin des barrières à trois bassins aujourd'hui. La famille ne souhaite ni fleurs ni couronne. La bénédiction aura lieu en l'église de Trois Bassins à 14h30 cet après-midi, suivie de la crémation au centre funéraire sud à la ligne Paradis-Saint-Pierre. À Saint-Pierre, décès de Madame Courtois, Odette Céline, née Gontier. Décès de Madame Courtois, Odette Céline, née Gontier. Domicilié à Saint-Pierre, décès survenu hier à l'âge de 82 ans. Le convoi mortuaire sortira du centre funéraire sud à la ligne Paradis-Saint-Pierre aujourd'hui. La bénédiction aura lieu en l'église de Grandbois à Saint-Pierre à 15h30 cet après-midi. Et l'inhumation se fera au cimetière de Saint-Pierre. À Petite-Île, décès de Monsieur Étève, Yvan Roland. Décès de Monsieur Étève, Yvan Roland. Décès survenu vendredi à l'âge de 77 ans. L'heure, la date et le lieu des obsèques vous sont donnés ultérieurement. À Saint-Denis-la-Montagne, décès de Monsieur Anacoya, Antoine. Décès de Monsieur Anacoya, Antoine, engagé de la Légion internationale en Ukraine. Décès disparu en mission le 17 mai 2025, à l'âge de 24 ans. Le convoi mortuaire sortira du centre funéraire de Commune Prima. La veillée débutera à partir de 16h aujourd'hui. La bénédiction aura lieu en l'église du Chaudron à 14h demain après-midi. L'inhumation se fera au cimetière de Bois-Rouge à Sainte-Marie. À la Chaloupe Saint, le décès de Madame Falaris, Marie-Élise Rosetta, née Alecton, dite Madame Noé. Décès de Madame Falaris, Marie-Élise Rosetta, née Alecton, dite Madame Noé. Décès survenu dimanche à l'âge de 87 ans. Le convoi mortuaire sortira de son domicile au 80 rue Alexandre Beg, à Chaloupe-Saint-Leu, aujourd'hui. La bénédiction aura lieu en l'église Notre-Dame-des-Champs, à la Chaloupe-Saint-Leu, à 16h cet après-midi. Et l'inhumation se fera au cimetière des Colimaçons. À la possession, décès de Monsieur Mandard Jacques, dit Tijac. Décès de Monsieur Mandard Jacques, dit Tijac, fils de Mandard Eric et de Ivoula Rosemary. Décès survenu tragiquement, vendredi 24 avril, à l'âge de 38 ans. L'heure, la date et le lieu des obsèques vous seront communiqués ultérieurement. À la Ravine des Cabris Saint-Pierre, décès de Monsieur Firmin Roland Christian. Décès de Monsieur Firmini, pardon, Roland Christian. Domicilié à Saint-Pierre. Décès de Monsieur Firmini Roland Christian. Décès survenu hier à l'âge de 86 ans. Le convoi mortuaire sortira du centre funéraire sud à la ligne Paradis Saint-Pierre. L'heure, la date et le lieu des obsèques vous seront communiqués ultérieurement. À Saint-Denis, décès de Monsieur Couderque Jacques, dit Jackie. Décès de Monsieur Couderque Jacques, dit Jackie. Décès survenu hier à l'âge de 77 ans. L'heure, la date et le lieu des obsèques vous seront donnés ultérieurement. À Saint-Louis, décès de Monsieur Gédéas Raymond, dit Patate. Décès de Monsieur Gédéas Raymond, dit Patate. Décès survenu hier à l'âge de 66 ans. Le convoi mortuaire sortira de chez sa sœur, Lachumi Jeanne, 27 rue Elsa Triolet, à Saint-Louis, aujourd'hui. La bénédiction a lieu en l'église de Saint-Louis à 16h cet après-midi. L'inhumation se fera au cimetière de Saint-Louis. À la ravine des Cabris Saint-Pierre. Décès de Madame Honorine Marthe Marie-Émilie. Décès de Madame Honorine Marthe Marie-Émilie. Décès survenu hier à l'âge de 78 ans. Le convoi mortuaire sortira du centre funéraire sud à la ligne Paradis-Saint-Pierre aujourd'hui. La bénédiction aura lieu en l'église de la ravine des Cabris à 15h30 cet après-midi. Et l'inhumation se fera au cimetière de la ravine des Cabris. À Saint-Louis, décès de Madame Payette Marie-Lisette, dite Zézette. Décès de Madame Payette Marie-Lisette, dite Zézette. Décès survenu hier à l'âge de 96 ans. Le convoi mortuaire sortira de son domicile au 23 rue Paul Hermann, les Mac, Rivière Saint-Louis, aujourd'hui. La bénédiction aura lieu en l'église des Mac à 15h cet après-midi. Et l'inhumation se fera au cimetière de la rivière Saint-Louis. À Saint-Paul, décès de M. Sorlier Émilien. Décès de M. Sorlier Émilien. Décès survenu hier à l'âge de 96 ans. Le convoi mortuaire sortira de la salle mortuaire de l'étang Saint-Paul aujourd'hui. La bénédiction aura lieu en l'église de Saint-Paul à 16h cet après-midi. Et l'inhumation se fera au cimetière de la Saline-Léo. À Saint-Denis, décès de M. Tavant Jean-Louis. Décès de M. Tavant Jean-Louis. Décès survenu jeudi à l'âge de 86 ans. Le convoi mortuaire sortira du centre funéraire de Prima. La veillée débutera à partir de 17h30 aujourd'hui. La bénédiction aura lieu à la cathédrale de Saint-Denis à 14h30 jeudi après-midi. Et l'inhumation se fera au cimetière de Prima. Au tampon Trois-Mars, décès de M. Rivière Jean-Luc. Décès de M. Rivière Jean-Luc, décès survenu hier à l'âge de 69 ans. Le convoi mortuaire sortira de la maison des veillées du tampon. L'heure, la date et le lieu des obsèques vous seront donnés ultérieurement. À Saint-Philippe, décès de M. Courtois Elson, dit Nelson. Décès de M. Courtois Elson, dit Nelson. Décès survenu hier à l'âge de 87 ans. Le convoi mortuaire sortira de la maison d'éveillé de Vincent Do demain. La bénédiction aura lieu en l'église de Saint-Philippe à 14h30 demain après-midi. Et l'inhumation se fera au cimetière de Saint-Philippe. À Trois-Bassins, décès du bébé Or Maëlia Marie-Lucie. Décès du bébé Or Maëlia Marie-Lucie, fille de Or Mathias et de Thémèse Chrislaine. Décès survenu hier à la naissance. La bénédiction a lieu en l'église de Trois-Bassins. L'inhumation se fera au cimetière de Ravine Daniel à Saint-Paul. À Saint-Louis, décès de Madame Dorilas Bernadette. Décès de Madame Dorilas Bernadette, domicilée à Saint-Louis, décès survenu aujourd'hui à l'âge de 85 ans. Le convoi mortuaire sortira du centre funéraire de Prima. La veillée débutera à partir de 15h demain après-midi. L'heure, la date et le lieu des obsèques vous seront donnés ultérieurement. Je vous rappelle que pour tous vos avis de décès, un numéro est à votre disposition, le 02 62 41 51 51.
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0: Prochain rendez-vous pour les avis de décès, ce sera aux environs de 16h50 cet après-midi.
2: Dans quelques instants.
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0: Il est midi et 15 minutes, voici tout de suite le journal de la mi-journée préparé et présenté par Christophe Damour. Christophe Damour, c'est à vous, bonjour.
6: Bonjour Max, bonjour à tous. Nouvelle mobilisation des lycéens ce matin, nouvelle mobilisation et nouveau caillassage. Nous irons à Saint-Louis où plusieurs voitures et même celles des gendarmes ont été caillassées ce matin. Et en plus des véhicules caillassés, de nombreux feux de poubelle ont éclaté ici ou là, notamment à Saint-Paul et à Sainte-Suzanne. Et puis dans le baromètre de ce matin, nous avons parlé justement de cette journée nationale de mobilisation lycéenne. On entendra vos réactions. Météo, ça se couvre cet après-midi avec des averses sur les hauts et le quart sud-est de l'île. Bulletin à la fin de cette édition. Les lycéens poursuivent donc leur mouvement, un mouvement national. Ce matin, la situation a dégénéré près de plusieurs lycées de l'île, à Saint-Louis par exemple. Devant le lycée Rochemaigre, les jeunes ont caillassé de nombreux véhicules.
7: Vers le lycée de Rochemaigre, le lycée professionnel, il y a à peu près une dizaine de marmailles, elle est en train de casser, brûler et détruire tout ce qui est arrêt de bus, enfin voilà, là, attendre que les gendarmes, ça va pour faire ça. Donc vraiment éviter de passer à ce niveau-là. Nous, là, essayons de signaler aux automobilistes de vraiment pas monter, quoi. Parce que là, on a des voitures, là, reçu des jets de galets et tout ça. Donc c'est très très très dangereux. Et pareil, les parents, on a les enfants, que les au lycée, ben il faut peut-être appeler le lycée pour voir si les enfants sont bien en sécurité. C'est une dizaine de marmailles, mais vraiment, hein, les horribles, il fait même très très peur. Donc c'est juste pour signaler aux gens, nous l'essayons au maximum de dire aux gens de pas monter vers là. Mais les incroyables.
8: Depuis qu'il commence à y a cette boisselée là, pare-brise, une goutte avec le roche. Ah non, bah non, elle est chaude, hein. Bien comme il faut. Ouais, c'est une petite bande de 10 qui balance les roches. Donc, elle a fait une goutte déjà. Hein. Pare-brise explosé. Pare-brise et même devant, il y a toute la... Ah oui, les bougas ont pas goûté. Hein. Pare-brise, devant, il y a toute la finaille.
6: Voilà, attention également au niveau du lycée Victor Schœlcher, toujours à Saint-Louis. Un véhicule de la gendarmerie, je vous le disais, a même été caillassé. Cette habitante du secteur a assisté à la scène ce matin et elle a eu très peur.
9: Il y avait plein de jeunes. Ils ont commencé à mettre des canapés en bas du lycée Victor Schœlcher. Et après, ben, les gens, il y a une voiture de gendarmerie qui est passée et ils ont caillassé la voiture du gendarmerie. Ben, il y avait la vitre qui a pété. T'es obligé de partir, en fait. T'es obligé de quitter le lieu. C'était effrayant, hein, parce que moi, j'étais presque à côté. Du coup, ben, j'étais obligé de partir, en fait. C'était sur la voie publique. En plus, il y avait d'autres voitures. Ben, en fait, ils étaient cagoulés et tout. C'était un groupe d'une vingtaine de personnes, en fait. Ils étaient cagoulés. Oh là là, j'ai eu peur.
6: Et toujours à Saint-Louis, en plus des gendarmes caillassés et des autres voitures caillassées. Les jeunes ont mis le feu à des poubelles. Et puis vous allez l'entendre, des bus ont été caillassés ce matin également à Sainte-Suzanne. On écoute.
10: Poubelle pleine là-bas, la devine devant le laboratoire, le madame nettoie la roule trempée. Mais le bon petit jeune, les autres figuiers, les cachés, les en noir, casquette, les figuiers bouchés. Et les autres ont fait de la merde, dans le rose dans la main, en bas là-bas. Le poubelle vient prendre feu, elle est flammée là-bas. Regarde comment la fumée monte. Et ben, mon petit jeune, moi, pas ah là, peut-être mettre encore là, peut-être mettre de feu là, la fumée noire, il monte à cas de moule. Comme moi, maintenant, là, tout m'est malade, ça arrive, tu es là, moi, les baiser. Donc, il me dit que ça là, ben, on ne peut pas, comment tu fais, ça reste mon monde, pas moi, pas mal, mon petit jeune, comme ça.
11: Le bus, où j'étais dedans, ben, le chauffeur, en fin de compte, il s'est fait cailler sur son bus. Sainte-Suzanne, oui, voilà. Pas de blessé, mais la vitre commence à s'effondrer, en fait. Sainte-Suzanne, là, elle est en face du CCAS de Sainte-Suzanne.
6: Et là aussi, un peu plus tard dans la matinée, les gendarmes ont dispersé les manifestants au niveau du lycée Victor Schœlcher à Saint-Louis, également à Sainte-Suzanne. Direction Saint-Paul, maintenant au lycée Paul Vergès, certains élèves internes se sont retrouvés coincés ce matin à l'intérieur du lycée, la faute à d'autres élèves manifestants qui étaient, eux, à l'extérieur de l'établissement. Une jeune lycéenne témoigne.
12: Je suis une étudiante du lycée de Saint-Paul 4, Paul Vergès, et actuellement la grève a repris devant notre lycée. Et je suis interne et le lycée a complètement fermé et nous a bloqué à l'intérieur. On souhaiterait sortir, même que nos parents nous récupèrent, ceux qui veulent pas faire la grève. Le proviseur, les CPE et tout, veulent pas nous laisser sortir jusqu'à nouvel ordre. À l'extérieur, ils ont bloqué toutes les entrées et sorties devant notre lycée. De base, ceux qui grèvent, ils étaient au niveau du rond-point du déboulé. Mais comme la CRS les a menacés, ils se sont rapprochés du portail, donc ils sont juste devant notre portail et on peut plus du tout sortir. Nous, on aimerait sortir, mais ils veulent pas du tout nous laisser sortir. Pas que le lycée Paul Vergès devant notre lycée. Il y a le lycée du port qui nous a rejoint, la possession, place aux cailloux.
6: Et les gendarmes ont dû faire là aussi usage de gaz lacrymogène afin de disperser les manifestants. Et à noter également que plusieurs dizaines de jeunes ont été interpellés ce matin. Et dans le baromètre, nous avons parlé justement de cette grande journée nationale de mobilisation lycéenne et des syndicats qui appellent à amplifier le mouvement et qui promettent une mobilisation massive. Alors hier, de fortes tensions ont été signalées, ce matin encore. Alors à quoi s'attendre les jours qui viennent et qui pour encadrer ce mouvement? Réponse.
13: C'est quoi ça? On entend parler que des poubelles qui brûlent ou que des jeunes qui prennent de la casse devant les lycées, mais à aucun moment on parle de revendications des jeunes. Est-ce qu'il faut casser pour se faire entendre? Non, mais apparemment quand on a un truc à dire dans ce pays, on se fait casser la figure et ça c'est très très grave. Les forces de l'ordre aujourd'hui, ils tapent sur nos jeunes, on n'entend pas parler, ça passe pas à la télé, ça passe pas aux infos, on voit que des poubelles qui brûlent alors que nos jeunes ils se font taper dessus. Et là, aujourd'hui, nos jeunes, je trouve que c'est notre exemple national de dire qu'il faut qu'on arrête de se foutre de nous et qu'il est temps aussi de sortir et de faire partager nos revendications.
14: Déjà, premièrement, moi, même pas maintenant, déjà, dans la loi. Là, il y a tant de patients, les gilets jeunes, ils arrivent. Tout l'endroit, il y a tant de gilets jeunes. Et jusqu'à moi, il y a tant de gilets jeunes pour foutre la merde pour parce qu'ils n'aiment pas la loi.
15: Le gilet jaune, la France, donc la ville, a fait un peu la pub et ça, il fait de son gilet jaune. Là où la ville, hein. Ouais, heureusement, à nous les adultes, là, nous n'avons pas de somme dans le chemin parce qu'elle nous manque ça à payer, là. Les malsains, tu vois, maman, comme là, ils perdent, ils galèrent, ils ont d'armes, déconnez donc.
16: Vous connaissez que ça, faut faire un condamn parce que je ne peux pas si de monde l'a remarqué. Mais où est-ce que monde est en train de casser là? Ça, c'est pas bon lycéen, ça, hein. Enfin, franchement, c'est pas bon lycéen. Ça, c'est bon racaille, mon truc, comment on a fait ça.
17: Mais dis le meilleur aussi, là, avec l'école, comment? Mais viens devant l'école, viens font aussi, mais disait, mais maman, calmez, fais la grève, mais pas besoin d'affaires, et la police, mais on va y renforcer, en voyant qu'à bien le bon d'affaires.
6: Et puis bien sûr, si vous souhaitez continuer à réagir à propos de cette manifestation des lycéens, 02 62 99 12 00 max.
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0: Est-ce que le temps est bon pour après-midi pour le Méhani devant l'école?
6: Alors ça se couvre avec quelques averses, notamment sur les hauteurs et surtout sur les hauteurs de l'ouest, des pluies qui restent présentes également sur tout le quart sud-est de la Réunion cet après-midi, tandis que des éclaircies se maintiendront sur les zones nord-est et sud-ouest. Température maximale de 28 sur le littoral, 14 au Maïdo et 22 dans les cirques, Max.
0: Quand même. 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
0: Dis le maire, viens devant l'école.
6: Voilà. Et moi, mis ça à l'égrat, mis ça fait un ticket PMU.
0: Pourquoi?
6: Plus. Parce que encore un gagnant, Max. Encore.
0: Combien d'argent?
6: À Sainte-Marie, un joueur vient de remporter près de 150 000 euros au Quintet Plus. 143 124 euros.
0: Il refait.
6: Voilà.
0: Après là, 100 000 euros, on dirait ça vite. Non? Ah, où que vous ferez que 100 000? Là, si on vous donne 154 000, je sais pas combien, là. Faites quoi, là? Le premier truc que vous faites, c'est quoi?
6: avec ça fait le tour du monde.
19: Brille là, direct.
6: Non, mais mettre un peu de côté, mais c'est vrai que, mais bon, 150 000 euros, c'est
19: quand pas beaucoup,
6: déjà,
19: hein.
6: C'est quand même déjà une somme.
19: Je trouve que c'est pas beaucoup. Je sais pas, quand on gagne une cagnotte, pour moi, 100 000, c'est pas suffisant. Un million, moi?
6: Ah ben, le million, je viens plus travailler après, hein.
19: Ah si, si, ah non, vous gagnez le million, vous travaillez plus. Ah,
6: si, mais...
19: Ah bon? Il faut combien d'argent pour ne plus venir travailler, par exemple? Là, comme ça, 5 millions, 2 millions, 1 million, 10 millions?
6: Je sais pas, c'est difficile à dire. Hein.
19: 50 millions? Si vous gagnez 50 millions au loto, vous venez quand même demain matin ou pas?
6: Bah oui.
19: Ah ouais? Mmh. Ah ben pas moi, hein, en tout cas. Hein. Donc, vous misez votre vie future sur le jeu de grattage ou le jeu de chevaux?
6: Ah non, mais attendez, toutes les semaines, il y a un gagnant au grattage.
19: On n'en peut plus. Hein.
6: Au quintet plus.
19: Ouais, mais c'est bien, les gens y croient.
6: À My Million.
19: Non, ça paye vraiment, alors. Hein.
6: Non, mais il paraît que La Réunion est l'un des départements où on joue le plus et où on gagne aussi le plus, notamment au quintet.
19: Et vous rajoutez pas, les gens sont sous addiction ici aussi? Parce qu'il y en a un peu là. Ouais, sous la patte d'homme pronostic Thierry Léger, 10 ans et demi. Il n'y a pas le standard tout de suite.
6: Sincèrement, Max, entre vous et moi, qui sur cette terre n'a pas d'addiction? Nous avons
19: après
6: tous,
19: ça dépend à
6: nous
19: quel...
6: avons tous
19: après ça dépend quelle addiction vous avez
6: ou petite addiction. Ah ouais, après ça dépend.
19: Oui, il y en a, c'est l'argent, d'autres c'est le jeu.
6: Est-ce que l'être humain n'est pas par définition addictif?
19: Ah ouais, d'origine, dans son ADN même.
6: C'est dans son ADN.
19: D'accord. Ouais, j'avais pas vu ça comme ça. Nana, il aime forme.
6: Voilà.
19: Les naïm boug, bonne forme, naïm le zoom.
6: Voilà.
19: Oui, les vrais. Non, les vrais. Et vous aimez, c'est quoi votre addiction? Vous êtes addict à quoi, vous?
6: Moi, je n'ai pas.
19: C'est lui qui vient de dire que est dans l'ADN de tout le monde, hein, les gens. Oui, et comme il pose une question, ni la pointe.
6: Moi, je suis l'exception qui fait la règle.
19: Ah ouais, qui confirme la règle
6: qui
19: en plus.
6: Confirme la règle.
19: Ah ouais, d'accord. Vous êtes l'extraterrestre, quoi. L'unique personne sur cette terre qui n'a pas d'addiction.
6: Exactement.
19: Il fallait juste nous dire que vous voulez pas nous dire.
6: Il aurait tellement à dire, mon Dieu, pour faire partir. Allez.
19: Au mieux, ça va.
6: Hein, à demain.
19: Merci. À demain. Et vous m'avez pas dit si vous avez déjà grévé dans votre vie. Vous avez déjà fait la grève, vous?
6: Non.
19: Jamais fait de grève?
6: Ben non. Parce que nous, si on grève, on n'est pas payé.
19: Non, pas grève à radio. Grève dans votre vie scolaire, tout ça, dans votre temps.
6: Quand t'es jeune, marmaille.
19: Ouais, ça remonte.
6: Oh là là là.
19: Vous avez peut-être oublié.
6: Seigneur, c'était les premières manifestations des collégiens et des lycéens.
19: Mais la Manif Freedom, ça, vous avez manifesté quand même. C'est tout. Quoique, ils ont manifesté pour la télévision, mais on n'a toujours pas de télévision, hein. Camille. Les mecs, là, ils ont manifesté, mais toujours pas à la télé, hein.
6: Toujours pas.
19: Même pas une web TV, quoi.

0: Allez, sortez, monsieur Damour. Vous êtes fatigué, hein. Allez-y, allez, allez. On vous libère, hein. D'accord? On va vous libérer. Bon appétit, hein. 99 12 00, la suite des appels par ici. Bonjour.
1: Bonjour.
0: Bonjour, madame.
1: Oui, Mivia aussi, Amdibana. Ajoute mon petit mot aussi pour le pain de gréviste, là.
0: Le grain de sel, oui.
1: Voilà, parce que. Amdibana, mi pain, pas ça gréviste, mais pas ça la racaille.
0: Ce ne sont pas des grévistes, ce sont de la racaille. C'est de la racaille.
1: Non, voilà, c'est qui casse, ils mettent de feu, là. Ça, c'est des racailles, ça, c'est pas des grévistes, c'est ça.
0: Mais est-ce que vous avez compris leur revendication? C'est quoi la revendication des lycéens?
1: Ah, monsieur, ça m'a avis chez réseau, si ça, c'est revendication, là. Ben, à 6h15, allez puis l'école.
0: Ah ouais, c'est quoi que vous avez compris, vous, c'est-à-dire?
1: Nanana, elle dit comme ça, le soir, elle est passée pour travailler, elle est fait pour.
0: Alors, je vais le dire parce que c'est affiché. Si, si, c'est affiché partout. C'est affiché sur tous les réseaux, sur les journaux et tout, on a vu. Le soir, c'est pas fait pour réviser, c'est fait pour baiser.
1: Voilà.
0: Et c'est une gamine qui n'a même pas 18 ans qui tient le panneau quand même. Hein.
1: Voilà, effectivement, ça nous, ça va. Si ça c'est mon enfant, là, ben, mon lit est fini, ben, quoi, mon lit est fini.
0: Oui, mais peut-être que vous êtes dépassée par les événements, peut-être que vous êtes trop vieille, vous êtes plus dans le coup, peut-être, non?
1: Ouais, peut-être. Maintenant, elle a 50 ans. Mm-hmm. Hier matin, elle a passé à mettre mon petit-enfant à l'école, à Saint-Louis.
0: Oui.
1: J'ai rendu un moi aventure pour moi parce que Benaï est en train de lancer, il casse tout le monde. J'avais deux petits filles à la place de ma petite fille et elle pleure. Mm-hmm. Maman, il vient de mon sixième, ça. Elle amène les deux petits gendarmes, monsieur, mais il m'a déposé dans la case de famille. Le maladie gendarme, mais il m'y passe, il m'a dépassé le taux de Michop. Elle, la lance galée, il ne connaît pas que ça m'a pas vu, mais en train de produire. Michop, le premier dans mon main, là, Nico Cali, et après, il a dit, putain, il va demander, non, madame, c'est pour moi la casser. Madame, comme ça, mon crédit, mon leçon, moi, il paye 1000 euros, ma tête, il travaille.
0: Oui, mais c'est des mouvements de bande. C'est ça, le mama, il a regardé tout à l'heure le caillassage encore à Saint-Louis. Ils sont une dizaine, ils sont jamais tout seuls. Enfin, il y a jamais un marmaille tout seul.
1: Non, mais les lycéens, mais c'est pas des lycéens en train de casser là, Max. Ah non, ça c'est bonnement, mais ça fait l'école en train de casser là.
0: Mais oui, mais comment ils vont pouvoir se faire entendre? C'est un peu comme dans les manifestations des gilets jaunes, on avait entendu beaucoup de monde qui parle en même temps. En fait, chacun de leurs revendications, mais où on va où comme ça?
1: Oui, effectivement, parce que moi pareil. Ma définie dit, si j'ai des jeunes, il revient à moi, mais ça va, la ville est tellement chère, ma.
0: Oui, mais quand vous allez pour la vie chère, lui, il voudra le prix de l'auto, il baisse, l'autre, il voudra que... Oui. Chacun a une revendication, mais on va où, comme ça?
1: La ville est chère, même ça, pas bataille pour le prix de l'auto, il baisse, hein, mais il y a pas ça, l'auto, il m'achetait pas, hein.
0: Oui, mais vous êtes d'accord avec moi, madame, que pendant les gilets jaunes, les revendications, il y en avait à la seconde. Chacun avait une revendication. Oui.
1: Voilà, chacun a son revendication. Voilà, il faut nous dire avec le même revendication de toutes.
0: Ah ben oui, mais dans ce cas-là, il y a un porte-parole et dans ce cas-là, ce ne sont pas les gilets jaunes.
1: Voilà, par exemple, l'essence.
0: Oui, mais l'essence, d'accord, mais qui sait ça défendre l'essence?
1: Ben, ça rappelle-nous de Benzeli, nous, nanana. Parce que, comme on l'a vu quand t'es finalement, t'es nanana, elle peut sur réseau, elle a dit comme ça, il faut baisser l'essence. Ça a député, là, mais ça sur réseau. Excusez-moi, parce guignol.
0: C'est quoi l'a dit? C'est quoi l'a dit? Ben, on peut dire son nom, hein, c'est un député.
1: Oui, monsieur Ratnon.
0: Oui, qu'est-ce qu'il a dit?
1: Il a dit comme ça, il faut faire baisser l'essence.
0: Oui.
1: On l'a fait nous demander, hein.
0: Ben, oui, mais. Oui, mais est-ce que c'est un député qui défend le prix de l'essence?
1: Non, mais il défend le Paris, hein, c'est le bon député, là, on a trop de députés, et nous les députés avec le bon député.
0: Donc si la revendication des lycéens aujourd'hui, c'est quoi? Vous pouvez me dire?
1: Ah ben, je ne connais pas moi. Ah oui, l'année, elle a dit comme ça, ça va sortir de votre case, ça va être 18h le soir.
0: Ouais.
1: Mais quand on sera dans la vie active, comment on sera?
0: Puis, ça sera pire, oui, effectivement.
1: Mais on va choisir d'autres nombres d'heures de travail?
0: Ben, s'ils choisissent, par exemple, d'ouvrir leur société ou leur cabinet d'avocat ou d'expertise ou ce qu'ils veulent, ils travaillent à l'heure où ils veulent. Ils veulent devenir patron. Donc on connaît pas toujours les vraies revendications là alors, hein?
1: Non, même pas. En plus, ils bataillent même pas pour la chaleur. Je vois dire que c'est chaud alors. On n'a pas menti, la tienne dans la classe. La cantine n'est pas bon.
0: Ça, j'ai entendu ça. La cantine manger n'est pas bon. J'ai entendu ça. Mmh. Et les salles de classe qui sont trop vieilles.
1: Ah, d'accord. Ah oui, ben, comment je fais? Ben, voilà. De toute façon, tout est en train de casser, là. Et à nous, ils travaillent. À nous, ça paye ça.
0: Ouais, mais à l'époque, on revendiquait pour la bourse, par exemple. Il y avait pas assez, voilà, de bourse.
1: Voilà. Maman, je cache pas. Maman, t'es une meneuse, moi, comment tu fais la grève, comment t'es lycée.
0: Ouais, ça, t'es dans le jeune temps.
1: Voilà, c'est l'affaire. Mais nous t'es sorti saint, lui, nous t'es sauvé à Saint-Pierre, là, nous t'es fait la quatre voies, nous t'es traversé, là. Ben, nous t'es casse pas le tout, nous t'es mettre pas de feu dans le chemin, nous.
0: Ben ouais, mais là, ça part.
1: Quand la 26 camions limonade, parce que t'es bonne grévise, limonade, t'es trempe tout sur limonade, t'es bois.
0: Oui, t'es volé alors.
1: Non, mais le chauffeur, t'es là, t'es déjà nous. Oh, casse pas son camion.
0: Ouais, ouais, les grèves ne sont plus les mêmes. Bon, après les années, nous l'avons en 2026 quand même. Peut-être qu'aujourd'hui, ouais, ils grèvent plus pour la même chose. Mais c'est ce qui attriste à moi quand même, c'est que on vient parler de ça, mais on n'a pas retenu les revendications des lycéens.
1: Non, effectivement. Et en plus, comme il y en a là, des gens, ils parlent, se traduisent, excusez-moi,
0: Max.
1: C'est l'homme. Max, excusez-moi, mais comme il y en a là, des gens, ils disent, oui, la police, il abuse, la police l'a fait. Tu sais, mais si vous avez pas la police, comment t'es
0: Après, vous avez des gens qui refusent la société. Vous avez des gens qui n'aiment pas la police, qui n'aiment pas les avocats, qui n'aiment pas les pompiers, qui n'aiment pas les médecins, qui n'aiment pas

0: Maman dit, mais jamais, moi, les pas pour me demander.
1: Maman, il s'est venu à la cachette sous la table? Comment il dit, oh?
0: Là-bas, la ferme azote. Mais pas en train de cause avec un monsieur, il habite Saint-Louis, vous avez dit, travaille là-bas, Saint-Benoît, je m'en la ferme azote dans l'école.
1: On l'a pas dit tout, mais on a l'impression d'un peu à pisse d'un kilote de temps, tu penses?
0: Ouais. La ferme azote dans l'issue, là, des autres, il a un gazote rien que le soir.
1: Bah, après, oui, pour les enfants, il faut, l'établissement voilà, est responsable, hein, donc,
0: bien voilà, sûr, pour la sécurité de la ferme. Vous vous rendez compte?
1: Ouais. Non. Merci.
0: La trouve manière à mettre de feu.
1: Ouais. Allez, merci beaucoup. Bonne journée. À bientôt.
0: Merci.
1: À bientôt. Au revoir. Freedom, bonjour.
2: Bonjour, monsieur Marc.
1: Bonjour.
2: Comment il est, Paxan?
1: La même, ça vous forme là?
2: Hein? Ah, ben, mais il y a le forme sous camion. Ben oui. Que ça vous en pense un peu de mes actions là? Vous savez pas, on pense un peu. Que ça dit?
1: À moins que ça me dit? Ben, mené un peu comme ça, mais essaye de noter les revendications que Bana y mène. Mais m'y comprends pas, c'est quoi le... L'a pas été dit clairement, les revendications?
2: L'a pas été dit clairement?
1: Non.
2: Mais vous l'avez pas compris encore, les revendications, c'est quoi encore?
1: Et alors, c'est quoi les revendications alors?
2: Ben, là, il est à l'école plus propre, plus nette, à l'école plus sur l'affaire, plus l'affaire, comment dire, ça va là. Ben, là, il vient à l'école vraiment confortable, il a fait toutes les corrects, voilà.
1: Mais pourquoi s'en prendre comme ça au mobilier urbain, bouche la route, casse partout, baisse coup de galet, brûle la poubelle de monde, c'est le rectorat qui régit l'éducation,
2: à
1: non?
2: À nous-mêmes, ça paye ça, là, t'en as voir comment ça paye ça.
1: Ah, ben, c'est ça goûter même, pour goûter, ça goûter même,
2: quand
1: ça
2: va, là. Même
1: femme seule sans enfant, ça goûter là, t'en as voir. Eh, même bonne bouclée stérile, ça goûter là. Même sous les stériles où ça paye à lieu. Ouais, on va voir. Hein, même sous la jamais fait l'amour où ça payait.
2: Vous ne pouvez pas chier ça, ok. À soi, on m'a dit, madame, mais c'est où ça la topique à la fin.
1: Ah, ben, les beaux mains finissent de passer là, le mains est vieux. La madame, il crée, moi, jeune homme, dalala, mais non.
2: Ah bon?
1: Mais avant, là, les marmailles, là, ils étaient marrants. Ils rigolaient, ils s'amusaient, ils déconnaient. Maintenant, on dirait que les marmailles, ben, ils sont tristes. Et aussi, ils sont violents. Pourquoi?
2: Non. Banane les patrices, banane azote téléphone, banane azote téléphone.
1: Oui, mais quand on regarde azote là, on dirait que tu fais pitié.
2: Ah, il paraît à où, banane fait pitié, ah, il paraît à où.
1: Mais seulement quand on regarde le bon pancarte là. Il dit au comment le soir, c'est pas fait pour réviser, c'est fait pour baiser.
2: Vous savez, Michel, où?
1: Ah, ou pas, Michel, non!
2: Ah, arrête, ah,
1: où l'est pas branché, le frère? Ou, ah, où l'est pas sur le beau réseau? Mais il est plutôt baron, non?
2: Mais, ah non, mais non, là, non, mais les bonnes revendications, les biens, mais tu sais pas. Après, un lycéen avait causé, il a dit, c'est pas tant, pour m'y croire. Mm-hmm. C'est pas un aspect pour bien élèves, il y en a avec des cabinets, c'est pas créé.
1: C'est vrai que sur l'équipement, l'important. Voilà. Oui.
2: Après, m'y comprend. Mais après, maman, il faut nous dire que. L'éducation française, la manière il est là par rapport aux autres départements là, ben vous allez pas bien, vous allez assez mal le petit quand même, hein.
1: Oui, mais pourquoi l'élève devrait se comparer à un autre pays?
2: Mais non, mais parce que quand on regarde aujourd'hui tout le monde est quoi en France, pourquoi d'après vous? Parce que la France c'est le pays le meilleur, mais pense le meilleur c'est au niveau social.
1: Oui, on a les meilleures écoles de médecine, par exemple.
2: Mais ouais. Oui, mais tout le monde vient en France. Regarde, ou même, regarde, tout le monde ils sont venus en France. Pourquoi? Mais parce que ici, c'est un pays qui donne beaucoup de choses, il offre beaucoup de choses.
1: Oui, mais le pays est endetté. Le pays est endetté quand même.
2: Oui, mais là, faut aller mentir. C'est pour ça.
1: On dirait les mentir vraiment parce que dans le journal, des fois, comme il écoute Europe 1, là, au début du journal, il dit que nous l'ont endetté, et à la fin du journal, il dit comme ça, on va donner 50 milliards pour faire je sais pas quoi.
2: Mais oui, écoute-toi bien, ils donnent l'argent à l'Ukraine, ils donnent l'argent à Madagascar, ils donnent l'argent aux Comores, ils donnent l'argent partout.
1: L'Afrique et tout,
2: oui. Il fait un salon pour la bouffe, il y a 600 000 euros. Ma regarde, écoutez, le journal encore sur Internet là. Le bobby s'est coiffé, son coiffier coûte 5000 euros.
1: François Hollande avait un coiffé qui était payé ce prix-là tous les
2: oui,
1: mois.
2: Oui, ça m'a vu. Mais tu sais, mais c'est que le. Mais à cette barre, même, c'est banal, il fout la France dans le fond, parce que beaucoup d'après vous. Tout banal, il est gros salé. Est-ce que vous, là où on t'en est dit, pitié, le meilleur, il n'y a pas le freedom, là. Est-ce que le nain, il vient prendre le téléphone pour dire, allô, Et bon, et la commune...

0: une pôle comme une position Saint-Denis. Calmez les jeunes. Il va faire un petit rassemblement, on va mettre tout au point, on va arranger. La population, il s'accuse. Est-ce que.
1: Là, depuis la. Mais bizarre, vraiment, ce mot, le bizarre, hein.
0: Est-ce qu'elle aime, elle appelle fruit, donne la lance, elle appelle.
1: Non.
0: Je dis comme ça. Eh, calme, la population, les jeunes, nous va avoir des solutions, nous va arranger, moi m'occuper, ma porte-parole pour d'autres.
1: Ah ouais.
0: Ça va payer ça.
1: Il y a payé, j'ai dit que.
0: Il y a payé,
1: Max,
0: il y a payé. Là. Ah, nous, ça vote pour lui dans 5 ou 6 ans. D'aller lui préparer lui pour vous voler aussi. Hein, ah. Parce que c'est nous, ça met le temps en l'air.
1: C'est vrai qu'au niveau des abstentions, il y en a de plus en plus. Les gens, ils votent de moins en moins. On est d'accord.
0: Oui, mais parce que du monde n'a plus confiance en la politique.
1: Oui, mais la politique fait quoi aujourd'hui? Il fait rien.
0: Il fait pas rien. Mais quand on regarde toutes les bonnes affaires, notre augmenté, tu n'as fait qui sait bataille vraiment pour dire. Et ça, à quoi le bon man, mais il fait pas un groupement, le président des maires à la réunion, en disant, mais qu'est-ce que c'est, il est là. Mais fait une réunion, on doit dire, ben, à nos batailles, à nos envoyés l'Assemblée, vous dites, la réunion, tout le monde nous bloque les prix, nous veut pas augmenter le gasoil, rien. Mais personne, il fait pas rien, quoi, c'est pas normal, d'ailleurs, il pète pas à tout n'importe
1: comment.
0: Ah oui, mais oui. Même, en train d'abuser du système, pourquoi? Donc, ils gagnent gros salaire, donc, ils gagnent toutes affaires, donc, ils bougent, puis ils affaires arrivent en l'air.
1: On pense comme ça. Eh, mais banal, il veut bonne nouveau toilette, t'as l'autre, et pour dire là, à cause, ils remettent pas banal les toilettes turques, là. Vous connaissez, bonne toilette, n'est trop, ou arrive, vous mettez aux quatre pattes dessus, ou monte pas sur rien, ou arrive, on va les affaires comme à même, là.
0: Ah, ben, non, quand c'est ici, ma femme, dis-moi, t'as chaud, ouais. Je sais pas où ça, mais pas ici, mais non, quand ici. Non, mais là, il faut arrêter de décoller, crasse, pas
1: eh, bonne toilette, quand on fait caca, c'est où les gommés, hein.
0: Ah ouais, déconner,
1: ok. Non, il faut y mentir.
0: Non, vous connaissez pas
1: moi. Ah, vous connaissez pas. Arrête, là, vous connaissez pas, là, alors.
0: Vous connaissez pas ça, moi, de mon école, vous connaissez pas ça, moi.
1: Non, mais vous connaissez pas ça.
0: Ah, non, non, mon casse, c'est mon casse avec un bidon de bois.
1: Tu fais caca, c'est toi qui es gommé.
0: Le gommé, là, la cabine, elle a de l'eau tout dedans, alors.
1: Ah, il mouille où tout. Ben oui, là, va au même temps.
0: Le cabinet, elle a parlé, au pêche, il mouille quand c'est cool. Le mal lavé, alors là, va au, dépêche à vous.
1: Eh ben, vous habitez dans un palace, mon vieux. Ah là là.
0: Non, mais Marc, lance l'appel, dis-moi là, arrête de déconner, arrête craser, arrête de la payer, maman.
1: Bon, on est bon, allez, merci beaucoup d'avoir donné ta vie.
0: À
1: bientôt, merci. 02 62 99 12 00. Quel est votre avis? Bonjour.
2: Oui, bonjour.
1: Oui, bonjour.
2: Je suis bien en direct?
1: Oui, madame.
2: Oui, je vous appelle. Parce que voilà, nous sommes une association, c'est l'association Renaissance.
1: Ok.
2: Nous voulons passer un message à toutes les personnes. Du coup, on fait un marché artisanal.
1: Alors, c'est possible de le faire, madame, pour les associations, tout ça, c'est totalement gratuit. Mais les petites annonces, c'est le soir à partir de 19h.
2: Ah, ben je sais pas, monsieur, mais comme...
1: Écoute pas, Freedom, donc.
2: Mais non, mais écoute pas.
1: Ah, en plus, vous écoutez pas, nous.
2: Non, m'écoute, Freedom, moi. Mais comme il dit, on ne m'y connaît pas, que lui, il passe.
1: C'est pas grave, nous l'est là pour dire. Bon, il y a un événement qui va se passer. Votre association fait ça quand et où, rapidement?
2: Alors, nous fait ça ce samedi 10 octobre, 17h à 21h, sur le plateau noir du Moufia 2, au rue Pierre-Lafosse, précisément.
1: Ok, les bons. Et vous rappelez ce soir, comme ça, vous donnez des détails, tout ça, ok?
2: Ok, ben les bons, merci.
1: Et le même. Le même numéro ce soir, hein, le bon?
2: Le même numéro, le bon.
1: Ok, merci. Le bon. Allez, merci beaucoup, à bientôt. Freedom. Ah, ben vous raccrochez, non. 99 12 00, bonjour.
3: Oui, bonjour.
1: Oui, bonjour, monsieur.
3: Oui, vous allez bien?
1: Ah, ben, oui, ça va, dans l'ensemble.
3: Oui, ben voilà, ben... Oui, ce que vous voulez faire passer un message pour dire, ben, maman est dans l'homme. Déjà, à vos autres manifestes, là, mais ils ne défendent pas d'autres, moi, et ça, c'est d'autres, désolé, majeurs. Ils ont le droit de voter. Et déjà, il faut voir celui qui est pour faire n'importe quoi ça, pour faire dire, ouais, là. Mais il faut, est-ce qu'il vote? Est-ce que déjà, il a commencé par mettre un sur la liste électorale?
1: Mais les gens, ils disent que ça ne sert à rien de voter.
3: Non, si, ça sert à quelque chose. C'est ben, n'est quoi, pas là. Mais vote pas du tout, après il dit, ça va rien.
1: C'est vrai qu'il y a beaucoup qui ne votent pas et qui ne sont pas d'accord avec ceux qui sont élus. Mais si ces élus-là ne me plaisent pas, c'est-à-dire, ça veut dire que les gens n'ont pas bien voté.
3: Non, mais ça veut dire, il n'a pas parti voter aussi, il faut pas oublier. Oui, nana étage, oui. Combien moun? Et par exemple, dans quelqu'un, jamais, il y va à poste pour travailler dans la commune. Mm-hmm. Et comme même il a des relations, mais il dit oui, il n'y a pas de souci. Quand on regarde sur la liste électorale, il n'y a jamais voté.
1: Il arrive souvent, ça. Parce que, nanana, la liste des démarrages, il voit qui vote pas.
3: Justement.
1: Incroyable, hein, quand même.
3: Et en plus, et premier tour, mm-hmm. deuxième tour, il garde les marrages. Ouais. Après, il vient devant eux, il manque à les marrages.
1: Mais on veut dire que les jeunes que Nena aujourd'hui sur les manifestations là, il a des revendications là. Zati devrait, avant de demander les revendications, attendre les prochaines élections?
3: Oh. Non. Il faut pas. Bon, mais d'accord, moi. Quand on a voté là, et si Zati vote, parce que je dis pas, moi, mon grand Macro a jamais voté.
1: Anna ah, Bombé vote pas, monsieur?
3: Non, mais justement, ben, maman, il a là, parce que la dernière fois, maman, il est là, 20 ans, et maman, le droit de vote, c'est à partir de 18 ans.
1: C'est bien ça. Mais vous croyez sérieusement que bonne maman de 18 à 20, 25, même ça n'a 30 ans, il bout de côté la boutique, il bat carré, il monte, il descend, bonne racaille, il bout en bas l'immeuble, ça. Ben, il voit tout, crois, ben, il voit tout.
3: Eh, dis pas racaille, parce que toi, tu vois pas son, ok.
1: Tu vois pas la vote, tant pis pour vous, moi, la mienne, moi.
3: Non, mais ouais, mais c'est pas de télé,
1: monsieur, reste concentré. Rode pas ça, la mienne, il est où? Reste concentré, où?
3: Oui, justement. Oui, à moi, je voulais dire, bonne maman, il est je sais pas, moi. Et même, et tous les élus, même le préfet, lui-même, en personne, n'y ose pas dire les mots polis parce que t'as l'air d'en avoir arrêté à moi encore. Donc, et elle est ici, là. Et il faut lui comprendre que quand il est la réunion, là, il s'y gratte pas le qui. Et ici, là, il faut trouver des solutions pour savoir, pour mettre tout le monde d'accord.
1: Mais au plus haut sommet de l'État, ça se décide. C'est pas le préfet qui décide des lois, monsieur.
3: Il est là. Donc, à quoi il sert à rien, alors?
1: Non, lui, il s'est appliqué à la bonne gérance de ce qui est mis en place. C'est ça, le préfet. Le rôle du préfet, c'est pas de mettre la loi en place. C'est pas le préfet qui décide la loi, monsieur.
3: Loi. Il est le rapporteur. Donc, les rapports, sérieusement, qu'il va falloir ouvrir les yeux.
1: D'accord.
3: Il est pas là comme un macro. S'il est macro, il mange, il boit, après, il pose son mail, ça va, il a fait son macrotage d'ailleurs.
1: Mais est-ce qu'on a compris le rôle vraiment du préfet, ou?
3: Ben, le préfet, c'est que son rôle, c'est grâce le qui? Moi, pas vrai.
1: T'es, aïe, frère. Aïe, sérieux, le gars?
3: À où, ton rôle, c'est quoi?
1: Moi, mon rôle, c'est d'animer.
3: Oui, voilà, c'est où tu travailles, et quand on est sérieux, quand il faut pas être sérieux, on n'est pas sérieux. C'est ça, le travail. Comme dit Wavi, moi.
1: Et à où travaille, c'est quoi, où? À où, quel travail vous faites, où?
3: Moi, je suis un apporteur d'affaires.
1: Ouais.
3: Quel ouais?
1: Ouais. Quel travail vous faites, diamant et quoi, là?
3: Apporteur d'affaires.
1: Travaille pas.
3: Et
1: vous travaille pas, et vous diamant, c'est le préfet, il gratte au qui?
3: Ben justement.
1: Eh ben, comment on l'a dit à là? Toi, tu vois pas son hockey?
3: Oui. Oui, toi, tu vois pas son hockey.
1: Ah, il voit pas même lui.
3: Parce que je connais pour que ça me dit ça, mais attends, tu m'en. Maintenant, un dulcatin.
1: Ah bon, c'est quoi?
3: Un dulcatin,
1: c'est quoi ça? Tortue. Ah, c'est la qualité de la tortue. Ah, d'accord, ok.
3: C'est son origine au salissant et c'est son nom.
1: Ouais.
3: Parce qu'on a des tagliata aussi.
1: Mmh. Non, mais pour faire tagliatelle, bon.
3: Au final, comment dit-il?
1: Hey, mais il croit qu'il dit sulcata, non?
3: Ah non, sulcata, c'est... Non, c'est dulcata.
1: Ah, mais il croyait que c'était sulcata. Pardon, non, excusez-moi. Hein.
3: Et Miko, pas peut-être...
1: Non, peut-être Miko n'est pas trop tout, mais à où non plus, hein.
3: Oui, mais nous tous connaissons pas rien, mais ce mot-là, et comme la Jao, la langue la poêle aux os, envoyé.
1: Allez, là, trouvé. Hé, travaille pas trop, fatigue à où?
3: Non, à Zati, et du bon moment, mais là, les vrais. Et à 6 heures, toi, et dis que ça, tu veux. Et arrête l'histoire. Et moi aussi, je suis très en colère. Parce que nous avons des enfants.
1: Non, les bons, où t'es fini, ou là, la oua commence. Vous avez vu comment on est? Non. Où t'es fini, ou là, commence. C'est pas oui. Ça, ça, pas bon, écoute.
3: Dis maintenant, arrête lance des projectiles.
1: Dis maintenant, nous arrive.
3: Des bon. Deux côtés.
1: Ok. Allez, monsieur, bien entendu, Piaou, là, déjà, il coupe, là. Merci beaucoup. Notebook comme ça, ou Nabou, déjà, au revoir, je te fais pas raccrocher, même. Freedom, bonjour.
4: Bonjour, monsieur.
1: Bonjour, madame.
4: Il y a appel pour bonne café, là.
1: Oui, mais là, ça ou bien attrape le téléphone, s'il vous plaît.
4: Oui, oui, vous entendez-moi bien, là?
1: Non.
4: Ah bon, bah, t'en manie deux, alors. Alors, là.
1: Alors, viens devant, à cause du reste des là-bas.
4: Non, non, non, c'est une cuisine derrière.
1: Ah, ben, enlève le haut-parleur.
4: Ah, bon, les bons, les bons, attends.
1: Ah, ma fille.
4: Excuse-moi, monsieur.
1: Ouais, attends, pas tout le temps, Bobby, dis ça, donc.
4: Allô?
1: Oui, alors, bien écoute, à où, là?
4: Bon, moi, dis à où, tout le monde casseur, là. Vous connaissez ça, ta bonne enfant, femme seule. Mais généralise pas tout le monde, hein. T'as la femme seule, là, bien élève d'autres enfants, mais là, un bon au fait. Ça, c'est prévisible depuis longtemps, longtemps, longtemps, ça.
1: Donc, toute bonne casseur, ses enfants, femme seule.
4: La plus fort, il pense. Donc, ils ne donnent pas l'éducation aux autres enfants, là. Donc, on est rien qu'à aller faire la fête, acheter linge, acheter des affaires.
1: Ouais, c'est TikTok toute la journée, tout ça.
4: Oui, TikTok toute la journée.
1: Ouais, après le zoom, le soir, il passe le soir.
4: Oui, il ne connaît pas s'il passe le soir. Mais vous connaissez, moi-même, là, il devrait couper le bon de l'argent, ou bien donner à Zotte point limite, parce que femme seule, la nanana, 6-7 enfants, là.
1: Mais là, il y a au moins 6-8 000 euros, ça.
4: Voilà. Couple l'argent, ou bien donne à d'autres un minimum, comme RSA, je sais pas quoi, là. Comme ça, tu vas comprendre, il faut aller travailler, il y a d'autres enfants comme il faut.
1: Mais comment ça se fait, les femmes seules, mais au ça, le papa, les enfants, il est donc.
4: Au ça, le papa, il est. Comme là, tout le monde, il croit qu'on télé, toute la bande des femmes seules, dans les enfants, avec le maman, la petite papa.
1: C'est vrai, ça, hein?
4: Oui, de le papa, où ça, il est.
1: La bonne paysanne, banane fait un bébé tout, comment il fait un bébé tout seul, comme ça?
4: Ah, n'y connais pas, moi. Et attends, m'a dit, encore une autre affaire. Après, là. Maintenant, un tas d'affaires pour l'État supprimer pour le monde. Je donne l'ambulance et transporte de monde partout, là.
1: Oui.
4: Ah, moi, si on a besoin, il prend juste comme on a grand besoin. Mais il veut dire, oui, il doit supprimer. Supprime ça pour toute qualité de monde. Ni moi de monde, il va pour de l'ordre, il prend l'ambulance.
1: Ben oui, ben il prend pile au cas pour les pathologues, il prend l'ambulance.
4: Ben, longtemps, là, bonnes enfants, t'as même d'autres parents, médecins, tout qui va un peu d'autres parents. Mais comme là, toutes affaires comme ça, là, le bon enfant, ils occupent même plus le bon parent aussi.
1: Les bonnes affaires, les inutiles, hein, ils prennent l'ambulance, pas les podologues.
4: Oui, ça m'en abuse, hein.
1: Il abuse seulement, mais ça, l'argent, il gaspille l'argent.
4: La sécurité sociale, là, en déficit, je suis en train de donner l'argent partout. Toutes affaires, ils donnent gratuit de monde, c'est payé un peu.
1: Oui, après, on a pas.
4: On a grand besoin gratuit.
1: Après, on n'a pas ce transport, pas ce loisir, là.
4: Non, ça, m'y connaît pas trop, ça.
1: Vous gagnez pas ça dans où?
4: Ah non, monsieur, moi, je ne gagne pas aucun rien, moi.
1: C'est pour ça, alors.
4: Non, mais ne crie pas pour moi, moi, je vis bien, moi, monsieur.
1: Ah, où les bons, on est là, où?
4: Ah, moi, non, moi, après, beaucoup. J'étais malheureux longtemps, mais nous, la connaissons aller à l'école, aller au travail, ne fait pas la grève, pas tout ça, là. Moi, je travaille 40 ans dans une entreprise, moi, j'en ai 20 jeunes de grève.
1: Voilà, ça tient en temps, là. Madame, là, elle travaille 20 ans, pas fait la grève.
4: Non, pas 20 ans, 40 ans.
1: 40 ans, le double.
4: Mais là, j'ai eu la retraite dans le service et m'y veut dire où m'a jamais fait une journée de grève.
1: Vous l'a pas gaspillé l'argent pour rien non plus. Vous l'a pas prendre, vous l'a pas prendre l'ambulance pour aller podologue, rien.
4: Pour l'ambulance, pour les parents. Tout le monde occupe notre parent, tout. Nous, on n'est pas comprendre. Mais là, bon, enfants, ils occupent plus d'autres parents, ils plus rien, là.
1: Mais oui, mais vous allez faire seul, madame. Comment vous étiez en sorte à ça? Vous allez seul.
4: Vous allez seul. Vous allez pas seul, ça. De toute façon, il faut pas, si vous faites un enfant, d'accord, on a fait un enfant. Vous faites deux, alors. Mais vous faites 3, 4, 5, 6, comme il voit la fête commerciale Saint-Paul, comment toute bonne poussette là, nanana là?
1: Mais dis, il me fait ça, n'est ta femme, il me fait ça, enfant, madame!
4: Mais fais ça, enfant, après, assume ma zone!
1: Ah, dis bon, Dieu, donne!
4: Enfant, tu gagnes à assumer!
1: Ah, dis bon, Dieu, donne, ça, tu prends!
4: Mais moi, mis l'État, là, supprime un tas d'affaires, monsieur. Même les bonnes affaires à eux, ils donnent l'argent pour de mon aller vacances, là. Longtemps là, quand nous t'es à vacances, nous te ramassons notre argent, nous. Et après, nous t'es à vacances.
1: Mais vrai.
4: Et mon mari, il est fonctionnaire, il dit où ça là, hein? Nous t'es longtemps, mi par là, où ça donne les années 80.
1: Hein. Oui.
4: De monter ramasser de l'argent, si ça, tu gagnes, ça va vacances.
1: Mais là, comme là, la CAF, il donne pas besoin de ramasser.
4: Mais c'est ça, tout ça, là, n'est pas bon, il faut supprimer, mi diaou.
1: Mais oui, mais ben, là, va mort, madame, s'il coupe tout.
4: Oui, il y a ça, ramasse de l'argent, les travails.
1: Mais oui, mais à qui ça y est, tout ça, là, après. Oui, mais si on coupe tout, tout de boniment, qui en tient? Qui en tient le peu?
4: Si mon retraite là, m'y crie pas. M'a dit, Wakon, parce qu'il ne peut pas y arriver comme la grâce de mon apurinien après là.
1: T'as pas va demander de mon à l'argent comme ça, mettre deux, trois chiffres à te livrer?
4: 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Non, mais après l'argent, plus donne de monde. Parce que moi, quand je travaille là, monsieur, je l'ai économisé pour mon retraite, moi. Tu comprends? Comme ça, quand je l'ai arrivé en retraite, je l'ai pas ennuyé.
1: Ben oui, mais ben n'a pas bon pays, pense comme on l'a.
4: Ah, ben si d'autres y pensent pas, ça se t'a fait.
1: Ah, ou pense trop.
4: 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Mais ça va faire l'État pour supprimer, monsieur. Il ben... donne trop la sécurité sociale en faillite. Qui n'est là, il file le partout. Tout, partout, moi, qui n'est pas fait marcher tout le monde, je
1: le matin, cabinet de docteur, pourquoi ouvrir de monde, il y a 6 jusqu'à dans l'escalier en bas de dernier marche.
4: Voilà. Mais tout ça, la sécurité sociale, ils payent. Si je t'ai payé, là, ne sois pas docteur pour rien, là.
1: Ah oui, parce que la consultation, c'est 30, plus de 35 euros. On a fait comme ça, mais quoi, non?
4: Bien sûr, non. Il veut dire, vous êtes docteur quand on a grand besoin. Mmh. Mais là, de monde pour rien du tout, ils assis devant les affaires. Ou voit qui n'est là pour faire marge de monde dans le chemin. Mais longtemps, c'est le bon enfant, t'es fait marge pas.
1: Ben, après, ça casse dans un an, ça.
4: Non, à moi, les comptes, tout ça là, monsieur. Voilà.
1: Allez.
4: Une bonne grévis là. Même de fait, ils ont brûlé toute la bande.
1: Donc, brûle le bonne grévis alors.
4: C'est bien sûr, quand nous étions à l'école là.
1: Fouet, Fetchi.
4: Marcham.
1: Oui.
4: Quand nous étions à l'école là, nous l'avons réclamé clean. Mais nous, de toute façon, nous ne pensons même pas. T'es fait chaud, t'es fait frais, nous t'es des affaires.
1: Ah oui.
4: Je mange, t'es dans la route et mange. Je me rappelle longtemps, t'es dans une espèce, il y a ou à de la 26 bouchons bleus là. Ça c'est acide.
1: Et rougaille des œufs.
4: Et rougaille des œufs, oui, gros, d'un gros sauce tomate pas rougi là.
1: Gros œufs blancs.
4: Mais t'es mort, mais t'es cru pas, mais t'es content.
1: Ah, ben t'es retiné, t'es saute la dame, non?
4: Ah, ben nous avons faim, où la faim, monsieur, mange.
1: Ah oui, il est vrai.
4: Nous, on s'en est crié pour rien, non? Aujourd'hui, nous gagnons bien notre vie, mais on était malheureux parce que ma maman était femme de ménage, là, il aime notre trois, mon papa était mort. Et notre trois, aujourd'hui, nous vivent bien.
1: On a au compte ou là, il était élevé par une femme de ménage?
4: Oui, non, notre maman était femme de ménage.
1: Oui, ça même, mais oui, pas une femme de ménage, oui.
4: Elle travaille, notre papa était mort. Mm-hmm. Mais elle a bien grandi à nous. Aujourd'hui, nous n'avons toutes affaires, nous.
1: Ah, ben, le papa a tous les comme ça, pas tout de monde a eu la chance.
4: Non, c'est pas la chance, hein, monsieur. Il faut donner à où la chance aussi.
1: Et puis, au moment, on avait rien que deux ou trois enfants. Ben, là, on avait 8, 9. Pas pareil.
4: Ah oui, ben.
1: Bon, là, t'es sans travail le soir, là, faut d'aller.
4: Il gagne pas, les affaires.
1: Grand monde, il sort de travail le soir, faut d'aller, son affaire. Bon, allez, mais quitte à moi.
4: Mais les bons, comme il y a au moins, moi les compte la grève, moi les compte tout ça. Comme
1: voilà.
4: Tout le monde a coupé la grève pour rien du tout.
1: Brûle toute la bonne grévis.
4: Hein?
1: On l'a dit, brûle toute la bonne grévis, fais un fétiche.
4: Comment? L'avion passe en l'air, je ne passe vite de logis toute la bande.
1: Vite un peu pétrole. De l'eau de pétrole.
4: Du pétrole à la ligne de feu. C'est bon, allez.
1: Allez, merci. Madame là, elle n'en peut plus. Elle dit oui, mais vous faites trop d'enfants. Donc, si vous faites trop d'enfants, ça va pas le faire. Hein. Bon, on en parle juste après les informations de 13h dans un instant, puisqu'il reste moins d'une minute pour vous avoir en direct. C'est un petit peu compliqué, mais jusqu'à 15h. On est là au 02 62 99 12 00. Faut-il revenir dans le temps d'avant sur l'ancienne éducation, c'est-à-dire avec de la sévérité, avec je sais pas moi, le coup de ceinture, le coup de chabouk, le coup de nez à bœuf. Est-ce qu'il faut revenir à l'ancienne méthode pour faire comprendre aux enfants qu'il faut avoir un peu d'éducation, ou bien sinon on est totalement décalé, on est dépassé par les événements, vous êtes des parents trop vieux, vous n'êtes plus à la page, vous êtes des ringards, vous ne savez même plus comment ça marche la mode d'aujourd'hui, vous êtes dépassé par les événements, mais vous avez quand même des enfants, dites-nous, 02 62 99 12 00.

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2: Bonjour, bonjour à tous, c'est les lycéens toujours mobilisés à La Réunion après les débordements d'hier. De nouvelles actions sont organisées aujourd'hui devant les établissements de Lille comme dans toute la France. Une intersyndicale lance même un appel à la grève générale pour accompagner les lycéens dans leurs revendications. À Saint-Pierre, des élèves se sont rassemblés devant le lycée Ambroise Vollard aujourd'hui avant de prendre la direction de la sous-préfecture. On rappelle qu'hier, 18 personnes, dont 15 mineurs, ont été interpellées. Les lycéens qui se mobilisent une nouvelle fois dans toute la France aujourd'hui. Une trentaine de rassemblements sont organisés à travers tout le pays. Il est soupçonné d'avoir tué son ex-compagne. Le procès de Justin Baléné s'est ouvert hier en juillet 2024. Le corps sans vie de Kamla Béchouk avait été retrouvé à son domicile de Saint-Leu. Après un mois de cavale, l'homme avait reconnu l'avoir tué. Il assure et devant les juges qu'il a agi ainsi pour sa défense. Le verdict est attendu dans la journée. Cette saisie à Saint-Benoît. Une quarantaine de pieds de samal ont été trouvés par les forces de l'ordre durant le week-end. Des fusils à lunettes et des munitions ont également été découverts. Un suspect a été identifié. Il faisait pousser la drogue dans des serres. L'homme doit être déféré devant le juge et l'enquête se poursuit pour tenter d'identifier le reste du réseau. Catherine Vautrin, la ministre des Armées, était hier sur le tarmac de la base 180 à Sainte-Marie. Elle a notamment mis la nécessité d'une coopération régionale dans le canal du Mozambique. D'après la ministre, la crise au Moyen-Orient entraîne une augmentation de la circulation maritime dans cette zone. Et Catherine Vautrin a également tenu à saluer les capacités aériennes françaises et affirmer sa volonté de protéger le réarmement. Et puis le lancement d'une nouvelle campagne de prévention pour la bronchiolite à La Réunion, une campagne qui vise à protéger les nourrissons contre les formes graves de la maladie dès la naissance. La bronchiolite est l'une des principales causes d'hospitalisation chez les nourrissons. Les autorités s'attendent à une recrudescence des cas avec l'arrivée de l'été austral à La Réunion. On rappelle que les femmes enceintes peuvent se faire vacciner pendant leur grossesse. Voilà pour l'actu, je vous souhaite une excellente journée. À notre écoute.

0: Claude François sur Freedom 2.
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0: Et d'ailleurs le titre de la chanson, dans un instant, une femme avec une femme, tiens, Mécano, en 1990, c'était un peu en avance sur leur temps. Patrick Hernandez dans un instant, Harry Payette avec Sa même m'y appelle l'a dit la fée pour la musique locale. Nous aurons aussi qui donc Johnny Hallyday, Leonard Cohen, les Beatles. Il y aura aussi Marie-José Couronne, il y aura Michel Pruvot. Alors on va bien se détendre jusqu'à 14h sur Freedom 2. 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

0: avec vos appels au 02 62 99 12 00. Allez, les parents, les grands-parents, les mamies, les papis, les arrières, grand-mère, grand-père, grande-sœur. Freedom, bonjour.
1: Oui, bonjour.
0: Bonjour.
1: À moi, c'est un grand-mamie.
0: Une vieille. T'es la vieille.
1: Avant par là où ma jeunesse, quand on a fait la grève sans débordement, depuis ce matin, ça m'a pas gagné. Juste pour Monsieur Francky, un bon anniversaire, mon père, mon don cœur, toute bonne jolie fleur, il fleurit déjà. Un bon anniversaire, bon père, l'amour d'un cœur.
0: Oh, c'est bon. Les anniversaires, c'est le matin.
1: Exaucé, tous les jours, Gadium sera exaucé. Tananette. Je l'envoie à lui par SMS, mais je vais faire ça pour lui.
0: Oh, envoyez ce numéro, Franck. Qui dirait qu'alors? C'est manqué d'y aller, ouais, effectivement, ouais. Bon.
1: Voilà, petit numéro Freedom. Et ça, ces chansons-là, c'était d'une série française, une famille formidable. Banalani fait le tournage à La Réunion. Et la chanson sur l'anniversaire, là, mal enregistrée à la télé et tout, mal a gardé.
0: Bah, bon, c'est bien. Voilà. Bon, passons aux choses sérieuses. Alors.
1: Voilà. Et Monsieur Francky, le meilleur le pour aujourd'hui, le reste à venir et à vous de faire en sorte que le reste est toujours gagnant. Voilà.
0: Francky, c'était ton quart d'heure à toi. Allez, madame, allons continuer. Dépêche à Oula.
1: Ouais. Et ben, moi, la première fois, quand on a fait la grève, étant maman à l'école, c'était dans les années 78-79, d'abord, on a fait mon école secondaire à lycée Saint-Paul, l'étang Saint-Paul. C'était le seul lycée qu'elle avait dans l'Ouest. Et puis, à un moment donné, elle avait un peu trop de marmailles. Elle a construit lycée Plateau-Caillou. Mais Plateau-Caillou, là, à côté, le LEP.
0: Non, mais ça va refaire nous l'histoire, parce que sinon, nous n'avons pas demain, jusqu'à demain, nous, là?
1: Oui, à côté, le LEP, hôtelier.
0: Ça dit, veut connaître l'histoire, lycée Varice de Parigny, garde un catalogue.
1: Mais, il appelle pas
0: Varice. Oui, mais pas grave, ça, il change pas rien, comme là, il appelle comme ça. Allez, mais écoute à vous.
1: Oui, comme là, il appelle comme ça. C'était des cas, j'ai dit. Et la prend rien, la section G. La pas prendre toute la section littéraire, scientifique, l'envoie la section G, tout ça, le bon plus pauvre, l'envoie là-haut. Et figure là-haut, quand nous la rentre là-haut au mois de septembre, la pluie tombe, te donne passer. Un jour, mon camarade à côté de moi, nous l'est assise, pour aller vite, pour pas dire comment elle a été construite, c'est des casimis, la poste de Sibonne dalles de pierre et tout, mais il y a la pluie, ça, comme la tombée. La veille jour, pendant le coup, tout d'un coup, on y entend. Il dit, comme ça, ça. Quand il tourne la tête, il entend, il voit plus mon petit camarade, ma copine à côté.
0: Mais c'est pas grave, ça, le vent le prend parti avec, et alors?
1: Le vent n'a pas parti avec, mais il entend, il dit, quand je me tourne la tête, on voit le dessous là, avec le sable, l'a effondré. Et son chef l'a été aspiré dans le trou.
0: Il est mort?
1: Une chance. C'est que l'a fait.
0: Quoi? Une quoi?
1: Non.
0: C'est quoi, là, tu m'as pas compris? Il me demande aussi, il est mort, là, du quoi?
1: Une chance.
0: Ah,
1: non.
0: Pas.
1: Non, pas du tout. Une chance, c'est un vieux mot créole.
0: Ah, il ne me connaît pas. C'est pour ça qu'il ne me dit pas rien. Moi, comme il ne connaît pas, elle ne me dit pas rien, moi.
1: Non, c'est
0: il doit être un vieux mot, parce que Pepe, personne ne connaît ça.
1: Oui.
0: Mais il connaît Inch'Allah. Mais Inch'Allah, mais comment?
1: Inch'Allah, c'est arabe, ça. Inch'Allah, dans l'Est, un pays dit Inch'Allah.
0: Les pas grave, nous payons d'un nounou là. Avant, voilà. Miguel Sommeil, est-ce qu'on peut raconter à nous les histoires, s'il vous plaît?
1: Il était aspiré d'un trou, c'est-à-dire, toute la dalle qui forme le parquet là, il était aspiré parce que toute la pluie, les ravalements là, l'a effondré dessous. Les affaires, la descente, la forme un trou, un puits dans la classe. Et c'est de là que quand elle a fini pompier, tout machin et tout, la soigne à nous sur la place, tout ça, ça a été dans le journal et tout ça. C'est de là qu'on nous l'a revendiqué parce que quand l'affaire rentre à nous, deux, trois jours, l'a fermé, quand l'affaire rentre à nous en classe, elle n'a pas été améliorée comme il fallait, elle avait pas de sécurité, comme il fallait, elle a dit non, nous affaires. Puis dans l'école, comme ça, là, tu parles pas de question confort, climatiseur, ventilateur, je sais pas, qu'il y avait une chose là-dedans, hein? Là, c'était juste parce que nous n'étions pas en sécurité, parce que le sol t'effondre carrément. Nous la sortons plateau caillou. Nous la sortons à pied. Et lycée Saint-Paul en bas, le temps Saint-Paul. Dans ce temps-là, tu n'appelles pas encore le nom comme là.
0: Lui Payen.
1: Tu n'appelles pas Lui Payen, tu appelles seulement lycée Saint-Paul, était le seul qu'il avait dans l'Ouest. Nous la sortons là-haut à pied, sans débordement, sans rien. Et nous nous étions prévenus quand on nous a dit, parce que nous t'ai fait la grève sur place, et après nous a dit, nous, ça descend Saint-Paul. Et nous a prévenu maman, à un moment donné, nous sommes dans le chemin et tout. Maman a dit, mes enfants, allez.
0: Excusez-moi, continue à vous raconter. Continue à raconter une histoire, mais ça casse un sommeil, il revient, c'est bon?
1: Non, tiens, maman a dit, mais il veut pas entendre des gros mots d'autre bouche, et il veut pas ou lève ou drop, c'est mon tout fond de culotte, ou fait gain ou de contentement devant le rectorat. Moi, il veut seulement ou marche droite. Alors, quand il voit, dans les revendications que Nana n'a le mot, que Zotte l'a dit, baiser, machin, et m'a lavé un autre mot, comme quoi que l'étudiant.
0: Non, vous savez pas dire moi baiser la choc à où quand même?
1: Non, elle n'a pas choqué à moi.
0: Ouvine fait ça quand même.
1: Non, mais quand il voit son avenir, c'est plutôt baiser le soir, il s'apprend l'héritage de Madame Paula au port. Il y a le café, s'il y va, elle est là, patente, elle est là. S'il y va, son avenir, c'est que ça, baiser le soir. Et sinon pas d'étudier pour son avenir pour la journée. Les préfets plus.
0: Mais là, les histoires sont tellement mélangées que moi-même, là, m'y retrouve bien moins d'aigle. M'y connais même plus sa idée.
1: La mentalité que nous l'avions, quand nous l'avons fait la grève dans années 79, là, c'était sans débordement.
0: Voilà, c'était à marcher, plutôt marcher sur le bord de la route, mais pas de baiser. Voilà.
1: Avec dans la moralité et sans être immoral, des propos immoraux. Vous comprenez? Voilà. Mon maman l'a dit à moi, elle a dit, où ça va, au pôle marche devant la grève, sans lèvres ou trop, fais mon tout fond de culotte ou avoir des gros mots.
0: Oui, mais là, les élèves, ils ont pas enlevé leur robe, ils ont pas montré leur culotte, là.
1: Oui, mais des chacun vous dit le mot là, que
0: Quel mot?
1: Le soir, c'est pour baiser, et puis, n'importe quand, tu dis, l'étudiant emmerde l'éducation
0: nationale.
1: Là, de Macron. Ou voilà quand, où t'es une sorte, un mot comme ça, devant moi, en tant que parent, nous, en tant que marmaille, nous t'es dit emmerde, c'est-à-dire, quand on dit, ou t'es dit avec, ou de parents, ou bien, ou zéné, que ce soit, ou ma tante, ou tonton, ou dit, ou fait chier à moi, là, ou à fin de gagner, là, on verra direct tout de suite, monsieur, là, ou dit emmerde.
0: Mais c'est pas un gros mot ça, emmerder, non?
1: C'est l'éducation que nous l'entraîne donne. Ah, oula, et on dit que où on met à l'éducation, c'est-à-dire où fait chier à moi avec toute l'éducation. Prends ton chemin, aller vivre, je sais pas, d'un foyer comme tu veux, alors que tu l'es pas majeur encore. Tu sens, tu es déjà responsable. Quand on dit, je vous emmerde, fait chier à moi, tout comme ça. Ou les dans mon cas, là, que on en a 18 ans, que on a pas 18 ans, ou dire moi, ou fait chier.
0: Ouais, mais
1: on
0: les dépassé, ou là, partie de l'école en 78, 79, on les dépassé, ou là. Là, les jeunes de maintenant, ben là, ils veulent plus ça, d'autres. Ben là, ils veulent plus des affaires comme ça. Ben là, ils même plus en adéquation avec l'actualité, là, de nos jours. Où les dépasser, ou?
1: Bonne chaîne, c'est que toi, tu veux, là, en ce moment, aller faire la loi dans le chemin, et il y a bien fait la loi dans le cas. Mmh. Et il mange d'autres poches, d'autres marmites, et tout, et il commande à où, et si quand ça, des autres affaires, Dieu, oh, tu me fais chier, tu m'emmerdes. Hein? C'est ça, la jeunesse, maintenant?
0: Eh oui! Allez, merci beaucoup!
1: De rien.
0: Allez, à bientôt. Quelle page d'histoire. J'espère que vous avez apprécié. Maintenant, on savait qu'à l'époque, en 78, 79, il y avait qu'un seul lycée à Saint-Paul. Frida, bonjour.
2: Oui, bonjour.
0: Oui.
2: Oui, bonjour, Marc.
0: Bonjour.
2: Écoutez,
0: on est là.
2: C'est
0: pas sérieux, on est là où, on est là, Franck, Isabelle, Philippe,
2: faut pas quitter la radio,
0: hein. Ah, si, même ça m'arrive, là. Connais, les temps sont durs, hein.
2: Ah non, si ça t'arrête,
0: le
2: radio pas fermé.
0: Crois pas ça, ouais. On peut finaler, radio pas fermé. La bonne grande star, la partie, la radio pas fermée. Je me cattais un peu, à l'époque, il y avait une bonne grande star. La partie, quand qui les a fait fermer, elle est waouh, les a fait pas fermer même.
2: Ah,
0: elle
2: était pas grande star,
0: comment? Ah oui,
2: non. Les autres, c'est quoi,
0: les autres grands stars? Les autres, avec des grands noms, tout. Allez, waouh, vous les avez pas fait, Ahmed.
2: Ah, ah, ah.
0: Ok,
2: je vais
0: me rappeler, du coup, je gagne
2: pas
0: mettre un lien
2: exprès pour bonne
0: tout le monde interagir, là. Ah là là, comment vous attirez la jeunesse? Vous attirez, comment, débarrasser les autres, bonne vie,
2: non, on n'est pas pour débarrasser à nous des autres, ça, c'est juste dans notre l'air, parce qu'à nous, on peut écouter, nous, si la route, nous, qu'est-ce qu'on met?
0: Quelle heure vous venez nous mettre à Zotte?
2: Après 16h.
0: Parce que si vous mettez à Zotte après 11h, on a un pays m'embolé avec un sommeil, vous mettez à Zotte après 13h, ben, le monde va faire la sieste, et il va perdre à nous, vous voulez mettre quelle heure, alors? Quelle heure?
2: Après 16h, mettez avec vos pieds bas.
0: Il va apprécier. D'accord, mais la fatigue à où la faille gagne sommeil?
2: La faille gagne sommeil sur la route.
0: Non, mais il était derrière la queue, son histoire de 1978.
2: Oui,
0: là.
2: Mais bien sûr, non, juste une petite histoire, un petit peu d'humour là, dans tout ce peu de bergement gênant en ce moment.
0: Donc il faut trouver un horaire pour les vieilles personnes.
2: Ah, trouver un horaire pour ça, au moins on a le temps de bien exprimer.
0: Parce que au-delà de ça, tu prends le temps. Ça t'y explique à où tout en détail. Après, il arrive dans un pays bégaye. Et il peut arriver, il oublie, après, il commence.
2: Ok, super, Marc, il est. Allez, bonne continuation à toi.
0: Allez, merci, à bientôt, monsieur. Non, à trouver. Allez, au revoir. Freedom, bonjour. Allô?
3: Allô, bonjour.
0: Bonjour.
3: Oui, bonjour Max, comment il est?
0: Ah ben, elle est la même, à où?
3: Oui, à moi ça va pas trop, moi, parce que j'ai encore un coup de gueule pour mettre encore un peu sur la table.
0: Qu'est-ce qui arrive encore?
3: Dimanche, m'appelle Julie, dimanche matin, m'appelle Julie pour signaler que dans les environs, résidence qui est belle, n'avait point de l'eau chaude. N'avait de l'eau chaude une fois sur deux. Bon. Hier, on a un technicien, il appelle mon maman, ben, nous t'es pas là, parce que quand même, il est en vacances à cause de mon maman, hein, mais il est en vacances là, depuis 3 semaines, et comment? Là, et du coup, là, on a un technicien, du coup, il a passé les ordi.
0: D'accord?
3: Ouais, on a un technicien, il a passé les ordi, mais, depuis quand, c'est que mon technicien, il n'a rien que l'ordinateur de la main, il répare pas là, ben, du coup, on n'a pas de l'eau chaude, enfin, qu'on ordi.
0: Il vient constater la panne.
3: Ah, il a constaté la panne.
0: Ah, ici la bonne boucle d'enzirée, ici. Et un miracle, il n'y a pas un appareil photo, lui.
3: Il avait un appareil photo, maman. Il avait pas un moment, j'aimais la... Il avait dit un cahier,
0: même pas un stylo, rien.
3: Non, il avait pas rien. Il a dit, il a ni écrit, juste comme ça... Et du coup, là, comment il fait, la SID, là, du coup, est-ce qu'il a qu'un autre moment? Est-ce qu'il a qu'un autre moment avec votre gros papa? Nena et de l'eau chaude. Mon actionné SID, là. Quand tu respectes pas mon gramme, on a mon tête, Laura.
0: Il est venu ce matin, rien que quelqu'un a fait le papier.
3: Oui, et il a pas fait rien. Il a pas, la passe soi-disant tous le minuteur pour que Nena de l'eau chaude. Du coup, la grand-mère m'a baigné, ben, elle a saisi mon, la saisi à moi. Mais là, tu penses pas mon gramme ou Nadon? Moi, encore, moi, les jeunes, moi, les beaux, moi, les dynamiques, tu peux aller encore,
0: Ouais, mais quand on rentre sous de l'eau, là, au cap, il baise quand même.
3: Ouais, ça me même, il zigue, là.
0: Ah, il touche à où, là, oui, même si vous les musclé, même si vous les musclé, vous avez vu, viens, tic, comment?
3: Ah, la belle, elle rentre dedans, mais bon, mais Max, comment il fait, t'es, avec mon tête, le chuté, t'es, mais bon, il reste poli, pas de, j'ai une grande écoute. Eh, ben, m'espère que la SIDR, m'espère que les actionnaires de la SIDR, m'espère les gens qui gèrent les papiers de la SIDR, tout ça là, là, tout ça n'a un rapport avec la SIDR là, m'espère la case, autre moment, autre papa, n'a de l'osso, hein. M'espère, autre moment, autre papa, les biens, l'autre, hein. Parce qu'à maintenant, la case, à mon moment, du coup, n'a un foie de l'osso. Donc, ça veut dire que si n'a pas soleil, n'a pas de l'osso.
0: Ben, comment il fait, nous, là, en 2026,
3: Mais connaît pas même Max, mais c'est pour ça qu'il répète encore une fois. Mais j'espère mon actionnaire SIDR, la case autre maman, autre papa, n'est pas de l'eau chaude. Mais j'espère autre maman, autre papa, il va bien de l'eau chaude, bien chaud.
0: Parce que il y a combien de temps il est comme ça là? Il y a combien de temps il est comme ça chez la maman là?
3: Alors, moi, m'arrivé dans 3 semaines, et depuis 3 semaines, comme m'a dit Julie, dimanche, je m'avais appelé Julie là, et ben, il y a tantôt, n'a point. Et la grand-mère, elle avait point, hier soir, elle a brûlé la main, elle a dit n'a point.
0: C'est, donc, c'est un problème de quoi, ou dit de.
3: Ah, même, il pense que c'est plus un minuteur. Le minuteur, il est mal réglé.
0: Eh ben.
3: Il pense qu'il y a un thermostat ou le minuteur, il est mal réglé. Parce que, bon, ok, si le toit, le résidence en l'air, on dirait qu'il y a des chauffe-eau solaires.
0: Des panneaux solaires, ouais.
3: On est d'accord avec ça, mais si, là, le temps, il est un petit peu couvert sur l'air, là, et pour que le chauffe-eau électrique, il déclenche pas.
0: Oui, mais si le grand technicien, il vient rien, quelqu'un fait papier, comment il démerde?
3: Mais il fait pas aussi mal, mais c'est pour ça, Mitty. Si le technicien, il vient, le pauvre, là, encore le CDI, il fait pas marcher un peu, mon petit auto-entrepreneur local, il y a un petit fourgon, il fait plombier, chauffagiste. À cause, tu demandes pas ça, un petit peu, ben, le monde, il fait le travaux, et il remet le chauffe-eau, bien, il remet le minuteur en état, là, tu envoies le facture à CDI, et CDI, après, un gros baiser de paquet, par contre, pour sauter, pour prendre la raison, ça, l'est bon. Hein? Pour prendre une retraite, mon, ça l'est bon. Hein? Vous êtes là pas honte. À ma mille en France, là-bas, de temps en temps, mon visage voyait un petit monnaie pour mon. Mon moment, il aime pas ça en plus, hein. Parce qu'il dit, tu as mangé dans la bouche, maman. Il y a même
0: des ouais, c'est ça, c'est quand le banane est notre éducation que nous, encore, c'est ça. Pas comme ça.
3: C'est ça, mon moment, il dit, des fois, mon moment, il n'ose pas demander. Mais on connaît, il a besoin de demander. Oh, mais comment on veut la réunion, il développe avec mon tête, Laura, là, respecte un peu mon gramme, mon athée, assidé à mon tête, Laura. Tu déconnes, franchement.
0: Mais espérons qu'après l'appel là, après ce message comme ça, dit de cette façon, parce que vous l'avez parti en mode douce au début, vous l'avez appelé à plusieurs reprises, mais là, sérieux là.
3: M'appelle dimanche avec Julie. Dimanche matin, 8h20, m'appelle avec Julie.
0: Et dans 3 semaines, me rappelle que les comme ça, la résidence s'appelle Kerbel.
3: Voilà, résidence Kerbel. Voilà.
0: D'accord, aux environs, hein.
3: Voilà. Oui, aux environs. Les 3 semaines, c'est comme un coup, on est dans le chaud, il brûle là-haut. Et là, quand on a pas grand matin, il me dit, t'es grand matin, bon, ma partie m'a assez, ma partie rendement, bah, guette, waouh, arrive, vous transpire, on a envie de voler un peu sous de l'eau. T'es, vous fait croire, moi, de l'eau, les frais, tiède, mantra, on oblige, râle, le mitiser, tout tient à côté, mais quand on râle tout tient à côté, on n'a plus trop la pression.
0: C'est ça. Effectivement.
3: Ou lave ou à moitié, pareil, ou sans ou encore un petit peu sale. Au TSID, j'espère la case, votre maman, avec votre belle papa, votre belle maman, on est dans courant, et sauf, de l'eau chaude, mais j'espère votre maman, il baille bien de l'eau chaude, il brille la zote, parce que nous ici, galère, respecte mon grand mouna, respecte un peu mon grand mouna, arrête à mettre de monde, il y a quelqu'un l'ordinateur, quelqu'un fait papier pour écrire l'affaire. Fais-toi un peu mon petit technicien, mon petit auto-entrepreneur, il rôde là. À cause de qui je fais pas ça? L'argent là, pourquoi ça donne? L'argent là, pour aller manger au restaurant le soir, quoi.
0: Bon, le coup de gueule est bien passé, en tout cas, ou rappelle à nous, Poudiano, hein, ou informe à nous si le...
3: Moi, je rappelle à Zoté en fin de semaine, non, ouais, c'est mon moment, j'ai rien à faire.
0: Mais bon, résidence Cabelle aux Avirons, merci beaucoup.
3: Résidence Cabelle aux Avirons, merci Max.
0: Merci, à bientôt. Allez, merci, au revoir. Gars, chaud. Franchement, Zoté, les gars, arrête pas aller la carte de mon rien qu'elle fait, papier Zoté. Le technicien s'est déplacé, Joe. Allô?
4: Allô? Allô?
0: Bonjour.
4: Ah oui, monsieur.
0: La radio est trop fort, monsieur. Où les passe sur le bon numéro? Autre radio, le OV est trop fort. Comment il fait?
4: Radio, il est éteint.
0: Ah, ouais, ouais. Bah. Radio, oui.
4: Attends.
0: Radio, oui, monsieur. Bah. Comme par hasard, mais là, que ça, où est éteint, nous, là, si le radio n'est pas ouvert?
4: Oui, mais attends, où est-ce maintenant?
0: Le radio, t'es fermé, alors?
4: Non, t'es ouvert. Non, pardon. Désolé, hein.
0: Allez, on va y aller.
4: Mes familles téléphone. Max.
0: Oui. Ça va et toi?
4: Bonjour.
0: Ben, bonjour.
4: Ça va?
0: Ben, ça va et toi?
4: Mes téléphones, un peu pour, bon truc, bon train, bon lycéenne, là. Lycéenne, là. T'es, un problème. C'est vrai. Mais faut pas qu'ils azotent. Comprends, là.
0: Pourquoi vous dites ça?
4: Ben, parce que, t'es normal, t'es, nous, imagine à vous, que Bana, il fait une affaire pour nous. Même pour la radio aussi, hein.
0: Comment ça? Attends. Comment ça?
4: Mais attends. Et là, Bana, il fait une affaire. Par exemple, à vous, Bana, il fait une affaire, il défend la radio fermée. Alors, vous allez dire, bah ouais, la radio ferme pas, non. Pourquoi il dit ça? Non! Si les siens, ils revendiquent le truc.
0: Chef, mais quel train? Comment on peut penser ça de nous? Nous n'avons pas dit où ça, nous? Pourquoi on dit nous ça? N'avons pas dit ça? Nous ne pensons pas comme ça, nous? C'est où ils pensent comme ça? N'a rien que d'autres têtes? Ouais, ils voient, ah ouais, ça comment? Mais à nous, ils ne voient pas ça du tout comme ça, nous?
4: C'est pas de penser. C'est les comme ça, les comme ça. Les
0: oui, pour, oui, monsieur, pour les comme ça, n'a pas de problème, nous peut comprendre, mais veut dire où, c'est où ils pensent comme ça? Pas nous, ils ne pensent pas comme ça, nous?
4: Ben, à moi, là, mettre l'action en jeu. Mais moi, je dis comment, ben, lycéen, là, l'y fait. Je vous ai dit, là, c'est une affaire qui nous fait pour toutes.
0: Mais explique à où, c'est-à-dire, c'est quoi? Ben, il fait toutes, c'est quoi toutes? C'est quoi le tout que Ben, il fait?
4: Mais nous fait pas, dans l'ambiance, la politique, ben, affaire comment? Vous connaissez une affaire qui arrive, que la politique, c'est l'auteur. Pourquoi c'est pas l'auteur la politique? C'est nous l'auteur.
0: On répond pas à ma question là, ou esquive ma question. Bana il fait tout, c'est quoi tout? Bana il fait tout pour nous et tout pour la radio tout. C'est quoi tout?
4: Ben, imagine à vous que demain matin, là où d'autres, peut-être là, vous êtes dit comment, ouais, mon radio ferme pas, non, par rapport à même politicien, ça ferme pas mon radio. Mais demain matin, imagine à vous que Bana il dévire. Comprends-moi là?
0: Non.
4: Il dévient tout d'un coup. Et là, Bana, va dire, nous faisons Radio Freedom, nous faisons Radio RFO, nous faisons toute radio. Eh, connais-tu, Bana débarque pour nous, là. C'est dangereux maintenant. Faut veiller maintenant. Fais attention.
0: T'es mi-jure, mais monsieur, mi-jure, mais n'a du mal à suivre. Vous connaissez pourquoi? Mi-promis à vous, mi-essaye vraiment. Mi-essaye vraiment. Mais mi-suive pas où? Vous connaissez pourquoi mi-suive pas où? Parce que comme il demande à où, quoi, Bana, il fait tout, Bana, il fait tout, mais il connaît pas c'est quoi le tout.
4: Ben, il fait...
0: Tout, c'est quoi?
4: Bonne lycéenne, là.
0: Oui.
4: Bonne revendication, là.
0: C'est, oui, justement, c'est quoi les revendications? C'est quoi?
4: Ben, qu'est-ce que ça pour faire, Bana, en ce moment-là?
0: Ça même, c'est quoi, mais quelle revendication, Bana, n'est-ce pas? Parce que nous connaît pas encore, nous.
4: Comment on connaît pas? On est radio, le libre...
0: Ben, monsieur, parce que les revendications, elles n'est pas claires. Depuis ce matin, nous pose la question. À où que ça, on l'a compris, où? Parce que vous dites, Bana, il fait tout.
4: Maman a compris que Bana lycéenne, là, ben, Bana, on a marre de le, tout ça qui se passe en ce moment, n'est pas d'accord. Mais, là, en ce moment, là, la grève partout, là, les générales.
0: Bana, n'est pas conscient de
4: ça. Non, dis-moi, est-ce que vous voulez
0: d'accord? Non, je suis pas d'accord, monsieur.
4: Mais, comment t'es pas d'accord? Nous fait, Bana, il fait
0: n'importe quoi. Les gars, les flous, les gars.
4: Les flous. Ils sont bousés partout. Moi, je me donne pas la raison ici, là-bas, la question à gauche, à droite, moi. Mais, c'est que Bana, il fait une affaire là. Donc, une affaire, il va mal. Ou comprendre, une affaire pas bon.
0: Ben oui, ils ont parlé de l'université. Bana, elle parle de l'université, qu'après le bac, je t'y connais pas où ça va aller, je t'y connais pas cet avenir. Mais monsieur, Bana, il parle pas de la même chose que vous. Bah, pas du tout, au contraire. Zoti parle de lycée mal occupé. Mais manger la cantine n'est pas bon. Zoti veut ce téléphone en salle de classe. Monsieur n'a rien à voir avec ce qu'on est en train d'expliquer à moi. Mais désolé, Djaou, mais à un moment donné, c'est où la pas suivre.
4: Mais d'accord avec vous. Vous finissez l'année passée, là. Est-ce que le lycée, bonne lycéenne, l'a revendiqué? Non. Est-ce que vous avez dit, les jeunes l'a revendiqué? Non. Mais où est-ce que en ce moment, il se passe ça? C'est grave, monsieur. Pourquoi vous dites moi? Pareil, une affaire, je ne comprends pas. Pareil. Un truc, les complices. Non.
0: Comment ça, les complices?
4: Ben, il faut
0: monsieur, m'y pose la question clairement. M'y laisse à vous exprimer à vous. M'y repose à vous la question. M'y dit à vous comment, dis à nous c'est quoi, comment on pense, c'est quoi le tout. Ouah, dis à moi, m'y les complices, mais m'y les complices de quoi, puisque vous ne pas expliqué à moi rien. Vous ne pas expliqué à moi rien, monsieur, ou dit, vous connaissez même pas de quoi on parle.
4: Eh ben, c'est sérieux, ça qu'on parle, hein.
0: Ben, c'est vrai. M'y dit à vous comme ça, c'est quoi la revendication, vous l'avez compris, ou explique pas moi, mais vous dis à moi, m'y les complices de quoi.
4: On voit pas devant nous, bana, pourquoi la lève, pourquoi tout d'un coup, bana,
0: les... Dis à moi, pourquoi bana la lève, un coup, comment va?
4: Ben, on voit pas l'éducation, tout bana, il parle, bana, fait comment il est pas bon dans l'école, tout ça, toutes les affaires se passent en ce moment-là, gouvernement, tout ça, n'est pas vrai, là, donc n'est pas vrai. Il faut pas tout le matin, il y a plus les CN. Non. Il faut mettre un peu la faute de si le gouvernement, les ministres sont là. Attends. Tu m'étonnes. Les grands, monsieur.
0: Mais tu m'étonnes vraiment parce que les lycéens en métropole, la revendication, tout ça, les suivis par un groupe politique qui appelle LFI. Vous la suivez, ça? Bon, on peut pas dire même banal et contre la politique parce que les élus de LFI, les aussi élus, les députés à la réunion qui n'ont l'étiquette LFI. Madame Bello, à la région, avait soutenu LFI.
4: Monsieur Banal, il est là en ce moment-là.
0: Ah, ben, demande ceux qui suivent la revendication, demande pas moi.
4: Ah, ben, au lieu de la radio.
0: Ouais, ben. Ah, ben, à cause de mon amour. Mais monsieur, justement, il laisse à vous exprimer à vous, mais comme il demande à vous c'est quoi tout, ou dis pas moi.
4: On ne donne pas personne, toi. Mais que, chaque manet, il fait là. Peut-être là, il peut sauver la radio aussi, peut-être sauver à nous, peut-être sauver la retraite, peut-être sauver tout le monde. Que, il ne faut pas mettre le tête sur le gosse à droite. Comprends?
0: Ben là, c'est un parti de gauche qui suit quand même, hein. On peut pas dire moi non, hein.
4: Ah ben, ma mari a dit non, mais ce moment-là, il faut faire gaffe parce que, avec le temps qui court là, je l'ai mal parti, mon cas, je l'ai mal parti, mais désolé. Comprends là?
0: Mais on entend.
4: Tu m'étonnes, regarde tout ça qui arrive, l'augmentation, le prix de l'essence, tous les affaires arrivent, regarde les impôts, tout ça, les affaires arrivent. Qui ça a été ça? Qui ça a été tout ça là? Le gouvernement? Dis pas moi non.
0: Ah, mais pas dire non.
4: Le grand matin, vous avez fait un plein d'essence, combien coûte-t-il?
0: Ah, même pas fait plein d'essence ce matin, non.
4: Ben, vous avez roulé pour d'élite, alors.
0: On n'a pas fait le plein ce matin, monsieur. On n'a pas parti à la station ce matin.
4: En tout cas, il travaille, on l'a fait pour d'élite.
0: Ben non, on ne va pas mettre l'essence. Monsieur, on ne va pas mettre l'essence ce matin, Joe. On ne va pas mettre ce matin.
4: Vous ne pas mettre l'essence.
0: Ben non, vous me dites, comment pour nous travailler ce matin, on va mettre l'essence, on va faire le plein. Joe, non, on va mettre hier.
4: Mais quoi,
0: tu as
4: une voiture, quoi, non?
0: Ah, oui, on a un Porsche électrique.
4: Oula, tu m'étonnes. Mais quoi, ça n'est pas bon là. Ils sont pas juste lycéens.
0: Ben, c'est clair.
4: Les revendications là. Ça, il faut pas juger ça.
0: À l'aise.
4: Ouais, Nathalie m'a dit. Après là, m'a accroché.
0: Ouais, mais bon.
4: Monsieur?
0: Oui.
4: Ça qui m'étonne à moi. C'est que les autres, ils font la pub. Pour voir, au sable, ben, les quatre routes.
0: C'est pas de la pub, monsieur, c'est de l'information.
4: C'est là. Les contacts.
0: Non, ben oui, on a raison, monsieur, d'accord, oui, c'est bon. Oui, ben.
4: Non, je vais faire ce que tu fais.
0: Ben, c'est bon.
4: Pour le radio, on aime bien la radio Freedom. Ah. Et à un certain moment, il ne faut pas trop négliger, comprends?
0: Mais bon, monsieur, nous comprenons, pas de problème.
4: Allez, au revoir.
0: Allez, merci, au revoir.

0: n'est pas bon, que ça, tu peux pas utiliser ce téléphone pendant les cours, que la passerelle entre la fin du bac et l'université, elle est compliquée pour les jeunes. Voilà les revendications que nous, Nena. Après, Nena, les débordements que, bien souvent, les pas dus aux lycéens et aux lycéennes que les aux abords des lycées. Mais, il faut pas tout mélanger. Oui, le système n'est pas bon. Oui, mais, et puis le soir, on baise. Voilà ce qu'ils ont dit. Voilà leur revendication principale. Le soir, c'est pas fait pour réviser. Le soir, c'est fait pour baiser.
1: 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Alors, comment faire pour faire circuler davantage de produits locaux? Travailler local, c'est facile tous les jours?
2: Bah justement, les produits sont juste devant nous ici, de notre propre terre de La Réunion. Notre propre réseau personnel pour justement récolter, consommer, revendre avec notre propre partenaire local, les relier à un réseau local ici. Donc, les facilement favorables pour travailler localement ici à La Réunion.
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5: Bon, ben voilà le travail. Le slogan, c'est « On ne veut pas casser, on veut baiser ». Il y a ça aussi sur le panneau. Et il y a aussi « Le soir, c'est fait pour... » « Le soir, ce n'est pas fait pour réviser, c'est fait pour baiser ». Donc, si tu veux retourner à l'école, voilà ce qu'il y a dans l'azote. Hein. Mais il y en a une, deux, il veut retourner à l'école. 99-12-00, bonjour.
6: Oui,
5: allô.
6: Bonjour, monsieur.
5: Oui, bonjour.
6: Dites-moi, je voudrais un petit renseignement pour ma tante. Ma tante, s'il vous plaît.
5: Pour ta tante, alors.
6: Oui, voilà, tout à fait. Je vous explique. Elle est une auditrice fidèle à votre radio. Mmh. Et ce matin, elle avait des examens médicaux à faire et elle était absente. Elle m'a demandé si je pouvais demander le montant du frido-million, s'il vous plaît.
5: Alors, je vais vous donner ça tout de suite. 1 574 000 euros.
6: Frido-million.
5: Frido-million.
6: Oui.
5: 1 574 000 euros.
6: Bon, ben alors là, je crois que vous pouvez prendre votre retraite, hein.
5: je plaisante. Ouais, mais vous savez, les personnes âgées et fidèles comme ça, oui. Ben elles sont là, elles doivent être inquiètes là de pas savoir si elle appelle demain et tout là.

0: T'as s'inquiéter pour ça, là.
1: Ah oui ou non, mais tout à fait, hein. Là, de toute façon, là, je suis un peu quand même, on va dire, moralement harcelé.
0: tenez bon, je vais vous donner le montant.
1: Oui, je tiens bon.
0: Alors, c'est 574 euros pour demain matin.
1: Bon, ben ma tante, tu auras.
0: Voilà, donc, bon, après, il y a encore le fait qu'on appelle chez elle, etc., etc., mais au moins vous la rassurez.
1: Oui, oui. Oui, et en plus, on était déjà tombé avec Julie, mais comme elle attendait que Julie vienne, parce qu'elle...
0: Julie, elle est pas là, Julie, elle est en croisière, là, elle se dort la peau au soleil.
1: Oh, ouais, ben c'est très très bien. Voilà. Ben, bonnes vacances à Julie.
0: Voilà.
1: Voilà.
0: Pas sûr qu'elle revienne, hein, pas sûr.
1: Oh, quand même, non?
0: Je sais pas. Bon, allez, rassurez votre maman, là, et dites à votre maman, c'est 574 euros. D'accord?
1: D'accord. Ok.
0: Allez, c'est génial.
1: Bon après-midi.
0: Vous aussi. Merci, à bientôt. Freedom, par ici, bonjour. Allô?
2: Allô?
0: Oui, bonjour.
2: Bonjour.
0: Oui.
2: Je suis Patrick de la possession.
0: Bonjour, Patrick. Ça va, Patrick?
2: Ça va, oui. C'est pas un petit renseignement.
0: Ouais.
2: Voilà, j'ai perdu ma mère cette année et mon père l'année dernière. Donc, on a mis, on est passé à un notaire pour faire débloquer les sous que mon père, ma mère, qui avait son dans leur compte.
0: Mm-hmm.
2: Donc, ben, là, actuellement, il est chez un notaire Saint-Paul. Je ne dis pas le nom, non?
0: Non, ne dites pas le nom, notaire. Non.
2: Ouais. D'accord, il est chez un notaire. Donc, je trouve qu'il traîne un peu, quoi. Ça fait déjà 7 mois.
0: Ah, combien?
2: 7 mois.
0: Ah, je crois que 7 mois, c'est pas beaucoup.
2: Ma mère, il est décédé depuis 7 mois et mon père, un an, deux mois.
0: Mais là, il recherche quoi? Il recherche pour voir s'il y a des héritiers, etc. Pour débloquer le compte et tout?
2: Voilà. Bon, c'est-à-dire que pour débloquer le fonds, les fonds, il faut que tout le monde fasse une signature. Donc, comme on était à 8 enfants, il y a 2 qui n'ont pas fait. Donc, je sais pas, il dit que c'est bloqué.
0: Ah oui, oui. Donc, il y a des enfants qui veulent pas signer le document, c'est ça?
2: Voilà, il y a 2.
0: Ben ouais, mais c'est ça qui ralentit. Mais c'est ça qui ralentit le système, non?
2: Voilà. Et c'est ça même. Ben, alors, je vous téléphone pour savoir de quoi je peux faire. Et voilà, quoi.
0: Et le notaire, là, qui est payé pour gérer ça, il fait quoi, lui? Il vous dit quoi?
2: Ben, lui, on téléphone pour prendre le rendez-vous. Donc, il ne tient pas compte du rendez-vous. Il n'y a pas de temps. C'est pas de charge.
0: Changer de notaire. Non, vous savez que vous avez le droit de changer de notaire. Il faut changer de notaire dans ce cas-là.
2: Ah, d'accord.
0: Ah oui, on va demander aux auditeurs qu'est-ce qu'il faut faire. Attendez que je regarde sur le calendrier si Maître Massé vient cette semaine. Non, tenez, ce soir, on a aussi Maître Morel. Bon, lui, il est avocat, mais peut-être qu'il s'y connaît un petit peu. Si vous n'avez pas de réponse ce soir, 17h, 18h, il y a Maître Morel qui sera là avec Bobby. Mais lui, il est avocat.
2: Ouais.
0: Il est avocat, peut-être qu'il pourra vous dire. Mais on posera la question aux auditeurs en attendant pour savoir si vous pouvez changer de notaire ou comment il faut accélérer les choses. D'accord?
2: D'accord, monsieur, d'accord.
0: Parce que 7 mois, ouais, vous avez besoin des sous et tout.
2: Ben voilà.
0: Ben ouais.
2: Disons que bon, si je tiens compte des enfants, d'accord. Mais là, il téléphone pas, il dit rien, il fait traîner comme ça et voilà.
0: Ben ouais, non, mais après, il faut passer à autre chose. Il y a quoi qui est englobé avec? Il y a aussi une maison, un terrain, un truc comme ça aussi avec ou pas?
2: Il y a une maison, mais la maison, c'est mon petit, le frère de le fils de mon frère, l'a hérité la maison.
0: Le fils de votre frère a hérité la maison, mais il y avait un testament et tout pour stipuler ça?
2: Oui, c'était fait avant qu'il...
0: Ah, ok. D'accord. Bon, ben, elle est bon, il n'y a que l'argent là à gérer, hein.
2: Voilà.
0: Bon, ok, on va demander aux auditeurs comment faire. C'est bon?
2: D'accord, ok, monsieur, merci.
0: Restez à l'écoute. À bientôt.
2: Allez,
0: bon. Ouais, merci, au revoir. Ben oui, Maître Massé dit tout le temps, on peut changer de notaire. Ben, il faut changer de notaire quand même plus bon. Il y a aussi d'autres panneaux que je vois faufiler sous les yeux. Au lieu... fait pète mon cerveau. Le reste, je préfère pas lire. Vous avez trouvé la suite? C'est bon? Allô, bonjour?
3: Oui, allô, bonjour, monsieur Max.
0: Oui, bonjour.
3: Ah, pas où là aujourd'hui?
0: Ah, outre à Paris, hein, là. Désolé, ah, Diao, mais là, au trap Paris. Hein.
4: Tout le temps, Milan, ça au défleur, mais seulement quand Bobil est là-haut. Ben, mais dis-tu pas au lit. Même les comptes en main, continue comme ça. Parce qu'à moi, il est chauffeur de bus à Mayotte. Man.
0: Ah ouais, Mayotte, c'était ouais. Un peu sous tension aussi, Mayotte, la fin dernière. Là.
4: Le feu, même aujourd'hui, là, côté Kaweni, ben, il fait rien que ça. Même nous dépose bonne maman à l'école. Après 11h comme ça, il appelle à nous. Ouais, viens récupérer bonne maman. Et ben, jamais gaz, on te connaît, ben, il vient pour bataille. Ben, laisse pas nous déposer, ça depuis grand matin.
0: Et comment ça se passe, les manifs là-bas alors?
4: C'est pour dire où, ben, ils cassent, ils brisent tout. Et Midiawa en a fait encore, peut-être va étonner certains. À nous ici, nous les plus étonnés, nous, parce que nous vivons dans la guerre, pas carrément.
0: Ah ouais.
4: La firme, un lycée ce matin, m'a envoyé un exprès, que ça m'a envoyé, le truc de presse, là, venant de rectorat, hier, m'a donné Diego, mais je ne sais pas que ça, Diego l'a fait avec, s'il a mangé la ZT, mais m'a envoyé sur, Redac Freedom.
0: Non, envoyez à web@freedom.fr. Non, envoyez jamais quelque chose à Redac. Envoyez à web@freedom.fr.
4: Hier, ben, avait dit, m'a envoyé sur Redac. Et, bon, bref.
0: Bon, à moi, Midiaou, comme ça, toutes affaires où on en a pour envoyer pour nous, envoie à web@freedom.fr, monsieur.
4: Ok, les bon, alors.
0: Ben, et donc, là-bas, ouais. Qu'est-ce qui se passe? Ils cassent tout?
4: Ils cassent des. Ben, maman, il vient à l'école juste pour battre avec force de l'ordre. Ok, pas, mais. Pour Diaou, c'est que nous te veux dire, peut-être qu'il étonnerait certains, mais à nous, ici, il étonne plus nous du tout. La Padiaou sur le réseau social, ben Mahamay, la menace, ben élèves et les personnels de lycée de Sadak, demain, si ben il vient à l'école, il tient à zot.
0: Ah, quoi?
4: L'école. Oui! Si ben il vient à l'école demain, si demain il dépose ben à l'école, ben Mahamay là, ou bien ben prof là, il vient à l'école demain, ben il tient ben là. Oui, Midiaou, mais la ferme l'école direct, grand matin, personne n'est parti de l'école. Rectorat là prend son responsabilité. Bon, nous ferme l'école, vu que l'incident, tout ce qui se passe pour le moment, l'a fermé, vu à cette menace de mort, quoi. M'envoyer les affaires, sur web aussi, m'y pense.
0: Donc, ouais, suite à ces menaces, toutes les écoles de Mayotte ont été fermées?
4: Non, pas toutes. Uniquement le lycée de Sada. Parce que le menace, vise le lycée de Sada. Que d'accord. Si demain, n'a bonne maman, et bien, n'a bonne prof, il vient là-bas et tchèban là. Ben, là, ben, le bon, nous ferme l'école alors.
0: Mais il parle pas?
4: Ah, il m'aille pas, il étonne plus, nous rien. Au contraire, il ferme les vacances, là, mais il est mort en case, mais jusqu'à 16e, ça
0: prend. Mais est-ce que là-bas, c'est pareil qu'en métropole, on voit des slogans là, tourner un peu. On veut plus réviser. Le soir, c'est pas fait pour réviser, c'est fait pour baiser. On ne veut pas casser, on veut baiser. Est-ce que là-bas, c'est pareil?
4: Non, on n'a pas ça. Ben, le slogan ici, c'est ben zam, c'est tout, ben manchette.
0: Radical, quoi.
4: Ah oui, les radicales,
0: c'est bon. Il baisse pas là-bas, il coupe la tête direct.
4: Non, ici, il coupe pas. Ouais, voilà, il baisse pas, ici, il coupe la tête, il lance caillou, il casse ben vite le bus, puis c'est tout. Pas besoin, pas. Quand si, dès qu'il commence à lever, pas besoin, ou vient parce que.
0: Ouais, mais vous vivez dans un pays sous tension au quotidien, c'est.
4: En tout cas, pour moi, m'y vivre sur 101e département. Il est pareil que la France, il est pareil que la Réunion. Mais, mentalité pas pareil. Ici, bonne jeunesse, c'est Itché. Itché. Puis c'est tout.
0: Mais quelle revendication, un petit peu comme partout? C'est-à-dire, ils veulent quoi, eux? Ils veulent quoi là-bas, à Mayotte?
4: Max. Pour Diaou, franchement, ben Mamaïla, il connaît même pas pour le moment qu'il y a des revendications qui se font en France.
0: Ouais, c'est un mouvement, quoi. C'est un mouvement de.
4: Non, ben là, il vient juste pour bataille, c'est tout.
0: Mais les grands mouvements, là, un peu comme ça, vous avez remarqué, c'est-à-dire, regardez par exemple l'exemple des Gilets jaunes, d'accord? Dans le fond, le mouvement, c'est pour revendiquer plein de choses qui ne vont pas. La revendication, elle est bien.
4: Oui, oui.
0: Mais à force de demander toutes affaires, au final, et il y a 10 000, voire 11 000 porte-parole, ben, on n'avance pas, parce que tout le monde veut tout en même temps.
4: Oui, il avance pas. Après, à un moment donné, on a confusion partout, à droite, à gauche. Mais pourquoi nous grève là? Ben, mais ça assiste là. C'est une sa grève. Et même, on a de mon y assister là. Sans même comprendre pourquoi ben, y assiste là, ben, m'a mis assis avec ben, là aussi.
0: Donc, il a entendu tous ensemble, allez ici tous ensemble.
4: Ben, voilà, nous tous ensemble, crèvés.
0: Ah, ouais, mais t'es loin d'imaginer quand même que sur une île comme Mayotte, ben, aurait été la même chose, quoi.
4: Non, Marc, si c'est l'enfer, gars. Des fois, comme il me conduit mon bus là, il pensait que la Réunion, man, comme il était sorti, avant, comme il était fait la ligne 21, la montagne pour descendre la ville Saint-Denis là. Mais comme il monte là, mi fils de chi tranquille, pareil, mi monte dans le ciel là. Mm-hmm. Mais comme il sonne là, mais comme il voit la ville de Saint-Denis tranquille, grand matin, comment là, il est content, man, tout le temps, il voit pas les mêmes affaires.
0: Monsieur, attendez un petit coup, hein. Nous continuons dans un instant, je dois aller sur la route. Echan est avec nous et direction la route des Tamarins. Bonjour Echan.
5: Oui, allô, bonjour.
0: Bonjour, qu'est-ce qui se passe sur la route des Tamarins?
5: Alors, j'ai vu un accrochage. Ouais. Il y a un accrochage juste avant la sortie de la Saline-les-Bains, en direction de nord vers le sud.
0: Vers le sud, donc à hauteur de corps hélicoptère, côté mer.
5: C'est ça, juste à côté du truc d'hélicoptère.
0: D'accord, corps hélicoptère, vers le sud, et c'est sur c'est la bretelle de sortie ou sur la 4 voies même?
5: C'est juste avant la bretelle de sortie, ouais.
0: La bretelle de sortie, d'accord, il y a des travaux là, je crois, dans le secteur, non?
5: Oui, il y a des travaux, mais je crois que c'est juste après les travaux.
0: D'accord, bretelle de sortie, corps hélicoptère, vers l'Hermitage des Bains, Hermitage Léo, tout ça, hein?
5: C'est ça.
0: Ok. Sur quelle voie de circulation, du coup?
5: Ils sont arrêtés sur la... En tout cas, quand je suis passé, ils étaient arrêtés sur la bande d'arrêt d'urgence. Mm-hmm. Et il n'y avait pas encore assez d'embouteillage pour dire que voilà, c'était là depuis longtemps. Donc, suppose que je suis le premier à signaler.
0: Oui, c'est ça. On va donner l'information pour les automobilistes qui arrivent. Merci, Echan.
5: D'accord. Merci beaucoup.
0: À bientôt, bonne route. Bon, au revoir, merci.
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0: Automobilistes, attention, nous signale un accrochage sur la route des Tamarins, bretelle de sortie, Hermitage Léo, Hermitage Les Bains, face à Cora Hélicoptère, un petit peu avant la bretelle de sortie, hein, tout de même. Donc attention dans ce secteur en direction du sud, route des Tamarins vers le sud, avant la bretelle de sortie, Hermitage Léo, Hermitage Les Bains. Faites attention si vous avez des informations, 02 62 41 51 51. Là, actuellement, monsieur, vous êtes à Mayotte et du coup, les tensions, tous les matins, tous les jours, c'est comme ça?
4: Tous les matins, surtout que nous rentrons en vacances samedi pour les 2 semaines d'octobre, tous les jours, c'est comme ça. Tous les matins, on entend être à lycée, un bordel, là, un instant, ce matin, le sud, le nord. En fait, le mouvement, il ne suit pas tout d'un seul coup pour dire que, bon, aujourd'hui, nous sommes bloqués. Au moins, nous devons prévoir, bon, on a un blocage, est-ce qu'il faut aller au boulot ou pas? Mais non, ça travaille. Après, une fois arrive là-bas, il dit, oui, à 11h, 10h, il dit, oui, il y a une évacuation. Pourquoi évacuation? Parce que ben, maman est pour bataillon d'autres. Police, tout ça, franchement, pour dire, au comité La Réunion, comme il était dit tout à l'heure, quand il était fait la ligne 21, on monte la montagne, on a l'impression, ou ça au paradis, ou là. Mais quand on descend, on nous dit, en fin de compte, le paradis, il est en bas.
0: Ouais, mais il y en a de monde à La Réunion, on se tire plus à compte que c'est une île paradisiaque, on se tire dans un
4: autre. Surtout, monsieur, il y a appelé, il explique clairement la situation actuelle. Ce qui se passe à La Réunion avec ben jeunes que nous dit ben jeunes maoré. Attention, les vrais, certes, c'est des jeunes qui sont nés à Mayotte, mais des parents étrangers.
0: Oui, donc, mais monsieur, quand il dit ça là, il stigmatise tellement qu'on a fini par interdire, et l'ARCOM nous a interdit de le faire parce que c'est trop stigmatisé, parce que le bougla, il regarde pas que sur sa pièce d'identité, c'est écrit la même chose que le maramaï qu'il a vu dans le chemin à Saint-Benoît. C'est écrit même chose, nationalité française.
4: Il écrit la même chose.
0: Batte son corps 10 fois à terre s'il veut. Allez, je ballon sur 4 voies s'il veut. ça est expliqué de la même façon. Nationalité française, point barre.
4: Voilà, libre circulation.
0: Exactement.
4: Voilà.
0: Et celui qui habite à Paris, à Marseille, à Toulon, c'est écrit la même chose. Nationalité même chose. Française.
4: Mm-hmm. Mais après, quand il stigmatise trop Maoré, voilà, la situation est comme ça. En fait, ici, nous l'est tellement.
0: Oui, mais on peut pas. Oui, mais on n'a pas le droit
4: On n'a pas le droit. Comprends-moi, on n'a pas le droit. Même ça, pas dit plus que ça, même.
0: La com nous surveille. Hein. Vous savez que nous, si on fait ça, c'est pour protéger la radio, hein, pour pas qu'elle ferme.
4: C'est encore plus. Vaut même ça un peu plus loin, parce que chaque fois, Miguel Bobité, là, Miguel, dit magie, viens ouvrir notre freedom ici, Mayotte, parce que non, on vit d'exprime à nous.
0: Dis magie, dis pas Camille, dis magie alors.
4: Mais
0: vous savez quoi? C'est bien, parce que comme ça, Camille surveille celui d'ici, parce que vous savez quoi? Il y a des gens qui attendent une seule chose. Et ça, on va. Même là actuellement ils nous écoutent, hein, donc on va se permettre de le dire parce qu'ils nous écoutent quand même. Il y a des gens, écoutez bien monsieur ce que je vais vous dire, hein. Oui. Il y a des gens là actuellement qui nous écoutent, mais leur premier rêve c'est que la radio ferme. Mais ils écoutent, hein, je sais pas comment ils font, la douleur dans laquelle ils sont, je ne sais pas, où ils passent leur temps à critiquer, etc. Et nous pour protéger la radio. Ben voilà, et l'ARCOM nous l'interdit déjà, donc
4: oui,
0: on
4: oui.
0: Et on est surveillé, oui. Du coup on peut pas. J'ai expliqué à monsieur, il y a un, on peut pas. Peut-être on verra si Freedom 3 est accepté, peut-être comme c'est ce...
4: ça. J'ai mettre l'antenne ici, une grande antenne ici.
0: Où ça, Mayotte?
4: Ici, ben oui, non.
0: Un matin où arrive Banaf, une coupe l'antenne.
4: En plus, c'est vrai. Bobby, ça travaille, j'ai nous mis ta.
0: Et là, les gars, ils appellent à nous, le bas du Mayotte. Ouais, là, viens, un gars, Kaouni, il y a pas qu'un grand antenne, il écrit Freedom dessus.
4: Ah, ben oui. Il dit tout de suite, ben, il dit, ben, remettre Bobby là-bas, parce que ici,
0: Non. Eh, les gars, local, il reste local, hein. Attention, hein.
4: Non, mais après, on connaît, Nadoumoun, là, il aime aller exporter dans un autre pays pour travail par rapport à l'argent.
0: C'est vrai. Moi, je connais des gens qui passent le permis de conduire chez vous pour ne pas payer plus cher ici. Hein.
4: Bien sûr, ici, les données, apparemment, c'est qu'il dit.
0: Exactement.
4: Dès que vous gagnez ton volant à droite, à gauche, les bons allez en haut, vous gagnez conduire.
0: C'est comme ça que ça marche, alors?
4: Ben oui.
0: Sérieux. Bon, allez.
4: Nadoumouni passe 150 fois à la réunion, il gagne pas. Dès qu'il vient ici, premier jour, ah ben, ou bien, quand Dieu, ou prends ton permis. Bon, les bons matchs.
0: Allez, merci.
4: Comme ça, vous ferez vraiment, quand m'y conduit mon bus, et que, en fin de compte, quand m'y conduit mon bus, là, nous, on est dans les réseaux sociaux par chauffeur, nous dit à nous que ça n'est pas devant comme danger. Ben, moi, quand m'y conduit mon bus, là, on a l'impression, le réseau social m'y oublie. Parce que, quoi qu'il en soit, on a une affaire devant ou n'a point, il s'est dit à nous aller quand même. Du coup, on préfère écouter Radio Freedom. Et à moi, il est tranquille, pareil, et ni évacue à main, ni stresse pas moi de ce qui va se passer devant.
0: Ouais, parce que les concentrer avec la radio, quelque voilà. Part, alors.
4: Ben, surtout quand on est là, on pète un rire seulement. Quand Bobby est là aussi, il a un peu l'intelligence pour causer, mais.
0: Et il était obligé de retourner à Mayotte, c'est ça?
4: Oui, j'étais obligé de revenir à Mayotte par rapport au travail. Le travail, c'est un travail familial. Bon, midi, là, c'est un travail familial. Du coup, papa, il se fait vieux. Il fallait absolument reprendre un peu les affaires, quoi.
0: Mm-hmm.
4: Ben, oui, voilà. C'est
0: pour mais s'il n'aurait donné à où le choix, on aurait resté à la Réunion.
4: Ah, mais non. Et là, encore, Pouni, ici, il a bien supplié à moi pour de son, hein. Il a bien supplié avant de son ici, hein.
0: Ouais, parce que la vie ne doit pas être du tout pareil.
4: Ah
0: quoi.
4: Non. Et à moi personnellement, comme m'a toujours dit, à mon bon enfant m'a laissé là-bas. Mais.
0: Mm-hmm.
4: Par rapport à l'insécurité et par rapport à l'éducation. C'est-à-dire, comme il dit, l'éducation, c'est scolaire.
0: Oui, mais à l'inverse, aujourd'hui, on est en train de se plaindre de l'éducation à La Réunion.
4: Voilà. Si Zotti plaint, Zotti, parce que Zotti, il voit ce qui se passe actuellement et de ce qui s'est passé avant. C'est pour ça que tu plains aux autres. Mais nous, ici, on a toujours vécu dans la dure réalité. Casque brise et sort devant, mi casse.
0: Merci pour le témoignage, en tout cas. À bientôt. Ah, la
4: paix d'eau. Ce qui se passe ici.
0: Merci pour le témoignage, à bientôt.
4: Ok, merci, bonne journée à vous.
0: À la prochaine. Ah, la vie est dure, pas pareil. Hein. Mayotte, La Réunion, pas les mêmes affaires. Oh. Être conducteur entre Saint-Denis et la montagne et Mayotte, là-bas, pas pareil. Hein. Bon, allez, on revient juste après les informations, puisqu'il est 14h.
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8: Bonjour à toutes et tous. Les lycéens dans les rues aujourd'hui, mais aussi leurs parents, les enseignants, les étudiants et les syndicats. Des manifestations ce matin à Marseille, à Lyon, à Nantes ou encore à Toulouse. Ce sera cet après-midi à Paris depuis la place de la République jusqu'à Nation. La jeunesse demande de meilleures conditions d'enseignement. Un mouvement très suivi selon l'Union syndicale lycéenne avec plus de 1800 lycées à l'arrêt. L'Union étudiante, elle, annonce 90% des universités perturbées ce mardi. Dans ce contexte, le ministre de la Justice, Gérald Darmanin, a reçu ce matin les procureurs généraux pour évoquer les violences et les dégradations commises en marge des manifestations. Il promet une réponse pénale ferme mais mesurée. Depuis le début des actions, il y a eu plus de 5000 gardes à vue et 14 personnes placées en détention provisoire. Dans le reste de l'actualité, la ministre de l'Énergie, Maud Bréjon, reçoit les distributeurs de carburant pour faire le point sur l'évolution des prix. Et la porte-parole du gouvernement explique vouloir leur demander que les baisses soient répercutées aussi vite que les hausses l'ont été. Le diesel est en petite baisse dans les stations ces derniers jours, à 2,35€ le litre en moyenne. Le contre-budget du RN présenté ce matin par Marine Le Pen. En cas de victoire à la présidentielle l'an prochain, la candidate Rassemblement National promet 140 milliards d'euros d'économies sur le quinquennat et une baisse des impôts de 30 milliards d'euros. En sport, le RCT annonce le départ de Pierre Mignoni. Le directeur du rugby du club a mis fin à sa mission. Deux jours après la lourde défaite de Toulon en top 14, battue 28-0 par Montpellier. Le RCT, avant-dernier au classement, n'a remporté qu'un seul match depuis le début de la saison. Pierre Mignoni est remplacé par Franck Azéma, déjà en poste à Toulon. Enfin, prudence sur le Languedoc avec un nouvel épisode méditerranéen qui arrive. L'Hérault et le Gard seront en vigilance orange, orage et pluie, inondation à partir de 22h. Météo France annonce des pluies intenses dès la première partie de nuit. C'est la fin de ce flash. Bonne journée.

0: Celsius Wilson sur Freedom 2. Dans un instant, Georges Brassens, le groupe M'a essayé. Petit plongeon dans les années 90 là, avec le Ségué de M'a essayé. Les Jokari aussi, avec le titre Laisse à moi marier. Nous aurons du Hugo Frey, Yves Duteuil, Misty aussi là sera là pour Villa Manière en musique locale. Il y aura aussi Patricia Cass, Patrick Juvet, Procolarum aussi, avec un beau slow des années 60, fin des années 60.
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0: Oui, bonjour.
1: Bonjour, monsieur.
0: Bonjour, c'est Maxence.
1: À lui-même.
0: Ah, vous cassez un bon café avec lui, vraiment. Hein.
1: Casse la blague.
0: La blague, là, c'est tout.
1: Ouais, mais c'est pas moi qui a dit on veut plus aller à l'école, on veut baiser. C'est pas moi qui a dit ça.
0: Ah non, mais justement, pour ça, moi, papa, ce cas, on parle de 41, 51, vous direz quand j'écoute. Eh ben, là, soir, là, on a un peu, ça baisse que là, il baisse 49 degrés, baisse 5 degrés, baisse 2 degrés, on dit, on peut la faire tomber, on
1: dit, non, mais c'est banal, elle a dit comme ça que le soir, c'est pas fait pour réviser, c'est fait pour baiser.
0: Oui, ce que me dit, oh, j'aurais dit quelle date, mais là, bon, vous avez tombé à soi, il baisse mon père, mais un bébé, 49 degrés, 40 degrés, 5 degrés, 12 degrés, ben, quoi, soi.
1: Monsieur, arrête ça.
0: Eh, ah ouais, quand c'est qu'il ne connaît plus mes frères, mais quand c'est qu'il m'a trouvé, il me l'est dans, je suis entre deux.
1: Ouais.
0: M'a trouvé un clé, il va.
1: Ouais.
0: Il donne à vous les deux premiers, la première partie de la pomme, donc pour la fin. C'est FG 944. Par contre, la personne n'est pas loin. La personne, tu écoutes, ça n'a pas mis en temps, demande à y
1: FG 644, hein?
0: Non, c'est FG 944.
1: Ah, 944. D'accord.
0: C'est un Yvan. Moi, là, trouve le clé, moi, tu sais, je suis trottoir. Comme là, c'est un petit peu la pluie, comme là, un petit peu la pluie dans le truc, château, il est parti en courant.
1: Mm-hmm.
0: Son clé, il a mal mettre dans son sac, il est tombé. Mais moi, la pluie dessus, m'a trouvé l'auto. L'auto, il est garé aux alentours, mais dis pas, c'est les garés aux alentours du fils de touriste de l'entre-deux.
1: Ah, et il travaille pas là-bas?
0: Ah, mais que je travaille là-bas.
1: Papa, t'es gardé.
0: Ah, ben, on va trouver le tour. Mal, tu crois, ou quoi, mon policier pouvait y voir, que c'est effrayant, ouais. Il trouve le clé.
1: Et ça, il y a un groupe maintenant, quatre comme on a fait là, prends un deux pour on a fait là. Comment on appelle encore les? Bougneg, ah, oublie son nom, là, Bougiem maintenant, enquête, là. Hein?
0: Mystère de faire correction.
1: T'es, mais oublie son nom, là, mais un trou de mémoire, là. Ah, là, là. Ouais. Bon, bref. Essaye maintenant enquête. Peut-être le monde est juste à même. Donc, c'est une clé de Yvan.
0: Oui, ben, non, on m'a trouvé, moi. Il m'a dit, par contre, là, moi, il ne donne pas la clé n'importe qui. Faut qu'il vienne devant moi avec son carte grise. Et.
1: Ben, peut-être la carte grise est dans le taux.
0: Ben, il va sortir son carte grise, il va demander sa pièce d'identité, il m'a donné la clé. Imaginez.
1: Voilà, mais bien sûr. Donc, c'est à l'entre-deux, hein.
0: L'entre-deux.
1: À quel numéro il appelle à où?
0: 06-92, 80, 95, 80. Après, le temps, la tombe pas trop, il est un petit peu gris, mais là, le soleil a commencé à lever. Là, nos derniers entraînements, là, la semaine prochaine, le diable, ça monte chez nous, là.
1: Le diable, au moins. 06-92, 80, 95, 81.
0: Là, la semaine prochaine, le diable, ça vient d'exploser, nous
1: entier. À cause de ça, parce que la ligne s'est changée.
0: La
1: grande radio,
0: bien là.
1: Ah, là, ça blesse, ben, à courir ou. Ben, là, quoi, DNA, là, il faut pas d'un devant, il freine. Envoyez-vous. Eh, hey, Colombo, fais un peu comme Colombo.
0: Connais combien, pourquoi, ben, là. Prends un drone, on attaque des saucisses, avec bien des saucisses grillées par celui, ou là, devant
1: une. Bon, ben, là, quoi, DNA. Eh, ben, trouve le nom, le bougnègre, en veste, là, grâce à Yann. C'est Colombo, Colombo.
0: Colombo. Ah ouais, quand c'est de qui vous êtes, de vous êtes, écoute, à vous êtes, je donne son motif, même quand tu donnes de camion, il donne moins la puissance de mon énergie, ouais, quand c'est de qui vous êtes, de 10 ans, matin, regarde, comment
1: tu
0: m'en prends, qui vous êtes anniversaire?
1: Arrête
0: de déconner donc.
1: Ah ah. Bon, allez, Mikita, au moins, 06-92-80-95-81.
0: Voilà, mais bon, bon courage, les autres, dès qu'on s'assoit là, casse pas trop la pipe, hein, parce que après demain matin, il y a mal des têtes, hein.
1: Après, on a 10 enfants, dans 9 mois, là, t'as enfants, après, on est baisé avec.
0: Mais bon, puis, oublie de les.
1: Allez, nous à trouver, à bientôt.
0: Allez, bon, à trouver, bye bye.
1: Merci, à bientôt, au revoir. Alors, Yann, ne travaille pas, alors. Plante piment là-dedans, piment, il pousse pas même. Les gars, ils plantent piment, jamais ils poussent. Freedom, allô?
2: Allô, bonjour, Max.
1: Oui, bonjour.
2: Vous venez de dire un truc, là, on parle d'accord, c'est un moment.
1: Ah, vous voulez, ben, on a le droit?
2: Ben oui, parce que les médias en métropole, quand n'importe quelle d'origine, il fait une connerie.
1: Oui.
2: C'est une bande ou un individu.
1: Oui.
2: Ben là, il dit l'origine.
1: Bien
2: les Français,
1: sûr.
2: D'accord.
1: Oui.
2: Il dit franco-magérien, franco-tunisien, franco-marocain, n'importe, hein, franco-congolais, sénégalais, guinéen. Mais pourquoi là, comme il va être seulement freedom?
1: Parce que, ils appellent ça stigmatiser une population. Même le maire de Saint-Benoît s'est fait remonter les bretelles pour ça.
2: Non, mais pourquoi les médias en métropole n'ont le droit de dire?
1: Mais il faut demander ça là, comme monsieur, ne veut pas dire où.
2: Non, ça là, comme c'est un blague, ça donne de la
1: monsieur, mais désolé, Diao, mais Wachim, t'as envie de plaisanter, là? Moi, c'est un grand plaisantin, moi, c'est un vrai déconneur, un vrai casseur de cuits.
2: Oui.
1: Mais, Wachim, Diao, il a fait, là?
2: Oui.
1: Mais quand nous dit ou comme ça, nous arrive juste à couper les gens quand tu dis ça, c'est oui. que c'est pas une décision qui vient de nous, monsieur.
2: Parce que de la paix représailles.
1: Non, non, c'est même pas une question de paix de représailles. C'est juste un truc simple. Soit on continue à le faire et on ferme. Ah ou pas l'axao, ou travaille pas ici, ah ou pas l'axao.
2: On ferme rien. Pourquoi la.
1: Non monsieur, ah ou le pas l'axao, ou travaille pas ici, ou ah même il travaille ici, maintenant un enfant pour nourrir moi.
2: Non, mais on n'est pas d'accord, j'amour. Mais pourquoi le règlement n'est pas pour tout le monde, il est juste pour Freedom.
1: Parce que on a déjà des antécédents concernant ça, c'est tout. On a déjà été, monsieur, nous l'a déjà été, la remonte à nous les bretelles plusieurs, à plusieurs reprises pour ça, parce que un média comme le nôtre là, qu'on veut pas là. Il étonnerait à moi. Et mal entendu, un confrère, sur une radio, comment on peut dire ça? Radio d'État? Radio d'État, un confrère réunionnais, hein, sur une radio d'État à La Réunion.
2: Oui.
1: Recadrer des auditeurs disant, on ne dit pas maori.
2: Mais dit franco-maoré, je sais pas moi.
1: Non, monsieur, il dit pas.
2: Il a dit franco-congolais, franco-congolais.
1: Eh, le bouc de la tête, les durs. Monsieur, mais. Ah, pourquoi à chaque fois on veut comparer?
2: Comparer quoi?
1: Ben, on compare avec les médias de métropole. Mais il parle pas aux médias de métropole, il parle au Freedom, La Réunion,
2: là,
1: à Saint-Denis.
2: Pour tout le monde, là, comme les pour tout le monde.
1: Oui, mais. Ou ouais, quand comment il appelle Oussa Cyril Hanouna, tes travail là? C8. Quand C8 l'a fait aimer, là, monsieur. Pourquoi l'a pas fait MBFM? Pourquoi l'a pas fait MTF1? La fait MC8?
2: Ben, Cyril Hanouna, t'es déconné, toi, t'as déconné, ça.
1: Mais il a été.
2: Déconné,
1: ben, oui, mais, à moi aussi, j'ai déconné, à moi aussi, j'ai cassé les cuits.
2: Non! Mais pas là, le règlement, ma.
1: Ah, monsieur, vous connaissez quoi? Oui, on a raison.
2: Ben, là, pas question de raison, là. La logique, quand on met une loi, c'est pour tout le monde. C'est pourquoi Freedom l'interdit de dire, et en métropole, un Guinéen, Tunisien.
1: Je viens de prendre le temps de vous expliquer pourquoi.
2: Allez, explique un coup.
1: Vous me re-répète?
2: Re-répète. Oui.
1: Parce que, à plusieurs reprises, il y a eu des excès sur cette antenne. Ou quand la personne te parle, par exemple, hein, si vous dites tout le temps, oui, Mauricien là ici, Mauricien là n'est pas bon, Mauricien là n'est pas bon, Mauricien là n'est pas bon. Par contre, attends monsieur, écoute l'explication si vous voulez savoir.
2: Oui, oui.
1: Si vous dites Mauricien là, Mauricien là, tiens Mauricien, ça ressemble bête, Mauricien. Ben monsieur, à un moment donné, ça suffit.
2: Oui, mais
1: ça dépend comment vous parlez, c'est pas nous qui parlons. Nous on parle pas de ça, nous, c'est vous qui parlez.
2: Ici, n'importe quelle nationalité, n'importe quelle pas nationalité, les Français, tout le monde.
1: Oui.
2: Mais s'il a une origine là, où dit l'origine, parce que quand on entend ça.
1: C'est pas possible. Monsieur, m'y connaît pas comment femme, il fait coup, bonnes enfants, fait coup. T'as de l'idée, ouais?
2: Oui, moi, t'as de l'idée, parce qu'elle n'est pas logique.
1: Mais oui, mais nous-mêmes, personnellement, on le répète. Ce n'est pas logique, mais c'est comme ça.
2: Les pas logiques, le truc, la loi, elle est pour tout le monde.
1: Écrivez à l'ARCOM alors, dans ce cas-là.
2: L'ARCOM, ils mettent une loi. Alors là, comme là, il n'y a rien avec l'œil, c'est Freedom. Et tous les médias, mais trop pas. Maintenant, les camarades, ils travaillent là-bas, et RTL France. Moi, j'ai posé la question. Elle dit, mais elle n'est pas possible.
1: Ah bon? Ben, Djali, appelle à moi, comment cause avec lui?
2: Mais dis, il n'est pas possible.
1: Djali, ou camarade, là, ou camarade travaille là-bas chez RTL, là. Djali, appelle à moi, cause avec lui.
2: Si la réunion, t'as dit, à l'origine de la personne, a fait une connerie.
1: Mais
2: incroyable.
1: Mais je pense que monsieur, il comprend pas les antécédents.
2: Non, les antécédents, mais il comprend, moi.
1: Ben non, on comprend pas. Non, on aura beau dire qu'on comprend, monsieur, mais là, mais on comprend pas.
2: Mais il comprend pas pourquoi la comme la loi chiffre l'homme. C'est incroyable, ça.
1: Est-ce que, mais va repose la question plus simplement. Non, mais repose une autre question plus simplement.
2: Oui.
1: Dis-moi, quel politicien à La Réunion, il défend Freedom?
2: Quel politicien à La Réunion défend Freedom? Ben, tout politicien défend Freedom, puisque c'est notre radio à nous.
1: Non, mais donnez-moi un nom.
2: Hein?
1: Donnez-moi un nom.
2: Un nom? Le préfet, premièrement.
1: Ah, monsieur. Les tristes, hein, quand même, un peu, que vous comprenez pas, parce que.
2: Toute la population, ils supportent Freedom. Mais les maires, ils voulaient supporter Freedom.
1: Mais non, justement! Où l'est à côté de la plaque? Où l'est à côté de la plaque? Non!
2: Parce que le team Moukat Freedom, le Moukat les maires, c'est pourquoi, mais t'as dit, il avait pas.
1: Monsieur, mais il m'y pose la question, ou dis-moi, oui, tous les maires, les pauvres Freedom, mais il y a, non?
2: peut-être, pas la totalité, pas les 24 mails contre Freedom Day. C'est impossible. Les 24 mails contre Freedom?
1: Ah là là là là. Rappel à où, à la saisie des émetteurs de la télévision, et puis on en parle.
2: Ça, c'est l'ancien, la paix, ça.
1: Ben oui, mais le nouveau, pour pas perdre ça qui reste.
2: Oui.
1: Donc on continue, on continue à critiquer et à stigmatiser une population alors, ça pour les normal.
2: Oui, Domlay ferme, pas ça ma. Sinon, toi tu finis ferme, Ali. Ouais, là, comme tu finis ferme, pour une dope, toute bêtise, tu dis le soir.
1: Ah, heureusement, voilà. Pas mon papa, ouais, parce que mon noir, ou peut-être les dieux, mon noir, ouais.
2: Non, longtemps tu finis ferme, pour une dope, toute bêtise, tu dis le soir, là, encore 20, 21h30 en France métropole, là. Mais tu finis ferme, Ali.
1: Ah, bah, compte, quand on décompte le temps, là, monsieur, juste, je vous dis ça comme ça, hein. Ça c'est pour votre information, hein. Quand on met des règles pour une radio, là, on prend heure locale, hein, on prend pas heure métropole, hein.
2: Ben là, m'y connais ça, ça, m'y connais, là, pas besoin.
1: Notre camarade, il travaille à TL.
2: Ça, m'y connais, ça.
1: Non, mais je veux dire, quand il est 22h30 ici, nous, on a la liberté de s'exprimer oui, comme ça, même s'il est encore 20h30 en métropole, hein.
2: Ça, m'y connais les 20h30 en métropole.
1: Ben, pourquoi dire, là, je connais.
2: Mais, là, si là, comme fini faire, ma zone, là, fini faire, mais, toute bêtise, tu dis. Mais, m'y comprends pas pourquoi il y a la loi pour une seule radio.
1: En tout cas, moi, elle m'a pris le temps d'expliquer à vous. Si vous l'avez pas compris, c'est pas de ma faute.
2: C'est ma qui fait la loi, là.
1: Non, non, ah, pas du tout. Ah non, arrivé chez Bobby tout à l'heure. Prenez l'exemple. Non, mais prends l'exemple. Appelle chez Bobby tout à l'heure, dis ça à Wawa, comment ils mettent à Wallon.
2: Bobby, et avant hier. Bobby, demain, on dit, monsieur, on dit l'origine, on dit Bobby, demain, allez chez Wally, comme
1: non, mais monsieur, on peut dire. On l'a pas compris quand même que ça m'entraîne Spécao. Monsieur, alors, on peut dire que quelqu'un, le monsieur qui m'a appelé tout à l'heure chauffeur de bus, bien sûr que c'est oui. Quelqu'un qui habite Mayotte, c'est un Mahoré. Y a pas de problème.
2: Oui.
1: D'accord? Mais par contre, quand vous me dites que le casseur, il était à 2 kilomètres là-bas, vous avez vu que c'était un Mauricien ou un Mahoré ou un comment, vous pouvez pas savoir, monsieur.
2: Comment il peut savoir?
1: On peut pas savoir!
2: Ben, vous connaissez pas les Mahorais.
1: Dans l'enquête qui s'est passée pour l'accident au port, tout le monde croyait que c'était des gens qui ne sortaient pas d'ici. Alors que dans le groupe qu'il y avait, il y avait des gens qui habitaient la rivière des Galets, monsieur.
2: Comment ça?
1: Des Mahamaï qui sont nés à la rivière des Galets.
2: Non, ben, Marc, où les
1: Réunionnais? Ah, fatigué quoi, c'est comment vous tête les dieux, monsieur?
2: Vous reconnaissez les Mahorais qui sont Réunionnais?
1: Ben, si vous voulez, bon.
2: J'habite côté des Mahorais, là, bien et... à côté. J'habite à l'autre, là, à côté
1: de
2: Réunionnais.
1: Monsieur, mais de toute façon, à vous, on peut pas vous dire le contraire.
2: Il n'est pas question de le contraire, mais il comprend pas le système.
1: Mais même s'il explique, on comprend pas, monsieur. Moi, pas professeur à l'école, moi, racontez. Ah, moi, fatigué, comment là, déjà?
2: Il n'est pas logique. La loi, quand on a une loi, il sort pour tout le monde. Il n'est pas logique,
1: t'es. Mais voilà, comme t'es. Vois pas avec moi, monsieur. Mais m'appelle pas là, comme.
2: Bon, ma téléphone là, comme moi.
1: Ouais. Voilà, vois que là, comme.
2: Oui, donne la pointe droit quand quelqu'un.
1: On n'a pas. Attention, attention, hein. On n'a pas le droit de stigmatiser, j'ai dit.
2: Il ne stigmatise pas là. Il dit la vérité. Il dit la vérité. Ben, tu as. En métropole, quand tu es d'un Algérien, d'un Marocain, d'un Tunisien, il stigmatise, hein.
1: Ok, monsieur. Mais bon, merci bien. Hein. Bonne journée.
2: Allez, Marc.
1: Allez, mais non, pas de soucis. Non, mais me fatigué. Non, mais arrivez à aller me fatiguer, explique, hein, monsieur.
2: Voilà, mais je comprends pas la logique aussi, moi.
1: Voilà.
2: Je comprends pas.
1: Ouais,
2: voilà. Allez, bonne
1: allez bonne merci, au revoir. Mais par contre, là, chez tous les animateurs, c'est pareil. Hein. Dès lors où vous stigmatisez, vous serez systématiquement coupé. Moi, je reçois les ordres de le faire. J'ai reçu, je reçois et je recevrai. C'est comme ça, on peut pas. On peut quand on dit, quand on stigmatise. Je dis pas quand on parle, hein, parce que le chauffeur que vous avez entendu tout à l'heure, lui quand il parle, le chauffeur, on le stigmatise pas. Il est chauffeur de bus à Mayotte. Voilà, c'est un Maori qui est venu travailler à la Réunion dans le bus à Saint-Denis, etc. Pas. Dès lors où vous stigmatisez, vous serez systématiquement coupé. Allons voir Georges du côté du pont de la rivière Saint-Étienne maintenant. Georges, bonjour.
3: Oui, bonjour.
1: Oui, bonjour. Oui, bonjour.
3: Dis un tracteur chargé, scan.
1: Ouais.
3: À l'entrée du pont Saint-Étienne, le nouveau pont en bas. Uh-huh. Saint-Pierre, Saint-Louis, ça roule éclaté, donc moi, je marche à pied déjà, mi d'ouvrir.
1: Alors, il est sur le pont de la rivière Saint-Étienne, hein?
3: Oui, si le pont de la rivière Saint-Étienne, fais attention, on a un camion Ces chars rentrent dedans tellement, on est en train de freiner des hyènes.
1: Donc un tracteur qui a éclaté son pneu.
3: Oui, oui, non, il a éclaté.
1: Oui, oui, éclaté son pneu.
3: Oui, donc il roule doucement, il essaye qu'il aille dessus le pont carrément, mais un peu difficile, il faut faire attention derrière.
1: Bon, fais attention à aussi, hein.
3: Ah ben non, moi si l'ancien pont, on a le trottoir tranquille.
1: Bon, ben génial alors. Donc c'est en direction de Saint-Pierre, hein, les bons.
3: Non, non, Saint-Pierre, Saint-Louis.
1: Ah, vers Saint-Louis alors, donc côté montagne alors.
3: Oui, côté montagne, mais lui ça va vers l'Ichinogon, mais là il s'essaye de rendre une place dans le rond-point, bah, pour essayer de border. Pour...
1: Ok, ok, ben les bons, ok, nous va signaler ça. Super, merci beaucoup. Allez, à bientôt, au revoir.
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1: Automobiliste, attention, nous signale un tracteur qui a éclaté son pneu. On est sur le pont de la rivière Saint-Étienne en direction de Saint-Louis. Pont de la rivière Saint-Étienne en direction de Saint-Louis. Tracteur qui a éclaté son pneu et qui roule très doucement. Faites attention si vous avez des informations. 02 62 41 51 51. 99 12 00. Bonjour.
5: Bonjour, monsieur.
1: Bonjour.
5: J'ai une petite réclamation là. À côté de la mosquée de Moufia, là-haut, il n'y a pas de lumière de le chemin. Et les frères, ils sortent et ils peuvent casser la zone de les trous sur la route et casser.
1: Ben oui, ben bien sûr. On va signaler ça, bien sûr, c'est dangereux.
5: Non, c'est la commune Saint-Nido qui fait ces photos-là, il n'y a pas de lumière du tout.
1: Mais qu'est-ce qui se passe? Pourquoi il n'y a pas du tout de lumière? Et ça s'éclairait avant ou pas du tout?
5: Les coups, il a passé là, trois poteaux. Trois poteaux l'ont pas arrangé, après le trois poteaux de l'arranger, la lumière aussi l'a été laissée. Et même temps, la pique, quelle lumière il marche là, oui. Ah. Partout de l'occasion, la lumière, sauf le sommeil sur la mosquée.
1: Bon, c'est à côté de la région. C'est Saint-Clotilde, c'est à côté de la région, là, non, c'est pas.
5: Ah, là, pas en bas. Non, c'est pas la mosquée. Un peu plus bas. Côté, il y a le garage des caniciens, là.
1: Ah oui, mais autre radio en train de déranger, vous dire là-bas, là. Radio Léola, elle est ouverte trop fort, ça. Mais qu'on est William Freedom, baisse un petit peu comme ça, ou gagne déjà moins exactement où ça nous l'est. Alors, on est, semble-t-il, à Saint-Clotilde, hein, c'est ça? Alors, dis-moi, Saint-Clotilde, où ça, ça?
5: Allez, ma fille est elle, là.
1: Ouais. Saint-Clotilde, où ça, ou dis-moi? À côté que ça?
5: Comment la idée après, ça, en bas, au rond-point.
1: Hein, pas Moufia,
5: Moufia, là, ouais.
1: Moufia, ça même, hein.
5: Voilà, il y a après, il monte plus haut, sur le coin, il vend une linette, un magasin linette.
1: Bon, Moufia, avant la station, alors?
5: Ouais, avant la station, l'autre station en haut, là. La station en haut, là, où tourne, avant la station, où tourne à droite, c'est ce chemin-là.
1: D'accord.
5: Là, la nouvelle mosquée, là.
1: Ah, et mosquée neuve, alors?
5: Ouais, la mosquée neuve. Ce rue-là, il n'a pas la lumière du tout.
1: Ben, c'est
5: noir,
1: mais
5: noir.
1: Il y a une rue donc sans lampadaire alors.
5: Hein. Il y a le bon grand poteau, mais il marche pas, la lumière il marche pas.
1: Mais quoi ça, la problème d'ampoule quoi?
5: Ah, je ne connais pas, peut-être une femme d'embarras, peut-être vous avez travaillé, vous êtes un peu fatigué maintenant là.
1: C'est manqué, mais puis la raison pour acheter l'ampoule aussi. Hein.
5: Parce que maintenant il travaille quand on a un peu, quand la semaine commerciale, il met un peu la lumière dans le sommeil, bien arrose l'ampoule, le fait rouge. Je ne crois pas si bonnet travaille bon pays, ça. Travaille pour l'électricité, pour le bon électricien là-bas.
1: Bonnet travaille pas trop, là.
5: Mais là, au contraire, là, un peu travail, vous êtes là-haut.
1: Ou appelle vous dans un peu travail, on a un service, mais assez bien. Alors, donc, c'est au Moufia, pas trop loin de la nouvelle mosquée, hein.
5: Voilà, c'est le chemin de la mosquée,
1: voilà. Voilà. Bon, ben, les bons.
5: Il a fini à ranger un coup, hein.
1: Ben alors.
5: La ranger, il a mangé trois jours, après, là, il marche plus.
1: Bon. Allez, la mairie de Saint-Denis, là, s'il vous plaît. Viens faire l'affaire, là.
5: D'accord, merci, monsieur.
1: Merci à vous, à bientôt.
5: Allez, voilà,
1: merci, à bientôt, au revoir. 02 62 99 12 00. Vous composez ce numéro de téléphone pour être en direct avec nous. Bonjour.
6: Oui, bonjour, Marc.
1: Oui, bonjour.
6: Dis-moi, je vous écoute, là, depuis trois jours sur les polémiques entre les îles, là. Je
1: ne
6: sais pas citer le nom. Hein.
1: Non, le nom de l'île, vous pouvez citer. Tant que vous ne stigmatisez pas ou vous parlez pas mal, méchamment, il n'y a pas de problème. Hein.
6: Oui, on a bien compris ça. Bon, moi, je vais vous dire un truc. Hier, il y a un monsieur qui a appelé, qui connaît bien parce qu'il a habité 20 ans à Mayotte.
1: Oui.
6: Moi, manifestement, j'ai habité 22, 23 ans aussi à Mayotte.
1: D'accord.
6: J'ai eu des enfants là-bas, métis, donc du coup, et tout, machin. Bon, obligé de quitter là-bas pour venir ici, pour la sécurité de mes enfants dans les collèges et lycées et compagnie. Moi, je vais vous dire le fond. Parce que personne n'en a jamais parlé de ça.
1: C'est quoi le fond, alors?
6: Pourquoi vous êtes interdit de critiquer Mayotte et tout ce qui s'ensuit? Parce que Mayotte, à l'époque, le président comorien, il finançait la fabrication des Kwassa-Kwassa pour faire venir les Comoriens sur Mayotte.
1: Non, mais nous, on n'est pas interdit pour cela, monsieur. Attention, j'ai donné les raisons. Hein. Moi, j'ai donné les raisons pourquoi.
6: Vous expliquer le fond.
1: Non, mais nous, il n'y a pas de fond. C'est juste les raisons pourquoi Freedom interdit la stigmatisation. Ça peut être aussi pour Maurice demain. Hein.
6: On va y arriver. Je vais vous expliquer.
1: Allez-y.
6: Vous allez comprendre. Donc, les Comoriens qui étaient invités sur Mayotte... Arrivés sur Mayotte, ils étaient payés par des élus maorais d'origine comorienne. Ils étaient financés pour caillasser, pour foutre le bordel, parce que les Comores veulent reprendre Mayotte depuis des années. Mmh. Moi, j'ai vécu les grèves en 2011, en 2013, j'ai failli perdre la vie 2-3 fois. Donc, je connais très très bien le problème. Le truc qui se passe derrière là, c'est que Mayotte est française. Et c'est un point stratégique militaire.
1: Mais quel rapport avec la radio, du coup, alors?
6: Non, mais... Mais forcément, on n'a pas le droit de critiquer Mayotte.
1: Mais monsieur, permettez-moi, comme le monsieur de tout à l'heure, de remettre un petit peu d'ordre. Non, mais s'il vous plaît, c'est important. C'est pas pour ça qu'on empêche les gens de le faire. Vous savez pourquoi on empêche les gens de le faire? Parce que on ne stigmatise pas. Oui. Une population, qu'elle soit mahoraise, mauricien, oui. Ce que vous voulez, mais ça n'a rien à voir avec les Kwassa-Kwassa, monsieur.
6: Maurice n'est pas français.
1: Non, mais ça n'a rien à voir avec les Kwassa-Kwassa. C'est ça que je suis en train de vous expliquer.
6: Non, c'est pas la question de Kwassa-Kwassa. C'est la question de faire venir à Mayotte les étrangers pour...
1: Parce que
6: les
1: Même pas, ça n'a rien à voir. Mayotte. Ça n'a rien à voir avec nous.
6: Mais non, mais si, indirectement, bien sûr que si.
1: Ben non.
6: Parce que... Mais si, Mayotte est défendue par l'État français, donc...
1: Non, ça n'a rien, ça n'a aucune défense avec... Non, monsieur, je suis...
6: Mayotte, forcément, c'est logique.
1: Vous voulez peut-être avoir raison, mais je vous dis non. Ça n'a rien à voir, monsieur. Les antécédents de ce que nous interdit l'ARCOM n'a rien à voir avec ce qui se passe là-bas réellement à Mayotte. Rien à voir.
6: Si, c'est politique. Mais si, c'est politique.
1: Ben, comme le monsieur de tout à l'heure... Je vous laisse libre cours, il n'y a pas de problème.
6: Moi, j'ai habité là-bas 23 ans, je connais très bien le problème. On n'a pas le droit de critiquer Mayotte, on n'a pas le droit, c'est interdit. C'est pour ça qu'on vous interdit de stigmatiser les machins et tout. Parce que c'est sauvegardé par...
1: Monsieur, il est aussi interdit, écoutez-moi bien, hein, il est interdit de stigmatiser les Mauriciens.
6: Mais bien sûr, mais les Mauriciens ne causent pas les ordres ici.
1: On est d'accord.
6: Un tas de Maorais qui, d'un tas de Réunionnais qui vont en vacances à Maurice, entre Maurice et la Réunion, il n'y a aucun problème.
1: Il est aussi interdit de stigmatiser les Hawaïens, les Guadeloupéens, les, tout ce que vous voulez. Hein.
6: Parce qu'on n'a aucun conflit avec eux. Parce que là, il n'y a pas de base militaire à Maurice, il n'y a pas de base militaire française.
1: Mais nous, on ne fait pas la guerre, Freedom, on n'a pas besoin.
6: On passe au-dessus de tout.
1: On n'a pas besoin de fusils ni d'armes. Nous, on fait de la radio avec un micro.
6: Oui, oui. C'est simple à comprendre quand même. Quoi.
1: Mais non, les gens, s'il vous plaît, non, monsieur, non, hein, vous n'avez pas raison. Hein,
6: Mais vous comprenez pas alors ce que je voulais expliquer. C'est pas grave. Vous avez raison.
1: Bah oui, totalement, oui, sur ce coup-là, oui.
6: D'accord.
1: Voilà. Okay. Merci beaucoup, monsieur.
6: Vous avez vécu à Mayotte?
1: Non, mais même n'ayant pas vécu à Mayotte, je vous le dis, on n'a pas ces problèmes-là avec l'ARCOM et Mayotte. Nous, c'est juste les appels pour stigmatiser à une île ou les gens qui habitent sur cette île, c'est interdit. C'est comme ça.
6: Ouais. Oui. Voilà. Parce que c'est protégé par l'État français.
1: Voilà. Hein?
6: Tout simplement.
1: Si vous voyez comme ça, il n'y a pas de problème.
6: Mais c'est pas moi qui vois comme ça, c'est la réalité.
1: Si vous voulez.
6: Les copains gendarmes là-bas.
1: Si vous voulez, monsieur.
6: Là-bas, ils avaient des ordres à ne pas intervenir, à laisser faire, parce que voilà, on peut pas rien faire. Parce que c'est sauvegardé par un droit militaire, Mayotte. Donc le militaire, c'est au-dessus de l'État. Donc forcément qu'il y a des interdictions de stigmatiser, de tout ça et tout ça. Parce qu'on n'a pas le droit, c'est interdit. Vous avez raison sur ça.
1: Ouais, on stigmatise pas.
6: Mais pourquoi? Il y a bien une raison pour ça.
1: Ben, nous, on connaît les raisons qui nous concernent, nous.
6: Mayotte est une base militaire. Il y a un sous-marin nucléaire qui est basé dans l'océan Indien.
1: Donnez-lui un fusil. Et un sous-marin. Allez, monsieur, je vous laisse.
6: Ben oui, mais c'est vrai.
1: Ouais, si vous le croyez, monsieur, il n'y a pas de problème. Vous avez raison.
6: Je le sais.
1: Ouais, monsieur.
6: Ah bon, d'accord. Il n'y a pas de navire français dans le...
1: Ben si, il y en a, mais ça n'a rien à voir avec nous. Nous, mais vous savez, nous, on est un média privé. On n'est pas un média comme Réunion la Première, une radio d'État. Hein, pas du tout. Hein.
6: Ouais.
1: C'est si pas vous... pareil. C'est pas la même chose. Hein.
6: Mais l'Arcom, je pense qu'elle a songé à faire là-dedans quand même. Mmh.
1: Si vous le pensez, je peux pas vous... Je peux pas vous dire le contraire.
6: C'est une réalité, c'est tout.
1: Si vous voulez.
6: Jamais personne n'en parle parce que personne ne connaît. Manifestement, moi, je connais par cœur. Donc, désolé.
1: Allez, merci beaucoup, monsieur. Bon après-midi. T'es Marama, désolé, t'es tu, hein, Maraconte? Je croyais que la vérité avec Marama était comme ça, mais... Oh là là! Non, non, les interdictions concernant la stigmatisation des personnes qui habitent sur une île n'a rien à voir avec tout ce qui est militaire, tout ce qui est avec la France entière, etc., etc. Pas du tout. C'est juste qu'on ne stigmatise pas. Point barre. Freedom, bonjour.
7: Allô, oui, bonjour.
1: Oui, bonjour.
7: Moi, j'ai un gros coup de gueule à faire passer.
1: M'écoute à vous, madame.
7: Moi, désolé, mais là, franchement, là, il dépasse à moi, mais il garde mon sang-froid. À chaque fois, il prend mon loto.
1: Oui.
7: Il dépose un place dessus, un place bien arrangé. Quand le retour, après, il prend le bus, mais ça va de l'autre côté. Pour éviter à moins trop gaspiller le carburant.
1: Attendez un petit coup, madame. Il doit donner une information assez urgente, là. Hein. Quitte pas, s'il vous plaît. Non, mais m'y pensez que m'avait quelqu'un, mais m'y pense pas que m'en a dans la personne. Allez, donc, au gars, où à chaque fois, bien, je suis une place de parking, c'est bien. Ça?
7: M'y arrive, m'y retourne, m'y reprend mon auto pour moi aller faire des petites courses. Pas trop loin, la même Redmarquette. Comme il arrive pour rentrer dans mon auto, il rouvre mon deux l'entreviseur. Autant il trouve les affaires dessus mon auto. Hein? Mais désolé, si je n'ai vengeance pour causer ensemble moins, viens cause avec moi, mais pas besoin de vengeance sur mon auto, parce que mon auto, là, prend la parole, lui.
1: Mais qu'est-ce que vous retrouvez dans votre rétroviseur, là? C'est quoi?
7: Il trouve un tas d'affaires s'aimer dessus mon rétroviseur.
1: C'est quoi?
7: C'est comme si de là, il y a un peu sa front, il vide sur mon loto. Il impressionne pas moins ça, parce que moi les enfants vont dire comme tout le monde.
1: Ah, c'est-à-dire un affaire comme un affaire le sort, vous voulez dire?
7: Oui, il fout le sort sur mon loto. Mais sauf mon casque, mon loto, il pète bien, mon loto roule bien. Comme il arrive pour me retourner, comme il sort dessus par King Jumbo, mais allez, mon loto, pouf! Je dis, mais c'est quoi ça? On a fini de mettre toutes les affaires de mon auto, on a de l'eau, on a mon bon trait de soi, on a fini de garder comment aider mon auto. Ça, c'est une histoire comme ça, là. Mais dis à eux bien, quand le karma va attraper à eux, plaît à part, parce que mon auto, là, prend la parole, lui. Oui, d'accord? Mon auto, il est rayé de partout.
1: Alors, madame, quitte pas, hein, on a une information à donner, les assez urgents, quitte pas. Hein. Emmanuel, vous êtes avec nous et on est sur la route des Tamarins. On parlait tout à l'heure d'un accrochage entre deux véhicules.
8: Alors voilà, c'est ça. Moi, je suis pas encore arrivé au niveau de l'incident. Pour ma part, je signale surtout le ralentissement que ça produit. Hein, c'est-à-dire, quand on quitte le deuxième tunnel en quittant Saint-Paul, dans le virage...
1: Avant l'éperon, avant la sortie éperon, oui.
8: C'est ça, où la vitesse passe à 110 km/h, on arrive à 110 sur une circulation totalement à l'arrêt. Donc, pour ceux qui ont le GPS, c'est signalé. Donc...

0: rappeler l'information. On va accueillir François. François, vous êtes sur la route des Tamarins.
1: Oui, Max, c'est pas un accident, c'est un petit camion qui a éclaté un pneu.
0: Ouais.
1: Et dans le camion de la DDE qui est garé devant avec le fléchage. Et la signalisation, les gens l'ont prévenu au moins 2 kilomètres avant que la voie de droite l'ait mobilisée.
0: Ouais, mais sauf que ça freine d'un coup dans une courbe.
1: Voilà, et il faut serrer sur la voie, il faut aller sur la voie de gauche.
0: Ah ouais, d'accord. Mais ça freine d'un coup en amont, à côté de l'éperon, hein, c'est bien avant.
1: Non, c'est bien après. Après l'éperon, c'est avant la sortie pour aller à l'hélicoptère.
0: Ça, c'est le camion qui a éclaté sa roue, mais l'embouteillage, les premiers coups de frein.
1: Ben, le premier coup de frein, c'est au moins 2 kilomètres avant.
0: Ouais, à hauteur de l'éperon.
1: À peu près, ouais.
0: Oh là là là là. Bon, ben, on va signaler ça.
1: Pour bouchonner un bon bout de temps, hein.
0: Bon, ben, elle est bon. On va donner l'info. Merci beaucoup.
1: Allez, au revoir.
0: Allez, merci, au revoir. Automobiliste, attention, ça freine d'un coup, là, avant la bretelle de sortie éperon, route des Tamarins en direction de Saint-Pierre, suite à un peu plus loin, la sortie Hermitage, d'un camion qui a éclaté un pneu, mais ça freine bien avant. Sortie deuxième tunnel de la route des Tamarins en direction de Saint-Pierre, levez le pied, ça freine d'un coup. Si vous avez des informations, 02 62 41 51 51. Madame, donc vous me dites qu'on est en train de vous jeter un sort.
2: Oui, il passe pas, parce que les enfants, bon Dieu, il fait mal à autres parce qu'il met ça à la messe tous les dimanches, et mes gars en sortent à moi. Peu importe que ça va arriver. Faites là pour faire ça, là pour jouer un mauvais tour, là. J'allais ben, envoyez la rose quand ça ça va.
0: On dirait où connaît que ça y fait, où ça?
2: Oui, mais c'est mon ennemi, mon pire ennemi.
0: Et où connaît Ali, ben, à cause du type Ali?
2: Hein?
0: Où la fin d'y aller?
2: Non, mais ma pourquoi on vient aller, mais m'y connaît que ça m'en a à faire, moi, m'y connaît qui ça m'en a à faire. Peu importe. Des autres camions, je l'adresse pour moi, pour envoyer, pour tomber de chez moi, pour tuer à nous de la casa. Des autres bondiers, là, pareil, ça. Des autres, ça y passe plus, ça. Mon enfant, là, arrive à accident, là, il est bien fait pour lui parce qu'elle était trop délinquant. Regarde la délinquance aujourd'hui. Tu vois clair? Mais dis pas où, Marc. Mais dis pas que m'y autolé à mon enfant ce que lui a fait, hein. Il ne te l'a pas du tout, en fait, quand il fait des bêtises.
0: Bien sûr, oui.
2: Mais moi, il peut dire à Jot, c'est ça pour jouer à moi un mauvais tour, d'y aller comme ça, tôt ou tard, un jour, le karma va attraper lui. Si les gars, ils disent, la gueule attrape mes enfants, mais va attraper lui tout, va attraper lui, tôt ou tard.
0: Ben, sérieux, ben, il veille à où tous les jours, comme ça, là, par contre?
2: Il veille à moi. Moi, la parole de dire à où, mais pas le bus grand matin pour moi aller faire ce que m'a besoin. Figure à où, de mon immense dé à moi, pour spionner à moi, ça, mais ça va. Mais moi, les bien surveillés, m'y perdra pas.
0: Pas bon, mais ça, ils mettent un stress vivre dans la vie comme ça, moi, je vais.
2: Tout ça, ils mettent un stress, rien qui mette un stress, donc. Et regarde, et moi, m'y dit à où, très franchement, mon enfant a fini grand, il a fini sauvé, c'est que la tombe de la délinquance, il a fini sauvé. Mais moi, regarde ce que m'y entend aujourd'hui, tout ce qui se passe aujourd'hui, moi, inquiet pour le bon parent.
0: Ben ouais, mais si le taux, si je garde le taux, il pète plus après, ben comment il fait?
2: Mon loto, pour dire à où, mais il n'utilise pas le sable, Max. Pareil, il prend sa fête cimetière, il vient de mon portail, il vient râler sur mon portail. Et ça me dit à où, connaissance d'école. Parce que le matin, comme il s'en va, là, il connaît où, comment on fait un autre portail. Il connaît comment bien, comment ça fait. Quand il arrive pour rentrer chez moi, mon portail, il est décalé. Donc, il y a un problème.
0: Et ça, on voit ouvertement, on a d'autres mounes qui habitent Écou, qui voient que maintenant, en train de faire où ça? Tous les jours, les pas d'autres têtes, Mifé Diao.
2: Hein?
0: Les pas d'autres têtes, ça, ou à vraiment, les pas menté, ou voit qu'il est en train de faire où ça, Mifé Diao.
2: Pour faire moi ça, mais trouve qualité d'affaires dans mon portail. Et moi, là, moi, c'est un moune, mais tous les jours, tous les jours, me la trouve, me l'attrape à où, là, baba? Mais vous payez pour tout. Hein? Si c'est une affaire pour reproche à moi, pas avec la bouche. Vous êtes d'accord avec moi? Pose avec la bouche. Mais pas besoin de jouer à moi des tours. Mais tôt ou tard, la vie comme ça, rentre pas le mal pour le mal. Moi, il ne fait pas ça, moi. Mais il y en a de monde, il fait n'importe quoi.
0: Eh ben, nous est dans l'ouest, nous là, hein, c'est ça? Hein?
2: Oui, nous est dans l'ouest. Et il n'est pas que ça, Marc. Il y a des familles, ça, ils gagnent la ligne pour faire écouter aux autres. Ou à quelle arrivée elle est là, ils gagnent puis assise, et là. Tellement on a l'auto. Il est parti l'auto, gros l'auto. Il passe, disons, il prend elle là comme la 4 voies. Ou à donner un chemin, donner un cité, l'auto il roule comme si il roule chez la 4 voies.

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1: Justement, mais moi midi, quoi qu'il passe autre que ça va faire à moi, mais rouvons comme on bouge plus grand. 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
0: Mais y'a, où les veut dire les sereines d'autres coins, quoi.
1: Ah, moi, m'y connaît, m'y fait pas affaire comme ça de monde. Moi, la fois, le temps fait tout ça là, moi. Moi, la gueule, l'éducation, mon défunt grand-mère, m'a été élevé avec lui. La montre à moi, maman, ici, un monde fait, j'ai une affaire là. On ne parle mal, parle mal. Mm. Et ça l'arrête de monter, c'est même si m'étais avec 7 ans, m'avait 6 ans.
0: Ah, ben, ouais. Madame, laissez ailleurs.
1: Ben, moi, m'y peut dire à autres. Ben, là, voir jusqu'à où ça, j'ai ça va, mais sûrement après. Si je te gagne du karma, trappe nos enfants, ben, on a bon, on peut vous trapper. Mais d'accord, moi. Moi, mon un franc parler. Sans histoire, me trouve sur mon loto, là. Il dit, y a gasse à moi. Comme tout le monde, il prend mon loto pour m'aller faire mon des petits courses, mais ça pas entre le bus.
0: Ah, mais il comprend où?
1: Mais pourquoi il fait ça? Il fait pas ça si l'auto de monde, moi. Il dit, où comme ça, il y a gasse à moi, mais il garde mon sang-froid, même. Il garde mon sang-froid. Mais c'est la messe, même le dimanche, mais c'est la messe, mais dépose mon loto côté l'église. Comme il ça va pour rentrer dans mon loto, il fait le tour. Madame, il trouve encore dessus mon loto. Mmh,
0: madame, ben essayez. Bon, ben, hein? Monsieur, t'as eu beaucoup de message en tout cas, les adresser, les passer.
1: La personne qui en veut à moi, après, côté, quand, si bon Dieu passe en son cœur, ben, mais on ne connaît plus que ça, il faut dire, moi.
0: Madame, allez, à bientôt. Merci, à bientôt, au revoir. Azata, si vient arrive Azata, il raconte à nous. Freedom, bonjour. Allô. Oui, bonjour.
2: Bonjour,
0: monsieur.
2: Oui, bonjour, Max.
0: Oui, bonjour.
2: Mais vous voulez intervenir par rapport à monsieur tout à l'heure quand vous êtes en train d'expliquer à l'IC, là, comme il y a des lois, il encadre l'audiovisuel et
0: effectivement.
2: Il surveille tout le monde. Là, comme il surveille pas seulement Freedom, il surveille tout le monde.
0: Et après, il y a quand même des télévisions comme C8 qui a pris ben, sa cartouche. Il y a d'autres radios qui se font remonter les bretelles. Il y a d'autres qui ont des rappels à l'ordre. Nous, c'est clair, net et précis. Nous concernant, nous personnellement, et non pas toutes les radios, nous n'avons pas le droit de stigmatiser une population.
2: Mais comment ça se fait? Mais comment ça se fait que ce monsieur-là ou ce grand monde, je ne connais pas quel âge il a, il comprend pas ça?
0: Monsieur, il est têtu. Non.
2: Vous expliquez à lui à l'endroit, à l'envers. En fin de compte, là, m'a compris son raisonnement. M'a dit comment m'y essaye de comprendre. Et s'il y avait un autre joueur téléphoné, ben, m'a retrouvé à lui, m'a expliqué à lui. Dans sa manière qu'il était pour parler coup, il dit, mais il dit pas où en face, hein. Il sous-tend que, quelque part, la Radio Freedom couvre certaines populations.
0: Alors, bah, attends, mais il répond à Oda un instant, monsieur, mais il faut m'y donner une information radio-guidage. Très rapidement, nous sommes là avec Paul du côté du rond-point de, entre Gillot et le rond-point de Lille Automobile. Bonjour, Paul.
3: Oui, bonjour, Max. C'est pour dire où il y a deux voitures égarées. En voie de droite. Mmh. Enfin, qu'on ait un fourgon, l'arrêté, capot le ouvert, le monsieur devant, sans triomphe.
0: Oh là là, c'est le pont qui est entre Gillot et l'île automobile.
3: C'est avant le pont. Du coup, sans Gillot, fait le rond-point, ou direction pour l'automobile, le gars était là. Du coup, on a beaucoup de voitures, il est surpris.
0: C'est vers où ça?
3: Direction pour les réunions premières, là. Je veux dire, excusez-moi, ma chérie.
0: Non, pas de souci, pas de souci, pas de souci. Tracasse pas, chef. Voilà. Donc c'est dans le sens pour aller vers l'est alors.
3: Vers Saint-Denis, une côte sans îlot pour aller vers Saint-Denis.
0: D'accord, donc rond-point l'île automobile vers Saint-Denis, hein, vers Prima alors.
3: Voilà, voilà. Du coup nos gars sont en plein dedans et du coup la pompée la pilée, ouais.
0: C'est le pont de la rivière des pluies, ça.
3: Avant le pont, oui, c'est avant le pont, avant monter le pont.
0: Rivière des pluies, d'accord, ok, c'est en sortie de Gillot là-bas, quoi.
3: Voilà.
0: Oh là là là là, ben comment il fait là? Il voit ben, le beau gars dernière minute là?
3: Je suis pas en pour commander, du coup, il m'a vu ça là.
0: Voilà. C'est Ziaou un coup. On va mettre un pouce manger après. Mais bon. Ok, allez, bon courage, Paul. Merci, à bientôt. Au revoir. Automobiliste, attention, entre Gillot et Commune Prima, il y a donc là un fourgon arrêté et d'autres voitures à proximité, deux véhicules au total, donc arrêtés, fourgon capot ouvert, pas de triangle de signalisation, ça va vous surprendre. Faites attention sur le pont de la rivière des pluies. avant le rond-point de Prima, Lille Automobile. Attention dans ce secteur, hein, si vous avez des informations. 02 62 41 51 51. Monsieur, oui, alors, oui, effectivement, l'ARCOM régit tout le monde, mais...
2: Mais moi, n'est pas poli, moi. Justement, il milite contre ses propos-là, justement, sur la Réunion. Parce que déjà, nous les mélangeons depuis le début, nous les mélangeons. Il y a un moment donné qu'on n'est plus rien, qu'on ne comprend plus rien. Mais nous, les Français, avant tout. Et ce monsieur-là, mais tout qu'il a mettre une volonté, mais de faire, vous fait comprendre quelque part, ben, disons, Radio Freedom, il défend un certain nombre de personnes, alors que c'est pas vrai.
0: Pas du tout.
2: C'est la loi. C'est la loi. La loi fait foi, mais on dirait que la loi, il ne rentre pas dans son tête. Donc, s'il y en a pas moins, il fait très attention parce qu'à chaque fois qu'il intervient ou il dit, mais quels que soient les auditeurs, mais les auditeurs, de plus en plus, il fait attention à ce qu'il comprend, il réfléchit, mais on dirait qu'il ne comprend pas la tête des durs.
0: Ben parce que, monsieur, c'est simple d'utiliser une radio, un média, comme Facebook. Allons pas parler de Freedom un instant, allons parler de Facebook. Nana, bon, on peut y cacher des Facebook, des une identité que Zodnena avec un faux profil. Pour critiquer, moucater, stigmatiser, faire des connotations un peu, comprends là, les oui, racistes.
2: Ben oui, voilà. Oui. Après, mais tu veux parler un peu sur la grève là. Moi, c'est un ancien élève de Plateau Caillou. Ou le lycée Plateau Caillou là. Le lycée Plateau Caillou, mais voit qu'il est égal à lui-même. C'est-à-dire. quand tout lycée il casse, il brise. Non, lycée Plateau Caillou, il reste tranquille. Moi, dans les années 90, on était au lycée. Nous l'a fait la grève parce que le banc de place, t'es pas trop bon, nous rappelle plus trop l'école, rien à faire, bidon. Ou le directeur, là, il appelle Arnaud Léonce. Il a mis que les piscines.
0: Mais crois pas si encore là. Non, il est déjà parti.
2: Il a descendu. La grève, là, dure 10 minutes.
0: Ouais, parce qu'avant, là, les chefs d'établissement, là, t'es mettre l'ordre tout de suite.
2: Essaye de comprendre comment pour dire ouais. Ou à les chefs d'établissement avant là, ou quand on rentre dans la cour à l'école là, où mon Dieu, limite, où on ne veut pas croire son regard parce qu'il est terrorisant. Il avait un lien dans le sens où il avait un lien entre le directeur et les élèves. Il convoque à où, quoi qu'il appelle à où là, on ne fait pas le zoom, on ne fait pas manière. Mais le lien entre les directeurs d'école, ouais, mais il n'est pas là pour qui que ce soit moins, et les élèves, les trop distanciés.
0: C'est vrai que c'est un lycée un peu, comment dire, c'est un lycée...
2: Monsieur Max, je ne connais pas quel âge on est là, mais où est le lycée Plateau Caillou là, où est le gros lycée Geoffroy Bitton là, ça il fallait casser depuis longtemps. Même moi, comme j'étais là avec le temps d'aller le mercredi aller voir mon bon camarade pour les jeux basket, Saint-Denis, sur Plateau Caillou pour les Saint-Denis, jeux basket, comme il arrive dans le lycée, il me dit, mais c'est quoi ce lycée là, il ne ressemble pas à rien, et le lycée il ne ressemble pas à nous, ça, c'est ça que, si les élèves, ils revendiquent pour ça, on y comprend. Mais ils revendiquent, ils cassent, ils brisent, ils font n'importe qui, ils veulent ressembler à la France. Mais la France, hein, les problèmes qu'en France, nous, n'est pas là. Ouais, même, il habite dans une ville, soi-disant pro-allemand, pro-ceci, pro-cela, les carrés. Mais même dans mon ville, la pète les plombs. Mais moi, il essaye de comprendre, mais il dit que ça n'est pas en moins dans mon ville que dans les autres villes, là, point. Dans certains lycées en France, il appuie sur le mur, de l'eau, il sort. Maman, il fait les cours, le rat, il passe.
0: Non, mais c'est vrai qu'on doit étudier aussi. Il faut peut-être renouveler, mais monsieur, où ça il est le budget des régions pour les lycées? Où ça il est le budget des collèges avec le département? Où ça il est le budget des mairies pour les écoles primaires? Où ça il est?
2: Je connais pas, moi. Là, franchement, d'habitude, midi, ben, elle est normale, mais là, elle n'est pas normale du tout. Max, vous êtes d'accord avec moi? Le lycée Plateau Caillou. Si toute l'architecture des autres lycées les qui ressemble un petit peu au lycée Plateau Caillou, ils mettent un apaisement d'au moins de, allez, 80%. Parce que...
0: Mais il a été refait un peu, hein, quand même, hein, entre-temps.
2: Ben, le jour m'a rentré, il reconnaîtra plus mon lycée.
0: M'y pense.
2: Cette fois-ci, c'est moi qui...
0: M'y pense. Allez, à bientôt, monsieur. Bonne journée à vous.
2: Allez, à bientôt.
0: Eh, m'y répète, hein, nous n'a point d'intérêt militaire. D'empêcher les gens parler, hein. Nous, la pointe d'intérêt militaire dans la zone, nous, hein. Nous, voilà. Nous n'est pas là pour faire la guerre non plus, nous, hein. Attention, hein. Ici, il n'a pas personne à pistolet ni fusil, hein.
2: Bon courage.
0: Allez, merci, à bientôt. Bon courage, bonne boucle la tête, les dieux. Non, on n'a pas le droit. Mais quel que soit le coin de France ou d'ailleurs, hein, on n'a pas le droit de parler en mal ou d'être raciste envers une population ou autre. Sinon, vous serez systématiquement coupé. C'est comme ça. Freedom, bonjour. Allô?
4: Oui, allô.
0: Oui, bonjour.
4: Bonjour.
0: Oui, bonjour. On a du mal à entendre, moi, on dirait.
4: Si, mais on t'aime, là.
0: Allez, ben, mais écoute, où, quoi, ça, où?
4: Ben, ça marque ça.
0: Allez, même ça.
4: Ben, pas que ça, comment il est, frère, le gars.
0: La soulage un peu, où?
4: Ah, ben, bien soulagé, la longtemps pour qu'on vienne, où t'es.
0: Ah, ah, ah, bon.
4: Ah, il date.
0: Ouais, le gars, est la même, hein, ce moment, le gars, est la même.
4: Ah, miwa.
0: Allez, envoyez où?
4: Remonte, mais avec 17 ans, comment on connaît où?
0: Alors, voilà, même. Oh, encore là, le vieux loup, encore là.
4: Encore là, ben, dommage, comme là, il gagne plus de tickets pour les kiosques des 1000 avec quoi.
0: Ah, dis pas mal à tout.
4: C'est l'ancien mouchoir, gris, ça, c'est lui.
0: Ah, t'es, oui, t'es. Wow! Ouais, miwa le bougle.
4: Vous rappelez qui il est?
0: Miwa, direct la tête, le bougle, tout de suite, là. Bon.
4: Ben, mutez avec quoi, c'est question des grèves, tout ça là, on a fait comment, ma l'école. Vous connaissez, ça depuis longtemps, il existe tout ça là.
0: C'est vrai.
4: Ben, et comme là, encore, regarde, on a maman, ils sont à l'école, on a des mamans, ils sont à pied l'école, les voies eux-mêmes, sur la route, hein, n'a plus de travail, n'a plus rien, hein, dans certains quartiers, n'a pas l'entreprise, les planter, ben, mon maman, ils sont rien, à un moment donné, là, quand lycée fait la grève, hein, ben, ça, tu participes avec aussi.
0: Ouais, c'est, tu rentres dans la danse, quoi, c'est un mouvement.
4: Ben, là, ils rentrent dans la danse, et fait comprendre aux autres que, ben, nous, si, n'a pas rien, ben, sous ça, donné, il y a tout lycéen là-bas, et ça, qui n'a pas rien, ils sont à pied l'école, ben, n'a pas rien, ben, les tout aussi.
0: Wow. Ouais, mais ça n'est pas bon, c'est ça, tu casses tout tes...
4: Ben ouais, voilà, après, c'est là, après, vous connaissez, hein, comme il y a un gouvernement, comme il fait là, le premier affaire, on est avoir des personnes, gars, là, on a 24 communes de la Réunion, n'a pas aucun maire, il bouge.
0: Ben, c'est, d'après où, là, là où vient de dire une affaire, elle est importante, d'après où, pourquoi, ben, il bouge pas?
4: Ah, ben là, vous connaissez, ça, c'est comme la WAC de Saint-Rose, là, on entend parler, où, là. Nawak. Ouais, ben là, le Nawak, on entend parler où là?
0: Nawak, qui fait Nawak. On parle là du maire de Sainte-Rose.
4: Ouais, voilà. Et après, on a le CD. Pourtant, hier, c'est dans l'espace des trucs. On n'a même pas vu la trace. On sait quel bord il est, quelle place. On ne connaît pas. On comprend. Hein?
0: Mais comment ça se fait que le maire, il bouge pas? Peut-être qu'il n'a pas les moyens non plus.
4: Oui, ben de toute façon, on n'a plus moyen. La France est en déficit.
0: Ben oui, mais il va y avoir un problème, parce que si dans les communes, dans les quartiers, n'a plus rien pour les jeunes, n'a plus rien pour les lycéens, n'a plus rien pour les collégiens, il y a un moment donné, le bouchon va péter.
4: Ah ben c'est ça, ben tous les ans, il y aura de grève, tous les ans, parce que quand on regarde la Paris du lycée, fait la grève, hein.
0: Non, collège aussi, tout, hein, bien sûr.
4: Toutes les branches qui disent l'hôpital, qui dit les médecins, qui dit les pompiers, qui dit, voilà, à un moment donné qu'on regarde tout et de haut, bientôt, t'es pas le football, t'es ça fait la grève là, à cause de la VP président de la Ligue là-bas. Ouais, imagine seulement, hein.
0: Non, ouais. C'est vrai que partout ça va pas, tant dans la santé, tant dans l'économie, mais le problème là, monsieur... Si ça va plus dans tous ces secteurs, là, mais bonnes élus, il est là pourquoi alors? Il faut élu un président alors? Le ministre alors? C'est quoi son travail au final alors?
4: Ah ben le ministre est là, comme il a dit, bon, mais envoie la force de l'ordre, allez, disperse, moi tout ça là, et moi pas besoin d'entendre ma maman y accuser, les autres revendications, on n'a pas besoin d'entendre ça, attendre le vote quand il vote, non, on va mettre en place. Mais ils mettent en place à condition, toutes les droites derrière, là, un autre monde, ça prend la présidence, le pays, il est comment? Aïe, de fait, ça pète partout.
0: Ouais, bah, alors, justement, un moment, on reste un petit moment là-dessus. C'est-à-dire que là, s'il y a un nouveau parti, il est élu, que ce soit, je ne connais pas, mais il peut être LFI, il peut être Rassemblement National, il peut être divers droites, enfin, peu importe le nouveau groupe politique qui arrive en place. Est-ce qu'on pense que Bana en a déjà la solution?
4: Ça c'est comme les grands règles, ça c'est des fous, ça. Parce que, regarde comment il est en déficit. Ben là, faut une tête de fou par rapport au pays, comment qu'on est en déficit, comment?
0: Mais pourquoi c'est-tu fait même alors?
4: Ouais. Et là, comme on dit la même, là, le bon maman et l'école, là, tu riais, toute la parose, il n'a fait pour casser, là. Hein? Quand il dit la région, là, ça l'a passé. Mais toute une arrière au littoral. Alors?
0: Mais oui, mais on peut pas enlever un budget. On peut pas ne pas rénover les lycées pour aller mettre de l'argent dans la route. C'est pas le même budget.
4: Ça, on connaît ça. Hein? C'est comme jouer au football, ça. Quand il monte terrain ou à Azote. Mais en dessous du vestiaire, on ne voit pas.
0: C'est vrai.
4: C'est ça le problème.
0: Ouais.
4: Ou aller sous table, là. Ah, non, c'est ici. La corruption, premier de la Réunion.
0: Oui,
4: ah,
0: mais ah. Il parle de Oussamon Million, là. Il dit comme ça, tant de millions, ben, tu sais pas quoi, l'éducation nationale de 27 milliards, pour comment.
4: C'est comme dit Bana, j'ai envoyé 1000 pour vous. Bon, on prend 900 ou 100 la même. Ben, comment nous fait? Vous comprenez quoi, cette vidéo?
0: Mais écoutez, vous voulez dire ça, dis-moi comme ça. Mais dans où le marché, moi? Mais combien vous donne-moi?
4: Ben voilà. Ben ouais, mais comme là, vous laissez vendre tout à fait, on dit, ben, mais vendre tout ça là pour le prix de temps, et puis voilà, mais qu'on y met tranquille, quoi.
0: Oui, mais on peut pas gagner sur l'argent des contribuables, ou les, par exemple, premier adjoint ou directeur de cabinet. On peut pas gagner l'argent qu'on la donne à un bouc d'un marché, on peut pas prendre l'argent dessus. C'est pas possible.
4: Ben non, mais, quand on vient comme ça là, ben, ouais, on vient comme les autres, c'était banagé, problème. Moi, si mes gars prennent un bout du fromage, t'es, on peut pas donner tout le fromage, tout le monde, comprends, hein, faut lui prendre un bout aussi, ouais.
0: Mais c'est la corruption jusqu'au cou, alors?
4: Eh, ça, depuis 1950, depuis là-bas, c'est existant. T'es, moi, toujours vu dans la politique, là, toujours eu des fraudes, toujours eu des corruptions. Et jamais trouve l'ordre. Et pourquoi? Ben, parce qu'il n'a pas personne pour mettre l'ordre.
0: Mais de moins en moins de mounivote, hein. Nena Debougue l'est élu avec même pas un quart de la population, hein. Même pas.
4: Hein. À un moment donné, ça demande vote pourquoi, ouais. Pourquoi, pour quelle raison. Là, les jeunes les voient à eux-mêmes. Et ça, ben, ça va apprendre, là, comme il a dit.
0: Monsieur Nena Debougue, Nena Bonnemère l'est élu avec moins de 10 000 voix, t'es, nous en a 5 000 voix.
4: Ah oui, après, il y a Crifoz, t'es élu, alors qu'il y en a au moins 8 000, 10 000 n'a pas voté. Mais ça aussi, faut voir. Les mounes n'ont pas voté. Pourquoi je t'y vote pas? Pour quelle raison?
0: Ouais, mais quand on l'est élu avec 2, 3 000 voix, là, fait pas l'intéressant que ça?
4: Ah ben ouais, parce que ça, c'est sur le bon moune, là, vote pour, c'est normal. Comprends, hein?
0: Oui, mais pourquoi il fait le fier? Il fait le fier avec 3, 4 000 voix, il fait le vert?
4: Ben voilà. Parce que, ouais, si tout le monde, la population entière, vote, ben les votes, t'es différent. Ouais.
0: Ah oui, c'est sûr. Mais oui, comment on ramène de moun au vote? C'est ça le problème?
4: Là, il ramène plus de moun au vote. Là, comme ça va, avec 3 ans, ça m'a avec téléphone freedom, m'a agité, nous sommes tout droit derrière un mur, avec plus, t'as que ça s'arrive. Ben là, c'est les lycéens, le 17, c'est pas les gilets jaunes. Ce sera plus pire que les lycéens. Hein.
0: Ouais, mais aujourd'hui, aller manifester, perdre une journée de travail, là, ils récupèrent pas la journée de travail non plus.
4: Ah, là, ils récupèrent. Puis, il y a là, ben, quand ça va travailler, ça travaille pour que tu salaires, ben, après, quand ça gagne encore. Déjà, le GSIP, il paye plus où. Sous la fin du GSIP, on va y récupérer un jour, aller reposer.
0: Ouais. Ah oui, encore, on choisit pas de jour, c'est dit, choisit pour.
4: Voilà, il y a choisi pour. Après, sous les absents, arrêt maladie, là, c'est qui? Il paye plus où.
0: Ouais.
4: Ça fait qu'on reste sans rien, et ben, oublie à rallouer maladie d'un travail.
0: Et il tombe pas malade un vendredi parce qu'il y a la coupe à le samedi.
4: Ben oui, voilà, c'est ça le problème aussi, ben. Mais après, là, la maladie, c'est pas où qui invente tout cela, on comprend, hein.
0: Non, il est vrai.
4: Ouais.
0: Ah, après, elle est venue, t'as pas malade, assis aussi.
4: Oui, voilà, après, elle fait les comment aussi, ouais, ben, ça fait partie de la vie, ça c'était la société, comment depuis avant.
0: Il est pas malade, mais il est assis même.
4: Déjà, nous, le plus vieux, il faut. Comment on vit ça, ben, ça pas fraudé.
0: Ouais.
4: Tant qu'on gagne, prend l'État, on prend même, mais après, le Zé Blanc, on dit, ben voilà, on a trop PSU, trop pas ici, trop pas là-bas. Ouais, ben, où encore avant, on nous la prend où?
0: Ouais, c'est sûr. Ouais.
4: Ah, ben, ou même en aller, ou à mon exemple, faut prendre. Ah, faut faire ça. Hein, après, ouais, attends, coûte millions. Et en fait, quand on la prend 100 euros, il faut au trou là-bas, allez, parce qu'on la prend 100 euros des plus. Ben, moi, donné, il faut arrêter de déconner.
0: Allez, monsieur, merci beaucoup. Nous, on se retrouve. À bientôt.
4: Okay, pas de souci, à mon.
0: Allez, on va mettre ça. À bientôt.
4: Bon,
0: salut,
4: allez.
0: Au revoir. 02 62 99 12 00. Dans un instant avec Bobby qui arrive pour trafic jusqu'à 19h. Nous, nous retrouve demain, c'est Julie qui sera là à partir de 10h pour le nouveau son du soleil. Bon après-midi à Zot, c'est Europe 1 qui arrive pour un journal dans un instant. C'est bon.

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1: Bonjour à tous, merci d'écouter Europe 1 Info. Je suis ravie de vous retrouver. On est ensemble pendant une heure pour de l'info et du débat. On va commencer bien sûr par le grand journal de la mi-journée. En ce mardi 6 octobre, nous serons en direct des manifestations à Toulouse et à Paris devant un lycée bloqué en ce jour de contestation et de manifestation pour l'éducation nationale. On verra aussi quelles instructions sont données aux forces de l'ordre pour gérer la situation. À ce sujet, et au sujet des débordements et des responsabilités, êtes-vous favorable à l'abaissement de la majorité pénale à 15 ans? C'est la question Europe 1 du jour. Vous pouvez voter et donner votre avis sur le site et l'appli Europe 1. Pour l'instant, vous dites plutôt non. Dans la chronique santé, Brigitte Millot reviendra sur ces drames survenus lors des manifestations. Hier à Lens, un adolescent a perdu une main. Que faire en cas de membre arraché? Quel réflexe avoir? Réponse dans un quart d'heure. Dans l'actualité également, 140 milliards d'euros d'efforts d'ici 2032. C'est la promesse de Marine Le Pen qui a présenté ce matin aux côtés de Jordan Bardella son programme économique en vue de 2027. Le décryptage du service politique d'Europe 1. Le foot, une nouvelle victoire pour Zinedine Zidane. 4-1 hier face aux Belges. Peut-on déjà parler de coaching gagnant? Europe 1 vous a tendu le micro. La tendance météo, bonjour Géraldine Amont.
4: Bonjour Kelly.
1: Un changement de temps.
4: Et oui, un temps qui se dégrade par le sud-ouest et les régions méditerranéennes. Des averses orageuses se développeront sur la façade atlantique, au sud où les pluies vont s'intensifier au fil des heures. Le Gard et l'Hérault seront placés dès 22h en vigilance orange orage et pluie inondation. Côté température, il fera de 20 à 25 degrés près de la Manche. Du Hauts-de-France au Grand Est, elles seront comprises entre 25 et 29 degrés sur le reste du pays. Météo complète sur Europe 1 à la fin du journal.
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1: C'est ce qu'ils appellent l'acte 3 du mouvement. Des milliers de lycéens, étudiants, parents ou encore syndicalistes réclament des moyens pour l'éducation et ont commencé à défiler ce matin dans plusieurs villes de France, à Nantes, Marseille, Lyon ou encore à Toulouse, où nous retrouvons Charles Lhuillier. Charles, c'est plutôt calme alors qu'il est dans le cortège, mais les commerçants et les riverains ont pris leur disposition.
5: Oui, quelques milliers de manifestants présents ici dans le cortège. Manifestation qui a débuté il y a 2 heures depuis l'un des principaux boulevards de la ville. Un gros dispositif de police a été déployé. Plusieurs camions longent le tracé du cortège. Pas de heurts pour l'instant, mais une certaine inquiétude gagne les commerçants. Laouni, comme beaucoup de ses collègues, vient de fermer son restaurant.
6: C'est inquiétant parce que je suis commerçant. Donc, pour éviter d'avoir des conséquences, j'ai décidé de fermer. Et en plus, il y a des policiers aussi qui sont passés me dire ça sera mieux que vous fermez pour éviter d'avoir des conséquences ou des dégâts.
5: Des dégâts qui pour l'instant n'ont pas lieu, mais c'est vrai que le contexte a été très tendu ces derniers jours lors de ces manifestations lycéennes ici. Exemple hier, dans la banlieue de Toulouse, la proviseure d'un lycée a été blessée, victime collatérale de jets de projectiles aux abords de son établissement.
1: Charles Lhuillier est donc à Toulouse, c'est le correspondant Europe 1 sur place à Paris. Le défilé partira à 14h place de la République pour aller jusqu'à Nation. Alexis Bourdon, bonjour.
7: Bonjour Clélie, bonjour à tous.
1: Vous êtes en direct pour Europe 1 dans le centre de la capitale. En plus de la mobilisation principale prévue cet après-midi, vous avez assisté à des blocages de lycées ce matin, notamment ceux d'Henri IV et de Louis le Grand. Et vous êtes désormais dans une manifestation sauvage avec des lycéens et des étudiants.
8: Oui, plusieurs centaines de jeunes, peut-être un millier défilent alors que nous venons tout juste de passer la place de la Bastille. Dans ce cortège sauvage, largement applaudi par des passants et des riverains, des drapeaux français, mais aussi beaucoup de drapeaux de la France insoumise et des chants contre la police et le gouvernement, appelant à bloquer le pays. Et malgré le manque d'organisation, aucun dégât, ni même affrontement, comme l'a constaté cette étudiante en sciences politiques.
9: Moi, je suis très agréablement surprise de voir ça. L'ambiance est vraiment bonne enfant. On voit pas tant de policiers que ça. Il y en a, hein, j'en ai vu 3, 4, 5 qui sont là et je pense qu'ils pourront agir s'il y a des soucis. Ça évite de faire monter les tensions, le fait de ne pas être encerclé de policiers.
8: Des adultes sont également présents, des parents, des enseignants ou des syndicats pour encourager les jeunes ou pour encadrer ces rassemblements. Certains manifestants me confiaient qu'ils s'apprêtaient désormais à rejoindre le cortège parisien qui s'élancera aux alentours de 14h, place de la Nation, place de la République, pardon, en direction de la place de la Nation.
1: Merci beaucoup Alexis Bourdon en direct donc à Paris. En face, c'est une nouvelle journée très délicate pour les policiers. Hier, un jeune de 15 ans à Lens a vu sa main arrachée par une grenade de désencerclement. Un cas humainement dramatique selon les mots du ministre de l'Éducation nationale et qui questionne à nouveau les moyens utilisés par les policiers. William Molinier, l'objectif est le suivant, être ferme à l'encontre des casseurs tout en évitant la casse.
0: Laurent Nunez exige juste équilibre entre proportionnalité des interventions et nécessaire maintien de l'ordre. Facile à écrire, beaucoup moins à exécuter, peste un policier. Les instructions du ministre de l'Intérieur, c'est « soyez ferme, mais pas trop », ajoute un autre. En clair, on doit stopper les dégradations, mais on ne sait pas comment, poursuit-il. La présence d'un grand nombre de mineurs dans les rassemblements complique la tâche. L'action policière est scrutée de très près. Les interventions sont filmées, diffusées sur les réseaux sociaux, où le moindre geste est commenté, déformé, amplifié. Au premier blessé, une partie de la classe politique crie à la bavure policière sans même attendre le début de l'enquête. Nous savons qu'il y a des enfants dans les cortèges. Nous sommes forcément dans la retenue, assure un cadre policier qui dénonce néanmoins une forme d'hypocrisie au sommet de l'État puisque, dit-il, si un drame survient, le policier prend le risque d'être lâché par le politique et la justice face à la pression de l'opinion publique.
10: William Molinier du service police-justice d'Europe 1.
4: Rima Hassan au cœur d'une vive polémique au Parlement européen. C'est dans la suite du journal de Kelly Mathias. Il est 13h05 sur Europe 1.
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11: Dans un instant, la suite avec Europe 1, bien sûr. On va retrouver la suite de ce journal avec vos interventions sur le 02 62 99 12 00. Les sujets seront libres. Rendez-vous dans quelques instants. Donc, alors que aujourd'hui, certains annoncent que ça va chauffer en métropole. On a parlé de cet après-midi, de ce soir aussi. On le présente ce mardi comme le mardi de tous les dangers. Alors, s'il se passe quoi que ce soit du côté de Toulouse, Marseille, Lyon, Paris, enfin peu importe, du côté de chez vous là-bas en métropole, si vous avez des informations, vous voulez les partager avec nous, merci de nous appeler au 02 62 41 51 51. Je rappelle que aujourd'hui, on parle de forte mobilisation dans toute la France. On parle bien sûr de cette crise lycéenne. Et sur Europe 1, s'il y a des informations, cet après-midi, on ne manquera pas de vous diffuser toutes les informations. Et puis, vous, bien sûr, au travers de vous, les auditeurs, vous pourrez nous dire comment ça se passe. Est-ce que vraiment, il risque d'y avoir des débordements aujourd'hui, mardi de tous les dangers? Beaucoup compare un petit peu ce qui se passe en ce moment avec la mobilisation de mai 68. Est-ce que les mobilisations sont comparables? Vous pourrez nous en parler tout à l'heure sur le 02 62 99 12 00. Il est 15h07.
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4: Il est 13h07 sur Europe 1. Vous écoutez le journal de Clélie Mathias. La suite avec la politique et la campagne présidentielle qui se poursuit malgré l'actualité dans les lycées.
10: Marine Le Pen présentait ce matin les grandes lignes de son programme économique. La candidate du Rassemblement National promet non plus 125, mais 140 milliards d'euros d'économie nette en 5 ans. L'objectif, redescendre sous les 3% de déficit d'ici 2032. Alexandre Chauveau, derrière toutes ces mesures, Marine Le Pen a un vrai enjeu de crédibilité en matière d'économie.
12: Oui, une présentation exhaustive, plus de 40 minutes pour lister dans le détail les mesures censées éviter à la France l'abîme budgétaire. 15 milliards d'euros économisés sur l'immigration, 5 milliards sur la contribution française au budget de l'Union européenne, suppression de multiples agences et autres organismes jugés parasites. Sans surprise, la trajectoire économique souhaitée par Marine Le Pen est à l'opposé de la politique conduite depuis 10 ans par Emmanuel Macron.
13: On s'attaque aux grands tabous des gouvernements sortants, l'immigration, la contribution à l'Union européenne, le millefeuille administratif, les fraudes innombrables, les agences de l'État ou encore les formes de corruption qui entourent certaines politiques publiques comme celle de l'énergie. Soit on s'attaque au modèle social, ce que les macronistes sont incapables d'assumer aux élections.
12: Il faut agir comme le général de Gaulle à son arrivée au pouvoir, dit Marine Le Pen, qui s'appuie pour cela, entre autres, sur sa règle d'or qu'elle souhaite faire adopter par référendum et qui interdirait de voter un budget qui aggraverait la dette, une dette que la candidate promet de ramener en cas d'élection de 127% du PIB aujourd'hui à 112% en 2032.
10: Alexandre Chauveau du service politique d'Europe 1.
4: Et vive polémique au Parlement européen. Plusieurs responsables politiques demandent aujourd'hui des comptes à Rima Hassan.
10: Car la députée européenne est accusée d'avoir renversé puis piétiné les drapeaux d'Israël et de l'Union européenne hier soir. Nous sommes à l'avant-veille de la commémoration du 7 octobre. Dans le cadre donc d'une exposition pour les victimes des massacres, une accusation de plusieurs témoins qui auraient vu la scène, à laquelle s'ajoute une photo postée sur les réseaux sociaux par une eurodéputée allemande. Rima Hassan devra s'expliquer auprès de la présidente du Parlement, Roberto Metsola, qui décidera ou non d'une éventuelle sanction disciplinaire, Maïlène Trémollet.
14: Oui, après le choc, la classe politique réclame des sanctions, à commencer par François-Xavier Bellamy, eurodéputé LR, qui s'est indigné dès hier soir et qui en rajoute une couche aujourd'hui. Il s'est exprimé il y a quelques instants.
15: Rima Hassan s'en est pris au drapeau israélien qu'elle a jeté par terre. Et à une personne qui l'interpellait, elle a répondu simplement « Israël n'existe pas ». Madame Hassan, nous ne vous laisserons pas faire. Et demain, en commémorant les attentats du 7 octobre, merci, nous nous engagerons à redire ensemble « plus jamais ça ».
14: Au terme de son intervention, le vice-président des LR interpelle directement la présidence du Parlement européen. De son côté, Bruno Retailleau en appelle à la responsabilité de Jean-Luc Mélenchon directement. Pointe du doigt le silence coupable du groupe Insoumis qui, selon lui, en dit long sur la gangrène antisémite qui le ronge. Dans le reste de la classe politique, Nathalie Loiseau, députée européenne et soutien d'Édouard Philippe, dénonce un parti, je cite, « au fond de l'indécence », quand Fabrice Leggeri, député européen et porte-parole du RN, considère qu'avec LFI, même la mémoire des victimes du terrorisme devient un terrain de provocation.
10: Maïlène Trémollet du service politique d'Europe 1.
4: Et le football à 13h10 sur Europe 1, l'équipe de France s'est imposée hier soir face à la Belgique en Ligue des Nations.
10: Les Bleus ont battu les Diables Rouges 4-1, mais bon, ça n'a pas été si simple. Hein. L'équipe de France était menée au score jusqu'à la 77e minute, avant les entrées décisives de Désiré Doué, Ryan Cherki et Mickaël Olise, qui a été l'auteur d'un doublé. Alors, que penser des débuts de Zinedine Zidane comme sélectionneur? Plutôt réussi, semble-t-il. Visiblement, le public est conquis, Cyril de la Morinerie.
16: Grâce à ses choix décisifs, Zinedine Zidane signe son premier succès au Stade de France comme sélectionneur, sous les yeux d'Aimé Jacquet, présent en tribune. Alors que la Belgique menait encore 1-0 en seconde période, Zizou a fait entrer sur le terrain Ryan Cherki, Désiré Doué et Michael Olise. Ces trois joueurs ont marqué et renversé la situation. Sur le bord du terrain, Zidane, dans son costume noir, a été ovationné pour cette nouvelle victoire, mais aussi pour ses qualités techniques. Émilie, Thomas et leurs enfants sont conquis.
17: Zidane formidable, deux contrôles dans le match, magnifique.
18: Il a gardé ses gestes techniques.
17: Bilan positif, des changements, des nouveaux.
18: C'est un bel homme, il a le costard, non, il est top. Allez, Zizou !
16: Trois victoires en quatre matchs, Zidane a réussi ses premiers pas comme sélectionneur.
19: On a été assez bon dans nos matchs, on a fait ça en 15 jours, c'est la première fois qu'on se voit, donc c'est encourageant et je suis très optimiste de toute façon pour la suite.
16: Et rendez-vous dans un mois, les Bleus de Zinedine Zidane disputeront deux nouvelles rencontres en novembre, d'abord en Italie, puis contre la Turquie, à Bordeaux.
10: Et le Nobel de physique est décerné au Belge Francis Alzen, qui a 82 ans, pour ses travaux sur les neutrinos au cœur de l'Antarctique. Alors c'est un gigantesque cube de glace situé au pôle sud de notre planète. La bourse tout de suite avec Arnaud Bives.
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10: Bonjour Arnaud.
20: Bonjour.
10: Avec un rebond du CAC 40 aujourd'hui.
20: Et oui, le marché parisien effectivement de nouveau dans le vert à la mi-séance avec un CAC 40 qui reprend 0,7% à 7890 points. On respire un peu après la baisse de près de 1% hier et de plus de 2% la semaine dernière. Ça va donc un peu mieux en Bourse de Paris, même si le rebond du jour apparaît bien maigre, alors même que le Nasdaq américain, pas plus tard qu'hier soir, a atteint des sommets historiques. Côté valeur, en hausse, on retrouve Alstom qui prend 5%, dopé par l'annonce d'un important contrat en Asie. Rebond aussi pour les valeurs de la santé qui progressent très nettement, plus 4 pour Biomérieux, plus 2 pour Sanofi et plus 15% pour la biotech Medincell qui s'envole. Puis à la baisse, on retrouve à l'inverse donc Renault qui a annoncé hier un changement à sa direction financière. C'est moyennement apprécié par le marché. Le titre recule de 0,5% et puis Schneider Electric qui a chuté hier de 10% suite à une acquisition aux États-Unis plutôt mal accueillie, continue de baisser aujourd'hui dans des proportions moindres, c'est vrai, mais moins de 3% malgré tout. En Europe, le DAX allemand avance de 0,8%, le FTSE britannique prend plus de 1% du côté des devises, l'euro qui était au plus bas depuis un an et demi face au dollar remonte un petit peu aujourd'hui puisque 1 euro s'échange contre un peu plus de 1,12 $. Je vous rappelle, au moment où on se parle, le CAC 40 progresse de 0,53%.
10: Merci Arnaud, la bourse sur Europe 1, c'est avec boursier.com.
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10: On enchaîne avec la météo.
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10: J'ai
1: Géraldine, le temps d'aujourd'hui, un temps qui se dégrade, vous nous l'aviez annoncé.
6: Eh oui, puisque des averses marquées et localement orageuses vont se déclencher sur le Languedoc, dans l'intérieur de la région PACA, jusqu'aux Alpes centrales, le sud du Massif central, les Pyrénées et sur la façade atlantique. Des pluies plus régulières et mêlées de coups de tonnerre vont notamment s'installer par l'ouest de la Bretagne, alors que sur un grand quart nord-est du pays, vous profiterez encore d'un après-midi très ensoleillé. Ça ne va pas durer malheureusement. Côté température, il fera 20 degrés à Brest et Boulogne-sur-Mer, 22 à Lille, 25 à Strasbourg et Paris, 26 à Grenoble, 27 à Lyon, 28 à La Rochelle, Bordeaux et Biarritz, jusqu'à 30 degrés encore à Montluçon. Alors ce soir et cette nuit, les conditions deviennent très compliquées. À l'ouest notamment, pluies et averses orageuses se multiplient avec un risque de grêle. Sur le sud-est, les pluies orageuses vont s'intensifier sur les plaines du Languedoc jusqu'au relief Cévenol, puis jusqu'au sud de la Provence. Sur le Gard et l'Hérault, placés en vigilance orange dès 22h, d'abondants cumuls d'eau vont tomber en peu de temps, pluie accompagnée de grêle et de violentes rafales de vent. Et demain, pluie et orages seront au programme sur une grande partie du pays, particulièrement soutenue sur le sud-est, avec des températures qui seront en nette baisse.
1: Prudence, et on peut ressortir les vêtements d'hiver du caca.
6: Exactement, tout à fait, vous pouvez.
1: Merci Géraldine.
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0: Bonjour à tous, 15h16, Bobby pour Trafic, c'est jusqu'à 19h avec pendant ces 4h, une heure d'émission dans l'émission tout à l'heure avec un invité. Je vais recevoir Maître Morel, il est avocat inscrit au barreau de Saint-Denis. Maître Morel sera là pour vous répondre. Vous pourrez lui poser vos questions à partir de 17h05 au 02 62 99 12 00. La mobilisation lycéenne dans toute la France, entre 150 et 200 000 manifestants attendus partout en France aujourd'hui, 150 à 200 000 manifestants attendus par les autorités, voilà les chiffres officiels qui circulent. Est-ce que ces manifestations vont bien se passer? C'est ce que nous souhaitons tous. Vous pouvez bien sûr parler de cette actualité, parler de tout sur l'antenne de votre radio. Ça se passe au 02 62 99 12 00. Et puis attention à cette voiture dans le fossé, 50 mètres avant le pont de la rivière de l'Est en direction de Saint-Benoît. C'est une voiture dans le fossé avant le pont de la rivière de l'Est en direction de Saint-Benoît. Le radioguidage Freedom à votre disposition, le 02 62 41 51 51. Freedom, allô?
1: Oui, bonjour.
0: Bonjour madame, bienvenue.
1: Merci, je vous appelle depuis quelques jours, j'essaye, mais bon, avec tout ce qui se passe, c'est un peu compliqué d'avoir la ligne. Merci en tout cas de me donner la possibilité de pouvoir m'exprimer. Donc, y a les lycéens, bien sûr, les collégiens, etc., qui rencontrent des difficultés ou pas. Est-ce que c'est légitime ou pas, je ne sais pas. Mais en tout cas, moi, je suis une maman qui essaye depuis cette nouvelle rentrée de me débattre avec la commune de Saint-Denis, avec le rectorat, avec le PIAL, pour pouvoir trouver des solutions pour que mon fils puisse aller à l'école convenablement. Et correctement. Donc on a les portes qui se ferment.
0: Il est en situation de handicap, c'est ça?
1: Non, il a une particularité qui fait qu'il a besoin, un petit retard du langage, qui fait qu'il a besoin d'une AESH.
0: Oui.
1: Ça n'a pas été encore nommé, ni d'handicap, etc. Tout en sachant que ce besoin nécessite en fait la présence d'une AESH qui a été validée par la NDPH, etc. Pour le coup, ben, comme je me bats chaque jour pour pouvoir reprendre mon activité correctement, j'ai eu la possibilité d'avoir une AESH. Sauf que quand on a une AESH, donc c'est pas si simple que ça. Quand on a un enfant qui est différent, et ben pour le coup, soit les ATSEM n'ont pas envie d'accueillir notre enfant, on arrive à être à culpabiliser, même de le déposer dans la cour d'école, alors que le gamin, il aurait été là. Ça, c'est le pire. Quand on a réussi à faire en sorte de pouvoir l'intégrer et rentrer un peu dans leur jeu pour faire en sorte qu'on accepte notre enfant et tout, on met tous les moyens nécessaires pour leur faciliter la vie. Je dis pas que, en fait, mon enfant, c'est facile, j'entends bien, mais en même temps, l'école est obligatoire. En même temps, je dois travailler. En même temps, j'ai des factures. En même temps, les médecins nous disent pour qu'ils puissent pouvoir retrouver une vie sociale, etc., vu que maintenant, au niveau de la santé, ça va mieux, il doit intégrer l'école, etc., ça va l'aider encore plus. Et en fait, non. On nous ferme les portes de partout. Je ne peux plus travailler. Donc là, maintenant, l'école, j'intègre, pas tous les jours, donc les deux fois par jour, enfin, par semaine, pardon, il peut aller à l'école. Deux matinées dans la semaine.
0: Il a quel âge?
1: Il a 3 ans, c'est sa première rentrée. Et donc, du coup, ce qui se passe, c'est que là, pour le coup, je me retrouve à devoir venir le récupérer à 11h15 pour le redéposer à 13h15, quand il a l'école toute la journée. C'est-à-dire 2 jours par semaine. Ensuite, donc je fais le taxi, je le dépose, je le récupère, je le redépose, et puis je le récupère à 15h45. Les autres jours, en fait, je dois le garder avec moi les après-midi. Ok. Et là, en fait, il y a un problème aussi avec la mairie, pour le coup. C'est-à-dire que le fait simplement qu'il a, on ne sait pas si c'est un TDAH ou autre, pour l'instant, on n'est pas là. On l'accepte pas pour la pause méridienne, on l'accepte pas pour le déjeuner.
0: Mais alors, alors ça va être, c'est pas la première fois, excusez-moi, c'est pas la première fois qu'on nous parle du manque d'AESH, mais par les temps qui courent.
1: La problématique, il est qu'on parle d'inclusion. On parle d'inclusion, mais en fait, c'est une publicité. Madame la maire de Saint-Denis a fait un événement pour montrer qu'elle fait en sorte qu'il y a eu des AESH, etc. Même quand il y a de l'AESH, il y a toujours un souci. Là, maintenant, c'est la mairie qui bloque pour faire une demande, pour qu'on puisse faire en sorte que l'enfant puisse s'adapter et qu'on puisse être présent. S'il n'y a pas d'AESH, je serai présente le temps qu'il s'adapte, puisque on a pu faire ça pour l'école et ça s'est bien passé. Et ben, en fait, on nous refuse parce que, en fait, c'est pas possible, les gens ne sont pas formés, etc. Je vais vous dire quelque chose, j'ai eu des informations que même les AESH, aujourd'hui, ne sont pas formés. D'accord? Même quand on propose d'être là, ben, on n'a pas le droit. Par contre, on a le droit d'être là pendant les classes pour aider les maîtresses à pouvoir s'occuper d'autres enfants. Parce que c'était mon cas. Je me suis retrouvée.
0: Vous avez le droit d'être là pour vous occuper des autres enfants, mais pas du vôtre?
1: Ben, le mien, on le laisse de côté, puisque ben, il a peut-être une pathologie, et là, je me retrouve à m'occuper d'autres enfants dans la classe. Et j'ai trouvé ça pas logique. Mon enfant, il n'est pas intégré, on parle d'inclusion. J'ai dû changer d'école. Une fois qu'on change d'école, eh ben, ça recommence.
0: Oui, madame, justement, nous devons aller vite, hein. On a énormément d'appels derrière. Mais il reste le problème de la formation des AESH et de l'argent pour les payer. L'argent, le nerf de la guerre, non?
1: Non, là, il faut arrêter un peu à mettre tout ça. Il faut que, quand on parle d'inclusion, tout le monde doit pouvoir jouer le jeu. C'est leur métier, ils sont là, la cantine est là, pourquoi? Donc la cantine sera autorisée pour des enfants, et pour le mien, ce sera interdit, pourquoi? Moi, j'aimerais bien qu'on m'explique ça.
0: Non mais madame, vous êtes en colère, on comprend, et tous ceux qui écoutent la radio peuvent comprendre, mais
1: d'inclusion.
0: Mais
1: la
0: madame,
1: son rôle c'est quoi?
0: Je comprends bien, il faut l'inclusion,
1: pas prendre partie de la mairie.
0: Madame, madame, c'est pas du tout question de prendre partie de la mairie ou prendre partie de quiconque, c'est juste d'être de dire où sont les problèmes. Il y a un problème en France, c'est l'argent aujourd'hui.
1: Très bien. Alors, je vais vous dire.
0: Vous n'êtes pas d'accord?
1: Non, écoutez-moi.
0: C'est pas la vérité.
1: On fait au mieux. On fait au mieux. Moi aussi. Et si moi, je ne travaille pas. Eux, ils sont fonctionnaires, on est bien d'accord. Eux, ils ont leur salaire, on est bien d'accord. Vous savez, c'est quoi la facilité pour les enseignants? La facilité, c'est. Ben, on va mettre en place un réaménagement, mais il ne viendra que les matins. Mais non, l'école est obligatoire. Pourquoi vous voulez mettre en place un réaménagement? Il y a maintenant un dispositif qui s'appelle le PAS. Le PAS, c'est pour réaménager une meilleure pédagogie pour ces enfants-là. Eh bien, personne active ce PAS. Pourtant, le rectorat a mis en place. Il y a des choses. Mais soit on n'est pas au courant, soit on n'a pas envie de faire l'effort. Parce que ça nous embête. C'est aussi simple que ça. Et comme je connais mes droits et que j'ai refusé de signer ce réaménagement, parce qu'il y a beaucoup de parents qui rentrent dans cette...
2: Oh, t'es tentant!

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10: Freedom, il est 15h28. Madame, je vous remercie d'avoir patienté. Pardon pour cette interruption, pour la pause.
11: Il n'y a pas de souci.
10: Voilà, nous parlions de votre fils qui n'a pas de place à l'école comme il faut. Quand je dis comme il faut, je veux dire des journées normales.
11: Il ne sait pas qu'il n'a pas de place, il n'est pas accueilli comme il faut.
10: Il n'est pas accueilli comme il faut.
11: Nous, les parents, où on rencontre ces difficultés, là, on est les seuls à comprendre réellement ce qu'on vit au quotidien. Et ce n'est pas une question de manque d'argent, c'est une question d'une mauvaise organisation entre les organismes. Parce que si tout le monde s'y met un peu, ben on y arrive. Moi, en tant que parent déjà, la MDPH, il a fait ce qu'il peut. Parfois, ça peut prendre du temps. Donc, il faut avoir de la patience. Ok. Ensuite, arrive la question du PIAL. Ensuite, on a le rectorat, les enseignants. À un moment donné, il faut qu'ils arrivent à comprendre qu'un enfant doit s'adapter au fur et à mesure. C'est comme quand on emmène un enfant à la crèche, il y a sa période d'adaptation. Donc,
10: madame, excusez-moi, le salaire pour l'AESH, la rémunération n'est pas terrible. Hein, donc, il y a peut-être un manque de motivation aussi, le manque d'attractivité de la profession. Est-ce qu'il y a sur le marché suffisamment d'AESH? Première question. Deuxième question, est-ce qu'il y a de l'argent pour les payer? Parce que votre fils n'est pas un cas isolé.
11: Regardez, je viens de vous dire, je ne sais pas si vous m'aviez réellement écouté, mais je viens de vous dire que mon fils, il a eu l'AESH, d'accord? Sur un temps bien défini. Ok, très bien. Par rapport au nombre d'heures qui a été accepté. Là, je vous parle maintenant d'une organisation entre les organismes. Aujourd'hui, on rencontre un problème avec la cantine qui dure plus d'un mois. Ça passe, on fait une demande par mail, d'accord? Cette demande par mail, parce que ben oui, l'école veut jouer le jeu pour le coup, la directrice, parce qu'il comprend, ils ont mon fils au quotidien, donc ils savent qu'il peut être à la cantine. Il a été une fois, donc il n'y a pas eu de souci, d'accord? Donc, on fait un mail, ce mail qui arrive à je sais pas quel bureau, à un moment donné, ça passe dans la main d'une autre direction pour aller vers une autre direction pour aller au DGA. Et ensuite, bah, donc, pour une demande d'adaptation, pour que je puisse être présente pour une semaine sur ce temps-là afin qu'il puisse s'adapter, eh ben, c'est refusé aussi. D'accord? Il refuse, tout simplement, les enfants, sans regarder les antécédents, sans avoir vu votre enfant, sans savoir réellement le fond de la problématique, parce que juste, ben, votre enfant a une AESH. Ils ne savent même pas pourquoi. Et donc, moi, je trouve ça dégueulasse. C'est pas normal. Et pourquoi prendre autant de temps? Dans ce cas-là, refusez catégoriquement, ne mettez pas un bureau juste pour ça, employez une personne juste pour ça, et cette personne n'a même pas droit à répondre à un mail. Elle réceptionne le mail, elle est là juste pour ça, et puis elle envoie la direction. Plusieurs directions. Vous trouvez ça normal comme organisation?
10: C'est sûr que là, on peut mieux faire. Mais comment vous envisagez, comment vous voyez venir les semaines, les mois qui viennent?
11: Mais je trouve ça, c'est pas possible. Mon fils a eu des soucis de santé. Santé, c'est pas neurodéveloppement, d'accord ? Il a eu des soucis de santé qui a impacté un petit peu son développement, qui maintenant, il va mieux. On a passé 2 ans de calvaire à trouver des solutions, à partir en métropole, parce que c'était même pas possible ici. Aujourd'hui, il va mieux. On rencontre encore d'autres problèmes et je me rends compte que je suis pas la seule parent dans ces situations-là. Et je trouve qu'il y a des villes à La Réunion qui fonctionnent mieux, il y a des communes qui fonctionnent mieux que ça. Donc la mairie de Saint-Denis, au lieu de faire de la publicité inclusion-inclusion, il n'y a pas d'inclusion. Je peux pas appeler ça l'inclusion. Arrêtez de faire de la publicité. C'est faux.
10: Il faut peut-être revoir un petit peu les choses de ce côté, du côté de l'inclusion. Nous, à la radio, je ne sais pas si ça peut vous servir, on va recevoir le directeur de la MDPH en octobre.
11: Après, dans ce parcours-là, ce que j'ai bien compris, à chaque fois, on rejette la faute, même les enseignants. Oui, mais c'est la MDPH le problème. Non ! Certes, oui, il y a beaucoup de dossiers et tout ça, mais je suis désolée. On attend, on est patient, on sait très bien quand on fait une demande, ça prend du temps. Il faut aussi peut-être anticiper, relancer, être présent et se dire, on va relancer, on va rappeler, etc. C'est comme ça que ça fonctionne. Mais une fois que c'est validé, c'est tout le reste le problème. Toujours le rectorat et toujours les communes. Il faut arrêter maintenant, à un moment donné, de mettre la faute sur la MDPH. Il n'y a pas que ce problème-là. C'est une question d'organisation, etc. On ne sait pas comment on fait. Il y a trop de contraintes. Et puis, il y a des enfants qui ont plus que d'autres enfants. On ne sait pas jauger. Et c'est ça la problématique.
10: Bon, en tout cas, peut-être que d'autres...
11: Moi, je veux savoir, en fait, les parents qui n'ont pas de famille et qui se retrouvent à gérer tout ça et qui travaillent, ils font comment ?
10: Justement. Peut-être que d'autres parents vont vous emboîter le pas.
11: Parce que vous savez, quand j'ai regardé quelqu'un qui va récupérer mon enfant à l'école, d'accord, qui le récupère et qui le garde les périodes où il n'a pas cours, parce que on le refuse. On refuse, l'école est obligatoire. On refuse, on me fait comprendre, ça nous embête en fait qu'il soit là. Déjà ça, parce qu'on veut faire le minimum d'efforts. Ça aussi, ça, je ne comprends pas. De deux... On le refuse quand je calcule combien je vais payer la personne qui va récupérer mon enfant, je me rends compte que je vais payer plus que ce que je reçois comme salaire avec les charges patronales, etc.
10: Est-ce que on va conclure là-dessus, votre enfant demain il pourrait être autonome ou...
11: Oui, il est autonome. C'est ça la problématique, c'est que oui, ok, il a une petite hyperactivité qui s'est calmée parce que il y a eu des gros troubles du sommeil avec des impacts sur la santé, mais qui va mieux maintenant. Donc au fur et à mesure, il est en train d'évoluer. C'est pas parce qu'il a une AESH attribuée, parce que je me pose la question pour les enfants qui sont TDAH. Ils ont un TDAH, mais ça veut pas dire qu'ils sont pas autonomes.
10: Oui.
11: Donc ses parents font comment ? Mais j'ai vu les parents, ce sont des parents qui ne travaillent pas et qui sont bien embêtés aussi quand ils récupèrent leur enfant. Ils disent « Ah mince, je dis il peut pas, là tu peux pas ». Et en plus, le pire, vous savez, c'est quoi ? C'est que souvent, l'AESH est en congé maladie. Et si vous travaillez, vous faites comment ? Mon patron, à un moment donné, il va me dire...
10: Et on peut pas en...

0: enfants qui ont ce besoin d'avoir une AESH à leur côté. Vous pouvez témoigner, 02 62 99 12 00. Allô? Allô, bonjour.
1: Ne quittez pas, bonjour.
0: Oui.
2: Allô, oui, bonjour.
0: Ah, bonjour, monsieur.
2: C'est mon en direct?
0: Oui, vous enlevez le haut-parleur, le Bluetooth, s'il vous plaît.
2: Oui, bonjour.
0: Bonjour.
2: Oui, voilà. Parce que ma part, là, n'a plus trop le choix.
0: Qu'est-ce qui se passe? Monsieur?
3: Allô?
0: Oui, bonjour madame, qu'est-ce qui se passe? Madame?
3: Allô, bonjour, oui, bonjour monsieur, excusez-moi de vous déranger, voilà, je vous appelle, j'ai mon ami qui a une maladie, il a déclaré une maladie, ça fait un petit moment, une maladie de Meniere. Et ça cause des vertiges, des vomissements. Il est très mal quand cet épisode arrive. Et donc là, on a essayé de chercher un ORL pour faire des examens, mais on ne trouve pas du tout. On a eu un rendez-vous, mais c'est pour la fin du mois seulement.
0: Vous parlez de maladie là, de Meniere, c'est une affection de l'oreille interne.
3: Voilà, c'est ça, exactement.
0: Oui.
3: Mais là, il est très mal, il ne supporte plus, il m'a dit, il ne supporte plus, et j'ai peur qu'il fasse des bêtises, quoi. Donc là, il est à bout. Voilà. Est-ce qu'il y aurait des personnes qui sont dans le même cas, s'il y aurait des solutions, parce que là, c'est vraiment, là, il est au bout du coup, quoi. Voilà.
0: On a besoin d'urgence. Il a besoin d'urgence de trouver un ORL.
3: Voilà, c'est ça.
0: Dans quelle ville?
3: Dans le sud, vers les Saint-Louis, les Avirons, vers le sud Saint-Pierre, même Saint-Pierre. Mais là, je vous dis, il est là, il craque, là. Parce que là, c'est des crises tous les jours. Hein. Tous les jours, il en fait. Et là, c'est compliqué. Donc, même pour le travail, il ne peut plus travailler. Il a été licencié, justement. Il a été mis inapte par rapport à ça, parce que par rapport à ses vertiges. Et là, pour travailler. Et là, en plus, il a des soucis avec... il a fait un crédit voiture avec une LOA. Et là, c'est tombé. Donc, la voiture a été vendue pour 15 000 euros. Or, ils l'ont vendu à 15 000 euros aux enchères. Et là, il doit encore 35 000 dessus. Donc, tout ça, le stress lui crée encore plus de vertiges. Là, il est au bord du coup.
0: Il faudrait que quelqu'un regarde un petit peu côté santé, bien sûr, que quelqu'un puisse le suivre. Et côté finance, voit ce qui s'est passé avec cette voiture, parce que une voiture saisie et vendue 15 000 euros et on en doit encore 35 000. C'était une très grosse voiture.
3: Voilà. Oui, c'est une comment ça s'appelle encore ta voiture? Une Arcana, et c'était une toute option. Il y avait toutes les options pas possibles. Et là, ils l'ont vendu pour 15 000 euros, alors qu'on doit encore 35 000 euros.
0: Mais madame, selon vous, excusez-moi, après on reparle de la maladie de Meniere, hein, mais selon vous, ce qui lui arrive financièrement avec cette voiture, c'est normal ça?
3: Ben non, c'est pas normal, puisqu'il a été licencié. On a essayé de faire...
0: Non, c'est pas ce que je voulais dire. Hein. Je voulais dire les montants qu'on réclame. Est-ce que c'est légal ou pas?
3: Ben je vous le passe ici.
0: Ah, attendez, hein, oui, attendez. Un petit instant, s'il vous plaît. Je dois aller à Saint-André. Plutôt en direction de l'Est, avec un obstacle, secteur Sainte-Clotilde. Darissa, bonjour.
4: Bonjour, Bobby. C'est pour signaler un danger sur la route. Au niveau de la sortie de Carrefour Sainte-Clotilde, il y a un morceau de bois sur la route.
0: Un morceau de bois?
4: C'est un madrier, mais il pense que c'est peut-être un madrier.
0: Oui. C'est dans le sens Saint-Denis, Sainte-Marie.
4: Saint-Denis vers Sainte-Marie, mais quand on prend la sortie, le morceau de bois, le pièce de bois, elle est sur la route, en fait.
0: Oui.
4: Au niveau de la sortie vers le stade de l'Est.
0: Là. Oui, avant le stade de l'Est, sortie Carrefour Sainte-Clotilde, voilà. Un madrier dans la courbe à droite.
4: Faut faire très attention, elle est carrément sur la route.
0: Sur le côté gauche de la courbe à droite ou?
4: Vers le côté gauche, ouais.
0: Oui.
4: Mais elle est sur la route, hein, sur le côté gauche.
0: C'est dangereux. Merci.

0: Il rabatte les autres sur la droite, quoi, pour éviter, quoi.
1: Oui. Merci d'avoir appelé.
0: Merci, au revoir.
1: Merci, bonne route.
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0: 15h42 minutes. Information pour les auditeurs de Freedom 2. Attention, une planche ou plus épais encore, comme un madrier à la sortie sur la sortie Carrefour Sainte-Clotilde, dans le sens Saint-Denis, Sainte-Marie, avant le pont de la rivière des Pluies. Là, la sortie, vous tournez sur la droite. Il y a un madrier sur cette sortie Carrefour Sainte-Clotilde. Prudence et 02 62 41 51 51. 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Madame, merci d'avoir patienté. Vous avez avec vous un homme qui est un ami et qui a besoin d'urgence de consulter un ORL. Il souffre de la maladie de Ménière. Il a des vertiges à cause de ça. C'est un problème à l'oreille interne, c'est bien ça?
1: Oui, c'est ça.
0: Oui, bonjour monsieur.
1: Oui, bonjour.
0: Oui. Avant de parler de comment vous vivez avec cette maladie, j'aimerais qu'on parle un instant de la voiture. Vous avez acheté une voiture à crédit et aujourd'hui, alors vous n'avez plus la voiture, on vous demande de payer encore 35 000 euros.
1: Voilà, en fin de compte, quand j'ai plus la voiture, j'avais un bon poste de travail, j'étais chef de cuisine et je pouvais le payer normalement sans aucun souci, quoi. Et après, du coup, entre-temps, la maladie, elle a arrivé. Oui. J'ai commencé à faire des chutes, des vertiges, des trucs comme ça. Du coup, après, j'étais hospitalisé à Saint-Paul aux urgences. Et c'est là, les urgences, ils m'ont dit qu'ils pensent que j'ai la maladie de Ménière, de consulter un ORL. Après, j'ai des ORL à Saint-Paul, c'est un cabinet, ils prennent les sans rendez-vous. Et après, il a confirmé la maladie, il m'a mis sous traitement. Et après, j'étais déclaré là par mon médecin, je travaille. Du coup, vu que je savais que je pouvais plus, par rapport aux incidents, tout ça, je pouvais plus régler la voiture parce que c'était quand même un loyer avec les frais d'entretien, avec l'assurance, tout ça, c'était quand même un loyer pour la voiture à 800 euros. Et entre temps, c'est tombé la pension alimentaire de 300 euros. Et voilà, quoi, là. Et du coup, là, j'ai préféré contacter le service clientèle. Mmh. J'ai dit que je pouvais pas prendre de risque parce que je sais très bien, je suis en train de rentrer dans un gouffre financier.
0: Oui. Mais la voiture, vous l'aviez depuis combien de temps?
1: Même pas un an.
0: D'accord, c'est une voiture qui devait coûter environ 60 000 euros, c'est ça?
1: Ça coûte 45 000 euros et quelques.
0: Donc, 45 000 euros, vous l'avez depuis moins d'un an, elle a été vendue aux enchères et quelqu'un a acheté votre voiture payée 45 000 euros, quelqu'un l'a payée 15 000 euros.
1: Voilà, c'est ça.
0: Et on vous demande de rembourser encore 35 000.
1: Voilà, ils l'ont bradé à 15 000 et le reste dû, c'est moi qui dois régler, quoi.
0: C'était pas une LOA.
1: Non, c'était une location LEA. Et j'étais pas au courant qu'ils m'ont pas inclus, l'assurance maladie ou assurance perte d'emploi. Tout ça. Moi, je pensais que, je le vendais. Il m'a dit que, ouais, c'est bon, vous pouvez aller l'esprit tranquille. Vous avez toutes les assurances nécessaires sur la voiture pour vous couvrir en cas où.
0: Mais monsieur, quand on arrête une LOA, normalement, vous perdez un peu d'argent, mais autant, bon, moi ça m'interpelle, hein. Je sais que ça passe peut-être au second plan aujourd'hui par rapport à votre maladie, mais quand on a acheté une voiture à 45 000 euros, vous avez payé les mensualités quelques mois, elle part aux enchères à 15 000 euros et on vous demande de payer encore 35 000. Là, alors vous êtes déjà au bord du gouffre, j'ai l'impression qu'on est en train de vous pousser là. Je, par rapport au montant, hein. On pouvait pas arrêter la LOA d'une autre manière.
1: Non, c'est non, j'ai vu une fois j'avais vu un avocat exprès pour ça. J'ai vu un avocat gratuit pour prendre des conseils. Et apparemment les contrats de location ils ont un contrat hyper solide, quoi. Du coup je peux pas me retourner contre eux.
0: Bon, on a un avocat, Maître Morel, il sera notre invité si vous voulez appeler tout à l'heure entre 17 et 18 heures. Les montants que vous donnez, je me pose une question qui est importante: est-ce que c'est légal? Est-ce qu'on a bien fait les choses? Maître Morel sera notre invité tout à l'heure. Pour en revenir à cette maladie, d'un coup, elle s'est déclarée, vous souffrez de vertige.
1: Ouais.
0: Et vous ne pouvez plus travailler.
1: Non, non, vertige, vomissement, on sait pas quand les vertiges arrivent, ça peut arriver à tout moment, ça peut arriver n'importe où, et en voiture, j'ai déjà fait deux chutes de vertige sur la route d'Altamarin, les pompiers tous sont venus sur place. En conduisant, du coup, j'évite de prendre le volant, de sortir ou quoi que ce soit, parce que j'ai même plus envie de sortir, parce que c'est invivable, parce qu'après, les gens, ils vous regardent, on dirait que parce qu'en fait, quand on a les mêmes symptômes que quelqu'un, il a bu un litre d'alcool, quoi. Voilà, on divague, on marche, on tombe, on sait plus où on est. Le médecin, en plus il y a quelques années ils m'ont découvert un microadivrus, voilà. Mais après, je dois refaire des tests, mais on a appelé le centre tampon, ils peuvent pas me prendre en ce moment. On a appelé Saint-Louis pareil. Il n'y a aucun centre de RM.
0: Et là où vous vous sentez bien, quand il vient une crise, c'est allongé. Et encore, se sentir bien, c'est beaucoup
1: non,
0: dire.
1: La crise, on fait compte, c'est l'oreille qui bourdonne et qui siffle, mais sans arrêt, mais c'est siffler sans arrêt, ça, c'est toute la nuit, je peux dormir, je vous explique pas. Et j'ai une pression de l'oreille, qui est énorme. Et après, jusqu'à la crise, elle arrive, ça peut durer quand même 2 heures, quoi. Pendant 2 heures, j'ai des vertiges, mais intense, quoi. Intense, très mal à l'estomac, mais vraiment entre 45 minutes et une heure de temps, c'est vomissement. Et en ce moment, je dois faire à peu près deux crises ou trois crises par semaine. Même avec les traitements, même avec le médecin, ils ont augmenté le traitement et tout.
0: Que vous disent les médecins, c'est vous allez souffrir tout le temps. On ne guérit pas de cette maladie.
1: Je suis parti voir mon médecin traitant. Lui, apparemment, je vous cache pas, je me dis cache, hein, on dirait qu'il n'avait rien à foutre de mon problème. Mais le seul truc qui l'intéressait, c'était la carte vitale. Après, le médecin m'a dit que maintenant, c'est plus son problème. Maintenant, je dois me diriger vers un ORL. Et là, on a beau expliquer, on a beau appeler, essayer de me prendre en urgence, essayer de trouver une solution. Et non, ils veulent pas. Je dois attendre encore combien de mois pour ça, quoi. J'arrive pas à trouver un ORL. Je me suis dit, je vais essayer peut-être vous appeler.
0: Et votre médecin traitant, il peut pas vous aider là-dedans, hein?
1: Ah non. Là, du coup, j'ai vu un autre médecin. Mais elle, par contre, elle est vraiment formidable. Elle est vraiment, franchement, elle est bien. Elle a augmenté mon traitement. C'est elle, justement, qui m'a prescrit un ORL cérébral. IRM pour mon oreille. J'ai deux scanners à faire. Pour savoir vraiment essayer de trouver vraiment le problème via d'où, quoi. Et l'idéal, le médecin traitant, il m'a dit que ça serait bien que j'arrive à passer ces deux examens avant que je vois mon oreille le 28 où j'ai rendez-vous. Comme ça, au moins, je prends un peu de l'avance. C'est encore j'ai des trucs à faire, lui déjà l'oreille, il peut prendre de l'avance déjà sur la maladie, essayer de trouver une solution. Mais on n'arrive pas, ni un ni l'autre, on arrive à avoir un rendez-vous, quoi. C'est pas avant que.
0: On va va garder votre numéro de téléphone. Vous souffrez de la maladie de Menhir. C'est une maladie qui entraîne une dégradation de l'oreille interne. Il y a certainement des solutions qui existent au moins pour apaiser la douleur. Vous ne pouvez pas souffrir comme ça.
1: Ben, le réel que j'ai vu à Saint-Paul, lui, il était sûr et certain que le traitement est bâtonné. Parce qu'apparemment, le traitement que je suis en ce moment, c'est le traitement le plus efficace qu'il y a sur le marché actuellement. Et lui, pour lui, il était sûr que dans 6 mois, j'aurais été mis sur pied, quoi. Mais non, ça marche pas, c'est en train de, au contraire, ça empire.
0: Ah, attendez, hein, on a des conseils ici, un instant, s'il vous plaît, monsieur. Freedom, allô?
2: Oui, allô?
0: Oui, bonjour, monsieur.
2: Oui, concernant ce monsieur qui a un problème à l'oreille.
0: Oui.
2: J'avais ma femme qui avait le même symptôme, elle est passée à l'essence salée, Léo. Il y a un médecin là-bas qui l'a traité, mais jusqu'à maintenant, elle n'a plus de problème.
0: Vous entendez, monsieur?
2: Oui. Oui, je vous entends.
0: Oui, oui, oui, non, mais l'auditeur, là, il entend.
1: C'est pas un problème de. Comment ça s'appelle ça? Au début, ben, il croyait que les cristaux en place, là. C'est pas un problème de.
0: De rééquilibre de l'oreille interne, c'est pas ça.
1: Ah non, c'est pas ça. Hein.
2: Il y a des cristaux dans l'oreille, là, non?
0: Non, c'est pas les cristaux dans l'oreille.
1: Non, ça n'a rien à voir.
0: De l'oreille interne, c'est pas ça. C'est pas ça, monsieur, c'est autre chose.
1: C'est autre chose.
2: Ah, c'est dommage.
0: D'accord, mais en tout cas, merci d'avoir appelé. Hein.
1: Merci.
0: Freedom, on enlève le haut-parleur, monsieur, s'il vous plaît, hein, parce que là, on a un petit problème pour entendre. Freedom, allô?
3: Oui, bonjour, Bobby.
0: Bonjour.
3: Non, mais vrai, j'ai pour le monsieur l'auditeur, là.
0: Oui.
3: Il y a quelques mois aussi, moi, là, c'est le problème, là. Mais quoi, c'est le même problème, hein. M'a obligé à aller aux urgences, tout ça là, fait bilan, tout ça là, pas trouvé. Mais dernièrement, moi, tu vois, elle, c'est mon cristal à déréglé.
0: Vous entendez, monsieur?
3: Le cristal a déréglé.
0: Cristal.
3: Après, mais là, elle a trouvé, parce qu'elle m'a fait tout le bilan, elle était bon, les tensions étaient bonnes, mais après, elle m'a passé l'oreille là, mais elle m'a fait la déréglée. Elle a passé première visite, la DFR, mais là, après, deuxième visite. Là, dernièrement, elle est arrivée, mais là, elle a reparti là, elle. Mais là, maintenant, elle a un système, maintenant, il fait. Là, maintenant, ils mettent l'appareil pour savoir, ils mettent à haut, en observation, dans la salle tout de suite. Après, maintenant, ils suivent par l'appareil. Maintenant, ils mettent l'appareil dessus yeux. Et après, ben, non, bon, bref, il faut aller, hein, il faut aller prendre un rendez-vous avec l'ORL, peut-être, et elle va y aller plus que ça.
1: Ça, tout ça, Marc Mister, ben, je m'arrive très kiné esprit pour les béatiches, avec les casques sur les yeux, les écrans et tout ça, pour mettre les trucs en équilibre, mais ça marche pas.
0: Bon, monsieur, merci d'avoir appelé.
2: Merci quand même.
0: Merci. Le 99-14-00, allô?
4: Allô, bonjour.
0: Oui. Bonjour madame, vous appelez pour cet auditeur?
4: Oui, j'appelle pour le monsieur qui est malade.
0: Oui.
4: Est-ce que je suis guérisseuse? Auparavant, j'ai guéri une personne souffrant d'acouphènes et je pense que... C'est une manipulation de l'oreille que je peux essayer de guérir parce que je trouve que c'est pas normal. Ça touche son travail, ça touche tout. On dirait ça touche.
0: Mais la maladie de Menhir, vous connaissez?
4: Non, mais il explique toutes ces situations-là. Moi, je peux, avec l'imposition des mains, peut-être que je peux le guérir ou le soulager.
0: L'imposition des mains. Monsieur, vous voulez...
4: Je suis guérisseuse malgachine catholique. Hein?
0: Oui. Guérisseuse malgachine catholique.
4: Oui.
0: Oui.
4: J'ai guéri une personne souffrant d'acouphène, mais ça guérit tout de suite. Hein,
0: monsieur, vous entendez cette dame?
1: Moi, j'entends.
0: Oui. Est-ce que vous êtes d'accord?
4: Oui, seulement il habite à Saint-Louis, moi j'habite en l'Est.
0: Oui, mais bon, par rapport à ce qu'il traverse, je pense que s'il faut traverser l'île, c'est pas un problème.
4: Non, il faut pas de solution, c'est dur à dépister, tout ça, ça va prendre du temps.
0: Alors, si cet auditeur nous appelle, et seulement lui, est-ce que vous êtes d'accord qu'on lui communique votre numéro de téléphone, madame?
4: Oui.
0: Oui.
4: Parce que là, j'ai un cœur... J'ai un cœur de miséricorde. Je vois qu'il fait pitié avec ça, qu'il sauve beaucoup. Je ressens ça. Moi-même, je peux essayer de le guérir.
0: Monsieur, vous entendez ?
4: J'ai guéri beaucoup de gens. Auparavant, j'ai beaucoup de guérisons, beaucoup rapides et efficaces. Et moi, après guérison, s'il veut donner quelque chose, s'il n'y a pas, je ne prends pas rien.
0: Bon, monsieur, vous voulez essayer, madame est guérisseuse ?
1: Ouais, que donne ton numéro, j'en parle.
0: Alors, rappelez...
4: Une oreille, quatre oreilles, deux oreilles ou un oreille ?
1: Un oreille, l'oreille droite.
4: L'oreille droite qui lui cause des vertiges, tout ça ?
0: Qui provoque des...
1: Des vertiges, acouphènes, des bruits, parce qu'en fait, quand il peut choper, il peut choper un bruit assez aigu ou assez grave. Du coup, ça pousse les acouphènes poussent le liquide et c'est là où ça déclenche tout.
0: Alors, ce qu'on va faire, monsieur...
4: Ça fait mal, monsieur ?
1: Ah oui, une pression énorme dans l'oreille,
4: Quelle oreille ?
0: L'oreille droite, madame.
1: L'oreille droite.
4: Ah, d'accord.
1: Et une forte douleur au niveau...
4: Je le dis, que j'ai guéri une dame, le jour pour le jour, j'ai fait une manipulation de mes doigts, dans l'oreille. Après, ça a passé tout de suite les acouphènes. Peut-être que je pourrais aussi éventuellement vous guérir, monsieur.
0: Alors, incroyable. Madame, vous êtes dans quelle ville ?
4: À Sainte-Suzanne.
0: On pourra communiquer votre numéro, mais uniquement à cet auditeur. Monsieur, vous qui souffrez de la maladie de Ménière, rappelez-nous au 02, le standard va vous donner le numéro de cette auditrice si vous rappelez le 41 51 51.
4: Moi j'ai pas de véhicule, il peut se déplacer.
0: Il pourra se déplacer, n'est-ce pas, monsieur?
1: Oui.
0: D'accord. Merci et rappelez-nous rappelez-nous dans un instant. Merci madame.
4: Je pourrais le soulager parce que j'ai guéri beaucoup de gens, mais je suis pas encore connue parce que je fais je fais pas souvent les guérisons, c'est par occasion en fait quand les gens sont dans le besoin.
0: Oui, d'accord, merci madame. On vous libère, il va vous appeler dans un instant. Merci beaucoup. Monsieur ?
1: Ouais.
0: Vous pouvez nous repasser la dame qui est avec vous un instant ? Et meilleure santé, Oui, madame, merci de vous inquiéter pour votre ami. En rappelant le standard de la radio, le 41-51-51, on vous donnera le numéro de cette dame qui dit être guérisseuse.
4: Oui.
0: Et d'accord. Il faut voir aussi s'il ne serait pas bon de poser des questions sur tout autre sujet, c'est le financement de la voiture. De poser des questions à notre invité, Maître Morel, entre 17 et 18 heures, en donnant bien tous les chiffres, le nombre de mois où il est resté sans payer. Ça a été le cas, mais en donnant tous les chiffres. D'accord ?
4: D'accord, ça marche. Merci beaucoup à vous.
0: Je vous en prie, madame. Bon courage à lui.
4: Merci beaucoup. Et je rappelle le 41-51-51, c'est ça ?
0: Oui, tout de suite.
4: Voilà, merci beaucoup.
0: Merci, au revoir.
4: Merci à vous, au revoir.
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5: 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Flash, les toutes dernières informations avec vous, Émilie Dez. Bonjour Émilie.
6: Bonjour Romain, bonjour à tous. Le cortège va s'élancer à Paris depuis la place de la République. Nouvelle journée de mobilisation des lycéens, des élèves rejoints par les professeurs et des syndicats. Quelques 2000 policiers et gendarmes sont mobilisés pour encadrer le cortège. Selon les informations d'Europe 1, le ministre de l'Intérieur a demandé aux forces de l'ordre d'être moins visibles au départ des manifestations. Aujourd'hui, Laurent Nunez veut un encadrement à distance. Depuis le début du mouvement, 215 élèves ont été blessés. Hier, un adolescent de 15 ans a eu la main arrachée par une grenade à Lens. Le ministre de l'Intérieur assure que les interventions des forces de l'ordre s'effectuent dans la plus grande proportionnalité. 10 enquêtes ont été confiées à la police des polices. Des dizaines de lycées sont de nouveau bloqués. Aujourd'hui, les cours sont totalement ou partiellement suspendus dans près de 900 établissements sur les 3700 que compte le pays. C'est dans ce contexte qu'un sondage Ipsos révèle que près de 8 jeunes sur 10 estiment que les responsables politiques préparent mal leur avenir. 64% ne font pas confiance aux candidats à la présidentielle pour prendre en compte leurs préoccupations. Le ministre de l'économie Roland Lescure dit avoir de la place pour les urgences dans le budget 2027 pour répondre aux demandes des moyens des lycéens. à condition de préserver les équilibres budgétaires. Le ministre de l'Éducation nationale, lui, a demandé à toutes les académies d'identifier les établissements qui ont des difficultés de remplacement d'enseignants et d'apporter une réponse dans les 8 jours. Quant à la porte-parole du gouvernement, elle défend le système d'orientation post-bac Parcoursup. Jean-Luc Mélenchon, François Ruffin ou encore Dominique de Villepin demandent la suppression de cette plateforme au cœur des revendications lycéennes. Israël demande à son armée d'augmenter son niveau de vigilance et de se tenir prête à tout scénario à la veille des commémorations du 7 octobre. Israël qui menace de faire payer le prix à la population de Gaza en cas d'attaque contre ses troupes. L'eurodéputée insoumise Rima Hassan est accusée par plusieurs élus d'avoir renversé les drapeaux de l'Union européenne et d'Israël hier dans l'enceinte du Parlement européen, des drapeaux installés devant les photos des victimes des massacres du 7 octobre. Le château de Versailles contraint de fermer ses portes en cause une panne d'électricité qui touche le département des Yvelines. Les jardins du château restent toutefois ouverts, le domaine de Trianon également, y compris l'exposition Sofia Coppola. Le Gard et l'Hérault seront en vigilance orange, pluie et inondation ce soir à 22h. Météo France prévoit des pluies intenses, voire de la grêle et des phénomènes tourbillonnaires. Et puis fin de saison pour le numéro 1 mondial Yannick Sinner. Le tennisman est toujours blessé à un genou. Il n'a plus joué depuis son sacre à Wimbledon. C'était au mois de juillet dernier.
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4: 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Bonjour, bienvenue, bon après-midi. Et vous découvrez peut-être un ciel complètement bâché sur le nord. Et ça risque d'être comme ça toute cette semaine. C'est du moins ce qu'annonce Météo France. Nous, pas pour nous, c'est le moment de retrouver la Moukatali. Les messages que vous avez laissés sur le répondeur enregistreur. Le répondeur enregistreur, c'est le 02 62 21 08 08. Et vous avez choisi de parler des délinquants, de délinquance et de solvabilité ou d'insolvabilité. Et aussi de la grève des lycéens.
5: Vous êtes sur le répondeur enregistreur de la Moukatali des 45 ans de Freedom. Vous avez une minute pour laisser votre message. Après le bip sonore, parlez.
6: Oui, bonjour, la Moukatali. La Moukatali, elle peut bon train et dit, tout le temps, les pas solvables, les pas solvables, là. 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Ou fou, il y a un travail dur pour lui faire. Et s'il gagne 200, 300, 400, on s'en fout. Mais la raison, il rentre pas dans son poste. La raison, il met dans la caisse et la prison là-bas, pour payer pour la place pour lui dormir, pour lui manger. 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La prison, ça s'annule libre. La petite paix à son nom, là.
5: Il vous reste 10 secondes.
6: 10 secondes, lui, de sous la passe, ça, là, crois-moi. Ben, je lui écoute ça bien, Zatin. On va voir comment la prison vient libre. C'est une paix à son, n'est pas solvable. Alors, il casse les tchés, puis il n'est pas solvable.
7: Bonjour, le Moukatali. Si les parents ne veulent pas payer les dégâts de leurs enfants mineurs, ils peuvent toujours les émanciper. Au revoir.
6: La Moukatali, mais là, ben lycéen, la réunion, je sais pas, c'est la grève, hein. Ben là, la copie, c'est ben lycéen en France. Au bout du compte, tu connais pas une merde, hein. La France, il fait, ça, tu y fais, hein. Mais c'est moi, la ferme TV, dit là, ben le bon maman, il a cassé, là, la caillasse, la madame, qui est toute galée, la cassé, la foule fait, hein. Ben là, la maîtresse est en garde à vie, hein. 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Ah oui, t'es pas une punition, t'es gagné. Lors de matin, quand il arrive à l'école, t'es dit que ça, papa, la tortance à moi, la languette à moi, la coulisse à moi, c'est ça le punition avant. Hein?
8: Bonjour, la Moukatali. 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Vous autres, fais des, vous autres travail. Pourquoi ça, je suis pas travail? Pourquoi ça, il me croit mes professeurs? Bonne de mon Saint-Joseph, ma maman, mes collègues, Saint-Joseph, lycée, ça va durer lycée, lycée. De leur chaleur, de faire mon dessous de robe, hein? De leur colère, ben, aller travailler, prendre l'école, donc, mon cas de professeur. Allez marcher, travaille. Il ne peut même pas causer, que pour dire que même pas que pour causer, qu'il n'y pas parler, pas le gros créole, il n'y a pas de parler donc. C'est n'importe quoi. Ben, mes élèves et lycées, et 15 ans, 6 ans là.
9: Salut la réunion, frère.
4: 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Freedom, allô?
10: Oui, Freedom, bonjour.
4: Bonjour madame.
10: je vous appelle pour mon témoignage pour le monsieur qui vient d'appeler là.
4: Oui.
10: Pour la maladie de Meunier.
4: Qui a grand besoin d'un ORL.
10: Non, ben pour l'ORL, je pourrais pas.
4: Oui.
10: Je raconte, je témoigne moi ce que j'ai vécu.
4: Bien sûr.
10: C'était dû à un gros stress et je faisais des vertiges à répétition. J'ai maigrissé, j'arrivais plus à manger ni à dormir. Mais après l'ORL, ils m'ont envoyé chez l'hôpital de Saint-Pierre.
4: Vous avez des vertiges aussi, hein?
10: Oui, avec c'était des vertiges, vomissements.
4: La maladie de Meunier, la même chose.
10: Oui, voilà.
4: Oui.
10: Et du coup, mon ORL m'a envoyé chez à l'hôpital pour faire une injection dans l'oreille. Ils ont mis une sonde. J'ai fait 5 séances. Et après, ça a diminué les vertiges. Et ben après, je lui ai demandé, est-ce que ça va revenir? Il me dit, peut-être, il sait pas. Mais jusqu'à présent, je croise les doigts, je dis merci.
4: Donc là, il n'y a pas eu de guérisseuse, il n'y a pas eu... Non, mais je pense que ce patient, il a besoin de trouver le bon médecin qui va le soigner, parce que vous, c'est bien un médecin qui vous a soigné.
10: Oui, oui, oui.
4: Oui.
10: Oui, ben ils ont mis une sonde dans l'oreille. Il faut qu'il voit l'ORL à l'hôpital. Il faut son médecin lui envoie.
4: Oui.
10: Oui, voilà, il lui envoie voir un ORL, parce que s'il fait des répétitions, moi je faisais que pendant 6 mois, je faisais ça. Hein. Mais après l'ORL, elle m'a mis sous un médicament, mais j'arrivais pas à prendre parce que ça me fait... J'arrivais pas à marcher. Je pouvais pas prendre.
4: Wow. Oui, et vous avez parlé d'injection dans l'oreille?
10: Oui, il met une petite sonde et on va à l'hôpital une fois par semaine. J'ai fait 5 séances. Et ils ont injecté l'injection dans l'oreille pour stopper les vertiges.
4: Oui. Et au bout de 5 séances, vous êtes complètement tiré d'affaire?
10: Oui.
4: Oui. Vous avez souffert, au final, vous avez souffert combien de temps?
10: 6 mois. 6 mois. Les vertiges, ça a déclenché cette maladie, c'était dû à un gros stress.
4: Oui.
10: Et voilà. Et du coup, bon, après les bourdonnements sont toujours là, mais il faut le calme, il faut être dans le silence. Voilà, et pas trop de, il faut pas être stressé. Et là, comme j'ai entendu son témoignage, je pense qu'il est beaucoup stressé, ben ça va aggraver, il va avoir des vertiges à répétition. Là, il faut qu'il arrive à se poser, se calmer, c'est pas facile, mais il lui faut du soutien aussi.
4: Oui. Ben apparemment, il y a cette dame qui est avec lui, qui déjà le soutient. Il lui faut du calme. Voilà ce qu'on retiendra de votre intervention. Et puis son médecin qui lui conseille un ORL et tomber sur un médecin qui va pouvoir s'occuper de lui et le soigner. Merci pour ce témoignage.
10: De rien. Allez, au revoir, monsieur.
4: Merci. Au revoir, madame. Le 02 62 99 12 00. Allô?
11: Oui, bonjour.
4: Bonjour.
11: Madame.
4: Oui.
11: Je vous appelle pour savoir, je sais pas trop comment m'expliquer, c'est pour savoir s'il y aurait des associations qui aident des Réunionnais qui vivent en Hexagone, c'est-à-dire qu'on est bloqué ici à Réunion.
4: Oui.
11: Et on n'a plus moyen de retourner et plein de dettes. Plein de dettes, c'est-à-dire on vit dehors, en ce moment on n'a même pas d'aide, je veux dire, pour se nourrir, ni rien. On peut même pas prétendre avoir un bon alimentaire parce qu'on vit en Hexagone.
4: Oui.
11: C'est pour savoir s'il y a des...
4: Mais vous êtes en métropole, vous avez des dettes et vous voudriez revenir à La Réunion?
11: Non, on vit en métropole, mais on est bloqué à La Réunion depuis un an, déjà.
4: Oui.
11: Et faute de moyens, on peut même plus payer nos billets pour retourner. À chaque fois qu'il y a de l'argent qui tombe sur le compte, bon, c'est le trésor public qui passe, donc on n'a même plus de quoi vivre. Et on ne sait plus comment faire.
4: C'est... Et vous avez, ici à La Réunion, vous avez un logement ou vous payez un loyer? Comment
11: non,
4: ça se passe?
11: Bah, je vis dans un camion pour l'instant. Dans un camion qui est en panne. J'ai pas les moyens de réparer pour dire que je vais pouvoir faire un petit peu de sous avec. J'avais plein de projets, mais malheureusement, le camion il est tombé en panne. Après, bon, ben, c'est difficulté. Bon, j'ai pris des PV avec. Ça a passé pour le trésor public. J'ai pas pu payer. Ça a majoré. Et le trésor public, bon, ben, il arrête pas de nous pomper. Puis,
4: c'est pas vous qui, une fois, avez dit que vous étiez obligé de conduire sans permis?
11: Oui, Bobby, à chaque fois, tu reconnais même à la voix des gens.
4: Ah oui, ça c'est sûr, d'autant plus que vous êtes, parce que des fois, les gens, ils disent, ouais, je reconnais le numéro de téléphone, vous êtes en numéro masqué, donc là, ça c'est clair, c'est dit, et je reconnais votre voix, effectivement. Depuis 12 ans...
11: Masqué, c'est un numéro fixe, j'appelle un téléphone fixe.
4: Non, vous êtes en numéro masqué.
11: Ah non.
4: Ah si.
11: Ben non,
4: ben si.
11: Le téléphone il est fixe, ben il est masqué, comment qui sait?
4: Monsieur, vous avez demandé un jour à votre opérateur le secret permanent. C'est pas grave, hein, mais je vous le dis, votre numéro est masqué. C'est pas grave. Bon, donc tous les 2-3 ans, vous êtes bloqué à La Réunion, vous voulez aller en métropole, et vous êtes bloqué en métropole, vous voulez venir à La Réunion?
11: Non, là on est à La Réunion. On est bloqué, on peut même plus retourner en métropole. On continue à payer notre loyer, c'est-à-dire quand l'argent il tombe, il paye le loyer et tout en métropole, et on est en galère ici à La Réunion. On n'a même plus de quoi se nourrir, il n'y a personne pour nous recevoir, c'est-à-dire le peu de gens qui me recevaient avant, ils sont décédés, mes deux sœurs. Ça fait que là, on se retrouve, comme on dit, à la rue, quoi. J'ai essayé de faire 2 CCAS déjà. On me dit que ils peuvent pas intervenir pour nous parce qu'on est d'Hexagone. On dépend de l'Hexagone. On dépend plus de La Réunion. Et moi, je voulais savoir s'il y a des associations. Je sais que le Conseil Général ne peut pas venir en aide, ni la DOM, ni rien. Mais on est bloqué, on peut même plus payer nos billets pour retourner.
4: Mais depuis une douzaine d'années, vous avez fait plusieurs fois le trajet entre la métropole et La Réunion.
11: Ben là, depuis le 2021, Bobby, on fait 6 mois ici, 6 mois là-bas. Mais là, on est bloqué depuis un an déjà. Mais c'est la vie qui veut ça. J'ai mon fils qui se trouve handicapé aujourd'hui. J'étais venu pour l'aider. Il y a plein de problèmes avec la CAF et tout, qui veut pas donner le rappel d'un an. Après, on nous dit qu'il fallait faire un projet avant de venir et tout. Mais le projet, c'est surtout de mettre mon fils en sécurité ici. Puisque la dernière fois, j'étais en métropole, l'année dernière, mon fils s'est fait agresser 2 fois ici. Il arrêtait pas de se faire arnaquer, galérer et tout. Lui, il a eu une petite maison là ici à La Réunion. Donc, il veut plus revivre en métropole. Donc, on est venu pour l'aider.
4: Oui.
11: Aujourd'hui, il est temps qu'on retourne. Lui, avec ce qu'il perçoit, il peut même pas nous aider. À l'heure d'aujourd'hui, il peut même pas prétendre. Même lui, il essaye d'aller voir le CCAS et tout pour venir en aide. Le CCAS nous répond qu'ils peuvent pas nous aider puisqu'on est de l'Hexagone.
4: Oh là là là là là là. Mais c'est comment il doit falloir des moyens pour vivre 6 mois là-bas, 6 mois ici. Si c'est pas indiscret, comment vous faites?
11: Moyens, vous savez. Les moyens, on n'a pas vraiment les moyens, mais on profite, je veux dire, on vient avec un aller simple, c'est-à-dire ça nous coûte à peu près, la dernière fois ça nous a coûté 480 euros pour venir, avec French Bee, il y a moyen de venir. Et nous, on pensait pouvoir repartir pareil, mais depuis que le gasoil a augmenté et tout, c'est maintenant que les billets sont... C'est cher, on nous dit le week-end, mais là, quand on a l'occasion de prendre, c'est les moyens qu'on n'en a plus.
4: Ah là là là là là là là là.
11: Et là, on ne sait plus vraiment quoi faire. On n'a personne pour nous aider, ni, comme je vous dis, ni conseil général. Il n'y a pas d'assistante sociale, il n'y a personne. Là, j'ai ma banque encore. Mon banquier me dit, non, rapprochez-vous d'une assistante sociale. Je lui dis, c'est ce qu'on a fait. Je me suis rapproché de l'assistante sociale, mais eux, ils disent qu'ils ne peuvent pas nous aider. On est d'Hexagone.
4: Oui, parce que votre domiciliation fiscale est en métropole.
11: Voilà. J'ai été au tampon pour au CCAS et tout. Je suis, comme je suis à ma carte d'identité, c'est tamponné. Je suis tamponné, peut-être je vais avoir des aides. Même pas. Il faut monter un dossier au CCAS pour la Croix-Rouge. Ils ont même pas voulu... même pas la Croix-Rouge peut m'aider.
4: Et là, comment les auditeurs de Freedom pourraient vous aider?
11: Ben, je sais pas, nous... bon, moi, je compte sur personne. Je dis peut-être qu'il y a une association qui pourrait nous entendre et de venir, de, je sais pas, nous orienter ou nous dire comment faire pour essayer de contacter l'Hexagone. Qui contacter dans l'Hexagone pour nous sortir de là, quoi?
4: Vous êtes à combien de personnes, là?
11: Ben, on est deux personnes, moi et madame.
4: Et votre fils est en métropole?
11: Ben, mon fils, là, il est en métropole. Lui, je m'occupe de lui. Lui, il a eu les moyens de partir le mois dernier. Là, ça fait un mois qu'il m'attend, mais il est aussi en galère là-bas. Il faut qu'on se rapproche de lui. Il est handicapé, il faut absolument que... Ouf, je sais même plus m'exprimer, Bobby. Je sais plus à qui m'adresser. Comment faire? Parce que là, lui, il comptait là, pour nous aider. Il dit, papa, la carte va sortir. Vous savez, quand on est handicapé, on a le droit au passe-coisir. Comment passe-coisir, passe-transport, là.
4: Oui.
11: Et lui, il a préféré la carte truc qu'il n'a jamais eu. Donc ça nous aurait permis de, s'il gagnait, déjà de se nourrir, comme je dis. Mais on n'a même plus les moyens de se nourrir. Le CCS nous a proposé 3 nuits la semaine dernière au tampon. Et depuis, plus rien. Le conseiller qui s'occupait de nous, il me dit, il a tout essayé, même les associations et tout. Il ne sait plus lui-même comment faire, quoi.
4: Mais avec votre épouse, tous les deux, vous avez du travail?
11: Je travaille pas, j'ai démissionné depuis 2021 pour m'occuper de mon fils et de madame.
4: Oui.
11: Et c'est pour ça, mon fils, lui, comme il veut plus vivre en métropole, lui, il a décidé de venir vivre ici à La Réunion. Mais le problème qui se pose, nous, on a encore tous nos trucs là-bas.
4: Alors, mais vous me dites que votre fils...
11: En métropole, on a quand même un petit patrimoine là-bas. On n'est pas propriétaire, mais on est nos locataires. On doit tout payer, malgré qu'on n'y est pas. Tout passe par prélèvement, quoi. Le loyer, l'eau, l'électricité, le gaz, les assurances et tout. Et avec ce qu'on gagne, on se rend compte que... On peut plus, quoi. Surtout quand il y a le moindre petite anomalie, on prend un PV, c'est le trésor public qui s'en charge. Et après, même pas IA, on a essayé, il n'y a aucun moyen, il n'y a aucune aide.
4: Mais monsieur, là depuis le 2021, c'est particulièrement difficile avec les agressions. Des agressions sur votre fils, mais si ma mémoire est bonne... Les difficultés, ça fait quand même 10 ans, 12 ans que vous rencontrez des difficultés entre...
11: Pas, Bobby, vous savez, à ma place, même les médecins qui s'occupent de madame ou de mon fils, ils me disent, je suis plein de courage. Ils se demandent, ils me disent, il faudrait que je prenne du repos pour moi. Mais comment prendre du repos, puisque galère, parce que galère. Vous savez, quand on a un malade et nous, on perçoit rien à côté, financièrement, c'est sûr que j'ai pris un gros coup. Je peux même plus travailler aujourd'hui, j'ai 60 ans. Je sais pas comment m'en sortir. Plus que ça va, plus qu'il y a des difficultés, ça c'est sûr. La vie en chérie, surtout que on est ici. Bon, il faut vivre comme les autres, mais c'est bien trop cher, on n'y arrive plus. Il n'y a plus moyen.
4: Oui. Bon, monsieur, on va garder. Non, on ne pourra pas garder vos coordonnées parce que vous êtes en numéro masqué. Allô? Bon, on vous entend plus aussi. Écoutez, vous pourrez nous rappeler, mais pas d'un poste masqué, et on gardera votre numéro. S'il y a une association aussi pour vous aider, je sais pas trop, hein, parce que je sais que c'est pas facile, et c'est assez souvent que régulièrement, du moins, que vous nous appelez. Vous m'entendez? Non, on n'entend plus cet auditeur. et on ne pourra pas l'aider, partant du principe que l'appel était sur un poste masqué. 99 12 00 Freedom, bonjour, allô?
12: Oui, bonjour.
4: Bonjour madame.
12: Oui, je vous appelle pour vous signaler que j'ai trouvé un permis de conduire ce matin sur la plage de Boucan-Canotte.
4: Oui. Permis de conduire, trouvé, plage de Boucan-Canotte.
12: Oui.
4: Oui. C'est à quel nom?
12: C'est au nom de Lode Manoelito Jean-Noël.
4: Lode Manoelito Jean-Noël.
12: Oui. Oui.
4: Si Monsieur Lode veut vous joindre, il peut vous joindre à quel numéro?
12: Alors au 07 69
4: oui.
12: 10 03 33.
4: 07 69 10 03 33. Le permis de conduire trouvé à Boucan-Canotte au nom de Monsieur Lode Jean-Noëlito Jean-Noël.
12: Non. Manoelito Jean-Noël.
4: Lode Manoelito, pardon. Lode Manoelito Jean-Noël, trouvé à Boucan-Canotte, ce permis de conduire. Bah, c'est gentil, vous êtes en vacances à La Réunion?
12: Non, non, j'habite ici.
4: Oui, non, c'est par le numéro de téléphone, je me disais. Ok, donc on vous appelle...
12: Oui, j'ai pas encore changé.
4: Oui, on vous appelle ou on retrouvera l'annonce sur notre site freedom.fr, puisqu'on veut, nous allons la poster aussi.
12: Ok.
4: On fait comme ça, merci.
12: D'accord,
4: beaucoup.
12: Merci.
4: Bon après-midi.
12: Merci, au revoir.
4: Merci, oui. Au revoir madame. Donc c'est le permis de conduire trouvé à Boucan au nom de Monsieur Lode Manoelito Jean-Noël. Il faut téléphoner au 07 69 10 03 33. Frida Malo.
13: Oui, c'est moi là?
4: Oui, bonjour.
13: Bonjour monsieur, bonjour.
4: Oui.
13: Bonjour les étudiants de Freedom. Oui, vous voulez savoir un petit peu aux côtés des étudiants de Freedom là, si tout le monde a eu des retards dans les chèques, dans le paiement des chèques santé.
4: C'est-à-dire les 30 euros là?
13: Oui, les 30 euros.
4: Oui.
13: Parce que ben, ça fait un petit peu qu'il râle dessus, hein, il râle de hier pour payer, et vous voulez savoir si c'est moi et tout seul ou quoi, ou s'il y a d'autres monde pareil moi, quoi.
4: Bien sûr, oui. Mais alors concrètement l'impact pour vous, c'est comment?
13: Pardon?
4: L'impact, je veux dire le paiement des chèques santé, c'est-à-dire que pour vous, ça se passe comment?
13: Ben, pour moi, c'est versé mon compte, pour moi et mon épouse, chacun 30 euros, j'ai moins 60 euros.
4: Oui.
13: Au niveau de la sécu, ben, il fait un petit trou quand même, et si moi, la pointe, on a embêté. Et du coup, ben, voilà, il voulait savoir si c'est mon rien que moi tout seul, et dans cette impasse-là, ou bien il y a toi tout seul.
4: Et quand vous contactez la sécu, ils vous disent quoi?
13: Ah non, mais on peut pas appeler la sécu, même c'est pas la sécu, il appelle, on y appelle conseil général directement, si il y a que moi.
4: Oui, oui, bon, alors, on a... Bah tiens, je pense que ça vaut le coup de poser la question, même si c'est pour parler de la carte monétique, mais demain, on reçoit des gens du département.
13: Oui.
4: Oui. Vous, à ce moment-là, ben, il va falloir que vous la posiez la question, demain, d'accord?
13: Ok, il n'y a pas de souci dessus.
4: Oui.
13: Après, si les auditeurs, quand on les aide dans la même situation, moi, je dis, ben, ce serait bien que les gens qui passent un petit coup à l'antenne pour dire un petit peu quoi.
4: Oui, bien sûr. Le chèque santé, les 30 euros qui n'ont pas été versés pour vous, est-ce que c'est pareil pour beaucoup d'autres personnes? C'est votre question.
13: Voilà, c'est ça.
4: Elle est posée, merci.
13: Ben merci, c'est moi qui vous remercie, monsieur. Et bonne journée, bonne soirée, comment dire, je ne sais pas.
4: Ben bonne toute.
13: Bonne fin de journée. Quoi.
4: Merci, à vous aussi.
13: Allez,
4: au revoir. Radio Freedom, allô?
14: Oui, bonsoir.
4: Bonjour, oui.
14: Oui, alors, c'est pour prévenir que je vais retrouver un SPAC ce matin.
4: Oui.
14: Et sur Saint-Pierre.
4: Oui, avec des papiers?
14: Non, c'était. J'étais sur l'arrêt de bus de Casabona à Saint-Pierre.
4: Oui.
14: Et quelqu'un a oublié sa tente à l'arrêt de bus.
4: Oui. Et il y a des papiers dans le sac?
14: Non, il y avait des courses.
4: Ah, oui.
14: Et voilà. Et du coup, parce qu'il y avait beaucoup de monde à l'arrêt de bus, et je pense que la personne qui est montée dans le bus, et il a oublié son sac. Et du coup, je me suis permise d'ouvrir. Et il n'y avait que des courses dedans.
4: Oui.
14: Et si la personne reconnaît ce sac qui a oublié, et ben de m'appeler.
4: Oui, vous avez récupéré le sac de courses. Oui.
14: Oui, voilà, parce que je sais que pendant cette période, c'est difficile, la personne a fait ses petits courses et avec beaucoup de monde sous le bus, ben, elle a oublié, quoi, malheureusement.
4: Oui. Alors, si, quel est votre numéro de téléphone, s'il vous plaît?
14: Voilà, mon numéro de téléphone, c'est le 06-93-54-15-99.
4: 06-93-54-15-99, c'est un sac de courses trouvé ce matin à Saint-Pierre. Il ne faut pas que le premier venu tente de récupérer les courses. Celui qui a oublié son sac sera capable de vous dire ce qu'il y a à l'intérieur.
14: Voilà. Exactement, parce que là, il y avait beaucoup de monde sur l'arrêt bus et je pense que la personne sait qu'il y a dans le sac et je préfère que la personne qui m'appelle et dit qu'il voit quoi il y a dans le sac, quoi.
4: Oui.
14: Avant de venir à n'importe qui.
4: Oui. Eh bien, c'est très gentil d'avoir appelé.
14: Oui, voilà. Et vous dire à la personne qu'elle est rassurée, c'est course, il y a bien des choses au frais. Ben, j'ai mis au frais dans mon frigo. Et si elle m'appelle, tout c'est course, c'est au frais.
4: Génial. Génial. Bon, allez, voilà. La personne Casabona, Saint-Pierre Casabona, on a oublié un sac de course ce matin. Il faut téléphoner. Parce que le sac de courses, ben, quelqu'un l'a récupéré. Et ce qu'il fallait mettre au frais a été mis au frais. Il faut téléphoner au 06 93 54 15 99.
14: Oui, voilà. Mais merci beaucoup, Bobby.
4: Merci beaucoup, madame. Bon après-midi.
14: Oui, ben, je souhaite aussi un bon anniversaire à Francky aussi.
4: Bon anniversaire à Francky, oui.
14: Merci beaucoup. Bonne soirée à vous.
4: Merci. Et c'est le même jour, mais n'y voyez aucun lien. Ils sont pas jumeaux. C'est l'anniversaire de Mathias Ramsamy aussi. Bon anniversaire à tous les deux. Freedom. Allô?
15: Allô?
4: Oui, bonjour.
15: Oui, bonsoir, monsieur Bobby.
4: Oui.
15: Je voudrais intervenir pour le monsieur qui l'a appelé, t'as le là.
4: Oui.
15: Le fait Simon à La Réunion, Simon, France.
4: Oui.
15: Luna, combien de garçons? Parce que lui dit, on a un dans une maison à La Réunion, il veut plus partir.
4: Il a un enfant qui est en situation de handicap. Il a un enfant qui a été agressé il y a quelques années. Donc, lui, je crois qu'il a pris l'avion récemment, hein, pour la métropole.
15: D'accord. Donc, il a deux garçons.
4: Oui. Non, d'accord. je sais pas. On n'a pas abordé ce sujet.
15: Non, parce que je me doutais un petit peu. Je dis, ben, pourquoi il veut partir en métropole pour voir son garçon qui est pas bien et son garçon veut pas partir en métropole, veut rester à La Réunion.
4: Oui.
15: C'est la question que je me posais.
4: Comment, madame?
15: C'est la question que je me posais.
4: Oui, mais qu'est-ce que vous vouliez dire exactement?
15: Ben, je comprends pas. Est-ce qu'il avait deux garçons ou... Enfin, est-ce qu'il a deux garçons ou est-ce qu'il a un seul garçon?
4: Oui. Eh bien, c'est que c'est pas la première fois. Hein. C'est pas la première fois qu'il appelle.
15: Oui, je l'ai entendu souvent appeler.
4: Voilà.
15: Pour ça, je dis, ben... est-ce qu'il a deux garçons ou il a un seul garçon?
4: Mais c'est quoi le... C'est... En quoi c'est si important de savoir s'il a un ou deux garçons?
15: Ben, pour voir si... s'il demande de l'aide et qu'il a vraiment besoin, quoi, parce que... Ben, je suis d'accord que son garçon à La Réunion est malade, il vient 6 mois pour s'en occuper, mais il dit à l'autre garçon là-bas qu'il faut qu'il aille voir, parce que c'est malade, il est malade aussi.
4: Ben, quand il pourra nous rappeler pour nous apporter des précisions, on lui posera la question, mais c'est vrai, enfin, je vous le dis tel que beaucoup de gens qui nous écoutent pensent, madame, hein, cette vie de 6 mois à La Réunion, 6 mois en métropole, a priori, si c'était financièrement intéressant, pour, quand on n'a pas beaucoup de moyens, ça se saurait, a priori, ça coûte de l'argent, parce qu'il y a les billets d'avion, il y a le loyer, ou en plus il est locataire en métropole. Mais nous posons beaucoup de questions, d'autant plus que cet auditeur nous appelle régulièrement depuis plus de 12 ans maintenant.
15: Voilà, c'est pour ça que je me pose la question, c'est pas méchant, hein, mais je me pose la question, il a combien de garçons malades à La Réunion et en métropole apparemment?
4: Malade, s'il n'y avait pas des abrutis qui avait agressé son fils, peut-être qu'il serait pas malade, comme on dit là. Mais malheureusement, il faut faire avec dans notre société. Vous n'êtes pas... Voilà, nul n'est à l'abri.
15: Aussi. Mais 6 mois ici, 6 mois en France, c'est compliqué. Il faut être fonctionnaire. Des deux côtés, à La Réunion et là-bas.
4: Bon, merci madame.
15: De rien.
4: Merci, bon après-midi.
15: Merci.
4: 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Allô? Radio Freedom, allô? Allô?
16: Allô, oui?
4: Oui, bonjour.
16: Oui, j'appelle pour un coup de gueule en fait.
4: Oui. Vous avez le haut-parleur?
16: En même temps, j'étais en train de surveiller la télé aussi pour ça.
4: Vous non, mais laissez la télé un instant, enlevez le haut-parleur, oui. Vous êtes en direct à la radio.
16: D'accord.
4: Oui. Ah, qu'est-ce qu'il y a à la télévision? On parle de mobilisation lycéenne?
16: Voilà, là c'est bon.
4: Oui, merci. Madame, mais vous écoutez la radio sur la télé, au fait?
16: La télé, oui.
4: Ah, d'accord, parce qu'il y a un petit décalage, hein, il faudra couper le son complètement.
16: D'accord.
4: Oui. Alors, vous vouliez parler de quoi?
16: J'appelle parce qu'il y a eu un coup de gueule, là, au niveau des bus, là, en montant de Montgaillard.
4: Oui.
16: La ligne 14. Il y a des problèmes là au niveau des caillassages et tout.
4: Oui.
16: Et nous, les habitants d'ici, on était au courant que dès 16h, les bus ne montent plus. Bon, apparemment, on a eu une information qu'aujourd'hui, ça a amélioré un peu. Ils passent à côté de la Trinité, de l'église de la Trinité, et ils montent directement ici. Donc, les collégiens doivent descendre et prendre le bus au niveau de l'église de la Trinité.
4: Oui.
16: Donc c'est bon à savoir, hein, pour les collèges surtout, et puis aussi les habitants, personnes âgées, enfants, etc., les nourrissons et tout. Le souci, c'est que moi j'ai anticipé les choses aujourd'hui, vu que jusqu'à maintenant, jusqu'à quand je suis arrivé au terminus, c'était terminé à l'arrêt jusqu'à 16h. Je me suis rendu dans le bus pour refaire le trajet pour rentrer chez moi. Je surveille aussi mes enfants, j'informe mes enfants pour qu'ils prennent le bus au lieu de. Sinon, ils vont beaucoup marcher, il y a les côtes. En étant dans le bus, il s'est arrêté au collège Montgaillard.
4: Oui.
16: Suite à ça, il y avait ma grande fille qui devrait prendre le bus, elle arrivait à ce moment-là. Et il était à l'arrêt. Les gens, ils ont quitté le bus. Moi, j'ai dit, s'il vous plaît, ouvrez la porte, s'il vous plaît. Comme ça, j'appelle ma fille pour dire, vite rentre dans le bus. Comme ça, ça va l'éviter de marcher.

0: Mais madame, excusez-moi, excusez-moi. On est à un arrêt de bus. Vous êtes là et vous dites au chauffeur, attends un instant, ma fille arrive. Elle est à une minute de l'arrêt de bus.
1: Non. La porte était déjà ouverte. Moi, j'allais crier ma fille pour dire, dépêche-toi pour comme ça, quand les gens ils rentrent, elle aussi, elle rentre. Mais elle était un peu derrière. Alors, bon, la porte est fermée. J'ai dit, bon, elle va rentrer après. C'est pas grave. Le conducteur, là, il a mal parlé. Il a très mal parlé. Donc, moi, je n'ai pas apprécié. Et
0: mais
1: moi,
0: il a mal parlé, c'est-à-dire, il a dit quoi?
1: Mais il a dit, à chaque instant, les gens, ils ont des soucis avec les chauffeurs du bus dans le 14. Moi, j'ai dit, attendez un instant qu'on met les choses bien en place, en fait.
0: Non, mais attendez, madame, hein, c'est que, vous savez, vous n'êtes pas contente parce que c'est pas bien passé avec le chauffeur et on essaie de vous comprendre. Mais si on se met un instant à la place du chauffeur, on peut pas attendre quelqu'un, c'est le passager qui attend le bus, c'est pas le bus qui attend l'enfant de la passagère qui ne monte pas parce que son enfant n'est pas là, non?
1: Oui monsieur, mais le truc là, c'est que quand il a fermé la porte là, moi je suis parti m'asseoir moi, pour rentrer, pour faire le reste du trajet, pour rentrer chez moi. Et à ce moment là, ce chauffeur là, mais il a mal parlé en fait, parce que moi c'était fini, il a fermé le bus.
0: Ah, vous étiez moi, déjà dans le bus.
1: Oui.
0: Votre fille a quel âge?
1: Elle a 13 ans.
0: Bah, elle peut prendre le bus toute seule. Oui.
1: Voilà, à ce moment-là, elle était à côté, et moi, comme la porte était déjà ouverte, moi j'allais juste la dire, dépêche-toi pour entrer, parce qu'il n'y aura plus de bus après.
0: Oui.
1: Donc, juste ça, mais comme il a fermé, moi j'ai laissé comme ça, je me suis parti, m'asseoir, et puis voilà quoi, c'est fini. Mais c'est lui, c'est la personne là qui a mal parlé après. En disant, oui, vous les passagers, vous avez toujours des problèmes avec les chauffeurs du bus. J'ai dit, attendez, moi là, j'ai juste regardé ma fille, c'est tout, il n'y a pas de souci, il n'y a pas de problème.
0: Ben oui, mais si votre fille elle n'est pas là au moment où les portes sont ouvertes, c'est le chauffeur il fait comment?
1: Comment dire ça? Entre l'heure, parce que monsieur, il y a ces heures, il n'y a plus de bus. Il n'y a plus de bus du tout, en fait. Là, c'est un cas exceptionnel, en fait. Et même que ça, monsieur, la porte est à ce moment-là.
0: Attendez un instant, madame, parce qu'on a, on va marquer la pause et on continue juste après.
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2: Il est 16h42. Madame, merci d'avoir patienté. Je vous avoue que le problème que vous avez, c'est un problème avec le bus, le chauffeur de bus, c'est ça ?
3: Mmh.
2: Oui. Je vous avoue que c'est un petit peu particulier parce que à un moment vous êtes entré dans le bus et il se serait rien.
3: J'étais déjà dans le bus moi, j'étais déjà.
2: Justement, c'est ce que je vous dis. Vous êtes dans le bus, les portes se referment, mais vous avez dû dire quelque chose parce que votre fille n'était pas avec vous, c'est ça ?
3: Oui, en fait, c'était juste quand il a ouvert le bus, au moment où il a ouvert le bus pour faire descendre les passagers qui étaient dans le bus, c'est là que j'allais appeler ma fille. Quand il a fermé la porte du bus pour continuer à faire le trajet, moi, je suis parti m'asseoir. Après, ensuite, j'allais appeler ma fille pour arranger les choses, voilà, pour trouver une solution. À ce moment-là...
2: Mais qu'est-ce que vous avez dit ? Qu'est-ce que vous avez dit qui a provoqué un des commentaires du chauffeur ?
3: Ben justement, monsieur, rien. Il n'y a rien.
2: Oui.
3: Moi, je ne sais pas qui arrive. C'est pour ça que j'appelle le coup de gueule, en fait. Parce que là, je ne dis pas tout. Hein. Je ne mets pas tous les chauffeurs ou les chauffeuses du bus dans le même panier. Hein.
2: Oui.
3: Mais il y a un gros souci au niveau de ce secteur du bus-là, en fait. Il y a un gros souci.
2: Bah, le souci, c'est pas forcément le chauffeur. Des fois, le souci, c'est les passagers aussi.
3: Oui, des fois, c'est le passager aussi. Mais là, je vous parle des chauffeurs. Donc, moi aussi, j'ai été témoin et beaucoup d'habitants d'ici, d'ailleurs, par ailleurs aussi, ils rencontrent le même souci avec ces chauffeurs-là. Soit ils roulent très, très vite, Et nous, on a des côtes où on se rend là. Il y a beaucoup de côtes. Et il y a des enfants, il y a des gens, voilà, c'est désagréable.
2: Des côtes, c'est-à-dire ?
3: Accueillent les côtes, c'est-à-dire les rampes.
2: Ah, oui.
3: Et aussi, il y a des gens qui tombent, il y a des personnes âgées qui tombent dans le bus.
2: On rappelle que voyager debout dans un bus, et déjà si les gamins avaient un minimum d'éducation, ils se lèveraient pour les gens plus âgés pour leur céder une place assise. On rappelle que voyager debout dans un bus Citalis, c'est tout à fait légal.
3: Tout à fait légal.
2: Oui.
3: Et il y a beaucoup de jeunes qui donnent la place à ces personnes âgées, des personnes à mobilité réduite.
2: Oui.
3: Mais quand le bus est plein, parce qu'il y a des jours où le bus est plein, la façon dont il roule très très très mal.
2: Ouais.
3: Très très très mal. Donc c'est pas agréable en fait. Et en plus, les passagers, eux, ils payent leur ticket.
2: Pour un certain nombre, oui, puisque les cabarets, j'ai inventé la gratuité pour les moins de 25 ans et les plus de 65 ans, oui.
3: Voilà. Franchement, moi je dis pas tous les chauffeurs, hein, mais la plupart là, sont pas accueillants. Donc moi c'est mon coup de gueule.
2: Oui. Et au fait, votre fille qui a 13 ans, elle a pu monter dans le bus ou elle a dû prendre le prochain ?
3: Ben là, non. Elle va monter à pied en fait. Elle va monter à pied jusqu'à... Bon, il y a un bon bout de chemin pour marcher. Elle va monter à pied et puis voilà quoi. Comme il y a les vacances bientôt, on va s'organiser et à partir de demain, on va gérer au niveau de...
2: Donc il y a des bus Citalis où le dernier bus est à 16h, c'est ça ?
3: Voilà.
2: Ah bon ? C'est pour aller où ça ?
3: Oui. Ça c'est pour monter de la gare jusqu'à terminus les Gloxignas.
2: Oui.
3: Voilà, c'est juste là. Et quand c'est à 16h... il monte juste à côté de l'église de la Trinité et il monte, il fait plus le reste du trajet. Donc les enfants du collège de Montgaillard, la plupart des gens, s'ils ont des transports, c'est bon, on les récupère. Ceux qui n'ont pas de transport, ben ils marchent à pied.
2: Oui. Bon, ben c'est.
3: Déjà au niveau du caillassage. Ça freine. Il y a des gens qui vont au travail, il y a des enfants qui vont à l'école aussi dans les bars, voilà quoi. Ça pose des problèmes en fait.
2: Ah oui, alors vous ne l'avez pas dit au début, mais je crois qu'à cause des caillassages, il y a des lignes où il y a moins de passages.
3: Il y avait le caillassage. Mmh. Mais j'ai pas expliqué la situation du caillassage là.
2: Oui.
3: Et puis aussi, je sais pas si c'est possible, mais j'espère qu'ils vont trouver une solution, au moins de mettre les sécurités dans les bus, au niveau du caillassage, pour que trouve, voilà, pour trouver une solution.
2: Mais comment la sécurité dans les bus pour les caillassages, c'est-à-dire comment on fait ça?
3: Ben ou les forces de l'ordre. Comme ça, à ce moment-là, ils ont l'œil sur ces gens-là parce que c'est sur ces jeunes-là parce que ils savent comment ça fonctionne les lignes, les heures de ligne. Ils se cachent. Et c'est là qu'ils interviennent, c'est là qu'ils lancent les coups de jet de galets, de tout ça.
2: Mais madame, il y a combien de bus Italis à La Réunion, à Saint-Denis? Parce que vous dites des forces de l'ordre, mais les forces de l'ordre n'ont pas que ça à faire, à surveiller les bus.
3: Mais c'est au niveau d'ici, en fait.
2: Oui.
3: Dans chaque commune. Trouve une solution. Moi, je vais donner juste un exemple. Parce que, imaginez-vous, ben, il n'y a plus de bus qui monte ici, en fait.
2: Oui.
3: Ça pénalise beaucoup de gens ici.
2: Mmh.
3: Voilà. Donc moi, c'est juste pour dire un coup de gueule et un mécontentement. C'est pas bien, on est des êtres humains, il y a des parents, il y a des pères, des mères.
2: Mmh.
3: Voilà, quoi, imaginez-vous, la société change, les gens même ne sont plus éduqués, sont irrespectueux. Et moi, je ne mets pas tous les gens dans le même panier, hein. Mais ceux qui sont pas des bonnes personnes, c'est pas bien.
2: Ok, il faut pas mettre tous les chauffeurs dans le même panier, c'est sûr. Merci,
3: moi,
2: madame.
3: Non, je mets pas tous les chauffeurs dans le même panier, moi.
2: Oui, merci, madame.
3: Merci, au revoir.
2: Bon après-midi. 99 12 00 Freedom. Bonjour. Allô.
0: Allô.
2: Oui, bonjour.
0: Oui, bonjour. Donc je vous appelle, c'est pour le monsieur qui parlait pour le chèque santé là.
2: Oui. Il demandait si les 30 euros qui n'étaient pas versés, qui ne sont pas encore versés, c'était pour tout le monde pareil.
0: Ben moi aussi, hein. Donc je suis dans la même situation.
2: Oui.
0: Donc ça fait 3 mois que j'ai rien reçu, quoi.
2: Mm-hmm.
0: Donc du coup, moi j'avais appelé le niveau du chèque santé, il m'avait dit à la fin du mois. J'aurais été payé 2 mois en même temps, et là ça fait 3 mois là.
2: Ça commence à faire un trou dans le budget.
0: Voilà, il n'y a rien qui est versé, quoi.
2: Oui.
0: Parce que ça aide beaucoup les gens qui ont le complémentaire santé.
2: La complémentaire santé et le chèque santé, bien sûr, on rappelle, voilà. C'est 30 euros. Bien sûr, mais ça fait un trou.
0: Moi, j'ai pas 30 euros, moi. Donc, moi, j'en ai 25 euros par mois.
2: Oui, d'accord. Eh ben, question, les gens du département, on reçoit des gens du département, donc on va essayer d'avoir des réponses pour informer tout le monde. Ça sera dans l'émission de demain.
0: D'accord, parce que moi j'ai reçu le courrier comme de quoi c'était accepté. Mmh. Donc du coup, j'ai eu au téléphone aussi quelqu'un au téléphone, donc elle m'a assuré que ce serait versé les 2 mois, fin du mois. En fin de compte, là, on est déjà au mois d'octobre, il n'y a rien qui est versé, quoi.
2: Oui. Bon, eh bien...
0: Parce que là, le 7, il va retirer 25 euros, là.
2: Oui. Oui. Bon, on va voir, et demain, vous pourrez poser la question, d'accord, à nos invités de la caisse. Enfin, du département, pardon. Merci.
0: Merci, au revoir.
2: Au revoir, madame. Il est 16h51, voici les avis de décès avec MutaDC.
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2: À Petite-Île, décès de Monsieur Etève, Yvan Roland. Monsieur Etève, Yvan Roland, décès survenu vendredi 2 octobre à l'âge de 77 ans. Le convoi mortuaire sortira du CHU Sud à 9h30 demain matin. L'inhumation se fera au cimetière de Petite-Île. À la montagne, Saint-Denis, décès de Monsieur Anakoya Antoine, engagé de la Légion internationale en Ukraine. Monsieur Anakoya Antoine, décès survenu le 17 mai 2025 à l'âge de 24 ans. Le convoi mortuaire sortira du centre funéraire de Prima demain. La bénédiction aura lieu en l'église du Chaudron à 14h demain après-midi. L'inhumation se fera au cimetière de Bois-Rouge à Sainte-Marie. À la possession, décès de Monsieur Mandar Jacques, dit Tijac. M. Monsieur Mandar Jacques, dit Tijac, fils de Monsieur Mandar Eric et Yvoula Rosemary. Décès survenu tragiquement vendredi 24 avril à l'âge de 38 ans. La bénédiction aura lieu en l'église de Dodane à 14h vendredi après-midi et l'inhumation se fera au cimetière de la Possession. À la Ravine des Cabris, Saint-Pierre, décès de Monsieur Firmini Roland Christian, domicilié à Saint-Pierre. Monsieur Firmini Roland Christian, décès survenu hier à l'âge de 86 ans. Le convoi mortuaire sortira du centre funéraire sud, Line Paradis à Saint-Pierre. L'heure, la date et le lieu des obsèques vous seront communiqués ultérieurement. À Saint-Denis, décès de Monsieur Couder, Jacques dit Jackie. Monsieur Couder, Jacques dit Jackie, décès survenu hier à l'âge de 77 ans. Le convoi mortuaire sortira du centre funéraire de Prima. La veillée débutera à 16h demain. La bénédiction aura lieu au centre funéraire, à la chapelle du centre funéraire de Prima à 10h jeudi matin et sera suivie de la crémation. À Saint-Denis, décès de Monsieur Tavant Jean-Louis. Monsieur Tavant Jean-Louis, décès survenu jeudi à l'âge de 86 ans. Le convoi mortuaire sortira du centre funéraire de Prima où la veillée débutera à partir de 17h30 tout à l'heure. La bénédiction aura lieu en la cathédrale de Saint-Denis à 14h30 jeudi et l'inhumation se fera au cimetière de Prima. À Saint-Philippe, décès de Monsieur Courtois Elson, dit Nelson. Monsieur Courtois Elson, dit Nelson, décès survenu hier à l'âge de 87 ans. Le convoi mortuaire sortira de la maison d'éveillée de Vincent Dau demain. La bénédiction aura lieu en l'église de Saint-Philippe à 14h30 demain après-midi. L'inhumation se fera au cimetière de Saint-Philippe. À Trois-Bassins, décès du bébé Or Maëlia Marie-Lucie. Le bébé Or Marie-Lia Or Maëlia Marie-Lucie, fille de Monsieur Or Mathias et Madame Thémèse Chryslaine, décès survenu hier à la naissance. La bénédiction aura lieu en l'église de Trois-Bassins à 11h demain matin. L'inhumation se fera au cimetière de Ravine-Daniel à Saint-Paul. À Saint-Louis, décès de Madame Dorilas Bernadette. Madame Dorilas Bernadette, domiciliée à Saint-Louis, décès survenu aujourd'hui à l'âge de 85 ans. Le convoi mortuaire sortira du centre funéraire de Prima. La veillée débutera à partir de 15h demain. À Saint-Denis, Sainte-Clotilde, décès de Monsieur Boyer Gilles Freddy. Monsieur Boyer Gilles Freddy, fils de Monsieur Boyer Gilbert Henri et Madame Ribot Marie Elena, décès survenu hier à l'âge de 48 ans. Le convoi mortuaire sortira du centre funéraire de Bois-Rouge à Sainte-Marie demain. La bénédiction aura lieu en la chapelle du centre funéraire de Bois-Rouge à 14h demain après-midi. L'inhumation se fera au cimetière de Prima. À la ligne des 400 Saint-Pierre et à la rivière Saint-Louis, décès de Madame Rivière Marie-Claire, née Noël. Madame Rivière Marie-Claire, née Noël, décès survenu aujourd'hui à l'âge de 74 ans. Le convoi mortuaire sortira du centre funéraire sud, Line Paradis à Saint-Pierre demain. La bénédiction aura lieu en l'église de la rivière Saint-Louis à 14h30 demain après-midi. L'inhumation se fera au cimetière de la rivière Saint-Louis. À Brapanon, décès de Madame Veuve Fontaine Marie-Lise. Madame Veuve Fontaine Marie-Lise, décès survenu hier à l'âge de 85 ans. Le convoi mortuaire sortira du centre funéraire de Brapanon demain. La bénédiction aura lieu en l'église de Brapanon à 14h30 demain après-midi. L'inhumation se fera au cimetière de Brapanon. À Saint-Denis, décès de Monsieur Foumeneg Jean-Andriano, dit Nano. Monsieur Foumeneg Jean-Andriano, dit Nano, décès survenu hier à l'âge de 44 ans. Le convoi mortuaire sortira du centre funéraire de Prima demain. La bénédiction aura lieu en la chapelle du centre funéraire de Prima à 14h demain après-midi. L'inhumation se fera au cimetière de Prima. À l'étang Salé, décès de Madame Gigant Farida, née Amant. Madame Gigant Farida, née Amant, décès survenu aujourd'hui à l'âge de 71 ans. Le convoi mortuaire sortira du centre funéraire sud demain. La cérémonie laïque aura lieu au centre funéraire sud à 15h demain après-midi, suivie de la crémation. À la possession, chemin Bœuf mort, décès de Monsieur Boyer Mario, dit MacGyver. Monsieur Boyer Mario, dit MacGyver, ancien policier de l'identité judiciaire, originaire de Saint-Leu. Décès survenu aujourd'hui, à l'âge de 89 ans. Le convoi mortuaire sortira du centre funéraire de Bois-Rouge à Sainte-Marie demain. La bénédiction aura lieu à la chapelle de Bois-Rouge à 12h demain et sera suivie de la crémation au crématorium de Prima à 13h demain après-midi. À Saint-Pierre, décède Monsieur Pierre-Louis Roque-José, dit Auguste. Monsieur Pierre-Louis Roque-José, dit Auguste, décès survenu aujourd'hui à l'âge de 75 ans. Le convoi mortuaire sortira du centre funéraire sud, Line Paradis à Saint-Pierre, où la veillée débutera à partir de 18h30 ce soir. L'heure, la date et le lieu des obsèques seront communiqués ultérieurement. À Saint-Paul, décès des jumelles Kwasser Jia et Gina, les jumelles Kwasser Jia et Nina, filles de Monsieur et Madame Kwasser Jean-Fabrice et Gina. Les jumelles Kwasser Jia et Gina. Décès survenu dimanche 4 octobre à l'âge de 1 jour. Le convoi mortuaire sortira du domicile des parents 213 chemin Valin à Bel Air, à Boisneuf-le-Saint-Paul. La veillée débutera à 16h demain après-midi. L'heure, la date et le lieu des obsèques seront communiqués ultérieurement. 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
7: Bonsoir à tous. La colère des lycéens. Ils étaient 1500 mobilisés ce matin à La Réunion pour protester contre le manque de moyens dans l'éducation nationale. Des rassemblements surveillés de près par les forces de l'ordre devant de nombreux lycées de Lille. 22 personnes, dont 21 mineurs, ont été interpellées, selon un bilan communiqué à la mi-journée par la préfecture. Et puis de vives tensions à Mayotte, où la mobilisation lycéenne a dégénéré, notamment à Chirongui. Des affrontements ont éclaté tôt ce matin. Des habitants sont intervenus. Ils dénoncent la présence d'individus extérieurs au lycée venus pour casser. Ils se sont mobilisés pour tenter d'arrêter les perturbateurs et les remettre aux forces de l'ordre. Situation tendue également à Tsararano où le lycée a été évacué. Les élèves ont quitté les lieux en bus. Et à Kaweni, des affrontements ont éclaté entre jeunes et policiers. Les élèves du lycée polyvalent étaient confinés dans leur établissement. Il avait renversé un jeune homme de 21 ans en avril 2024 à Langevin en rentrant de boîte de nuit. La victime n'avait pas survécu après avoir été traînée sur plusieurs mètres. Un homme d'une trentaine d'années vient d'être condamné à 3 ans de prison, dont un ferme pour homicide involontaire aggravé par un délit de fuite et non-assistance à personne en danger. À Mayotte, un père de famille condamné à 2 ans de prison avec sursis pour des violences commises sur sa femme et ses 2 filles mineures. Le 5 septembre dernier à Sada, il écope également d'une interdiction de paraître au domicile de ses victimes et d'une obligation de soins. Le rapport salé de la Chambre régionale des comptes de La Réunion sur le service départemental d'incendie et de secours. L'institution pointe une masse salariale élevée, un absentéisme record et des pompiers professionnels vieillissants. D'après la Chambre régionale des comptes, face à une masse salariale qui dévore à elle seule 91% des ressources de fonctionnement, le service n'a pas les moyens de renouveler son matériel ni de rénover ses casernes. 143 124 euros, c'est la somme remportée par un Réunionnais au Quintet Plus. Le parieur avait validé son ticket dimanche dans un point de vente de Sainte-Marie. Il s'agit du 9e grand gagnant PMU dans l'île depuis le début de l'année. Bonne soirée.

0: La musique sur Freedom 2, le groupe Bon M en 1980. Il y aura dans un instant Michael Bolton, il y aura aussi Elvis Presley, Jean-Claude Viader, La pluie veut tomber pour la musique locale. On écoutera aussi Demis Roussos, Julien Clerc, Simon & Garfunkel. Voilà, des tubes sur Freedom 2. 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Dans un instant, tout de suite après la pause publicitaire, je vais recevoir Maître Morel, il est avocat, vous pourrez lui poser vos questions au 02 62 99 12 00.
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0: Il est 17h08, c'est parti, émission spéciale ce soir, spéciale parce qu'on a un invité. Bonsoir Maître Morel.
1: Oui, bonsoir Bobby.
0: Merci d'être là pour les auditeurs. Voilà, on va saluer Madame Aude qui ne peut pas être avec nous.
1: Bien sûr, un meilleur santé à Madame Aude, bon rétablissement et bon retour prochain parmi nous.
0: Voilà, et en espérant que ce qu'elle souhaitait, on s'est un petit peu vu dimanche, se réalise cette semaine même, et ensuite qu'on puisse la retrouver très très vite, peut-être en mode, entre guillemets, télétravail, mais qu'on puisse la retrouver.
1: Bon, bien, croisons les doigts à cet égard.
0: Nous sommes sur le standard pour cette émission. Vous êtes avocat et vous allez répondre. Vous nous faites le plaisir d'être là et répondre aux questions de tous nos auditeurs durant une heure. On les rejoint de suite, Maître Morel. Freedom, allô?
2: Allô, oui, bonjour.
0: Bonjour, monsieur.
2: Oui, bonjour Bobby, bonjour Maître Morel. Ça, c'est concerne un truc familial, hein. Enfin, une commune de soucis. Mon madame a accouché l'année dernière à Madagascar, en bien précisant qu'elle est malgache, mais elle a la nationalité française. Elle a fait une demi-grossesse et elle a accouché là-bas, malheureusement. Et là, on avait fait demande de la transcription à l'ambassade française de Madagascar, à Tananarive. Et le problème, c'est que elle bloque le dossier.
1: Il veut dire quoi, ça, la bloque le dossier?
2: En fin de compte...
1: Parce que monsieur, non, mais, ou les Français, ou les créoles, donc
2: oui.
1: Les Français, madame les Françaises?
2: Oui.
1: D'accord, donc les deux parents, les Français, mais oui. Outmarama, il est né à Mada.
2: Voilà.
1: Une coïncidence, quoi, un peu, quoi. Bon, ben, déjà, on n'a pas de souci, les deux parents, les Français. Donc, oui. Le Marama, il peut être né à Tana ou ailleurs, il est Français. Donc, par contre, là, c'est l'ambassade, il veut pas donner les papiers, c'est quoi exactement?
2: C'est ça. En fin de compte, maintenant, il croit que les faux. Parce que comme elle a fait une denie grossesse, voilà, comme elle a, c'est l'année 47. Et comme elle a fait une denie grossesse, et franchement, depuis mois de décembre, madame est bloquée là-bas, madame. Et
1: mais madame est bloquée avec l'enfant.
2: Voilà.
1: Ah, d'accord.
2: Mais madame, il peut retourner, elle n'a pas de souci.
1: Oui, mais c'est l'enfant.
2: Mais... Voilà, c'est
1: ça. Ah oui,
2: ça.
1: Ah oui.
2: Et maintenant, je cherche un avocat. Et
1: alors, je suis pas. Faut toujours trouver un avocat. Il y a des avocats, il y en a 500 à La Réunion, il y en a à tous les coins de rue, comme longtemps les boutiques chinoises avaient dans tous les coins de rue.
2: Oui.
1: Bon, mes avocats, c'est pareil maintenant comme est là. Bon, donc, il y a beaucoup ça d'avocats. La question, c'est pas là, monsieur. La question, c'est, la demande d'avocat, c'est plutôt pour une démarche judiciaire ou alors pour faire un courrier. Mais, moi, je pense que à ce stade, vous devrez faire une nouvelle démarche auprès de l'ambassadeur de France à Madagascar,
2: oui.
1: Peut-être auprès du défenseur des droits qui exerce auprès du préfet de La Réunion, hein, auprès de chaque préfet où on a un défenseur des droits, et qui est chargé de faciliter la résolution des litiges entre des particuliers et l'administration. Donc prendre rendez-vous avec le défenseur des droits à Saint-Denis, je ne sais pas dans quelle commune vous êtes,
2: sur Tampon.
1: Bon, Tampon, donc peut-être il y a un délégué en sous-préfecture à Saint-Pierre.
2: Oui.
1: Et pour qu'il y ait une intervention du défenseur des droits. Moi, je vois plus ça plutôt que voir un avocat. Alors, bien sûr, si vraiment ça ne se débloque pas, voyez un avocat qui fera un courrier pour vous. Mais non, comme je vous dis, là, en l'état... Oui.
2: Oui. Excusez-moi, mais...
1: Non, il n'y a pas de souci.
2: En fait, il y a un numéro de dossier... Et ce que le chef du cabinet de l'ambassade française, Amada, en fin de compte, là, donne au moins un truc pour faire un recours, un numéro de dossier, il est à Nantes là-bas.
1: Alors, effectivement, c'est Nantes, il y a un service qui s'occupe de tout ce qui est français né à l'étranger.
2: Oui. Oui.
1: Voilà, mais ça n'empêche pas que, comme on dit dans la zone, moi je verrai si c'est vous le défenseur des droits ici à Saint-Denis de La Réunion.
2: Défenseur des droits.
1: Oui, parce que lui, il peut prendre contact avec Nantes, il peut prendre contact avec l'ambassadeur, et lui, on va lui répondre.
2: D'accord.
1: Voilà, essayez ça. Okay. Parce que, et après, bien sûr, voyez un avocat si ensuite pour vous accompagner, mais là, je pense qu'en l'état, voyez un défenseur des droits, parce qu'un avocat, bon, on lui répond ou on lui répond pas, hein, c'est toujours pareil. Tandis que le défenseur des droits, on va lui répondre.
2: C'est ça, parce que...
1: Voilà,
0: le défenseur des droits, donc... Saisir le défenseur des droits, c'est comme ça qu'on dit.
1: Exact.
2: Ok, ben vous
0: voilà.
2: Merci. Bonsoir à vous.
1: Je vous en prie. Bonsoir, allez. Monsieur.
0: Au revoir, monsieur. 02 62 99 12 00. Allô?
3: Oui, allô, bonjour.
0: Bonjour, monsieur.
1: Oui, bonsoir.
3: Bonjour à tous les deux sur le plateau.
1: Merci.
0: Ah, on va voir si on peut vous retrouver parce qu'on a été coupé là. Ça a coupé direct. 02 62 99 12 00. Pour poser vos questions à Maître Morel, il est avocat. Il vous répond jusqu'à 18h avec le radioguidage Freedom que je rappelle, dont je rappelle le numéro, pardon. 02 62 41 51 51. Nous informer, c'est vous informer. On retrouve cet auditeur. Allô? Allô? Freedom? Allô?
3: Allô?
0: Oui, bonsoir, monsieur.
3: Oui, bonsoir. Je vous téléphone pour un renseignement, s'il vous plaît.
1: Oui, allez-y, monsieur.
3: Parce que, en fin de compte, là, en 2022, là, j'avais la panne de chien sur moi, par exemple.
0: Si, si vous avez le haut-parleur, veuillez l'enlever, s'il vous plaît. On vous entendra mieux, monsieur.
3: Deux minutes. Non, j'ai pas le haut-parleur.
0: Alors, parlez bien en face du micro, le micro du téléphone, bien d'accord. En face. Allez.
3: Attends, je m'éloigne un petit peu.
0: Oui.
3: Voilà, en 2022, il y a eu un petit attaque de chien sur moi. Mais du coup, là, le problème, c'est que on a eu un papier en début d'année comme quoi et le procès va se faire en mois de novembre. Et sauf que le problème, c'est que ils m'ont demandé d'aller chez la RADIFA ou pour avoir un avocat d'office. Mais comme c'était trop tard, j'ai pas pu avoir l'avocat d'office. Comment ça va se passer là?
1: C'est quand votre procès, monsieur? J'ai pas compris.
3: Normalement, c'est le 12 novembre.
1: Mais alors, vous avez largement le temps. Vous allez voir n'importe quel avocat en lui demandant est-ce qu'il accepte l'aide juridictionnelle. D'accord, n'importe quel avocat. Vous prenez, comme je disais tout à l'heure, il y en a autant qu'on veut, en veux-tu, en voilà. Vous allez voir n'importe quel avocat. Est-ce que vous faites du pénal? Ça s'appelle comme ça cette matière, hein, le droit pénal. Est-ce que vous prenez l'aide judiciaire? Il va vous faire une acceptation d'aide judiciaire. Vous faites votre demande à la RADIFA. Vous aurez un papier provisoire. Même si l'aide judiciaire vous a pas été accordée avant l'audience, ça suffira pour fonctionner sans que vous ayez à payer d'honoraires. Et vous pourrez, avec des certificats médicaux à l'audience, via votre avocat, demander des dommages-intérêts en indemnisation.
3: Voilà, parce que c'est ce que les gendarmes ont dit. Il faut faire 6 mois avant.
1: Non, c'est pas vrai. Non, il n'a pas dû comprendre. Le gendarme n'a pas pu dire ça. On l'a mal compris. Allez voir, sur quelle ville vous voulez, monsieur?
3: Et à Saint-Paul.
1: Ben, vous savez, un avocat. Sur Saint-Paul, il y a des bureaux. Sur Saint-Denis, il y a des bureaux. Où pousse la porte de l'avocat. Il y a deux questions à poser. Est-ce que lui prend les dossiers en droit pénal pour la correctionnelle?
3: Oui.
1: Et est-ce que lui prend l'aide judiciaire? S'il dit oui, il dit voilà, on veut faire un dossier avec lui. D'accord? Et à ce moment-là,
3: j'ai encore le temps, alors.
1: Largement. Mais ne tardez pas, mais vous avez largement le temps, c'est dans un mois.
3: Parce
1: plus d'un mois.
3: C'était le 12 novembre.
1: Non, non, vous avez le temps, monsieur. 12 novembre, attendez, on est aujourd'hui au début au mois d'octobre. Vous avez largement le temps, mais faites-le maintenant. Il n'y a pas de 6 mois, là. On peut le faire une semaine avant, à la limite.
0: Voilà, monsieur.
1: Ok, voilà.
3: Merci.
1: Je vous en prie, monsieur. Bonne soirée à vous.
0: Au revoir, monsieur. 02 62 99 12 00 pour poser vos questions à Maître Morel. Allô?
2: Ah non, c'est pas que oui. Mais bon, merci. Vous m'avez dit quelque chose pour ça.
0: D'accord. Bon, ben, on rappelle plus tard, alors, si c'était pas pour ça. Merci, monsieur. Hein. Là, on est dans l'émission avec Maître Morel. Et on va un instant mettre en pause un instant l'émission pour aller sur la route. Allez, sur la route avec JP pour un bus en panne dans les rampes de la montagne. JP, bonjour.
4: Bonjour, Bobby. Oui, pour information, bus arrêté, un gros bus 22 ou 22A, arrêté sur la bande de 3. Voilà, mais il donne un peu quand même sur la voie de droite. Hein.
0: Oui.
4: Sans se montant.
0: C'est à mi-hauteur dans les rampes de la montagne?
4: Non, c'est pratiquement sur la fin, en dessous du 3 bon.
0: Oui, il y a 3 voies.
4: Et comme les voitures, bon, on va derrière l'ami qu'on est quand il monte, les véhicules font attention.
0: Et le bus qui est en panne, c'est en montant?
4: Oui, c'est en se montant. Le triangle est posé, tu vois, et il y a un réparateur ou bien un dépanneur. Et Bobby fait aussi la radio, il passe le radioguidage, on entend la radio maintenant.
0: Oui, pendant le transfert, on a résolu le problème la semaine dernière. Je vous remercie pour cette attention.
4: Merci pour le radio guidage de m'avoir écouté et oui. pour les auditeurs aussi.
0: Oui. Allez, merci JP.
4: Allez, au revoir Bobby.
0: Au revoir.
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0: Freedom 17h18, information pour les auditeurs de Freedom 2, attention, un bus est signalé en panne dans les rampes de la montagne en ce moment, là où vous avez la possibilité de dépasser, c'est dans les rampes de la montagne, un bus du réseau Citalis qui est en panne, le triangle a été posé, il convient de faire attention, c'est un endroit où les gens des fois roulent un petit peu vite, prudence et 02 62 41 51 51, c'est le numéro du service Radio Guide. Vos questions concernant les successions, même si maître Morel n'est pas notaire, il est avocat, mais des fois les successions sont difficiles, on peut avoir besoin d'un avocat.
1: C'est vrai.
0: Ça peut arriver. Et les partages après une liquidation, les droits, les problèmes entre voisins, quand on a besoin de conseils juridiques, on se tourne vers un avocat. Et l'avocat est ici ce soir en studio pour vous répondre et vous conseiller. C'est maître Morel, vos appels, vos questions au 02 62 99 12 00. C'est le numéro de téléphone qui est à votre disposition. Il convient de patienter un petit peu, de laisser sonner lorsque vous nous appelez, laisser sonner jusqu'à temps qu'on réponde, bien sûr. Puisqu'on décroche les appels pour les passer à l'antenne. Juste avant de repartir sur le standard, je rappelle ce bus en panne dans les rampes de la montagne, c'est dans le secteur des Trois Bancs, en montant un bus du réseau Citalis en panne, il faut faire attention et nous appeler au 02 62 41 51 51. Avant de continuer, maître Morel, une question. Un sujet qui fait débat en ce moment, le principe du casseur-payeur, ou les parents du casseur, où ça en est, pourquoi il faut une loi, pourquoi ce n'est pas naturel que ce soit aux parents de payer lorsque leurs enfants mineurs brûlent une poubelle ou un bus.
1: Ça existe déjà.
0: Mais on en parle beaucoup en ce moment.
1: Oui, mais parce que le texte vise à essayer de l'appliquer un peu plus, ça existe déjà, mais c'est quasiment pas appliqué. Quel est le principe ? Vous avez un enfant mineur qui va casser une voiture ou blesser quelqu'un ou lancer un galet sur un policier et le blesser. Évidemment, pénalement, s'il a plus de 13 ans, il va être condamné sur le plan pénal. Il peut être condamné à une peine de prison avec sursis, à une mesure éducative, à une remise à parents. Il peut même aller en prison s'il est un peu plus âgé, hein, 15, 16, 17 ans. Mais sur le plan civil, c'est-à-dire sur le plan indemnitaire, c'est les parents qui doivent rembourser. Et souvent,
0: la loi existe déjà.
1: Ils sont assurés. Donc c'est l'assureur qui paye.
0: Et oui, on parle de l'assurance habitation.
1: L'assurance habitation qui couvre les mineurs, qui couvre les dégâts, soit les dégâts subis par les mineurs, soit les dégâts causés par des mineurs. Donc le texte de loi vise à être un petit peu plus... Parce que souvent, qu'est-ce qui se passe ? C'est l'assurance qui paye. Et si l'assurance refuse de payer, les parents sont souvent insolvables. Donc, est-ce qu'on peut aller plus loin ? C'est ce qui est débattu en ce moment.
0: Saisir les allocations familiales.
1: Voilà, par exemple, en suspendant, hein, ou en supprimant les allocations familiales pour indemniser mais soit l'État, soit la personne qui a été blessée, ou la personne qui a eu sa voiture brûlée. Donc ça, c'est le texte qui n'est pas encore, porté sur les fonds baptismaux, vise à un petit peu rendre un peu plus opérationnel cette sanction qui pour le moment est un peu théorique.
0: Et on parle beaucoup de tout cela en ce moment avec cette mobilisation lycéenne. Et d'ailleurs
1: allez-y. Non, parce que si vous voulez, aujourd'hui on a l'impression parfois, bien sûr qu'il y a des soucis dans l'éducation nationale, il y a le parcours sup, c'est un truc de galère, il manque des postes, hein, et souvent on se demande pourquoi on ne fait pas plus appel aux ressources réunionnaises. Mais d'un autre côté, les policiers, ils sont pas là pour se faire caillasser. Ils sont là pour assurer la tranquillité, la sécurité et la paix publique. Et moi, quand je vois un certain parti politique, je donnerai pas le nom, qui souffle sur les braises, qui jette de l'huile sur le feu, et qui appelle un des membres de ce parti, a dit la violence est parfois légitime. Non, la violence n'est jamais légitime, elle est toujours, bon, dans un état de droit, je pense qu'en France, on est dans un état de droit, elle est toujours réglementée, et on peut pas prendre les policiers hein, qui font un travail très difficile, ou les gendarmes, pour des punching balls. Ça, c'est une vraie question en ce moment, quand on voit ce qui se passe, et compris à La Réunion, vous avez des, on dit manque de moyens, et on va mettre le feu au lycée. Regardez ce qui s'est passé à Patu-de-Rosemont, je crois.
0: Oui, oui.
1: Hein? Voilà. Bon, je ferme la parenthèse, mais c'est une excellente question.
0: Et beaucoup d'auditeurs, d'ailleurs, Maître Morel, ont appelé la radio en disant « Mais où sont les parents ?»
1: Ah, mais bien sûr.
0: Bon. Grande journée de manifestation. Et puis tout de suite, après, on va sur le standard. Je rappelle que c'est aujourd'hui une grande journée de manifestation partout en France. Une journée redoutée aussi. Certains parlent de mai 68. Allons-nous revivre ce qui s'est passé en mai 68.
1: Il ne faut pas confondre manifester et casser, brûler, briser. Manifester, oui, bien sûr, mais dans le calme.
0: On rappelle qu'il y a quelques minutes, au sujet de cette mobilisation lycéenne, Sébastien Lecornu, le Premier ministre, a estimé que l'ultra-violence a frappé à la porte des lycées.
1: Mais voilà, moi je trouve que pour le coup, c'est une phrase qui est tombée sous le coup du bon sens. Il a raison, Monsieur Lecornu.
0: Nous sommes sur le standard. Vos appels, vos questions. Allô?
6: Allô.
0: Bonsoir madame.
1: Bonsoir madame.
6: Oui, bonsoir monsieur. Je vous appelle, je voudrais un petit renseignement.
1: Bien sûr.
6: On est dans une succession très compliquée, c'est-à-dire que nos parents sont décédés. On est à 8 enfants et donc on a 6 qui ont signé pour le droit d'ouverture de la succession et on a 2 qui sont complètement braqués, qui ne veulent pas signer. On se retrouve avec les frais d'obstacle qui ne sont pas réglés, les employés qui ne sont pas réglés.
1: Et les employés de qui? Les employés de qui?
6: De mes parents.
1: Ah, ils avaient une entreprise?
6: Non, ils n'avaient pas une entreprise.
1: C'était
6: en fait,
1: un personnel à la maison, un personnel aidant.
6: Voilà, un personnel aidant.
1: D'accord, je comprends. Alors, écoutez, malheureusement, ça se passe assez régulièrement, hein, je ne dirais pas souvent, mais régulièrement.
6: Oui.
1: Donc là, le notaire, il va convoquer peut-être une dernière fois tous les héritiers. Et s'il y a un blocage, il va dresser un procès-verbal de non-aboutissement, de carence sur l'accord. Et ensuite, il faut voir un avocat pour installer une procédure judiciaire, pour que le tribunal judiciaire donc liquide cette succession qui n'a pas pu l'être à l'amiable. Vous n'avez plus le choix, là.
6: D'accord. Et parce qu'elle nous a parlé, la dernière fois j'ai eu le notaire, elle m'a parlé qu'il fallait prendre un huissier pour les obliger à signer.
1: Ben un huissier, il peut délivrer une convocation. Effectivement, on peut délivrer une dernière convocation, une sommation de se rendre à la signature. Mais s'ils viennent pas, l'huissier pourra pas les prendre par la peau du cou et les amener chez le notaire. Donc l'huissier peut délivrer une sommation, tout à fait. Mais ensuite, si c'est infructueux, c'est-à-dire si ça marche pas, il faudra forcément pousser la corde à la porte d'un cabinet d'avocat, madame. Hein?
6: Oui, donc vaut mieux passer directement par un avocat, on gagnera du temps.
1: Oui, mais peut-être leur faire une dernière mise en demeure. Bon,
6: il y en a eu plein.
1: Il faut voir un avocat. Si vous me dites qu'il y en a eu plein, moi je connais pas votre affaire, il faut passer à l'étape supérieure, là. Hein?
6: D'accord.
1: Hein? Voilà.
6: D'accord,
0: merci madame.
6: Merci beaucoup.
1: Mais je vous en prie, madame. Bonne soirée.
6: Merci vous de même. Au revoir.
0: Au revoir. Radio Freedom, droit de parole avec Maître Morel. Allô?
7: Allô, oui, bonsoir.
0: Bonsoir, madame.
7: Oui,
1: bonsoir, madame.
7: J'appelle pour avoir un renseignement avec Maître Morel, s'il vous plaît.
1: Bien sûr.
7: Oui, merci.
1: Cause à où, madame?
7: Alors, c'est pour la succession, hein?
1: Ah, d'accord.
7: Oui. Alors, ça fait déjà 3 ans, maman est décédée, et on est à 3 héritiers, hein? Et moi, c'est la dernière. Et on a fait le déblocage des fonds chez le notaire.
1: Mmh.
7: Et ma soeur, mon frère, maintenant, ils veulent pas signer pour que j'hérite le morceau qui reste. Dès que c'est en indivision, maintenant. Que vous pouvez conseiller à moi, Maître Morel.
1: Tu m'as pas compris. Les frères et soeurs, ils veulent pas signer, pourquoi?
7: Le notaire, la main d'un autre, ils veulent déblocage des fonds. Par ensuite, eux, ils signent pour moi avoir mon type de propriété.
1: Oui. Et pourquoi eux, ils veulent pas signer, alors? Est-ce que eux, les frères et soeurs, ils ont eu leur part?
7: Oui, ils ont eu depuis avant.
1: Oui, d'accord.
7: Ce qui reste, c'est en indivision maintenant, vu que ma maman est décédée
1: d'accord.
7: il y a 3 ans.
1: D'accord, et ça, c'est votre part, ils ne veulent pas signer.
7: Voilà, et
1: bon,
7: ça,
1: alors,
7: c'est ma part, mais ils ne veulent pas signer.
1: Même réponse.
7: Le notaire, le type de propriété déjà fait chez
1: même,
7: le notaire.
1: Même réponse que l'auditeur précédent.
7: Oui.
1: Dernière mise en demeure de venir signer avant procès, en disant, voilà, je la finis à votre part, à où le titre est prêt, c'est votre part à vous, en tant qu'héritier de papa et maman.
7: Oui.
1: Et s'ils veulent pas, il faudra avoir un avocat, madame. Hein?
7: D'accord.
1: Pas d'autre solution.
7: Oui, ben, pour voir un huissier, c'est n'importe quel huissier.
1: Non, mais à la limite, pas besoin de voir une mission, là. Vous faites une mise en demeure, dis au notaire, fait une dernière mise en demeure, c'est un courrier, un recommandé. D'accord. Pour venir signer. Oui. Et si, ben là, il vient pas, là, il faudra voir un avocat pour faire une procédure devant le tribunal.
7: D'accord.
1: Ok.
7: D'accord. Ben, merci
1: voilà, bien. C'est dommage, hein, parce que si vous êtes dans votre droit, etc., c'est pas normal, hein.
7: Ben oui, voilà. Mais on doit plus la succession, tout est réglé chez notaire, on n'a rien bien, à payer. Hein.
1: Ça, c'est très bien.
7: Oui.
1: Voilà, ouais, ben, merci. Bon courage à vous, madame.
7: Ben, merci.
0: Au revoir, madame. Le droit de parole, Freedom, bonsoir. Allô?
8: Bonjour.
0: Bonjour, oui.
1: Ça, madame.
8: Réagir par rapport à l'intervention d'aujourd'hui.
0: Maître Morel vous écoute.
8: Alors, moi, je voudrais juste dire que, par exemple, par rapport aux lois qui souhaiteraient être mises en place, en fait, il y a des parents, justement, par rapport à la loi qui fait qu'ils ne peuvent pas éduquer leurs enfants comme ils se devraient. Par exemple, on n'a plus le droit de taper un enfant, on n'a plus le droit de... Voilà, il n'y a plus ce côté où l'enfant a peur de son parent, et du coup... Beaucoup de parents se trouvent débordés par rapport à la loi, par rapport à ce qui se passe actuellement. Et du coup, c'est comme si que l'enfant faisait la loi.
1: Mmh. Vous voulez dire que sur le plan éducatif, vous êtes pris entre deux feux. Voilà. Soit vous êtes sévère, et voilà, comme on a pu connaître il y a longtemps, c'est-à-dire, sans forcément bien sûr être violent, mais il y avait, on criait ou... pouvait arriver une petite claque, et c'était toléré il y a 30,
8: voilà,
1: 40 ans,
8: sans
1: bien sûr aller trop loin. Et maintenant, vous pouvez, et ce qui permettait peut-être de redresser un arbre qui pousse mal, qui pousse tort,
8: voilà.
1: Et là, maintenant, si vous faites ça, il s'ennuie à haut. Et d'un autre côté, si vous faites rien, l'enfant, s'il n'a pas des...
8: C'est la loi.
1: Donc je pense que si vous voulez, il y a quand même... L'enfant, il est quand même souvent attentif à ce que son père ou sa mère, ou selon le cas, si c'est une famille monoparentale, en tout cas, le parent qui reste, ou les deux parents s'ils sont ensemble. Je pense qu'il y a une partie pédagogique explicative en disant, tu vas casser, tu vas brûler, mais tout ça, c'est papa et maman qui payent avec les impôts. Tu vois, ça coûte cher. Donc, il y a une partie explicative. Je pense qu'un enfant qui n'est pas bête qui a de l'estime et de l'affection pour ses parents, il écoute, voyez.
8: Oui, mais dans le cas où, par exemple, le parent, il fait ce qu'il peut. C'est-à-dire qu'il y a des parents qui sont comme parents isolés, ou il y a des parents qui sont encore ensemble. Ils font ce qu'ils peuvent faire dans le cadre de ce qui respecte la loi.
1: D'accord.
8: Et que ça ne marche pas. Par exemple... Un enfant qui n'écoute absolument pas.
1: Ah oui, mais je comprends, madame. Hein.
8: Il y a des enfants comme ça. Par exemple, il y en a qui sont capables actuellement de prendre la carte de leurs parents et de dire que l'argent de la carte, c'est à eux.
1: Ah oui, ben là, ça va loin. Hein. Il faut une mesure d'assistance éducative.
8: Il sait plus quoi faire.
1: C'est un enfant de quel âge?
8: C'est un enfant de 16 ans.
1: Ah, donc c'est un grand, c'est un adolescent, et voilà, il ne fait qu'à sa tête.
8: Voilà, exactement.
1: Et si vous êtes dépassé, je comprends. Ouais, je comprends. Moi, je pense que si vous êtes en difficulté, il faut saisir le juge des enfants pour avoir une mesure d'assistance éducative pour que vous puissiez être aidé, madame.
8: Ah,
1: ben oui, parce que
8: ça me concerne pas. Mais
1: oui, mais je dis pas vous spécialement, mais dans le cas que dans le cas dont vous me parlez, il faut saisir le juge des enfants, en disant voilà, monsieur le juge, j'arrive plus, je suis dépassé. Il faut une mesure d'assistance éducative. Voilà ce que je conseille.
0: Voilà, madame.
1: Mais c'est pas facile. Je comprends.
8: Là, il faut s'orienter vers qui?
1: Eh ben, c'est le tribunal, le juge des enfants.
8: Le tribunal directement.
1: Exactement. Directement.
0: Ben, voilà.
8: Je passerai le message alors.
1: Voilà.
0: Bonne soirée.
1: Bon courage, madame.
0: Et bon courage, oui. Merci. Maître Morel, nous marquons la pause. À tout de suite.
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6: Retour dans ce droit de parole avec un invité, Maître Morel. 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Vos questions, 02 62 99 12 00. Allô?
7: Allô, oui, bonsoir Bobby, bonsoir Maître Morel.
8: Oui, bonsoir, bonsoir monsieur.
7: Voilà, je vous ai appelé le mois dernier, c'était la propriétaire qui faisait la location était condamnée en décembre, et m'avait dit que l'huissier, normalement... elle était condamnée, saisie sur le compte.
8: D'accord.
7: Moi, j'ai rappelé l'huissier. Mmh. Ils me disent que eux, ils n'ont pas l'autorisation des répartitions.
8: Alors, c'est vrai que c'est un juge qui répartit, notamment, je ne sais pas moi si votre débiteur, il est juge dans ses revenus ou pas. On ne peut pas tout saisir dans les revenus de quelqu'un. Donc ça passe devant un juge.
7: Excusez-moi, la dame, elle a une maison avec deux loyers ou trois loyers. Elle travaille, elle n'est pas au RSA, quoi.
8: D'accord. Donc si vous me dites qu'elle a des revenus normaux, il devrait y avoir une répartition un peu plus généreuse que si elle était avec des petits revenus. Vous voyez ce que je veux dire? Si vous avez un SMIC, on ne peut pas saisir grand-chose. Si la dame, je dis n'importe quoi, elle gagne 3000 euros par mois, ben on peut saisir une fraction beaucoup plus importante. Donc le juge répartiteur... Il faut compter un délai de quelques mois. Hein. C'est l'huissier a raison, ça se fait pas au bout d'un mois.
7: Ouais, mais il était condamné en décembre.
8: Oui, mais le jugement date de décembre. Après, pour l'exécution, l'huissier a certainement pas fait ça en décembre. Hein. Ça, il a signifié le jugement, il faut attendre le délai d'appel. C'est très long tout ça. Mais seul l'huissier, il faut le relancer de temps en temps, généralement d'ailleurs l'huissier se rend aux audiences du juge répartiteur, où les affaires sont appelées, pour en quelque sorte, si vous voulez, plaider votre cause et demander qu'il y ait au moins un disponible, c'est-à-dire un acompte de verser.
7: Oui, d'accord. Donc, il faut pas tirer l'huissier. Il me dit oui, ils ont relancé.
8: Oui, après, vous avez le débiteur, les intérêts qui courent contre lui, vous avez les intérêts au taux légal, plus 5 points. Donc, si le taux légal, je ne sais pas combien c'est aujourd'hui, mettons que c'est 2%, ça fait à 7%. Donc, c'est un placement en même temps, hein.
7: Ah oui.
8: C'est-à-dire que...

0: Bonsoir Maître Morel, bonsoir Bobby.
1: Bonsoir. Ouais,
0: alors moi j'appelle, ce serait pour une question de succession justement. Alors ma compagne a une grande fille qui est à Madagascar, elle a été reconnue par son père lors de la naissance, son père était français, réunionnais, et l'ambassade de France demande un acte de naissance du père, mais chose que ni madame, vu qu'elle n'était pas mariée, et ni la fille, vu qu'elle elle est juste reconnue, et ils peuvent pas demander. Quelle solution ?
2: Alors là, monsieur, je sais pas trop. Hein.
1: Alors là, c'est une colle.
2: Ils vous demandent une copie de l'acte de naissance du père
0: l'acte
2: de la fille.
0: L'acte de naissance du père, oui.
2: Et donc, le père, vous avez pas de traces ? Il est encore vivant, le père ?
0: Non, il est décédé, justement.
2: Ah. Et
0: niveau des autres enfants, ils ne veulent pas fournir.
2: Ah.
0: Et comme il y a une succession et que le notaire attend justement.
2: Et est-ce que vous savez où, même si les autres ne veulent pas fournir, mais où c'est qu'il est né, ce monsieur ? Vous avez sa date de naissance.
0: Oui,
2: mais pourquoi vous vous adressez pas à la mairie du lieu de naissance de ce monsieur ?
0: Comme madame n'était pas mariée et la fille n'est pas reconnue, eux, ils ne peuvent pas demander ce papier.
2: D'accord.
0: L'acte de naissance.
2: Franchement, moi j'aurais tendance à dire, là il faut s'adresser à un avocat malgache, hein, qui fasse une démarche auprès de l'administration. Hein.
1: Là-bas.
2: Là-bas, sur place. Hein. Parce que là, à La Réunion, vous allez être coincé. Hein. Il faut passer par un intermédiaire. Vous avez un notaire là-bas ? Vous avez quelqu'un qui bosse pour vous ?
0: Non.
2: Moi, à un avis, il faut qu'il y ait un avocat ou un notaire
0: à Madrid. France qui demande ça.
2: Oui, mais là, ce papier-là, qui ne peut être délivré que par la commune de naissance, le service d'état civil de la commune où monsieur il est né, moi, je pense qu'il faut qu'il y ait une démarche d'un avocat ou d'un notaire à Madagascar pour tenter de récupérer ce document. Et je pense que quelqu'un sur place peut l'avoir.
0: D'accord, mais, et un notaire à La Réunion, il peut l'avoir aussi, le notaire.
2: Non, j'y crois pas. Là, il faut
1: c'est les autorités malgaches.
2: Sur place, et puis il faut quelqu'un qui a un peu de relation, qui connaît, dit, écoutez, là j'ai un client, rends-moi ce service, machin, ils s'arrangent entre eux. Et il faut que ça soit fluide, quoi. Vous savez, l'étranger, c'est l'étranger. Un État étranger, il est souverain, c'est compliqué d'intervenir auprès d'une administration étrangère. Hein. Moi, je vous conseille de faire négocier bien le prix, hein, à l'avance, pour que ça soit clair, mais voyez plutôt un confrère à Madagascar.
0: D'accord.
2: Voilà le conseil que je vous donne, monsieur. Hein ?
0: D'accord.
2: Voilà.
1: Allez, merci.
2: Bonsoir.
0: Merci, au revoir.
1: Bonne soirée. Le radioguidage, un instant. Avec Michael Rond-Point de la Mare. Bonjour, Michael.
3: Bonjour, Bobby, ça va ?
1: Ça va, et vous ?
3: Eh, ça va, tranquille.
1: Oui. Alors, quand arrive au Rond-Point ?
3: Je ne connais pas ce que. Ou à le rond-point, on a le gros rond-point de Ronde Market, et après, quand on passe à la gare de Sainte-Marie, il y en a le rond-point, c'est un rond-point bateau, un petit bateau dessus, dans la zone de la mare.
1: Oui, à l'entrée de la zone.
3: Voilà. Il y en a un semi qui est. Comment qui est. Et qui bloque une sortie de la zone. Il y en a une sortie qui va en direction de l'aéroport.
1: Oui.
3: Vers le petit port. Et dans la sortie qui va dans la zone, c'est la sortie pour aller vers la zone qui est bloquée.
1: Voilà, donc pour entrer dans la zone de la mare, il ne faut pas passer par le rond-point bateau. Il faut passer de l'autre côté, par l'usine.
3: Non, on peut passer pour aller vers là. Comment les bâtiments pour aller dans la zone, bâtiments pour l'entreprise.
1: Oui.
3: Bloqué par un semi. Mmh. Mais on peut passer côté la semi pour descendre vers le petit port.
1: Oui, mais pour entrer dans la zone de la mare, il faut contourner, il faut monter à côté de l'usine, en bas.
3: Non voilà, excusez-moi, on m'a pas compris.
1: Oui. Les bons. Et c'est quoi son problème au semi-remorque ? On connaît ?
3: Il est en place et le monsieur l'a mis le triangle, je ne connais pas.
1: Bon, semi-remorque.
3: Il est bloqué, mais il ne bouge pas du tout.
1: Rond-point bateau, on va continuer de l'appeler comme ça.
3: Et... C'est gênant pour les semis, le bus, parce que là-bas, on a des entreprises, donc voilà.
1: Les bons, merci.
3: De rien, au revoir, bonne soirée.
1: Bonne soirée. Information pour les auditeurs de Freedom 2, à la mare, à l'entrée de la zone, à l'entrée dans la zone de la mare, au rond-point bateau, il y a un semi-remorque en difficulté. Donc on ne peut pas passer par là pour entrer dans la zone de la mare, ou alors passer, mais difficilement. On est à Sainte-Marie, si vous avez des informations, merci de faire le 02 62 41 51 51. Dans la foulée, on va marquer la pause. Maître Morel, on se retrouve tout de suite après, on marque une courte pause.
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0: Radio Freedom et le droit de parole à 17h46. Dernière ligne droite, Maître Morel.
1: Et on y va.
0: Allô, bonsoir.
2: Oui, bonsoir.
0: Bonsoir, madame.
1: Oui, bonsoir, madame.
2: Bonsoir, maître. Bonsoir, Bobby.
0: Bonsoir.
2: C'est Bobby, hein.
0: Oui. Oui, vous êtes en direct, Maître Morel,
1: oui,
0: vous écoutez.
1: Oui, c'est bien Bobby, et allez-y, merci, madame.
2: Merci. Donc, j'avais une petite question, je ne sais pas si vous pouvez me renseigner.
1: Mais je vais essayer, dites-moi.
2: Le droit du travail.
1: Mais on va essayer.
2: Voilà, donc on a un jugement du coup en notre faveur pour licenciement abusif.
1: D'accord.
2: Parce que l'employeur nous a dit, enfin, je dis nous parce que c'est, ça concerne un proche.
1: Oui.
2: Donc l'employeur l'a licencié du coup pendant ses congés du mois de décembre.
1: D'accord.
2: Ça va faire 2 ans. Donc il y a une procédure en cours auprès du prud'homme. Donc on a eu un avis favorable.
1: Vous avez un jugement du Conseil des prud'hommes qui vous a donné gain de cause.
2: Tout à fait.
1: Très bien.
2: Et du coup, l'employeur avait pris, je sais pas comment on dit, un mandataire judiciaire. Du coup,
1: parce que l'entreprise avait déposé le bilan, était en redressement judiciaire.
2: Déposé, c'est un peu compliqué.
1: Alors redressement ou liquidation, c'est-à-dire est-ce que l'entreprise fonctionne toujours en remboursant ses dettes ou est-ce qu'elle est à la fermée?
2: Non, elle fonctionne toujours. En fait,
1: bon,
2: je crois qu'il y a plusieurs petites branches, si vous voulez, dans cette entreprise.
1: Okay.
2: Sauf qu'il a fermé une petite branche, mais l'entité mère existe toujours.
1: D'accord. Est-ce que vous avez déclaré votre créance auprès du mandataire? Est-ce que vous avez fait savoir qu'il y a un jugement?
2: Voilà, c'est ça mon souci. Donc, j'ai déclaré la créance.
1: Très bien.
2: Ils ont la copie du jugement.
1: Très bien.
2: Sauf qu'ils m'ont demandé de prendre directement contact avec l'entreprise.
1: Oui.
2: Parce que c'était à moi de prendre contact avec l'entreprise. Donc j'ai fait la démarche, j'ai envoyé un recommandé avec la copie du jugement, en demandant justement d'exécuter le jugement, sauf que je n'ai pas de retour. Et du coup, je sais plus vers
1: alors,
2: qui tourner.
1: Moi, si j'étais vous, je relancerais quand même le mandataire judiciaire, parce que bon, donc
2: d'accord,
1: celui qui a été nommé par le tribunal pour accompagner le redressement de cette entreprise, en lui demandant, parce que je comprends pas, qu'est-ce qui s'oppose. Puisque votre créance, maintenant, elle est certaine, qu'est-ce qui s'oppose à ce que l'employeur exécute le jugement? D'accord?
2: Voilà,
1: première piste. Deuxième piste, allez voir un huissier,
2: d'accord,
1: voir s'il peut exécuter en saisissant, par exemple, les comptes de l'entreprise. Est-ce qu'il il va regarder les dates, le jugement est rendu après, mais vous avez déclaré votre créance. En principe, il y a des créances qui sont prioritaires, notamment c'est les salaires qui doivent être payés tout de suite. Et puis en revanche, il y a des créances qui peuvent rentrer dans le plan de redressement. Donc moi, je ne sais pas exactement ce que le jugement dit, mais si vous allez faute, alors, l'idéal ça serait d'avoir un contact avec le mandataire judiciaire qui t'a allé sur place. Et faute de réponse, allez voir un huissier, madame.
2: Hein? D'accord. Okay.
1: Voilà.
2: Okay. Parce que le mandataire me dit que c'est à moi de demander l'accord à l'employeur.
1: Eh bien oui, mais s'il ne donne pas d'accord, vous n'aurez jamais. Dans ce cas-là, allez voir un huissier, voir si l'huissier peut faire une saisie sur les comptes.
2: D'accord, ben, je vais faire comme ça alors.
1: Voilà.
0: Merci madame.
1: Bonsoir madame.
2: Bonne soirée.
0: Bonne soirée. Au revoir. Droit de parole, allô?
3: Oui, bonsoir.
0: Bonsoir monsieur.
1: Oui, bonsoir monsieur.
3: Il n'y a pas de bon conseil, moi là. On a approché avec trois banques.
1: Trois banques?
3: Trois banques, ouais.
1: Ouh là là.
3: Et c'est donné où le nom de la banque?
0: Non, mais dites-nous.
1: Mais pas donné, parce que autrement, là, elle va couper. Où si vous donnez le nom, monsieur?
0: Ben, comment on en est arrivé là?
3: Voilà, c'est à mon compte, c'est abusivement, là, tu as la première l'argent sur mon compte, etc. Après, il y a eu beaucoup de choses qui n'étaient pas normales, quoi. Comment je donne des comptes, je vais faire mon compte et des billes, hein. Ça fait 2 ans, le compte est fermé.
1: Mais le procès, que ça l'a donné le procès, le tribunal a rendu son jugement ou pas?
3: L'avocat qui est sûrement dans 2 000 euros, moi, j'en ai 1 500 euros.
1: Non, mais ça est normal de donner les honoraires. Ouais, c'est quand vous commandez un maçon pour un mur, vous dites de donner un monnaie, un avocat, c'est pareil.
3: Oui.
1: Mais après, que ça fait
3: 1 500 euros, pas que bien pour moi.
1: Oui, mais le procès, il est fini ou pas fini? C'est ça qu'il faut voir.
3: Il dit un mot comme ça, que la banque, elle a fait pression sur lui, il a dit comme ça. Si vous continuez défendre à moi, la banque doit faire
1: C'est un peu bizarre quand même. Une banque qui ne fait pas pression sur un avocat, en tout cas, ça serait, je dirais, d'abord c'est interdit.
3: Si vous défendez à moi, il faut ma fille d'aller 1 500 euros, mais 1 500 euros, c'est quand même
1: Ah ben oui, bien sûr.
0: Mais, permettez-moi, messieurs, maître Morel, d'accord, ok, on a un problème avec une banque. Elle ferme votre compte. Mais lui, c'est trois banques. Alors, c'est quoi le problème? C'est la banque ou c'est le client? Je sais pas.
1: Mais effectivement, on avait des comptes dans trois banques, monsieur?
0: Trois comptes dans trois banques en même temps ou à chaque fois?
3: Trois comptes,
1: d'accord. Et là, où l'a eu des problèmes avec les trois banques.
3: Oui, voilà. Je ferme les comptes.
0: Mais c'est sûr que le problème vient des banques. Hein. Le problème ne vient pas de vous.
3: Non, il ne vient pas de moi. Et j'allais voir les dames pour un petit compte de la misère. Vous connaissez quand on ouvre le compte pour la banque, je vois les dames là-bas, les dames ouvrent obligatoirement, ils désignent
1: Oui. Mais là, là où on a un procès avec trois banques, on a un avocat, il ne peut pas dire autre chose. Allez revoir l'avocat, demande-lui à quel stade le procès la finira.
3: L'avocat, il est pour avoir la raison.
1: Non, mais d'accord, mais c'est pas ça, mais mon avocat. Est-ce que le tribunal a rendu son jugement? C'est ça, il faut
0: alors
1: voir.
0: On est obligé, monsieur. Veuillez rester en ligne parce qu'on coupe pas, mais on va sur une urgence. Avec Sophie depuis le pont de la rivière, à proximité du pont de la rivière d'abord. Sophie?
4: Oui, de chez moi là, je vois là, apparemment il y a un suicide, hein, peut-être quelqu'un de vous appeler.
0: Veuillez enlever le haut-parleur si c'est possible, qu'on vous entende mieux, s'il vous plaît.
4: Il y a du vent.
0: Voilà, c'est le vent.
4: Là, on fait descendre quelqu'un, on rappelle là, avec l'hélicoptère. Il descend déjà en bas. Comme il y a tellement de vent, l'hélicoptère essaye de rester en équilibre. Peut-être qu'il y a d'autres monde qui vont vous appeler. Hein.
0: On est à Saint-Pierre, au pont de la rivière d'abord. Depuis combien de temps l'hélicoptère est sur place?
4: Juste là. Et pas quelques minutes de ça, là, de chez moi, j'ai entendu l'hélicoptère. Je croyais que c'était le SAMU, mais non. Et là, apparemment, lui, il remonte. Il a déjà fait descendre quelqu'un en bas pour récupérer, je sais pas qui, mon Dieu, qui repose en paix. Le temps qu'il récupère la personne, l'hélicoptère, il fait le mouvement vers la mer. Il redescend. Comme il y a du vent, c'est pas évident.
0: Beaucoup de vent dans le sud. En ce moment, donc, une personne a été élitreuillée. L'hélicoptère est parti.
4: Oui, hein, ouais.
0: L'hélicoptère est parti vers la mer et.
4: Oui, il descend là. Voilà.
0: Oh, oui.
4: Ouais. Le temps que. Je sais pas. Je vois pas. Moi, je suis pas si trop près. J'aime pas trop ça.
0: À proximité du pont, y a-t-il aussi des véhicules de pompiers?
4: Non, je vois pas tout ça, moi. Moi, je suis un petit peu beaucoup plus bas.
0: Oui, vous voyez juste l'hélicoptère.
4: Ouais, c'est l'hélicoptère, je vois de chez moi. Là, il a déjà descendu quelqu'un en rappel.
0: Oui.
4: Et le temps qu'il a fait, mais il est toujours là, hein, il est toujours en face de la ravine, la rivière d'abord. Il attend et après, il va récupérer sûrement
0: la personne. Dites-moi, à cet endroit, on ne peut pas atteindre le lit de la rivière d'abord par en bas.
4: Il y a quelqu'un. Ah d'accord, il y a quelqu'un qui vous a déjà appelé là apparemment, là on me dit.
0: Non, c'est vous la première.
4: D'accord. C'est ça.
0: Qu'est-ce qu'il a dit le monsieur là?
4: Non, il a entendu quelqu'un. Voilà, là l'hélicoptère essaye de remonter un petit peu, il va vers un petit peu l'hôpital, là, le temps peut-être qu'il fait le nécessaire, parce que peut-être avec le vent, il peut pas trop rester sur place aussi, le temps qu'il revient.
0: Oui.
4: Des fois, il est obligé d'aller faire un petit tour, et puis après, il revient, il récupère la personne en bas. Hein. On a vu qu'il a descendu quelqu'un, on rappelle, avec l'hélicoptère.
0: Vous qui habitez à proximité, c'est pas la première fois que vous voyez ce genre d'intervention.
4: Monsieur, c'est pas facile. Oh là là. Oui. Et après, on voit qu'il remonte la personne. Oui, une fois, je suis partie voir de près, et c'était pas bien, donc j'y vais plus près. Je reste de loin.
0: Bien sûr.
4: Comme si c'est pas évident.
0: Bien sûr.
4: Là, il s'est éloigné un petit peu, là. Il est parti un petit peu là-bas. Oui. Le temps, peut-être, il fait le nécessaire, et après, il revient, il récupère
0: Pour qu'on prépare la personne pour les litroyages. Voilà. Donc, c'est certainement un gendarme du PGHM qui a été...
4: Oui, voilà, c'est ça. Oui, de chez moi, bien vu, là, il descend, là. Mmh. Ouais, descendu, on rappelle la personne.
0: Oui. Ouais. Eh bien, merci beaucoup pour vos informations, Sophie. Si vous avez du nouveau tout à l'heure, vous voulez bien nous rappeler en passant toujours par le 41-51-51?
4: Oui.
0: Merci. Oui. Merci, à tout à l'heure.
4: Au revoir.
0: Information pour les auditeurs de Freedom 2, une intervention est en cours en ce moment avec l'hélicoptère de la gendarmerie au pont de la rivière. D'abord, on parle d'une personne qui a été descendue en rappel depuis l'hélicoptère de la gendarmerie. On pense sur place à un suicide. L'hélicoptère est toujours dans la zone un peu plus bas et ça se passe à Saint-Pierre, au pont de la rivière d'abord. Si vous avez des informations, merci de faire le 02 62 41 51 51. Cet auditeur n'a pas patienté. Maître Morel, avec nous jusqu'à 18h. On prend un autre appel. Allô?
5: Allô, oui, bonsoir.
0: Bonsoir, monsieur.
1: Oui, bonsoir, monsieur.
5: Oui, voilà, je voudrais... Bonsoir, monsieur Bouvy. Bonsoir, maître Morel.
0: Oui.
5: J'ai un problème un peu difficile à expliquer parce que c'est tellement long, mais je vais prendre, essayer de vous expliquer.
0: En trois minutes, oui. Entre la question et là, les réponses de maître Morel, allez-y.
5: Voilà, j'ai ma mère qui est décédée il y a 3 ans. Et elle était en métropole, et j'ai une sœur là-bas qui l'a mis dans une EHPAD. Aujourd'hui, je reçois un courrier pour la succession de ma maman.
0: Oui.
5: Et l'EHPAD, le notaire me dit qu'il faut faire estimer les biens qu'elle a pour qu'elle puisse payer l'EHPAD.
0: Jusque-là, est-ce que c'est normal, maître Morel?
1: Ben, ça veut une succession, hein. Bon, en très peu de temps, hein. Et s'il y a plus de dettes que d'actifs, il faut refuser la succession. Donc, il faut voir avec le notaire pour demander un inventaire. C'est-à-dire, on regarde qu'est-ce qu'il y a, ben, comme bien, hein. S'il y a une maison, s'il y a de l'argent sur le compte à la banque, s'il y a une assurance vie, et on regarde les dettes. S'il y a plus de dettes que d'actifs, il faut refuser la succession. Par contre, si vous avez des dettes, je dis n'importe quoi, vous devez 10 000 euros à l'EHPAD, mais que maman elle avait un peu d'économie, elle avait 30 000, 40 000 euros sur son compte, ben là, il faut accepter la succession, et avec l'argent recueilli, ben vous pouvez payer l'EHPAD. Vous et vos frères et sœurs, hein, s'il y a plusieurs héritiers.
5: Parce que là, il me réclame 115 000 euros.
1: Combien ?
5: 115
1: 000. Oh là là ! Ben moi, si j'étais vous, je refuserais la succession. Vous allez au tribunal judiciaire, et vous refusez la succession, monsieur. Hein, prenez conseil auprès de votre notaire.
5: C'est un petit peu compliqué.
1: Il faut refuser la succession. Hein, et la renonciation, ça se fait auprès du tribunal judiciaire. Elle est morte où, votre maman? Dans quelle ville?
5: Elle est morte en métropole.
1: Donc il faudra faire un recommandé au tribunal judiciaire du lieu où elle est morte. Moi, je vous conseille de vous faire aider par un notaire. Allez voir un notaire à La Réunion pour faire la démarche, pour vous aider.
5: D'accord. Parce
1: d'accord
5: que du coup,
1: oui.
5: J'ai parlé
1: vous êtes ému.
0: Bien sûr.
1: Oh là là.
5: Voilà.
1: Non, mais moi, monsieur, si vous êtes, je pense que vous êtes Paris, je pouvais pas payer 115 000 euros. Donc, il faudra renoncer à la succession. C'est possible, ça. S'il y a trop de dettes, faut renoncer à la succession. Comme ça, vous êtes pas embêté avec les dettes. Maman est partie, c'est malheureux. Mais au moins, vous êtes pas embêté de payer les dettes, hein?
0: Voilà, monsieur,
1: ça, c'est
0: la meilleure chose
1: possible.
0: À faire.
1: La loi vous donne cette possibilité. Mais ne tardez pas.
5: D'accord. Il y a 3 ans de ça, ils m'ont demandé les documents, je les avais envoyés.
1: Eh oui, mais c'est à l'époque, il aurait fallu demander un inventaire pour avoir l'état des dettes. Hein. Donc, faites au mieux, voyez un notaire au plus vite. Parce que si c'était ici, vous allez au tribunal judiciaire, vous renonciez. Mais là, c'est en métropole, donc faites-vous aider par un notaire de La Réunion. D'accord.
0: Voilà, monsieur. Et voilà. On doit conclure parce
1: allez,
0: que courage c'est
1: à
0: l'heure.
5: D'accord, merci.
0: Bon courage. Merci, monsieur. Maître Morel, merci d'être venu répondre aux questions de nos auditeurs.
1: Avec plaisir.
0: On vous dit au mois prochain.
1: Oui,
0: avec
1: plaisir.
0: Grand plaisir.
1: Merci beaucoup. Bonne soirée.
0: Merci. Bonne soirée.

0: Et le rappel de cette information, une intervention avec l'hélicoptère de la gendarmerie, c'est au pont de la rivière d'abord. On a une personne qui a été déposée dans le lit de la rivière d'abord. On pense à un élitreuillage à venir et peut-être à un suicide. On n'a pas plus d'informations pour le moment. Si vous avez des informations, 02 62 41 51 51. Nous informer, c'est vous informer. Il est 18h01, voici le flash d'information avec Europe 1.
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0: Alors, Europe 1, un petit peu en retard, donc le flash dans quelques instants.

0: Et je rappelle, aujourd'hui, journée de blocage des lycées. Nouvelle journée de blocage, la manifestation en cours à Paris. 86 000 manifestants en France, selon la police. 260 000 pour la CGT. 18h02.
1: Il est 16h01, Émilie Dèze nous rappelle les titres. Bonjour, Émilie.
2: Bonjour, Pascal. Bonjour à tous. Sébastien Lecornu annonce que les cours seront suspendus en fin de semaine au lycée pour organiser un temps de démocratie interne avec les élèves. Des lycéens qui manifestent à nouveau aujourd'hui pour dénoncer la dégradation de leurs conditions d'apprentissage et réclamer des moyens supplémentaires. Plus de 260 000 personnes ont manifesté ce matin selon la CGT, 86 000 selon le ministère de l'Intérieur. Avec des tensions cet après-midi dans le cortège parisien, Sébastien Lecornu accuse la France insoumise de semer le chaos. Depuis le début du mouvement des lycéens, brûler un lycée n'améliore pas la situation bâtimentaire des lycées. Lyncher un professeur n'améliore pas le taux de remplacement des professeurs, a lancé le Premier ministre devant l'Assemblée. Depuis le début du mouvement, 85 membres du personnel éducatif ont été blessés, 215 élèves également. Hier, un adolescent de 15 ans a eu la main arrachée par une grenade à Lens, à Tours. La semaine dernière, un lycéen de 16 ans a perdu l'usage d'un œil lors d'un blocage. Le ministre de l'Intérieur assure que les interventions des forces de l'ordre s'effectuent dans la plus grande proportionnalité. 10 enquêtes ont été confiées à la police des polices. Et c'est dans ce contexte qu'un sondage Ipsos révèle que près de 8 jeunes sur 10 estiment que les responsables politiques préparent mal leur avenir. 64% ne font pas confiance aux candidats à la présidentielle pour prendre en compte leurs préoccupations. Le ministre de l'économie, Roland Lescure, dit avoir de la place pour les urgences dans le budget 2027 pour répondre aux demandes de moyens des lycéens, à condition de préserver les équilibres budgétaires. Le ministre de l'Éducation nationale, lui, a demandé à toutes les académies d'identifier les établissements qui ont des difficultés de remplacement d'enseignants et d'apporter une réponse dans les 8 jours. Quant à la porte-parole du gouvernement, elle défend le système d'orientation post-bac Parcoursup. Jean-Luc Mélenchon, François Ruffin ou encore Dominique de Villepin demandent la suppression de cette plateforme au cœur des revendications lycéennes. Israël demande à son armée d'augmenter son niveau de vigilance et de se tenir prête à tout scénario à la veille des commémorations du 7 octobre. Israël qui menace de faire payer le prix à la population de Gaza en cas d'attaque contre ses troupes. L'eurodéputée insoumise Rima Hassan est accusée par plusieurs élus d'avoir renversé les drapeaux de l'Union européenne et d'Israël hier dans l'enceinte du Parlement européen. Des drapeaux installés devant les photos des victimes des massacres du 7 octobre, le chef de la diplomatie israélienne dénonce un acte honteux. Le château de Versailles contraint de fermer ses portes en cause une panne d'électricité qui touche le département des Yvelines. Les jardins du château restent toutefois ouverts, le domaine de Trianon également, y compris l'exposition Sofia Coppola. Et puis le Gard et l'Hérault seront en vigilance orange pluie et inondation ce soir à 22h. Météo France prévoit des pluies intenses, voire de la grêle et des phénomènes tourbillonnaires.
3: Mais le château est ouvert ou il est fermé alors ?
2: Le château est fermé, les jardins sont ouverts.
3: Ah, les jardins, c'est joli les jardins.
2: C'est très beau les jardins.
3: Vous êtes allé dans les jardins de Versailles?
2: Oui, oui.
3: Les grandes eaux avec la perspective, la musique de Lully. Magnifique.
2: C'est très très chouette.
3: Merci Émilie Dèze, vous nous faites du bien parce que l'actualité est tellement rude. Il est 16h05. Europe 1.
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0: 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Karine, bonsoir. Karine ?
1: Oui.
0: Bonsoir.
1: Bonsoir.
0: Oui.
1: Ah, attendez, je vais fermer la porte pour que vous n'ayez pas trop le bruit des voitures.
0: C'est pas grave.
1: En fait, y a un accident à Saint-André.
0: Oui.
1: Entre le rond-point où il y a le Burger King et le rond-point où il y a Kaby, en fait.
0: Entre le dans rond-point du Burger King et le rond-point Kaby.
1: Le rond-point où il y a le Kaby, ouais. En fait, entre les deux, il y a une voiture qui a dû se taper les routes en béton, là.
0: Oui, et on entend les pompiers, là, encore. On entend le deux tons des pompiers, hein.
1: Je pense qu'ils vont sur place.
0: Oui.
1: Je pense qu'ils vont sur place. En fait, la voiture, elle a dû taper. En fait, elle a fait carrément presque un demi-tour. Donc, en fait, elle est en plein milieu de la route, dans le sens qui descend, en fait, vers le Kaby. Et du coup, il n'y a qu'une seule voie dans les deux sens, en fait.
0: Une voiture, hein, d'impliquée, c'est
1: oui,
0: entre le rond-point du...
1: toute seule, ouais.
0: À Saint-André, entre le rond-point du Burger King et le rond-point Kaby.
1: C'est ça. Et du coup, ça fait des embouteillages. Bon, déjà, c'est embouteillé habituellement, mais là, encore plus.
0: Oui. Il n'y a pas de blessés ou vous ne savez pas?
1: J'ai vu des gens sur le bord de la route assis. Alors, je ne sais pas, ils avaient... En tout cas, s'ils sont blessés, ça n'a pas l'air d'être grave. Après, je vois les pompiers qui arrivent. Alors, je ne sais pas, peut-être qu'il y a quand même quelque chose.
0: Bon, eh ben, on va demander aux gens qui passent par là. Mm-hmm. S'ils ont des informations, qu'ils nous appellent au 02 62 41 51 51. Merci.
1: De rien, bonne fin de journée.
0: Bon début de soirée. Ah, tiens, merci. Information pour les auditeurs de Freedom 2. Un accident à Saint-André, comme une perte de contrôle entre le rond-point du Burger King et le rond-point Kaby. Une voiture, des dégâts matériels. Si vous passez par là et avez des informations, merci d'appeler la radio au 02 62 41 51 51. Le 02 62 99 12 00 maintenant. Les sujets sont libres. Les auditeurs répondent aux auditeurs, on parle de ce que vous voulez. Et aujourd'hui, un mardi sous tension, des risques que ça chauffe en métropole, mardi de tous les dangers. Beaucoup de gens attendus dans les rues, puisque on parle de 86 000 manifestants en France selon la police, 260 000 pour la CGT. Donc une trentaine de rassemblements sont organisés aujourd'hui sur l'ensemble du territoire à l'occasion de l'acte 3 de ce mouvement lycéen. On peut continuer de parler de ce mouvement lycéen et de la violence venue de certaines personnes qui se disent proches du mouvement, qui viennent dans le mouvement pour brûler les lycées, casser le mobilier urbain, taper sur les pompiers, les policiers, les gendarmes. Est-ce que ce sont des lycéens ou des casseurs, des voyous? On peut en parler. 02 62 99 12 00. Notre standard est à votre disposition. Est-ce que vous trouvez des similitudes entre mai 68 et ce qui arrive en ce moment? 02 62 99 12 00. Allô? En tout cas, on parle d'une forte mobilisation aujourd'hui dans toute la France. Vous intervenez, les sujets sont libres. Allô? Allô?
2: Allô?
0: Oui, bonsoir madame.
2: Oui, bonsoir monsieur. Voilà,
0: oui.
2: Je vous appelle parce que j'habite au Grand Tampon. On n'a pas d'électricité depuis 15h30. On a déjà appelé EDF. EDF est déjà au courant. Et personne n'était signalé comme quoi.
0: Il n'y a pas d'électricité au Grand Tampon depuis 15h30. On ne sait pas pourquoi. Oui.
2: Non, on ne sait pas pourquoi. Et moi, j'ai des jumeaux de 15 mois à la maison.
0: Oh là là. Et il y a des coupures, hein. C'est dommage. Peut-être que le réseau mobile, hein, il prend un coup aussi avec ces coupures de courant.
2: Oui, j'ai...
0: Et il y a beaucoup de coupures, là. Au Grand Tampon, donc, donnez-nous précisément, vous êtes où, au Grand Tampon?
2: Je suis au 256 et
0: 256. 256, oui. On n'a pas entendu la suite, madame.
2: Au Grand Tampon.
0: Au Grand Tampon, oui. Allô?
2: Allô?
0: Oui?
2: Chemin Grand Tampon.
0: Chemin Grand Tampon, 256, 258, chemin Grand Tampon. C'est chez tout le monde la même chose, hein, la coupure de courant. Bon, s'il y a quelqu'un, si vous avez la possibilité d'écouter la radio sur Internet peut-être, ou avec un poste avec les piles, s'il y a quelqu'un qui sait pourquoi il y a cette coupure au Grand Tampon, on dira à la radio, d'accord?
2: Ok, merci monsieur Bobby, bonne soirée.
0: Merci madame, parce qu'il y a beaucoup de coupures. Merci. Il y a quelqu'un qui a été agressé à Saint-Louis par des casseurs. On a arraché un panneau de signalisation, on a ensuite cassé la voiture, une voiture qui passait par là. Et le conducteur a été blessé aussi, puisque à l'intérieur de sa voiture, on l'a touché. Les agresseurs ont été arrêtés, mais ce n'étaient pas des lycéens, mais des racailles, nous dit proche de la victime. Ça s'est passé à Saint-Louis. Vous pouvez témoigner, monsieur, hein, puisque un témoignage, c'est très bien. Vous pouvez témoigner et nous dire ce qui s'est passé. J'espère que pour votre frère, ça va. Voilà, quelqu'un qui passe par là, il y a des manifestants, il y a des drones aussi, puisque la gendarmerie a eu l'autorisation d'utiliser des drones pour filmer les manifestations. Oui, j'ai lu que la gendarmerie avait eu l'autorisation d'utiliser des drones. Donc la gendarmerie a besoin d'une autorisation pour faire voler des drones maintenant. 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Allô. Allô.
3: Allô.
0: Oui, bonsoir.
3: Allô, bonsoir.
0: Veuillez enlever le haut-parleur, s'il vous plaît.
3: Oui, attends.
0: Oui.
3: Un petit minute.
0: Oui.
3: Voilà, c'est bon.
0: Oui, merci.
3: Oui, bonsoir. Je vous appelle pour félicitations à un monsieur.
0: C'est-à-dire.
3: Et bon, c'est pas ici, hein, c'est en dehors.
0: Oui.
3: Parce que je ne sais pas si vous avez entendu de l'actualité. L'avion qui avait un terroriste dedans et qui a poignardé le pilote d'avion là. Et l'avion allait se plonger avec 175 passagers. Donc ils ont réussi à arrêter le terroriste. Et le pilote d'avion, c'était un Indien. Donc je félicite à ce monsieur-là, c'est un grand héros. Parce que à l'intérieur de cet avion-là, il y avait des Israéliens, un petit peu mélangés, tout ça.
0: Mmh. Oui, et le copilote de ce vol Dubaï-Tel Aviv avait omané sur la compagnie de son pays là-bas. Il avait été refusé, il n'avait pas été embauché en raison de sa radicalisation. Il ne saluait D'accord. plus les femmes. Ben, il était radicalisé, voilà, ce copilote.
3: Oui, oui.
0: Il a voulu précipiter l'avion au sol, effectivement.
3: Mais l'acte qu'il a fait, c'est un acte terroriste, sans
0: oui.
3: connaître.
0: Oui.
3: Il va aller emmener ça comme le 11 septembre 2001. Et donc, moi, je félicite le pilote indien, hein, vraiment. Et il faut que la communauté indienne de La Réunion, je suis vraiment chapeau à vous. Et que Dieu bénisse cette communauté-là, parce que il a sauvé quand même le peuple de Dieu, les Israélites. Donc ça compte beaucoup. Et
0: là aussi c'est alors celui qui a maîtrisé le copilote terroriste, on le rappelle. Il y a une façon de parler en France qu'on ne retrouve pas. Où il y a une façon de parler dans certains pays qu'on ne retrouve pas en France. On a vu comment les Corses se sont occupés des deux, je cite, communiqués de l'hôtel qui a failli les héberger, de ces débris de l'humanité. L'hôtel les a parlé comme ça d'eux. On a vu comment ils ont été traités. Vous avez vu comment celui qui a maîtrisé le copilote, lorsqu'il est arrivé devant le Premier ministre israélien Benjamin Netanyahou, vous avez vu ce qu'il a dit ? On n'a pas réussi à le tuer. On n'a pas réussi à le tuer, mais il est mal en point et ce sera pour un bon moment. C'est fou, un copilote qui a voulu précipiter l'avion au sol, quoi.
3: Oui, et en plus que ça, il y a 175 vies dedans quand même. C'est la vie, voyez-vous. Donc, je félicite à cette pilote indien et la communauté indienne de La Réunion. Je vous salue, cette Delaine aussi. Parce que c'est quand même le peuple de Dieu qu'ils ont sauvé quand même.
0: Oui.
3: Il faut le dire. Mm. Ah oui. Voilà. J'espère pour le pilote, il va se rétablir au plus vite. Et voilà. Hein, pleine bénédiction pour lui. Je suis content de voir ce genre de geste. Et voilà.
0: S'il n'y avait pas eu cette réaction des passagers, si le commandant de bord blessé, il recevait des coups et il a réussi à ouvrir la porte du cockpit. Et là, les passagers sont intervenus. Et ensuite, celui qui a ramené l'avion au sol, c'est un pilote de chasse qui se trouvait parmi les passagers. Bon, mais c'est incroyable ce qui s'est passé. Incroyable.
3: Voilà.
0: Oui.
3: Donc, je suis content et les gens vivent que ce pilote-là trouve la santé, retrouve la santé.
0: Merci, monsieur.
3: Et voilà. Merci, au revoir.
0: Merci, monsieur. Bonne soirée. 99 12 00 Freedom. Allô. C'était la semaine dernière, hein, ce crash évité sur le vol Dubaï-Tel Aviv. Allô.
4: Oui, allô, bonsoir. C'est pour une information, hein.
0: Oui.
4: Voilà, j'habite dans une résidence. Et là, depuis ce matin, il y a des infiltrations d'eau chez moi. Ça coule. Et ma fille allait voir le bailleur. Ils sont venus ce matin, ils ont bien fait. Et là, j'ai dans les toilettes, dans la salle de bain et dans la cuisine. Je ne sais plus comment faire.
0: Mais l'eau, elle vient d'où?
4: Ben, elle vient d'en haut.
0: Oui.
4: Et ma fille allait voir le propriétaire en haut, lui aussi. Il y a beaucoup d'eau chez lui.
0: Mais là, les gens sont propriétaires, donc c'est privé?
4: Oui, c'est privé, nous sommes locataires.
0: Alors, vous dites que vous êtes locataire, mais en haut, il y a un propriétaire.
4: Non, le même locataire qui habite au-dessus de moi.
0: D'accord, donc c'est qui le bailleur?
4: C'est la SIDR.
0: Voilà, d'accord, ils sont tous locataires, c'est la SIDR, et il y a des infiltrations qui viennent de l'appartement du dessus. Vous avez pu joindre quelqu'un à la SIDR?
4: Mais si, ce matin, je suis allée voir, il y a deux plombiers qui sont venus, mais il n'a rien fait en fin de compte. Et là, devant ma porte, c'est rempli d'eau, sur la porte et tout, c'est rempli. Même dans les toilettes, n'y arrive plus.
0: Mais madame, c'est...
4: Parce que ça met un studio et je ne connais pas comment faut faire, monsieur.
0: Infiltration, grosse fuite d'eau, surtout chez vous. C'est de l'eau propre ou des eaux usées?
4: Ben, je ne sais pas, on dirait que ça sent un petit odeur, mais... Je sais pas si on dirait que c'est l'eau usée, ça.
0: Oui. Et deux plombiers sont venus et ils ont rien fait?
4: Non.
0: C'est quoi?
4: Ça disant qu'ils allaient m'appeler cet après-midi, j'ai attendu leur coup de téléphone, mais rien du tout. Et là, je sais pas comment faire, voilà. En plus que ça, les murs sont en train de dégrader, il y a des, comment? Comme la peinture que ça sort là-dessus, là.
0: Oui, les écailles.
4: Ouais, voilà.
0: Mais on pense.
4: La salle de bain. Pardon?
0: On sait d'où ça vient. Je veux dire, on pense à une fuite sur les eaux usées en haut, sur un robinet, une tuyauterie dans le mur. C'est quoi?
4: Mais ça sort dans le mur directement. Ça infiltre. On dirait que ça sort d'en haut. On dirait que ça descend et ça coule beaucoup chez moi.
0: Et c'est arrivé comme ça d'un coup, hein, pas progressivement.
4: Non, mais il y a une fois que c'était arrivé le mois de janvier. Après, ils ont rien fait. Il y a un monsieur qui est venu. Ben après, je sais pas. Après, c'est arrêté. Après, là, ça a recommencé.
0: Oui.
4: Et il y a plusieurs locataires qui ont dit, ça fait au moins 2 ans que ça fait comme ça. Ils sont allés voir le bailleur et tout. Ils font rien. Rien. Et en plus que ça, il y a de la moisissure au niveau de ma porte. En haut. Sur le mur.
0: Bon, alors ça fait un moment que ça dure. C'est comment s'appelle l'immeuble?
4: Le Ravel.
0: Immeuble de la SIDR,
4: le Ravel,
0: immeuble le Ravel.
4: Oui, à Saint-Denis.
0: Oui. Bon,
4: ça tombe dans la rue Jean Cocteau.
0: Et vous avez de l'eau qui entre chez vous?
4: Oui.
0: Oui, oui. Rue Jean Cocteau à Saint-Denis, immeuble le Ravel. La fuite semble venir de l'appartement du dessus. Ça doit être difficile à vivre, hein, quand vous êtes dans cette situation-là.
4: Eh oui.
0: Vous passez votre temps à éponger?
4: Oui, voilà, c'est ça.
0: Oh là là, oui.
4: Et en plus que ça, mais dans un studio, voilà quoi. Je ne connais plus comment faut faire. À chaque fois, vous essuyez, ça coule de partout. Au niveau de la porte et tout, la porte, mon Dieu Seigneur, oh là là, il n'y arrive plus. Au niveau d'entrée de la porte.
0: Oui. Bon, madame, j'espère que quelqu'un de la SIDR se saisira de ce problème, prendra le problème à bras le corps et qu'on va pas envoyer des plombiers qui font rien. Parce que ça a été le cas ce matin, d'après ce que vous dites.
4: Oui, ce matin.
0: Bon. Appel lancé aux gens de la SIDR, immeuble Le Ravel, à Saint-Denis, dans la rue Jean Cocteau.
4: Voilà,
0: ils sont au courant.
4: Ça.
0: Merci.
4: Voilà. Merci beaucoup. Bonne soirée à vous.
0: Je vous en prie. Bonne soirée. Au revoir.
4: Au revoir.
0: Et puis, cette intervention-là, grosse intervention en ce moment avec l'hélicoptère de la gendarmerie. On est à la rivière d'abord. S'agit-il d'un suicide? Si vous avez des informations, merci d'appeler la radio 02 62 41 51 51. Frida Malo.
5: Allô, oui, bonsoir, Bobby.
0: Bonsoir.
5: Bonsoir, excusez-moi de vous déranger. Il appelle en fait parce qu'il vient d'entendre la femme là, il vient d'appeler pour sa fuite d'eau au plafond.
0: Oui.
5: Donc, il remet une couche hein, parce qu'elle est rue Jean Cocteau et nous, on est juste à côté. Enfin, mes parents. Mes parents tombent juste à côté, c'est rue El Magnon. C'est à Champfleury, ça. Hein.
0: Oui.
5: Donc, du coup, c'est même la CDR même, c'est l'immeuble Schubert. Pareil, ils ont fait une réhabilitation d'appartement, ça fait à peu près 4 ans. Et depuis qu'ils ont rénové les salles de bain, ben, depuis le dernier étage jusqu'au premier, tout le monde, la salle de bain fuit chez l'un et l'autre. Tout le monde. Et du coup, le problème, c'est que on a du mal à faire réparer ça. Mon papa passe son temps à bricoler, à gratter, à badigeonner à peine un petit peu, parce qu'ils aiment pas ça, quoi. Ils aiment pas que c'est propre. Ça leur dérange, mais le problème, c'est que ils ont beau essayer, voir la voisine au-dessus, voir la cité.
0: Monsieur, votre papa, il a peut-être un certain âge, il a peut-être autre chose à faire que d'essayer de passer de l'enduit, de la peinture sur les moisissures, sur les murs qui fuient, je comprends pas. Depuis la réhabilitation, il y a des fuites dans tous les appartements.
5: Dans tous les appartements. Depuis, le pire, c'est qu'en plus, quand on appelle la CDA, la femme qui nous répond là-bas, elle nous dit oui, ils sont au courant, c'est depuis le dernier étage qui coule jusqu'au premier. Il dit ben bravo, vous allez au courant, mais ça ne bouge pas plus que ça. Et il dit franchement, bien, mon papa passe son temps à tous les 2-3 mois, de ben gratter, refaire, parce que dans la moisissure et tout, et comme ils sont assez âgés, ben la santé, la moisissure, ça n'était pas très bon pour la santé. Donc du coup, ils passent leur temps à nettoyer, badigeonner. Toujours gratter, faire des trucs. Ben, je dis papa, ben, tout le temps tu vas faire, ben, ce sera toujours la même chose. Tant qu'au-dessus n'est pas réparé, ce sera tout le temps la même chose. Tout le temps. Ben, du coup, on a beau appeler, on a beau harceler, on a beau dire si, on a beau dire ça. La TDR ne bouge pas. Ne bouge pas. Ils font les travaux pour améliorer l'appartement. Au bout du compte, elle avait les problèmes qu'elle n'avait pas auparavant. Maintenant, elle a des problèmes qu'elle n'avait pas. Donc maintenant, ben, tout le temps, faut courir, faut appeler. Ça fait un peu plus de 4 ans et on est toujours ennuyé avec ça.
0: Je comprends pas pourquoi on laisse les gens dans la panade comme ça. Vous dites qu'ils sont au courant, mais pourquoi on résout pas le problème une bonne fois pour toutes? On n'a pas d'argent pour payer les entreprises, ils doivent avoir de l'argent à la SIDR.
5: Ben, en fait, je vous explique, la SIDR, ils ont de l'argent, eux, mais ils aiment pas payer. Les entreprises qui sont venues chez nous, eux-mêmes, ils ont dit ça. Ils ont dit la CDR a du mal à tirer de l'argent pour payer les entreprises. Ils ont du mal. Ils cherchent l'entreprise qui est le plus bas possible au niveau prix, mais qui dit niveau bas, qui travaille pas clé. Pour arrêter de prendre des entreprises qui cassent les prix. Parce que au niveau des prix, quand ils sont cassés, ben le gars, lui mettre un produit de qualité, il mettra un produit bas de gamme, d'entrée de gamme. Et du coup, ben, le travail, ça sera mal fait. Mais moi, je pense qu'il y a un souci au niveau des douches. Depuis ma maman, où est-ce qu'elle habite, là, elle a 5 étages au-dessus d'elle. Ben, depuis l'étage tout en haut, jusqu'en bas, tout fuit chez l'un et l'autre. Tout fuit chez l'un et l'autre. Et ça n'arrête pas.
0: Mais avec un logement comme ça, est-ce qu'on peut, quand on habite en bas, demander à la compagnie des eaux de résilier son abonnement et profiter de l'eau, le suintement et la traiter quand on habite un bâtiment de la SIDR.
5: Je sais pas.
0: Bon, monsieur.
5: mais en tout cas, malheureusement, c'est pas la meilleure solution. Mais je veux dire, on dit ça comme ça, mais en rigolant, mais je veux dire, mais la SIDR, c'est pesant. parce que le loyer, ça a toujours été payé, en temps et en heure. Quand il y a une petite augmentation, quand il y a les charges à payer, vous savez, des fois, les parents, dans un immeuble, des fois, ça arrive qu'ils ont 900 à 1000 euros de charges à payer. Dans la CDE, hein, c'est de logements sociaux, hein. Parce que sous prétexte que les parents, eux, ils travaillaient avant, ils ont une retraite, eux, du coup, ils payent, ben, je pense qu'ils payent pour certainement pour d'autres personnes. Donc, eux, ils ont les charges à payer parce qu'il y a les entretiens d'ascenseur, il y a ceci, il y a cela. Du coup, même, on va dire l'entretien, allez, en tant qu'à faire, on va chercher, je vais te dire, l'entretien, le nettoyage et tout, c'est zéro. Mais franchement, ils prennent tout au rabais. Moi-même, j'habitais pas très loin de Saint-Denis, mais je dirais pas où, mais pas très loin, ça fait quelques années de cela. Ils ont fait une réhabilitation aussi où est-ce que j'habitais. Pendant cinq ans, la réhabilitation n'était pas finie. Il y avait des travaux, ils ont dit que c'était duré un an et demi. Ils ont fait fermer trois entreprises. Pourquoi? Parce que c'est le paiement. Pas paiement, non paiement. Ils ont fermé trois entreprises. Ils avaient le temps de déménager au bout de cinq ans. Les travaux n'avaient pas été finis. Ils étaient obligés, en gros, ils avaient le couteau sous la gorge par rapport au nombre de plaintes. Ils étaient obligés de prendre des grosses entreprises internationales, mais l'entreprise internationale, lui, il voulait pas quelques immeubles, il voulait la cité. Donc, ils étaient obligés de payer ces grosses entreprises. Après, à la fin, par rapport, il y a eu trop de nombre de plaintes. Donc, ils étaient obligés de prendre de grosses entreprises. Donc, c'est, pour moi, double d'argent de dépenser. Or, s'il prend une bonne entreprise pour faire tout de suite les travaux, c'est fini. Et là, pareil, ils prennent des petites entreprises, ils viennent mettre des matériaux, des mitigeurs ou autres mais vraiment de premier prix, tu vois. Et du coup, ben, tout est problématique. Franchement, c'est compliqué, la CDS, c'est compliqué, hein. Et du coup, des fois, je me demande bien, ils envoient des lettres s'il y a un souci, mais par contre, on paie en temps et en heure. Mais par contre, zéro. Il y a des gens qui, des fois, ça, ils répondent au téléphone. Hein. Des fois, la femme, au téléphone, est super gentille et tout. Mais il fait remonter le message, il fait remonter. Je sais pas jusqu'à quand ça fait remonter le message, tout en haut, mais je sais pas jusqu'à où le message va monter, mais ça bouge pas. On en a marre. Franchement, on fait avec, mais des fois, j'ai du mal à voir mon père tous les deux, trois mois, en train de gratter, mon fait poncer. Je vois pas, ça sert à rien. Oui, mais il me dit, ouais, mais la moisissure est pas bon pour la santé. Donc, il passe du javel, il essaye d'éliminer tout ça. Mais c'est toujours la même chose. Là, je profite pour le dire parce que je viens de leur rendre visite. Il était en train de passer un coup de peinture, justement, là, le je vous parle là. Et du coup, quand j'ai entendu la femme, je me dis, mais allez, je vais appeler le président, ben, mettre une couche.
0: C'est pas possible, votre papa est à la retraite et sinistre, inondation, débrouillez-vous rapidement quoi. Comme SIDA quoi, sinistre, inondation, débrouillez-vous rapidement, c'est un peu ça pour les locataires. Débrouillez-vous tout seul, débrouillez-vous, on vient pas, enfin je comprends pas. Une réhabilitation, on devrait être bien après. Eh ben non, c'est tout le contraire.
5: C'est tout ce qu'on disait. Mes parents, ma maman me dit ouais, ben franchement, tant qu'à faire, vaut mieux qu'elle reste dans comment c'était avant. Soit-disant, ils améliorent, oui. Parce que ben, il y avait une baignoire. C'est mieux pour eux, hein, d'avoir une douche, hein, parce que bon, ils sont âgés. C'est mieux pour eux, hein, d'avoir une douche. Mais avoir une douche, mais maintenant, avec les problèmes de fuite, ils disent, ben, vaut mieux qu'ils restent comme avant, avoir un tapis antidérapant dans la baignoire, et ils faisaient avec, hein, parce que oui. Ben, ils disaient, ben, c'est compliqué.
0: Bon, on est à côté de la rue Jean Cocteau.
5: À côté de la rue Jean Cocteau, c'est Ruelle Magnon, c'est le bâtiment Le Schubert.
0: Le Schubert, oui.
5: Ouais, le Schubert, S-C-H-U-B-E-R-T, le Schubert.
0: S-C-H-U-B-E-R-T, pardon, oui.
5: Voilà.
0: Eh bien, l'appel est lancé. Là aussi, c'est pour la SIDR. Merci, monsieur.
5: Merci, Bobby, bonne soirée.
0: Et bon courage à vos parents.
5: Merci beaucoup, c'est très gentil.
0: Allez, au revoir. Le radio guidage, direction la route des Tamarins, l'éperon. Nathalie, bonsoir.
6: Bonsoir Bobby. Alors, c'est pour vous annoncer que la rue principale à Éperon, après le Leader Price, il y a un troupeau de vaches et ils ont pris sur la gauche pour rentrer dans l'église.
0: Des vaches dans l'église?
6: Ouais, juste à côté, elles sont dans le parking de la résidence.
0: Oui.
6: À côté, vraiment dans le parking de l'église.
0: On n'est pas sur la route des Tamarins, on est en bas à l'éperon.
6: Ouais.
0: Enfin, en contrebas de la route des Tamarins, on va dire.
6: Non, on est après. On est côté comme si on monte vers Saint-Gilles-Léo.
0: Oui. Par la route du théâtre.
6: Oui. Au-dessus de la route des Tamarins.
0: Au-dessus de la route des Tamarins, secteur de l'Éperon, il y a des vaches. Et c'est dans la cour de l'église maintenant.
6: Voilà. C'est après la station, il y a Leader Price. Et c'est après, ils sont rentrés dans la cour de l'église sur la gauche.
0: Il y en a beaucoup ?
6: Oh oui, peut-être 20.
0: Une vingtaine ?
6: Oui.
0: Ah, alors il faut que le propriétaire du troupeau se déplace et vienne vite les récupérer.
6: Ah, c'est cool.
0: C'est... Waouh. Bon, allez, on est à l'Éperon, près, pas loin de l'église, pas loin du Leader Price aussi.
6: Voilà, c'est ça.
0: Merci.
6: Bonne soirée.
0: Au revoir. Information pour les auditeurs de Freedom 2. On parle de bœufs ou de vaches. Enfin, pas deux, pas trois, mais une vingtaine. Secteur de l'Éperon, pas loin de la route des Tamarins. On est au-dessus, pas loin dans la cour de l'église aussi. On a vu ces vaches. Là, c'est dans le secteur de l'Éperon à Saint-Paul. Si vous avez des informations, merci. Toujours composer le 02 62 41 51 51. Freedom, allô.
7: Allô.
0: Bonsoir, madame.
7: Bonsoir.
0: Vous avez le haut-parleur.
7: Là, c'est bon, là.
0: Là, maintenant, s'il n'y a plus. Bonsoir, oui, bienvenue.
7: Oui, bonsoir. Tout à l'heure, là, j'entends la dame qui parle, la CIDE, là.
0: Oui.
7: Ben, nous, c'est pareil, on est la CIDE. Et depuis le 9, ça, en 2025, l'entreprise qui doit passer pour plan de travail, et ils n'ont pas passé. Et là, j'ai téléphoné au bureau la CIDE, la dame elle m'a dit elle n'avait plus personne. Et nous c'est comme on a le plan de travail qui commence à pourrir, de l'eau qui coule dessous, et nous on est ennuyés aussi. Et c'est comme moi j'ai un enfant.
0: Oui, de l'eau, le plan de travail, certains plans de travail peuvent gonfler.
7: Oui.
0: Ça ne doit pas être joli. C'est dans quel bâtiment de la SIDR?
7: C'est Pierre et Sable.
0: Pierre et Sable?
7: Oui, 2 rue Roger Guichard.
0: Oui.
7: Résidence Pierre et Sable.
0: Oui.
7: Depuis l'entreprise qui doit passer, il apprend la mesure, mais après il n'est plus passé. Et là, on est ennuyé avec de l'eau qui coule, comme dit la dame, la CIDE, là.
0: Oui. Mais alors... ils vous ont dit récemment qu'ils n'allaient pas intervenir. Il faut vous débrouiller avec votre cuisine, c'est ça?
7: Oui.
0: C'est normal, ça?
7: Non, c'est pas normal. Parce oui. que normalement, c'est le travail de l'entreprise. C'est pas notre travail de locataire.
0: Oui. L'eau passe derrière le plan de travail, c'est ça, hein?
7: Oui, dessous. Et le plan de travail, ça commence à
0: oui.
7: pourrir. Et depuis le 9-2025, l'entreprise qui doit passer.
0: Et depuis septembre de l'année dernière?
7: Oui.
0: Attendez un petit instant, madame, s'il vous plaît. Veuillez rester en ligne. Je vais vite rejoindre Sophie. Au pont de la rivière d'abord, Sophie.
8: Allô?
0: Oui, Sophie.
8: Ah, ben ça y est, là, on a remonté le corps, là.
0: On a remonté un corps?
8: Ouais. Mais oui, c'est parti là, il est parti vers Saint-Denis.
0: Oui.
8: Ouais.
0: C'est...
8: Il y avait quelqu'un qui tenait et remonté.
0: Ah, vous avez vu donc comme une civière au bout d'un câble, avec oui. aussi un militaire, un gendarme.
8: Oui, qui tenait.
0: Voilà. Oui.
8: Ouais. Il est passé au-dessus de ma maison.
0: Mais quand c'est comme ça, il va se poser un petit peu plus loin, non?
8: Oui, sûrement.
0: Oui.
8: Ouais, sûrement. Ouais. D'habitude, il part directement vers l'hôpital et là, il a fait l'inverse.
0: Et qu'est-ce qui se dit sur place? Vous avez rencontré des gens? On parle bien d'un suicide?
8: Non, je suis chez moi. De chez moi, je vois.
0: Oui.
8: Oui. Voilà, c'est juste pour vous prévenir. Hein?
0: D'accord.
8: Il y a besoin de quelqu'un qui va vous appeler.

0: De la gendarmerie depuis 17h30 et d'intervention d'un gendarme élitreuillé dans le bas de la rivière d'Abord, dans le lit de la rivière d'Abord, et à l'instant on aurait remonté le corps d'une personne. L'hélicoptère s'est ensuite éloigné. Vos informations 02 62 41 51 51. Madame?
1: Oui.
0: Oui, merci d'avoir patienté. Donc, problème de plan de travail. Le bailleur est venu voir en septembre de l'année dernière.
1: Oui.
0: Ça fait plus d'un an. Et depuis, rien.
1: Rien. Ça.
0: Mais c'est à vous de prendre un peu de silicone pour mettre. C'est à vous de faire les travaux. Qu'est-ce qui se passe là?
1: Ben normalement, l'entreprise depuis octobre, il doit passer. Il apprend la mesure, mais après il n'est plus passé. Il m'a dit, c'est nous qui doit prendre en charge. Moi et mon mari. Mais normalement, c'est pas le travail de locataire, c'est le travail de l'entreprise. Parce que moi, j'ai un enfant derrière, et on peut glisser, et dessous, il y a un bassin. Et nous, on peut plus vivre dans un truc comme ça.
0: Oui, depuis un an, l'entreprise devait faire les travaux et là on vous dit que c'est à vous de faire les travaux, ok?
1: Voilà.
0: Oui. Et cette eau qui coule sur le sol de la cuisine, c'est eau usée de l'évier ou c'est l'eau propre due à une fuite?
1: Il y a une fuite et le plan de travail, ça commence à décoller. L'entreprise, il apprend rien que la mesure, mais après, la CDR, elle a dit, elle n'avoye plus personne.
0: Mais la fuite, c'est, semble-t-il, due à un joint?
1: Oui, oui.
0: Alors, quand c'est un joint, Madame Maud l'a dit souvent, quand c'est un joint, c'est à la charge du locataire.
1: Oui, oui, mais là, c'est pas un joint, là, c'est le plan de travail qu'il faut changer. Et normalement, c'est le travail de l'entreprise.
0: Oui, oui, oui. Bon, c'est pierre et sable, un grand immeuble, résidence pierre et sable à Saint-Denis. Problème avec le plan de travail. Bon, bah, c'est noté et on garde vos coordonnées. S'il y a quelqu'un de la SIDR là qui les veut, ils doivent les avoir. Mais bon, s'il y a quelqu'un qui demande vos coordonnées, on les lui transmettra. D'accord?
1: D'accord.
0: Merci madame, bon courage.
1: Merci.
0: Au revoir.
1: Au revoir.
0: Est-ce que les entreprises courent après les bailleurs sociaux pour avoir du travail ou ce sont les bailleurs sociaux qui courent après les entreprises? Parce que il y en a qui disent que les entreprises sont un peu payées au lance-pierre aussi, les entreprises qui travaillent pour les bailleurs sociaux. Est-ce vrai? Si vous voulez témoigner, vous serez les bienvenus sur le 99 12 00. Allô? D'abord, Samuel?
2: Oui.
0: Oui, bonsoir Samuel. Appel important parce qu'on parle d'une disparition.
2: Oui, oui, une disparition inquiétante. Alors, excusez-moi, j'ai perdu la voix qui tremble. C'est ma femme qui a disparu, qui est partie en fait, et qui nous envoyait des messages inquiétants à moi et aux enfants.
0: Oui.
2: Donc là, aux dernières nouvelles, sa meilleure amie nous dit qu'elle était dans un parking quelque part. Mais voilà quoi, on ne sait pas où elle est, tout le monde est en train de la chercher.
0: Qui a dit qu'elle était dans un parking? Une amie?
2: Sa meilleure amie l'a eu au téléphone.
0: Oui.
2: Par message apparemment, mes enfants me disent. Et maintenant elle ne répond plus.
0: Quel est le prénom de votre femme? Il faut lancer un appel là, les gens, la nuit est tombée mais il faut quand même ouvrir l'œil. Quel est le prénom de votre femme?
2: Élodie.
0: Elle est partie en voiture?
2: En voiture, oui.
0: Oui, quelle voiture elle a?
2: Avec une Toyota Corolla Verso.
0: Toyota Corolla Verso. Vous pouvez rester en ligne un instant, s'il vous plaît?
2: Oui, bien sûr.
0: Merci. Bonjour, bonsoir Laurent.
3: Oui, bonsoir. C'est oui. Pour vous signaler un objet sur la déviation de Grand Bois, sens Saint-Pierre, Saint-Joseph.
0: Oui.
3: J'ai roulé dessus, c'est une voiture assez haute, mais c'est dangereux, c'est sur la voie de droite, et il y a aussi sur le milieu un gros objet. Mais là, il commence à faire noir, on voit pas c'est quoi. J'ai l'impression que c'est des débris de véhicules.
0: Aïe, un objet sur la voie de droite dans le sens Saint-Pierre-Saint-Joseph.
3: Tout à fait.
0: Sur la déviation de Grand Bois.
3: Exactement.
0: Il fait nuit, prudence, sur la déviation de Grand Bois. Merci d'avoir appelé. Votre voiture n'a pas de...

0: T'as pas subi de dommages?
1: Bah, ça roule encore, j'espère pas, je vais voir quand je serai arrêté.
0: Merci beaucoup de penser aux autres, Laurent.
1: Voilà. Bonne soirée à tout le monde.
0: Bonne soirée, au revoir. Information pour les auditeurs de Freedom 2. On parle d'un objet comme un obstacle sur la déviation de Grandbois. Un automobiliste a roulé sur peut-être un morceau de plastique. C'est sur la déviation de Grandbois, sur la voie de droite, dans le sens Saint-Pierre-Saint-Joseph. Prudence et 02 62 41 51 51, notre service radio-guidage. Monsieur Samuel, merci d'être là. Vous appelez pour signaler le départ, disparition de votre femme. Elle s'appelle Elodie. Elle a quel âge?
2: Elle a 37 ans.
0: Elle est partie au volant d'une Toyota Corolla Verso. De quelle couleur?
2: Gris foncé.
0: Gris foncé, noir, ouais. Oui. Presque noir. Elle est partie de quel endroit?
2: Elle est partie de Montvert-Saint-Pierre.
0: À quelle heure?
2: À 17h30, on va dire.
0: Oui. Et en laissant des messages aux enfants, des messages...
2: Ben, elle a laissé aux enfants, à moi-même, à sa meilleure amie, à sa maman et tout, des messages inquiétants. Qui disait de prendre soin de nous, etc. Donc, de prendre soin des enfants et tout. Donc, on s'inquiète, quoi.
0: Bien sûr. Est-ce que vous pouvez nous décrire votre femme?
2: Elle est de taille moyenne, elle est brune, elle a les yeux bleus. Bleu vert un peu. Elle porte des lunettes de vue. Elle était habillée d'une grande robe rose.
0: Oui.
2: Sinon, par ça, ben voilà quoi.
0: Elle porte des lunettes de vue, les cheveux bruns, type Yab. Elle est brune?
2: Elle est brune, oui.
0: Les yeux verts?
2: Brune claire.
0: Oui, brune claire. Elle a laissé des messages, un message inquiétant ou plusieurs messages?
2: Plusieurs messages, ouais.
0: Oui. On lance un appel. Quand elle part comme ça, elle a des amis dans le sud?
2: Elle a des amis. Elle a une seule amie, sa meilleure amie. On a déjà contacté et tout. Pareil, sa meilleure amie a eu un message pareil, du même style.
0: Elle a dit à sa meilleure amie qu'elle était dans un parking dans sa voiture.
2: Voilà. Elle était dans un parking dans sa voiture. Mais que c'était fini, quoi. Et du coup, après, elle a raccroché et plus de nouvelles, elle répond plus, ni aux appels, ni aux messages.
0: Donc, on lance un appel général. Elle est partie depuis un peu plus d'une heure de temps maintenant à Saint-Pierre-Montvert. Elle s'appelle Elodie, elle a 37 ans. Elle est brune, créole brune, partie au volant d'une Toyota Corolla Verso grise. On peut donner la plaque, Samuel?
2: Oui, bien sûr. GR055TA.
0: GR055TA.
2: C'est ça.
0: Si on...
2: Le distinctif de la voiture, il y a un petit schtroumpf bleu au rétroviseur intérieur, au cas où.
0: Oui. Très, très bien. Si on voit la voiture, si on voit votre femme Elodie, à quel numéro est-ce qu'on peut vous joindre?
2: 06 92 87 18 54.
0: 06 92 87 18 54, oui. Une Toyota Corolla Verso, une diesel grise, mais d'un gris foncé, presque noir. Elle est partie depuis plus d'une heure de Montvert à Saint-Pierre. Si on la voit, il faut vous appeler. Si on n'a pas noté votre numéro, il faut appeler Radio Freedom.
2: Super.
0: De toute façon, on est là 24 heures sur 24. Vous allez nous rappeler, d'accord, donnez-nous des nouvelles dès que vous en aurez. Et nous, on fait pareil.
2: On fait comme ça.
0: Merci. À tout à l'heure, Samuel.
2: À tout à l'heure.
0: Information pour les auditeurs de Freedom 2. On vient d'entendre un père de famille inquiet. Disparition d'une femme de 37 ans. Elle a 37 ans. Elle s'appelle Elodie. Elle est partie au volant d'une Toyota Corolla Verso grise, d'un gris foncé. Elle est partie de Montvert à Saint-Pierre vers 17h30, typiable, les cheveux bruns, les yeux verts, et elle a laissé un message inquiétant, plusieurs messages. Si vous avez vu Elodie, si vous pensez voir cette voiture Toyota Corolla Verso immatriculée GR055TA, merci d'appeler Radio Freedom au 02 62 41 51 51. 99 12 00. Allô?
3: Oui, allô, bonsoir.
0: Bonsoir, madame.
3: Oui, bonsoir.
0: Attendez un instant, s'il vous plaît. Pardon, un petit instant. Le radio guidage avec Sarah au chaudron. Bonsoir, bonsoir Sarah.
3: Oui, bonsoir.
0: Oui.
3: Je vous appelle parce que, en fait, c'est pour vous signaler un feu qui s'est déclaré au niveau du chaudron, devant l'église du chaudron, en fait. Ça se situe au 42 rue Joseph Bédier.
0: Dans la rue Joseph Bédier, mais qu'est-ce qui brûle ?
3: C'est ça. Ben en fait, je ne sais pas trop ce qui brûle. En fait, je suis passée en voiture, donc en fait, je n'ai pas vraiment vu ce qui brûlait. En tout cas, j'ai vu qu'il y avait du feu à ce niveau-là. Donc, c'est pour dire aux personnes qui passent ici, parce que souvent, c'est le cas, de faire attention.
0: Dans la rue Joseph Bédier, au Chaudron, un feu.
3: Ah ben, je crois qu'il y a les pompiers aussi en même temps qui sont là. Donc, probablement quelqu'un a appelé.
0: Oui.
3: Mais voilà. Donc c'était pour dire aux gens de faire attention, mais du coup si les pompiers sont là, c'est que c'est peut-être géré.
0: On l'espère. Merci d'avoir appelé la radio.
3: De rien.
0: Il y avait un embouteillage aussi à cause de cet incendie ou pas ?
3: Non, pas du tout. Bon. Rien de non. Il n'y a pas eu d'embouteillage, etc. Mais c'est juste que comme c'était vraiment devant l'église, bah du coup c'était assez dangereux pour les personnes qui passaient ici.
0: Merci pour les informations et bonne soirée.
3: Bonne soirée à vous aussi, au revoir.
0: Merci, au revoir. Information pour les auditeurs de Freedom 2, on signale un incendie devant l'église, à proximité de l'église du Chaudron dans la rue Joseph Bédier. Les pompiers seraient sur place et on ne sait pas exactement ce qui est en train de brûler. Si vous avez des informations, merci de faire le 02 62 41 51 51. Madame ?
4: Oui, allô ?
0: Oui, merci d'avoir patienté.
4: Alors, c'est pour trouver. J'ai trouvé des papiers.
0: Oui. À quel nom ?
4: C'est-à-dire, le nom c'est Nassimoulou. Nassimoulou.
0: Je
4: vous appelle ?
0: Oui, s'il vous plaît.
4: Alors, Nassimoulou.
0: Oui, Nassimoulou.
4: Oui, voilà. Marie-Renette.
0: Marie-Renette, Nassimoulou.
4: Oui, sur Saint-Denis.
0: Dans un bus du réseau Citalis.
4: Oui, voilà. Il y avait plusieurs petits papiers dedans, des petites cartes abonnées, Leader Prime, Ramarket. Et puis, je ne sais pas, peut-être il y a deux, trois petits monnaies dedans.
0: Oui.
4: Voilà.
0: Bien.
4: Si la personne veut m'appeler, il faut me joindre. Je peux donner mon numéro.
0: Oui, s'il vous plaît, allez-y.
4: Alors, 06 93
0: oui.
4: 64 24-28.
0: 06-93-64-24-28 pour Madame Marie-Renette Nassimoulou.
4: Oui, voilà.
0: C'est très gentil à vous. Merci.
4: De rien. Au revoir. Bonne soirée.
0: Bonne soirée. Au revoir. Les trouver, c'est tous les jours, tout le temps. Vous nous appelez, on passe l'annonce. Ensuite, on la met sur notre site freedom.fr. Alors, si vous connaissez Madame Marie-Renette Nassimoulou, dites-lui qu'on a donné son nom à la radio parce qu'on a trouvé ses papiers dans un bus, et il faut qu'elle aille voir sur le site freedom.fr. Allô, bonsoir. Allô ? Allô ? Vous êtes à l'antenne, terminaison 93-00. Allô ? Pose pas, on passe à côté. Radio Freedom, bonsoir.
5: Bonsoir, mon bisou.
0: Oui ?
5: Je voudrais passer un petit coup de gueule pour la CMAC, s'il vous plaît.
0: Oui, qu'est-ce qui se passe ?
5: Le tuyau, il fait vidange, il fait vaisselle, ça va dans la porte. Hein.
0: Oui.
5: Les bouchers. Non, moi, deux mois et demi, la finie allait voir Azot, la finie allait voir l'adjoint, la finie téléphoner jusqu'à l'heure, là, le viser, amène son linge, c'est venant pour laver. Oui, j'ai lavé les vaisselles dehors. J'ai pas fait rien.
0: Tuyau d'évacuation, c'est pour votre appartement ?
5: Non, pour ma fille.
0: Pour votre fille, oui. Oui. Le tuyau d'évacuation, c'est le bailleur, c'est la CEMAC.
5: La CEMAC.
0: Oui.
5: Donc, moi, deux mois et demi, elle a fini de téléphoner, elle a fini de descendre chez Saint-Benoît. Rien.
0: Et est coiffée, elle va faire ses lessives chez vous.
5: Vous allez à la même tournée, c'est plus tard quand ils sont travaillés 8h le soir, et vous allez faire le vaisselle dehors. J'ai pas fait griller dans la maison.
0: C'est une case à terre?
5: C'est un petit logement.
0: Oui.
5: Oui, bien.
0: Oui.
5: Moi, 2 mois et demi.
0: Elle a essayé, elle a tout essayé avec les produits
5: elle
0: et tout.
5: Tout.
0: Donc l'évier débouché, machine à laver.
5: Le verre, vous fait bouger.
0: Et la baignoire ou la douche, comment elle fonctionne?
5: Mais si il t'a avec vous, de l'eau il monte.
0: Oui. Rassure-moi, elle n'a pas les eaux usées des voisins en plus?
5: Non.
0: Non, juste les siennes.
5: Et juste ça, c'est un problème. Non, moi, 2 mois et demi.
0: Mm-hmm. Et du côté de la SEMA, quoi, il dit à elle?
5: À SEMA, oui, il prend le numéro, il prend le numéro, rien à faire.
0: On fait remonter l'information.
5: On fait remonter.
0: C'est le plombier ou la société de vidange qui devrait faire monter, ça serait mieux.
5: Ben oui.
0: Oui. Bon, c'est...
5: Madame, je prends un rendez-vous avec monsieur le maire.
0: Oui.
5: Ah oui, je pense, là, on est fait baisser dehors, on vient me tourner, c'est maintenant quand il arrive 8h soir, quand il est au travail.
0: Et où ça, où de fille habite?
5: Petit Saint-Pierre-Sainte-Anne. Oui.
0: On a une bonne machine à laver?
5: Ah, moi, oui, mais j'avais la même journée, je suis venu pour laver.
0: Oui. Ben, c'est chez où?
5: Non, c'est pas chez moi.
0: Ah, d'accord, oui.
5: Et elle vient même chez moi pour laver dans le... Où ça est, dans la blanchisserie?
0: À la blanchisserie? À la laverie?
5: À la blanchisserie.
0: Oula, ça va coûter une fortune.
5: Ben oui.
0: Bon, le bailleur, c'est la CEMAC. L'endroit, c'est Petit Saint-Pierre-Sainte-Anne. Et oui. C'est une case à terre.
5: C'est une maison à terre. Un petit logement.
0: Ôté, oui. Bon, ben, madame.
5: Ah, ça, je prends un rendez-vous avec le maire.
0: J'espère que le message sera entendu.
5: Ben, j'espère.
0: Oui.
5: Là, vous avez dit la téléphonance de ton compte.
0: Oui, allez, bon courage.
5: Allez, merci au mobilier.
0: Merci, au revoir, madame. Chacun son tour. C'était la SIDR tout à l'heure. Maintenant, c'est au tour de la CEMAC. Et c'est à Petit Saint-Pierre-Sainte-Anne. Freedom, allô.
6: Allô, oui, bonjour.
0: Bonsoir, oui.
6: Oui, bonsoir, monsieur. Désolé de déranger à vous. J'aimerais passer une petite annonce, parce que je m'appelle mon chien dans la journée aujourd'hui.
0: Oui, à quel endroit?
6: En fait, on habite la Chaloupe, et on appelle d'aller dans le chemin potier.
0: Oui, un petit peu plus bas que la Chaloupe Saint-Leu, en descendant le chemin potier. Chien de quelle race?
6: Chien croisé Jack Russell. Il est couleur fauve. Et il a un collier marron type militaire, et il a un petit médaillon avec, il a une bonne coordonnée, il répond au nom de Vegas.
0: Et depuis quand lui il est parti?
6: Ben en fait, Marlène s'est dit ce matin chez moi, il était 9h, et là quand madame l'a arrivé vers 16h, il était plus là.
0: Oui. Bon, eh ben, on lance un appel dans le chemin potier, là, s'il y a des gens qui l'ont recueilli, le croisé Jack Russell.
6: C'est ça.
0: Il appelle à nous, 41-51-51, pour dire qu'on a trouvé un chien.
6: Est-ce qu'il est possible à son numéro ou pas?
0: Non, c'est entre 19 et 20 heures. Vous nous rappelez tout à l'heure, vous pourrez donner bien la description du chien et laisser votre numéro. C'est bon?
6: Ok, bon, ben, je me rappelle tout à l'heure.
0: Merci, allez.
6: Merci beaucoup, allez, au revoir.
0: Au revoir, et on précise que c'est dans le chemin potier qu'on est à la recherche de ce chien. À la Chaloupe Saint-Leu, hein. Freedom, allô?
7: Allô?
0: Oui, bonsoir madame. Oui?
7: Bonsoir, monsieur. Mais les problèmes avec un voisin, monsieur.
0: Non, elle donne pas le nom, madame. Quoi est arrivé avec le voisin?
7: Non, mais le voisin, là, il habite Petrel.
0: Oui.
7: Marie. Il avait la maison depuis le 25 juin. Elle rentre dans la maison, là. Elle commence à rentrer depuis le 25. Il continue à rentrer. Et quand elle est là, elle vient pas, lui. Et quand il sort, là, il vient. Et il a la clé passe-partout. Il ne connaît pas comment il a bien la clé.
0: Comme ça, il a un passe-partout, il peut venir chez vous?
7: Oui, il rentre. Il rentre tous les jours, comme il sort. Il espionne à moi.
0: Oh là, madame, il faudra rappel à nous parce que nous les pris par le temps. Il faut nous signaler une voiture dangereuse là, une voiture en panne. Vous pourrez rappel à nous, madame ?
7: Oui.
0: Allez, bon courage.
7: Merci.
0: La route, Dominique, sur la route du littoral. Bonsoir, Dominique.
8: Bonsoir, Bobby. C'est juste pour signaler en direction de Saint-Denis. Il y a un petit fourgon qui est en panne sur la voie du bus.
0: Oui.
8: Il n'y a pas de signalisation. Il est carrément dans le noir. Et après, un petit peu plus loin devant, il y a deux jeunes sur vélo. Pareil, il n'y a pas de lumière qui est claire derrière, rien. Et comme il fait noir, il faut déjà faire attention. Hein. Ils sont sur la voie, la bonne cyclade.
0: Saint-Louis, vers étant salé sur la BAU, prudence, il y a aussi une voiture en panne. Là, on est sur la route du littoral. Voie de bus dans le sens.
8: Dans le sens de Saint-Denis, vers Arachois.
0: La possession Saint-Denis, oui.
8: Voilà, sur le viatique, hein.
0: Oui, oui, oui. Et voilà. Nana a fait détresse au moins.
8: Non, on a pas rien, Bobby. Le fourgon, il est dans le noir. Le monsieur, il appuie son dos contre la barrière, là, contre le barrière. Il n'y a pas de fait détresse, il n'y a rien.
0: Oui.
8: Après, un peu plus loin, il y a deux jeunes sur vélo, c'est pareil, c'est dans le noir. Et quand tu regardes le rétroviseur, quand tu les dépasses, tu regardes le rétroviseur, il y a juste un seul qui a un petit lumière rouge qui attend. Mais après, derrière, aucune signalisation.
0: Ouais, c'est pas prudent, c'est vraiment pas prudent.
8: C'est pas prudent, Bobby, oui. Parce qu'il fait très noir sur la route, il n'y a pas de lumière. Donc, faut dire les gens, fais attention. Hein. Et surtout, s'il y a un bus qui passe, c'est ça le problème.
0: Merci.
8: Et le monsieur, lui, est carrément sur la bande, sur la voie du bus, sans
0: entre la grande chaloupe et Saint-Denis.
8: Voilà, Bobby.
0: Merci.
8: Allez, bonne soirée à vous.
0: Bonne soirée. Et le radioguidage, toujours, cette fois, à Saint-Louis, vers l'étang Salé. Allô ?
9: Oui, bonsoir.
0: Bonsoir.
9: C'est pour signaler qu'il y a une voiture sur la bande d'arrêt d'urgence, juste après la sortie de Saint-Louis, pour aller... vers l'étang Salé.
0: Saint-Louis, étang Salé, après l'usine du Gol.
9: Non, avant l'usine du Gol, la sortie, on a le gros rond-point, là, il fait le gros rond-point.
0: Oui.
9: Juste à la sortie, là, c'est une polo, le niveau d'un virage.
0: Secteur Auchan, hein, non ?
9: Oui, secteur Auchan, oui.
0: Oui, oui. Voiture sur la bande d'arrêt d'urgence, en direction de l'étang Salé. Merci.
9: Oui. De rien.
0: Merci, bonne route.
9: Merci.
0: Au revoir.
9: Au revoir.
0: C'est sur la bande d'arrêt d'urgence en direction de l'étang Salé à Saint-Louis. Prudence. Il est 19h01.
10: Il est 7h01. Émilie Dez nous rappelle les titres.
11: Bonjour à tous. Les lycéens dans la rue à Nantes, Marseille ou à Lyon, près de 450 000 personnes ont défilé à travers tout le pays. Selon les organisateurs, 256 000 selon le ministère de l'Intérieur. Ils sont 100 000 à Paris selon les organisateurs, 56 000 selon Beauvau. Avec des tensions, place de la Nation à Paris, un pré-cortège était composé de 300 individus hostiles selon la préfecture de police. Sébastien Lecornu condamne les violences commises en marge des manifestations, réfute toute répression policière. Le ministre de l'Intérieur assure que les interventions des forces de l'ordre s'effectuent dans la plus grande proportionnalité. 10 enquêtes ont été confiées à la police des polices. Depuis le début du mouvement, 215 élèves ont été blessés, 85 membres du personnel éducatif également. Les lycéens dans la rue parce qu'ils jugent leurs conditions d'apprentissage indignes, avec des enseignants absents, non remplacés, des classes surchargées, une orientation anxiogène. Le ministre de l'Éducation nationale a demandé à toutes les académies d'identifier les établissements qui ont des difficultés de remplacement d'enseignants et d'apporter une réponse dans les 8 jours. Ce matin, la porte-parole du gouvernement a défendu le système d'orientation post-bac Parcoursup. Tout ce qu'on peut corriger, nous le corrigerons, a promis Sébastien Lecornu. Près de 8 jeunes sur 10 estiment que les responsables politiques préparent mal leur avenir. 64% ne font pas confiance aux candidats à la présidentielle pour prendre en compte leurs préoccupations selon un sondage Ipsos. Marine Le Pen propose entre 15 et 20 milliards d'économies à terme pour réduire l'important déficit des retraites laissées par Emmanuel Macron. La candidate à la présidentielle annonce la création d'un véritable pilier de capitalisation. Marine Le Pen, qui a présenté ce matin les grandes lignes budgétaires de son programme, elle assure que le déficit public peut passer sous la barre des 3% dès 2030 et promet parallèlement une baisse des impôts de 30 milliards d'euros nets sur la même période. L'élection de la première maire RN d'Alsace a été annulée par la justice. Le tribunal administratif de Strasbourg a retenu deux irrégularités qui ont altéré la sincérité du scrutin. La candidate RN l'avait emporté avec seulement 17 voix d'avance. À la veille des commémorations du 7 octobre, l'armée israélienne augmente son niveau de vigilance et se tient prête à tout scénario. Israël qui menace de faire payer le prix à la population de Gaza en cas d'attaque contre ses troupes. À Paris, une manifestation à l'appel du collectif Urgence Palestine a été interdite demain, jour des commémorations du 7 octobre. Notez qu'Aurore Berger, ministre chargée de la lutte contre les discriminations, sera demain matin à 8h10 l'invité de la grande interview Europe 1 CNews. Et puis le Gard et l'Hérault seront en vigilance orange pluie inondation ce soir à 22h. Les Bouches-du-Rhône et le Var plus tard dans la soirée. Météo France prévoit des pluies intenses, voire de la grêle et des phénomènes tourbillonnaires.
10: Eh bien, je vous remercie beaucoup à 17h04.

0: comment vous allez? Nous sommes le 6 octobre, gros mardi soir comme ça, et vous le savez, le mardi, c'est moi-même Wendy qui vous rejoint pour les petites annonces et votre émission Chaleur Tropicale. Merci de nous choisir et d'être à l'écoute de la radio. Les petites annonces, c'est jusqu'à 20h, 02 62 99 12 00 pour les vols et les pertes. Pour les annonces diverses, si vous avez des choses à vendre, à louer, à donner ou que vous recherchez du travail ou bien un logement, vous nous appelez 02 62 99 14 00. Et puis pour tout, les trouver. Et puis radio guidage aussi également, 02 62 41 51 51. Plusieurs informations à vous rappeler. Cette voiture en panne sur la 4 voies de Saint-Louis, donc nous sommes là en direction de l'étang Salé. La voiture se trouve sur la bande d'arrêt d'urgence. Nous avons également sur la route du littoral ce partenaire qui est en panne, donc il se trouve sur la voie de bus en direction de Saint-Denis, et soyez prudents aussi parce qu'il y a deux jeunes qui circuleraient en vélo également. Et puis cette voiture en panne aussi dans les rampes de Saint-Paul, donc vers Plateau Caillou, pas de triangle, pas de signalisation, donc soyez prudents. Et puis si vous avez des informations pour ce feu là au Chaudron, les pompiers arrivaient sur place tout à l'heure, donc si vous avez des informations pour ce feu, est-ce que les pompiers seront là, est-ce que le feu a été maîtrisé, vous nous appelez 02 62 41 51 51. Je prends cet appel là parce que j'ai déjà décroché la personne, et ensuite je vous donne les numéros du Quintet. Freedom, bonsoir.
1: Oui, bonsoir.
0: Bonsoir.
1: C'est Marie, hein, voilà.
0: Oui.
1: Je téléphone, voilà, je recherche un petit travail. Dans le sud, hein.
0: Oui.
1: Et je recherche à garder des personnes âgées, autonomes ou non, les nuits, une ou plusieurs nuits, les week-ends, c'est la personne de voir. C'est la personne, si la famille a besoin de sortir, faire un week-end, se reposer. Voilà, je suis disponible. Je suis sérieuse, honnête, responsable, avec expérience, hein. Voilà.
0: Mm-hmm.
1: Et je suis véhiculée, je serai à l'écoute de la personne, je peux leur faire à manger, leur donner à manger, les changer, pas de souci. Voilà, il faut, voilà, les personnes qui ont besoin d'une personne pour garder la personne, leur cher grand monde, comme dit le patois. Ben, faut faire, ben, n'hésitez pas à me faire confiance. Entièrement, bon, ben, cette personne, elle sent vraiment de bonne main avec moi, hein.
0: Et sur quel secteur, madame, vous pouvez vous déplacer?
1: Moi, je suis dans le sud, je ferai tout le sud, mais bon, maintenant, après discussion, je peux faire ailleurs aussi.
0: D'accord. Ok.
1: Voilà.
0: Et allez, madame, voilà. Parce qu'il faut payer les prix d'essence, madame. L'essence finit arrive 2
1: oui,
0: euros, là.
1: Bon, ben, après, quand, oui, ben, travailler un petit peu. j'ai besoin de travailler un petit peu, et voilà. Voilà. Et si une personne a besoin de mes services, bah, je suis à leur disposition, il y aura pas de souci, et on en discutera, voilà.
0: D'accord.
1: Mon téléphone, c'est le 06 93 81 25 23. 06 93 81 25 23. Me laisser un message et ben là, je répondrai après.
0: D'accord, pas de souci.
1: Voilà.
0: Merci beaucoup.
1: Bonne soirée.
0: Bonne soirée à vous. Au revoir. Allez, chose promise, chose due.

0: papier, un stylo, je vous donne les numéros de l'arrivée du Quintet Plus. Donc ça se passait à Auteuil aujourd'hui. Donc il fallait jouer les numéros 8, 2, 7, 3 et le numéro 15. 8, 2, 7, 3 et le numéro 15. Voilà, bon Diego, on l'a entendu, numéro 15. T'es là, donné, c'est de mon appel à haut. Envoyez à chier. Freedom, bonsoir. Allô?
1: Allô, c'est moi?
0: Oui, bonsoir, oui, c'est à vous.
1: Bonsoir, madame.
0: Vous avez le haut-parleur, s'il vous plaît?
1: Oui.
0: Oui, enlevez le haut-parleur, s'il vous plaît. Merci beaucoup.
1: Voilà. Oui, bonsoir. Je vous appelle parce que j'ai des fers sans à donner.
0: Alors, pour les dons, madame, faudra faire le 99-14-00, s'il vous plaît. Vous êtes sur le mauvais numéro.
1: Oh, mon Dieu.
0: D'accord, là, vous êtes sur les vols et les pertes. Appelez-nous, madame. D'accord?
1: D'accord, 99
0: 14-00. Le même numéro, mais vous remplacez le 12 par le 14.
1: D'accord.
0: D'accord, merci beaucoup, madame. À tout de suite. 02-62-99-12-00 pour les vols et les pertes. 02-62-99-14-00 pour les annonces diverses. Donc, quand madame, hein, si vous avez des choses à vendre, à donner, à louer, vous nous appelez sur ce numéro. Freedom, bonsoir.
2: Oui, bonsoir.
0: Oui, bonsoir, je vous écoute.
2: Voilà, je vends une Citroën Saxo à Saint-Pierre.
0: Oui.
2: Contrôle technique défavorable pour défaillance majeure. Si possible, prévoir une batterie, voilà. Si on a volé la mienne.
0: Ah, il n'y a pas de batterie dans la voiture? Allô?
2: Enfin, c'est mieux que la personne prévoie une batterie.
0: D'accord, ok.
2: Si on a volé la mienne.
0: Ok.
2: C'est-à-dire que lors de mon absence, j'ai débranché une des bornes. J'ai mal refermé le capot. Il y en a qui se sont servis.
0: Ah, ah bah oui. Bah déjà, quand le capot il est fermé, il y en a qui se servent. Alors, si vous laissez le capot ouvert, n'en parlons pas. Ils vont pas se gêner.
2: Ah, ouais, ouais, ouais. Alors, ça conviendrait pour pièces détachées.
0: Oui.
2: Ou alors pour un passionné de mécanique. Parce que, bon, elle a 116 000 km. Première main de l'an 2000. Bon, c'est les couleurs blanches, trois portes, essence, c'est économique. Hein. Le moteur, j'en suis satisfait. Bon, elle est, comme une Porsche, voilà, avec moteur lève-vitre. Les pneus, ils sont en bon état, de qualité. L'assurance n'est pas résiliée.
0: Ah, vous payez encore l'assurance?
2: Oh, ça c'est mon affaire, parce qu'elle me sert pour... je pense à celui qui va me l'acheter et puis rentrer chez lui.
0: D'accord, ok.
2: Ah bah oui, déjà. Et puis avec une certaine compagnie, ça m'offre une autre garantie pour autre chose. Quoi, s'il m'arrive un truc à l'étranger, il me rapatrie.
0: D'accord.
2: Voilà. Bon, voilà, je pense 666 euros.
0: 666 euros.
2: Oui.
0: Ok. Très bien. Tout rond. 666. 666. Que des 6.
2: Oui, voilà, voilà. Alors donc, oui, l'avantage, c'est que c'est. On ne peut pas se baser sur l'Argus. Bon, il faut regarder le service rendu par cette voiture. Dessus, il n'y a pas d'obsolescence programmée comme des électroniques perturbatrices. Comme sur une Ford Fiesta de la même année, par exemple. Voilà, hein, c'est... voilà. Bon, voilà, c'est tout pour l'instant. Et puis, peut-être les jours suivants, si ça marche pas, n'en déplaise à ceux qui râleraient, parce qu'ils voient toujours la même annonce, alors que une fois qu'écoutez, il ne passe rien. Alors, 06 93
0: oui.
2: 44 75 55.
0: 06 93 44 75 55.
2: Voilà, merci beaucoup.
0: Merci à vous, bonne soirée, au revoir. 02 62 99 12 00, les vols et les pertes. Freedom, bonsoir. Allô? Allô?
3: Allô?
0: Oui, bonsoir.
3: Oui, bonsoir, c'est pour passer une annonce, s'il vous plaît.
0: Oui, je vous écoute.
3: En fin de compte, dans la journée, ma paix de mon chien. Et là, en fait, ce soir, en rentrant, madame arrive à 16h, le chien n'était plus là.
0: Ah, c'est
3: un petit croisé Jack Russell.
0: De
3: couleur fauve.
0: De couleur fauve, oui, d'accord. Dans quel secteur?
3: Dans le secteur de la Chaloupe, chemin potier.
0: Pardon?
3: Le secteur de la Chaloupe, c'est dans le chemin potier.
0: Ah, d'accord. À la Chaloupe, chemin potier.
3: C'est ça.
0: À la Chaloupe, chemin potier. Ici, mais chapoté?
3: Non, potier.
0: Pas ah, potier.
3: Chemin potier, oui.
0: Parce que peut-être que le chat, il s'est pris pour le chapoté, il est parti faire son petite aventure, non?
3: Non.
0: Il a pas mis ses petites bottines, le chat? Peut-être qu'il est parti sauver le monde?
3: Ah, même pas.
0: Donc, c'est chemin potier, donc à la Chaloupe, un Jack Russell, un croisé Jack Russell de couleur fauve.
3: C'est ça.
0: Est-ce que le chien a un collier ou pas?
3: Oui, il a un collier, style militaire, et dessus le collier, il a un petit médaillon, il a son petit prénom dessus,
0: d'accord.
3: Et il a les deux numéros de téléphone.
0: Alors, avec médaillon, prénom dessus, comment il s'appelle le chien?
3: Vegas.
0: Vegas?
3: C'est ça,
0: Vegas. D'accord.
3: Il répond à son prénom et tout, hein, il vient et tout. En général, il n'y a pas peur des gens, mais là, il a fait le tour depuis tout à l'heure et il ne trouve pas du tout.
0: D'accord, ok. Vous appelez sur quel numéro, s'il vous plaît?
3: 06 93.
0: Oui.
3: 99.
0: Oui.
3: 59. 27.
0: 06 93 99 59 27.
3: C'est ça.
0: Très bien. Vous pouvez mettre une annonce sur le site de freedom.fr aussi, monsieur, hein, avec oui. Une photo du chien.
3: Pas de problème.
0: D'accord. Et puis n'hésitez pas à nous rappeler si vous ne l'avez pas retrouvé demain soir.
3: Oui, nous va tirer au courant.
0: Ça marche. Merci beaucoup. Bonne soirée à
3: Merci
0: vous.
3: Merci beaucoup. Bonne soirée.
0: Au revoir.
3: Au revoir.
0: On va retrouver. Alors, il me semble que c'est Samuel, je crois. Hein. Attendez, je regarde. C'est Samuel. Oui, monsieur Lebon, c'était pour une disparition. Apparemment, la personne a été retrouvée. C'est Samuel, c'est ça? Bonsoir.
4: C'est ça, oui.
0: Oui, bonsoir Samuel. Alors, bonne nouvelle, c'est ça?
4: Oui, bonne nouvelle, oui. On a un cousin qui l'a retrouvé, donc apparemment, ça va.
0: D'accord.
4: Donc, c'était juste pour vous remercier et vous donner des nouvelles.
0: Quoi. D'accord. Et elle va bien?
4: Elle va bien, oui.
0: D'accord, elle a été retrouvée où? Avec sa voiture? Sans sa voiture?
4: Avec sa voiture, mais on ne sait pas encore où. On n'a pas plus de nouvelles que ça.
0: D'accord. Donc c'est votre cousin qui a fait une petite ronde et qui l'a retrouvée, c'est ça?
4: C'est ça, oui.
0: D'accord. Bon, ben, on espère que ça va aller pour elle quand même, parce que c'était inquiétant les messages qu'elle a laissés. Hein.
4: Ben ouais, c'est sûr.
0: Et elle n'avait pas son téléphone avec elle, rien?
4: Ben si, elle avait son téléphone, mais... Le problème, c'est que ben elle a tout coupé, la géolocalisation et tout et tout.
0: Ah ouais, donc c'est vraiment qu'elle est pas bien si elle a tout coupé comme ça là.
4: Ouais, c'est ça.
0: C'est la première fois qu'elle faisait ça ou pas?
4: Oui, on va dire oui quoi.
0: D'accord. Je veux dire, elle est déjà partie, mais elle vous prévenait quoi, c'est ça?
4: Voilà, c'est ça. Elle est déjà partie prendre l'air entre guillemets. Mais voilà, là, c'était plus inquiétant par rapport au message.
0: D'accord, ok. Vous allez la retrouver, là?
4: Ben, je la laisse un petit peu tout seul, respirer. Je laisse son cousin gérer un petit peu.
0: D'accord.
4: Et puis, on verra bien si elle rentre ou si elle reste là-bas ce soir. En tout cas, il la lâche plus pour ce soir, quoi.
0: Ben, oui, il faut rester après, il faut rester près d'elle, là. Bon, bah merci beaucoup de nous avoir tenu au courant, Samuel. Et puis, bon, bah voilà, tant mieux. Elle a été retrouvée. On espère qu'elle va aller mieux. Et voilà.
4: Merci à vous.
0: Je vous en prie. Merci à vous, Samuel. Bonne soirée. Bon courage.
4: Bonne soirée.
0: Merci. Au revoir. Bon, bah bonne nouvelle. Elodie a été retrouvée. On va informer les auditeurs de Freedom 2. Auditeurs de Freedom 2, il y avait Elodie tout à l'heure qui a été signalée, donc c'est cette disparition hein, du côté de Montvert-Saint-Pierre. Samuel, son mari, nous a rappelé pour nous annoncer une bonne nouvelle. Elle a été retrouvée, donc son cousin l'a retrouvée. Son cousin reste auprès d'elle, donc voilà, pour le moment, elle va bien, mais voilà, ses proches restent à côté d'elle. Merci à tous en tout cas pour votre vigilance. Et puis n'hésitez pas à nous appeler 02 62 41 51 51. 02 62 99 14 00 pour vos annonces diverses, le 02 62 99 12 00 pour les vols et les pertes, et puis le standard du guidage, trouver disparition, 02 62 41 51 51, j'ai oublié de vous dire que c'est Diego au standard, bon, après il n'y a plus besoin de le dire, hein, les gens ils le savent, du lundi au samedi c'est Diego qui est au standard, et puis à la rédaction on a Bastien et monsieur Christophe Damour qui est avec nous pour le moment. Freedom, bonsoir. Allô?
5: Allô?
0: Oui, bonsoir.
1: Bonsoir madame, je vous appelle pour parce que j'ai une petite case, enfin une petite case, c'est assez grand, à la rivière des Galets.
0: Oui.
1: Je cherche quelqu'un pour démonter, s'il y en veut, il y a des fers sans, des tôles, il y a un chauffe-eau solaire, il y a, bon, il y a des les trucs dedans pour démonter, pour tu peux enlever tout et puis voilà.
0: Alors, si vous cherchez des gens pour démonter des tôles, c'est ça hein?
1: Voilà, je donne. Hein?
0: D'accord. Donc, c'est oui. Dans votre maison à la rivière des Galets, c'est ça?
1: D'accord.
0: Allô?
1: Oui.
0: Oui, votre maison, c'est à la rivière des Galets, c'est ça hein?
1: À la rivière des Galets, oui.
0: Ok, très bien, pas de souci. Et puis, on peut vous appeler sur quel numéro, madame?
1: Sur le 06-64-07-81-99.
0: 06-64-07-81-99.
1: Voilà, c'est un numéro de la métropole, mais c'est peu. Voilà.
0: Très bien, madame, l'annonce est passée.
1: Merci.
0: Je vous en prie, merci à vous, bonne soirée. Au revoir.
1: Merci, au revoir.
0: On continue avec vous sur le 14, les annonces diverses. Freedom, bonsoir.
5: Oui, allô?
0: Oui, bonsoir.
5: Oui, bonsoir madame. Voilà, je recherche un compteur de C4, un compteur digital kilométrique de C4 HDI année 2009.
0: Alors, d'accord.
5: Voilà, donc moi je me trouve sur Saint-Paul, région Ouest. Donc mon numéro c'est 06 92 37 57 64.
0: Donc c'est un compteur C4 que vous recherchez, hein?
5: Ouais, compteur C4, compteur digital C4 qui va sur le tableau de bord.
0: D'accord.
5: Voiture année 2009. Voilà. Parce qu'à la casse, je ne trouve pas.
0: Année 2009. Okay.
5: C'est particulier, je trouvais. Parce qu'à la casse, il n'y a pas moyen de trouver.
0: Toutes les casses, vous avez fait beaucoup de casses?
5: J'ai fait beaucoup de casses et je n'ai pas trouvé. Et neuf, ça coûte 1000 euros, quoi. Donc,
0: Ah ouais, quand même.
5: Ouais, ça coûte plus cher que la voiture. Parce que
0: ah ouais. Voilà. Puis vous devez commander en plus, non?
5: Oui, en plus, oui.
0: Ouais,
5: ah ben. Je ne vais pas prendre neuf, je vais attendre, mais. 50 heures, c'est pénible, quoi, parce qu'il y a moyen de ça, c'est tout le moyen, quoi.
0: Mais est-ce que c'est le fait que ça soit une voiture ancienne que c'est compliqué à trouver comme ça ou pas?
5: Ah ben, vous savez, déjà 2009, c'est ancien pour ici, hein. Donc, on en trouverait, mais ici, c'est malheureusement, il faudrait pour rouler parce qu'il y a des voitures neuves partout, quoi.
0: Bah, ouais. Voilà. Bon, on espère que vous allez trouver quand même, hein. Donc, compteur digital pour une C4 année 2009 sur le secteur Saint-Paul.
5: Voilà.
0: On vous appelle 06 92 37 57 64.
5: Je vous remercie, madame. Bonne
0: merci
5: soirée.
0: À vous. Bonne soirée, au monsieur. Au revoir. On va aller sur les vols et les pertes. 99 12 00. Freedom, bonsoir.
6: Bonsoir, madame. Voilà, j'avais appelé hier soir pour. J'avais perdu mon portefeuille au nom de Écoute Révolte Marie-Margaret. Et du coup, j'ai retrouvé.
0: Ah, ben c'est formidable.
6: Oui, voilà, merci.
0: Vous avez retrouvé comment c'était?
6: En fin de compte, c'est un trajet dans Citalis, là.
0: Oui.
6: Donc, mon portefeuille est tombé dans le bus.
0: Oui.
6: Et c'est en nettoyant hier soir, et ce matin, on m'a appelé pour dire qu'on a retrouvé mon portefeuille.
0: C'est le réseau Citalis qui vous a contacté?
6: Oui. Oui.
0: Ah, bah, c'est formidable.
6: Voilà, merci beaucoup.
0: Bah, merci à vous de nous avoir tenus au courant.
6: Oui.
0: Merci voilà. Beaucoup, madame. Bonne soirée oui. À vous.
6: Merci.
0: Allez, au revoir.
6: Au revoir.
0: Bon, bah, merci beaucoup aux personnes, au personnel de Citalis hein, d'avoir appelé madame quand même. Donc, comme quoi, quand vous perdez des choses dans le bus, ça se retrouve. Mais appelez-nous au 02 62 99 12 00 pour toutes vos pertes. Freedom, bonsoir.
7: Oui, bonsoir.
0: Bonsoir.
7: Téléphone.
8: Oui, bonjour madame.
0: Oui, cours vite, oui, bonsoir.
8: Bonsoir, excusez-moi. J'ai perdu mon sac d'homme.
0: Vous avez perdu votre quoi, monsieur?
8: Un sac d'homme.
0: Un sac?
8: Oui, un sac d'homme.
0: Oui.
8: Oui, j'ai tout dans mon sac.
0: D'accord.
8: Au magasin de Saint-Louis.
0: Au magasin de Saint-Louis, quel magasin?
8: U.
0: Au magasin, à Super Rue Saint-Louis, c'est ça?
8: Oui, j'ai pris un caddie, j'ai rentré, quand je sortais, j'ai oublié le sac dans les caddies.
0: Il est comment le sac?
8: Il est noir, tout petit. Il y a tous les papiers à l'intérieur.
0: D'accord.
8: C'est Suzanne. C'est ça, madame? C'est Suzanne, c'est Sainte-Marie, c'est Suzanne, et après l'autre, c'est.
0: Alors, vous avez perdu à Saint-Louis ou à Sainte-Suzanne?
8: C'est après Sainte-Suzanne.
0: Vous avez perdu au Super Rue de Sainte-Suzanne?
8: Non, c'est après Saint-Suzanne, c'est Saint-Denis.
0: Après Sainte-Suzanne, c'est Saint-Denis.
8: Non, non, non, vers le sud.
0: Dans le sud?
8: Ouais. Saint-Denis, Saint-Marie, Saint-Suzanne, après là, c'est quoi?
0: Mais là, vous allez dans l'est, là. Là, vous allez direction est. Si vous allez direction sud, du coup, il y a Saint-Denis, il y a Saint-Paul, il y a Saint-Leu, Saint-Louis.
8: C'est est, c'est côté est.
0: D'accord, côté est. Mais du coup, c'est quel secteur?
8: C'est après Saint-Denis, Saint-Suzanne.
0: Il y a Saint-Denis, Sainte-Suzanne, Sainte-Marie, Saint-André, Saint-Benoît.
8: Saint-André.
0: À Saint-André. Donc c'est au super rue de Saint-André, c'est ça? Hein?
8: Oui, en face de la gare routière.
0: D'accord, oui, il y a le super rue à côté de la gare routière de Saint-André, oui, effectivement.
8: C'est là que j'ai perdu mon sac il y a une semaine.
0: D'accord, et les papiers dedans sont sur quel nom, monsieur?
8: Le nom c'est Daniel, le prénom c'est Mohamadi Mahmoud.
0: Alors, le nom de famille c'est Mohamadi, c'est ça?
8: Non, Daniel.
0: Le nom de famille c'est Daniel?
8: Oui.
0: D'accord, alors Daniel, Daniel, et le prénom c'est Mohamadi?
8: Oui, Mahmoud.
0: Mahmoud, d'accord. On peut vous appeler sur quel numéro, monsieur, si on a retrouvé vos affaires?
8: C'est ce numéro, là, 06 93 43... 77-80.
0: 06-93-43-77-80.
8: Oui, madame.
0: Très bien, monsieur. L'annonce est passée. Vous pouvez mettre une annonce sur le site de freedom.fr aussi également, monsieur.
8: Attends, en plus, la semaine dernière, il y a un cousin qui m'a dit qu'on a le même nom. Il travaille à Stalis. Les chauffeurs de Stalis, ils lui ont dit qu'ils ont trouvé, ils ont entendu sur la radio que mon sac, ils l'ont trouvé. Et quand j'appelais là-bas, en fait, chez vous... ils m'ont dit qu'ils n'ont pas trouvé. Pourtant, ils ont entendu que le sac est montré parce qu'on.
0: Vous l'avez perdu quand, votre sac, monsieur?
8: Il y a une semaine. C'était mardi, je crois.
0: D'accord. Est-ce que vous avez regardé sur le site de freedom.fr?
8: Non.
0: Non, alors vous allez regarder dessus. Sur le site de freedom.fr, tous les trouvés qui passent à l'antenne vont sur le site directement.
8: Entendu.
0: D'accord, nous, tous les trouvés qu'on a, on les met sur le site de freedom.fr. Donc, regardez dessus si jamais vous retrouvez l'annonce et comme ça, vous appelez la personne. D'accord?
8: Entendu, madame.
0: Voilà, monsieur. Bonne soirée à vous.
8: À vous aussi.
0: Je vous en prie, monsieur. Bonne soirée. Au revoir. Donc, monsieur qui a perdu déjà depuis une semaine son sac, donc, du côté de Saint-André. C'est à Super U de Saint-André. Les papiers dedans sont au nom de Daniel Mohamadi Mahmoud. Donc, si vous l'avez retrouvé, vous appelez le 06 93 43 77 80. 02 62 99 12 00. Les volets les perdent toujours. Freedom, bonsoir.
9: Oui, bonsoir.
0: Oui.
9: Je vous appelle, ce serait pour passer une annonce pour un chien perdu.
0: Oui, le chien était perdu où, de quel côté?
9: Alors, ça a été perdu du côté du chemin La Gourgue à Saint-André.
0: Chemin La Gourgue Saint-André. D'accord, c'est quoi comme chien?
9: C'est un bulldog français.
0: D'accord. Bulldog français. De quelle couleur, marron?
9: Alors, c'est marron, ouais, marron clair, couleur fauve.
0: Marron.
9: Alors, avec des taches marron clair.
0: D'accord, marron clair fauve, ok. Collier, pas collier?
9: Non, pas de collier. Pas de collier. C'est le chien 7 ans, c'est une femelle. Et elle s'appelle Ruby. Elle répond au nom Ruby.
0: Elle s'appelle Ruby, d'accord, ok. On peut vous appeler sur quel numéro si on a perçu votre chien, monsieur?
9: Alors 06 92 25 05 01.
0: C'est perdu aujourd'hui même, hein?
9: Perdu aujourd'hui même.
0: D'accord, elle s'est échappée du domicile, c'est ça?
9: Elle s'est échappée du domicile, oui, c'est ça.
0: D'accord. Mais ces petits chiens, là, hein, dis donc.
9: Oui,
0: Faudrait leur mettre un GPS à eux aussi, hein.
9: Oui. Du coup, le chien est pucé, par contre.
0: D'accord.
9: Mais comme ça fait pas longtemps que j'avais pris ça pour les enfants, il serait au nom de quelqu'un qui habite à l'entre-deux, qui s'appelle Olivier. Bon, le nom de famille m'échappe.
0: D'accord.
9: Si quelqu'un m'a un vétérinaire et que le propriétaire.
0: Ah oui, ça sera pas votre numéro de téléphone à vous, en plus, du coup, dessus.
9: Oui, mais le propriétaire, comme je l'ai pris avec lui il n'y a pas longtemps, il y a mon numéro, je vais le prévenir aussi.
0: D'accord. Ok, bon, ça marche.
9: Si quelqu'un sur le chien, il peut m'appeler à ce numéro-là, 06-92-25-05-01.
0: Très bien. Vous pouvez mettre une annonce aussi sur le site de freedom.fr avec une photo du chien, monsieur. Hein?
9: D'accord.
0: D'accord. Voilà, d'accord. Bonne soirée à vous, monsieur, bon courage.
9: Bonne soirée.
0: Au revoir. Donc un bulldog français qui s'est échappé du domicile à Saint-André, chemin Lagourde. Donc vous appelez le 06 92 25 05 01. Le bulldog est de couleur marron clair fauve. Elle s'appelle Ruby. Voilà, donc si jamais vous retrouvez le chien, vous pouvez l'emmener directement au vétérinaire ou appeler le 06 92 25 05 01. Les annonces diverses, 99 14 00. Freedom, bonsoir.
10: Oui.
0: Oui, bonsoir.
10: Bonsoir, vous allez bien?
0: Ça va, merci, vous?
10: Là, doucement, doucement. Santé vieille moune.
0: Comment ça, vieille moune? Quel âge on est là, donc? On allait à jeune d'autres voix, là?
10: Moi, elle avait 90, mais malade, demain, je vais mettre moi 50.
0: Ben oui, ou de voix, il paraît jeune là, quelle santé vieux moune.
10: Ah, 50 ans.
0: Ben 50 ans, les jeunes. Là, 50 ans, on va au vieux.
10: Oui, après 4 ans.
0: Ah, t'es ben mouna, si 50 ans, on va au vieux, Diego, qu'est-ce qu'il doit dire?
10: 50 ans, l'encombre musclé, ça va.
0: Ah, ben t'es 50 ans, elle est en forme, t'es. La vie commence à 50 ans, non? La vie commence quel âge, ça?
10: Ben, la vie commence à 60 ans.
0: Ah, bon, ben, elle sera encore 10 ans, alors.
10: Et il faut
0: tirer
10: de l'eau, il faut repasser à 90.
0: Tao, bon petit grand moun là, il écoute Tao là?
10: Non, mais le grand moun là, il est dangereux ça. Ça va, connaître, il a dit ça la face, ça en va et ça revient. Vous connaissez ça d'autre?
0: Bon, elle est plus en forme que nous les jeunes.
10: Ah, là,
0: t'es à nous tout, top ou plein, à nous, nous dos fait mal, etc. Bon, elle est là-bas pour danser, club 3ème jeunesse et tout ça.
10: Ah,
0: bah. Vous êtes plus en forme que nous.
10: Bah, elle danse bien, d'un clan, quand
0: même. Bah, t'es bonne, elle danse bien, il fait la marche tout, hein?
10: Eh ben, drôle, quand on voit, qui te languette aussi, hein? C'est vrai, ma passante, elle est plaisanterie. Voilà. Donc, je fais l'annonce, on y cherche du travail, mais c'est que des trop loin dans l'Est.
0: Oui.
10: Et des trop loin pour moi, dernier coup, je fais une annonce à la radio, on a gagné des chantiers, mais trop dans l'Est, dans loin.
0: Mm-hmm.
10: Donc, il n'était pas intéressant pour moi, quoi, voilà. Et moi, je cherche du petit boulot à faire en maçonnerie, en carrelage, en peinture, en mur moellon, c'est un couteau en mur moellon.
0: Ah, un couteau suisse, on fait tout?
10: Ben, j'essaie de bricoler un peu tout, mais bon, voilà. Mais je travaille bien fait, propre. Alors, c'est grâce à la radio de Mosim, il trouve travail un peu droit à gauche.
0: Bah, vu, là, nous, meilleurs France Travail, nous.
10: Elle
0: n'est pas France Travail, appelle Freedom. C'est plus rapide.
10: Il fait l'annonce à un travail, il trouve Freedom, hein, voilà. Et il est beau qu'il paye maman bien aussi, il n'y a pas de problème. Hein. Ah, moi, là, rien à dire. Donc, du coup, ben, voilà, je fais un peu de travail dans ce domaine-là. Après, cinéma douce italienne, cinéma tout en mosaïque pour faire. Donc, je fais pas de gros travail, mais des petits travails. Après, si il y a un travail aussi pour un agrandissement, par exemple, faire un cabinet, deux chambres, un petit séjour, un petit salon, ou un petit cas de aussi. Et ben, mon travail, je travaille direct.
0: Ok.
10: Donc, voilà. Donc, c'est un travail comme mais c'est plutôt des travaux, mais des petits travaux, c'est des travaux un peu gros, comme un miguet fait travailler le manœuvre aussi. Vous comprenez? Voilà.
0: Oui, oui, oui.
10: Donc, voilà. Donc, là, et ben, moi, c'est quelqu'un de motivé, hein, mon manœuvre aussi est motivé. Du coup, moi, ne fume pas, ne bois pas non plus. Donc, travail est sérieux, propre. Et nous, on travaille à la journée. Donc, on n'est pas une entreprise.
0: Mais d'accord, on a deux mounes, ça travaille bois?
10: Ah, ben, un bon pays comme ça, ben, un bon, un flou, ben,
0: ah là, bon? Là, non.
10: Il accuse.
0: Ben, il arrive sur chantier, il a fini boire la rac?
10: Ben, moi, déjà, tombé de chez chantier, notre bug, man, il y a des bonnes animales, il boit.
0: Mais là, quoi, fait, il passe carotande ou quoi?
10: Ah, ben là, il doit être arrêté en biais, mais bon.
0: Donc, si demain il savait l'endroit, il trouve Carole et Tante, c'est de mon affine boire ça alors.
10: Les consignes de faire un service militaire, ils donnent le fusil pour tirer, au lieu de tirer la manche avec le cachet, on va prendre le canon, on va mettre du chiou. Bon, voilà, on va faire.
0: Ah là là, mais il est pas sérieux tout ça.
10: Ah, ben voilà.
0: Il boit après le travail, pas avant. Quoi ça, il boit à la place café, il met un petit peu le rhum là-dedans, quoi.
10: Ah, bien, pas moi.
0: Rhum café.
10: En tout cas, de mon travail, moi, je suis allé et je fais le travail propre, soigné. Jusqu'à aujourd'hui, il n'a rien à dire, quoi.
0: Ah, on boit de l'eau.
10: Que de l'eau. Par contre, quand il arrive un jour, tu vois, il me fait péter la bouche. Dans le sens, quand il fait péter la bouche, il dit, ben, connais quoi, ben, il boit un whisky.
0: Ah, ben, t'es, ouais, faut bien ou décompresser un peu, t'es. Ben oui, bien sûr.
10: Ben, m'a travaillé pour crever.
0: Il travaille pour boire. Buvez avec modération, hein, auditeur, auditrice, hein. Toujours oui, avec modération,
10: oui.
0: Hein.
10: Ah oui, bon, l'alcool très léger, mais vraiment à l'occasion, quoi.
0: Non, mais il faut qu'on fasse les messages de prévention, un peu quand même.
10: Bah, après, comme.
0: Nous, il... une radio, là, il l'a fait, mais nous, une radio, il prévient aussi.
10: Parce qu'après, si il boit avec Robin, il partira pas le 14 juillet pour faire des défilés militaires.
0: Vous faites défilé militaire?
10: Bah.
0: Les vrais?
10: Moi, c'est un faux militaire, mais pas un vrai.
0: Saint-Denis?
10: Ah ouais, bon, merde, voilà.
0: Ah, t'es... La mise à dit, mais quand t'es en J.M. à Nivoire, où défilé, alors?
10: Elle disait, la grande dans la télé, mais moi, je suis changé d'idée.
0: Ah là là, oui, déconné, ou...
10: Non, ben, tranquille, ben, me laisse me condamner, c'est ça, hein?
0: Oui, ben oui, il faut.
10: Alors, le numéro, tu peux pas me l'annoncer, fait. Alors, on y fait clôture, mes arrondissements, Mire Bralon, m'y fait ici. Carrelage aussi, grand carreau, carrelage en mosaïque, douche italienne aussi, il fait aussi, pas de problème. Enfin, bah, ça qui est intéressé, niveau de mon numéro de téléphone, c'est 06 92 16 88 55.
0: Mais alors, du coup, on veut dans quel secteur?
10: Ah oui, dans le sud. Dans le
0: ah oui, précise.
10: Saint-Pierre, oui, surtout Saint-Pierre, la rivière Saint-Louis, après, ce côté de Saint-Saint-Denis aussi, oui, Saint-Saint-Denis aussi, mais aussi.
0: Okay.
10: Donc voilà. Mais après, plus ça ne fait pas parce que ben, il y a trop l'embouteillage et n'est pas avantageux, quoi.
0: Ah ouais, mais dans le sud même ou?
10: Ben dans le sud, ben, mais ta femme, ça travaille en vélo, des fois, moi avec mon auto, il dépend. Moi, c'est plus vélo, moi.
0: Ok. Ah, il vite paye l'essence.
10: Ben, l'essence, mais l'embouteillage, là, c'est fini à faire. Non, là, comme les routiers, la nuit, la mettre les feux, tout ça, là, hein, bordel, alors pas possible.
0: Ah, ben, prends la trottinette électrique.
10: Ouais, maintenant, ça mène les plus tard, même, ça mène manuellement.
0: Ah.
10: 15 minutes, j'arrive sur mon chantier.
0: Ah, ben, elle est bon. Comme ça, elle est bien.
10: Ah, ben, parle pas, ben, Miguel la santé.
0: Oui, esquive l'embouteillage, ou paye pas l'essence.
10: Ben, mais fais pas rien, et puis, comme il arrive pour tirer un hello, ma copine, Miguel vient tirer aussi.
0: Ah là là là.
10: Bon, me laisse. Allez, me laisse, bonne soirée.
0: Merci, bonne soirée à vous, monsieur.
10: Merci, bye bye.
0: Allez, au revoir. 02 62 99 12 00. Freedom, bonsoir.
11: Oui, bonsoir, madame.
0: Bonsoir.
11: Je sais pas qui vous êtes.
0: C'est Wendy.
11: Ben, bonsoir, Wendy.
0: Bonsoir, madame.
11: Oui, en fait, là, on y appelle pour une situation, là.
0: Oui.
11: Et moi, je voudrais avoir un petit travail un petit peu au noir.
0: Oui, alors, madame, pour le travail, vous êtes sur le mauvais numéro, il faut appeler sur le 14, s'il vous plaît, madame. D'accord.
11: 14, je
0: oui. Alors, zéro, le même numéro, mais vous remplacez juste le 12 par le 14. Donc 02 62 99 14 00.
11: Ben là c'est pas les annonces
0: pour... Si, mais là vous êtes sur le numéro des vols et des pertes, madame. Vous êtes pas sur le numéro pour rechercher quelque chose.
11: D'accord.
0: D'accord.
11: Fais le 14. Alors.
0: Oui, fais le 14, madame. C'est bon?
11: Ben, merci
0: beaucoup, madame. À tout de suite. On va aller sur le standard avec un trouvé. Freedom, bonsoir.
12: Allô, bonsoir.
0: Oui, bonsoir.
12: Oui, bonsoir. Je voudrais comment passer un annonce pour un trouvé.
0: Oui, vous avez trouvé quoi?
12: On a trouvé un chien.
0: Oui, c'est quoi comme chien?
12: Je crois que c'est un pitbull. C'est une femelle. Il est marron blanc. Il a comme un hématome sur le flanc.
0: Alors, hématome sur le flanc, oui. Oui, ensuite, un collier.
12: Il était boite un peu, il a comme une chaîne.
0: Alors, boite un peu, une chaîne, c'est ça?
12: Oui, comme une chaîne.
0: Alors,
12: je crois que c'est comme un genre de chaîne étrangleur, un truc commun.
0: Alors, un collier.

0: sur Saint-Gilles et,
1: ah. Okay.
0: Et demain matin, il me pense, il me ça ramène, aller chez le vétérinaire.
1: D'accord. Donc ça sera récupéré directement chez le vétérinaire alors.
0: Oui, oui, mais je pense que probablement, mais ça emmène chez un vétérinaire de Saint-Louis même.
1: Alors, je vais préciser que vous êtes vous sur Saint-Gilles.
0: Oui.
1: D'accord. Et que vous le ramenez à un vétérinaire de Saint-Louis demain.
0: C'est seulement la ligne de la voiture, si quelqu'un y reconnaît ce chien-là. Si éventuellement, parce que les gens essayent dans l'auto, enfin un peu dans l'auto, parce que ça va travailler.
1: D'accord.
0: Et il va garder pour ce soir, mais si quelqu'un y manifeste à lui pour récupérer à lui. Il serait bien que, au moins, il reste confirmé dans le taux non plus. Voilà.
1: Oui, pas de souci, ça marche. On vous appelle sur quel numéro, monsieur, s'il vous plaît?
0: Sur le 06 92.
1: Oui.
0: 90 30 44.
1: 06 92 90 30 44.
0: Oui, c'est ça.
1: Très bien, monsieur. Merci beaucoup pour votre appel.
0: Si, petit détail, le chien a l'air d'être très bien entretenu.
1: Oui.
0: Il avait l'air d'être perdu aussi.
1: D'accord. Ok, très bien.
0: C'est une... Comment dire
1: Il est soigneux, quoi. Il est bien.
0: Il est propre. Il a rentré de son plein gré dans ma voiture.
1: D'accord. Ok. Donc c'est pas un chien qui est apeuré ou quoi que ce soit.
0: Il était perdu.
1: Un petit oui, il est perdu. Et, voilà. D'accord. Et ok, voilà. C'est noté, monsieur.
0: Les bons et bonnes soirées à vous.
1: Merci. Bonne soirée à vous, monsieur. Au revoir. Merci. Donc un pitbull qui a été retrouvé, le chien a été retrouvé du côté de Saint-Louis, donc au Waki. C'est une femelle marron blanc. La chienne a un hématome sur le flanc, elle boite un peu. Et elle a un collier qui est comme une chaîne. Et le chien a été vu également aux palissades. Monsieur, lui, habite sur Saint-Gilles et il l'emmènera demain au vétérinaire, un vétérinaire de Saint-Louis. Donc, si le propriétaire est à l'écoute, vous appelez le 06 92 90 30 44. 02 62 99 14 00 pour vos annonces diverses. 02 62 99 12 00 pour les vols et les pertes. Et puis pour tout vos trouvés, radio guidage 02 62 41 51 51. Prud'homme, bonsoir.
2: Oui, allô, bonsoir.
1: Bonsoir.
2: Oui, je vous appelle pour passer une annonce. Je ne sais pas si je suis au bon endroit.
1: Oui, je vous écoute.
2: Moi, je suis à Bois de Lille.
1: Oui.
2: Moi, je recherchais un petit emploi et pour faire un petit peu de ménage et repassage.
1: D'accord.
2: Et ma prendre voiture.
1: Mm-hmm.
2: Moi, je suis à Bois de Lille. Mon expérience, je travaille avec les personnes âgées aussi.
1: Alors, vous travaillez avec les personnes âgées aussi, c'est ça?
2: Oui, avec les personnes âgées, on a mon diplôme tout là-dedans, mon diplôme secouriste, on a tout.
1: D'accord.
2: Et là, actuellement, on est sans emploi là, mais on a ce dit.
1: Oui.
2: Et moi, je cherche un petit affaire au noir et je cherche il peut prendre à moi. Un petit peu
1: noir. Ah, madame, droit de travail dissimulé. Madame, dis pas ça comme ça, l'antenne. Madame, en plus, tout ça, laisse votre numéro de téléphone. C'est en l'inspection des froids, il appelle à où? Monsieur Maillot, va appeler à où? Travail dissimulé, wawa.
2: Ouais, moi, je recherche personne qui a besoin de moi. Vous faites un petit peu ménage, ou bien soit garder les autres moments, et nettoyer, tout ça là.
1: D'accord.
2: Et moi, je suis sérieuse, pas sérieuse, mais je suis sérieuse. Moi, je suis diplômée dans mon domaine.
1: Mm-hmm.
2: Et si quelqu'un il a besoin à moi, même pour le soir, tout ça là, il n'a pas de problème.
1: Oui.
2: Ben, il garde bien les autres personnes âgées. Il n'y a pas de problème. Mais moi, je suis Bois de Lille. Et il n'y a pas de transport. Hein.
1: Ah, ben, vous vous déplacez de sur quel secteur?
2: Ben, moi, je suis Bois de Lille, la nuit de bambou, dans les alentours, même un peu ménage, pour veiller la personne.
1: Okay.
2: Même je peux dormir, après, dans le même, il reprend un camion, il redescend, il n'y a pas de problème. Mm-mm. Pas

0: pour te joindre sur le plan.
1: Très bien. On peut vous appeler sur quel numéro, madame, s'il vous plaît?
0: Ben, moi, j'ai 06-93.
1: Oui.
0: 94.
1: Mm-hmm.
0: 90.
1: Oui.
0: 78.
1: 06-93-94-90-78.
0: Oui.
1: Très bien, madame.
0: Moi, c'est quelqu'un assez sérieux. Moi, je suis sérieuse, vraiment sérieuse.
1: Ça marche, madame, pas de souci.
0: Maintenant, je dis que je m'a besoin d'un petit monnaie pour alimenter un petit peu et mon quotidien.
1: Les bons, madame, pas de souci. Merci beaucoup.
0: Merci.
1: Bonne soirée à vous, au revoir.
0: Bonne soirée, tout l'équipe prudente.
1: Merci, au revoir. 02 62 99 14 00. On continue sur les annonces diverses. Freedom, bonsoir.
2: Oui, bonsoir. J'arrête la radio.
1: Oh, oui, s'il vous plaît.
2: Voilà. Justement, je vous appelle.
1: Oui.
2: Pour une vente.
1: Oui.
2: De 1700.
1: C'est quoi?
2: La valeur de la, du vélo.
1: Madame, on a le parleur ou pas?
2: Ben, attends, je regarde. Hein.
1: Parce qu'il entend un petit peu mal, là.
2: On entend mieux.
1: Mais oui, mais écoute à haut.
2: Maintenant, le vélo, le parleur. Hein.
1: Oui.
2: Bon, la valeur, 1750 euros.
1: Oui, mais c'est la valeur de quoi?
2: Du vélo.
1: Ah, vélo, ok. C'est un vélo électrique, un vélo comment?
2: C'est un vélo électrique vendu à 800 euros.
1: D'accord, ok.
2: Il est pliable.
1: Oui.
2: Et puis, j'ai aussi, il a 2 ans. J'ai aussi un lave-linge 6 kilos Océane.
1: D'accord.
2: Vendu à 200 euros. 2 ans aussi. Une gazinière 5 feux.
1: Mm-hmm.
2: L'allumage électrique, 2 ans aussi, vendu à 200 euros.
1: 200 euros, d'accord.
2: La gazinière, elle est une gazinière 5 feux, 2 ans, vendue à 200 euros.
1: Oui.
2: Je suis dans l'Est. Si la personne m'appelle, ben écoute, elle m'appelle au 06 92 08 84 17. 06 92 08 84 17.
1: Très bien, madame.
2: Et je peux vendre un. Si une personne a besoin juste un gazinière, je vends.
1: D'accord.
2: L'autre a besoin que le vélo, je vends.
1: Ok.
2: Là, t'as besoin que le lave-linge, je vends.
1: Ok.
2: Merci beaucoup.
1: Merci à vous, madame. Bonne soirée.
2: 92 08 84 17.
1: Ça marche, merci, madame.
2: Allez.
1: Bonne soirée à vous, au revoir.
2: Allez, au revoir.
1: On continue sur vos annonces diverses. Freedom, bonsoir.
3: Bonsoir, Freedom.
1: Oui, bonsoir, tout seul.
3: Oui, bonsoir pour moi, tout seul.
1: Ou bien, bien.
3: Voilà, je vous appelle pour réitérer deux petites annonces.
1: Oui.
3: Simples et pratiques.
1: Oui.
3: J'ai mon oncle qui vend la voiture de son véhicule. Enfin, la voiture.
1: Qui vend la voiture de son véhicule.
3: Ouais, je me suis un peu perdu.
1: Ah, c'est pas grave, la langue l'a maillée.
3: Alors, l'idée, c'est que mon oncle, son fils est reparti en métropole et
1: oui.
3: revend le véhicule qui est à son nom, à mon oncle, hein, donc il n'y a pas de souci là-dessus.
1: D'accord.
3: Voilà, c'est une 208 1400 Blue HDI. Il n'y a rien à prévoir dessus. Elle a 134 700 km de mémoire.
1: Combien?
3: 134 700 km.
1: D'accord. Ok.
3: Il y a vraiment rien à prévoir parce que bon, enfin lui, il est très, enfin, il est trop carré et il va chercher la petite bête.
1: Ouais, il en prenait soin.
3: Ah oui, oui, oui. Ouais.
1: C'est pas comme les dames, elles entendent un bruit sur la voiture, elles mettent la musique à fond. On n'a rien entendu.
3: Ah non, mais lui, non bah là, les pneus sont neufs, il a refait une révision complète. Il y a un rappel sur le véhicule au niveau de Peugeot.
1: D'accord.
3: Où il va y avoir la distribution qui va être refaite.
1: Ok.
3: Donc la personne qui va acheter le véhicule va repartir avec un moteur quasiment neuf.
1: Ok. Ok.
3: Voilà. Donc la voiture, voilà, la voiture est vraiment impeccable. Hein, c'est du quasiment neuf. Il en veut 9 000 euros. Voilà. Et puis après, bon, pour les personnes qui veulent plus de détails, ils m'appelleront. Et puis, ben, moi, j'ai toujours ma petite Fiat 500 à vendre en décapotable.
1: Diego l'intéressé. Diego, il veut.
3: on va pas encore raconter l'histoire. Mais voilà, je la vends, je la donne pas, je la loue pas, je la prête pas, je ne l'échange pas, je ne sais plus quoi dire.
1: Vous la vendez.
3: voilà, je veux la vendre. Aujourd'hui, si une personne me propose 5000 euros, je lui laisse.
1: Ok, d'accord.
3: Voilà, c'est une décapotable, c'est une 1300 multijet, elle a le moteur qui a été changé, elle a 127 500 km de mémoire. Mm-hmm. Elle roule très bien. Allez, soyons fous. Si une personne... Oui. Ça peut être une petite arrache-culotte.
1: Ah, soyons fous. Diego, là, arrache-culotte, Diego. Il tient Diego, culotte pour le Fiat.
3: Diego, si on a besoin, viens attraper.
1: Tiens culotte. Bastien, voilà. Bastien, elle a dit le loto les bons poux. Ben, ça y est, on va y concentrer.
3: Voilà, donc elle est grise métallisée avec un petit capote. Et comme il parle capote, c'est capote pour avoir l'air, hein. Bordeaux, et totalement étanche. Non, c'est vraiment un petit véhicule qui roule très très bien, qui y a rien à prévoir dessus, tout a été fait. Contrôle technique, il est ok. Sur les deux véhicules, les contrôles techniques sont ok d'ailleurs.
1: Bastien, il est d'accord pour échanger la voiture avec sa culotte.
3: Non.
1: Bastien, il tient aux culottes pour la voiture.
3: Non, n'y change pas, n'y vendre.
1: Monsieur, vous ne voulez pas la culotte, Bastien?
3: Non. En plus, la taille, mais vous n'êtes pas sûr que la taille de mes affaires là est la taille.
1: Ah, c'est bien. Et à combien on vend?
3: Alors, la Fiat 500, 5000 euros, je la laisse.
1: 5000 euros, ok, ça marche.
3: Voilà.
1: La culotte à Bastien, elle vaut 5000 euros quand même. Elle vaut même plus cher, la culotte à Bastien. Elle vaut de l'or. Monsieur, ou prend la culotte à Bastien, il y a un tas d'auditrices, il pourra prendre sa culotte à 10 000 euros.
3: Non, il ne rentre pas dans ce train-là, moi. Non, aïe, c'est trop dangereux. Voilà, donc s'il y a des personnes qui souhaitent avoir plus de renseignements, alors la 208 est visible sur Saint-Pierre, chez mon oncle. Elle est à son domicile. Mm-hmm. La Fiat 500 est visible sur l'étang Salé Léo. Mm-hmm. Et moi, je suis joignable, parce que c'est moi qui gère un petit peu les deux, au 06 92 04 58 37.
1: 06 92 04 58 37.
3: Magnifique.
1: Ça marche. Merci beaucoup, monsieur.
3: Je vous en prie, au plaisir.
1: Merci, bonne soirée à vous.
3: Au revoir.
1: Au revoir. 02 62 99 12 00, les voiles et les pertes. Freedom, bonsoir.
4: Bonsoir.
1: Oui, bonsoir.
4: C'est pour retomber, s'il vous plaît.
1: Alors, je vous entends mal. Vous avez le haut-parleur, s'il vous plaît?
4: Non.
1: Non, je vous entends un petit peu mal.
4: Ah bon?
1: Oui.
4: Bon, mettre le haut-parleur parce que si je m'y connais, si je mets le haut-parleur, je n'en ai pas.
1: Alors, bah, essayez de mettre le haut-parleur pour voir.
4: Attends. Allô?
1: Ah, là, je vous entends mieux.
4: Ah, ok.
1: Je vous écoute.
4: La carte est au nom de monsieur Yolan Maillot.
1: Ah, vous avez trouvé une carte, c'est ça?
4: Une carte bancaire, oui.
1: D'accord. Au nom de?
4: Monsieur Yolan Maillot.
1: Maillot, Yolan, quel secteur vous avez trouvé ça?
4: Sur Saint-Benoît, à côté de Flagons, à côté de la gare.
1: Sur Saint-Benoît, à côté de la gare. D'accord. Mmh. Très bien. On peut vous appeler sur quel numéro, s'il vous plaît?
4: Au 06 92.
1: Oui.
4: 13 35 81.
1: Très bien. On peut mettre l'annonce sur le site de Freedom, monsieur?
4: Ah oui, bien sûr.
1: Ouais, ok, super. Alors, monsieur, la prochaine fois que vous retrouvez quelque chose, vous appelez directement au standard 02 62 41 51 51.
4: Ok.
1: Ça vous permettra d'avoir la ligne plus vite et d'éviter d'attendre.
4: Ok, merci.
1: D'accord. Beaucoup. Merci beaucoup, monsieur. Merci à vous.
4: Au revoir.
1: Bonne soirée, au revoir. Donc, une carte bancaire qui a été retrouvée du côté de Saint-Benoît, donc à côté de la gare, au nom de Maillot Yolan. Si monsieur est à l'écoute, vous appelez le 06 92 13 35 81. 02 62 99 12 00 encore, les vols et les pertes. Freedom, bonsoir. Allô?
5: Allô?
1: Oui, bonsoir.
5: Bonsoir, oui. C'est pour un renseignement, s'il vous plaît, monsieur qui a laissé l'annonce.
1: On peut tirer le haut-parleur, s'il vous plaît?
5: Oui, la monsieur a laissé l'annonce tout à l'heure pour travailler en maçonnerie. Quelqu'un de la rivière, je n'ai pas les coordonnées.
1: Alors, quelqu'un de la rivière. Il recherchait un travail, c'est ça?
5: Il se recherche un travail, il fait maçonnerie, il fait des bricoles alors. Hein.
1: Alors, il me semble que c'est celui-là. Attendez, je regarde bien.
5: Oui.
1: Alors oui, il me semble que c'est celui-là. Donc 06 92
5: oui.
1: 16 88 55. Secteur sud.
5: 88, 16, 88, 55.
1: Oui, monsieur, c'était dans le secteur sud qu'il recherchait, c'est ça?
5: D'accord.
1: C'était ça l'annonce ou pas, dans le secteur
5: oui,
1: sud?
5: C'est ça, oui.
1: Ouais, ben voilà, ben c'est bien ça. 06 92 16 88 55. Merci. Merci à vous, monsieur. Bonne soirée.
5: Ouais.
1: Au revoir. Mais la diazote, là, à nous plus efficace France Travail. Freedom, bonsoir.
6: Bonjour.
1: Oui, bonsoir.
6: Oui, bonsoir.
1: Je vous entends très mal.
6: J'entends mieux.
1: Vous avez le haut-parleur?
6: Non.
1: Non, je vous écoute.
6: Ouais, niveau ligne 207, 410. 180 km, 4500 euros.
1: Combien de kilomètres?
6: 180 000.
1: Ok.
6: Mon numéro de téléphone, c'est 06 92 06 58 50.
1: Mais...
6: 06 92.
1: Oui, monsieur, mais j'espère que vous n'êtes pas aussi rapide que ça avec pour les autres trucs. Mais c'est la voiture là en bon état?
6: Ah oui, il est comme moi.
1: Bon, c'est mieux qu'on n'est pas s'il est comme vous, si vous dites.
6: Oui, non, la voiture est propre et nickel.
1: Il roule bien.
6: Il roule bien, la contrôle, la toute dessus.
1: Ok, contrôle technique, ok, ça marche. Essence, diesel?
6: Diesel 1400 GI.
1: Ok, il faut vendre un peu le loto, monsieur, on veut de mon y achète là.
6: Oh, ben le loto ne sert pas à ventailler, mais le petit loto roule bien, il tourne bien, il prend un petit moulin, vraiment.
1: Oui. À combien on vend?
6: 4005.
1: 4005. Et vous voulez sur quel secteur?
6: Tampon.
1: Au tampon, d'accord, ok.
6: Et puis dans la ZDP de Fleur, il faut au village, si tu veux, avec un cadeau.
1: Donne quoi?
6: DP de Fleur, c'est un money pro en cadeau.
1: Il donne bouquet de fleurs avec. Diego, il veut juste bouquet de fleurs. Il veut pas la voiture.
6: Ah bah, il m'a donné racine.
1: 06 92 06 58 50.
6: Voilà, c'est bien ça. Oui.
1: Ça marche. Merci beaucoup.
6: Allez, merci.
1: Bonne soirée à vous. Au revoir. Ouais. Bon, ben, dernier appel, je pense, peut-être. Hein. Freedom, bonsoir. Allô?
7: Allô, Wendy.
1: Oui, bonsoir, René. Que ça va ou même?
7: Ouais. Ben ça va, tranquille, un petit peu en colère quand même.
1: Pourquoi?
7: Ben parce que samedi soir, j'ai appelé pour vendre des objets.
1: Oui.
7: Et puis il y a deux personnes qui m'ont appelé successivement, dont un gars qui cherchait quelqu'un pour la compagnie. Pas pour acheter des objets. Alors moi, les gens comme ça, ben qu'ils attendent de 20h. Hein.
1: Vous voulez pas un peu de compagnie, René?
7: Ah ben, non, pas du tout. Non.
1: Mais bonne boue, gars, c'était... Qu'est-ce que c'est ça?
7: Attends, la meilleure après, une petite nana copine. Voilà, elle voulait une copine. Elle m'a tenu la jaquette, bon, c'était sympathique quand même, hein. Mais voilà, elle voulait pas acheter de trucs, elle pouvait attendre chaleur tropicale. Hein. C'était vraiment le cadre chaleur tropicale.
1: Ben oui, bon, René, pas sous l'annonce parce que n'a les informations qui ça a commencé.
7: Oh putain, ben ouais, voilà. Eh ben merde.
1: Pas de gros mots, dis donc, on dit purée, punaise, ouais, pomme de poire, purée de pomme de poire, patate douce.
7: Ben les gens qui n'ont pas envie d'acheter des objets qui n'appellent pas ceux qui vendent. Point. Après, s'ils ont des chaleurs, eh ben elles attendent de chaleur tropicale.
1: Ça marche, quoi, ça au vendre, René?
7: Voilà, allez. Ah mais moi j'ai plein de trucs à vendre. Là il y avait une Septarian, j'avais des fauteuils à vendre, j'ai un canapé à 15€. Un chouette truc, hein. Il manque un accoudoir, mais bon, il est hyper confortable. Hein. Eh bien voilà, j'ai peut-être loupé quelque chose. Parce qu'après, j'ai eu des messages, mais bon, pour rattraper le coup, c'est pas évident.
1: D'accord.
7: Et ouais, donc je vais recommencer dans la semaine.
1: Ça marche. Mais laisse le numéro de téléphone pour les trucs, comme ça, au moins c'est fait.
7: Oui, comme ça, les gens, ils m'appellent, ils me disent qu'est-ce que tu as à vendre, et puis je donne la liste, quoi.
1: Exactement. Ah, ouais.
7: 06 93 03 95 05.
1: Les bons. Merci beaucoup, René. Allez, bonne
7: merci
1: soirée.
7: Merci, Wendy Candy. Gros bisous. Bonne
1: soirée. Ah, où ça les réservé Papillon, le petit nom, là? Papillon, ça peut être content et cool, là.
7: Donne le bisou. Oui, donne le bonjour à Esmeralda.
1: Ça marche. Allez, René, mille à les informations, ça a commencé. Donc, c'est la fin pour vos petites annonces. Dans quelques secondes, tout de suite, même les informations avec la 2PRL. Et je vous retrouve tout de suite après pour vos annonces de rencontre. Il est 20h à La Réunion.
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9: Bonsoir à toutes et tous. À la une, la colère lycéenne ne retombe pas. 256 000 manifestants aujourd'hui selon le ministère de l'Intérieur. Plus de 450 000 revendiqués par l'intersyndicale de la jeunesse. Le sujet s'est aussi invité à l'Assemblée nationale cet après-midi lors des questions au gouvernement. Le Premier ministre a notamment dénoncé l'ultra-violence qui a, dit-il, frappé à la porte des lycées. Et Sébastien Lecornu promet aussi d'apporter une réponse politique à cette contestation.
10: On sent une multiplication de revendications qui sont très diverses et qui parfois ne font pas écho d'un lycée à l'autre. Il faut qu'on l'entende, nous, à Paris. C'est pour ça que le ministre de l'Éducation nationale a décidé de libérer du temps pour permettre à chaque équipe de direction, dans chaque proviseur, d'avoir un temps de démocratie interne au sein du lycée. On ne peut pas condamner la violence devant le lycée si on n'a pas un temps politique, au sens noble du terme, au sein de chaque lycée. Mandat est donné après aux différents recteurs et d'AZEN d'organiser les remontées d'informations pour y trouver évidemment des réponses.
9: Et de son côté, l'Union syndicale lycéenne annonce une nouvelle journée d'action dès jeudi. Une réunion est aussi prévue ce soir à l'Élysée pour faire le point sur ce mouvement. Les distributeurs de carburant reçus par Maud Bréjon, la ministre de l'économie, veut que les baisses des cours du pétrole permettent aussi rapidement des baisses de prix à la pompe. On observe une petite baisse ces derniers jours, notamment le diesel qui s'affiche à 2,31€ le litre en moyenne. Ces alertes météo autour de la Méditerranée, sur l'Hérault et sur le Gard dès ce soir, puis à partir de 4h du matin sur le Var et les Bouches-du-Rhône. Vigilance orange, pluie, inondation et orage jusque dans la matinée de ce mercredi, alors que l'on attend des pluies marquées avec d'importants cumuls. Du cyclisme pour finir, et les Bleus en or au championnat d'Europe en Slovénie. L'équipe de France a remporté le titre dans le contre-la-montre par équipe en relais mixte. Les Français devancent les Italiens qui les avaient battus lors des championnats du monde. Demain, place au contre-la-montre individuel, femmes et hommes. Et c'est la fin de cette édition. Bon début de soirée.

Daniel va boire, Raph les Polaris. Et on terminera cette heure musicale sur Freedom 2 avec Johnny Rivers et Michel Legrand. 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

J'ai entendu une chanson sur Freedom 2 et que vous n'avez pas le nom de l'artiste ou bien le titre de la chanson. Vous notez bien l'heure et la date et vous nous appelez au 02 62 41 51 51.

0: Merci d'être à l'écoute de la Radio Freedom, votre radio numéro 1, et ça ne changera pas et ça ne changera jamais. Voilà, on le dit, on est là, nous tiens beau, nous l'a pas. 02 62 99 12 00, messieurs, les numéros changent pas, hein, vous savez, c'est toujours les mêmes numéros. 02 62 99 13 00, mesdames, la libre antenne, le 02 62 99 11 00. Et puis bien sûr aussi, également, on n'oublie pas le canal SMS 06 92 91 5000, oui, ça même. 91 5000. Et puis qu'est-ce que j'ai oublié, le standard 02 62 41 51 51. On est le 6 octobre, alors plusieurs choses à vous dire. Premièrement, je ne l'ai pas dit à 19h, mais je souhaite un très joyeux anniversaire à nos animateurs Mathias et Francky. Voilà, les deux sont nés le même jour. Mathias, c'est pas la même année. Mais voilà, un très bon joyeux anniversaire à Zot. Profite bien de cette soirée, amuse bien, voilà, boire avec modération, nous dit et nous répète. Ensuite, pour la route du côté de Saint-Benoît, vous tous qui circulez du côté de Saint-Benoît, il est 20h, donc je vous informe tout de suite. Donc depuis hier, lundi 5, et ce jusqu'à vendredi, la circulation sera interdite du côté de la RN2 à Saint-Benoît. Donc ça sera pour permettre des travaux d'aménagement. Donc la circulation sera interdite dans les deux sens entre l'échangeur de Beaulieu et le giratoire des Plaines. Donc ça sera à partir de 20h30 et ce jusqu'à 5h du matin. Donc ça sera jusqu'à vendredi. Voilà, donc il y aura des déviations par le centre-ville qui seront mises en place. Et puis le carrefour, voilà, du côté de Bracanote, hein, là où il y a les feux, ça sera totalement fermé à la circulation. Et puis le 17 octobre, donc c'est la semaine prochaine, le 17 octobre, oui, le 17 octobre, il y a un dîner dansant à l'entre-deux, donc c'est au restaurant Le Choca. Donc si vous ne savez pas quoi faire, le rendez-vous est donné, donc le 17 octobre, pour ce dîner dansant, et il y aura le groupe Mars tout seul qui sera là pour mettre l'ambiance et pour vous faire danser. Beaucoup de choses à manger, beaucoup de choses à boire, il y aura également une de quoi danser, de quoi s'amuser. Donc c'est 40€ pour les adultes et pour les enfants de moins de 10 ans, 10€ pour réserver. Vous appelez le 06 92 40 41 61, 06 92 40 41 61. J'ai fait le tour, normalement, je n'ai rien oublié. Voilà, j'ai fait mon rôle. 02 62 99 12 00, on va aller sur une annonce. Freedom, bonsoir. Allô?
1: Bonsoir.
0: Oui, bonsoir.
1: Je m'appelle Paul.
0: Oui, Paul.
1: Soixantaine.
0: Oui.
1: Oui, je recherche une femme, enfin acceptée pour relation sérieuse.
0: D'accord.
1: Sur toute l'île de la Réunion, moi j'habite dans l'Ouest.
0: D'accord. Et tu veux une relation sérieuse?
1: Oui.
0: Ouais. Tu as des enfants?
1: Non.
0: Non, tu as pas d'enfants?
1: Non.
0: Tu aimerais avoir des enfants?
1: Pourquoi pas?
0: Il y a ceux de Bougzon à la chance, hein, ceux qui font des enfants jusqu'à 80 ans, 70 ans, tout. Mmh. À nous 40 ans, les finis, Napi.
1: Bon.
0: Comment il fait? La fourrode à une jeune madame, la Paul.
1: Oui, mon téléphone, c'est 06.
0: Paul, de quel âge à quel âge, Adam?
1: Peu importe, peu importe.
0: On fiche?
1: Peu importe, oui.
0: Ah, d'accord. Et physiquement, laquelle vous préférez, qu'on préfère? Yab, Malbarès?
1: Non, peu importe.
0: Peu importe aussi, ah, ou on fiche, ou tant que c'est même Adam, tant que notre 2P a été, il est bon.
1: Mon téléphone, 06 93 02 53 99.
0: 06 93 02 53 99.
1: Voilà, 06 93 02 53 99.
0: Oui, ben elle est bon. Allez, bye bye.
1: Au revoir.
0: Ben, il était rapide, lui. Hein. Il espère que Olivier n'est pas aussi rapide. Hein. Précoce comme alors, mon Dieu Seigneur. Et en parlant de TT, en parlant de PATT, nous, le mois d'octobre, octobre rose, les femmes, cancer du sein, le dépistage, c'est important, il faut se faire dépister, hein, surtout si vous avez des personnes dans votre famille qui ont le cancer du sein, c'est très important. Nous sommes en plein mois octobre rose. Donc c'est très important. Voilà, faites-vous dépister et c'est très rare, mais il y a cancer du sein aussi chez les hommes, mais c'est plus rare. Voilà. Donc ça a commencé le 1er octobre et ce jusqu'au 31 octobre. Donc voilà, le but de l'Octobre Rose, donc c'est vraiment de sensibiliser le public, donc vous sensibiliser au cancer du sein. Donc vous pourrez retrouver tout au long du mois plusieurs interventions. Donc voilà, c'est très très important de vous faire dépister. Donc allez chez votre médecin, faites-vous dépister et puis parlez-en autour de vous aussi, c'est très important. Hein. 02 62 99 12 00. Freedom, bonsoir.
2: Allô, bonsoir madame.
0: Allô, oui, bonsoir.
2: Oui, vous allez bien?
0: Ça va, merci vous.
2: Ça va, un peu fatigué, mais ça va.
0: Fatigué, gros mardi, comment fatigué?
2: Oh, je travaille un peu dur, comme je travaille un peu là.
0: Oh là là. Là. Mais faut arrêter de travailler si on est fatigué comme ça. Hein?
2: De nos jours, la vie comme étudiant obligé.
0: Ah, t'es. Mais faut arrêter de travailler après on est trop fatigué ou guéparonne, madame.
2: Ah non, la vie, j'ai la vie. La vie.
0: Comment tu t'appelles?
2: Voilà, je m'appelle Frédéric.
0: Oui.
2: On a 55 ans, je travaille dans l'agriculture. On a mon chez moi. Sinon, il y a M. les balades, des sorties, là, des randonnées.
0: D'accord.
2: Voilà, et moi, je suis du type K. 1m67, taille moyenne, je vais quoi? Voilà, je ne fume pas, je ne bois pas, sinon j'aimerais bien trouver une petite femme simple comme moi, sans prise de tête, pour une relation sérieuse.
0: Tu travailles dans l'agriculture, ça te prend beaucoup de temps quand même, l'agriculture.
2: Ah, c'est un travail un peu physique, tu vois. C'est très physique, oui.
0: D'accord, mais où lève quelle heure le... Diego, fais pas y avoir. Quelle heure on lève le matin?
2: Le matin, je lève à 5h.
0: Et quelle heure on finit de journée?
2: Donc, moi, j'ai travaillé ici comme un ouvrier quelqu'un.
0: D'accord.
2: Bah, je finis à 3 à 15h à 30.
0: D'accord.
2: Excuse-moi.
0: Donc, ça va, on a le temps pointe, madame?
2: Ah non, le temps, oui.
0: Ah oui, le soir, une petite soirée comme un. On va gâter mon tel, l'agriculture aussi, comment ils plantent et tout là. Ça.
2: Ouais, tu vas lui. Si elle veut apprendre à puis elle veut apprendre à aller.
0: Ok, ok.
2: Sinon, monsieur, des femmes préférentes, femmes blanches, bien brunes, brunes claires.
0: Brunes claires? C'est quoi brunes claires?
2: Non, mais c'est moi qui dis ça, les femmes
0: brunes. Mais c'est quoi brunes claires? Mais pas brunes. Et c'est quoi brunes claires? Dis quoi, c'est quoi brunes claires? T'es allé un problème avec Bastien ce soir, t'es pas possible. Là, t'es au brune clair comme Bastien. Bastien, je crois que t'as dormi dans le dos de Diego hier soir. Hein. Il entend pas, il est concentré.
2: Allô?
0: Oui, mais écoute, à où?
2: Sinon, j'ai des femmes pour clair. La peau claire,
0: oui.
2: Moi, j'ai des femmes vers 7h30 jusqu'à avoir pas de nom. Donc, c'est pire. Non?
0: Oui.
2: C'est une douleur associée. Sinon, je vais laisser mon numéro au téléphone.
0: Oui. Ouais. Moi, ça se dit des choses dans mes oreilles, là, des deux côtés. Je suis perdue. Ah, moi, oui. Moi je ne répète pas ce qui est dit. C'est pas encore l'heure. Diego Bastien, vous savez que vous êtes pas loin tous les deux, hein. Il suffit juste de baisser un peu les trucs ici, puis faites vos trucs, hein. Ils me fatiguent, les deux, là. Frédéric, ça, c'est de la faute d'Ego et Bastien, s'il m'écoute pas ou un, ben, n'a pas pire de chambre à moi, là.
2: Ah, moi, bon, donc,
0: ben oui, n'a ni cause à droite, n'a ni cause à gauche, à ou cause en même temps, mais il comprend pire.
2: Ah, bon, là, va aller appeler les autres.
0: Dis bonne, arrêtez un peu, dis bonne, fais-moi cette bouche, travaille.
2: Oui.
0: Eh, faut pas avoir la peur, hein, parce qu'on a un auditeur ou peut pas, hein. Dis bon, là, Frédéric, hein, t'es arrête de causer. Les autres poupées à tu bouen dire.
2: Ah, bon, t'es, ok, dis à moi, je dis à
0: Zadoué. Ah, dis à Zot, Frédéric. Faut pas avoir la peur. Eh, c'est bon, il dit un affaire, là. Moi, m'envoie un mail, moi, inquiète pas où.
2: Ah, bon.
0: Mina, Mathias, Mina, Mathias dans ma poche, moi, inquiète pas où.
2: Mathias,
0: nouveau directeur. Mina, Mathias dans ma poche, moi, aujourd'hui, son anniversaire, en plus.
2: Thierry habite un peu dans mon secteur, ça l'a dit, non?
0: Eh ben, en plus, vous connaissez Mathias. Ben, ouais, vu, elle dit Mathias, dit Gouik Bastien, puis tu vas nous à l'antenne.
2: Ah bon?
0: Ben, allez, dis, allez.
2: Faut rajouter l'oreille.
0: Marre les autres oreilles. Frédéric, on a des enfants?
2: Non, moi, je vois des enfants, non.
0: On a pas, on veut pas?
2: Il voudrait, mais je vais trouver une femme, hein, oui.
0: Mais fais, tu trouves une femme en dessous de 40 ans?
2: Ah, au-dessous de 40 ans, comment?
0: Ben oui, parce qu'après, on a la ménopause, basique, et puis fait rien après.
2: J'ai plusieurs enfants.
0: Ah, t'es mi-jure. 40 ans, qu'est-ce que vous faites avec bonne femme au-dessus de 40 ans après? Il devient vieux, il n'a plus fait enfants.
2: Pas du tout les vieux. Les femmes, et tout, malgré ça, il y a des femmes encore bien complètes.
0: Hein?
2: Oui.
0: Eh, quoi, ah, qu'il y a des femmes 45 ans, il fait enfants.
2: Ben ça, je connais pas, je connais pas.
0: Ben, au foot, non, au foot, trop, oui, une petite jeune.
2: Une petite jeune, la trentaine.
0: 35 ans, elle est bon, 35?
2: Pas 35 ans, elle est bon, là, là.
0: À partir de 30 ans, à partir de quel âge vous veux?
2: À partir de 30 ans, jusqu'à 55.
0: À partir de 30 ans, jusqu'à 55. Mais il faut que l'effet condable, hein, il faut qu'il gagne pond, hein, parce que s'il gagne pas pond, là.
2: Ouais.
0: Mais elle est bon, Frédéric, la suite numéro.
2: Il y a des 06-92.
0: Oui.
2: 50-72-41.
0: 06-92-50-72-41.
2: Ben, après, j'ai des femmes noires, peut-être de le renseignement, qu'on appelle, moi.
0: Ben, elle est bon.
2: On va parler
0: avec les autres,
2: comme ça. Ça marche. Allez, bonne soirée.
0: Merci, bonne soirée à vous. Allez, bye bye. On va aller sur la libre antenne. 99-11-00. Freedom, bonsoir. Allô?
3: Yes, I.
0: Yes, I. Qu'il dit?
3: T'es marqué mon tête dans la porte.
0: On l'a connu tête dans la porte. Il y a un boss, il y a une licorne. Diego! Diego l'a demandé quelle tête on l'a cogné.
3: La tête en l'air.
0: La tête.
3: T'es marqué mon tête dans la porte, là, sous la main.
0: Là, sous la où?
3: Si, ben, qu'on l'a dit à mon zalo.
0: C'est pas mal. Hey, c'est un Christopher, ça.
3: Oui.
0: Ouais, vu, connais la voix.
3: Ben, t'es belle, toi. Hein?
0: Merci.
3: T'es sublime.
0: Merci. Eh, hey, toute l'animatrice ou drague, ou qu'on veut, toute l'animatrice ou drague.
3: Bien, une rose de tout.
0: Ah, ou drague tout, ça tue tout ce qui bouge.
3: Ah, oui. Non, mais on n'est pas dans le manif.
0: Quel manif?
3: Eh, ben, bonne chaîne, là.
0: En tout cas, qui t'es là où voit moi lycéenne, là?
3: C'est à où lycéenne, à où t'es même le feu?
0: À où voit moi lycéenne?
3: Ah, mais où t'es où t'es lycéenne? T'es où t'es où t'es là, t'es même le feu partout.
0: T'es à où t'es tranquille comme il t'es lycée, moi? T'es à où dis ça, mais t'es tranquille comme il t'es lycée, moi?
3: Eh, là, on connaît pourquoi ça m'appelle là.
0: Pourquoi?
3: Pour la nif de Francky avec Mathias.
0: Oui.
3: Mais quand il va naître le Sissout, moi.
0: À moi, il est né Sissout. Pas ben là, à moi, il est né Sissout. Laisse bonne avec ce 6 octobre, à moi, Sissout.
3: Mais quand il va naître.
0: Ah, jamais. Alors, à moi, Sissout.
3: Ben, c'est quoi, alors?
0: Touche pas mon Sissout, m'a dit. Ah. Touche pas mon Sissout. Ça va ou quoi? Laisse mon Sissout tranquille.
3: Ah oui, le Sissout est là.
0: Oui, mais il est né le Sissout.
3: Ah, ben il est trop tard.
0: Quel est trop tard? Laisse mon Sissout tranquille. Ben là, Sissout top, à moi Sissout.
3: Mais rappelle à l'année prochaine.
0: Ben, rappelle à moi le Sissout.
3: Ben Sissout top. C'est pour ça que maintenant le pied est comme ça là.
0: C'est pour ça, ben à quoi?
3: Le pied est bien.
0: À quoi, ben le pied est bien? À quoi on dit ça?
3: Ah, mais t'es aussi comme ça, hein, parce que il est normal, quand on est né, c'est tout ça, on est beau vivant. Normal. Mais le bon monde est né, c'est octobre. Ben, il travaille rien le grand matin, sinon ça va le pape, ou bien sinon dans le transal.
0: Ça revient, merde. Couillon, t'es.
3: Voilà.
0: Ah, où est quelle date où? Ah, où c'est quoi l'anniversaire?
3: À moi, c'est le 18 avril.
0: 18 avril?
3: Oui, 18 avril 68. À moi, il y a la guerre, mais...
0: T'es où, les béliers?
3: Oui, mais...
0: Ah, fatigué, on va le faire accrocher.
3: Mais
0: pas bonne bélier, bonne bélier fatigue, moi.
3: Ah, pourquoi?
0: Ah, vous êtes fatigué, moi, les béliers, ils sont chiants, c'est pas possible.
3: Vrai?
0: T'es mijieux, ils sont chiants. Vous êtes fait l'intéressant, ils sont chiants, bonne bélier.
3: C'est vrai?
0: Ah, oui.
3: Un bélier, là, connaissent comme bien sûr, un bélier, moi. C'est que les vrais, quand l'amour, c'est ce qu'ils aiment, ça. Et après, ben, quand le diable a fini, là, fini, là. Vous êtes bon, plus, là. Ben, il revient plus là-dessus, autres. Il revient plus. Et après, il est comme ça, le bélier. Et toi, tu crois, là, Gémeaux?
0: Mon ami est vierge, moi.
3: Ah, les vierges. Ben. Et j'aime bien. Et normalement, le bélier entend bien son vierge.
0: La minorésia, minorésia au lion, ou minorésia, moi, le bélier entend bien avec le lion. Arrête à où?
3: Non, le bélier entend bien son vierge avec le taureau.
0: Et le Gémeaux?
3: Ah, le Gémeaux, c'est deux faces.
0: Il entend... Quel Gémeaux, c'est deux faces?
3: Le Gémeaux, c'est deux faces.
0: Ah bon?
3: On est là, là. Le Gémeaux, le connaît comme il est. Donc, on est là, là. Ben, il est bon pour ça même. Ou quand on dit comme ça, que quelqu'un peut donner là, il est bon d'aoulé.
0: Le Gémeaux, il boit d'aou?
3: Ah oui.
0: Ou a fait une sorte avec un tontine Gémeaux? Mais où s'en dit le bélier, les comas? Où s'en dit le bélier, les pareils? Le bélier, quand il veut plus.
3: Non, ben, le bélier, après, là, ben, si le gémeau, il revient, là, ben, il veut plus lire, ben, après, ben.
0: Ah, parce que si le gémeau, si il veut, le gémeau, il reprend?
3: Non, mais le gémeau, là, il aime tout le monde, et après, le temps qu'il n'a pas gagné, là, il gagne, et après, ben, le gémeau, il comment? Comprends le système comme il tourne, là?
0: Oui.
3: Et après, ben, il est comme ça. Parce que franchement, tout est différent. Et au bout de la sorte, ça me balance ça. Hein? Ça balance à où? Ça fait les business, ça. Hein? Il balance à où? Il connaît.
0: Ben, il n'y a pas garde secret alors avec le balance?
3: Non, le balance, c'est les faux. Le balance.
0: Bonne balance, les faux?
3: Ah oui.
0: T'as autant bonne balance, il appelle à où, Christophe?
3: Oui, mais déjà, ça t'appelle à moi. Bonne balance, c'est faux. Bonne balance, ça aux autres.
0: Vous êtes, ils parlent bien aux autres, aux autres signes astrologiques, alors?
3: Ah oui, ça fait deux, trois business, là. Bonne balance, aux autres. C'est mot trop fort pour ça, là? Bonne balance, ça aux autres. Bonne les faibles. Bonne les faibles mentalement. Et après, ben, s'il y a un mot, là, ben, bonne les faibles, même, quand même.
0: Bonne les faibles, carrément.
3: Ah oui, bonne les faibles, carrément. C'est bonne balance, ça. Après, le bélier est trop fort. Le bélier, là, même s'il a tombé, là, il a relevé. Comprends, là, Wendy?
0: Oui.
3: Ben, le bélier, comment?
0: On y a pas sur le 14. Non, voir, c'est un ballon, c'est parti de nigle ballon, ça. Oui. Freedom, bonsoir.
4: Freedom, bonsoir. Oui, bonsoir, Wendy.
0: Bonsoir.
4: Oui, ça va, pas seulement monsieur, là va.
0: Oui. Christophe, c'est où ça qu'est la blague? L'écoute, en haut, il est la même, il a dit envoyer.
4: Monsieur, bonsoir. Oui, quoi la fée? Balance, c'est quoi?
3: Balance, parce que balance, il balance, on veut pas à tout lit.
4: Oui, alors, balance, c'est faible, c'est fort.
3: Oui, faible.
4: Ah non, balance c'est fort, balance c'est courir les hommes, madame 4.
0: Attention pour le langage, madame, elle est pas encore l'heure, hein, attention le langage. Hein.
4: C'est ça, les balances là, monsieur, regarde vous, vous avez été faible, les balances c'est l'espace de sphère, voilà, c'est tout.
3: Madame, et balance, c'est balance pas tous les...
4: Non, ma balance, c'est balance pas partout, mais c'est pas parce qu'il faut l'heure, mon origine, où c'est quoi les balances partout?
3: Alors, où c'est pour ce premier décan, troisième décan ou bien quatrième décan?
0: T'as au rebelle, mon ou?
4: Oui, quatrième décan, mon décan.
0: Ah, au rebelle, bonbon, bout de corps, où t'es, n'est pas possible.
4: Voilà. Là, au rebelle, bonbon, ou de voir. Mais c'est quel que soit aussi ça, non? On va prendre ton chien de bonne dans l'or.
3: Oui, mais ah, ok, au premier décan, madame?
4: Oh, c'est pas pour des décans, il est où?
0: Ah, au premier des cons, ah, au premier des cons.
3: Oui, mais à moi, m'y aimerait rien, ça, ça m'est balancé.
0: Ah, où voit les cons, ah, où est le premier des cons?
3: Non, ben, moi, c'est le premier des cons, hein. Madame, là,
4: est-ce que vous êtes le premier des cons, lui?
3: Hein?
4: Il est très bon.
3: Combien des cons, lui,
4: oh? Oh, pas combien de cons, il est où? Mais vous, vous m'avez un bouc faible.
0: Ah, quoi, Christopher, en fonction du décan, il change ou quoi?
3: Oui, mais madame, comment, la montée en force,
4: hein? Ah, Didiao!
0: Mais où l'a rodé? Ma Didiao, ça sous critique balance, bonne balance, ça appelle à où l'a rodé?
3: Non, ah, mais
4: oui, c'est bon.
3: Après là, pas seulement ce que la dame.
0: Ben, bah, elle écoute à où?
4: Allez, cours là!
3: Madame, s'il arrive un truc là, tu dénonces ton mari ou pas?
4: Quoi?
3: Il arrive un souci, hein. Tu dénonces ou pas?
4: Mais dénonces, mais si t'as pas mamie, dénonce à où? C'est où t'as pas mamie, dénonce à où?
3: Non, mais parle de ton famille, hein, en fin de compte.
4: C'est quoi pour la malade?
3: S'il arrive un souci dans la famille, hein, tu dénonces ou pas?
4: Il y a un souci dans la famille? Dans la famille entre eux,
0: c'est pas oui, en gros, il demande à où? Est-ce que Aou, c'est une balance? Est-ce que vous faites coq de monde?
4: Ah, ben moi, oui.
3: Ah, ben justement, t'es un balance.
4: Oui. Ah, oui?
3: C'est ça, justement. C'est ça, le balance, c'est pas bon.
4: Ah, balance, c'est pas bon pour ça, parce que balance, c'est trop froid, il laisse pas une fille, ah ouais?
3: Oui, c'est pour ça que
4: je suis comme ça.
3: C'est pour ça que je ne sortirai jamais sur une balance.
0: À où balance? Pas où peut-être?
4: Pas où? Il dit pas où?
3: Non, jamais.
0: Je te fais menteur. Où balance pas?
4: On va passer un coup d'affaire?
0: Où balance pas?
3: Non, moi, je suis un bélier, moi, je balance personne.
4: Oui, oui, il me dit, on va pas lui la fin.
3: Comment?
0: Ah, mais c'est pas rien, moi. Christopher, où la fin?
3: Non, j'ai pas faim, moi. Elle a pas compris. C'est quoi?
0: Est-ce que où la fin?
4: Où la fin?
3: Non, j'ai pas faim.
0: Madame,
3: j'ai mangé. Faim. Non.
4: On a des enfants?
3: Oui.
4: Ah bon?
3: Mais toi, t'as des enfants?
4: Oui, madame, mes enfants, oui.
3: Ah, d'accord. T'as déjà balancé ses enfants quelque part?
4: Ah non, mes enfants, non. Mes enfants, ils balanceront jamais mes enfants.
3: Mais vous balancerez toujours ton mari?
4: Mari, t'es marié, mais tu vois qu'il est là, j'ai pas de mari. Oui, marié, c'est de mari. Mais tu vois, maintenant, j'ai pas de mari.
3: C'est là que les balances, il faut se méfier, d'accord?
4: Oui, c'est quoi?
3: Les balances, il faut se méfier toujours.
4: Non, balance, non. Non, non, il n'est pas les balances.
3: Arrête, madame. Balance, il faut se méfier. On ne connaît pas où.
4: Non, bélier, il faut se méfier. Bélier, ou ouais, bélier, lion, là. Ah, le lion lui mange à où, lui. Bélier aussi, pareil.
3: Non, bélier.
0: Il mange à où, dans quel sens?
4: Il mange à où, le trompe à où, derrière, il fait tout derrière.
3: Ah, ou là, ça se met un lion? Non, Dindia, on n'y
4: répète pas.
3: Ou là, ça se met un lion, ça se met un bélier, les deux. Ou là, ça se met les deux?
4: Les deux, c'est pas que des autres paquets.
0: Ça fait une guerre des clans, là. Ça fait la guerre des signes astrologiques.
3: Ah, d'accord.
0: Là, mais dis-moi, Christopher, la critique les balances, la critique les gémeaux et la critique les vierges.
4: Ben oui.
0: Elle a dit bonne gémeaux, il y en a deux faces.
3: Oui, mais.
4: Il est faible.
0: Hein?
4: Non. Non, faible. Il a ses blessures avec lui-même.
3: Non, les billets pas faibles, ça dépend le bon premier décan, deuxième décan, troisième décan.
0: Il fait chier à moi avec son décan, lui.
4: Non, il fait chier à moi avec le deuxième décan, troisième décan, je fais ça avec quelqu'un.
0: Il fait chier, le monde. Quel premier décan, deuxième décan, quoi? Arrête à Oudo.
3: Vous l'avez comment
0: le là, le bouc, ça commence à être à nous, signe astrologique chinois, la lune, pleine lune, je sais pas quoi.
4: Voilà.
3: Non, mais là, c'est pas la pleine lune.
0: Excusez-nous, monsieur, excusez-nous.
4: Amira, tu peux nous manger de la lune aussi, non?
3: Et dame, tu sais, c'est nous, va.
4: Quoi?
3: Ou surnom?
4: Mon surnom? Marie.
3: Oui.
4: Hein? Marie.
3: Marie.
4: Marie.
0: Marie. M-A-R-I-E. Marie.
3: Ah, Marie.
4: Mère de Dieu.
3: Comme la Vierge Marie.
4: Non, c'est Marie, Mère de Dieu.
3: Oui, c'est ça, comme ça, Marie. Marie, oui. Écoute-moi. Où est-ce que tu te sens, mais faux bélier, là?
4: Un bélier, oh, Fred.
3: Ah, pour la société, pour Lyon. Un lion qu'il était faible.
4: Un lion était faible. Mais le lion, il ne passe pas la balance, lui, hein?
3: Non,
4: non, le lion, il ne passe pas la balance, même pas bélier.
3: Mais après, là, le balance est faible. Lui, le balance est toujours faible.
4: Et ah non, le balance n'est pas faible. Le balance est fort. Il laisse pas le faire.
3: Non, le balance, il balance tout de monde.
4: Balance tout le monde, est normal, ça fait chier. C'est normal, il balance.
3: Oui, oui, mais après.
4: Il balance en haut en 7 secondes.
3: Et après, c'est pour ça qu'il n'est pas bien avec les balances. Eh, vaut mieux en se mettre scorpion. Qu'il pique moins très fort, qu'après, belle comme ça. Hein.
4: Ah, le scorpion, il pique ça.
3: Hein?
4: Le scorpion, il pique.
3: Ah, oui, vaut mieux pique moins très fort, qu'il balance pas moins.
4: Oui, mais c'est où il pique que le scorpion qui est là-haut?
3: Non, mais entre les deux, en fin de compte.
0: Et bonne scorpion, les comment, bonne scorpion?
3: Oui. Et toi, Wendy, t'es quoi, toi?
0: Mazur, mais vierge.
3: Ah, mais j'aime bien les vierges.
0: Ah, Marie, à cause où rit, mais vierge, moi?
3: Oui, ma t'es pour ça.
0: Marie, ma chérie, mais là, ça, on a d'autres monies à appeler sur le 14, là.
4: Les bons, allez, bye.
0: Merci, bye bye. Et Christopher, ça gagne son, Christopher, ça gagne son côté. Ah, au fond, elle part, on a deux mounes à Nipou, là. Freedom, bonsoir.
3: Allez, bien.
4: Bonsoir.
0: Oui, bonsoir.
5: Oui, dis-le, Christopher, là. Ferme la son bouche, s'il te plaît.
0: Pourquoi?
5: Les hommes, puis les hommes, quoi.
3: Ah, les hommes, les hommes. Les hommes, les larmes.
5: Oui, vous connaissez un. Mais seulement là, on voit le bélier, le bélier, le bélier, là. Le bélier, quand il arrive devant elle, forme là, les coups aussi, là. C'est pas le
3: bélier, c'est pas le bélier. Oui, attends, monsieur, ça donne la firme, là. Attends, là-haut, monsieur, ça donne la firme, là. Les copains n'est pas quelle forme, ça dépend quelle forme.
5: Avec la racaille.
3: Eh, après, là, mais ça compte. Ça cause une scoumou là, ça c'est la sœur ça.
0: La sœur qui ça?
3: Ah, ça c'est ma sœur ça, bientôt savoir.
5: Ma sœur, ah ouais, ma sœur.
0: Madame, où est sa sœur?
3: Oui, c'est ma sœur.
0: Madame, où est sa sœur?
5: Ma sœur aussi, vraiment. Il y a mal du tout, hein?
0: Ah, vous voulez quel signe astrologique ou?
5: En plus,
3: hein? Alice, c'est connu, c'est qui? Alice, c'est pas aussi.
0: Alice, cancer?
5: Ah,
0: bonne conseil, comment il est, Christopher?
3: Ah, conseil méchante.
5: Le bélier, il vient auprès de conseil, lui?
3: Après, non, mais il vient en
5: bas de les
3: autres. Hé, la sœur, quel côté envoie à l'appareil?
0: T'es bien, on a pas son téléphone pour appeler Ali ou quoi?
5: Il a picosé, le gars, il parle.
3: Non, mais la coupé.
0: La langue est lourde.
3: Oui. Wendy.
0: Oui, quoi fait?
3: Et c'est la première fois que la série est en direct comme ça, ce mois-là. Elle a le téléphone, là.
0: Ou tu as entendu la boule à poudre des potes. Quoi, elle a dit ça, dit quoi? C'est cool, là. Ça râle ton oreille.
5: Exactement.
0: Ben. Ah, ou la grande sœur ou la petite sœur ou? Où est la grande sœur ou la petite sœur?
5: Le bélier, hein? Il replie à lui, il court à lui quand il est attachement.
0: Il plie la queue!
5: Il plie la queue,
0: il s'en va!
3: Ouais,
0: il plie la queue entre les jambes, il court! Paris, il a le feu dans le boyau!
5: Exactement.
3: Là, c'est cause pas comme ça. Cause pas comme ça, parce que quand la baisse de moi, là, hein? Tu fuis ici, toi là, non, mais, vous voyez le conseil là?
6: Oui.
3: Vous voyez le conseil là, vu qu'il y a le dessus. C'est ça, c'est le plus fort, mais en fait, c'est ça le plus faible.
5: Hein?
3: Le bélier est trop fort.
5: Le bélier, ça va. Un claque et sommeil, ça va aller, le bélier.
0: Madame, ça prend notre monde sur le 14. Merci beaucoup.
3: Allez,
0: merci. Ah, Christophe, on a deux monde pour. Quoi fait Freedom, bonsoir.
7: Oui, allô, bonsoir. Mais écoute, c'est la première fois, mes téléphones, hein.
0: Oui.
7: Bon, comme il écoute ce monsieur-là pour causer, là.
0: Oui.
3: Oui.
7: Il a dans son tête, lui.
3: Pourquoi?
7: Ben, ou de manière causée. Ou n'est-ce pas de faire tout en même temps et après, là. Arrête-moi, quatre le monde. L'animatrice, mais habite côté Joseph, moi. Hein?
0: Oui.
3: Mais
7: Joseph Grandalon, ça. Mais comme il écoute, m'aime causer, m'aime plaisanter. Et moi, c'est un vrai l'animateur Freedom. Hein. Non, mais a dit animateur, auditeur de Freedom. Mais comme il écoute à lui causer là, est-ce que l'idée est fermé un peu son bouche ou sinon, je sais pas moi, ben, dans son manière, son attitude à ou même monsieur. Ou attends moi ou là?
3: Oui, mais attends moi là.
7: Oui, votre manière causée, ou les vulgaires, ou j'y ai pas, ou fait pas rien, mais ou les vulgaires qu'on cause.
3: C'est quoi,
0: mais pourquoi il est vulgaire, que ça y a dit?
3: Ça c'est,
0: monsieur, ou les balances? Monsieur, c'est astrologique, c'est balance?
7: Hein? Ah, ou moi, taureau, mi ben coup de corne, moi.
0: Là où là il y a taureau en face du Christopher, assume ça, Esther.
7: Coup de corde.
0: Allez, Christopher.
3: Oui, attends, Mao, la fin est causée, la fin est finie.
7: Un vrai fan m'a allé, moi, le jour, comment aller, les morts. Moi, il est né le 11 mai, moi. Bon.
3: Ah, ben. Le 11 mai, t'es très loin, par contre, hein. Peut-être que t'es prématuré à l'âge de 15 ans.
7: Ah, t'es prématuré, c'est où?
3: Non, mais peut-être que tu es prématuré.

0: Et on a madame, on a son enfant, on a de toute façon une cause.
1: Ah, ben, nous présentons nos bonnes enfants sauvés.
0: Hein?
1: Nous présentons nos bonnes enfants sauvés.
0: Non, non, on m'a pas besoin de connaître.
1: Bah, ah, ben.
0: Ça m'a fait plaisir.
1: Je pas
0: si l'astrologie, après, que ça, on connaît encore aussi l'astrologie.
2: Ben, premier décan, deuxième décan. Monsieur, au combien de décans où?
0: Ah, mais pas parler né à moi, après, je connais moins signe astrologie.
1: Ah, le cinquième décan.
0: Hein?
1: Ah, le cinquième décan.
0: Ah, moi, pareil, moi, premier, non, bien gardé.
1: Non, cinquième décan, à où c'est qu'elle est, sinon.
2: Il y a déjà où c'est taureau. Pourquoi cinquième décan? C'est quoi, Léna, cinquième décan?
0: Excusez-moi,
1: cinquième décan, c'est que le mot de bonne monnaie n'est pas normal.
0: À cause, et à où quoi, où les normal ou là, la façon de poser. Hein? Ou quoi, où les normal depuis tout le temps. C'est la première fois tout le temps, ils demandent la ligne pour téléphone aux autres, même le matin, et après, là, dans les
1: événements,
0: ça dit.
1: Ou bien débarquer là.
0: C'est la première fois, on la laisse la ligne sonner.
1: Ben, mais où vient débarquer?
0: Il fait plaisir d'entendre un causer sur le signe astrologie. Où peut remplacer Christy, alors?
1: Non, mais où vient débarquer, là?
0: Oui, mais vient débarquer. C'est la première fois, il y a un téléphone, il y a
1: deux. Ah, d'accord. C'est pour ça, mais en tant que le cinéma, tout vient débarquer, là. On vient débarquer dans le calbateau, là, là.
0: Non. Moi, là, pas arrive comme animaux, moi.
1: Ah, d'accord.
0: Ouais. Et l'auditrice, l'animatrice, elle connaît bien Joseph.
2: Joseph.
1: Joseph.
0: Juste côté Joseph, peut-être qu'il est à l'écoute, Lila.
2: Joseph, elle écoute même, lui.
0: Oui. Hein? Ben, il est juste à côté, Djali Gilles. Moi, c'est Gilles.
1: Ah, c'est Joseph?
2: Non, Joseph.
0: Gilles de la Saline, c'est la première fois. Et moi,
1: ah,
0: c'est
1: mais non, maman m'a reconnu, Joseph, il habite ça, Joseph. Il n'est pas, il habite pas la Saline.
0: Non. Ah, ou, peut-être, peut-être manière causée mais je n'ai pas trop causé aussi, moi. Peut-être d'autres manières astrales ou magines, ça, comme ça, quand j'appelle Joseph, il habite ça, Joseph, que.
1: Oui, ben, mais tout un appel, il habite.
2: Ben, Pierre, il habite Saint-Pierre. Et Rose, il habite Sainte-Rose.
1: Non, mais ce soir, il habite Saint-Joseph.
2: Et Benoît, il habite Saint-Benoît.
0: Oui. Moi, là, j'habite un peu Saint-Benoît aussi, moi.
1: Ben, là, moi, habite Saint-Joseph.
0: C'est la première.
2: Et Bonne Tantine, il habite l'entre-deux, comment il appelle?
0: Entre-deux. Miguel n'est pas dit, nous, toutes les. Là, arrivé par l'entre-deux. bien de manière après Namax, Nena, c'est la première fois que est en ligne. Hein.
2: Ben, bienvenue! Première fois Ligue est en ligne, il est dans une chaleur tropicale.
0: Ouais, et Alice, son manière causée, pour lui est pire, il des manières au niveau. Même ça.
2: Et attends, Nena,
1: ça tient ce qu'on monsieur-là. Monsieur, ça tient un truc là.
0: Là, mon pote, rien fait bref, si vous me faites cuire.
1: Non, ça tient un truc là.
0: Là, combien de temps à vous causer, c'est la première fois.
1: Non. Là, tu n'es pas d'accord. Que pour là, tu as même pervers. Là-dessus, là. Ben, alors,
0: c'est vrai, ouais, nous n'avons le respect.
1: Non. Attends, là-haut. M'sakose, c'est moi aussi, à humain, là.
0: Cause pas
1: seulement comme ça, parce qu'il va pas haut du tout. Et ben, respecte à haut. Ben, respecte à moi.
0: Ah, moi, peut-être qu'il va pas moi, mais il m'a mis à causer.
1: Non. Respecte à moi. Parce que là, tu n'es pas d'accord. Les bons?
0: Oui. Ou tu m'as mis à causer.
1: Les bons? Non, mais n'a rien foutu qu'on cause. Là, ça fait cause moins vulgairement. Mais je ne veux pas cause vulgairement. Ben, respecte-moi. Vulgairement. Ben, respecte-moi. D'accord?
0: Oui, non.
1: Mais celui-là.
0: Excusez-moi pour le mot vulgaire.
1: Non.
2: Monsieur Milet Saoud, il y a d'autres mots qui appellent sur le 14. Merci beaucoup. Alors, non, faut mis ça prendre d'autres mondes et faut mis ça va dessus un accident. Attends, bouge pas. Christopher, bouge pas, m'y reviens, mais ça va dessus la route vite fait, hein. D'accord, bouge pas. On va rejoindre, c'est

0: Yann. Marianne, bonsoir.
1: Oui, bonsoir madame. En fait, je peux vous dire, je partais vers le cimetière pour partir vers Gilo, là.
0: Oui.
1: Ben, il y a un sacré embouteillage et là, je tourne vers la rue Marcel-Leclerc. C'est un peu pareil, je sais pas, est-ce qu'il y a un accident, il y a travaux.
0: Alors, c'est un accident ou c'est des embouteillages, du coup?
1: Ben, je sais pas, je suis à l'arrière, moi, je vois pas, je vois, il y a des panneaux. Mais...
0: D'accord, donc c'est embouteillage à Saint-Denis, c'est ça?
1: Oui, vers le cimetière, voilà. Cimetière en partant vers Gilo, quoi.
0: D'accord, donc c'est au niveau du cimetière vers Sainte-Marie, alors.
1: Vous n'avez pas de nouvelles, vous?
0: Non, nous, on n'a rien reçu. Non, pour ça, mais on demande aux auditeurs, là, s'ils savent pourquoi il y a des embouteillages comme ça dans le secteur, si c'est un accident ou autre chose. Restez à l'écoute de la radio. D'accord?
1: Ok, merci, madame.
0: Merci. Vous, madame, bon courage. Au revoir.
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0: On nous signale des gros embouteillages du côté de Saint-Denis. Donc, nous sommes là à côté du cimetière en direction de Sainte-Marie. Que se passe-t-il dans le secteur? Si vous avez des informations, 02 62 41 51 51. Christopher!
1: Oui.
0: M'a dit, où ça fait l'œuf bébête?
1: Oui, mais après là, Wenty,
0: oui. Oui, il est vrai. Oula, qu'au gentil, oula, gentil.
1: Et après, il commence quand ça m'a été vêté. Arrête un peu.
0: Oui. Alors, attends, bouge. Mais prends quelqu'un d'autre sur les 14. Freedom, bonsoir.
2: Bonsoir.
0: Oui, bonsoir.
2: Wendy, comment il est?
0: Mais là, au même.
2: On entend moins bien?
0: Oui, mais on entend bien.
2: Ah, t'es bien, enfin, Christophe, il y avait cause un sujet simple, l'astrologie. Allez, on dirait qu'il est quoi, les VSO, Christophe, non?
0: Non, il est bélier.
2: Le bélier, après, il y avait cause de bonne balance.
1: Oui,
2: après,
1: il y avait bonne balance.
2: Après, bonne balance.
0: Alors, attends, bouge pas, les gars. Faut m'y retourner dessus la route. Bouge pas, s'il vous plaît. M'y reprise tout de suite. Et c'est concernant ces embouteillages, là, du côté de Saint-Denis. Bonsoir.
3: Allô, oui. Bonsoir. C'est Denis de Saint-Denis.
0: Oui, alors dites-nous.
3: C'est pour dire ça, c'est pas un accident ça. Pardon, c'est pas un accident ça, c'est travaux sur la rue Paul-Lambeau. Il commence depuis, comment dire ça, l'ancien butoir.
0: D'accord.
3: Les travaux, c'est là, ben là, en train de faire, en train de refaire l'enrobé, en train de refaire la route.
0: Ok.
3: Et la route est déviée depuis le cimetière. Après le radar, les déviés depuis là pour rentrer sur la ville et à monter jusqu'à deux canons là-bas après pour ressortir.
0: Ok, d'accord. Donc c'est à cause des travaux.
3: Travaux de nuit. Ce matin encore la moins comme ça quand ça va travailler.
0: Ok, bon bah ça marche, on passe l'information.
3: Et bon courage à tout le monde.
0: Merci beaucoup. Allez, bonne soirée à vous. Au revoir.
3: Bonne soirée, au revoir.
0: Auditeur de Freedom 2, on a eu la réponse. Les embouteillages du côté de Saint-Denis, ça serait dû à des travaux, donc sur l'avenue Léopold-Lambeau. Donc voilà, des travaux dans le secteur, ce qui engendre beaucoup d'embouteillages. Toute information, 02 62 41 51 51. Messieurs, merci d'avoir patienté.
2: Oui, ben Christopher encore là.
0: Oui, Christopher encore la mamie.
1: Encore
2: la main. Ah, vous l'avez vu comment Bouga l'a posé, mais t'as là. Ben...
0: Bon, alors, monsieur, il entend ou mal? On a le haut-parleur?
2: Attends, on bouge pas.
0: Oui. Ah, ok, c'est astrologique ou monsieur?
2: Ah, moi, il est balance, moi. Mais moi, il est pas en colère avec Christopher, moi. C'est moi. Ben, mais la manière le bouga rentré, elle est pas beau, hein.
1: Il y a un fort, mon frère.
2: Il y a un fort, il y a un beau Joe, comment
0: c'est un taureau. Bonne taureau, il rentre fort, ça.
2: Hein?
0: Bonne taureau, il rentre fort, c'est un taureau.
2: Ah, mais des fois, on connaît bonne taureau, il finit en se caché aussi. On connaît, à moi, m'a la documente, à moi, un peu. Et Joe, comme ça, la balance, c'est le plus dangereux du signe du zodiaque.
1: Oui, monsieur, mais remercie à vous.
2: Ben, à moi, m'a lire un peu, m'a documenté à moi un peu. Après, bon, il n'est pas là pour faire polémique, mais à lire arrivé, il a dit que Christophe était cause obscène. Il n'y a pas cause obscène.
1: Oui, ben,
2: il y a cause tranquille. Après, bon, petit aparté, ou de famille, vient après, lave les salles, il sera de prix. Donc, moi, pas bon chiffre.
1: Ben, justement.
2: Ben,
0: ça, où tu es, ça, Christophe, où tu es?
1: Non,
2: mais remets. Un tiers, 3 balles, hein.
1: Mais remercie ce monsieur parce que voilà, ben quand on parle l'astrologie là.
2: Ben ouais, c'est pour parler d'astrologie. Ben en fin de compte, ben il joue.
1: T'as mon PV, bon truc comment.
2: Ben il joue au-dessus un fait ou bien comment dire ça, il joue au-dessus un fait et il joue au-dessus comment dire ça, une habitude qu'on est là et voilà après il reste là et au final il dit ben gars là les comment ouais. Oubliez, ouais.
1: Mais en fin de compte, là, c'est lié comme ça, en fin de compte.
2: Hein?
1: Mais on dirait, là, voilà, la personne avait appelé avant, là. Ben, c'est lié comme ça, on dirait.
2: Ben, il était comme un taureau. Ben, vieilli, moi, il ben, y a un taureau. Ben, même, il aime bien mon taureau, moi, parce que, bon, ballon, ça, il aime bien mon, mon appel
0: espoir. À cause où il aime bien mon taureau.
2: Parce que, moi, il est un peu comme moi, je fonce tête baissée, moi, à premier regard, je me dis, t'as aussi moi.
1: Ben, justement, tu le gars, il a bien causé, mon frère.
2: Ben, moi, il est un peu comme moi, moi. À moi, son niveau, à moi, ils font tête baissée, mais comme elle fait un taureau aussi, ouais.
0: Ou les balances ascendant taureau, ou. Ah, ou les balances ascendant taureau.
2: Ah, mais ils pensent, mais là, sont dans toutes les affaires. Ben, à moi, c'est un mélange, à moi, c'est un caloubadi, à moi, on fait une conjointe.
1: Ah, ben, le gars est fort, on m'a dit pourquoi. Ben, le gars, ben, les cinq grands vivants, on fait une compte, Wendy.
2: Ben, à moi, c'est un caloubadi, à moi,
1: les grands vivants, parce que, voilà, j'observe. Et après, il voit le gars, il est bon, il n'est pas bon là, ben.
2: Oh, mais aussi, moi, ça, je te fais, ouais, faut pas. Ben, après, tu sais, t'es remettre au bon thème, écoute, tu sais, parce que tu sais, on dirait un petit peu en colère, on dirait.
1: Ah, ben, il voit, il est bon là. Il est encore là, la sueur là. Là, c'est une guerrière, ça. Il entend money. Une guerrière, et après là, ben, c'est la sueur.
2: Il est en colère, on ne veut pas étaler le but de famille dessus la radio, c'est pas le but.
1: Oui, mais après, c'est une guerrière, ça, mon frère. Et après là, on voit la sueur là.
2: On ne parle plus de ça, ouais, c'est pas le but, ouais.
1: Non, mais c'est le but. Mais Romain, c'est haut, parce que ça a des impressions comme ça. Et après, il fait un gros coucou à la sœur. Mais après...
2: Ben oui, ben peut-être que le sœur, il y a moi aussi, mais après, des fois, il voit comment on l'est aussi. Mais après, des fois,
1: oui, après, c'est pas mal le défaut. Et après, ce qu'elle arrive en moi.
2: Il essaye de où un moment donné, une affaire.
1: Oui, mais c'est
2: l'enfant,
1: oui. En
2: fin de compte, là, il dit via l'alphabet, il va dire où Z, ouais. Comment Z, on va comprendre, non?
1: Oui, ben moi, il aime bien ma sœur. Et
2: ben oui, même pas le contraire, Christopher.
1: Mais parle pour Nat, c'est moi là.
2: Ben oui, ben le bien, le bien, ouais.
1: Une guerrière.
2: Ou t'es pour parler de l'astrologie, ou t'es pour parler des signes d'astrologie. Et après, Wendy aussi l'a rebondi. Il est vrai qu'il veut dire beaucoup de choses, ça. Après, il y en a. Des fois, on regarde. Et, bon, après, il y en a un tas de marchands de tapis.
0: Eh, mais Taureau, il entend bien avec quel signe ça, Taureau? Ah, ou c'est quoi de signe, ou?
2: C'est quoi de Wendy?
0: Taureau, il entend avec quel signe ça?
2: Ah, peut-être avec un signe vache.
0: Avec quoi?
2: Un signe vache. Comment il va faire tout de suite? Il va être tout de suite dedans.
1: Hey, Wendy.
0: Oui.
1: Taureau, il aime tout signe.
0: Ah non, mais chaque signe a son signe.
1: Non, Taureau, il aime tout signe.
2: Ah, Taureau, plus avec un VSO, je pense.
1: Non, Taureau, il aime tout signe. Ah oui, j'ai un VSO par rapport au que vous l'aimez un VSO.
2: Mon frère. Non, mon défunt papa, t'es VSO.
1: Oui, mais après, t'entends bien son mot de défunt papa.
2: Ah, t'entends pas trop, donc j'ai pas bon, alors.
0: Ouais, viens remettre ta liste en place, là.
2: Non, mais Christophe, t'es pas bon, là, on a raison, c'est un autre signe, alors. On a raison, ouais, mais donne raison quand même.
1: Oui, mais tout signe entend. Mais après, là, ce que le signe entend bien le plus, là, c'est Lyon.
2: Qu'est-ce que tu dis? M'a pas compris.
1: Lyon.
2: Après, Lyon, c'est un bon signe, justement. Lyon, c'est la droiture.
1: Bah, il aime l'amour.
2: Lyon, c'est la droiture.
0: Il aime l'amour ou il aime faire l'amour?
1: Ben, pareil,
2: non, mais non, Lyon, Wendy, c'est la droiture, c'est l'exigence, c'est.
1: Il laisse pas rien passer.
0: Les défauts des Lyons, c'est quoi?
2: Ah, les défauts des Lyons, c'est sa rancune, peut-être.
0: Ben, les rancuniers?
1: Non, les défauts des Lyons, là. T'as combien de nos autres, là, de nos autres? Et après, ce qu'il a pu donner, là, ben.
2: En fin de compte, un lion là, faut suivre, allez. Du moment où tu suis, ben, il abandonne.
1: Ah oui. Et ce travail là, tant qu'on a un peu donné, on donne. Ce gars là.
2: Qu'est-ce qu'on fait qu'on est un
0: astrologue? Qu'est-ce qu'on fait qu'on est tout dit, ça? C'est un astrologue, ça. Et, ouais, le matin, quand il passe l'horoscope là, c'est lui, Christy.
1: Christopher,
0: on voit pas le truc là, Christopher.
2: Christopher, est-ce que vous les prêts demain matin, on appelle au Christy, c'est ça?
1: Non, jamais.
0: Ça appelle au Christie. Il transforme sa voix éclatante et Ali Christie, ben, Ali de l'horoscope tous les matins.
2: Demain matin, c'est Francky. Demain matin, il dit.
1: Mon frère, en parlant de Francky, là, aujourd'hui, son anniversaire.
2: Oui, bon anniversaire. Non, mais prépare au bout de demain matin, mon frère, parce que là, ça cloute, non, là.
1: C'est l'anniversaire de Mathias, hein.
2: Oui, c'est l'anniversaire de Mathias, hein?
0: Monsieur, mais ça prend un dernier appel, là, avant les informations sur le 14. Merci beaucoup.
2: Ben là, on coupe.
0: Mon niveau réagit avec Christopher.
1: Oui, ma niveau réagit sans moi.
0: Monsieur, merci beaucoup. Hein?
2: Ben coupe pas.
0: Ben si, il faut m'y prendre un dernier appel avant les informations.
2: Ah, ben les bons, ben Christopher, ben bonne continuation. Oui,
1: merci, mon grand.
0: Merci, bonne soirée. Christopher, me prend un dernier appel avant les informations. Freedom, bonsoir.
4: Oui, bonsoir.
0: Bonsoir.
4: Oui, demande Christopher, taureau, il entend avec qui ça?
1: Taureau, il entend son tout petit, mais ce moment-là, taureau, il est un peu spécial parce que le taureau, là, il aime tout.
4: Oui, mais entends, taureau trop beau, trop con.
1: Non, oui, il est pas un petit peu le bélier.
4: Ah, il est trop bon cœur. De mon en profite de suivre après.
1: Oui, vous l'avez marié, taureau?
4: Moi, taureau, mon mari, t'es lion.
1: Ah, où t'aimes tout. Où t'es bon cœur.
4: Moi, t'es bon cœur. T'es dans la limo l'argent.
1: Ben, justement.
0: Moi, midi, soirée astrologie, à soi, t'as là, ça tient à 4, là. Ça tient à 4, ça vient de l'avenir.
1: Madame.
0: Prépare votre boule de cristal et votre carte. Ça joue tarot.
4: Vous avez moins d'affaires, au grand gars.
0: Qui ça?
1: Madame.
4: À vous-même.
0: À cause. Excuse-moi, pardon.
1: Madame, c'est vrai, t'es trop là. T'es trop là. Et elle est ici, maman.
4: Elle est ici, quoi ça?
1: Elle est maman.
4: Je comprends pas quoi ça vous dit.
0: Vas-y, elle est ici, l'ira de la bois. Vu, mon grand gueule, il sert. J'ai mis la grand gueule là, mon grand gueule, il répète.
4: Oubliez-moi, on rappelle là-bas.
0: L'aéroport? L'aéroport?
4: Non, pas l'aéroport, au port, là-bas, quand la
0: présentation. Oui. Oui.
4: Comme on l'a dit à où on dit, à cause de gagner les salles comme ça, ou t'es, cause propre,
1: Hey, Wendy, je t'aime comme tu es.
0: Merci, moi aussi.
4: Moi aussi, je m'aime à elle comme elle est, je m'adore à elle.
0: Merci, mes amours.
4: Nina Wendy, Nina Max, Nina l'autre qui vient d'arriver là.
1: Oui, Sébastien.
0: Sébastien.
4: Eric.
0: Eric.
1: Sébastien, c'est génial.
4: C'est génial, c'est génial. C'est
1: Madame Taureau.
4: Oui.
1: Alors, tu penses quoi, toi? Tu aimes quoi? Tu aimes l'amour?
4: Oui. Ah, moi, comme il y a mes mounas, il donne.
1: Ben, justement. Oui, justement. Mais après, quand on est dessus, comment on est?
0: Mes amours, mais laisse à Zot, le journal, ça a commencé.
4: Moi, les mauvais, comme les décimales, les décimales, ils deviennent.
0: Gros bisous, mais laisse à Zot, le journal, ça a commencé. Gros bisous.
4: Là où j'ai à nous comme ça.
0: Allez, Freedom, il est 21h.
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6: Sommaire, le bilan de l'acte 3 de la mobilisation lycéenne.
7: 256 000 manifestants partout en France, selon les autorités. 56 000 dans les rues de Paris, où plusieurs centaines de casseurs s'en sont pris aux forces de l'ordre. Ailleurs dans le pays, la situation est restée relativement calme. Europe 1 dans le cortège toulousain, dès le début de ce journal. La présidente du Parlement européen dit prendre extrêmement au sérieux la nouvelle polémique visant Rima Hassan. L'eurodéputée insoumise, connue pour sa défense aveugle des Palestiniens, reconnaît avoir renversé il y a hier soir un drapeau israélien installé dans une exposition hommage aux victimes des attaques du 7 octobre. Les détails à suivre. Dans ce journal également, un premier bilan de l'ère Zidane à la tête de l'équipe de France de football au lendemain de la victoire renversante des Bleus face à la Belgique en Ligue des Nations.
6: La tendance météo, Marlène Duret.
8: Pluvieux en général et agité dans le sud-est demain avec la mise en place d'un nouvel épisode méditerranéen. Quatre départements allant de l'Hérault au Var sont placés en vigilance orange pluie, inondation et orage.
6: À tout à l'heure pour la météo complète.
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6: Et donc voici ce chiffre du ministère de l'Intérieur, 256 000 manifestants recensés partout en France aujourd'hui.
7: Mobilisation à l'appel de plusieurs organisations lycéennes et de plusieurs syndicats dans le sillage des blocages de lycées ces derniers jours. 56 000 personnes à Paris où la violence de l'ultra-gauche observée autour des établissements scolaires s'est invitée dans le cortège. À Toulouse, le climat était plus apaisé ce matin malgré des dégradations signalées le long du parcours aux grandes dames des riverains. Le reportage du correspondant d'Europe 1, Charles Huillier.
9: Encadré par des forces de l'ordre venues en nombre ici et présentes tout au long du tracé, le cortège a défilé dans le calme. Seul ombre au tableau, de nombreux tags très connotés, notamment sur la façade de l'immeuble au Vic-Lair.
10: La nature des tags, Free Palestine, anti-flic, anti-RN, c'est vraiment orienté comme ça.
9: Avec à la clé une note salée pour la copropriété.
10: On déplore que tous les accès en fait, au parking soient tagués. En fait, c'est nous, copropriétaires, qui devons assumer les frais à chaque fois.
9: Et c'est également le contribuable qui va devoir assumer les nombreux tags sur le mobilier urbain cette fois-ci. Cet employé de la ville est chargé de les recenser et il est loin d'avoir fini.
11: Moi, je fais juste que du signalement pour définir où se trouvent les tags. Le signalement, ça prend beaucoup de temps. Le service propreté prend beaucoup de temps. Le service anti-tag prend beaucoup de temps. Ça coûte très cher.
9: Des actes isolés dénoncés par cette enseignante venue manifester en paix.
12: C'est toujours des têtes brûlées qui viennent profiter pour les taguer et ça dessert la cause.
9: Tout comme les slogans anti-police qui ont parfois couvert les revendications des lycéens pendant la manifestation. Toulouse, Charles Duillier, Europe 1.
7: Et en cette journée de mobilisation nationale, les cours étaient suspendus totalement ou partiellement dans près de 900 lycées, soit un quart des établissements du pays, et le retour à la normale n'est pas pour tout de suite. Le Premier ministre annonce aujourd'hui la banalisation complète des emplois du temps des élèves pendant une demi-journée en fin de semaine, afin de laisser place à un temps de démocratie interne.
6: À répondre à la colère des lycéens, ce sera donc le défi du gouvernement dans les prochains jours.
7: Et ce n'est pas une mince affaire, tant les revendications semblent diverses, parfois loufoques. Jacques Seret, autre difficulté majeure. Quand les mouvements sociaux disposent habituellement de leaders, les interlocuteurs semblent cette fois impossibles à identifier.
13: Oui, c'est désormais tout le problème du gouvernement. Avec qui discuter et surtout avec qui négocier dans la durée? Le mouvement est parti des lycées de façon très diffuse, sans direction nationale ni porte-parole qui fasse autorité. Les organisations lycéennes tentent bien de structurer la mobilisation. Elles ont désormais mis sur la table une dizaine de revendications sur les moyens, les recrutements, l'état des établissements ou Parcoursup. Mais leur représentativité reste discutée et rien ne garantit qu'elles puissent engager l'ensemble des élèves mobilisés. Or, pour le gouvernement, il ne suffit pas de trouver quelqu'un à recevoir à Matignon ou au ministère de l'Éducation. Il faut des interlocuteurs légitimes, capable de tenir une ligne, de porter des demandes précises et de rester autour de la table plusieurs jours. Le gouvernement a donc choisi de passer directement par les établissements. À partir de demain et jusqu'à vendredi, les emplois du temps seront banalisés pour permettre aux élèves de s'exprimer. Les recteurs feront remonter leurs demandes. Pendant ce temps, une consultation nationale est ouverte en ligne jusqu'au 23 octobre. Sébastien Lecornu promet ensuite des premières réponses. Reste à savoir d'ici là à qui les donner.
7: Jacques Seret du service politique d'Europe 1. Et le sujet des émeutes urbaines était au cœur de la séance de questions au gouvernement cet après-midi à l'Assemblée. Plus de 6000 interpellations depuis le début du mouvement lycéen, 700 blessés dans les rangs des forces de l'ordre et 215 parmi les élèves. L'ultra-violence a frappé à la porte des lycées, déplore le Premier ministre. Sébastien Lecornu accuse dans le même temps la France insoumise d'avoir, je cite, le projet politique de bordéliser le pays.
6: Ouais, Sébastien Lecornu avec Édouard Geffray, Laurent Nunez qui devait se retrouver à l'Élysée ce soir autour d'Emmanuel Macron sur cette question de l'acte 3 des lycéens. Une stratégie de bordélisation également à l'œuvre au Parlement européen et là dans les rangs des insoumis.
7: Oui, l'eurodéputé LFI Rima Hassan se retrouve au centre d'une nouvelle polémique ces dernières heures. La militante pro-palestinienne est accusée d'avoir projeté au sol les drapeaux israéliens et européens installés dans les couloirs du Parlement de Strasbourg à l'occasion d'une exposition hommage aux victimes des attaques du 7 octobre 2023. Un geste indécent, parfaitement assumé par l'insoumise, Mayalène Trémollet.
14: Oui, dans l'entourage de Rima Hassan, on assume un geste qui s'inscrirait, je cite, dans la dénonciation du génocide toujours en cours. D'ailleurs, l'élue insoumise a elle-même réagi, et si elle récuse s'être attaquée au drapeau européen, elle ne nie pas avoir retiré celui d'Israël.
15: Je n'ai pas touché au drapeau européen, il est simplement tombé.
14: Pas question pour le vice-président des LR, François-Xavier Bellamy, de laisser passer cette provocation, comme il l'expliquait à la mi-journée.
16: Madame Hassan, nous ne vous laisserons pas faire. En commémorant les attentats du 7 octobre, nous nous engagerons à redire ensemble plus jamais ça.
14: À ce stade, aucune sanction concrète n'a été décidée, même si Roberta Metsola, la présidente du Parlement européen, déclare prendre extrêmement au sérieux ces accusations. Accusations qui ont suscité la colère de la droite et du camp nationaliste. Bruno Retailleau pointe ainsi du doigt le silence coupable du groupe insoumis, qui selon lui en dit long sur la gangrène antisémite qui le ronge. Quand Fabrice Leggeri, député européen et porte-parole du RN, considère qu'avec LFI, même la mémoire des victimes du terrorisme devient un terrain de provocation.
7: Maïalène Trémollet, et c'est la journée de demain marquée par les commémorations des attaques du 7 octobre que le collectif Urgence Palestine avait choisi pour manifester à Paris contre, je cite, le génocide à Gaza et pour le respect du cessez-le-feu. Rassemblement interdit par la préfecture de police en raison de risques de troubles à l'ordre public dans un contexte de menaces terroristes et d'augmentation des actes antisémites. À quoi ressemblerait le premier budget du Rassemblement National en cas d'élection de Marine Le Pen en 2027? Les grandes lignes de cet hypothétique projet de loi dévoilé ce matin par la favorite des sondages en vue de la prochaine présidentielle, accompagnée de son bras droit Jordan Bardella. Un plan de 140 milliards d'euros d'économies d'ici 2032, dont 20% du contenu repose sur la reprise en main de l'immigration et sur l'instauration d'une priorité nationale.
6: En Allemagne, l'AFD concrétise aujourd'hui sa victoire dans les urnes le mois dernier dans le Länder de Saxe-Anhalt.
7: Le candidat désigné par le parti de droite nationaliste, largement élu à la présidence du Parlement régional, une première outre-Rhin depuis 1945. Le leader local de l'AFD, Ulrich Siegmund, va maintenant poursuivre les négociations avec d'autres formations afin de former un gouvernement d'ici au mois de décembre.
6: Il est 19h07 sur Europe 1, au lendemain de la victoire renversante des Bleus face à la Belgique, l'heure du premier bilan de l'ère Zidane.
7: L'équipe de France de football menait une grande partie du match hier soir face aux Diables Rouges. C'est finalement imposé 4-1, 4 buts dans le dernier quart d'heure. Et voici donc une troisième victoire depuis la nomination de Zizou cet été. Cyril de la Morinerie, l'idylle entre le Ballon d'Or 98 et le public français est bien parti pour durer.
17: Grâce à ses choix décisifs, Zinedine Zidane signe son premier succès au Stade de France comme sélectionneur sous les yeux d'Aimé Jacquet, présent en tribune. Alors que la Belgique menait encore 1-0 en seconde période, Zizou a fait entrer sur le terrain Rian Cherki, Désiré Doué et Michael Olise. Ces trois joueurs ont marqué et renversé la situation. Sur le bord du terrain, Zidane, dans son costume noir, a été ovationné pour cette nouvelle victoire, mais aussi pour ses qualités techniques. Émilie, Thomas et leurs enfants sont conquis.
18: Zidane formidable, deux contrôles dans le match, magnifique.
19: Il a gardé ses gestes techniques.
18: Bilan positif, des changements, des nouveaux.
19: C'est un bel homme, il a le costard, non, il est top. Allez, Zizou!
17: Trois victoires en quatre matchs, Zidane a réussi ses premiers pas comme sélectionneur.
20: On a été assez bons dans nos matchs, on a fait ça en 15 jours, c'est la première fois qu'on se voit, donc c'est encourageant et je suis très optimiste de toute façon pour la suite.
17: Et rendez-vous dans un mois, les Bleus de Zinedine Zidane disputeront deux nouvelles rencontres en novembre, d'abord en Italie, puis contre la Turquie, à Bordeaux.
7: Cyril de la Morinerie. Et puis la saison des prix Nobel se poursuit. Le Nobel de physique décerné aujourd'hui au Belge Francis Alzen. L'octogénaire est récompensé pour ses travaux sur un détecteur géant de particules au pôle sud, l'observatoire IceCube. Le lauréat a jeté les bases d'un tout nouveau type d'astronomie selon le comité Nobel.
6: Merci Maëlle Hassani, la météo.
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6: Marlène Durépluie et orages de retour dans les régions méditerranéennes.
14: Oui, avec à nouveau un risque de ruissellement et d'inondation, sachant que ces pluies intenses et stationnaires et que ces orages potentiellement violents se produiront sur des zones qui ont déjà été touchées par l'épisode méditerranéen de mercredi dernier. Alors, quatre départements sont d'ores et déjà placés en vigilance orange, pluie, inondation et orages. L'Hérault et le Gard à partir de 22h ce soir, valable jusqu'à demain matin. Mais aussi les Bouches-du-Rhône et le Var, dès 4h du matin, une alerte qui va durer toute la journée.
8: avec quand même des petits moments de baisse d'intensité au niveau des pluies. En termes de cumul, Météo France prévoit quand même une centaine de millimètres en moins de 2 heures. De la grêle, évidemment. Près du littoral, aussi ce qu'on appelle des phénomènes tourbillonnaires type tornade de faible intensité. Et puis la Corse sera touchée un peu plus tard dans l'après-midi ou en soirée. Le reste du pays devrait compter avec un ciel bien chargé, des passages pluvieux parfois importants dans les régions du nord-ouest. La pluie arrivera en région parisienne avant la mi-journée, a priori, et dans le nord-est en soirée. Les températures, alors en baisse, partout, quasiment. Comprises entre 16 degrés dans le Finistère et 26 dans le Haut-Rhin, avec 23 à Marseille, à Toulouse, à Grenoble, 21 à Limoges et à Bourges. Et puis pour la première fois depuis le 11 juin dernier, Paris affichera une valeur inférieure à 20 degrés. Météo France a comptabilisé 117 jours à plus de 20 degrés dans la capitale.
6: Merci Marlène Duré, 19h11. Dans un instant, le candidat à la primaire de la gauche, Emmanuel Morel, est mon invité. À tout de suite.
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0: encore là, 02 62 99 12 00 pour vos annonces, messieurs. Mesdames, 02 62 99 13 00. La libre antenne, parlons d'astrologie. C'est soirée astrologie ce soir, mais ainsi Christopher. 02 62 99 11 00. Et puis vos messages, ça se passe sur le 06 92 91 5000. Le standard pour vos radioguidages, vos trouvés, les vols aussi également et les disparitions. 02 62 41 51 51. Freedom, bonsoir.
1: Oui, bonsoir.
0: Bonsoir.
1: Oui, ce serait pour passer une petite annonce, s'il vous plaît.
0: On a le haut-parleur.
1: Oui.
0: Tire le haut-parleur. Mets le bas-parleur, s'il te plaît.
1: Oui, allô.
0: Oui.
1: Ce serait pour passer une annonce qu'on compte pour ce soir.
0: Oui, votre prénom, c'est quoi?
1: Madouin Sionon.
0: Ah, il donne pas Sionon, donne-moi un sous-nom.
1: Ben, David.
0: Ah.
1: Oui.
0: Mais quoi, elle est bonne, ma blague.
1: Oui.
0: Sous-nom, donne-moi un sous-nom. David, alors.
1: Oui. Et voilà, je cherche une aventure pour ce soir.
0: Oui.
1: Et plus si affinité.
0: D'accord.
1: Et il peut m'appeler à moi au 0684.
0: Ah, David, à cause où les précoces, comment
1: hein?
0: David, alors, moi, pas précoce, moi. Ah. M'y aime pas bonne boucle les précoces.
1: Ah.
0: Dis un petit peu plus dans l'annonce, t'es David, ou l'a même pas dit l'âge.
1: Mon âge, la cinquantaine.
0: Cinquantaine. Et où ça habite?
1: Mais habite sur le côté du côté tampon.
0: Ok.
1: Côté tampon montant, en l'air.
0: Mm-hmm.
1: Donc, je cherche une femme pour ce soir et... Comme dit bonne dame, les travailleurs, bricoleurs.
0: Pour ce bricole?
1: Ben, un peu tout.
0: Mm-hmm.
1: L'ombrie.
0: Du coup, on veut une relation sérieuse ou vieux juste pour ce soir, ce qu'on veut?
1: Ben, pour ce soir, pour commencer, après on verra.
0: D'accord. Ok. On a des enfants?
1: Non.
0: T'es, mais c'est quoi tout bonne bougasse, soit y appelle à moi pour les enfants?
1: Ah ben.
0: Vous allez mentir ou bien c'est la vérité?
1: On n'a pas trouvé la bonne femme.
0: Elle n'a pas besoin de la bonne femme pour ses enfants?
1: Oui, ben.
0: elle a juste besoin d'un trou, c'est tout.
1: Ben oui, mais si la femme là dans la soixantaine, nous fait quoi avec?
0: Ah ben, qui ça joue, rode femme 60 ans. Rode femme 40, 35 ans, 30 ans.
1: Ah ben, il faut trouver ça.
0: Ben là, tu veux une femme de quel âge, là?
1: Ben, de 30 ans, montée.
0: Ok. Que les fécondables.
1: Hein?
0: Vous voulez une femme, les fécondables?
1: Oui.
0: Mm-hmm.
1: Oui, si.
0: Tu voudrais combien d'enfants?
1: Ben, ça dépend d'elle.
0: Les enfants, les chiants, ça, quand ils grandissent?
1: Oui, et non.
0: Ah, quel nom. On peut dire, les enfants, les chiants. Quand les petits... Hein, déjà, quand les bébés, là, où ils peuvent fuir, ou lèvent des yeux le matin, 4 heures le matin, ou donnent les autres biberons, change la couche. Quand les grands font, emmènent les autres l'école. Ah, fais pas enfant.
1: Pourquoi?
0: Fais pas enfant. Comme ils gardent deux têtes là-bas, là, ils dégoûtent à moins les enfants. What Diego et Bastien là, ça c'est la meilleure pub contraceptive.
1: Eh oui. Faut le faire.
0: Si cherche une bonne raison de pas faire enfant, ben juste quand Bastien là à l'antenne, mettre la radio.
1: Ah, c'est la bonne idée.
0: Ah oui, elle a même eu la meilleure pub contraceptive, mais je jure. Monsieur Camisud, envoie Bastien faire une pub contraceptive. C'est le meilleur moyen de contraception, le gars. Demain, t'as dit, il fait chaud, l'envie de faire enfant, écoute Ali, wawa, il casse toute l'envie.
1: Oui et non.
0: Non? À cause la voix Bastien. La voix Bastien y excite à où?
1: Hein?
0: La voix Bastien y excite à où?
1: Non.
0: Bah, où dit oui et non?
1: Bah, non, mais oui et non, après, il fait rigoler, c'est beau et c'est bien. Bah, oui.
0: Et à où, attention, hein, homme qui rit à moitié dans ton lit.
1: Ah bon?
0: Sébastien, il fait rire à où, là? Attention, hein?
1: Ah ah. Eh ouais. Bah donc, là, ça va mon numéro de téléphone pour les dames qui veulent bien.
0: Oui.
1: 06 92 65 16 20.
0: 06 92 65 16 20.
1: Oui.
0: Il est bon. Allez, merci, bonne soirée.
1: Allez, merci,
0: bonne soirée. Oh, qu'est-ce que j'ai fait? Mince. Oups, qu'est-ce que j'ai fait? Oh, attends. Non, si, c'est bon. Freedom, bonsoir. Allô?
2: Allô, bonsoir.
0: Bonsoir.
2: Oui, c'est Fabien.
0: Oui, Fabien.
2: Oui, c'est pour un annonce de rencontre, s'il vous plaît.
0: Mm-hmm.
2: Oui. Je m'entends moins bien.
0: Oui.
2: Oui, mais un petit peu la gorge un peu grattée.
0: Une gorge pour gratter? Mais gratte aïe.
2: Ah, pour gratter, moi là, je te vois.
0: Et comment il gratte la gorge?
2: Ah, moi, mais pas ça, mal à me courir. Voilà.
0: Alors, pour mettre un affaire en dedans, faut que les affaires les grands, hein. Faut qu'il gratte la gorge, hein. Parce que si les affaires les petits, ils grattent pas rien, hein. Ils grattent le palais en l'air, mais ils grattent pas la gorge, hein.
2: Ah, non, mais pas moi, mais de mon collier, moi. Ah, hein. Oui, c'est pour passer une annonce.
0: Oui.
2: Voilà, ça, moi, bon, mais pas mal foutu.
0: Vous l'êtes pas mal foutu? Comment ça?
2: Ben, c'est pas mal foutu, quoi.
0: Mais comment ça? Tu vends du rêve aux femmes, là? Comment ça, tu es pas mal foutu?
2: Ben, les femmes, ils disent, mais il est beau.
0: Les femmes, ils disent, il est beau?
2: Bah.
0: Ou aller jusqu'à bord?
2: Bah, peut-être pas.
0: Ou aller jusqu'à bord, allons jusqu'au quai!
2: Ben non, il dit, ben moi.
0: Il dit, mais est-ce que à où trouve à où beau?
2: Hein?
0: Est-ce que à où trouve à où beau?
2: Non.
0: Comment ça, non? Fabien!
2: Ah, ben les filles disent.
0: Mais tout commence à l'intérieur de soi!
2: Maman n'a pas confiance en moi.
0: Pourquoi tu n'as pas confiance en toi, mon chéri?
2: Ben, parce que... m'étais déçu.
0: Mais pourquoi tu étais déçu?
2: Ben, parce que...
0: tu n'étais pas dessous, faut te mettre dessous si tu étais déçu. Quand tu es déçu, tu te mets dessous.
2: Ben, on met les dessous même.
0: Ben non, tu m'as dit que tu étais déçu.
2: Ben là, on met les dessous.
0: Ah ben là, tu es dessous, ben ça va aller mieux si tu es dessous, là.
2: Voilà. Oui, ben, oui.
0: Non mais vraiment, pourquoi on n'a pas confiance en eux? C'est un tantine ça, à cause d'une femme ça. Tout le temps à cause madame, hein, tout le temps. Tout le temps à cause bonne madame, bien sûr. Tout le temps bonne madame, il rend une bonne bougla faible.
2: Ben pourtant, il travaille, mais il a fait, mais il est bien, mais gentil, mais bon.
0: Mais t'es trop gentil Fabien, on connaît qu'il est trop gentil, il est pas bon. Ben, que les bonnes femmes là, il aime bonne bougie de domine, il aime bonne bougle wide. Il tape comme ça, il fonce dans le tas. Faut pas être trop gentil, Fabien. Si vous êtes trop gentil, il est pas bon, tant qu'il n'y chez écoulier, il s'arrête d'un autre bouclier dominant.
2: Ouais, le dominant, il rend de l'argent.
0: M'a dit Diego, donne à ou des cours. Diego, c'est un bouc dominant, ça, m'a dit Diego, donne à ou des cours. Vous voulez une formation avec Diego? Diego, c'est donne à ou des cours. Ouais, c'est un bouc là, là. Maman, il trappe, tant qu'il n'y a pas à coller comme elle, il fait au cafouine. Ferme ton bouche.
2: Ah ben non, faut pas jurer.
0: Bien sûr, bonne tantinième, saté, bonne tantinième, bonne bad boy.
2: Ah ben non.
0: Bonne tantinième, pas bonne gars. Hein, chérie, tu es belle, oh là là. Mais qu'est-ce que tu veux manger ce soir, dis-moi tout. Non, oh, bonne tantinième, bonne gars. Il fait tes cafrines, il fait mou de bouche. Où c'est gagné de tabac toute figure, là.
2: Ah ben non, mais t'as pas de filles.
0: Regarde, là, il fait son coq côté moi. Regarde, Pour ça, toutes auditrices, y'aiment Bastien.
2: Je te mets mon moyen en temps, moi, là.
0: Oui. Hein?
2: Il s'agit à moi.
0: Pourquoi il s'agit à où?
2: Bah, parce que. Il tape pas les filles.
0: Ta maman écoute Chaleur Tropicale?
2: Ah, mais je connais pas, moi.
0: Bah alors, vous poussez à moi.
2: Mais je ne pas.
0: Mais là, imagine où le moment il écoute Chaleur Tropicale.
2: Mon Dieu Seigneur.
0: Imagine un jour, ah oui, écoute Chaleur Tropicale tous les soirs ou? Imagine un jour où écoute Chaleur Tropicale ou entend mon maman il passe à l'annonce.
2: Non, mon maman mariée.
0: Parce qu'où les mariés ou croient que vraiment il n'y a pas d'un autre? Ah, bonne madame, les plus infidèles, bonne boug, faut méfier à zot des femmes. Moi, elle a vu une vidéo, une sexologue, une psychologue, je sais pas quoi. Elle a dit, what, tout bonne monde, elle y reçoit, bonne femme, les plus infidèles, bonne boug.
2: Ah ouais?
0: C'est mi-jure. Pas moi, elle a dit, hein, c'est le femme, elle a dit. Hein. Elle a dit, bonne madame, il y a plus de pourcentage de femmes que les infidèles que d'hommes.
2: Mais ça, oui, mais ça m'y connaît, moi, ça.
0: Comment ça, vous connaît?
2: Mais non, mais ça n'a pas dit le mot, mais voilà.
3: Quel mot? Quel mot veut dire?
2: Ben où est madame, mais qu'est-ce pas dire où ça va?
3: Ben pourquoi? Ben dis, ben si, ben bien sûr, dis, quel mot?
2: Ben un beau gars, il n'y a pas rien.
3: Comment ça, il n'y a pas rien?
2: Ben il n'y a pas rien.
3: Mais dis ça, bois de l'eau, on m'a refait mon bouteille, couillou. Comment ça? Comment ça, un beau qui gagne pas rien?
2: Ben non, un beau gars, il est difficile pour gagner une femme.
3: Oui.
2: Mais une femme.
3: Oui, une femme, elle est facile pour gagner un beau, vous allez sûr.
2: Voilà, ben
3: c'est facile.
2: Pas le mot.
3: Quoi le mot?
2: Ben non, mais il gagne pas le beau parce que ça...
3: Il commence par pu?
2: Hein?
3: Il finit par un?
2: Carté.
3: Ben on peut dire. Ben c'est quoi le mot? Ben on peut dire, carté. C'est quoi carté? Grand écart? T'as un signe fait grand écart?
2: Voilà.
3: Non, mais pour être couché avec un gars là, c'est qu'il y a une affaire, il était pas bon dans son couple. D'abord, t'es pas bon. Vous faites bien l'amour ou?
2: Madame, mais tu sais pas bien.
3: Hein? Mais d'abord, vous faites pas bien l'amour, Fabien. Peut-être pour ça, vous êtes célibataire.
2: C'est vrai, non. Mais une fois que. Il y a maman. Maintenant, maman.
3: Parce qu'on a maman, il veut dire où les bons lits.
2: Il fait.
3: N'a bonne gars, un petit oiseau, un petit saucisse cocktail, il gagne fait enfants. Hein?
2: Ah, même je sais pas.
3: Bah, là, il fait plus d'enfants que bonne boucle n'a gros anguille.
2: Je sais pas ce qu'elle dit. Où est-ce qu'il y a un petit gros, vous ne connaissez pas.
3: Vous ne connaissez pas, on n'a jamais mesuré. Toute boucle, il mesure ça. Arrêtez-moi la merde. Toute boucle, il mesure ça. Ouais, quand il commence gagne croissance, il commence le poil de celui-là, ben là, il commence à mesurer. Vous connaissez, quand on a des enfants, là, on met les enfants contre les murs, et on prend, quand on a des enfants, là, on prend les enfants, on met contre le mur, et on prend sa grandeur tous les mois ou tous les ans. Ben, Bonne Boucle, il fait pareil avec, Zatanaconda.
2: Ah, d'accord.
3: Ben oui, depuis l'adolescence, ils mesurent, ils ont grandi pour voir combien de centimètres ils prennent par an ou par mois.
2: Comme ça, demande nos garçons combien de centimètres il y a là.
3: Demande à y. Rescape est plus grand que la vôtre.
2: Ça se pourrait.
3: Ou de garçon, quel âge n'est-ce?
2: Hein?
3: Ou de garçon, quel âge n'est-ce?
2: Hein, 17 ans.
3: 17 ans, ah ben, c'est un bon. Alors, elle est plus grand que la vôtre, même là.
2: Ouais, on dirait, d'après moi.
3: Ben, s'il y a gagné les jeunes, le papa.
2: Ah, ça me fait pas dire. Ah. On dirait que les jeunes ne papa. Mais... des garçons. Des garçons, oui.
3: Voilà. On n'a rien que deux garçons, on n'a pas une fille?
2: Si, on a quatre filles.
3: On a quatre filles?
2: Ben.
3: Ah, tracas. Oh, maman. Quel âge n'est-ce pas?
2: Ça, on peut dire, c'est tracas.
3: Ah, t'es, ben oui, bonne fille, c'est tracas même ça. Quel âge les filles n'est-ce
2: pas? Maintenant, le premier, on a 23 ans.
3: Oui.
2: Après, maintenant, elle a 16 ans, l'autre a 14 ans, et l'autre a 3 ans.
3: T'es mon Dieu Seigneur, collège, lycée, ah oh là là là là là là. T'es coiffé de la fusil ou de case, là?
2: Ma vie, mais la fusil.
3: Fusil et cachette, juste côté de la porte d'entrée.
2: Ouais, bon, l'autre a fait une portion ménage, et l'autre a été à la paix à la main. Ah, t'es un coup suivi.
3: Pourquoi on la rend suivi?
2: Bah, j'allais qu'on m'arrête de déconner.
3: Pourquoi? Il a participé à la grève? Il a participé à manifester?
2: Bah.
3: Ah, conseiller?
2: Bah. Il a participé à manifester. Il m'a dit, écoute, toi, tu es un beau de gueule là-dedans.
3: Ou la vieille dans la télé ou quoi?
2: Hein?
3: Ou la vieille dans la télé?
2: Oh là, l'a envoyé moi sur Facebook.
3: Ou la vieille sur Facebook?
2: Bah.
3: Ah là là, t'es bonne tante, si n'allez pas discret, ça.
2: Ah,
3: t'es... Ben, il fait la grève, ça, pour mon Dieu de figure dessus les réseaux.
2: Il est pas bon.
3: Ben, il est pas bon même.
2: C'est bon, t'as moins.
3: Ah, t'es... Papa, il couniche après. Du coup, elle est punie, là? C'est quoi la punition, elle a gagné?
2: Pas de téléphone
3: pendant combien de temps?
2: N'y achetez plus téléphone pour lui.
3: Ben non, oui, mais là, où la prend le téléphone pour combien de temps?
2: Ah ouais, jusqu'à 3 mois.
3: 3 mois?
2: Oui.
3: Et vous connaissez bonne petite fille, là, ça trouve une solution. Hein. Reste qu'appelle un deuxième téléphone et cachette quelque part, là.
2: Ah, il gagnera pas.
3: Oui, sûr?
2: Oui.
3: Elle fouille dans sa chambre, mais il est sûr pas trouver un autre téléphone.
2: Parce que Lina GPS est chez de son chambre, non.
3: Si, monsieur, Lina, notre téléphone est caché.
2: Non, mais j'ai gardé. Non, mais quand ils sont partis, ça a peut-être
3: été. Ah, il fouille dans sa chambre, on va voir. Monsieur, ça trouve des trucs dans sa chambre.
2: Non, ben là, il est pas avec moi pour le moment, mais il a téléphoné avec moi.
3: Mm.
2: Voilà.
3: Il n'y a pas gagné d'appel de message, rien encore?
2: Ma pour garder justement.
3: N'a pas rien. Ma dit, c'est parce qu'il a un deuxième téléphone. Tout le monde peut accéder sur son deuxième numéro. Ah, ou croit pas moins, ou t'es à où? Bonnes enfants 2026, là. Zolé intelligence, Zolé n'a toujours un plan B.
2: Les vrais.
3: Moi, mais zéro Fabien, mais si elle a un deuxième téléphone, elle a acheté un carte SIM sans couconner. Vous connaissez bonne carte SIM, elle est pas obligée d'avoir l'abonnement, là. Mais si elle a un deuxième téléphone et qu'un carte SIM, comment il y a peut-être son bonne copine?
2: S'il y a pas mon argent, il n'est pas assez rien.
3: Ah, crois ça, ou? Crois ça! Non, t'es Fabien ou les naïfs? Nous l'ont en 2026, Fabien!
2: Oui, mais connais, mais. Il faut m'y tailler sur la...
3: Elle est dans sa chambre, là?
2: Hein?
3: Elle est dans sa chambre?
2: Non, elle est pas là, elle est avec sa maman, hein. Bah, avec sa maman.
3: Ah, vous les séparez de la maman?
2: Hein?
3: Vous les séparez?
2: Oui, mais séparez, ouais. Mais j'ai pas ça, mais m'a appelé pour demander un rencontre.
3: D'accord.
2: Là, longtemps, mais c'est pareil.
3: Depuis combien de temps?
2: Ah, il fait 4 ans.
3: Ah ouais, pendant combien de temps t'es avec elle?
2: 15 ans.
3: 15 ans, t'es, on a 6 enfants avec elle?
2: Non, pas avec elle, mais avec... maintenant, un garçon avec l'autre, et les 5 autres avec elle.
3: T'es, on a 10 enfants?
2: Non, pas 10!
3: Ah t'es, on fait peur, ouais, on a dit moi 5 enfants avec elle, 5 enfants avec l'autre.
2: Non, maintenant 1 enfant avec elle, et 5 avec l'autre.
3: D'accord, ok, 6 enfants. Ok, d'accord.
2: Mais, voudrais bien refaire mon vie. Mais bon, les
3: vies. Mais t'es calculé, ça dit à moi, où j'aimerais bien refaire son enfant. Mais si c'est un point assez, vous encore? La CAF paye pas où, quoi?
2: Non.
3: La CAF, vous êtes payé pas ni assez, il y a besoin d'euros encore.
2: Non,
3: et pas où en plus il gagne l'argent la CAF là, bonne maman il gagne l'argent là.
2: Voilà.
3: Ah, en plus on fait 6 ans, faut gagner pas rien, ou gagner zéro. Ou l'obligé de payer pension alimentaire, quoi c'est ça?
2: Mais voilà, mais paye pension alimentaire, écoute à moi chien.
3: Ah bah t'es, bah que ça joue fais enfants aussi, prochain coup, mettre un préservatif. Protège au prochain coup.
2: Ah bah il t'a protégé même.
3: Ah bah oui. Prends la pilule, et on connaît la pilule contraceptive pour les hommes. Ce serait peut-être temps que d'y mettre un coup pilule pour Zot aussi, hein.
2: Maintenant, allez, j'ai du médicament.
3: Arrête à où. Et où gagne fait, comment il appelle ça chez les hommes, là? Il y a un truc chez les hommes, là, il coupe les affaires, et après, il fait plus enfant.
2: Non, on n'a pas besoin. Là, mais voilà les cadeaux pour dire. Et...
3: Il coupe les deux boules. N'a plus de boules. Il coupe les deux boules.
2: Ah non, ben mais laisse-moi des boules, moi.
3: Mais là, t'as aussi gagné la 7e. T'as pas l'année dans 9 mois où ça appelle à moi, où ça dit moi oui, ou les papas pour la 7e fois. Veille ça.
2: Ah ben non, je veux pas le prendre chez moi. Allez, il peut arriver pas avoir un 7e.
3: Oh là là.
2: Il peut arriver.
3: T'es mais combien de femmes vous a gagné ou donc? Assez Fabien, assez.
2: Non, là, bon, là, c'est là. Mm. On ne sait jamais si bon Dieu.
3: Eh, mentez ça, les histoires, c'est bon Dieu, il donne, mentez, qui ça y carte? Pas bon Dieu, mettre dedans. Ah, les autres, ils mettent dedans. Bon Dieu n'a rien à voir là-dedans, tant que bon Dieu donne, quoi. Prends la pilule, mets le préservatif, mais connais pas moi, quel bon Dieu. Bon Dieu, son dos est large, dis.
2: Si le femme, il veut.
3: Mais si le femme, il veut, protège Azot, si ça ne veut pas enfant.
2: Ah, ben, si il veut, qu'on connaît, le bon maman, il m'a gagné, là.
3: Ah oui, ben, il est facile à dire, ou tout bon enfant, avec le moment. Bah oui.
2: Avec le moment, mais il occupe mon bon maman, quand même. Ah oui.
3: T'es jamais il protège à où t'es ACT, 6 enfants t'es Fabien. Où ça fait l'équipe football ou quoi?
2: Ah non, là, mais j'ai pire, moi. Là, il est bon, là. Ma
3: où ça, dis à moi, c'est bon Dieu, il doit nous prendre.
2: Ben, c'est bon Dieu, dis à moi. Là, les derniers.
3: Allez, prends la pilule, Fabien. On fait peur, moi. Allez, prends la pilule.
2: Tu, quand même.
3: Mais là, bah, attention, hein, si ça t'appelle Fabien, là, faut que tu l'emmènes au pas, hein. Attention, il fait un septième, là.
2: Non, un petit septième, là. Ah, plus.
3: Ça, il dit ça, c'est qu'on voit ton pas qui arrive en haut.
2: Mais si le femme ne prend pas son protection, il est normal, ça arrive en moi.
3: Eh, mais seulement, là, fait avec préservatif, les molles, hein. La sensation n'est pas pareille.
2: Oui.
3: Hein, coup d'you.
2: Bah oui.
3: Les meilleurs sans, hein.
2: Sans, oui.
3: Bah oui, pour ça, on est à tes enfants. Bouga, il connaît pas c'est quoi un préservatif. Il a jamais parlé ça mal là-dessus. Il connaît pas c'est quoi.
2: Mal allergique à latex.
3: Non, bon, on peut l'allergique au latex, moi.
2: Mais ça m'a mis les propres, mais les droites.
3: Eh, mettez un sachet plastique dessus si vous voulez allergique au latex. Sachet plastique, sa congélation, il fonctionne ça?
2: Oui, ça sonne bien.
3: Bah, bien sûr, mettre un sac de congélation dessus. Il conserve. Ah, après, mais... ou garde ça, ou mettre dans le congélateur, il conserve Ali bien après.
2: Non, d'un femme apprend, ça c'est. Comment on appelle ça? Ça t'y met des bonbons dedans.
3: Ça t'y met quoi?
2: Bonbons.
3: C'est des sabonnes, ça t'y met des bonbons dedans, ou la prend ça?
2: Oui. Et sous vide.
3: Ou la prend ça?
2: Ouais.
3: Et qu'est-ce qu'on l'a fait avec après?
2: Non, ça il date.
3: Ça il gâte?
2: Il date.
3: Ah, il date. Eh, mais est-ce que le sperme, ça se gâte, ça se périme?
2: Oui.
3: Non, il périme. Il périme pas ça. Si. Quoi que mon vide d'ici, parce que le lait maternel, il périme. Donc ça, il doit périmer aussi.
2: Ben oui.
3: Faut mettre...
2: Pour mettre en congélation, ça, le sperme...
3: Il congèle ça?
2: Ben, maintenant, on fait congélation, pas congélé, hein?
3: Mm.
2: Mais une affaire. On met dans une affaire froid.
3: Oui, mais est-ce qu'il congèle? Parce que le lait maternel, il. Mais est-ce que le lait maternel, il congèle ça? Hey, c'est une question que ça pose. Est-ce que le sperme, ça se congèle?
2: Non, il congèle pas.
3: Est-ce qu'il a fait la glace avec le sperme?
2: Il fait la glace avec le
3: ou mettre, il donne pas de glace, on fait la glace avec, on fait des cubes. Après là, on connaît qu'on a demandé à Rivou de casse pour boire l'apéro là, où sort le glaçon.
2: Oh là là. Ouais, cassé les cubes.
3: Et mis ça testé, mis ça testé. Ouais, de mon vient manger, je vous casse, il fait tes glaçons là, les bons. C'est quoi comme cocktail ça? Qu'est-ce qu'on la mettre dedans? Ingrédient secret, maman, bah, il dit pas. Un magicien ne dévoile pas ses secrets.
2: Est-ce que quand il en parle le sperme, il tombe enceinte? Non.
3: Ah, comment on connaît?
2: Ben non.
3: Ben comment on connaît? Moi, bonne tante, s'il dit comme ça, ouais, je ne connais pas c'est qui le papa, elle arrive par accident. Ben, peut-être parce que Ben elle a avalé. Là, on reste comme un couillon, là.
2: Là,
3: pose au école, là. Hein? Tout ça, tante, il dit non, mais c'est un accident, je ne sais pas c'est qui le papa. Ben oui, ben, à force, t'en avalé. Mais je ne connais plus vraiment c'est qui.
2: Non, ben, quelqu'un. Non, c'est le jour. Tu vois,
3: Pierre, tu vois où ça? Un ouais, vu? Pose à vous la question à soir, mais dites dessus où?
2: Oui. Ah ben, je vais être.
3: Ben, ça va école. Dissertation, vous avez 2 heures, mesdames et messieurs, vous avez jusqu'à minuit pour répondre à la question. Peut-on tomber enceinte en avalant? Et vous connaissez déjà la fine arrivée qu'un tantine y tombe enceinte par derrière?
2: Si, maintenant entendu.
3: Oui, mais ça, c'est vrai, par contre, l'intensine a tombé enceinte. Le tantine est vierge par devant, mais par derrière, il a fini de tomber enceinte.
2: Sérieux?
3: Oui, mais jure. Parce qu'en fait, elle a expliqué que, en fait, le tuyau qui relie, du coup, l'utérus avec l'anus, eh ben, en fait, les deux les reliaient quelque chose comme ça, et donc, du coup, ben, elle a gagné de tomber enceinte par derrière.
2: Ouais, bah parce que quand le sperme coule dans le fond.
0: Bah c'est une malformation qu'elle a eue à la naissance.

0: Et aussi.
1: Hein?
0: Quand il gagne rien, il gagne pas de rien aussi.
1: Ah mais oui, mais ça du tout. Eh, on connaît la bonne gagne pas ça.
0: Ah ouais, à qui la moine aime ça où?
1: Quand il aime pas fait par derrière?
0: Hein?
1: Ou il aime pas fait par derrière?
0: Si.
1: Ah bon? Mais de c'est quoi où il aime pas?
0: Non, quand on a le sang, mais...
1: Ah oui, mais la bonne gagne, il aime ça quand on a le sang, parce qu'il glisse mieux apparemment. Et vous connaissez quand le tontine en règle, il glisse mieux, et le tontine, ben, il a sa libido élevée, en fait. Donc, ben, il a bonne gars, il aime ça. Il dérange pas, il a bonne gars, il dérange pas les autres, le sang.
0: Ah, moi, il dérange, moi.
1: Ah, il... Mais c'est que du sang!
0: Il sent pas bon.
1: Ah, vous la... Vous la fine sentie, l'odeur, les règles?
0: Ah, ben, c'est pas moi.
1: Quelle odeur, Nina?
0: Hein?
1: Quelle odeur, Nina?
0: Ouais, des poissons pourris.
1: Arrête ah ça, c'est le chouchou de même, il est pas bon là, s'il sent l'odeur pourrie.
0: Ah, des poissons pourris.
1: Vas-y, on le règle à l'odeur poisson pourri. Le règle à l'odeur, le sang, c'est le sang, ça a une odeur de sang.
0: On a, il sent le cru.
1: La viande crue, la viande saignante.
0: Voilà.
1: Pas besoin d'aller au restaurant là où il y a la viande saignant, bien juteux.
0: Ah, mais d'être pas envie.
1: Mais pour autant, c'est là que c'est meilleur pour faire ça avec un tantine.
0: Bah oui, c'est là que Banaï aime ça.
1: Ben oui, ouais, quand on a les règles et l'ovulation là, la bonne tantine est à fond. Ouais. Et quand on a les règles là, le zafi glisse mieux.
0: Oui, mais connais, mais, ah, le dieu, à moi, enfin, quoi.
1: Ben, mets tes pinces dessus, tenez, respirez avec la bouche. Si c'est l'odeur, il gêne à haut, mets tes pinces dessus, tenez, fini avec ça, t'es. Là, où sent pas l'odeur, là, attention seulement, là, où rouvre la bouche, ou respire avec la bouche, là, le zafé, avec la bouche d'autre bouche.
0: Ah, oh, putain.
1: Là où le calcul est en signe, ça y est, la fini. Allez, voilà, t'as le sang contre toute bouche.
0: Oh là là, oh là là, nanana. Là, là, on est dégoûté en boulot.
1: Mais
0: ça boit mon nez là-dedans.
1: Mais c'est pour le nez ou pour le dedans, c'est autre chose.
0: Ouais, là,
1: c'est bon là, qu'on bout, tu restes dedans là, ben les affaires éclaboussent, ouais.
0: Oh là là.
1: C'est lui qui ne pue.
0: Là, là, on fait rire, moi, ça, là.
1: Ah, Seigneur. Ouais, tout le monde boogie me fait ça par devant quand on a les règles, hein. Fais ça, où. Mettez un masque, ou respirez avec la bouche, ou mettez un masque. Les bons. Bonne masque Covid là, comme ça vous les suguez pas rien. Et vous mettez lunettes piscine, comme ça il vient pas de d'autres yeux aussi.
0: Ça boit beau dans un mon gars.
1: Pas rien délinquant là, pas rien moun sabrek un banque là, ou foutez un cagoule voilà, dessus de tête.
0: Voilà,
1: ou mettez un cagoule, ou mettez le gant, ou mettez tout. Et après les bourguignes fait.
0: Là oui. Et encore.
1: C'est bien.
0: Non, de vrai, ma fini, mais ouais, les... laisse ton tine plus son règle tranquille.
1: Mais à où quand ton tine en règle, le ton tine est énervé et tout ça, et rien que tel qu'un bon coup de, voilà, pour calmer Ali.
0: Ouais, mais fait vrai, mais moi obligé à la roi à la baigner.
1: Ben, c'est pas grave. Eh, mais sinon, on fait sous la douche, là. De l'eau, il stoppe les règles.
0: Ici, sous la douche, oui.
1: Oui, c'est la douche, il stoppe les règles. Ou mettre un petit peu de l'eau à l'intérieur, plus de règles, comme ça, elle est bon, elle a fini. Au moins, on sent pas l'odeur, ouais, si jamais vous fait, ben, le zafi, il coule dans la baignoire directement. Ah, après, mettre un petit peu de savon et tout ça, elle est bon, on a l'odeur à savon après.
0: Mais boire savon dedans,
1: voilà. Ben oui, mettre savon même. Mettre savon partout. Mettre un savon, zéro alcool seulement, parce qu'après, il brûle.
0: Et sinon ça, mes benzins whisky, et après me comprendre plus
1: bien. Benzins et rhum.
0: Et rhum.
1: Voilà, comme ça là, qu'on fait là, on comprend plus rien.
0: Voilà, on ne comprend plus rien. Il m'y mouillait d'un dos.

0: Voilà. Plus besoin de rien. Mouillez des
1: noms. Eh, Dali, viens faire mon gueule. Fatigant, ouais. Mais Bougla, la plus standard, elle dit fermer un peu mon gueule. Fatigant, ouais. Eh, Domi! Tu finis par 38? Attends, ma garde son numéro, hein. Bouge pas. Ma garde son numéro, il finit par 38. Hein? 32, 28, 38? Moi, il me donne le numéro, moi. Zay, appelle! Appelez! Appelle! Viens faire ma bouche.
0: Vous l'avez bien aimé?
1: M'y jure. Si m'y ferme ma bouche là, qui ça y anime la radio, vous allez parler, vous, une couillon après.
0: Eh,
1: moi, m'y veille son numéro là, waouh, s'il veut pas s'annoncer. Attends, Nao, m'y garde son numéro comme ça, waouh, s'il veut pas s'annoncer.
0: D'accord.
1: On me boycotte, moi.
0: Elle fait un bel coup de Diego là.
1: Ah, t'es, on me boycotte, moi, m'y coupe, moi, quick. Ah, ouah, moi, quick. Passe pas à l'annoncer là.
0: C'est vrai, mais t'as des bouillettes, t'as des yeux.
1: Pas grave, laisse à zot.
0: À moi, mais ça est vraiment gentil. Mm. Ah, ailleurs, gentil, hein.
1: Ben, on est bon vivant, nous l'a bien ri quand même, donc les bons.
0: Oui, mais ça m'en faut pas ravager.
1: Faut pas quoi?
0: Faut pas ravager.
1: Faut pas ravager, à cause, sinon il pique.
0: Hein?
1: Sinon il pique.
0: Aïe, à moi, ben, que c'est bon. Ah, il faut pas ravager, mais gentil. Mais
1: ravasse gentil. Pas les guêpes.
0: Voilà, ravasse pas les guêpes. Ça n'est pas les
1: guêpes. On
0: va picater. Oui. Alors, en tout cas, c'est qui, comment, mécontent, hein, mécontent, bien mani.
1: Mais oui, mais il rigole un peu.
0: Mais là, un peu désespéré, j'y vois.
1: Ah, quand j'ai désespéré.
0: Ouf. Mais les, bah, comment dire, hein, mais pas mal foutu.
1: Oui.
0: Mais les filles, calculent moins mal.
1: Calculent ou quoi?
0: Calculent moins mal.
1: Pourquoi?
0: Oh, ben, en fin de compte, hein, le, certes, mais les mignons, mais ça te calculent, mais trompent pas ça. Alors que m'a toujours été tranquille dans mon coin.
1: Mmh.
0: Et du coup, ben, mais je crois qu'une personne est sincère.
1: Ça n'est pas encore, ça?
0: Bah, puis.
1: Bah, on rentre pas alors, si on connaît n'a plus. Ou on rentre à la fin d'un point où.
0: N'a plus.
1: N'a ça. Rendez notre, rendez pas de laquelle, les bons, t'es nous là en 2026, que ça tu rends de monde, c'est fidèle et tout ça, t'es profite de la vie, marmaille.
0: Ah, mais bien, on profite de mon vie, mais je vais poser.
1: Poser comment?
0: T'es posé.
1: Ben, ou pose une fesse dessus une chaise, ou les poser, là, les bons.
0: Ben là, mon qui, chef.
1: Ben voilà, ben là, où les poser, là, les bons. Que poser, on rentre encore là.
0: Non, mais je vais déjà t'es bébé. Va reconstruire. Hein.
1: Bon, en plus, on a déjà 6 enfants, Fabien. Là, il passe pile. Là, il dépose.
0: Ah, moi, j'ai mes 2 petits enfants, moi.
1: Ben, justement.
0: Mais ouais, mes 2 petits, moi. Mes 2 petits, c'est.
1: Quel âge, Wena?
0: Hein?
1: Quel âge, Wena?
0: D'abord, elle a l'âge, mon voix.
1: Attends. T'es, mais il donne pas où trop, vieux, moi. 50.
0: Hein?
1: 50.
0: 50?
1: Oui, non? 40. 40.
0: 40. 40. 40.
1: On a
0: 40? Oui.
1: On a 40?
0: Ça gagne
1: 40. Ah, on l'a pas encore alors?
0: Non, pas encore. Mois de décembre, gagne 40.
1: T'es, on a 39, on a 6 enfants?
0: Oui.
1: T'es, comment les a fait les bondons?
0: Ah,
1: comment les a fait les actifs? 39 ans, 6 enfants. Il veut en faire un 7e.
0: Ah, on m'a pas dit, on veut faire un 7e, moi, c'est le madame.
1: Ou l'a pas dit non, ou l'a pas dit non. Arrête, ah, ou l'a pas dit non.
0: Non, c'est le madame, il veut. Il m'a dit, il aime. Mais non, mais. 39 ans, mais ça gagne 40 ans au mois de décembre.
1: Ou est Sagittaire?
0: Sagittaire, ben.
1: Hein?
0: Sagittaire.
1: Christopher, bonne Sagittaire, comment il est?
0: Bon, cœur, gentil et méchant qui ravale.
1: Le plus gros défaut, c'est quoi?
0: Hein?
1: Le plus gros défaut.
0: Mon gros défaut?
1: Ouais.
0: Il faut me demander une de mes filles.
1: À cause que les passés coûtent le plus gros défaut?
0: Non, mais après les défauts. Hein.
1: Non, après les défauts, mais t'es sûr, tu vas dire moi ça, mais t'es sûr.
0: Mais non, mais quel défaut?
1: Tout le monde a défauté, Fabien, quand même.
0: Attends. Mon seul défaut, c'est qu'il me conduit trop vite. Et mes gros cœurs.
1: Mm-hmm.
0: Et quand il commence à rentrer chez moi, ben, mes promotions même fou, quoi.
1: Ah, ou cop, alors? Ah oui, Boogie.
0: Non, mais cause pas. Mais...
1: Ah, ou cop? Il cop, il check ça direct. Mais pour les célibataires.
0: Ah, ben, mais quoi, pas même.
1: Mais pourquoi cause pas? La communication, t'es, elle est importante, ça?
0: Ben, j'ai mon qui, ben, mais j'arrête qu'à l'ado.
1: Ben, je suis sur qui aussi, mais qu'est-ce pas,
0: moi? Ah, ouais. Où ça, t'as-bas? J'ai, moi. Ou crie chez moi parce que je suis au travail, je suis dans l'embouteillage ou quoi que ce soit, pim, voilà.
1: La GIO pour ça?
0: Ben d'après, on m'a
1: ouais, dans votre localisation, elle est activée, elle a vu où t'es poutré d'ailleurs.
0: Non!
1: Pas bien, t'as dit ni GIO parce que t'es coincé dans l'embouteillage.
0: Parce que je m'en obligé d'activer mon caméra pour faire monter comme t'es dans l'embouteillage.
1: Non, là, c'est un problème de confiance, là. T'es pas possible, t'es...
0: Ben voilà. Mais t'es... C'est une affaire.
1: T'es où, là? Tu appelles à elle pour prouver elle que t'es dans un embouteillage.
0: Mais t'es obligé d'activer mon caméra.
1: T'es, mais ça, t'es un tantine jaloux, ça?
0: Ah, t'es mal dit.
1: Non, on l'a dû faire une affaire, t'es... Fabien, on l'a dû faire une affaire, t'es, pour le tantine demande à où appelle à elle.
0: Ben... Madame, ben, mi travail. Qu'est-ce que ça me fait? Mais il est fidèle, moi. Mais il est fidèle.
1: Mm-mm.
0: Ben oui.
1: Mm-mm.
0: Mais t'es mais arrive, il arrive, il n'est temps que t'as, ou c'est la main, en plus que ça.
1: Et on connaît ma vue dans une vidéo, que tout le monde, un jour ou l'autre, il finit par être infidèle. Monsieur, Fabien, monsieur, l'a déjà été infidèle. Menti pas moi.
0: Non, me mentira pas où, mais il était infidèle, mais avait 22 ans.
1: Ah, ben ouais, vu, où la fille était infidèle. C'est ouais. Bien ce que midi.
0: Mais avait 22 ans.
1: Ben et alors, où l'a été infidèle, au moins une fois d'autre vie. Ah, t'es à cause de mon bougie ramassement, t'es comme ça. T'as vu quand il tire les VH du nez comme ça. Si où l'a dit, où l'a jamais été infidèle, ou sort moi 22 ans, où t'es infidèle.
0: Non, mais avait 22 ans.
1: Oui, ben alors, où l'a été infidèle, au moins une fois d'autre vie.
0: Oui.
1: Bah voilà, c'est bien ce que me dit tout le monde. Un jour dans sa vie, il est infidèle, tout le monde.
0: Et où était infidèle ou?
1: Ouais, elle rôde pas moins où. Ah, on rôde pas moins où. Ah, moi, il pose question ici. Rôde pas moins.
0: Ah là là.
1: Non, pour être infidèle là, encore faut-il avoir un bouc. Mais voilà, si on a pas un bouc, on peut pas être infidèle.
0: Non, mais t'es infidèle.
1: Bah voilà. Bah voilà. Ben voilà. Donc, la vidéo, il dit vrai. Tout le monde dans sa vie finit par être fidèle.
0: Ben oui.
1: Ben voilà. Mais... Comme femme, hein, là, il parle pas que de boug, hein, il parle de femme aussi. Hein, toute femme aussi, la fine trompe de boug.
0: Voilà, mais merci beaucoup.
1: Genre, il dit ça, genre, les affaires, elle était. Mais non, mais les vrais, faut dire, bonne femme aussi, il trompe. Hein.
0: Ben, t'es. Femme, non.
1: Faut m'y retrouve la vidéo. Le tantine il dit bonne femme il trompe plus que bonne boug. Faut m'y retrouve.
0: Eh oui, m'a entendu ça vraiment. Mais pourquoi?
1: Mais je sais pas, moi. Attends, mais c'est retrouve la vidéo là. Mais qu'est pas si. Ah si, regarde, attends. Non, attends. Mais qu'est pas si c'est ça le vidéo.
0: Vidéo, bonne femme. Ben oui, mais le bonne femme, il trompe plus que le bon bouc.
2: La relation qu'elles ont avec leur conjoint.
0: Enfin, le bon bouc, j'y avais.
1: Moi, mais dis-moi, mais va retrouver la vidéo aux prochaines émissions, mais va faire écouter aux autres. Mais je jure, c'est une sexologue qui l'a dit, bonne femme, il trompe plus que les hommes. Il y a beaucoup plus de femmes qui trompent que les hommes. Ça veut dire que bonne gars, elle est plus fidèle que les femmes, que ça ça.
2: Voilà.
1: Que ça ça. Allez, chier donc.
0: Bah, les vrais.
1: Mentez à ça, mentez. Bon, toi, nous les discrètes, nous, qu'on nous trompe, nous fait pas voir.
0: Non.
1: Quoi, non. Mais les vrais, à nous les discrètes, nous.
0: Ouais, c'est
1: ça. À nous, gain fait ça dans le dos, comme ça, sans que les autres ironas, autres comptes.
0: Ah, ils remarquent ça.
1: Ah, comment ils remarquent?
0: Ah, moi, je connais, moi.
1: Comment on connaît?
0: Ben, parce que quand il arrive dans les coins à côté, là, où ça fait un petit caresse, il trappe de maille, on voit ce côté-là.
1: Il tourne à haut le dos.
0: Là, le lendemain, ouais, c'est le même lancer, il trappe de maille, on voit le bas.
1: Ben non, c'est juste qu'elle est en colère. Bonne femme, quand elle est en colère, il
0: non,
1: fait ça aussi.
0: Pas en colère. Ben, t'es obligé d'aller dans ton fauteuil.
1: Ouais, mais elle n'est pas discrète, autres, quand elle se trompe. Elle n'est pas discrète.
0: Elle n'est pas discrète, mais. On va y en trois fois, là, les trois jours.
1: C'est bonne débutante, ça. Ouais, bonne femme, il trompe un tas, là. Ça ne te fait pas remarquer, autres.
0: Ouais, ah, il remarque, ça.
1: Hé, Diogo, on a le boogie rappel à haut, mine à l'impression. Décroche à haut, standard, là. Décroche à haut, il y a rappel à haut. Ben le bougla appelle Diego tout à l'heure, là, dis-moi, ferme ma bouche. Hey. Il rappelle Diego standard. Ah ben elle a raccroché. Diego là dit d'avoir lié creux. Il creux même.
0: Ah, il est en mon côté.
1: Bien sûr. Ah là. Bon Fabien, mais on est resté longtemps au téléphone quand même. Hein.
0: Bah oui, 37 minutes. Et bon, à moi. 40 ans, Fabien, pas mal foutu. Et bon, à moi, juste parler et avoir une aventure, ou à plus, quoi.
1: Mm-hmm.
0: Et bon, à moi, Saint-André, Saint-Denis, la montagne, à moi, partout.
1: Oh, partout?
0: À moi, partout. À moi, partout. Saint-André, la montagne, Saint-Denis. Saint-Tizanne, Saint-Paul, partout.
1: On passe partout.
0: Passe partout. Et voilà, bon, ma mère est gentille, mais bon cœur, mais voilà, mais il y a tous les enfants aussi.
1: Bah, tu m'étonnes, on a 6 enfants. Il manquerait plus que ça, quoi, excepte pas les enfants.
0: Voilà.
1: C'est l'hôpital enfants. Qui se fout de la charité, ça. Et pour que a 6 enfants, il n'y accepte pas d'enfants.
0: Et oui, les enfants, il y a maman.
1: Ben oui.
0: Il y a une bonne éducation.
1: Il y a Mao, il n'a pas encore fécondé, il y a Mao déjà.
0: Non, mes enfants. Et après, bon, mes travails. Et ben, on me dit, bon, Qu'est-ce que ça me dit encore plus dedans? Allez, rase-le qu'un pain.
1: Ben, non, de où la fin bien causé? Où ça gagne la pelle, là, Fabien? N'inquiète pas, où? Ben, la bonne tantine a vu comment on casse le cuir, là. Veille comment ça gagne des appels, Fabien. Vous connaissez bonne tantine? Il y a une bonne annonce, comment? Bonnes annonces, bonne boogie passe annonce avec moi, il donne nom, prénom, âge, après chier que ça, là. Là, au moins, où l'a bien causé? Ouais, bonne tantine s'appelle à où, là, Fabien?
0: Ben, à moi, il marche de feu aussi, hein.
1: On marche quoi? On marche de feu?
0: Ben, marche la braise.
1: Ou la malba?
0: Hein?
1: Ou la malba?
0: Un malba fraudé.
1: Laisse le numéro, Fabien, le journal, ça a commencé.
0: 06-93.
1: Oui.
0: 82-84-19.
1: 06-93-82-84-19.
0: Voilà.
1: Ben, les bons, merci beaucoup, Fabien, c'était un plaisir.
0: Merci à vous et bonne soirée à vous.
1: Merci, à aussi pareil.
0: Merci.
1: À bientôt. Allez, il va être 22h dans quelques secondes. Je vais vous laisser entre les mains de Freedom 2 avec les informations. Et puis, nous, on reprend juste après avec la lecture de vos messages au 06 92 91 5000. 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
3: Bonsoir, bonsoir à tous. Le Premier ministre, le ministre de l'Intérieur, de l'Éducation, réunis à l'Élysée avec le Président Emmanuel Macron, fait le point ce soir après une journée de mobilisation lycéenne. 450 000 manifestants partout en France, selon l'intersyndicale, 256 000 selon Beauvau. Des cortèges se sont élancés dans tout le pays pour réclamer de meilleures conditions d'enseignement dans les lycées. À noter que Laurent Nunez, ministre de l'Intérieur, et Édouard Geffray, ministre de l'Éducation, seront auditionnés demain à l'Assemblée nationale en commission des lois pour le premier, en commission des affaires culturelles pour le second. Le policier qui a tiré au lance-grenade sur un lycéen mis en examen et placé sous contrôle judiciaire pour violence par personne dépositaire de l'autorité publique, selon le parquet. Il est accusé d'avoir tiré à bout portant sur un jeune en marge des manifestations lycéennes à Saint-Ouen-l'Aumône dans le Val-d'Oise. La famille avait annoncé son intention de porter plainte pour tentative d'homicide volontaire. Dans l'actualité aussi, c'est une première depuis 1945. L'extrême droite allemande accède à la présidence d'un parlement régional. Tobias Rauch, candidat investi par l'AfD en Saxe-Anhalt, a remporté 48 voix pour contre 29, après avoir déjà célébré une victoire écrasante face au conservateur du chancelier Friedrich Merz. Autre première en France, cette fois le Rassemblement National est entré dans les instances du Sénat pour la première fois de la Ve République. Le sénateur RN du Pas-de-Calais, Christopher Zurek, occupera un poste de vice-président de la Haute Assemblée. Le parti a fait une percée aux dernières élections sénatoriales avec 15 sénateurs RN et alliés UDR. Combien coûte la mauvaise santé mentale des actifs en France ? Très cher, selon une étude de l'association Les Acteurs de la French Care, 25 milliards d'euros, dont près de 15 milliards supportés par la sécurité sociale. L'absentéisme est l'un des principaux indices pour calculer ce coût. Des conclusions qui seront présentées à l'Assemblée nationale le 8 octobre prochain. Et puis en cyclisme, l'équipe de France conserve son titre de championne d'Europe du relais mixte. Les Français ont remporté l'or cet après-midi en Slovénie devant les champions du monde italiens. Très bonne soirée à tous.

Jean Ferrat sur Freedom 2 actuellement. Et Lou Motte, elle est là. Jean Ferrat sur Freedom 2, la femme et l'avenir de l'homme. Bah oui. Eddie Mitchell, toujours un coin qui me rappelle. Il y aura aussi Jackie le chat, Céline Dion, l'amour existe encore. Il y aura les compagnons de la chanson encore, Marie Laforêt, les chats sauvages, Wanda Jackson. Tout ça, c'est sur Freedom 2 jusqu'à 23h. 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
1: Eh, mais je suis en train de penser. J'ai quelque chose pour vous tout à l'heure. Un nouveau petit générique qui est arrivé. Il faut que je vous le mette. Ou est-ce que je le mets maintenant? Non, je le mettrai après. Quoique, alors attendez. Chaleur tropicale, 22h30, attention, personne sensible. Est-ce que je le mets maintenant? Dis quoi, on écoute maintenant ou à 22h30? Un nouveau générique. Je vais écouter maintenant ou à 22h30? 22h30? Mais en fait, c'est juste un générique pour prévenir les personnes. Et à la base, j'étais censée le mettre à 20h, mais j'ai oublié. Non! Attends, on va écouter. Attends, comme ça, les gens là qui nous écoutent, vous savez que c'est Wendy, qui va bientôt être 22h30. Donc, vaut mieux prévenir que guérir, Marmaille.
2: Attention, ce programme est susceptible de contenir un langage violent et des références sexuelles qui peuvent heurter la sensibilité du public.
1: Diego l'a dit, fait peur. Fais pas peur, et encore, mais il trouve que ça allait, ouais, il est tranquille. Du coup, maintenant, là, Degnemon, il commence à avoir la bouche sale.
2: Attention, ce programme est susceptible de contenir un langage violent et des références sexuelles qui peuvent heurter la sensibilité du public.
1: Ça pour Fabien, ça. Fabien a 6 enfants, là. Ça heurte la sensibilité de tout le monde. Fabien. Qui ça y appelle à moins? Qui ça y appelle à moins? Ben, il y va attendre. Il va attendre. Allez, on va aller faire un tour du côté des messages. Et après, du coup, on va heurter la sensibilité des auditeurs. Marmaille. Oui, c'est ça même, il veut mettre. Ça même, Mairie.

En week-end. Ah bon, Wendy, ça le mode automatique, ça. J'habite au Grand Tampon. On n'a toujours pas d'électricité depuis 15h30. Non. J'ai des jumeaux à la maison. EDF, s'il vous plaît, vous êtes où? On n'arrive pas. Appelle à moi si ça n'a pas de courant. Appelle à moi sur 99 11 0. Non, appelle à mon standard. 41 51 51. Diego va faire face.

on a un message pour Francky, un beau message d'anniversaire pour Francky. Donc il y a Maggie du Tampon qui dit un bel anniversaire à cette personne pleine de vie qui met la joie et la bonne humeur dans nos petits matins. Longue vie à toi et continue comme ça, vas-y Francky. Et aussi bon anniversaire à tous ceux qui fêtent leur anniversaire aujourd'hui. Merci beaucoup Maggie du Tampon.

à l'intelligence artificielle ne décrypte pas ce langage. Je ne comprends. Aïcha, je ne comprends pas. Bonsoir, Sébastien, les Dubaïlo, les charlatans. Je comprends pas. Hein. Je comprends pas.

petite Colette, elle a la grippe. Soigne-toi bien, ma Colette chérie d'amour. Prends une petite tisane ou un petit sirop cordon. Sirop cordon, l'efficace, ça. Ou mettez un bon sirop cordon d'eau de bouche. Ou si on met pas aux droites. Bisous, Colette. Nous y aimons à où. Bisous. Ma Didier, go, viens soigner à où.

soirée, ma chère Wendy. Des gros, gros bisous, mon équipe de choc, Wendy, Prisca, Eric. Gros bisous à toi, Myriam, de la Chaloupe Saint-Leu. Gros bisous, toujours fidèle au poste, tous les soirs, envoyer des messages. Merci beaucoup. Bon, Meryl, merci, je change, je vais aller par ici. Allez, on avance un petit peu. Allez, hop, voilà, non, encore un petit peu. Voilà.

Et mon Cafrine, joyeux anniversaire à mon Caf Francky, à mon Caf Mathias. Mathias, c'est pas un Caf, c'est un Malban. Plein d'amour, joie et bonne humeur tous les deux. Tu peux passer la chanson de Misty. Joyeux anniversaire pour Francky et Mathias. Oui, ma passe à tout à l'heure. Bisous, miam, toutes comme crête d'or. Bisous.

toi, Chantal du Baril, moi et mon chéri, je t'écoute jusqu'à minuit, ma chérie. Gros bisous, Zot 2, fais pas trop de bêtises. Si Zot fait bêtises, protège à Zot. Toi aussi, on fait Zot, il fait son enfant encore comme Fabien. Fabien! Je vais parler de toi toute la soirée, Fabien. Je te le dis. Bonsoir Wendy, merci, merci pour tout ce que vous faites pour nous ce soir, là où la rende à nous un grand service ce soir, combien de boules

moi, Nena, 17 enfants, mère célibataire, mais il est enceinte de 7 mois. Oh, t'es, arrête d'y aller, sérieux, 17 enfants. Pire que Fabien. Fabien, ça peut être l'ex, ça, on a fait 17 enfants. Et on doit connaître Fabien, le papa.

0: 11 minutes, c'est 22h30. Et dans 11 minutes, je vais pouvoir lancer le petit générique. Allez, on va prendre quelqu'un sur le 12. Freedom, bonsoir.
1: Salut Wendy.
0: Salut tout seul.
1: Comment il est ?
0: Il est là ou même ?
1: Bon, tu mets l'ambiance, tu m'as presque fait zouker.
0: C'est vrai ?
1: Presque.
0: Ah mais j'ai encore une autre si tu veux, je peux te faire zouker. Hein. Tiens, regarde, j'en avais une autre en retour. Wouhou ! Allô ?

0: sais, on dirait que ma fille n'entendra où. Karaoké vendredi soir, Ronda Vessin-Leu.
1: Ah non, mais ça pas là-bas, moi.
0: Arrête.
1: Ah, mais ça pas là-bas, moi. Moi, mais ça va dans un restaurant Saint-André, c'est les meilleurs karaokés.
0: Bon.
1: Mais les vrais en plus, mais jure.
0: Ben, m'y connais pas, m'y connais.
1: Vous connaissez pas ça, mais allez, bah, allez, fais un tour Saint-André, on va voir.
0: M'y préfère zouker que chanter.
1: Oui, moi aussi, c'est vrai.
0: Ouais, à choisir.
1: Bon, alors, j'essaie, c'est pour une annonce?
0: Ben, ouais, c'est pour une annonce. Ben, écoute, moi, c'est, j'aimerais converser avec une dame.
1: Mm-hmm.
0: D'abord au téléphone. Je précise, je cherche pas spécialement à me mettre en couple.
1: D'accord.
0: Je veux d'abord du dialogue sur la durée. Quelqu'un qui a de la conversation, ça serait super. Et voilà, partager quelques conversations comme ça. Éventuellement, si ça nous dit rencontre ou sortie, voilà, des choses comme ça. Mais je suis pas mort de faim, je cherche pas spécialement à me mettre en couple. D'abord, je cherche quelque chose d'intéressant.
1: Ok.
0: Bon, voilà. Ça serait ma première exigence. Pour le reste, voilà, la sympathie, l'humour, de l'échange, ça peut être un peu plus intime au fur et à mesure, mais c'est pas une obligation et je suis pas pressé.
1: Et tu as quel âge?
0: Moi j'ai 47 ans.
1: 47 ans,
0: okay. Ouais, j'ai 47 ans, mis sur l'autre côté de la mer, mais il fait longtemps que m'y habite la Réunion.
1: Mm-hmm.
0: Et puis je m'intéresse à plein de choses, je suis curieux de tout, j'aime bien apprendre, j'aime la culture créole, j'aime bien qu'on entretienne aussi mon causé. Donc,
1: qu'on entretienne quoi?
0: Mon causé, en
1: cas,
0: voilà.
1: Okay.
0: Parce que je fais toujours des erreurs encore, bien sûr. C'est pas ma langue maternelle, mais j'ai un niveau. Mon pantalon, il crée à moins d'auréoles, donc, j'ai un bon niveau.
1: Ça va, ça s'entend, enfin si, ça s'entend un petit peu l'accent, mais ça va. C'est pas trop prononcé, ça va.
0: Ah ouais, ah bah,
1: c'est gentil. Enfin, parle créole là pour voir, quand un petit coup créole là?
0: Non, alors si vous demandez à moi. Je...
1: Ah oui, là, là il entend bien là le dessus. Voilà.
0: Non. Ben, il sort du sud de la France, alors là, il perd pas l'accent.
1: Mais tu as pas du sud de la France, tu as pas l'accent du sud de la France?
0: Ah, bah si, c'est sûr, je t'assure. Là. C'est parce que je le garde un peu neutre comme ça, mais sinon, il revient assez vite, hein.
1: Ah ouais, vas-y.
0: Ben, fais-moi parler plutôt, vas-y.
1: Genre, on veut entendre ton accent du sud, là, au fraté.
0: Ben, du ping, tonton, voilà. ça va assez vite, ça revient assez vite. Ouais.
1: Ça fait combien de temps que tu es à La Réunion?
0: Yeah, il fait longtemps maintenant, Esther, il fait 14 ans, 15
1: ans. Ah ouais, quand même. Oui. Mais c'est quoi, tu as de la famille ici?
0: Non, du tout.
1: C'est quoi qui a fait que tu es venu?
0: Et comment il est venu? Ben, mais ça raconte tout à vous alors?
1: Bah oui, il raconte tout à moi.
0: Et vous connaissez, il y a une affaire qui est drôle, parce que Bonnes Oreilles, il dit souvent pourquoi il est venu à La Réunion. Non, Bonnes Créoles, il dit souvent pourquoi il est venu à La Réunion, alors que Bonnes Oreilles, il dit pourquoi il a quitté la France.
1: Bah oui.
0: Souvent, il y a une affaire commune.
1: Ouais.
0: Pourquoi je suis venu? Alors, vraiment, je te raconte tout.
1: Mais... Bah oui, bah bien sûr que oui. Nous, on se dit tout, nous, ici, à Freedom, hein, tu crois quoi?
0: Oui, je vais peut-être en garder quand même. franchement, plusieurs raisons qui se sont enchaînées. Je terminais un emploi dans le sud de la France. Un licenciement économique qui était même un peu douloureux.
1: D'accord.
0: À l'époque, ma compagne venait de gagner son diplôme d'infirmière. Elle avait laissé un papa à Saint-André depuis plusieurs années, avec qui elle avait pris de la distance. Et je pense qu'elle voulait renouer avec ce papa. Et moi, comme j'étais sur cette fatigue de licenciement économique, avec un peu de... pas de colère, mais un peu de tristesse.
1: Mm-hmm.
0: Je me suis dit qu'il y avait pire comme endroit pour aller faire une parenthèse. Et la parenthèse ne s'est pas refermée depuis.
1: D'accord, ok.
0: Voilà, pour le faire un peu vite, mais en gros, c'est ça.
1: Bah, au final, c'est un mal pour un bien, au final.
0: Ouais, totalement. Je suis ravi d'avoir franchi ce pas. Évidemment, je n'y aurais pas pensé certainement de moi tout seul, mais je suis ravi.
1: Merci à ton ex, du coup.
0: Oui, exactement.
1: Bah, voilà.
0: Non, je lui en veux pas du tout.
1: C'est bien, merci à elle.
0: Ouais, exactement. C'est un concours de circonstances, mais franchement, oui, j'ai adoré atterrir ici et m'imprégner du territoire, de l'île, de tout ce qu'elle a à offrir, en tout cas.
1: D'accord. Mais toi, toute ta famille est en métropole, alors, du coup.
0: Ouais, exact. Ouais.
1: Et ils sont déjà venus à La Réunion ou pas, quand même?
0: Oui. J'essaie de les faire venir quand je peux. Ils essayent aussi. Et puis je leur fais découvrir aussi un maximum de choses. Du coup, ils sont calés sur La Réunion. En général, je suis un bon représentant de commerce pour l'île. Je peux postuler à l'office du tourisme à l'échelle métropolitaine. Ils tombent pas dans les clichés ou les méconnaissances, on va dire, de l'île. Donc voilà, je forme mes proches.
1: D'accord, ben c'est bien tout ça.
0: Ouais.
1: Bah oui. Parfait.
0: Voilà.
1: Mais après, oui, de toute façon, aujourd'hui, tu as trouvé un travail quand même aujourd'hui et tout.
0: Oui,
1: ça, ça
0: oui,
1: va.
0: J'ai galéré au départ, hein. Franchement, j'ai galéré longtemps. Ouais. Mais au final, si. J'ai trouvé un boulot que j'adore, que j'aime beaucoup. Donc,
1: et ton ex, tu es toujours en contact avec elle?
0: Ah, du tout.
1: Pas du tout.
0: Je ne sais même pas si elle est encore à La Réunion, je ne sais pas.
1: D'accord. Nous, c'était pour lui dire merci.
0: Je peux lui dire.
1: Bah, vas-y, dis-lui.
0: Merci à toi.
1: Il vit très heureux depuis, merci beaucoup.
0: Je suis très heureux depuis que je suis bien avec toi.
1: Au moins quelque chose de positif dans votre relation, c'est bien.
0: Oui, non, il y en avait d'autres. Non, je suis rarement rancunier, je dis pas que j'étais très heureux sur le moment, mais je suis pas trop rancunier.
1: Bon, faut pas être rancunier de toute façon, c'est des choses qui arrivent, ça, les séparations. C'est
0: voilà,
1: comme ça.
0: C'est pas dans ma nature en général.
1: Bah oui. Ça y est, pareil, j'ai vu encore une vidéo, hein, j'ai vu, ou alors non, c'est quelqu'un qui me l'a dit, je sais plus. Non, et moi, il y a quelqu'un qui m'a dit que pour elle, personne n'est fait pour finir leur vie ensemble.
0: Ah ouais, bonne question. Effectivement, c'est pas d'actualité, hein. Enfin, encore à La Réunion, tu vois, je trouve qu'il y a un côté encore plus traditionnel du rapport au couple, du rapport à la famille, au clan même, des fois, je dirais. Et donc, on voit encore des grands-mounes fêter leurs 50, 60 ans de vie commune.
1: Hein. Oui, mais les grands-mounes, parce que c'est vrai qu'aujourd'hui, par rapport à avant, aujourd'hui, ouais, quand tu étais en couple, il fallait absolument te marier et tout ça, et après, tu avais les enfants. Alors qu'aujourd'hui, c'est différent, c'est plus du tout comme ça.
0: Ouais, tout à fait.
1: Parce que même quand tu regardes nos grands-mounes, il y a des personnes, tu les regardes, ils ont pas vraiment choisi en fait de se marier, c'est plus parce qu'ils avaient pas le choix, ils sont pas forcément heureux dans leur mariage, mais ils restent parce que c'est comme ça, c'est la tradition, tu vois.
0: Ouais, et d'ailleurs des fois je trouve qu'il y a un discours un peu comme ça qui nostalgique du temps longtemps sur ce genre de choses qui était pas forcément meilleur non plus. Toujours un peu ce petit réflexe, c'était mieux avant. Je doute pas qu'aujourd'hui, peut-être qu'on tourne la page un peu trop vite, c'est pas impossible, mais peut-être qu'avant, on restait par contrainte,
1: et oui.
0: Notamment les dames qui avaient plus, qui étaient dépendantes de beaucoup de choses.
1: Oui, c'est ça, alors qu'aujourd'hui, les femmes sont beaucoup plus dépendantes, et puis cette vision qu'il y a sur les traditions, les religions et tout ça, ça a un peu changé, ça a un peu évolué aussi, hein.
0: Ouais.
1: J'ai combien de
0: je le sens plus sur l'île quand même que dans l'Hexagone. Franchement, l'aspect, l'approche religieuse et tout. Moi, je suis un vrai mécréant. Voilà, c'est clair. Je crois en rien du tout. Mm-mm. Par contre, le phénomène religieux m'intéresse beaucoup et j'ai évidemment du respect pour les croyants. Et je dois dire même que La Réunion m'a peut-être fait évoluer sur ce type de questions. C'est-à-dire que en bon français un peu laïcard, tu vois, j'ai été surpris en arrivant à La Réunion de voir comment le fait religieux est exposé publiquement. Et vraiment, ça trouble au départ. Et je trouve qu'à La Réunion, et c'est une des choses que je kiffe le plus ici, on n'a pas de tension ethnico-religieuse comme il y a en Hexagone. Et ça, franchement, ça c'est un bien, mais ouf, parce que en France,
1: c'est beaucoup caché en métropole.
0: C'est pas caché. Ça fait plus partie de la vie privée.
1: Ok.
0: Il y a déjà beaucoup moins de, comment dire, il y a pas autant d'offres de religieuses.
1: Ok.
0: Et surtout quand on a une religion, on n'en a pas plusieurs, alors qu'ici. Ouais. À La Réunion, c'est pas grave, en fait.
1: Mais ici, je sais pas, parce que imaginons, puisqu'il y en a, tu sais, c'est des CAF et c'est des Malbars. Ils doivent pas choisir quand même entre les deux religions, ou bien c'est possible qu'ils fassent les deux?
0: Bah, je veux pas faire l'intello du soir, mais sincèrement, en ce qui concerne les Tamouls, je veux pas parler à leur place, surtout si je dis une connerie, n'hésitez pas à me contredire. Mais pour moi, beaucoup de populations qui sont arrivées sur l'île au cours du peuplement, elles ont gardé la religion des ancêtres. Mm-hmm. Et elles se sont soumises à la religion du dominant qui était le colon, et c'est-à-dire le catholicisme. Donc, à mon avis, par confort, des fois, pour pouvoir rester un peu en paix, on pratique aussi la religion du dominant pour se faire accepter socialement.
1: D'accord.
0: À mon avis, hein. Mm-hmm. Voilà.
1: Parce que c'est vrai qu'il y en a beaucoup, hein, qui sont mélangés CAF, Malbar.
0: C'est aussi parce que il y a une tolérance religieuse plus importante, il mm-hmm. semble, dans l'hindouisme que dans les religions monothéistes comme l'islam, le christianisme ou la religion juive. C'est la religion révélée, il n'y en a qu'une, mais à La Réunion, on maille avec tout ça, même là. Même les rites autour de, il y a une famille, même si elle est catholique, elle peut faire le repas aux morts, elle peut faire Samblani, elle peut faire, tout ce genre de choses. C'est un peu l'apanage des territoires qui ont connu la colonisation et le mélange avec plusieurs populations, quoi. Bon, c'est pas le moment où on parle de cul, normalement, parce que là, on est passé de chalet.
1: Ah, si, il est 22h31. Attends, je peux lancer mon truc.
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1: J'adore.
0: C'est dangereux.
1: Bon, alors mon petit JC, comment est-ce, comment tu les trouves, les chouchous d'ici, du coup? C'est toi qui as cherché, hein. T'as dit, bon, c'est pas l'heure où on parle de cul, normalement.
0: J'avais peur d'être trop sérieux. Après, on va me dire... Il fait d'appel avec son petit savoir. Ma foi, pas plus, pas moins bien. C'est pas au midi. Non, la réputation de la beauté des femmes réunionnaises n'est plus à faire. J'ai pas besoin de.
1: T'as vu?
0: Voilà.
1: Il y en a beaucoup qui disent, ouais, mais non, c'est pas qu'une légende. Vous venez à La Réunion, vous regardez la beauté des femmes qu'il y a ici. C'est incroyable. Il y a de tout ici. Il y a de tout.
0: Ça même, t'as bien raison.
1: Bah oui, ici, une Catherine cheveux bouclés, elle lisse ses cheveux, ça devient une Malbaraise.
0: Pas faux. Il y a des Catherines, des Malbaraises fraudées, c'est vrai. Même, je suis tombé sur certaines qui parlent un peu comme des Parisiennes, hein, comme ça.
1: Ah ouais?
0: Alors, ça c'est Catherine Saint-Gilles, ça.
1: Mais tu as fréquenté quel type de femme, là, depuis que tu es à La Réunion? Tu as Malbaraise, Catherine?
0: Sincèrement, franchement, je dis pas que j'ai pas des petites préférences.
1: Ouais.
0: Mais c'est tellement pas primordial pour moi.
1: Ok.
0: Dans le sens où, franchement, c'est pas pour me jeter des fleurs, hein, mais je t'assure que quelqu'un que je trouverai à mon goût, si elle est vraiment idiote, il est 22h30 passé, je peux le dire, je débande très rapidement, vraiment.
1: Tu débandes très rapidement?
0: Oui, c'est vrai. En gros, mais oui, vraiment, je t'assure, même si c'est un canon, s'il n'y a pas un peu de complicité, d'échange, mais même un peu sur le plan intellectuel. Quand je dis intellectuel, ça ne veut pas dire faut avoir une culture de ouf, hein. C'est pas dans ce sens-là, hein. Des conversations, ça va pas marcher chez moi.
1: Vraiment, d'accord.
0: Mais je sais pas si ça te le fait, mais les gens, j'ai l'impression...
1: Non, moi, parce que j'ai pas de cabot pour bander, donc...
0: Certainement. Mais le sexe, c'est dans la tête, non? Tu trouves pas? La sensualité, c'est dans la tête.
1: C'est vrai que, enfin, même pour une fille, hein, si une fille doit mouiller pour un gars, faut qu'il y ait quand même un minimum d'attirance, quoi. Il faut que le gars lui plaise, que les deux s'entendent bien, parce que... Je pense que pour une femme, c'est plus compliqué que pour un homme, parce qu'un homme, il va bander plus qu'une femme peut mouiller, tu vois ce que je veux dire?
0: Oui. Même dans ce moment-là, je dis pas que je suis plus intelligent des mecs, mais j'arrive pas à mettre mon cerveau de côté. Par exemple, tu vois, c'est pas une question de morale, mais je peux pas me coucher avec quelqu'un rapidement. Le premier jour, le deuxième jour, le troisième jour, comme ça, non, je peux pas.
1: D'accord. Et toi, il faut vraiment que tu fasses connaissance bien avec la personne et tout ça.
0: Exactement. Je parle même pas de sentiments, hein. J'ai eu des aventures, hein. Mm-hmm. J'ai rien contre. C'est pas une question de morale, mais c'est que pour que je puisse avoir du désir, il faut que je me dise, tiens, je peux passer du temps avec cette femme en dehors que dans un lit.
1: Mais c'est quoi qu'il faudrait que toi, pour que tu couches avec une femme, c'est plus la complicité, c'est plus la communication,
0: la physique,
1: c'est quoi?
0: La sensualité, ça rentre en ligne de compte, hein. Je suis pas en train de dire que ça, voilà. Mm-hmm. Et oui, la complicité, l'humour, le fun, le partage d'une activité, en fait, parler. Je crois que moi, c'est la conversation. Mais quand je dis parler, ça, du quotidien, ça peut être.
1: Ouais, faut que tu t'entends bien avec la fille, quoi, en vrai.
0: Ouais, il me faut ça en plus. Sinon, je m'emmerde un peu.
1: Ouais, bah oui, ok.
0: Voilà.
1: D'accord. Mais genre, juste demain, tu fais la connaissance, par exemple, en soirée d'une fille, elle est là, elle commence à te toucher, te caresser, tout ça, même si elle est super jolie, tu feras rien.
0: Je m'étonnerai moi-même, franchement. mais vraiment, je m'étonnerai moi-même.
1: Ok.
0: Et même pour te dire, tu vois, t'as débuté sur le zouk, ça c'était un de mes petits chocs en arrivant aussi. Franchement, à la Réunion, le zouk il est vraiment collé serré.
1: Ah oui.
0: et pourtant, vraiment, hein, si on se connaissait, tu saurais que je n'ai pas beaucoup de tabous, hein, vraiment pas. C'est pas une question de morale, mais j'ai eu du mal à avoir mes parties génitales autant collées sur celles de l'autre, sans trop connaître la dame.
1: Ah ouais.
0: Ouais.
1: Vous dansez pas le zouk comme ça en France?
0: Mais déjà, on danse pas.
1: vous sautez, vous, quand vous dansez.
0: Il danse à contre-temps, là. non, il n'y a pas une culture de la danse comme la Réunion. Bien sûr que on danse dans tous les pays, on danse en France, mais ici, tu passes un festin, il n'y a pas un festin sans musique, il n'y a pas le ménage sans musique, il n'y a pas tout ce genre de trucs sans musique. Et donc, il n'y a pas la culture de la danse comme, non, en France, il n'y a pas du tout ça comme à la Réunion.
1: D'accord.
0: Et peut-être encore plus le zouk. En région parisienne ou dans les grandes métropoles, une soirée antillaise, voilà, des trucs comme
1: ça. Ouais, il faut vraiment que ça soit des personnes des îles, quoi.
0: Ouais, il faut aller chercher ça, ou des personnes qui connaissent un peu, voilà.
1: C'est vrai qu'ici, à La Réunion, la musique, on en met quand même vraiment tout le temps. Hein. Ici, il y a le zouk, il y a le maloya, il y a le sega, il y a...
0: Exactement. Mais
1: même quand tu vas faire caca, tu mets de la musique, quoi.
0: C'est pas faux, je l'ai déjà entendu, j'ai déjà vu. Non, mais voilà, il n'y a pas photo. Et c'est pour ça qu'il y a ce type de cliché où on dit, tu sais, les noirs, ils courent vite, les noirs, ils dansent bien, ils ont ça dans le sang. Mais en fait, c'est culturel. Hein. Tu mets un oreille qui naît à La Réunion et qui baigne dans la musique et les rythmes des tropiques, il va saccader, il va s'accouiller son boyau comme tout le monde. Hein.
1: C'est vrai.
0: Voilà, chacun.
1: Pour avoir passé des vacances en métropole, c'est vrai que j'ai entendu très rarement des musiques quand même.
0: Déjà.
1: Ça m'a manqué du coup la Réunion. Ah là là, j'ai dit mais qu'est-ce qu'ils sont molles là-bas.
0: Mais tous les créoles me disent ça et c'est drôle parce que à la fois moi je kiffe l'ambiance créole, mais je te jure que je vais aussi apprécier un repas où on va pouvoir s'entendre se parler.
1: Ouais.
0: Tu vois, vraiment, pour faire connaissance, pour apprendre de l'autre, pour quitter un moment le côté un peu superficiel de on fait que s'amuser. Tu vois, voilà, des fois ça peut manquer ça, ça peut arriver.
1: D'accord.
0: Mais après l'ambiance créole, Misava, crase mon malaya, pâte à terre, dans le rond à Saint-Leu ou à Saint-Paul, hein. Ça c'est bon.
1: Ah mais ici il y a beaucoup d'endroits pour s'amuser aussi.
0: Ouais.
1: Enfin dans l'ouest, hein, pas dans l'est. Hein.
0: Pas dans l'est, c'est ça que t'as dit.
1: Dans l'est, pas
0: ouais,
1: trop.
0: Dans l'est, c'est moins ça. C'est
1: bon. Ouais. Bah, je te dis, à Saint-André, il y a un restaurant. Ouais, il y a un restaurant qui est ouvert le week-end, qui fait karaoké. Oui, qui
0: a déjà parlé. Ouais. Là, vers le Super U, je sais pas quoi, non, c'est pas ça.
1: Alors attends, le Super U de Saint-André, il est où? Non, à côté de la Grande Récré.
0: Bah non, je suis pas calé là.
1: À côté de la Grande Récré, en ville de Saint-André, hein, c'est un restaurant qui est ouvert le week-end. Il fait karaoké tous les vendredis soirs. Après, il fait soirée dansante.
0: Exact.
1: Le samedi soir, généralement, c'est soirée à thème. Là, je crois que samedi ou l'autre week-end d'après, je crois qu'il y a une soirée célibataire, en fait, que pour les célibataires.
0: Très bien.
1: Ouais.
0: J'y serai pas.
1: Mais voilà, à Saint-André, c'est le seul truc que je connais où il y a de l'ambiance. Et après, sinon, c'est Saint-Denis, quoi. Mais dans l'Est, franchement, l'Est, c'est vrai, il faut dire ce qu'il en est. L'Est, c'est mort, quoi. Si tu veux sortir le week-end ou le soir, t'es obligé d'aller sur Saint-Denis.
0: Oui, ça offre les bassins.

0: c'est un peu Saint-Leu quand même.
1: D'accord. Ok.
0: Voilà. Il y a de quoi faire quand même. Voilà.
1: Ok, ok.
0: Les siestas, c'est dans la case d'Omoun souvent. Hein. C'est plutôt ça. Hein.
1: C'est quoi?
0: Les fiestas, les grosses fiestas, c'est plutôt dans la case de Moon qu'il faut faire ça. Je trouve que c'est plus intéressant que même. Enfin, si, c'est bien aussi les boîtes ou je sais pas quoi, hein, mais c'est quand tu veux, quand t'es invité chez quelqu'un.
1: Bah, c'est plus convivial, quoi.
0: Ouais.
1: Ouais, c'est plus convivial.
0: Et ça, à Saint-Louis, il y en a pas mal, des cabars, quand même.
1: Ok.
0: C'est un territoire où il y a pas mal de cabars, d'hommages aux ancêtres et tout ça, quand même.
1: D'accord, ok.
0: Voilà.
1: Mais t'as toujours habité sur Saint-Louis ou bien t'habitais ailleurs avant?
0: J'ai un peu bougé. J'ai commencé par Saint-André.
1: Ok.
0: Mais forcément, comme je me suis séparé, ben voilà, ça n'a pas duré. Et j'ai fait un tout petit peu dans l'Ouest parce que j'allais trouver une coloc. Zoreilland, il n'y intéresse pas moins. Et après, j'étais plutôt dans le Sud. Et dans le Sud, je fais un peu. J'ai fait Petite Île, Ravine des Cabris, Saint-Louis. J'aime bien les coins populaires et où on peut être dans la nature aussi plus rapidement.
1: D'accord, ok. Donc Saint-Louis, ça te plaît bien alors?
0: Ouais, franchement, ouais. Des fois, je trouve que ça a une mauvaise réputation, mais à tort.
1: Ok. Ouais, oui, bah après, comme un petit peu tous les secteurs, hein, tu sais, il y a beaucoup d'endroits qui ont mauvaise réputation.
0: Eh ben, moi, je trouve qu'il y en a trois qui reviennent tout le temps. C'est Saint-André, Le Port et Saint-Louis.
1: Ah, t'oublies Bras-Fusil aussi.
0: Ouais, c'est vrai,
1: Bras-Fusil. Quoique Bras-Fusil, ouais. Ça s'est calmé quand même, ça va.
0: Mais on va pas dire tout Saint-Benoît, on va dire Bras-Fusil.
1: Oui.
0: Souvent, on dit Saint-André, Le Port.
1: Bah, Saint-André, c'est plus Fayard, par exemple.
0: Ouais, plus Fayard.
1: Tu vois? Saint-Denis, ça va être Chaudron, ou, je sais qu'il y a Chaudron, ou,
0: Et comme par hasard, la Nena, un Tan-Moon la Misère, bah, c'est là qu'on pointe du doigt, souvent.
1: Ouais.
0: Je trouve ça un petit peu injuste.
1: Ah là là là là là là là là.
0: Bref, quoi d'autre? Faut que je dise quoi de moi encore?
1: Eh ben, franchement, on a très bien parlé là. Hein. Voilà. Si t'as pas des femmes qui t'appellent, j'y sais, moi j'arrête mon poste d'animatrice. Hein.
0: Okay, bah, je te préviens par SMS.
1: Ah ouais, c'est bon, mesdames, là si vous appelez pas JC, moi j'abandonne, hein, c'est bon. Hein.
0: C'est clair.
1: Moi je démissionne. Hein. Je ne travaille plus dans le chaleur tropical, ça va en ravir plus d'un, ça.
0: Bon, ok, voilà, c'est bon, là, t'as mis la pression. Bon, je te laisse mon numéro, alors.
1: Ouais, vas-y.
0: On peut me joindre au 06 92 34 98 38.
1: 06 92 34 98 38.
0: Exactement, je te remercie beaucoup.
1: Avec plaisir, JC, à bientôt.
0: Ciao, ciao.
1: Allez, bye bye. C'est bien, moi, les conversations comme ça, là, les auditeurs qui appellent et avec qui on discute comme ça, c'est agréable, c'est comme ça, après, que du coup, les messieurs, ils gagnent des appels. Bon, allez, on va aller un petit peu sur la libre antenne, là. Freedom, bonsoir.
2: Mmh. Ah.
1: Bonsoir.
2: Coucou, comment vas-tu?
1: Coucou, ça va et toi?
2: Moi, mon chouchou blanc.
1: Chouchou blanc, elle est en forme.
2: Ah, t'es...
1: Là où, mon chouchou de marron, comment il est?
2: Ah, t'es, il est bien, t'es. Bon, ben, elle était un peu en deuil, donc elle avait plein de problèmes, donc voilà. Maintenant, moi, il est venu en forme.
1: Ah, ça y est, le deuil, il a fini.
2: Oui, c'est ça, oui. Bah oui, c'était mon cousin, donc voilà. Et quand ça va être ma maman, ça va être un an. Un an d'accompagnement du tour.
1: Un an?
2: Ah oui, ah non, mon moment les plus... Comment on dit, les plus sérieux.
1: Mais là où t'es encore, où t'es en deuil combien de temps?
2: T'es ma fille, 10 jours.
1: 10 jours, d'accord.
2: 10 jours, pas de viande, tout quoi. Elle est dure, quoi. On va avoir en deuil comme ça, on peut pas au moins la viande. Ah, elle est dure.
1: Et c'est quoi le plus dur? C'est pas de viande ou pas de sexe?
2: De ma petite sexe pour l'instant.
1: Oh non, pourquoi?
2: Non, mais m'a quitté. Mais elle arrive à moi plein de trucs. Et donc, m'a dit, mais arrête avec un gars pour l'instant. M'a dit, mais mette-moi pause.
1: Ouais.
2: Pause, je suis pause. Et donc, voilà quoi.
1: Mais c'est quoi, il a fait chiao que ça arrivait?
2: Oui, arrivé avec un problème, donc aïe, le gars trop jaloux, donc laisse tomber,
1: c'est dépendant. Tu m'étonnes, il est jaloux, il a vu le bébé de tantine avec côté, tu m'étonnes, il est jaloux.
2: Ouais, peut-être c'est ça, mais après, m'a eu d'autres choses, après m'a eu, un de ma famille est mort, et m'a fait mon deuil, donc

0: bien comme il faut. Et donc, la première appel est coulant. Mais appelle mon famille Freedom parce que t'es mort quand même sérieux.
1: Ah, ben oui, il fait longtemps pas entendu au même.
0: Imagine. Ah, t'es, donc là, ma dit, non, mais reviens, voilà, mais reviens en force. Oh, t'es, mais une chanson, on m'a entendu, bah, pense à où?
1: C'est quoi?
0: Franchement, ma pense à où? Ma dit, t'es, ça, c'est bon pour ça. C'est de l'IA. On va faire un tour sur. C'est la place de Saint-Anne, tu prends le veste, votre.
1: Ah, mais c'est Ovinani!
0: Eh ouais!
1: Ovinani! Si, attends, c'est Ovinani, c'est. Je crois.
0: Allez, vas-y, mets ça.
1: C'est celle. Ça.
0: Hey, quand m'attendait à son son, m'a dit, t'es. Mon café blanc. Il m'a dit, comment tu fais mon deuil, mais viens poli, voilà.
1: C'est celle-là, je crois.
0: Vas-y, voilà, t'es, vas-y. Ah, vas-y.

0: prends le bec sur la place de Sainte-Anne, fais-moi vibrer avec ta grosse bite.
1: Mais attends, mais c'est elle-même ça, on dirait qu'elle chante ça. Attends.
0: Non, c'est Delia. Pour moi, c'est la place de Sainte-Anne.
1: Alors, attends, j'essaye de regarder.
0: Mais, ouais. Mais le titre, t'es ma vie.
1: Ah, c'est ça. C'est ça. Mais c'est au Vinani même. C'est ça même.

0: tous les jours.
1: Ouais, surtout pour toi, ma chérie. Ma dit, oh putain, comme elle a entendu la chanson, elle me dit, putain, mais c'est chaud ça. C'est ma pour ça au direct.
0: Non, mais elle est bien en plus cette chanteuse parce que

0: Non, voilà, direct, direct, m'a dit, t'es comme il est violent. Mais dit, il faut que me fait écouter la chanson. Donc,
1: ah, mais il y en a qui me l'ont envoyé sur les réseaux, hein. Je te jure. Il y en a qui m'ont envoyé les trucs. Il m'a dit, ouais, dis, écoute chanson là. Ou... Après, je crois que c'était Papillon. Il y avait, c'était un soir, elle m'avait fait écouter la musique et tout ça. Et il y a celle-là que j'aime bien. Là, elle a revisité la chanson d'une souris verte.

0: Oh! Hey,
1: non, mais elle est forte, hein, je te le dis. Hein. Elle est forte.
0: Ah ouais, franchement.
1: Eh, moi, j'ai une playlist sur Spotify, là, juste pour elle.
0: Ben, c'est sûr. Donc, voilà, m'a dit, elle arrive même pas un truc. Donc, m'a dit, bon, m'a mettre un. Elle a remetté écoute, hein, mais comme il travaille aussi. Et le maman a 9h mis dedans parce qu'il voulait me lever 4h du matin. Donc, elle n'est pas facile aussi. Et m'a dit, mais là, il faut que m'y appelle à un petit coup. Donc, pour faire un petit coucou à tout le monde. Et elle a essayé vendredi, ben pas gagné la ligne, mais c'est pas trop grave. Mais donc,
1: ben, vendredi, voilà, c'était moi-même en plus, vendredi.
0: Oui, pas gagné la ligne.
1: Vendredi, ah là là.
0: Samedi, m'a appelé, pas gagné la ligne. Et on me dit, un peu dégoûté, mais dis bon, mais tant pis. Ben après, il me dit, écoutez, mais ça dormait, il me travaille moins. 4h du matin, là, mais dis, oh, franchement, elle est pas facile. Hein. Et toute la journée, donc voilà, donc là, ça va un petit peu mieux. Donc c'est juste pour le deuil de mon cousin.
1: Ben oui, un petit peu de repos comme ça.
0: Hein. Ouais, voilà, voilà. Mais pour ma maman, ça va être pendant un an, ça t'entend plus à moi. Donc voilà, parce que c'est atroce. Quand t'entends là, toute la famille qui appelle, là où il est là, il est 1h du matin, il y a ça. Mais là, on me dit oui, ok, d'accord, l'autre il appelle. Et c'est atroce, hein. Mm-hmm. Et qu'on l'a en France, hein, n'est pas facile. Ou viens, me dit, viens, c'est beau de venir. Comment on fait pour venir? Donc, m'a dit, ben, quand t'es installé, m'a dit, ben, monte à moi la figure, m'a fait mon petit prière, m'a fait mon truc, et c'était quelqu'un que m'a adoré, donc, c'était un truc, la blesse en moi, franchement, et après, m'a dit, bon, ben, quand le jour ça va être ma maman, là, ça va être catastrophe.
1: Le plus tard possible. Et,
0: Oui, parce que l'année prochaine, il vient, donc, l'année prochaine, je voudrais bien voir mon maman, donc, encore une fois, donc, voilà. Mais, quand, des fois, ils pensent, hein, c'est que, tu sais, qu'on leur met trop Paul, qu'on a la famille mort, là, et il est pas facile, hein. Et quand on voit, tant que la famille pleure, on leur dit, ouais, il faut qu'on vienne, il faut bien foutre deuil, mais il dit, ben non, gagne pas, mais travaille, donc, gagne pas prendre un arrêt comme ça, c'est pas possible. On connaît, t'es en train de poser la question, ben elle arrive à me le truc là, mais elle est en train de poser la question, à des arraches, mais il dit, le jour, ma maman est mort, mais là, combien de jours? T'es devine combien de jours, maintenant?
1: Combien?
0: 2 jours.
1: Ah, ben ah, oui, les congés pour. Ben ouais.
0: M'a dit, mais ça prend l'avion, mais retourne direct. M'a dit, t'es, ben là, elle est dangereuse. Ben, je ne vais pas prendre moins pendant un mois, mais ça met à moi en arrêt maladie. Et non.
1: Ouais, ça y a que deux. Ouais, ça y a que 2 jours, ouais.
0: Ah, tu sais, mais m'a dit, mais là en France, mais il prend l'avion, et ça. Comment il fait un truc comme ça? Ben, elle a dit, mais non, c'est 2 jours. M'a dit, ah, ben ok. Mais là, on gagne notre maman.
1: Ouais, mais il croit en fonction de la personne que les décédés d'autres familles, oui, il dépend du
0: ouais,
1: nombre.
0: Ouais.
1: Parce que là, si c'est un enfant, si c'est autres enfants, mais il croit que c'est 3 jours, 3 ou 4 jours, mais il croit, ou un petit peu plus.
0: Tu sais, ma pose plus pour ma maman, tu vois. Elle dit, même que 2 jours. Mais t'es là, me fait 2 jours. Mais il prend l'avion le soir. Mais arrive le lendemain matin. Et non, c'est pas possible. Il se passe pas comme ça. Après, il n'y aura que 2 jours. M'a dit, ben, le jour, il arrive. Mais pendrait une semaine.
1: Prépare Azot déjà. Dis Azot.
0: Ben, c'est ça. Bon, l'enquête, vraiment. M'a dit, bon, là, on 4. Après, il dit, moi, non. M'a dit, ben, non, je suis tranquille. Oh, laisse tomber. Dans gaz, maman. Et en fait, en train de poser un peu la question, parce que m'a appris trop de nouvelles de la Réunion, à part que mon fils, bon, lui, il raconte pas trop grand chose. Et il a fait la grève. L'arrivée à Tacomera.
1: Oui, il a fait la grève, Saint-Benoît, mon Dieu Seigneur.
0: C'est vrai?
1: Ah oui, Saint-Benoît, l'a cassé, l'a brûlé.
0: Oh putain, mais quand même dommage quand même, non?
1: Oh, ouais, mais après en France, se m'y connecte un petit peu plus pire en France quand même. Hein,
0: ah parce oui,
1: c'est le bordel en France. Hein.
0: Ah oui, c'est le bordel, hein. Ouais. Okay, des fois, on dit, oh, ça fait la grève. La grève, bon, on fait la grève, mais on a toujours Comérase, donc voilà quoi. Ah, oui, t'es.
1: La Catine, elle monte sur le 14, là. Attends.
0: Allez, vas-y. Allez,
1: ça y est, il est de retour, il est paré.
0: Allez, voilà.
1: Oh, mon Dieu Seigneur. Freedom, bonsoir.
2: Oh,
1: Dagobert.
0: Dagobert.
2: la police de noir partout, ce sont.
0: Ah, d'accord.
2: J'ai pas
0: ok. Ah, ok.
2: Grand chance, monsieur les élèves qui progressent, quoi. Ben oui.
0: Oh, c'est ça, Gopé. Les nains forment, t'es pas écouté. Mais t'es en plein truc. T'es les nains forment l'assassinat aussi, fou.
2: Mais non,
0: il y a pas de problème. Mais tu ne pas appelé.
2: Mais non, écoute, je vais te dire.
0: Oui.
2: Le soir là, il y a quand même moi sur les réseaux. Mais après, que moi, t'es en colère, et ça fait que moi, là, d'Italie. Le samedi, mais le samedi soir, comme j'étais au moulin, il y avait la musique derrière. Bon, ma dégraine a dit. Mais après, comme il dit, oh, ben, avec la musique, on ne peut pas dégrainer les gens s'ils déconcentrent d'Agobé.
0: Ben, non, d'Agobé, à haute tension, à haute attendez.
2: Mais le dimanche après, ma dégraine a dit deux fois. Il y avait la pluie
0: de mes copines.
2: Oui, la ville appui de mes copines derrière, que je remercie, la team Prud'homme. Ben, la ville, ça prend un peu le
0: désolé pour moi, parce que je ne t'ai pas appelé, donc voilà.
2: Non, tu sais,
0: c'est une partie. Oh, putain, mais t'es énervé, comment t'as entendu ça, m'a dit
2: Madame Bacatine, voilà, comme il dit, c'est une partie des graines tous les jours sur les réseaux. Mais tu sais, il ne faut pas comparer les gens qui parlent sur les réseaux. Et on parle à la radio, quoi, ben oui.
0: Non, c'est la radio qu'on m'a entendu, donc voilà.
2: Non, à la radio, c'est le réseau. cette femme,
0: la radio.
2: Oui, moi, Dagobert, je passe à la radio comme toi, comme moi, voilà quoi.
0: Oui,
2: mais Alida, il a critique les animatrices, oui, du Prud'homme.
0: Ah ouais, oui.
2: Et voilà quoi. Mais après, non. Comme il dit, cette femme, la tête n'est pas beau, comme je te dis. Madame Dakatine, il a critiqué tout le monde. Les gars qui ont fait de mouté matériel, les madame Gobel a matériel soit là. Et encore,
0: d'accord.
2: 14, j'avais une fois ma dégrenalie. Ma route, deux fois ma dégrenalie, il a disparu. Ben voilà.
0: Ah, ok. Ah, ben c'est bien.
2: c'est bien.
1: Ben le samedi soir, c'est vrai que c'est l'impression que l'a donné quand même, hein. Parce que là, on l'a raccroché, même moi, mais t'es sur le cul, mais moi, mais t'es Dagobé, elle a raccroché, que ça l'a fait! Le vent lui a fait court Dagobé!
2: Non, t'es pas méchante, moi, j'ai respect dans le monde du Togo, j'étais invité le soir, là. Mais qu'on a fait Prud'homme après, et avec la musique derrière, l'oncle du moulin, et voilà, quoi, ben, t'y entends pas, quoi.
0: Mais le dimanche
2: que m'a pris ma revanche,
1: Le gars, t'es pour gauche tout seul, hein, moi, t'es pour quoi, Ezekiel? Le gars, t'es en train, t'es pour gauche tout seul?
2: Je suis comme Top Gun! Ma pâte dans la vie, autant respirer, voilà. Je vous avoue que ma dégrade a dit le dimanche soir. Parce que le dimanche soir, nous avions un anniversaire. Et voilà quoi. Mais après, il y en a, un peu comme je te dis, il y a des gens, ils connaissent bien. Et ils connaissent des trucs de suivi. Que je ne dirais pas.
0: Ah, d'accord, ok. D'accord, parce que aussi, la dégraine papillon aussi. Mais t'es là, mais
1: c'est. Ah, ben la dégraine, la tite-faux-folle aussi, hein. Tite-faux-folle, là, j'ai appelé.
0: Tite-faux-folle aussi.
2: Et c'est ça le soir.
0: Ça c'est un truc là.
2: Mais
0: Wendy,
1: oui.
0: Ah, aussi
1: m'a
0: gagné.
1: Oui, ben non, mais comme Dagobé l'a dit, Nina Bobby l'a gagné. À moi, m'a gagné. Mais à un moment, elle a fait une vidéo, elle a cité le nom de Bastien aussi dedans.
2: Non, il y avait Max aussi, Max.
1: Ah ouais, Max aussi, ne déconnez pas pour Max.
2: Ben oui, comment j'ai dit, les privés quand l'idée revient.
0: C'est ça.
2: Les privés quand l'idée revient, il faudra bien éviter sur Radio Freedom.
1: Ah non, laisse-lui tranquille, arrête en haut. Allez, bon, arrête.
0: Non, mais, hey, mais elle est revenue là, parce qu'en fait, maman a dit, la vie dure qu'un fil. Et m'a dit, franchement, aujourd'hui, ma calme à moi, en fait, non, mais elle me revient en force, moi là. Mais reviens en France. Demain matin, il y en a plein de trucs qui arrivent. Et moi, c'est comme l'a passé pendant un mois. Et il peut dire que c'était pas facile. Et aujourd'hui, mais reviens, voilà. Donc, m'y attendez aussi, là, le personnage 4, là, les tout le temps, quand m'y arrive, travail, m'y entend, aller dessus avec Bobby, là. Monsieur Paul, là, Lila.
1: Hé, les loulous, est-ce que Zati va bien patienter, mais il reprend Azat après le journal? Les bons, patientent, mais il reprend Azat après le journal. Le journal, ça a bientôt commencé.
0: Ok, allez, je t'attends. Allez, vas-y,
1: alors, attends, hop. Je me fais ça comme ça. Ben là, c'est encore un petit peu la pub. Il va être 23h. Ah oui, parce que là, le journal est à la Moukata, lui, juste après. Donc, ça t'y raccroche pas. Hein. Allez, il est 23h à La Réunion.
3: 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Sur l'actualité avec Maëlle Hassani. Bonsoir Maëlle.
4: Bonsoir Elisabeth, bonsoir à tous. Pas d'embrasement national comme le craignait le gouvernement à l'occasion de l'acte 3 du mouvement lycéen aujourd'hui. 256 000 manifestants dans toute la France selon les autorités. Quelques débordements par endroit. 488 interpellations à l'échelle nationale. 32 à Paris où un policier a été blessé par un pavé reçu sur la nuque. 43 blessés dans les rangs des forces de l'ordre depuis ce matin. L'exécutif tente toujours d'apporter une réponse politique à ce mouvement lycéen marqué ces derniers jours par de nombreuses violences urbaines. Une réunion est en cours à l'Élysée en présence de Sébastien Lecornu et des ministres de l'Éducation nationale et de l'Intérieur. Aucun retour à la normale dans l'immédiat dans les établissements. Le Premier ministre annonce la banalisation des emplois du temps de tous les lycéens pendant une demi-journée en fin de semaine afin d'organiser, je cite, un temps de démocratie interne. Des blocages et des émeutes observés avec stupéfaction à l'étranger et notamment aux États-Unis. Donald Trump voit dans la situation en France le résultat d'une immigration de masse hors de contrôle. Il s'agit de l'islam qui veut s'emparer d'un pays autrefois grand, écrit le président américain sur son réseau social. Le ministre des Affaires étrangères, Jean-Noël Barrot, appelle à prendre des sanctions exemplaires contre Rima Hassan, l'eurodéputée insoumise, accusée d'avoir projeté au sol les drapeaux israéliens et européens au Parlement de Strasbourg hier soir. Drapeau installé à l'occasion d'une exposition hommage aux victimes des attaques du 7 octobre 2023. La présidente du Parlement assure prendre cette affaire très au sérieux. Une date du 7 octobre choisie par le collectif Urgence Palestine pour organiser demain une manifestation à Paris. Objectif dénoncer, je cite, le génocide à Gaza et réclamer le respect du cessez-le-feu dans l'enclave. Rassemblement interdit aujourd'hui par le préfet de police de la capitale en raison d'un risque de trouble à l'ordre public sur fond de menaces terroristes élevées et de hausse des actes antisémites. Jusqu'à 150 mm de précipitations attendues par endroits dans le sud de la France ce soir et cette nuit. 4 départements sont placés en vigilance orange, pluie, inondation et orage en raison d'un épisode méditerranéen. Le Gard et l'Hérault seront concernés dès 22h, rejoints par les Bouches-du-Rhône et le Var à partir de 4h demain matin. Et puis la panne électrique est terminée ce soir à Versailles et dans les villes alentours. 72 000 foyers privés de courant au plus fort de l'incident dans ce secteur des Yvelines. Le château de Versailles n'y a pas échappé. Le monument contraint de fermer ses portes au public en début d'après-midi.
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1: Allez, il est 23h05, c'est notre dernière heure ensemble. 02 62 99 12 00, messieurs. 02 62 99 13 00, mesdames. La libre antenne, le 99 11 00. Et puis le standard, radio guidage trouvé disparition. 02 62 41 51 51. Avant de reprendre avec Dagobert et Madame Dacatine, qui sont toujours là, oui, ils sont toujours là, on va aller écouter les messages que vous avez laissés dans le répondeur enregistreur de la Moncalatali, donc le 02 62 21 08 08, et puis vos messages là ce soir vont parler de Joël Manglou, d'un sujet qui fait quand même beaucoup, beaucoup, beaucoup parler. En ce moment, il s'agit bien sûr des lycéens. Et puis également des puffs, mais pas n'importe où, les puffs au collège. On écoute tout de suite votre répondeur enregistreur de la Moncatali.
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3: Ben, comment ne pas parler à mon glou? C'est vraiment triste. Ben, je veux le savoir. Après, une banane a dit ça. J'aurais que son donne-moi, mais toi, un petit morceau de la morigouille, des petits feuilles qu'on bavard. Voilà. J'aurais que son donne-moi, mais toi. Après, une banane a ça, là, vous voyez.
4: On m'a tellement la lèvre, on est assez de fée, fait cool mon café. La rosée, t'es pas quand séché, mais t'es fini à l'échauffe, mon manger. Un ticket, la morigouille, des petits feuilles qu'on bavard. Trois petites tomates, la bile, s'il plaît, excis, piment matin. Oui.
3: Bonjour, mon cas. Yo, t'es comme la vie, vite, bien, ma, fait, la tupi à la loi, t'es bien comme ça, t'es. Mais comment, le montant de mon, et voilà, la loi, qu'on a été rendu dans ton bouillon, t'es rendu dans le bois partout, et comme là, mon âme, mais le montant. Mais pas la loi, pas tant, là, mais la loi, les goulons, petit cadrel, bon petit ziplin. On sait, on va de monter, quoi, t'es. Et comme là, non, dame, y arrive le chien, de mon appâté, en même temps, oui. Ou peut brûler le bon, là. Eh, bon, créole, là, qui couillon, quand même. Mais connais, pourquoi, moi, la misère est trop fort, ça même de mouillon. Vous comme là. Ah oui, bah la vie trop dire, c'est ça même de vous la piper la loi. Et la loi, c'est là. Ben, quand j'ai des bonnes années, mauvais ça. Ah moi mi diao, mi wa moi, ça même moi j'ai pas. Aïe aïe aïe aïe aïe. Bonnes années mettre des gars même là. Allez.
5: Et tous les lycées ici, là, salubre. Les lycées, c'est parti de la région, là. Et dit, madame, vous voulez mettre des tours aux candidats un peu partout dans les communes. Alors, regardez un peu aux lycées, un peu, balayez un peu, vous voulez pas tellement de balayer devant le porte gouvernement, hein. C'est vous les responsables des lycées, où ils veulent l'autonomie pour gérer la région, là. Et pour les enfants d'école, là. Mais là, ça donne manier de téléphone, toi, je dis qu'on a envie. Ben, je dis, ça fait une bonne situation, vous êtes là.
6: Oui. Le bon manifestant, lycéen à la Réunion, gagne pas manifeste pacifiquement, et même pas encadré. Ça, tu veux faire comme en métropole, parce qu'en métropole, il manifeste les lycéens, ça aussi, ça, tu veux faire. Demande aux autres motivations, ça, tu connais pas. Ensuite, l'ami appelle aussi pour bon petit gratel, il vient très face sur les manifestations des lycéens, là. Bon petit gratel, il met cagoule, là. Il coule la tête jusqu'au pied, là. Là, ce bon petit gratel, là, là. Ça n'a rien à faire. Et après, il appelle aussi, pour ça, il y en a puff, cigarette électronique, hein, 12, 13 ans, devant collège, devant le lycée, dans les gares routières. Et ben ça là, les parents réveillent à Zot. Qui c'est qui achète ça pour Zot? Les parents. Réveillent à Zot les parents.
7: Salut la Réunion, enfoiré.

0: C'est de 9 minutes, on nous informe au standard qu'il y a un homme qui marche donc sur le boulevard Lancastel, il serait vêtu d'une blouse d'hôpital, il marche en direction de Sainte-Marie, donc dans le sens Saint-Denis-Sainte-Marie. Ce monsieur est typé créole, mesure environ 1m80 et il zigzague sur la route, donc si jamais vous connaissez cet individu ou que l'hôpital est à sa recherche, parce que voilà, il marche avec une blouse d'hôpital. Donc voilà, faites très attention. Auditeur de Freedom 2, on nous signale un homme qui circule à pied sur le boulevard Lancastel. Ce monsieur est vêtu d'une blouse blanche d'hôpital, donc il marche en direction de Sainte-Marie. Il est typé créole et mesure environ 1m80. Il zigzague sur la route, donc soyez très prudents, vous, dans le secteur. Puis pour toute information, le 02 62 41 51 51, nous informer, c'est vous informer. On retourne avec Dakatine et Dagobert. Merci d'avoir patienté, les loulous.
1: Je suis là, moi je peux pas patienter. Hein.
0: Dagobert aussi, il est là, normalement, encore.
1: Oui, donc Johanna est en train d'avoir son bouche causée.
0: Il entend ou mal, Dagobert?
1: Oui.
0: Dagobert, il entend ou de loin, il entend ou mal?
2: Condoléances à toi, madame Dakatine.
0: Ah, là, elle est mieux.
1: Ouais, là, elle est bon, là, elle est bon.
2: Voilà, c'est bon. Oh là là.
1: Ouais.
2: Bientôt sera les vacances vendredi.
0: T'es déjà. Maman, ils viennent rendre l'école, c'est déjà les vacances.
2: Ben vendredi,
1: c'est vendredi, c'est les vacances.
0: Oui, t'es ma fille.
1: C'est vendredi prochain. Ce vendredi.
0: Oui, Néna, une semaine de décalage avec la métropole. À nous, c'est vendredi là.
1: Mais attends, t'es patient. Mais fatigué.
0: Ah, ben nous, les parents, ils attendent pas ça avec impatience. Oh mon Dieu, Seigneur.
1: Moi, bien un peu plus, moi. Ça y est, après, on prend mon poste comme il est sur Castel. Donc, non. Ah, c'est bon.
0: Il y a de mon appel sur 14, pourquoi c'est exact ou quoi? Freedom, bonsoir.
1: Allez.
0: Allô?
3: Oui, allô.
0: Oui, bonsoir.
1: Allô?
3: Oui, voilà, c'est l'animatrice, c'est qui, si vous voulez?
0: C'est Esmeralda.
1: Ouais, c'est ça.
3: Wendy?
0: Non, c'est Esmeralda.
3: Voilà, mais je souhaite avoir une bonne soirée. Et par contre, je dis au bonsoir, parce que par la force, il n'y a pas si bien. Et Dagobert, là.
0: Oui, quoi fait Dagobert?
3: Ça les forme bien un homme, ça.
0: Pourquoi? Pourquoi?
3: Ben, vous donnez qui?
1: Attends, laissez causer là, c'est les vues là.
3: Vous les donnez-tu? Mais là pour mon carton, moi là, où comment vous flamme?
1: Non, mon carton personne là. La tête, là, commence pas là. T'es ferme à vous.
3: Non, t'es si tout le moment. Même les grands.
0: Mais c'est quoi le problème?
3: Après, arrête de tomber là.
4: Zoom est là, non?
2: Tu le zoom, le.
4: Allez, t'as compris, hein? Le son, je ne comprends pas. Je peux de faire. Mon voisin là, vous chiez qui vraiment. Après, vous voulez vous chiez de qui, ça tombe pas, moi.
0: T'es Dagobé, t'es trop ok, parce que tu fais les plus bêtes couilles. Oh, toi, je t'ai dédié.
4: Je
0: t'ai
4: dédié, moi, c'est chaud. Le zoom est là.
1: Aussi, le zoom est de Montpellier. Il arrive, Montpellier, bien, là.
4: Mais mec, tu fais, il donne tout ça pour maman. Ah, ouais, mais là, mais après, vous êtes pour Mandy, et pour Priscal, et pour aussi. Vous êtes tous.
0: Attends, gars, écoute ça, monsieur.

0: Bouta maintenant sur gauche. À mon époque, on
1: m'a laissé.
0: Pour l'autre moment, mais pour vous, mes beaux enfants. Mais vous, notre.
2: À cause d'une vulgaire comme ça, monsieur, pourquoi tant de vulgarité? Oh là là, mais pourquoi tant de vulgarité?

0: magique. Oh, oh, magique. Quoi? Oh,
1: Allez, prends, ouais, God. Ouais, c'est ça, t'es. T'es, pardon.
2: Monsieur, merci beaucoup pour fatiguer mon tête. Allez, elle râle la peau. Fatigue-moi. Elle bat la douce. Elle râle la peau. Vous les plaît ou là? Ou de cabot les plaît? Ou de cabot les gonflés? Regardez comment il est gonflé.
1: Non, dès qu'on prend la machine, il boit dans trop de qui pour jouer à bon gars. Allez, prends le truc, la machine. Je ne sais pas comment il appelle le truc. Allez.
3: Donnez un robot pour boire son pied, un robot.
2: T'as un robot, il boit le qui?
1: Ah non, comme elle a les nains, comme elle a les poupées, des nains pour t'en, tout cas, c'est en Chine, là, tu l'as fait.
2: Attends, Nelly, autre monde sur les 14. Freedom, bonsoir.
1: Allez.
3: Salut, Wendy!
2: Salut!
1: C'est qui?
3: Jean-Marc, le routier du Lot-et-Garonne.
2: C'est qui?
3: Jean-Marc, le routier du Lot-et-Garonne.
1: Oh, coucou! Salut! Comment elle est?
3: Léla de Goubert, salut, madame de Catine, salut!
1: Salut,
3: ça pour mes familles qu'on
1: avec vous, mais salut.
3: Ah ouais, ben là j'arrive dans la ville rose dans un quart d'heure, 20 minutes.
1: Non, c'est pas vrai.
3: Ouais, j'arrive sur Toulouse dans une heure environ.
1: Oh. Et après, le week-end sur Toulouse ou pas?
3: Non, le week-end non, là c'est direction Albi, après je vais dans l'Aveyron.
1: Ah, d'accord, ok, c'est bien. Ben on profite, la ville rose, c'est magnifique, hein.
3: Ah, ouais, ben je le fais, ouais, je suis pas loin, je le fais tout assez souvent. Ouais.
2: Pourquoi on appelle ça la ville rose?
1: Parce qu'en fait, tous les toits les roses.
2: Tu chouchoutes les roses.
1: Comment dire, toutes les roses.
2: Comment on connaît tu chouchoutes les roses?
1: Ah, ben Mika, tu chouchoutes les roses.
4: Ça connaît-tu les rouges, les roses?
1: Non, c'est toi, c'est à cause du toit.
4: Bien sûr, avec des lettres.
3: Ah oui, c'est ça.
2: Non, ah là.
1: Ah ouais, c'est bien, il est routier?
3: Ouais, routier, ouais, exact.
1: Ah, ouais, c'est bien. Mais on profite, hein, on a des trucs en centre-ville, c'est super génial. Ben demain, ou le week-end, parce que le week-end, non, ce week-end, la Carte Malba, il passe...
3: Oui, vendredi, ouais, je connais vendredi. Je m'écoute, c'est vendredi ou samedi, ouais, c'est ça, ouais.
1: Non, c'est samedi. Moi, mais m'écoute pas, samedi, parce non. Que... Mais il est moitié deuil, donc il ne sent pas, donc...
3: Oui, ben
1: moi la viande, mais ça n'a pas sorti, donc voilà, la Carte Malba, il passe mon chouchou,
3: oui,
1: donc voilà.
3: Ouais, c'est le ville rose,
4: mais qu'est-ce que tu la viande, nous mangeons?
1: Non, t'es... Ouais. mais non, je là, mais à Murmont, je m'en porte.
3: Bah, on aurait bien voulu, même quand on s'est
1: dit
3: qu'il y a un
1: hiver. Mais le prochain coup qu'on vient sur Toulouse, moi, mis des sous, moi. Le problème, c'est que c'est mon ville.
3: Non, pas mal, souvent, moi, si tu nous déroules souvent sur Toulouse. Ah, c'est vrai.
1: C'est vrai.
3: Toutes les semaines. Ouais, oui, oui.
1: Et le 9, non, le 10 novembre, il y a. Tu sais, comment il appelle ton Tina, il débarque là, mais ça va danser.
2: Chensi.
1: Non, attends, mais oublie le nom.
3: Ah, ça, c'est Lia, ça.
1: Ah, c'est Lia.
2: Chensi, c'est pas Lia, ça. Chensi, les vraies nature peinture.
1: Oui.
2: Ouais, toute boucle, la partie où elle est en cours, c'est là, toute boucle qu'elle a fait, t'es raide.
4: La femme est bien chère,
1: Dis-moi si tu m'aimes, dis-moi si tu m'aimes encore. Le 9, le 10 novembre.
2: Dis-moi si tu m'aimes. Calypso ?
1: Oui, Calypso.
2: Ah.
1: La Calypso, il passe.
3: Quand là, c'est là, c'est
1: Malba,
3: pas
1: il passe ce week-end, Oui, mais je suis de rayonner. Moi, mais
3: je suis bien.
1: Mon deux enfants, ils causent français et moi, ils causent créole avec Zot. Parce que pour moi, ils continuent de parler créole avec Zot. Donc, ils parlent français avec moi, mais ils causent créole avec Zot. Et quand un truc n'est pas bon, mais ils étaient bon en gars sur ce moment. Mais ils veulent que Zot gagne contre moi. Parce qu'en fait, la menace est filée à Montpellier. Avec toutes les grèves de merde, hein. Elle a dit, moi, ouais, j'ai fait la grève avec les autres. M'a dit, t'es où en toute case? Si il m'a pas connu, t'es en toute case, c'est tout le temps ça où? Mais il prend mon auto, il monte, il a 3 heures de route, mais il vient, mais c'est tout le temps ça où? Elle a dit, ben, ok, maman, je rentre à la maison. Elle a dit, ok, maman, je rentre à la maison. Oh, t'es, ou encore, hé, mais il a 19 ans, c'est la tête. Comme il dit, hé, oui, mais tout le temps ça où? Elle a dit, ben, non, du tout. Du tout. Il a pas une degré, il a pas rien, ou en toute case. Elle dit, bah, ok, bah, moi, je rentre à la maison.
3: Ouais.
1: Mmh. Ah. Et quand il demain comme ça, attends, quand il demain comme ça le week-end, est-ce que je peux sortir? Ou si ça va? Quelle boîte? Quelle fille? Bah, je dis non, ils sortent pas. Mais ils sortent pas. Donc voilà. Ah. Mais tu ça fait de putain? Elle dit, non, maman, je vais faire mon putain. Elle me dit, ça va faire de putain, ou en toute case, dormi. Donc voilà, quand il rentre à casa, et voilà, ma soeur et mon enfant, moi tu sais, et voilà comme il cause en grenat, en créole surtout, mais il cause français avec Zod, de temps en temps, il baise mon créole, voilà comme il baise mon créole, comment se cause en grenat, elle dit ok maman, c'est bon. Bah, dit que, ou ça s'allie à ouais, qu'elle t'aboue, ah, ou ça danse, ou ça trouve un bouc, ça coque ici, ça coque là-bas, mais dit mon homme, tout le temps ça où? Non maman, t'inquiète. Bah, dit
3: ben, ouais.
1: Ah oui? Ah, moi là, mais il est un vrai moment créole. Comme il dit, il est un vrai moment créole là, mais il est un vrai moment créole. Quand il demande, ouais, ben, mais un petit copain. Quelqu'un était? C'est qui? Demande, il dit, quelle région? Mais il dit, il veut pas. Ah, dit, ah bon? Il dit, non, il veut pas. On rend une nation, c'est pas une nation? Ou non? Ah, dit, ah, ok. Ben, je sais quoi. Ben, tu quittes? Bah, c'est ben, ok, quitte, on gâte ton moment. Ah non, non, non, non, non, ah non, ah non, ah moi, parce que moi, j'ai grandi dans une famille, c'est l'adresse à moi droite, mais moi, pas si tôt.
3: Ben,
1: et c'est ce que m'a dit, mais je veux pas que mes enfants ils suivent, si mes enfants étaient putains, mais je veux pas que mes enfants les putains, et ils couchent pas avec n'importe qui, pour gagner la maladie. Oui. Ah, t'es, ah non, non, non, ah non.
4: Je vais gagner la
1: Hey, attends, il faut garder l'âge aussi. S'ils sortent avec un bouc de 30 hommes, ça sort en ce moment. Donc voilà. Ah non, non, non, non, non, non, non, non, non. Ah non, attends. Ah non, non, non. Et ça dépend de mon enfant, il me fait ses études. Jamais. Aïe, aïe, aïe, non. Mais Naina, mes dresses, elle est bien comme il faut. La petite que Mena a 18 ans. Et une fois, elle m'a dit comme ça, ouais, mais les lois, elle est dormie parce que bonne copine a débarqué, ben là, tu vas aller danser, bon truc comme ça. Elle m'a dit, Kaina, elle sort pas. C'est ma fille, hein, elle s'appelle Kaina. Et le bonne fille, elle dit, ouais, ben on est venu pour récupérer Kaina pour aller en boîte. Mais elle dit, vous partez en boîte, mais elle reste, elle va dormir. J'ai dit, Kaina, va, en va dormir. Ok, maman. Elle a 18 ans. 18 ans! Est-ce que vous imaginez? Un enfant à 18 ans va dire, oh, je suis majeur, je fais ce que, je, qu'est-ce que moi j'ai envie. Mais là, il s'agit de ta gueule. Ça finit. Il regarde moi, il dit, ok, maman. Tu sais, quand il était ok, maman, là, m'a fait, oh. C'est la parole belle.
3: Ah, bah oui.
1: Ah, qui m'a dit, t'es m'a bien c'est mon enfant, parce que c'est un truc, c'est que tout ce que me dit, les enfants écoutent à moi. Elle a dit, mais, oh, ben ok, ben, je ne sens pas, je vais dormir. M'a dit, Bana, dégage. Le bonne tantine, m'a dit, non, Kaina, elle ne sent pas. Elle a dit, ben ok, ben, bonne soirée. Voilà. Parce que, en fait, le bonne copine que les fréquente, c'est des copines qui boivent, qui fument.
3: Ah, ben c'est la fréquentation, pas bon.
1: Ah, ça là, voilà, ça là. Mes trois enfants, mais il y a trois enfants. Mais interdit, boire, ils fument. Et ils me surveillent les autres. Ça, c'est un truc là. Mais, surtout mon garçon, il a gagné comment m'a dit tout ce que m'y fait, on fera pas. Si m'y boit, ou boire pas. Si m'y fume, ou fume pas. Et ça, c'est un truc là. Tu sais, mais remercie mon Dieu, parce qu'en fait, là, ma soeur et mes enfants, moi tout seul. Et le papa l'a barré quand, ben, le petit dernier avait 4 ans. Et les autres avaient 15 et 12, à peu près. On voit qu'elle a barré là, m'a dit, tu sais, il faut que m'y mette un arrêt sur tout. Au thème à gagner. Ça, c'est un truc à méfier. Non, mais. Quand j'avais mon enfant, là, même si mon garçon a 26 ans, là, même il est en ménage, il fait des trucs, mais en graine, allez, dis-moi, ok, maman, c'est bon. Je sais pas.
3: Eh ben.
1: Ah, t'es ça, là, ça, c'est un truc, là, c'est le bonheur. Parce que m'étais tout seul à occuper mon enfant, et m'a pas besoin de bout, m'a gagné lève à bien comme il faut, et ça, c'est un honneur parce qu'en fait, on a le respect vers moi, comme dit Créole, qu'on la batte le pied là, c'est elle là, c'est énervé, c'est quelque chose comment. Quand ils battent le pied là, pas personne n'y colle. Et étonnant, mais m'a dit bon. Le respect est incroyable parce que vous connaissez, mais on a des copines, des autres filles de 18 ans. 17 ans, il fume devant Zot, il boit devant Zot, il me dit, mais regarde, allez, il me fait, ou laisse les bons enfants, boit devant où, fume devant où? Bah oui, pourquoi? M'a dit, le jour, mon enfant, il boit devant moi, et il fume devant moi, ça nous a gagné des tabadas à figuier. Ah, dit, ben non. Ben non. Allez chercher.
3: Ma chère.
1: Non, ouais.
3: Eh ben,
1: c'est juste que maintenant, 47 ans, c'est mon tête, mais fier ce que m'a fait. Bah oui, pourquoi je crois que Mina. Moi,
4: je dis
1: quoi? Ou quoi que Mina 60
4: ans? Aïe, aïe, aïe.
1: Ah, ou quoi que
4: Mina
1: 60 ans?
4: Ah, bah, Mina 60 ans,
1: tu. Écoutez, madame, ça rentre de mes 48 ans le mois de mars.
4: Ah, ben encore, jeune.
3: Bientôt.
4: Ouais, mon.
1: Allez.
4: Ben oui.
1: Allez. Ouais, je oui. Non, mais vieillis de l'âge, comme je dis, on vieillit de l'âge, mais dans la tête, les jeunes. Les jeunes.
4: Oh, c'est you.
1: Ah, ok.
3: Ben oui, les jeunes.
1: Ben oui, mais encore jeune, t'es.
4: Mika, tu l'avais moins peut-être 58 ans, mais.
1: Ah
4: oh, mais.
1: Mika, tu l'avais 58 ans. C'est un gobeur. Où tu t'es coupé?
4: Pas moi.
1: T'es là, comment ça nous? Comment arrive en France? Qu'on a reconnaît à nous, on a fait la team, mais avec 41 ans.
4: Arrête.
1: T'imagines?
4: Où t'es fait date?
1: Bah oui, t'es.
4: Eh ben, vous êtes dans la team, non? Après, il y avait Madame Luna. Bonsoir, Madame Luna.
1: Ah oui.
4: Madame Luna, elle était un peu
1: importante. Nel, moi, c'est Nel. Moi, c'est Nel. La première personne que je la connais, c'est Nel. Nel, après l'année Madame Comeras, après l'année Madame Samoussa, l'année Madame Poisson, l'année d'autres trucs.
4: C'est là la team a été créée après.
1: Voilà, c'est ça. Et bon, ben là, il appelle plus, mais c'est comme moi aussi. Moi, il arrive des trucs, moi, je dis, bon, mais il appelle plus, parce que m'étais pas bien, mais maintenant, ça va. Mais remonte la pente. Et ben, donc, c'est comme moi, voilà.
3: Aussi. Ben oui, moi aussi, je viens de perdre ma mère il y a 2 mois, donc j'étais à la Réunion, c'est pas facile, je te dis.
1: Ah non, mais non, elle est pas facile, hein. Ah, et on connaît, là, mon cousin était mort, et quand on appelle à 2h du matin, t'as la famille qui appelle, il arrête pas d'appeler, bon truc comme ça, il faut qu'on vienne. Mais elle dit, ben non, gagne pas, et puis l'avion est trop chien, elle peut pas venir. Le seul truc que moi, il va venir, c'est quand mon maman ferme les yeux. Ça, c'est sûr que son poisson me sera là, mais non.
3: Ah non, les billets, c'est cher. Très cher.
1: Ah oui. Ouais. Comme dit, c'est... T'es, il n'est pas facile, Même quand on fait visio avec la personne
3: non,
1: qui est mort...
3: Tu m'as fait visio,
1: hein, parce que j'étais bien avec mon cousin. La ferme visio, m'a fait mon prière. Mais comme si... Elle n'est pas pareille quand on est à la Réunion.
3: Ben, pareil en visio. Ben, pareil, moi, pour mon cousin, m'a fait visio, mais pour ma maman, moi, t'es obligé de partir.
1: Bah oui. Non, maman, la maman, c'est plus sérieux. Ah oui. Elle n'est pas facile.
3: On peut dire, elle n'est pas facile. Hein.
1: Elle n'est pas facile.
3: Ouais.
1: Même Koudé, mon cousin, elle est mort. Il est mort tragiquement, tu vois, mais... comme il garde les photos, quand on est là, on dit, pas les mettre là pour lui, faut les mettre... Fallait faire son comité bien, fallait mettre voir à lui, un truc comme ça, mais des fois, on n'a pas le temps de se dire, bon, ça passe moi un tel, un truc comme ça, mais quand il arrive un truc comme ça, on est là, on dit, putain, mais il est venu à la Réunion, on m'a pas parti voir à lui, il a mis en temps,
3: Exactement.
1: Et
3: bien, voilà, où est
1: à Toulouse,
3: là,
1: que ça fait à soi, ou là?
3: Ben là, mais ça va sur l'Aveyron, sur Toulouse, j'arrive sur Toulouse dans 15-20 minutes, et après, à la direction Albi, l'Aveyron, et passer la nuit, recharger pas demain pour rentrer.
1: Ah, d'accord, ok.
3: Prends mon numéro de téléphone avec machin, si tu veux.
1: Ok, d'accord, il n'y a pas de problème, comme ça, quand on vient sur Toulouse...
3: Après, comme ça, on garde le numéro. Voilà.
1: Ok.
3: Où tu prends avec
1: Il faut que je m'appelle 41-51-51.
3: Voilà. Okay, ça marche.
1: Et c'est quoi ton prénom?
3: Jean-Max.
1: Jean-Max, ok. Il va appeler ce 41-51 comme ça.
3: Ok. Ben écoute, j'en profite, je fais un petit bisou. Tout le monde bande d'allons à la Réunion.
1: Allez, bisous.
3: Je vois mes anciens camarades. Bisous. Allez, nous retrouvons.
2: Merci Jean-Max, gros bisous.
3: Un bon machin pour la Réunion, s'il y a une catastrophe, un décès, quoi que ça arrive, on a un bon machin, l'appel, maman donne la solution.
1: Ok, d'accord, ça marche. Voilà. Je te mets prendre le numéro Jean-Max.
2: Okay. Allez, merci Jean-Max, bisous. Allez, bye bye, bonne soirée.
1: Vas-y, il est là encore pas là.
2: Alors, n'avait, mais n'a plus. Demande rappel sur le 14.
1: Allez,
2: appelez sur le 14, 02 62 99 14 00, si vous voulez.
1: Tite
2: Fofolle, il a même pas envoyé de message ce soir. D'habitude, il envoie, il l'a pas envoyé.
1: Ah ouais?
2: Ouais. Attends, il y a quelqu'un sur le 14. Il y a deux personnes sur le 14. Même. On va aller par ici. Freedom, bonsoir. Allô?
5: Attends, le micro fait un coup là. Il y a Mme Dakati-Nicole et il appelle à moi là.
1: Qui ça, ça?
5: C'est Marie de Montpellier.
1: Oh, coucou Marie de Montpellier. Comment il est?
5: Coucou, ça va?
1: Oui, toi?
6: Marie de Montpellier, comment il est, Marie?
1: Écoutez, Marie, parce qu'il m'a mené ici en train de faire des études sur Montpellier. Mais tu es là, méditer, il faut qu'on m'y appelle à haut pour dire que je viens sur Montpellier. Et j'appelle ce Freedom pour avoir ton numéro, comme ça nous, à nous, nous faire soirée avec ce Montpellier.
2: Aïe, aïe, aïe, aïe, aïe, aïe, aïe, aïe, aïe.
1: Deux, mais il faut mettre la gamme, quoi.
2: Ah, mon Dieu, les deux ensemble dans le Montpellier, ça fout de feu, là. C'est comme si vous mettez à moi avec Prisca, nos deux, ensemble dans le chaleur tropical.
5: Ouais. Eh, dis-moi, dis-la, ce chouchou, laisse-nous tranquille, là.
2: Eh, laisse mon chouchou tranquille, mon chouchou, pas fait rien. Mon pauvre petit chouchoute.
1: Ouais. Oh putain! Ça va avec la pluie, tout ça? Elle n'a pas été inondée?
5: Ah non, mais dans l'immeuble, on est en masse, il y a une autre chouchoute de moulin. Va, on va les mettre les papas, ils ne l'ont pas.
1: Mon fils aussi dit pas, ouais, elle est inondée, ben là, on va les inonder, mais elle est en l'air, mais elle est bon.
5: Voilà, ça veut dire que mon chouchoute est bien, il ne touche pas de l'eau.
1: Eh bien, de quel côté vous voulez, sur Montpellier? Explique comment tu peux là.
5: Saint-Loup.
1: Saint-Loup?
2: Pique Saint-Loup. Pareil le vin, Pique Saint-Loup.
1: Oui, Pique Saint-Loup. Pique Saint-Loup. Picali.
4: Il se souvient inondé.
5: Non, elle n'a pas inondé, justement. Elle a bien protégé, lui.
2: Elle a évacué la face avant, elle a évacué à temps.
5: Sinon, ça va être madame.
2: Ben là, c'est l'heure pour jurer, là, de toute façon.
1: Bah oui. Là, il faut mettre. Là, il faut, comme il dit, il faut mettre le tabac au vent.
4: Bah oui, après, on a des cabots, la gars, lacrymogène.
5: Non, mais non, pas gagné aussi. Pourquoi on risque de moi? Non, il n'y a pas de
1: Marie. Oui. Et tu connais, la dernière fois qu'on a monté Montpellier, on a acheté Makatia, on a acheté Samoussa, c'est pas occupé.
5: C'est ça, Maouka qui l'a mené sur le travail d'instructeur, même il nous travaille. Va pour l'instant, pour la fin, il m'a mis à ce travail, hein,
4: C'est comme cette la réunion.
1: Non, parce qu'en
5: fait, déjà, la trompe, c'est un peu, là, m'arrête un peu.
1: Non, mais en fait,

0: pistachia au chocolat, aux bananes, oui. Et on a pris des oui. samoussa.
1: Là où tu aimes bien bananes, là, on reste marrané.
2: Mon banane, tu es cassé le banane flambé.
1: Mais ça, tu aimes bien bananes, on a vu ça, là. Tu aimes bien bananes?
0: Oui! Oui, c'est super bon. Maman, c'est un macaca de la Réunion.
2: Oui, la banane flambée.
0: Hein? Oui. M'a dit comme il remonte sur Montpellier, mais ça recommande avec banane. C'est facile, ça.
1: Ben oui, on va
0: dans. Oui, voilà.
1: Vous connaissez pas Pic Saint-Loup?
0: Au sein, ils sont
1: à 30 minutes de Montpellier.
0: Oui, mais je ne connais pas parce qu'en fait, ça en est parti. Il y avait le lac. Tu sais, le nouveau bâtiment que Banana a construit sur des étages et c'est magnifique là.
2: Et on passe
1: dans le. Magnifique. Ouais, les temps, vous connaissez le lac, c'est là, c'est là, les amoureux.
0: Oui, d'un mis à côté. Ah, d'accord, ok. Ah, on est partout à côté
1: dans
0: alors.
1: Dans la campagne.
0: Ah, d'accord, ok.
1: Il faut protéger après beaucoup les hommes.
0: Bah oui, c'est ça. Oui. Bah oui, c'est ça.
2: Vous pouvez dire, où les cafouines, mais mal barrées.
1: Ah, mais les cafouines, pire. Pour mon malbar, mon père, mon papa, les cafouines.
2: Là, vous avez gros cafouines.
1: Ah ouais, belle cafouine, les gros naïfs à la graisse de fille.
0: Les menteurs, quand il dit ça, les menteurs.
1: Non, les
2: petits. Mais c'est les
1: biches. Oui, elle vente belle qui.
0: Non, peut-être une belle qui. Une belle qui, oui. Une belle qui, un gros tété.
1: Hein?
0: Un bel qui, un gros tété.
1: Un bel qui, un bel ventre, un gros tété. Ça, c'est moi, ça.
2: C'est Marie. Je ne faisais pas ça, je suis débarrassé, je suis dans Zorier.
1: Ah, ben voilà, c'est Zorier avec tout. Tout le qui, c'est Zorier, le gros tété, c'est Zorier, c'est tout.
0: Ben, oui, alors.
1: Et donc, madame Zakatine, il faut dire la vérité. Ou ça casse un peu quoi, un jour, moi, on va te dire, attends, il a menti. Et je vais rappeler.
0: Bah oui. Bah oui, on me l'a de gros tétés.
1: Ah, mais il est belle, qui est
0: naturel. Hein. Des gros tétés, mais naturels.
3: Et t'as gobé un gros cabot, apparemment.
0: Vas-y, des gros tétés.
3: Hein?
0: Oui, qu'on l'a dit à moi-même, avec des gros tétés.
3: Ah, bien sûr, des belles tétés. Maman, voilà. Les a fait faire bac couillon. Ça y fait l'accident, il rebondit, c'était ça.
2: Vas-y, demande à ce qu'on a mis un banane chaud entre les deux.
3: Hein?
0: Oui, gagne.
3: Il gagne mettre deux même.
0: Oui, il gagne mettre deux.
1: Quoi, s'il passe?
2: Aïe, quoi, au moins, la touche arrive plus vite. Quand même McDonald's.
3: Restauration rapide. Là, ils mettent pas le temps, fait cuire rien. Là, ils mettent direct dedans.
1: Il glisse, ça glisse.
3: Pareil Alice.
1: Mouille un petit peu le barème, après ça glisse.
0: Oui, et mes yeux comme ça, là, qu'on mette dessus, là. Ah, l'excitant.
3: Et notre Moni appelle, il reste 15 minutes, là. Moni appelle sur le 14 encore, là.
0: Allez, ah oui, parce que j'attends, oui, travail.
3: Attends, bouge pas. Freedom, bonsoir. Allô?
4: Allô, Wendy?
3: Oui.
4: Oui, je voulais apporter une appréciation. Là.
3: Oui.
0: Allez donc, il passe le cas.
3: Attends, laissez-les causer.
0: Wendy.
4: Wendy.
3: Oui, monsieur Val, quoi fait?
4: Donc, je voulais juste parler à toi.
3: Oui.
4: Apporter quelques précisions.
3: Oui.
4: Donc, cette fameuse décharge humaine qui parle, non seulement elle n'a pas 47 ans. Elle n'a pas 47 ans, elle a 58. Et tous les gars de la ramée, du parc de la ramée la connaissent. Elle fait honte à la Réunion. Et à partir de demain, je vais téléphoner à la mairie de Castelnau-Zarro si elle travaille avec des enfants. Ça doit être enregistré, je ferai écho à sa
3: déchirure. Voilà. Tu parles de madame Dakatine, non?
4: Oui, elle a 58 ans. Elle a 58 ans, là où vous mourrez au fond de la ramée. Je parle avec toi, Wendy, je parle avec elle.
3: Oui.
4: Ouais, donc quand il y a une nana qui est bourrée quand elle vient à Toulouse, au parc de la ramée, quand deux bonbons coco et deux samoussa, elle fait l'affaire. Et puis demain, je vais m'occuper de son cas. Je te pose une question. Dakatine, je te pose une question. Tu travailles à la mairie, Dakatine? Tu travailles à la mairie?

0: Là. Bah, PD, là.
1: Dis-moi, est-ce que tu travailles à la mairie?
2: D'Acatine, monsieur Vat, il a demandé si tu travailles à la mairie.
0: Elle fait boire ou thé.
1: Est-ce que tu travailles à la mairie auprès des enfants?
0: Non, fais-vous gâter.
1: Tu travailles à la mairie avec des enfants?
0: Boire ou thé. Après, la honte ouais. De venir là.
1: Est-ce que tu travailles avec des enfants à la mairie?
0: Non.
1: Je vais m'occuper de toi demain. Je vais m'occuper de toi demain.
3: Prends pas où.
1: Je vais m'occuper de toi demain. Oui, non mais. Wendy, je veux pas m'abaisser à parler avec des gens comme eux. Mais je te fais des gros bisous, Wendy.
2: Mais oui, mais monsieur Vol, moi aussi je te fais de gros bisous, mais tu as parlé de madame d'Acatine, elle te répond.
1: Non, elle veut pas me parler, mais je vais m'occuper de son cas demain. Je vais m'occuper de son cas. Elle a 58 ans, t'as vu le langage qu'elle a? Elle a 58 ans. Tu es la cagnard. Tu es la vraie cagnard de la Réunion.
2: Mais là, tu peux. Mais là, elle est là, profite-en pour lui parler.
1: Non, mais c'est la vraie cagnard de la Réunion.
0: T'as dit la merde.
1: Oui, allez, Wendy, je te laisse. Je vais pas m'abaisser à ce niveau. Allez, gros bisous, Wendy.
2: Gros bisous, monsieur Valt. Il est parti.
0: Il était maudit, là.
2: Un autre monde sur les 14, là. Attends.
0: Allez.
2: Freedom, bonsoir.
4: Allô, bonsoir. Plusieurs, Wendy. Comment ça va, ma chérie?
2: Ça va, et toi, mon chéri?
4: Hey, tu parles bien à la radio.
2: Merci.
4: Je vois vraiment ta voix.
2: Eh, mais je t'entends pas, ça coupe.
4: Ça coupe pas.
2: Je te dis que ça coupe.
4: Ça existe, ça coupe pas.
2: En plus, à la radio allumée derrière, t'as la radio.
0: Oui, c'est ça, t'as la radio.
4: La radio est loin, Wendy, la radio est loin.
0: La radio.
4: T'as fait du soir.
0: Acatine.
4: Bon, c'est toi, c'est Radio Freedom.
2: Coupe la radio derrière.
4: La radio est loin, il me semble.
2: Non, la radio n'est pas loin, mais on entend la radio. Coupe la radio derrière.
4: La radio est loin, il me semble dehors. Tu me sens dehors.
2: T'es où les têtus?
4: Wendy, bavé, vive à cacher à Radio Freedom. Wendy.
2: Oui.
4: Ce soir, c'est ta fête.
2: Ce soir, c'est ma fête?
4: C'est une fête.
2: Pourquoi ce soir, c'est ma fête?
4: De Saint-Louis, de Saint... de tous les saints.
2: Coupoudi, on fait une boire, là.
4: Ah, j'ai vu une boire.
2: Coupoudi, c'est ma fête, quoi.
4: De vin la bière.
2: Hein?
4: Mais fais rien que ça mal, de vin la bière.
2: Ah, ben, on fume trop ça mal.
4: Qualité mélangée.
2: Mais je comprends pas rien, Coupoudi, à moi.
4: Ah, ben, dis-toi, c'est ça. La moitié de ma vie. Tu travailles sur la radio, j'ai une belle voix, jolie, tout.
2: Merci, mais connais, mais une belle voix.
4: Oui, connais, mais ma toi, tu es bon pour marier, tout avec moi.
2: Ben, mais connais, mais pas trouve le mari encore.
4: Faut pas trouver le mari.
2: Ma trouve le femme, il est marié avec Charlotte.
0: Prends pas une affaire comme
2: elle. Mais à cause, vous croyez pas d'avoir des belles vérités, mais marié avec Charlotte, vraiment, moi.
0: Oui,
4: Charlotte.
2: À cause, je te crois pas, marié avec Charlotte, moi. Bien sûr. Charlotte, une femme, ça.
4: Dans mon lit.
0: Et Charlotte, c'est mon femme aussi, hein.
4: Mais pas loin, bah, c'est quoi ça, moi. Pas trop loin, mon terrain. Au gaillement.
2: Et si vous voulez marier avec moi, là, on connaît Nina la queue, hein, parce que Nina Charlotte, après Nina Papillon, après Nina Tite Fofolle, après Nina Lucie. Hein? Ah. Aïe, aïe, aïe. Ah, t'es une à la queue, Midia, ou une à CC aussi?
0: Charlotte aussi, c'est moi, hein. Moi aussi, mais c'est au fond, moi.
3: Pas qui chante le premier pas.
2: Mais bien sûr, Charlotte, t'es pas calcul, mais mariée que n'importe qui ou quoi? Mariée pas que n'importe qui, mais. Mariée que jolie tantine,
4: moi. J'ai fait une avec moi, moi, car il collecte, car il manque, c'est déjà plus gentil. Un petit pays,
2: Monsieur
3: la voiture de l'air,
0: au téléphone, non? Attends, je vais assister un peu là. C'est qui au téléphone?
4: Dis Dagobert, bonsoir, moi.
0: Allô?
3: Bonsoir, mon frérot.
4: Dagobert, bonsoir, monsieur Dagobert.
0: C'est qui?
4: Hein, allez, vite, va pas, nous, c'est Benoît.
2: Et il a demandé comment on rappelle.
4: À moi? À moi, c'est Zigan Zanli.
3: À moi, c'est le roi.
2: C'est Zanlouis, Zanlouis, c'est Zanlouis.
0: Quand on pense Wendy, comment on pense Wendy, ou là? Explique-moi un petit peu.
2: Arrête, pas où? Ah ouais, nous, t'es encore où?
0: Comment on pense Wendy, ou là?
4: Hein?
0: Comment on pense Wendy?
4: La princesse d'Angleterre.
2: Jean-Louis, il a posé une question, il a demandé comment on pense à moi.
4: Ah, en amour.
0: En amour, raconte-moi un petit peu, s'il te plaît.
4: Ah, ben l'amour est grand, ça, l'amour.
0: Ah ouais, quoi,
4: connais l'amour, là. Là. Pas savoir.
0: Bonjour, il est où, Wendy?
4: T'as une jolie voix chez Radio, c'est pas ça, il y a
0: ça, à moi. Qu'on compose en y, là, ou est-ce qu'on pense Wendy?
4: Bien sûr!
0: Raconte!
4: Allez, raconte! Vas-y, allez, venez voir, moi. Vas-y, mettre casse, ouais.
0: Le soir, là, on attend Wendy, comme on va aujourd'hui, là. Dis-moi un petit peu, s'il te plaît. Dis-moi un petit peu.
4: Oui.
0: Là, entre nous, là, Wendy entend pas, là. Wendy, là, écoute le micro entre vous et moi.
4: Oui.
0: Ouais, ou entend Wendy, là, le soir de l'IA. Comment il se passe? Dis-moi, s'il te plaît.
4: Ah, ben là, moi, c'est une belle idée. Ben, ma carte est bien le soir. Et bien de dos, hein. Ça fait péter demain.
0: Mais non, mais Wendy, il est pas comme Bouxouli.
5: Donc, Bouxouli, et puis après.
4: Que ce soit finira les affaires, tout dans les qualités ménagées, ben.
0: Ah,
4: finira les affaires, tout le monde. Le corps est bon, là.
0: Le corps est bon, là. Non, mais comment Wendy, dis-moi, comment ça prend un lit à soir?
4: Hein?
0: Comment ça prend Wendy à soir, là, avec vous auriez?
4: Ça prend un lit devant des hier, comment il dit? Hein, c'est lui, comment il dit?
3: Ouais, là, le tabou est plus sous le bouc.
4: Non, mais
0: attends,
4: le mal
0: directement. Adam,
5: il tombe ça.
0: Ah bon?
3: Ben, t'as dit Wendy.
0: Ben oui, tu vous donnes quoi pour il tombe direct.
3: Wendy. Battez.
0: Normalement, non. Ah non, il tombe direct.
4: Comme blanc,
3: allez, fiche.
0: Après, la petite personne date.
3: Faut pas tout le monde pour la date.
4: Qu'est-ce que tu as comment il est?
3: Ah, ben, il est là, mon frère.
4: Que ça, la peau, mon frère.
0: Ah, papa.
4: Ouais, mais c'est que tu l'as rassé. Comme blanc,
0: Gros bisous à lui.
2: Eh, Jean-Louis, mais assis, mon chéri, gros bisous. Mila Saou.
0: Allez, bisous.
2: Bisous, Jean-Louis. Allez, bye bye, Jean-Louis.
0: Bisous.
2: La petite fofolle l'envoie un message. Elle a dit, mi écoute azote, mi amazote, mais il fait deux jours que moi, elle est cloîtrée au lit avec la fièvre, mi revient, quand moi, sera guérie, inquiète pas.
3: Bon, on va faire
5: bon courage. Bon courage.
3: L'idée est trop coupée, possible.
0: Galère dans tout nu.
5: C'est la même taille, on va tout nu, celle-là aussi.
2: Dagobert. Ah. Ou Vantamarin Saint-Gilles.
3: Hein?
2: Ou Vantamarin Saint-Gilles.
3: Dès que vous avez Vantamarin, on tabasse au moment là-bas.
2: Mais moi, l'a dit ou Vantamarin Saint-Gilles.
3: Bah oui, mais okay, on n'est pas Vantamarin, viens pour gagner l'argent pour boire son océan. L'argent qu'on a déjà dit.
5: Non,
0: mais c'est Vantamarin, il achète pas.
2: C'est qui? Attends, c'est qui sur le 14? Il reste 3 minutes. C'est qui? Frida, bonsoir.
3: Allez. Oui.
2: T'es Jackson, comment il est?
6: Ok.
0: Jackson, bonjour.
3: Comment va la santé, mon frère?
0: Jackson, comment il est?
3: Comment va ta santé, mon frère?
6: Eh, d'accord, madame la Catherine.
3: Oh, mon frère.
6: Et t'as fait un ricot de nez cool.
0: Ah oui? Ricotonner, il était adoré à moi, mais ma fille nouvelle aujourd'hui, donc voilà.
6: Eh, en tout cas, franchement, et Dagobé, madame Zakatine, et Wendy.
5: Eh, hey, il y a Marie aussi, vous l'oubliez,
3: Marie quoi? Avec aussi, mon frérot.
6: C'est la Catine. Eh, vous connaissez comment elle est, Dagobé? T'inquiète pas. Parle pas.
0: Là, il revient en force. Mamie des autres, madame Nakatine, revient en force. Mais c'est pas bien. Et là, maintenant, il revient. Personne passe devant, là. Donc, voilà.
3: Comme le mirage, il rentre dans le pied.
0: Voilà. Voilà. Là, il revient, moi, là. Mais attends, l'azote, moi, là. Viens, azote, avec une bonne critique.
5: Il fait plaisir qu'on la retenait, hein.
0: Mais attends, les critiques.
6: Attends, laisse-le causer là.
2: Il a dit son cabot, il paraît un mirage.
3: Mais la douche, il voit pas six choses.
0: Jackson.
6: Oui.
0: Marie, bonsoir.
3: Madame Lassine, connais-tu la moi, je prie encore, là.
0: Mamie revient, là, franchement, on sent azote, mais attends azote, et mais ça défonce azote. Ça défonce azote, là, droite, gauche, le côté. Mais ça laisse azote jusqu'à. Bien comme il faut. Mais ça boit tout. Elle y arrive quand elle va là. Mais ça boit tout.
5: C'est pour ça que c'est là,
4: Wendy, vous
5: voulez pas ouvrir les cartes en même temps, t'es top, top,
2: t'es au caca, moi, quoi, là.
0: Okay, ah, les déjà 10h en testant, ça dormi. Donc.
2: Ben oui, les minuit 2, Marma, il me ça laisse à Zot, il me ça rentre mon case.
0: Allez,
2: bisous, mes amours, c'était un plaisir.
0: Demain, mais là.
2: Bisous, bonne soirée, tout le monde. Bye bye. Moi, allez, il est minuit 2, je vous laisse entre les mains de Europe 1 et je vous souhaite à tous de passer une excellente soirée et une très bonne nuit, je vous dis à vendredi.
7: Le Var rejoindront la liste des départements en vigilance demain à partir de 4h du matin. Et puis Cristiano Ronaldo sort du silence quelques jours après son départ précipité du rassemblement avec son équipe nationale. La star portugaise du football décrit un différend avec son sélectionneur et présente ses excuses pour son comportement. L'attaquant de 41 ans n'exclut pas pour autant un retour avec la Seleção.
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9: Merci Maël Hassani, à tout à l'heure 22h30 pour le grand journal du soir sur l'antenne d'Europe 1.
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9: Payer aujourd'hui, mais sortir l'argent demain. Face aux difficultés du pouvoir d'achat, le paiement fractionné est en train de devenir pour certains Français un véritable outil de gestion de fin de mois. En 2025, près d'une personne sur cinq confrontée au surendettement avait recours à ce type de paiement. Dans le dernier baromètre Cofidis, 24% des Français envisageant une dépense importante disent penser au paiement fractionné pour la financer devant le crédit à la consommation à 18%. Est-ce que vous faites partie de ces Français-là qui commencent à y réfléchir? Est-ce que vous avez déjà utilisé à un moment donné dans votre vie ce type de paiement fractionné et différé? Bonsoir Patrick.
13: Oui, bonsoir Valérie.
9: Merci d'être avec nous sur l'antenne d'Europe 1 dans cette première partie de la Libre Antenne. Donc vous habitez Marseille et vous avez 58 ans.
13: Tout à fait.
9: Donc,
13: alors j'ai recours régulièrement à ces méthodes-là de paiement.
9: Oui.
13: Parce que bon, j'ai beau gagner ma vie correctement, puisque je gagne 2500 euros net. Mais bon, avec toutes les augmentations que nous subissons depuis des années, déjà, c'est pas gros depuis cette année.
9: Oui.
13: Ça ne suffit pas toujours pour se faire plaisir.
9: Et votre foyer, il est composé comment, votre foyer aussi?
13: Alors, mon épouse est au chômage, elle touche 1200 euros au chômage, moi 2500 euros net. On n'a pas d'aide particulière et on a deux enfants, en 12 et 6 ans.
9: D'accord.
13: Donc, je vais vous raconter une anecdote qui va vous faire sourire. En début d'été, en fin juin, j'ai acheté des piscines autoportées. Vous savez, c'est un boudin, le bord supérieur, c'est un boudin gonflable. Mmh. En remplissant, d'eau, ce boudin monte et ça nous fait une piscine.
9: Oui.
13: Mais malheureusement, j'ai des chats. Dès le troisième jour, mes chats avaient joué le boudin gonflable, donc je peux les crever. Mais je la paye en quatre fois, je finis de la payer ce mois-ci.
9: Ah oui, ça peut arriver. Ça peut arriver. Mais vous n'avez pas pu utiliser la piscine gonflable. Ben oui.
13: Alors, on la gonfle tous les jours.
9: Ah oui, quand même. Vous avez trouvé un système. Voilà, oui.
13: Donc, on a éloigné les chats de la piscine. Mais bon, j'ai eu recours à un paiement en quatre fois.
9: Oui.
13: Parce que je ne pouvais pas me permettre d'être. Je n'aime pas être à découvert. Je voulais faire plaisir à mes filles. Voilà, donc dès qu'on va se faire plaisir, dès que ça sort de la, on va dire, du nécessaire, on est obligé de faire attention, et le paiement fractionné est une bonne solution.
9: Qu'est-ce
13: qui est revolving, tout ça, ça coûte vraiment très cher.
9: Oui, alors, le paiement fractionné, et autre question pratique, Patrick, oui, vous avez fait le calcul, j'imagine évidemment que oui, puisque vous êtes chef d'entreprise, de vos agios avec votre banque et du paiement en quatre fois si vous payez les choses en fractionné et en différé. Et c'est plus intéressant.
13: En fractionné, c'est plus intéressant parce que quand vous achetez par exemple sur Amazon, vous avez souvent les fractionnés sans frais.
9: Donc vous optez pour le fractionné sans frais.
13: Oui.
9: Et juste vous faites mieux vos comptes. Et plus vos comptes.
13: Voilà, alors on gère. Après, c'est comme tout, attention, on n'est pas à la rue, puisqu'on met de l'argent de côté, on fait des économies, on prépare un voyage ou des vacances. Mais. Voilà, dès qu'on a un achat qui n'était pas prévu, on essaie de passer là.
9: Patrick, vous m'avez dit en début d'échange, au moment où vous avez composé le 01 80 20 39 21, vous m'avez dit, j'ai recours régulièrement à ces paiements fractionnés et différés. Régulièrement, depuis combien de temps? Et est-ce que c'est de pire en pire, depuis la hausse du carburant, depuis la hausse du coût de la vie, etc., etc.?
13: Alors, les hausses du coût de la vie sont récurrentes. Ça, on peut pas y passer à côté. J'ai eu recours depuis, 3-4 ans. Oui, 4 ans, depuis le Covid, en fait. Le Covid a mis un coup d'arrêt à mon activité, déjà. Donc, je gagne beaucoup moins. J'ai dû faire beaucoup plus attention. J'avais un train de vie qui était en conformité avec mon salaire d'avant le Covid. J'ai dû le baisser, forcément. Mais c'est difficile de le baisser, d'un coup. Quand vous prenez des engagements, notamment des crédits, vous les faites en fonction de votre salaire, et quand votre salaire, vous le divisez pas par deux, mais j'ai perdu 30% de mon salaire, ce qui est quand même
9: énorme. C'est beaucoup, c'est conséquent, oui.
13: Donc forcément, j'ai dû avoir recours.
9: Alors Patrick, à part la piscine là que vous êtes toujours en train de payer, la piscine gonflable...
13: On prend l'exemple de la carte bancaire. Le paiement par carte bancaire, j'ai toujours une carte bancaire, un paiement différé. Je fais mes achats aujourd'hui jusqu'au 27, 28 du mois, je suis prélevé le mois d'après.
9: Oui, et les autres paiements fractionnés type la piscine, il y en a combien actuellement, par exemple, sur votre budget?
13: Il y avait la piscine, ça se termine, j'en ai pas prévu d'autres pour l'instant, mais peut-être. Là, mon épouse est allée acheter des meubles pour refaire la chambre des enfants, donc dans une grande enseigne. Et actuellement, pendant que nous parlons, et bon, sûrement, selon le montant, ben, on va demander à payer en deux, trois fois.
9: Et psychologiquement, ça se gère comment? C'est pas difficile à gérer, non? Vous fonctionnez comme ça depuis plusieurs années, donc vous avez
13: j'ai pris l'habitude. C'est vrai qu'on a très peur au départ, parce qu'on se dit que c'est un crédit revolving, et puis bon. J'ai eu recours au crédit revolving, mais ça coûte vraiment cher. Style flou à banque, etc. Mais non, ça se passe très bien. Il suffit de faire presque comme tout, il faut bien gérer son budget. Et ne pas oublier qu'on va avoir une mensualité supplémentaire le mois prochain, par exemple.
9: Oui, c'est ça. Donc ça demande beaucoup plus de rigueur. Mais comme vous êtes chef d'entreprise, vous avez l'habitude de la rigueur, forcément.
13: Plus que quelqu'un qui est fonctionnaire, par exemple. Sur une PME, forcément. Par contre, il y a quand même... J'écoute beaucoup votre émission. J'écoute des émissions sur notre radio.
9: Merci beaucoup.
13: Pas mal d'économistes.
9: Oui.
13: Il y a un économiste qui s'appelle Charles Gall qui donnait qui prenait une solution de la consommation. C'est-à-dire baisser les charges des entreprises, notamment des PME. Je ne dis pas ça parce que j'ai une PME, mais ça me concernait au premier plan. Et utiliser baisser les charges drastiquement comme ça, les salariés gagneront plus, parce que lui, pouvait augmenter son salaire de 400 € environ par mois. Grâce à la baisse, à l'allègement des charges. Et cet argent, ces 400 € de plus que chaque salarié pourrait gagner, elle serait remis dans l'économie. C'est ce qu'on appelle l'économie circulaire. Elle serait remis dans l'économie et tout le monde s'y retrouve, que ce soit l'État avec de la TVA, que ce soit les salariés avec leurs dépenses. Et on aurait peut-être moins recours à des aides sociales, à des compensations. Je suis intervenu dans une de vos émissions il y a quelques semaines à propos de l'augmentation du carburant.
9: Oui.
13: Alors je disais que c'était pas l'État d'aider les gens à payer leur carburant. Le carburant, on obéit une loi de marché. Il y a une offre et une demande. Voilà, si l'offre est rare et que la demande augmente, forcément le prix augmente. Vous prenez un iPhone, maintenant l'iPhone Duo est à 2 500 €. Si Apple vend un téléphone à 2 500 €, c'est qu'il y a la demande, vous comprenez? Ah ben bah, on a un litre de gasoil à 2,50 €.
9: Oui.
13: Ben écoutez, voilà, c'est le marché, la loi du marché. Le gouvernement
9: nos voisins européens arrivent à faire plafonner les prix, hein, quand même.
13: Oui, mais pourquoi ce serait la solution? Pourquoi ne pas gagner plus? Si je gagnais 400 ou 500 € de plus par mois, moi, ma consommation sur le carburant, je ne la vois pas.
9: Ah ben, je crois qu'on est tous d'accord pour gagner plus, hein.
13: on est d'accord. Après, il y a des calculs. On dit la sécurité sociale, tout ça, ça coûte cher. Oui, c'est vrai que ça coûte cher à l'État. Donc là, non. Mais si on cotisait nous-mêmes, on participait nous-mêmes à notre propre sécurité sociale, à notre propre mutuelle, parce qu'on en gagne plus, ben je pense que la balance serait quand même équilibrée, elle serait en faveur et du citoyen et de l'État.
9: En tout cas, l'argent circulerait, c'est ça que vous voulez nous dire.
13: L'argent circulerait, il a besoin de circuler. Alors, il y a beaucoup d'économies qui sont bloquées sur les comptes d'épargne. Cet argent dort, puisqu'il n'est pas consommé. C'est la consommation qui fait.
9: Mais faut dire un peu quand même, Patrick, que le climat n'est pas à la confiance. Hein.
13: Mais attendez, Valérie, ça fait combien d'années qu'on entend ça?
9: Oui.
13: Moi, depuis que je suis né, j'entends dire c'est la crise, c'est pas nouveau. C'est toujours la crise. On a toujours les mêmes politiques qui sont mises en œuvre, que ce soit de droite ou de gauche. C'est toujours une politique de taxation, après une politique ou d'économie, une politique de pragmatisme. Donc. Moi, j'ai toujours entendu qu'on était en crise depuis que je suis conscient un peu de la réalité, on va dire depuis mes 15 ans, et ça fait 45 ans à peu près que j'entends, on était en crise. Et résultat, on paye plus d'impôts, on paye plus de taxes, on nous crée des taxes sur des taxes, etc., etc. C'est la seule solution que nos politiques, dont je pense qu'ils font partie d'état d'une classe très privilégiée, et ils ne se battront plus, quels qu'ils soient pour nous, ils se battront pour eux. Donc, cette caste-là, va faire en sorte que ce soit le peuple qui paye. On se retrouve au temps des rois.
9: Oui, j'entends votre analyse, Patrick. Merci beaucoup, en tout cas, de nous avoir contactés.
13: Il n'y a pas de droite ou de gauche. Je pense que même si une partie de droite ou d'extrême droite arrive au pouvoir, je ne pense pas qu'il aurait les latitudes, le pouvoir et les possibilités de le faire. La volonté, je ne sais pas, parce que je ne peux pas... J'ai pas vraiment confiance en nos hommes politiques, mais je sais pas si on aurait la possibilité de faire vraiment un bouleversement social chez nous, fiscal ou non plus, parce que on a tellement de contraintes, on obéit tellement à l'Europe, on a trop de contraintes, et je pense que même le Conseil constitutionnel devient un obstacle à la satisfaction des citoyens.
9: On aura l'occasion de se reparler sur l'antenne d'Europe 1, Patrick. N'hésitez pas à nous rappeler. Merci beaucoup. Merci.
13: Au revoir. Merci à vous.
9: Au revoir. Faites-vous partie de ces Français qui reportent leur paiement pour boucler leur fin de mois? C'est la question que nous vous posons en cette première partie de la Libre Antenne. Stéphane, bonsoir.
14: Bonsoir.
9: Merci d'être avec nous sur l'antenne d'Europe 1 dans la Libre Antenne et merci d'avoir composé le 01 80 20 39 21 qui ne cesse de sonner ce soir. Merci à vous de votre fidélité. Stéphane, je vous donne la parole. Alors vous, est-ce que vous faites souvent appel à ce type de paiement en 3 ou 4 fois?
14: Alors forcément, on commence à y faire appel. Je voulais juste d'abord finir sur un truc. Tout ce qui nous arrive, c'est pas forcément Bruxelles, j'habite Strasbourg, capitale européenne, mais c'est aussi parfois l'État français qui rajoute des normes et qui rajoute des taxes et des normes sur les décisions européennes. C'est facile de dire que tout vient de la faute à Bruxelles quand personne ne défend la France et nos régions. Alors vous me demandez si je choisis mes dépenses. D'abord, quand je peux, effectivement, j'essaye d'obtenir des paiements plusieurs fois, bien sûr. Mais surtout, je suis obligé, dans un premier temps, en tant que chef d'entreprise, comme l'auditeur précédent, de payer d'abord l'État. Et donc, en fait, finalement, une fois que j'ai payé toutes mes taxes, où là, je peux un peu échelonner, mais pas trop, je suis obligé d'échelonner pour ce qui me reste pour moi. Et c'est vrai que c'est, bah, du coup, dans ces cas-là, on fait attention au plein d'essence. Donc, on avait la chance un temps de pouvoir aller chercher ici de l'essence en Allemagne, ben, c'est plus possible puisqu'elle est plus chère qu'en France. Donc, voilà, on passe une demi-heure, deux, trois fois par semaine pour chercher la pompe à laquelle on va pouvoir se remplir. Après, on essaie d'échelonner les paiements, comme dit ce qu'on peut. En fait, c'est à dire.
9: Alors, par exemple, vous échelonnez sur quel type de paiement aujourd'hui, ce que vous ne faisiez pas avant, Stéphane?
14: Ben, tout simplement sur des frais liés à l'énergie. Je regarde si il y a des possibilités d'échelonner sur des choses liées à ma mutuelle, liées à mon assurance. Finalement, je n'échelonne que sur des choses qui me concernent moi. J'essaie d'être un bon citoyen et donc forcément j'ai pas le choix. Je paye ma TVA, je paye l'URSSAF et après ben, j'essaie d'échelonner sur tout simplement les frais du quotidien, sur un crédit voiture, de manière à ce que ça me pèse pas trop en même temps. Je suis pas le seul, hein. On en parle parfois avec d'autres chefs d'entreprise ou avec tout simplement des voisins et qui me disent, bah voilà, cet été, là, je peux pas payer l'électricité en une fois, je vais essayer d'obtenir de la payer en deux fois. Voilà, on se débrouille.
9: Oui, alors tout à l'heure, Stéphane nous disait que lui, par exemple, la piscine gonflable de ses enfants, il l'a payé en quatre fois. Vous nous parlez plutôt de crédit.
14: Oui.
9: Vous souscrivez plutôt des crédits plutôt que des paiements quatre fois sans frais.
14: Quand je peux obtenir un paiement différé, j'essaie de l'obtenir. Mais malheureusement, je ne souhaite pas trop vivre à crédit. Donc du coup, j'essaie de gérer sur des petits achats. Alors moi, j'ai pas acheté de piscine, mais voilà. Ouais,
9: Elle était gonflable. Et ouais, pour l'anecdote, en plus, ses chats ont fait des griffes sur la piscine, ils n'ont pas pu l'utiliser.
14: Vous savez, on n'est jamais le propriétaire. On ne vit jamais
9: de rien. On n'est jamais le propriétaire de rien.
14: Et puis c'est jamais vous qui habitez chez votre chat, c'est votre chat qui habite chez vous, voilà. Ou alors vous qui habitez chez lui. Mais ça c'est une autre histoire pour ceux qui ont des chats. Non, plus sérieusement, voilà, on essaye de faire attention aux dépenses, on essaye d'échelonner, puis on essaye aussi de repousser les achats. Parce que il y a effectivement payé en quatre fois, vous commencez à avoir les services de santé qui vous le proposent. La dent à 500 euros ou la couronne à 500 euros qui est pas totalement remboursée, ben on essaie de l'échelonner pour que ça fasse pas trop mal, pas aux dents cette fois-ci, mais
9: oui. Et votre carte bleue, vous l'utilisez beaucoup en paiement différé depuis combien de temps?
14: Alors je l'utilise pas trop en carte différée, je négocie plutôt avec l'acheteur ou avec la société avec laquelle je contracte ou avec le médecin. Mais non, parce que je ne veux pas de paiement différé sur ma carte de crédit, parce que le paiement différé, c'est quand même un paiement. Et donc ça peut être la grande illusion qui, sur un coup dur, bah, peut fragiliser une famille ou des revenus sur un mois ou deux. Donc moi j'utilise des paiements différés lorsqu'ils sont négociables. Mais je le fais pas avec ma carte bleue parce que je veux savoir où j'en suis financièrement. Parce que, bah, par exemple, là, je vais devoir acheter du fuel.
9: Ouais,
14: et donc forcément, voilà, qui a augmenté, qui n'arrête pas d'augmenter, mais je peux pas, forcément il y a une demande, donc là j'aurais pas de paye, j'essaie de différer les choses qui me paraissent moins importantes pour me concentrer sur les choses nécessaires.
9: Est-ce que ça vous crée psychologiquement une charge mentale? Bon, alors vous avancez avec ce qui se présente, on a bien compris, vous êtes chef d'entreprise, vous avez l'habitude de gérer, c'est un peu comme Stéphane. Mais est-ce que ça vous crée une charge mentale vraiment plus lourde aujourd'hui, cette difficulté à boucler les fins de mois et à devoir jongler un petit peu plus?
14: Écoutez, comme dit, hein, d'abord j'essaie de permettre à l'État de boucler ses fins de mois avant de moi boucler les siennes, donc je paye mes charges. Et alors ça génère quoi? Ben, ça génère un truc très simple, le stress. C'est-à-dire qu'on est attentif au moindre contrat, on est attentif aux clients, mais on se dit pourvu que le client me paye. Quand vous êtes chef d'entreprise ou quand vous travaillez dans un domaine de service, bah maintenant votre problème c'est de dire bon, moi j'ai des difficultés à payer, les autres
9: eux aussi. Oui. Voilà. Alors est-ce que vous leur permettez des échelonnements aussi, Stéphane, quand vous pouvez?
14: Dans la mesure de bien sûr, qu'en fait il faut essayer de se tenir les coudes entre ceux qui créent de la richesse et ceux qui n'en créent pas, quoi. Et donc voilà, il faut comprendre la situation de l'autre et que l'autre comprenne la vôtre.
9: Oui. Merci beaucoup Stéphane de votre intervention ce soir dans cette première partie de la Libre Antenne sur Europe 1. Vraiment un grand grand merci. Vous savez que cette antenne est la vôtre, cette émission est la vôtre. Donc n'hésitez pas à recomposer le 01 80 20 39 21, Stéphane.
14: Merci.
9: Merci, au revoir. Bonsoir David.
15: Bonsoir.
9: Je vous pose la question de cette première partie de la Libre Antenne, en tout cas la seconde question, second sujet que nous avons souhaité aborder ce soir. Faites-vous partie de ces Français qui reportent leur paiement pour boucler leur fin de mois?
15: Alors, je vais être honnête, je vais dire non. Moi, c'est pas mon cas. Malgré tout, il faut que je fasse très attention.
9: Tant mieux.
15: Il faut que je fasse attention. Moi, j'ai une vie relativement simple, moi, quand même. Hein. Je fais ma vie, c'est surtout le sport, donc j'ai une vie relativement simple. Donc, je fais attention, quoi. Aujourd'hui, ça fait comme je suis un fonctionnaire territorial. Hein, je précise, un fonctionnaire territorial.
9: Oui.
15: J'ai le même salaire depuis 10 ans.
9: D'accord. Alors, il y a un facteur sécurisant. Ok, pas d'augmentation de salaire, mais au moins la sécurité de l'emploi.
15: Ouais. On va dire ça comme ça. Mais c'est vrai. Moi, il y a 10 ans, je faisais ce que je voulais. J'allais en vacances 3 fois par an. Je profitais, je consommais et toutes ces choses, vous voyez.
9: Oui.
15: Aujourd'hui, je fais attention. Mais malgré tout, on regarde ce qui se passe, le coût des énergies, etc. Ça fait peur à tout le monde. Hein. On a l'électricité, on a le gaz, tout ça, c'est inquiétant. Et puis là maintenant,
9: comment est composé votre foyer, David, vous?
15: Bah nous on est deux, hein. On est deux, les enfants sont grands.
9: Oui. Et ils sont autonomes, ils sont indépendants, vos enfants?
15: Oui, tout à fait, heureusement, et on s'inquiète bien pour eux, parce que eux ont des enfants, c'est pour certains, et donc
9: le coût de la vie pèse, hein, j'imagine, de toute façon.
15: C'est vraiment compliqué, hein, donc... Aujourd'hui, on vient rajouter le prix du carburant, qui fait que on tape sur les loisirs, on tape sur plein de choses parce que il faut faire attention.
9: Vous habitez en zone urbaine ou en zone rurale?
15: En zone urbaine, vous savez, en Bretagne, il n'y a pas de moyen de. Nous, on n'a pas de métro, on n'a pas ces choses-là. Nous, c'est la voiture. Hein.
9: Oui, mais vous êtes où en Bretagne? Parce que si vous êtes à Saint-Malo, c'est pas pareil que si vous êtes en pleine campagne.
15: C'est exactement, c'est le secteur Saint-Malo.
9: Ah,
15: ouais.
9: J'ai du hasard.
15: Il vous faut votre voiture. Le Malmois moyen fait 30 km pour aller bosser. Hein.
9: Ah oui, donc effectivement.
15: Bah oui, et avec sa voiture.
9: Gros poste budgétaire, l'essence.
15: Bah oui, et avec sa voiture. Un grand nombre de gens pensent que la vie c'est Paris. Non, la vie ce n'est pas Paris. Hein.
9: Bah non, bien sûr. C'est pour ça que je vous posais la question, bien sûr. Hein.
15: Exactement.
9: Mais David, alors là aujourd'hui, vous êtes deux. Mais si vous étiez, vous avez combien d'enfants?
15: Deux.
9: Donc à deux, aujourd'hui, c'est plus facilement gérable le budget, comme vous êtes en train de me le dire, et vous m'avez dit, je vis assez simplement. Ouais. Est-ce que vous pensez que vous en seriez venu à différer les paiements de la carte bleue, à acheter 4 fois sans frais, à des choses comme ça aujourd'hui avec la vie telle qu'elle est?
15: Alors, ce n'est pas pour habitude de fonctionner comme ça, moi. Excepté les urgences et tout ce qui est vraiment important, le frigidaire, des choses comme ça, on n'a pas le choix, quand ça tombe en panne, il faut acheter. Hein. Mmh. Le reste, je me dis, aujourd'hui, je vous dis ça, il y a 10 ans, je ne me posais pas cette question. Hein. Aujourd'hui, je me dis, est-ce que j'en ai besoin? Si oui, je prends, sinon, est-ce que ça peut attendre, etc.
9: Ah oui.
15: Je fonctionne plutôt comme ça, moi.
9: Oui, alors moi, je croyais que vous alliez me dire, je ne dépense que quand j'ai de l'argent. Voilà. Non, vous dépensez en fonction du besoin,
15: voilà. et j'achète aussi toujours ce que je peux m'acheter, moi.
9: C'est-à-dire aussi de l'envie, pas que le besoin, l'envie aussi.
15: Voilà, l'envie, ouais. Et donc, moi, tout ce que j'achète, je le paye, j'ai jamais eu le droit à rien. Hein, alors, tant mieux. J'ai cette chance-là, parce que je considère que c'est de la chance. Après, la chance, on va la chercher. Hein.
9: Oui,
15: j'ai jamais été une journée au chômage, moi. Je travaille, j'ai toujours travaillé. Mmh. Et aujourd'hui, je finance un système que je dénonce, qui fonctionne pas bien finalement, hein, parce que j'en ai un peu ras-le-bol, quoi, en fait, parce que le coût de la vie, il faut pas croire, hein, il tient à une chose, hein, il y a un ogre qui grossit tous les jours, cet ogre-là, il a faim, il s'appelle le social. Le coût de la vie, il dépend de ça, en fait. Hein. Il faut bien payer ce social. Hein. Alors, il faut aider les gens, attention, je dis pas le contraire. Hein. Il y a des gens qui sont 30 ans, depuis 30 ans, qui ne travaillent pas. Hein. Aujourd'hui, en France, on considère que c'est normal de ne pas travailler. Ben non. C'est ça qui coûte réellement de l'argent. C'est ça qui coûte de l'argent. Et alors, effectivement, on a le train de vie de nos élus, etc. Ça, c'est autre chose.
9: Mais pour vous, c'est le social qui coûte trop cher aux Français qui travaillent. Bah, c'est ça que vous voulez dire.
15: Vous vous rendez compte, on travaille et ça ne suffit pas. On nous demande de travailler encore plus longtemps. Alors qu'il y a des dizaines de milliers de personnes qui sont chez eux à ne rien faire. Quelle politique en parle aujourd'hui à la télé?
9: Nous.
15: Personne.
9: Nous, on en parle. Nous, on en parle sur CNews Europe.
15: Et je vous garantis, en France, vous changez une chose, vous rendez le travail obligatoire, le pays va être métamorphosé.
9: Vous nous rappellerez pour nous en parler, David, n'hésitez pas, vous savez très bien que cette émission est la vôtre, 01 80 20 39 21. On a parlé de la valeur travail il y a une quinzaine de jours à peu près, vous pouvez réécouter d'ailleurs les entretiens en replay sur europe1.fr. Merci David.
15: C'est moi qui vous remercie de me donner la parole.
9: Belle soirée à vous, merci, au revoir. Restez avec nous, chers auditeurs, parce que dans quelques minutes, juste après le grand journal du soir d'Europe 1, bien sûr, de Maëlle Hassani, on va retrouver Claudette, qui est avec nous. Bonsoir Claudette.
16: Bonsoir Valérie.
9: Merci d'être avec nous sur l'antenne d'Europe 1 pour démarrer dans quelques minutes, après le journal, après les informations, cette deuxième partie de la libre antenne consacrée aux liens, consacrée aux expériences de vie. Et vous Claudette, vous avez 72 ans, vous vivez à Calais et vous souhaiteriez revenir sur votre vie. Parce que vous êtes assez nostalgique de votre vie, c'est bien cela Claudette?
16: Oui, j'ai eu un parcours chaotique si vous voulez.
9: Oui.
16: Mes parents, ils étaient agriculteurs, ils ont trimé toute leur vie, et puis je veux leur rendre hommage, parce que d'abord on a pu faire tout ce qu'on pouvait, ils ont fait tout ce qu'ils pouvaient pour nous, et nous on a, comme moi je souffre de maladies, et puis mes frères et sœurs aussi, de maladies héréditaires qui s'appellent la rétinite pigmentaire, et on a pu quand même faire, mais moi j'ai eu un peu des études chaotiques en fait, parce que vous savez c'est
9: vous avez perdu maladie. Vous avez perdu complètement la vue?
16: Oui, maintenant oui.
9: Oui. D'accord.
16: Parce qu'au départ, c'est sournois parce que ça se déclenche comme une myopie. Puis après, ça se dégrade dans le mauvais sens. Alors, on a l'impression que c'est parce qu'il faut qu'on se rapproche du tableau. Alors, moi, tant que j'étais à l'école primaire, ça a été. Après, j'ai été au collège, c'est là que j'ai eu un peu de harcèlement parce qu'en internat, j'étais la brebis galeuse, c'est le cas de le dire. Faut pas se voiler la face, ça existait déjà.
9: Oui.
16: J'étais en internat parce que j'habitais dans un bled de la Meuse, il y avait 25 habitants.
9: À cause de vos yeux, vous étiez, comme vous le dites, la brebis galeuse, vous avez été harcelée à cause de vos yeux, Claudette?
16: Oui, tant que j'étais en internat, parce que la pionne, s'il y avait une pile de linge qui était mal rangée dans l'armoire, c'était pour Bibi. Alors elle me renversait tout, et puis pour 15 heures, parce qu'on faisait à tour de rôle les corvées comme à l'armée.
9: Harcèlement de la part de la pionne en plus.
16: Oui.
9: Alors Claudette, ce que je vous propose, c'est qu'on poursuive le récit de votre vie. Dans 15 minutes, après le journal de Maëlle Hassani.
16: Donc, mais si l'infirmier vient.
9: À tout de suite. Eh bien, vous allez vous interrompre pour l'infirmier.
16: Oui.
9: D'accord? Et puis, vous nous le direz, et puis on s'adaptera. Parce que c'est ça le direct. On s'adapte.
16: Oui.
9: À tout de suite, Claudette. À tout de suite. Merci beaucoup. 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Et sur Europe 1, il est 22h30 et on retrouve le grand journal du soir avec Maëlle Hassani. Bonsoir Maëlle.
7: Bonsoir Valérie, bonsoir à tous.
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7: Maëlle Hassani. À la une de votre journal, le bilan de l'acte 3 de la mobilisation lycéenne. 266 000 manifestants partout en France selon les autorités. 56 000 dans les rues de la capitale où plusieurs centaines de casseurs s'en sont pris aux forces de l'ordre. Europe 1 dans le cortège parisien dès le début de ce journal. Parmi les nombreux incidents signalés dans le cadre de ces blocages de lycées, ce groupe d'adolescents filmé en train de scander un chant à la gloire des terroristes islamistes Mohamed Merah et Salah Abdeslam. Cela s'est passé dans le Loiret, une scène similaire captée dans une église de Vendée. Explication Europe 1 à suivre. La présidente du Parlement européen dit prendre extrêmement au sérieux la nouvelle polémique visant Rima Hassan. L'eurodéputée insoumise, connue pour sa défense aveugle des Palestiniens, reconnaît avoir renversé hier soir un drapeau israélien installé dans une exposition hommage aux victimes des attaques du 7 octobre. Les détails dans quelques instants. Dans ce journal également, les propositions budgétaires de Marine Le Pen en vue de 2027. 140 milliards d'euros d'économies en 5 ans. 488 interpellations dans toute la France. Aujourd'hui, c'est le bilan de cet acte 3 du mouvement lycéen. Des débordements signalés par endroits, mais l'embrasement national redouté par le gouvernement n'a pas eu lieu. 266 000 manifestants recensés dans le pays par le ministère de l'Intérieur. 56 000 à Paris, où 300 casseurs sont venus en découdre avec les forces de l'ordre à l'arrivée du cortège Place de la Nation. Le reportage européen de Charles Bouchain.
17: Des jets de cailloux sur les forces de l'ordre, puis des tirs de mortier. À l'arrivée sur la place de la Nation, le cortège parisien s'enflamme. Face au CRS qui recule, un groupe d'une centaine de personnes vêtues de noir et le visage caché, une poubelle s'embrase. Sur un trottoir plus loin, un étudiant observe la scène d'affrontement. Pour lui, cette violence est légitime.
18: C'est un cruel manque, je trouve, de connaissances historiques. Parce que franchement, si nos ministres, qui sont censés être des personnes compétentes, ne sont pas capables de comprendre que dans l'histoire, pour que l'État nous écoute, il n'y a pas eu des mouvements de violence, bah, l'État, en fait, se montre presque incompétent, quoi.
17: Les mouvements de foule s'enchaînent et certains enfoncent des portes d'immeubles pour se réfugier.
19: Il n'y a plus de place.
17: Ce père d'une élève de terminale tente d'arrêter les émeutiers.
20: Moi, ça me fait peur. Ce que je veux pas, c'est qu'il y ait un accident comme on l'a vu ces dernières semaines. C'est ça que j'ai peur. Voilà, c'est tout. Mais il ne faut pas que ça escalade, parce que j'ai vu quand même des mecs tirer avec des mortiers. Ça, ça se fait pas.
17: Face à autant de violence, le père de famille finit par quitter la place de la Nation, la tête baissée. Pour lui, les casseurs vont finir par décrédibiliser le mouvement étudiant.
7: Le reportage européen de Charles Bouchain. 14 blessés au total dans la capitale aujourd'hui. Un policier qui a reçu un pavé sur la nuque, un pompier, mais aussi 12 manifestants. L'un d'entre eux a chuté de la statue de la place de la République. Cette journée de mobilisation encadrée par les syndicats semble avoir donné lieu à moins de débordements. Mais les nombreux incidents observés ces derniers jours restent dans tous les esprits. Il y a bien sûr ces tirs de mortier, ces agressions contre les forces de l'ordre et les personnels enseignants, mais aussi ces vidéos mettant en scène des groupes d'adolescents visiblement fiers de scander un morceau de rap à la gloire de terroristes islamistes. Une enquête est ouverte pour apologie du terrorisme, Romy Azoulay.
21: Au beau milieu d'une église, une dizaine d'adolescents se filment en train d'hurler ce refrain. Scène similaire à Beaugency dans le Loiret, où une horde de lycéens scande le même morceau en marge d'un blocus. Des paroles qui font l'éloge du terrorisme. Le titre de la chanson, MRH, fait référence au terroriste islamiste Mohamed Merah, auteur des attentats de Toulouse et Montauban. Son nom est clamé dans le refrain comme celui de Salah Abdeslam, survivant des commandos du 13 novembre. Parmi les autres paroles, des propos antisémites, je cite « Malheur à lui, s'il veut pas coopérer, je lui ferai une Adolf Hitler ». Pour Arthur Denouveau, ancien président de l'association de victimes Life for Paris, ces lycéens totalement inconscients veulent faire le buzz.
22: J'ai du mal à comprendre ce que les jeunes cherchent à faire au-delà d'une provocation avec une chanson dont ils savent qu'elle va faire réagir. Je suis pas sûr qu'ils comprennent bien le fait qu'elle soit une insulte à toutes les victimes de terrorisme. On pense qu'il y a encore tout un travail pédagogique à faire et c'est là qu'il y a aussi une faillite de l'éducation nationale et de l'éducation en général.
21: Le parquet d'Orléans a ouvert une enquête pour apologie du terrorisme.
7: Romy Azoulay. Au-delà de l'indignation suscitée par le comportement de certains jeunes, le gouvernement espère obtenir un retour à la normale rapidement dans les lycées. Ce ne sera pas pour tout de suite parce que Sébastien Lecornu annonce aujourd'hui la banalisation des cours pendant une demi-journée pour tous les lycéens d'ici la fin de la semaine. Objectif, permettre l'organisation d'un temps de démocratie interne. Le Premier ministre qui participait cet après-midi à la première séance de questions au gouvernement de la nouvelle session parlementaire. Une rentrée à l'Assemblée dans un contexte forcément électrique, Alexis de la Fontaine.
23: Oui, à commencer par la France insoumise qui martèle le slogan de son leader Jean-Luc Mélenchon, la police tue. Mathilde Panot, elle va plus loin en faisant porter la responsabilité du maintien de l'ordre au gouvernement.
24: Vous faites honte à la France. Les policiers exécutent vos ordres en affirmant qu'aucune consigne de retenue n'avait été donnée et qu'ils pouvaient utiliser tout l'armement à leur disposition. Vous avez autorisé le pire. Dans n'importe quelle autre démocratie, vous auriez déjà démissionné.
23: La réponse du Premier ministre est cinglante.
25: Pourquoi le député Raphaël Arnaud, qui a été condamné pour violence en réunion, dont les deux assistants parlementaires ont été placés en détention pour meurtre, pourquoi le député Raphaël Arnaud est toujours membre de votre groupe ? Pourquoi le maire de Saint-Denis a-t-il légitimé la violence? Pourquoi votre candidat à l'élection présidentielle fait des jeux de mots pour le moins nauséabond avec un relent antisémite?
23: Interrogé ensuite par la droite sur le fond du dossier, Sébastien Lecornu a annoncé la suspension des cours dans les lycées en fin de semaine pour laisser du temps, je cite, à la démocratie interne et tenter de mettre fin au blocage.
7: Alexis de la Fontaine du service politique d'Europe 1. Sébastien Lecornu présent à l'Élysée ce soir pour une réunion dédiée à ce mouvement lycéen. Également autour d'Emmanuel Macron, les ministres de l'Éducation nationale et de l'Intérieur, l'exécutif face au défi de la sortie de crise. Et ce n'est pas une mince affaire, tant les revendications semblent diverses, parfois loufoques. J'axerai autre difficulté majeure quand les mouvements sociaux disposent habituellement de leaders. Les interlocuteurs semblent cette fois impossibles à identifier.
1: Oui, c'est désormais tout le problème du gouvernement. Avec qui discuter et surtout avec qui négocier dans la durée? Le mouvement est parti des lycées de façon très diffuse, sans direction nationale ni porte-parole qui fasse autorité. Les organisations lycéennes tentent bien de structurer la mobilisation. Elles ont désormais mis sur la table une dizaine de revendications sur les moyens, les recrutements, l'état des établissements ou Parcoursup. Mais leur représentativité reste discutée et rien ne garantit qu'elles puissent engager l'ensemble des élèves mobilisés. Or, pour le gouvernement, il ne suffit pas de trouver quelqu'un à recevoir à Matignon ou au ministère de l'Éducation. Il faut des interlocuteurs légitimes, capable de tenir une ligne, de porter des demandes précises et de rester autour de la table plusieurs jours. Le gouvernement a donc choisi de passer directement par les établissements. À partir de demain et jusqu'à vendredi, les emplois du temps seront banalisés pour permettre aux élèves de s'exprimer. Les recteurs feront remonter leurs demandes. Pendant ce temps, une consultation nationale est ouverte en ligne jusqu'au 23 octobre. Sébastien Lecornu promet ensuite des premières réponses. Reste à savoir d'ici là à qui les donner.
7: Jacques serait un mouvement lycéen observé avec attention à l'étranger et notamment aux États-Unis. Ce soir, Donald Trump explique que les violences des derniers jours sont le résultat, je cite, d'une immigration de masse hors de contrôle en France. Il s'agit de l'islam qui veut s'emparer d'un pays autrefois grand, écrit le président américain sur son réseau social. Vous écoutez Europe 1, il est 22h38, le redressement des comptes publics. Aucun candidat à la présidentielle ne peut y échapper. Le RN propose 140 milliards d'euros d'économies en 5 ans. Les détails dans quelques instants.
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7: Maëlle Sani. C'est l'un des thèmes majeurs de la campagne présidentielle qui s'ouvre, le rétablissement des comptes publics dans un pays dont la dette atteint 119% du PIB. Aucun candidat ne peut éluder la question. Alors Marine Le Pen présente aujourd'hui son programme budgétaire en vue de 2027. Alexandre Chauveau, le RN, promet 140 milliards d'euros d'efforts sur 5 ans.
27: Oui, pour la plupart des mesures d'économie, 15 milliards d'euros sur l'immigration, 11 milliards sur la contribution française au budget de l'Union européenne et plus de 28 milliards d'euros via une réorganisation de l'État, comprendre la fin du millefeuille territorial, la suppression de la quasi-totalité des agences d'État et la fin de la politique de la ville ou de l'aide publique au développement. Sans surprise, la trajectoire économique souhaitée par Marine Le Pen est à l'opposé de la politique menée depuis 10 ans par Emmanuel Macron.
28: Soit on s'attaque au grand tabou des gouvernements sortants,
0: L'immigration, la contribution à l'Union européenne, le millefeuille administratif, les fraudes innombrables, les agences de l'État ou encore les formes de corruption qui entourent certaines politiques publiques comme celle de l'énergie. Soit on s'attaque au modèle social, ce que les macronistes sont incapables d'assumer aux élections.
27: Marine Le Pen qui ne renonce pas pour autant à ses mesures sociales, l'absence de réforme des retraites qui coûterait selon le parti 9 milliards d'euros, estimation par ailleurs contestée par l'Institut Montaigne, mais aussi la baisse de la TVA sur les prix de l'énergie pour un total de 12 milliards d'euros, des dépenses qui n'empêchent pas la candidate de vouloir ramener la dette de 127% du PIB aujourd'hui à 112% en 2032.
7: Alexandre Chauveau du service politique d'Europe 1, réaction du ministre de l'économie après ses annonces du RN. Avec un budget Le Pen, on rêverait en couleur et on raserait gratis, estime Roland Lescure, qui juge inapplicables les propositions avancées. L'eurodéputée LFI Rima Hassan se retrouve au centre d'une nouvelle polémique ces dernières heures. La militante pro-palestinienne est accusée d'avoir projeté au sol les drapeaux israéliens et européens installés dans les couloirs du Parlement de Strasbourg à l'occasion d'une exposition hommage aux victimes des attaques du 7 octobre 2023. Un geste indécent parfaitement assumé par l'insoumise Mayalen Trémollet.

0: européen déclare prendre extrêmement au sérieux ces accusations. Accusations qui ont suscité la colère de la droite et du camp nationaliste. Bruno Retailleau pointe ainsi du doigt le silence coupable du groupe insoumis qui, selon lui, en dit long sur la gangrène antisémite qui le ronge. Quand Fabrice Leggeri, député européen et porte-parole du RN, considère qu'avec LFI, même la mémoire des victimes du terrorisme devient un terrain de provocation.
1: Mayalène Trémollet. Et puis la saison des prix Nobel se poursuit. Le Nobel de physique décerné aujourd'hui au Belge Francis Alzen. L'octogénaire est récompensé pour ses travaux sur un détecteur géant de particules au pôle sud, l'observatoire IceCube. Le lauréat a jeté les bases d'un tout nouveau type d'astronomie selon le comité Nobel. Un point sur les marchés financiers.
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1: Et du vert sur toutes les places boursières ce soir, plus 0,40% à Paris, clôture à 7865 points, plus 0,42% à Londres, plus 0,77% à Francfort. Du vert également aux États-Unis à Wall Street, plus 0,49% pour le Dow Jones, plus 0,48% pour le Nasdaq.
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0: Pluie, inondations et orages. L'Hérault et le Gard en ce moment, dès maintenant. Les Bouches-du-Rhône et le Var à partir de 4h du matin demain.
1: Et oui, en raison de cet épisode cévenol qui va évoluer très vite en épisode méditerranéen, donc des pluies stationnaires et assez intenses en très peu de temps, mais aussi des orages parfois violents avec des phénomènes tourbillonnaires, de la grêle. En tout cas, le gros de l'intensité concernera les zones littorales. Et sachez qu'il y aura quand même aussi des petits moments d'accalmie, en tout cas entre le début et la fin de journée, mais ça va reprendre après en soirée. En tout cas, un temps agité qui va concerner les régions allant des Cévennes, au sud de la région Rhône-Alpes, à la Provence-Alpes, le Côte d'Azur et un peu plus tard en Corse, donc plutôt dans l'après-midi et en soirée. Sur le reste du territoire, un bon passage pluvieux avec notamment des pluies qui peuvent être soutenues sur la partie nord-ouest du territoire. Seul un quart nord-est restera au sec avec le soleil qui perdra progressivement du terrain. Il y fera encore 22 à 26 degrés sur le quart nord-est, 26 à Mulhouse, 24 à Metz et Sochaux, 23 à Dijon. Ailleurs, prévoyez donc 22 à Auch et Bordeaux, 20 à Montélimar, à Tours, à Lille, 19 à Paris, 18 à Aurillac, 17 à Rouen ou encore 16 à Brest.
0: Ça merci beaucoup Marlène Duret. Dans un instant, vous retrouvez Valérie Darmont pour la Libre Antenne. Juste avant, un rapide coup d'œil sur les unes de la presse de demain. Nous serons mercredi 7 octobre. Et bien sûr, la mobilisation lycéenne qui s'affiche à la une du Parisien aujourd'hui en France. La jeunesse dans la rue. Cette même mobilisation côté politique à la une du Figaro. Lycée, la crise s'installe. Le Cornu cherche la sortie. À la une de La Croix, cette triste commémoration, évidemment, 3 ans après le 7 octobre, les attaques du 7 octobre, la mémoire à vif, toujours, bien sûr, en Israël, après le pire massacre dans l'histoire de l'État hébreu. Voilà pour les unes de la presse, et vous retrouvez désormais, comme promis, Valérie Darmont pour la Libre Antenne jusqu'à minuit.
2: Merci Maël, on vous retrouve à 23h maintenant pour un prochain point sur l'actualité. À tout à l'heure.
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2: 01 80 20 39 21. 01 80 20 39 21. C'est le numéro non surtaxé de notre standard et de notre WhatsApp aussi. Vous pouvez nous joindre à tout moment en direct jusqu'à minuit sur l'antenne d'Europe 1. Deuxième partie d'émission consacrée à l'amour, aux liens sous toutes ses formes et à vos interrogations sur votre vie ou sur la vie des autres aussi, à partir du moment, bien sûr, où on est dans le respect et dans la bienveillance. N'hésitez pas aussi à m'écrire au 7 39 21, 75 centimes, plus coût du SMS si vous souhaitez réagir à ce que vous entendez à l'antenne ou encore à libreantenne@europe1.fr. Claudette, je vous retrouve.
5: Oui.
2: On était en train d'évoquer votre parcours. Vous avez 72 ans, vous vivez à Calais. Et vous m'expliquiez un petit peu avant le journal de Maëlle combien vous avez eu un parcours difficile parce que vous êtes devenue non-voyante au fil de votre vie. Et la difficulté a commencé à cause de cette maladie, notamment à l'internat, parce que vous avez été non seulement harcelée par les enfants, mais aussi harcelée par les pions.
5: Oui.
2: Qu'est-ce que ça a laissé comme séquelles en vous? Parce que vous étiez très jeune à ce moment-là.
5: Bah, oui, parce que en plus, je me retrouvais, vous voyez, j'ai été. Tant que j'étais à l'école primaire, ça allait. Les instituteurs, ils étaient indulgents. Sur les bulletins

0: été toujours marqué que je faisais tout ce que je pouvais. D'abord, j'avais jamais de récréation. Je disais toujours que je sens le moisi parce que je pouvais jamais, parce que j'étais au regroupement scolaire. Et après, c'est après quand on a été au collège pendant 2 ans, et là, j'ai subi ce harcèlement parce qu'il fallait faire les corvées, vous savez, comme à l'armée.
1: Ah oui.
0: Et ça m'a frappé. Et on revenait toutes les semaines et tout ça. Et après, ben, j'ai pu, grâce à mes frères, parce que famille nombreuse, hein, mes parents, d'abord, ils nous ont laissé toujours faire ce qu'on pouvait et ce qu'on voulait. Et ben, après, mon frère aîné m'a aidé pour que je poursuive à Limoges, parce que j'étais aide familiale pendant 3 ans,
1: oui,
0: pour aider mes parents, parce que quand on est famille nombreuse, il y a du repassage à faire, et tout ça, aider à la
1: cuisine. Oui, puis c'est souvent les aînés qui s'occupent des petits.
0: Oui, oui, oui.
1: Vous étiez combien?
0: On était 7.
1: 7?
0: J'étais l'aînée des filles.
1: Ah oui.
0: J'étais le 3e larron de la fratrie.
1: D'accord.
0: Et
1: donc vous,
0: qui
1: a
0: 5 ans de moins que moi, qui est née en 1960.
1: Donc vous étiez.
0: Et elle était au collège aussi. Mais après, j'ai mon frère aîné qui était en université. Il m'a aidé pour que je puisse me refaire quelque chose de ma vie, parce que d'ici, je reste dans un petit village de 25 habitants. Et je suis allée à Aix-sur-Vienne, à côté de Limoges, pour apprendre le braille.
1: Donc vous étiez en tout cas une petite maman pour vos petites sœurs à la maison.
0: Pour ma sœur, oui. Puis mon frère, je repassais les chemises parce qu'on repassait. Il y avait pas, c'était la pâte mouille. Hein, il y avait pas. Je faisais de la couture un petit peu de ce que je pouvais avec ma vue. J'ai fait un petit peu de canevas. Et puis après, j'ai dit, ben bon, je vais quand même pas rester dans ce trou perdu, faut que je fasse quelque chose. Et c'est là que j'ai découvert le braille. Et une formation où on n'a jamais pu travailler parce que à Calais, après, ils n'ont pas adapté de poste pour notre parce que
1: c'était quoi votre formation, Claudette?
0: C'était standardiste mais avec des dactyles.
1: Ah oui. Donc vous n'avez pas pu travailler ensuite.
0: Et on n'a jamais pu travailler parce qu'ils n'ont jamais voulu. Vous savez, les patrons, souvent, ils préfèrent payer des amendes que d'employer quelqu'un. Ou alors après, ils utilisent quelqu'un, mais qu'ils puissent faire l'accueil en même temps. Alors moi, après, ben, je me suis dit, ben, je vais apprendre le braille. Et je sais, maintenant, je lis des romans. Mais c'est difficile à apprendre le braille.
1: Et Claudette,
0: moi, ce qui m'a manqué, et moi, j'étais une littéraire. Ce qui m'a manqué, c'était beaucoup la lecture.
1: Mais est-ce qu'à un moment donné de votre vie, vous avez réussi à trouver un travail, Claudette?
0: Non, ben non, justement, comme je vous expliquais, si Calais, c'est communiste, et ben ils n'ont jamais voulu aménager.
1: Mais, non, mais vous auriez peut-être pu trouver dans un autre domaine que celui-là,
0: oui,
1: c'est pourquoi
0: oui,
1: je posais la question.
0: Pas nous aider. Ben oui, mais il aurait fallu refaire une autre formation, et comment voulez-vous? On n'a pas toujours les bagages pour.
1: Oui. Donc,
0: c'est ça,
1: comment vous avez occupé vos journées au fil du temps?
0: Ben maintenant, ben je suis là depuis, comme je suis séparée, je suis depuis 2014, on est en 2026, et ben je vais à la plage, parce que j'habite pas loin de la plage, je sors avec les auxiliaires de vie, j'ai tout ce qu'il faut à la maison, et puis je lis du braille, j'écoute de la musique, et j'adore chanter.
1: Ah, c'est une belle passion.
0: Amie, je vais à une chorale un peu catholique, mais j'adore chanter. Tout à l'heure, quand la dame du standard l'a appelé, j'étais en train d'écouter de la musique.
1: Ah, et vous écoutiez quoi, Claudette?
0: J'ai écouté, ben, je ne me souviens même plus qu'est-ce que c'était, parce que je l'ai baissé pour entendre la dame au téléphone, quoi.
1: Est-ce que vous avez eu des enfants, vous?
0: Non, parce qu'on n'a pas voulu, avec la maladie, reproduire. Il n'y a que mon frère aîné qui a eu des enfants, parce qu'on a fait des recherches pour la rétine pigmentaire. Hein. Mon frère aîné, il a fait par donneur anonyme, et j'ai un frère, mon frère, qui a 2 ans de moins que moi, il a adopté à l'étranger. Parce que nous, on n'a pas voulu reproduire. En plus, mon conjoint, il avait la même maladie. Alors, si c'est pour galérer, vous savez, oui, il faut réfléchir aussi.
1: Oui, ben oui, bien sûr, hein, c'est raisonnable. C'est raisonnable, oui, c'est aussi responsable, ben, oui, si vous étiez
0: parce
1: tous les deux
0: on a,
1: d'accord.
0: On a
1: oui,
0: tellement galéré. Moi, vous savez, quand ma sœur, on avait 6 ans de différence, ben, quand il fallait aller dans une petite fête de village, ben, moi, je restais enfermée parce que je voulais pas y aller. Parce que je dis, tu vas faire des bêtises, tu vas renverser un verre s'il faut. Ou s'il ne faut pas.
1: Et dans votre fratrie, d'autres personnes sont déclenchées aussi la maladie?
0: Oui, et à des âges différents, des stades différents. Mais j'ai un frère et une sœur, ça leur a commencé à 40 ans. Parce que ma sœur, elle a travaillé sur un poste avec un ordinateur avec les caractères agrandis.
1: Oui.
0: Parce que ma sœur, elle a passé son bac à 39 ans. Hein.
1: Wow. Tenez-vous bien. Ah oui.
0: Et oui. Et Jean-Louis, il est technicien de, il a été technicien de à France Télécom. Après, il ne pouvait plus faire des chantiers au loin. Maintenant, ils sont tous en retraite, bien sûr.
1: Oui. Vous êtes proches les uns des autres aujourd'hui, Claudette?
0: Non, on est éloignés. Ils sont tous dans le Nord-Est. Moi, je suis venue à Calais parce que j'ai rencontré mon mari, et puis eux, ils sont tous dans le Grand Est. Les Vosges, la Meuse, mes parents, c'était la ferme, c'était dans la Meuse. Et puis mes frères, j'ai trois frères j'ai un frère qui est à Strasbourg, celui qui était directeur de la DRAS, Direction Régionale des Affaires Sanitaires et Sociales.
1: Quelle atmosphère ?
0: Il était aveugle et il a pu faire sa vie. Et maintenant, il s'occupe d'associations de non-voyants, le GIA, pour faire des petits voyages et... Là, ils sont venus me voir pendant 3 jours.
1: Ah, c'est...
0: J'ai apprécié parce
1: c'est gentil.
0: On s'était pas vu depuis 2011 et 2002 et 2013. Alors, ça a été... Vous savez, je suis allée à leur mariage. Parce qu'avec mes beaux-parents, ils nous y emmenaient. Je suis allée au mariage à Nancy. Parce qu'ils se sont tous les deux mariés à Nancy. Non, dans les Vosges. Mon frère, qui a 2 ans de plus, de moins que moi.
1: Claudette, pourquoi vous regardez la vie aujourd'hui, en ces temps-là, avec nostalgie? Pourquoi c'est maintenant, d'après vous?
0: Parce que on a toujours la nostalgie. Regardez les chansons, on aime bien les chansons des années 70 et tout ça. Parce que je profitais de la campagne et puis j'avais l'innocence et puis j'ai pu faire ce que je voulais. Mes parents, j'allais cueillir des fleurs. Je voyais encore et puis je faisais des cocottes en papier.
1: Et c'est cette nostalgie-là qui vous fait mal aujourd'hui, qui vous fait souffrir.
0: Et puis tout ce que je dois à mes parents, parce que quand je pense, parce qu'ils sont décédés tous les deux la même année, en 99, et ça m'a fait trop de mal parce que maman, elle a dit, la prochaine fois que tu viendras, ce sera pour moi. Alors quand vous êtes à 420 km puis qu'on vous dit ça,
1: Alors vous vouliez rendre hommage à vos parents et moi j'avais une question, c'était comment l'atmosphère à la maison lorsque vous étiez enfant avec vos 7 frères et sœurs et vos parents?
0: Vous savez, moi j'ai pas trop de souvenirs j'ai aidé à mettre la table. Ce que j'aimais bien c'était de faire mais autrement on n'avait pas trop de câlins, quoi, parce que j'avais pas le temps. Maman elle vous savez quand elle allait dans les champs et puis et tout ça, mais on cueillait des fleurs et on c'était bien. Moi je ramassais les gerbes tout ça pour les rassembler.
1: Vous faisiez le potager?
0: Ah oui, j'ai fait des conserves stérilisées et tout. Puis c'était pas qu'un petit jardin, c'était des champs complets.
1: Oui, et les confitures.
0: Il y avait des mirabelles, il y avait de tout. Mmh. Des haricots verts, des petits pois, des carottes, des poireaux. Puis c'était des rangées, ça s'appelait des rayons.
1: Mmh. Et les œufs du poulailler? Et les œufs du poulailler?
0: Oui. Ben moi, j'allais pas chercher des poules parce que moi je trouve que les poules c'est un peu idiot. Par contre, je soignais les lapins, mais j'avais toujours peur parce que c'était des HLM, vous savez.
1: Oui.
0: Et je dis, si jamais il y a des petits jeunes qui tombent, ça, c'est tous les jours je soignais les lapins. Après, c'est ma tante Solange qui l'a fait.
1: Donc vous occupiez des lapins, mais vous n'alliez pas chercher les œufs dans le poulailler?
0: Ah non, j'allais pas chercher ça. C'était maman qui s'occupait de ça. Elle allait chercher le 4 heures pour faire les crêpes et les gaufres. Oui.
1: Ah, ça donne envie, hein.
0: Ah oui. Et on faisait vous auriez vu les tablés qu'il y avait à Noël. On a faisait les Noëls avec les grands-parents, tout ça. Et voyez, ce qui s'est plus fait, c'est quand les parents sont décédés, après, vous avez du mal à rassembler les frères et sœurs.
1: C'est ça, les familles explosent. Les familles explosent souvent lorsque les piliers parentaux disparaissent. Oui. C'est vrai, c'est pour ça qu'il faut être, faut faire attention, faut être vigilant.
0: Oui, oui.
1: Ça se délite très vite, le lien.
0: J'apprécie les petites choses de la vie, voilà.
1: Alors, c'est-à-dire aujourd'hui, le sable sous vos pieds.
0: La musique, et puis lire du braille, parce que je demande à la médiathèque de Paris, je demande des livres. Là. Je viens de lire une biographie de Sheila. Là, il y en a un que j'ai renvoyé parce qu'il ne me plaisait pas, c'était trop morbide.
1: Et qu'est-ce que vous aimez chanter, vous, Claudette, à 72 ans? Dites-nous.
0: Oh, bah, beaucoup de chansons françaises. J'aime bien le groupe ABBA. Vous verriez tous les CD que j'ai 5 tiroirs, là, plus en dessous de ma télé.
1: Donc vous vivez dans la musique.
0: En braille, avec des petites étiquettes autocollantes où je fais des dimos. Toutes ces petites choses-là que j'adore faire. Et puis, je fais un peu ma popote comme je peux parce que. Et j'ai des auxiliaires de vie qui m'aident, puis elles me préparent pour le lendemain. Et puis je lis, et puis j'écoute la musique. J'écoute Europe, et puis j'écoute
1: ici
0: Nord aussi, pour avoir les programmes régionaux. Et j'écoute la télé, parce qu'on dit pas qu'on regarde la télé quand on est envoyé à l'infirmier.
1: Eh bien alors, vous savez quoi, Claudette? Je vais vous laisser avec l'infirmier. Oui. Mais vous savez, je vais vous faire un petit cadeau, exceptionnellement. Oui. Si vous pouvez laisser la radio allumée pour nous écouter, comme je sais que vous aimez les chansons françaises, vous aimez les institutions françaises, je vous propose juste après le flash info de Maëlle Hassani qui va avoir lieu dans 2 petites minutes, même pas. Je vais diffuser pour vous, c'est une spéciale dédicace ce soir, Claudette, sur l'antenne d'Europe 1 dans la libre antenne, Lettre à France de Michel Polnareff.
0: Oui. Hein,
1: ça vous dit? C'est un cadeau de l'équipe de la Libre Antenne pour vous, Claudette. Je vous embrasse très très fort.
0: Oui, moi aussi.
1: Au revoir.
0: Merci beaucoup.

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7: Il est 23h et on retrouve Maëlle Hassani pour le Flash Info. Bonsoir Maëlle.
8: Bonsoir Valérie, bonsoir à tous. Pas d'embrasement national comme le craignait le gouvernement à l'occasion de l'acte 3 du mouvement lycéen aujourd'hui. 266 000 manifestants dans toute la France selon les autorités et quelques débordements par endroits. 488 interpellations à l'échelle nationale, 32 à Paris où un policier a été blessé par un pavé reçu sur la nuque. 43 blessés dans les rangs des forces de l'ordre depuis ce matin. L'exécutif tente toujours d'apporter une réponse politique à ce mouvement lycéen marqué ces derniers jours par de nombreuses violences urbaines. Une réunion organisée tout à l'heure à l'Élysée en présence de Sébastien Lecornu et des ministres de l'Éducation nationale et de l'Intérieur. Aucun retour à la normale dans l'immédiat dans les établissements. Le Premier ministre annonce la banalisation des emplois du temps de tous les lycéens pendant une demi-journée en fin de semaine afin d'organiser, je cite, un temps de démocratie interne. Des blocages et des émeutes observés avec stupéfaction à l'étranger et notamment aux États-Unis. Donald Trump voit dans la situation en France le résultat d'une immigration de masse hors de contrôle. Il s'agit de l'islam qui veut s'emparer d'un pays autrefois grand, écrit le président américain sur son réseau social. Une vague d'indignation après un geste de Rima Hassan hier soir au Parlement de Strasbourg. L'eurodéputée insoumise a projeté au sol des drapeaux israéliens et européens installés à l'occasion d'une exposition hommage aux victimes des attaques du 7 octobre 2023. Le ministre des Affaires étrangères Jean-Noël Barrot appelle le Parlement à prendre des sanctions exemplaires. Le chef de la diplomatie israélienne dénonce un geste honteux mais pas surprenant. Une date du 7 octobre choisie par le collectif Urgence Palestine pour organiser demain une manifestation à Paris. Objectif dénoncer, je cite, le génocide à Gaza et réclamer le respect du cessez-le-feu dans l'enclave. Rassemblement interdit aujourd'hui par le préfet de police de la capitale en raison d'un risque de trouble à l'ordre public sur fond de menaces terroristes élevées et de hausse des actes antisémites. Jusqu'à 150 mm de précipitations attendues dans le sud de la France ce soir et cette nuit. 4 départements sont placés en vigilance orange, pluie, inondation et orage en raison d'un épisode méditerranéen. Le Gard et l'Hérault sont déjà concernés par cette alerte depuis 22 heures. Les Bouches-du-Rhône et le Var rejoindront cette liste à partir de 4 heures demain matin. Et puis Cristiano Ronaldo sort du silence quelques jours après son départ précipité du rassemblement avec son équipe nationale. La star portugaise du football décrit un différend avec son sélectionneur et présente ses excuses pour son comportement. L'attaquant de 41 ans n'exclut pas pour autant un retour avec la Seleção. 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
7: Merci Maëlle Hassani. Alors chose promise, chose due, vous pouvez rester avec nous. Ou alors on vous retrouve tout à l'heure à minuit pour le prochain point sur l'actualité. Spéciale dédicace pour Claudette, qui était un petit peu nostalgique de sa vie. Et c'est vrai que la manière dont elle nous en a parlé, ben, ça se comprend. Dédicace, Michel Polnareff, lettre à France. C'est pour vous aussi, chers auditeurs, sur l'antenne d'Europe 1.

0: France, Michel Polnareff, ce soir dans votre libre antenne sur Europe 1.
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0: Et un numéro de téléphone, si vous le souhaitez, le 01 80 20 39 21, 01 80 20 39 21, numéro non surtaxé de notre standard, mais aussi de notre WhatsApp. 7 39 21, 75 centimes plus coût du SMS, le numéro de téléphone pour que vous interagissiez avec les propos que vous entendez à l'antenne. Et si vous voulez aussi vous entraider, chers amis, vous le savez, n'hésitez pas à laisser vos coordonnées par SMS. Bonsoir Alan.
3: Bonsoir Valérie.
0: Merci d'être avec nous sur l'antenne d'Europe 1. Vous avez 30 ans et vous vivez vous aussi dans le nord de la France.
3: Oui, c'est ça.
0: Vous êtes près de Calais aussi, comme Claudette?
3: Non, moi c'est plutôt du côté de Lille. Je suis à une vingtaine de minutes de Lille.
0: Ah, ok. Alors, Alan, quel est l'objet de votre appel ce soir sur l'antenne d'Europe 1 dans la libre antenne? Dites-moi, dans cette deuxième partie consacrée aux liens.
3: Alors, moi, au niveau des liens, c'est plutôt des liens qui sont bien rompus. Pour remettre les choses un petit peu dans le contexte, ça fait bientôt 15 ans que je n'ai plus de contact avec mon père pour des raisons de maltraitance. Voilà, que j'ai eu étant tout petit, et quand j'ai voulu renouer les liens avec lui, ben, c'était en fait une très très mauvaise idée. Et également avec ma mère, alors à savoir que ça fait bientôt 3 mois que j'ai décidé de personnellement couper tout contact avec elle, parce qu'elle devenait vraiment intrusive, à tel point que ça commençait à se répercuter sur mes enfants à moi. Et à partir du moment où ça commence à se répercuter sur mes enfants, et ben là j'ai décidé de moi arrêter.
0: Ouais. Voilà, qu'est-ce que vous appelez intrusive, Alan?
3: Alors intrusif dans le sens où quand on vient à la maison, quand elle vient chez nous, c'est telle chose n'est pas rangée à sa place, il faut que ce soit bien à sa place, qu'une chaise aurait été mal rangée, et là ça a été la coupe de cheveux de mon fils n'était pas bonne, c'était pas à son goût par exemple, et elle a eu des mots très durs, même en présence de mon fils, donc mon fils aîné qui a 4 ans et demi, la coupe de cheveux ne lui convient pas, sauf que moi mon fils, même s'il a que 4 ans et demi, en fait il avait pas envie de se couper les cheveux, sa coupe de cheveux lui va très bien, et en fait c'était devenu un sujet qui était récurrent. Chaque fois qu'on se voyait, c'était la coupe de cheveux, faut la changer, la coupe de cheveux ça lui va pas, ça fait je vais pas dire les mots, mais c'est des mots pas très sympathiques. Ça fait telle chose, donc voilà, ça ne lui convient pas.
0: Et c'est sur des tas de petites choses comme ça, et c'est constant, c'est récurrent chez elle.
3: Ah oui, sur n'importe quel sujet, ça pouvait devenir matière à polémique. Ça a été quand on s'est marié, ça a été telle chose, il faut pas le faire dans ce sens-là. À mon époque, on faisait pas ça pour les mariages. La maison, moi j'aurais pas mis les choses comme ça. Vous devriez les changer. Ah, j'aurais pas choisi telle vaisselle. Et en fait, c'est que des petits détails en fait qui polluent en fait la moindre de nos discussions. Sauf qu'en fait, plus le temps passe, plus en fait j'avais du mal à tolérer. Voilà, au début ça me glissait un petit peu dessus, je disais bon, j'y fais pas attention, etc. Sauf que ça devenait de plus en plus pesant, ça commençait à faire des critiques sur ma femme, ça commençait maintenant sur mes enfants, donc c'était
0: et quelque chose. Votre femme elle réagissait comment?
3: Alors ma femme étant on va dire une très bonne chrétienne, c'est-à-dire que elle pardonne, se faire frapper la joue droite, faut tendre la joue gauche, pour reprendre un peu l'image, le pardon permanent, le côté des liens, c'est la famille, il faut pas leur en vouloir, un tel il est comme ça. Et en fait moi c'est une phrase que j'arrive plus à entendre, c'est son caractère, on peut pas la changer. Ce qui est bizarre, parce que quand ça vient de nous, on nous demande de changer en permanence les choses. Donc en fait, normalement, ce deux poids deux mesures devient très agaçant. L'effort est toujours fait du même côté, et c'est quelque chose qui n'est plus tenable, entendable.
0: Quel âge elle a, votre mère?
3: Ma mère, elle a 58 ans.
0: Ah, elle est jeune.
3: Oui.
2: Oui, non, mais je dis à les jeunes parce que effectivement, c'est plus facile de modifier sa nature quand on a 58 ans et qu'on veut pas perdre, par exemple, son fils et ses petits-enfants, que quand on en a 85.
3: Oui.
2: Donc 58 ans, rien n'est perdu. Est-ce que vous lui avez expliqué tout ce que vous nous expliquez ce soir, et je vous remercie de votre confiance, bien sûr, sur l'antenne d'Europe 1.
3: Il n'y a pas de souci. Merci à vous, en tout cas, pour l'écoute et potentiellement les conseils. Alors oui, j'ai tenté d'avoir plusieurs explications. Alors le problème, c'est que mes explications, déjà, si j'arrive à en placer une, parce qu'elle essaie de vite reprendre le contrôle, elle est assez agressive quand on essaie d'avoir une discussion. En fait, elle se sent vite agressée et elle devient très vite sur la défensive à ce moment-là. Donc en fait, quand je lui explique que quelque chose s'est mal passé et que voilà, ça a pu déplaire. Ça devient agressif en me reprochant en fait d'autres choses que moi j'ai pu faire dans un autre contexte, dans un autre milieu. Je vous prends un exemple très concret qui s'est passé. On a fait le baptême de mon deuxième fils il y a un an de ça. Et en fait, elle a décidé d'elle-même de. Donc, on avait fait un petit apéritif à l'extérieur, et elle a décidé d'elle-même de dire allez, tout le monde rentre à l'intérieur. Le soleil est en train de commencer à se coucher. On commence à avoir froid. On va rentrer dans la salle pour faire la suite de la soirée. Sauf que nous, déjà, on n'avait pas pris cette initiative-là, nous, en tant que parents de l'enfant baptisé. Donc elle a eu affaire à la grand-mère de ma femme qui a dit non, moi j'ai envie de rester encore un petit peu dehors. Bon, pour le coup, là, une femme de 85 ans très brute de décoffrage, effectivement, que ça on peut pas changer, qui a dit mais non, je reste là, j'ai envie de prendre l'air, etc.
2: Bah, de toute façon, c'est aussi légitime qu'elle ait son point de vue, cette dame, hein. Pas une question d'âge, là. Fait, elle a le droit de dire aussi, moi je suis bien dehors.
3: Mais complètement, mais surtout que nous, on n'a pas pris l'initiative, on n'a pas compris pourquoi ma mère a décidé de rentrer. Elle avait estimé qu'elle avait froid, donc elle voulait commencer à rentrer. Et du coup, la grand-mère, elle s'est vue retirer la chaise, je vais pas dire de force, mais avec beaucoup de conviction, en disant, si c'est comme ça, c'est la suite du programme, on fait comme ça. Et en fait, quand je lui ai parlé, donc quelques semaines après, histoire de dire je vais pas l'attaquer de suite en front, j'ai attendu que ça décante un petit peu, j'ai dit tu te rends compte quand même que la grand-mère, tu l'as fait bouger comme ça alors qu'elle voulait prendre l'air. Et en fait, elle a tout de suite attaqué en disant oui, mais toi la soirée, tu as fait aussi ça, tu as fait quelque chose qui m'a déplu à un autre moment, j'ai pas apprécié, pourtant je t'ai rien dit. Et je lui réponds, moi ma grand-mère est décédée, et je me rends compte que si mamie elle était encore là, que quelqu'un lui avait fait ça, est-ce que tu aurais pu comprendre en fait que quelqu'un puisse mal le prendre, surtout qu'elle a rien demandé, elle voulait juste prendre l'air, et puis on n'a pas compris. Et en fait non, ça a été tout de suite accusation, que voilà, dans un autre contexte, un autre moment, j'ai mal agi, mais elle m'en a pas tenu rigueur, sa grande bonté, donc en fait l'argument il tombe vite à l'eau, et en fait
2: vous pouvez pas échanger. Elle entend pas. Vous êtes fils unique, Alan?
3: Non, j'ai une sœur avec qui les liens sont également rompus.
2: Ah oui, c'est systémique dans votre famille, avec le père, la sœur, la mère, oui. Et la mère et la sœur? La mère et votre sœur, la mère et la fille?
3: Alors la mère et la fille sont très fusionnelles pour le coup. En fait, ce qui s'est passé, de pourquoi moi j'ai dû couper les ponts avec ma sœur, encore une fois, c'est que en fait elles ont déjà une relation très fusionnelle. Elles sont plus et ça c'est pas moi qui le dis, c'est des amis de la famille. Elles sont plus amies avant d'être mère et fille. Et en fait, ce qui s'est passé il y a quelque temps, en fait, ma mère boit les paroles de ma sœur et vice versa. Ce qui s'est passé donc en pendant qu'on organisait notre mariage, ma sœur a décidé du jour au lendemain de débarquer à la maison et de vouloir faire une chorégraphie pour mon mariage. C'était en soi, c'était prévu dans les papiers, mais on n'est pas convenu d'une journée. On était encore à environ 4 mois du mariage, donc on avait encore le temps de voir venir. Elle voulait faire une chorégraphie entre frères et sœurs. Et en fait, le jour où elle a débarqué, nous, on était en train de faire de la décoration. Donc, on était avec la maison, comme on peut s'imaginer, en sans-dessus-dessous, avec
2: les
3: préparatifs. Oui. Voilà. Et en fait, je lui ai dit, non, en fait, c'est pas possible. C'est gentil d'être venu. Mais là, actuellement, c'est pas possible. Je suis dans autre chose. Voilà, j'avais mon fils qui dormait à ce moment-là. Donc, profiter d'un enfant, surtout en bas âge, qui dort pour pouvoir avancer sur les préparatifs de notre mariage. Donc, je lui ai dit non à ce moment-là. Et en fait, elle a commencé à m'insulter que, bah voilà, c'est elle qui avait fait l'effort de venir, qu'elle avait pris de son temps pour embellir notre mariage, etc. Donc, vraiment, très
2: gentille. Elle venait de loin ? Elle venait de loin, Alan ?
3: Alors elle venait de l'Oise, donc environ 2h30 de route. Mais en fait, elle a débarqué. En fait, moi, ma mère n'habite pas loin de chez moi. Donc en fait, elle a surtout passé un week-end pendant
2: avec votre mère. Oui.
3: Voilà, chez ma mère. Et en fait, elle est passée un moment pendant le week-end où elle était là. Elle était venue en disant, ben, je donne de mon temps pour toi, mais j'avais rien demandé en fait spécialement à ce moment-là, et je pouvais pas. Et en fait, la conversation a un petit peu dégénéré, le ton est monté. Elle a réveillé mon fils en claquant la porte de la maison de rage. Donc, je suis sorti pour avoir une explication avec elle. Alors, certes, la conversation était un petit peu rude, mais il n'y a pas eu. Alors, moi, j'ai pas donné de coup, mais ma femme s'étant interposée, c'est elle qui a pris un coup de la part de ma sœur. Et en fait. Oui, en fait, de loin, étant donné que ma femme nous séparait parce que le temps montait, ma sœur a brandi ses clés de voiture, donc qui était attachée à un cordon pour tenter de m'atteindre, sauf que la clé est arrivée dans la tête de ma femme. Et donc elle a eu une plaie superficielle, mais voilà. Et en fait, ma sœur est de suite remontée dans sa voiture. Elle a foncé droit chez ma mère en disant que c'est moi qui l'avais frappé, agressé, etc., insulté. Et en fait, ma mère a bu les paroles de ma sœur. Et quand je suis arrivé chez elle pour avoir une explication, pour mettre les choses à plat, et ben je me suis fait traiter de lâche, que je suis un homme qui bat une femme. Voilà des choses pas très sympas. Et ma femme, étant donné que c'était la seule témoin de la scène, ma femme a dit ben non, je l'ai pas vu te frapper, ce n'est pas vrai, c'est même moi qui ai pris un coup. Et en fait, ma sœur a de suite dit que ma femme, alors je cite ces mots, mais que ma femme s'était fait pisser dans le cerveau, que de toute façon, comme elle allait se marier avec moi, elle était obligée de prendre parti, que elle le regrettera le jour où je la frapperai, elle et les enfants, déjà que j'ai frappé ma sœur, qu'il fallait appeler les services sociaux, voilà, pour revenir saisir mes enfants, etc. Donc voilà des choses.
2: Oui, mais quelle violence!
3: Voilà. Et en fait, ma mère a bu toutes les paroles. Elle n'a pas voulu voir le côté entre deux. Elle n'a pas voulu avoir mon point de vue, etc. Donc en fait, la discussion est restée en plan. Et moi, le lendemain, donc j'étais au travail. Ma femme étant au foyer, étant donné qu'on avait notre premier fils, mais qui était en bas âge, donc elle était en congé parental. Ma mère et ma sœur ont débarqué le lendemain, puisque ma sœur repartait dans l'Oise. Et donc en fait, moi j'avais dit à ma femme, je ne veux pas qu'il rentre dans la maison tant que j'ai pas eu mon droit de réponse, tant que j'ai pas eu l'occasion de m'exprimer. Je refuse qu'il rentre dans la maison et même qu'il puisse voir mon fils, parce que en fait, je veux pouvoir parler, je veux pouvoir donner mon point de vue. Et en fait, ça a été une erreur de plus qui a été faite, parce que suite à cette histoire, c'est ma femme qui était accusée d'être d'avoir été perfide, d'avoir caché son jeu. Ça fait bientôt 8 ans que je suis avec ma femme, et cette histoire là c'était il y a 2 ans, donc ça a fait elle cachait son jeu pendant 6 ans.
2: Mais dites-moi, Alan, quand vous étiez enfant, il y avait un régime de faveur entre votre sœur et vous auprès de votre mère?
3: Ah oui, ça a toujours été comme ça a toujours été relation fusionnelle d'un côté et méfiance de l'autre. Vu qu'on parle de l'enfance, je vais parler de sujets enfantins, mais voilà, ma sœur avait une console de jeu, une Nintendo DS à l'époque, et ça a toujours été si tu veux que je te la prête, tu fais ça pour moi. Et en fait, elle rajoutait des tâches, et en fait, au bout d'un moment, si j'ai fait quelque chose qui lui avait déplu, t'as fait tout ça pour moi, mais vu que t'as fait ça, je n'en veux plus. Et elle prétendait aussi à ma mère que je l'avais frappé ou que j'avais fait ce genre de choses, et en fait ma mère prenait parti d'office. En fait, ma mère, à partir du moment où il y a violence physique, c'était tout le reste n'existe plus. Quand bien même c'est une agression qui est fausse, En fait, à partir du moment où il y a une agression physique.
2: Une accusation voilà. Même fausse d'agression physique, votre mère, elle prend parti pour la personne qui accuse. Sans vérifier, sans prendre la peine de vérifier. Et vous, vous étiez battu par votre père ?
3: Oui, j'étais battu par mon père. Alors c'était avant leur divorce. Donc mes parents ont divorcé quand j'avais l'âge de 6 ans. Et en fait, avant ça, j'étais un enfant battu. J'ai eu plusieurs fois l'épaule disloquée, plusieurs fois des hématomes, des plâtres, etc. Et en fait, bon, suite au divorce, je ne voyais mon père que pendant les vacances parce qu'il a déménagé très loin. En Savoie pour tout vous dire et en fait, donc étant donné que j'ai une relation très conflictuelle avec ma mère après mon bac à 18 ans j'ai dit je vais tenter d'aller faire mes études supérieures étant donné que ça faisait déjà quelques années que j'avais déjà du mal à voir mon père j'ai dit je vais tenter de faire mes études supérieures en Savoie là où il habitait et en fait au bout d'un an d'études supérieures suite à une dispute mon père qui m'annonce clairement que en fait il était très content de me recevoir parce qu'étant donné que il avait un enfant, donc moi, et que ma mère avait un enfant, il n'y avait plus besoin de payer de pension alimentaire, qu'il avait plus à payer les frais juridiques, etc. Et que donc, clairement, à part une bouche à nourrir, je n'étais pas grand-chose à ses yeux. Donc, bonne ambiance.
2: Donc vous êtes reparti, vous êtes resté, vous avez fait quoi ?
3: Ah non, je suis reparti. Alors j'étais pendant un petit 3 mois à la rue. Donc je faisais de l'intérim, je faisais des petits emplois histoire de pouvoir payer éventuellement une chambre d'hôtel ou un repas, etc. Ça a duré 3 mois et puis j'ai dû remonter dans le nord. J'ai dû me résoudre à remonter dans le nord. Et en fait, ma mère a accepté de me reprendre à une condition, c'est-à-dire que je fasse limite que je plie le genou, que je demande toutes les excuses, etc. du monde. Et seulement sous ce contexte-là et à condition de lui obéir, donc c'est-à-dire à la recherche d'emploi, ce qui était entre guillemets pour le coup la seule chose normale. Mais si je respectais toutes ces conditions, elle acceptait de me reprendre.
2: Et quand vous étiez enfant, est-ce qu'elle vous protégeait des coups de votre père quand vous étiez enfant?
3: Alors j'étais assez petit donc je dirais oui. Après est-ce que ma mère était toujours présente quand ça se passait ou est-ce que c'était à la suite, je vous avoue que là pour le coup j'aurais vraiment pas de souvenirs. Mm-hmm. J'aurais tendance à dire oui quand même, mais bon les coups je les prenais.
2: Et votre sœur elle a quel âge?
3: Ma sœur elle a un an et demi de plus que moi, donc 31 ans, 32 ans.
2: Ah oui. Donc en fait, moi ce que j'entends dans votre récit, Alan, c'est que personne ne vous a jamais protégé en fait, à part votre femme, ce qui est plutôt une très bonne nouvelle, puisque c'est quand même, vous êtes des partenaires dans la vie, hein, en plus d'être des parents, etc. Mais vous, enfant, personne ne vous a véritablement protégé, vous avez la vague sensation que votre mère l'a fait. Mais finalement, il y a eu déjà un peu de « je divise pour mieux régner ». Et j'ai l'impression que vous n'avez pas été beaucoup entendu.
3: Non, ça entendu, non. Alors si je vous dis que j'ai jamais été protégé, ma mère vous dira certainement le contraire et que je suis certainement ingrat de vous dire ça comme ça. Maintenant, non, effectivement, écoutez ça, non, jamais. En fait, j'avais toujours un peu le sentiment d'être un petit peu un sniper dans la famille, c'est-à-dire de quand il faut dire une blague, une connerie dans un contexte précis, une petite touche d'humour, ça va, ça fait rire la galerie 3 secondes et puis après on passe à autre chose. Mais si j'avais quelque chose de sérieux à dire, c'était oui, bon bah vas-y, tais-toi, on n'en fait pas cas.
2: Et j'ai la sensation aussi, parce que je me base sur ce que vous nous exprimez ce soir sur l'antenne d'Europe 1, que vous avez été beaucoup accusé à tort. Et ce schéma, il se répète aujourd'hui avec votre sœur qui est plus grande que vous, tout de même, et avec votre mère, puisqu'on vous accuse de l'avoir frappée alors que pas du tout, enfin dans vos propos, bien sûr. Enfin, de toute façon, 8 ans avec votre époux, je pense qu'elle... vous n'êtes pas quelqu'un de violent, ça s'entend. Hein.
3: Je suis certainement un pervers narcissique qui a bloqué sa femme à la maison et elle n'osera pas dire le contraire.
2: Ah oui. Vous avez fait une thérapie, Alan ?
3: Oui. Alors,
2: ce que j'entends dans vos propos et votre manière de traduire les événements, un travail thérapeutique.
3: Alors j'ai fait plusieurs travaux thérapeutiques. J'ai eu la chance, étant donné que avec les deux grossesses de ma femme, elle a été suivie elle psychologiquement pour une pathologie de grossesse, donc elle avait fait une hyperémèse. Donc elle avait déjà été suivie à la maison les psychologues et psychiatres de l'hôpital venaient une fois toutes les deux semaines, toutes les trois semaines pour la suivre elle. Et de fil en aiguille, en fait, ils m'ont intégré aussi à ce cursus-là parce que c'est un cursus parental. La voix du père compte autant. Donc j'ai pu suivre un petit peu avec ma femme ces séances, parler aussi de l'environnement dans lequel nos enfants gravitaient, donc avec leurs grands-parents, etc. Mmh. Et j'ai également suivi une psychologue à côté de ça.
2: Psychothérapie.
3: En psychothérapie. Et suite à ça, donc j'ai été pendant. Là, je suis encore sous traitement suite à une dépression. J'ai un petit traitement de fond qui traîne encore. Et je suis encore mon médecin une fois par mois. On fait encore un suivi là-dessus pour voir quelle est l'évolution.
2: Oui. Et la toxicité de vos parents ou la défaillance de vos parents, le dysfonctionnement de vos parents a été bien sûr évoqué.
3: C'était même devenu notre sujet principal.
2: Ouais. Non, mais les mots ont été dits, en fait. Les mots ont été prononcés. Ah, oui. Parce que là, en fait, ce qui se passe, Alan, c'est que vous vous protégez, vous avez les ressources pour vous protéger, pour dire stop, maintenant, ça suffit.
3: Oui, j'ai pu en parler à plusieurs reprises. Moi, j'ai en fait, ce que j'expliquais à une des psychologues, c'est en fait à plusieurs reprises j'ai évoqué cette possibilité de couper les ponts. Alors ils m'ont pas encouragé spécialement à le faire, ils ont juste dit de faire le nécessaire pour moi. Donc ça faisait depuis l'histoire avec ma sœur, un peu plus de 2 ans maintenant que j'en parlais de couper les ponts. Et là j'ai coupé les ponts avec ma mère il y a environ 3 mois, 3-4 mois maintenant. Et quand je leur en ai fait part que je culpabilisais un peu de faire ça. Elle m'a un petit peu rassuré dans le sens où ça fait longtemps que j'en parle et j'ai essayé beaucoup de choses. J'ai essayé la diplomatie, j'ai essayé la discussion, j'ai essayé de rentrer dans l'art, j'ai essayé plein de choses et c'était mon ultime recours.
2: Est-ce que vous vous sentez mieux avec cette décision aujourd'hui à une échéance de 4 mois?
3: Alors ça va mieux dans le sens où j'ai pu à tenir les conflits. La seule chose, suite à une discussion avec ma femme, je n'interdis pas à ma mère de voir mes enfants. Sachant qu'en plus de ça, ils ont la chance de faire quelques activités. Ma mère, ne travaillant pas le mercredi, elle prend les deux pour faire des activités extrascolaires et jouer avec eux. Maintenant, moi, j'ai toujours cette anxiété de est-ce qu'il va pas y avoir un espèce de lavage de cerveau, est-ce qu'il va pas y avoir.
2: J'allais attirer votre attention sur le fait qu'elle ne les monte pas contre vous en grandissant, parce que parfois les parents un petit peu toxiques instrumentalisent les enfants évidemment pour atteindre leur propre enfant. Ils ont du mal à créer un vrai lien, hein, un lien
3: authentique. C'est ma crainte absolue de retrouver un jour un enfant. Et en fait, c'est ce qui s'est passé un jour. En fait, j'ai vu rouge. Ma femme était en pleurs quand je suis rentré du travail. Elle était en pleurs et je lui ai dit qu'est-ce qui se passe. En fait, c'était mon fils qui revenait de l'école. Ma femme était allée le chercher. Et donc, vous savez très bien, les grands-parents, ça dit oui à tout et les parents sont obligés de faire l'éducation. C'est-à-dire que 4 kilos de chocolat, ça fait peut-être un petit peu beaucoup pour un enfant. Donc, ma femme a refusé un beignet au chocolat à 18h30. Et donc, mon fils a dit « Toi, de toute façon, maman, je t'aime pas, je préfère mamie. » Donc, le lendemain même de la sortie avec mamie, ça pose question. Ce genre de phrase devant l'enfant, sachant que avant, quand on lui disait non, même encore maintenant, on a redressé un petit peu le tir. Mais cette phrase au lendemain même, ça a été une violence. Et j'ai dit, ça commence comme ça. Qu'est-ce que ça va être par la suite? Qu'est-ce que ça va être quand il sera pris ado?
2: Restez bien. En tout cas, Alan, restez bien vigilant. Vraiment, et soyez fiers de vous et de votre parcours aussi. Vous vous êtes vraiment donné les moyens. Et s'il reste une trace de culpabilité, vous avez visiblement quand même exploré beaucoup, beaucoup de pistes pour créer de la communication. Et puis surtout, la vérité d'aujourd'hui n'est pas celle de demain. Donc, on n'est pas à l'abri que votre maman, à un moment donné, ou votre mère, ait envie d'avoir un lien avec son fils. Un vrai lien, je veux dire, un lien de respect.
3: Oui. Maintenant, je me dis, est-ce que ça va réellement marcher? En fait, pour tout vous dire, j'ai eu un doute. Ma mère et ma sœur ont eu une petite altercation, mais ça fait des années. Bref, et en fait, ma sœur, m'aurait dit, donc ma femme venait d'accoucher de notre premier fils, et en fait, suite à l'altercation, ma sœur m'annonce à l'époque que de toute façon l'altercation, ma mère s'en fout, étant donné que comme mon fils est né, et ben il y a tout l'amour à donner à un enfant, et que maintenant elle passait à la trappe. Et en fait, étant donné que je ne connais pas le vrai du faux, que j'ai confronté ma mère par rapport à cette phrase au moment où ma sœur me l'avait annoncé et qu'elle me tient le contraire, donc moi je laisse toujours le bénéfice du doute, qui ment, qui dit la vérité, je ne sais pas. Maintenant je me dis que ça pourrait être une phrase complètement possible, que ma mère se fout de faire des liens avec son fils, étant donné qu'elle a ses deux petits-fils à porter. Donc je me demande si le seul lien qu'elle va garder, en fait, c'est de parler à ma femme pour simplement avoir les enfants. Donc en fait, je suis résigné à l'idée que la situation est telle qu'elle est maintenant, et que
2: ça va pas rester comme ça. En tout cas, là où vous avez raison, c'est que l'attente n'est jamais bonne conseillère, et quand on n'attend rien, on ne risque pas d'être déçu. Voilà. Donc là, vous êtes au présent et vous faites au mieux pour vous, au mieux pour votre famille, en restant bien vigilant, bien rigoureux. De toute façon, vous continuez de voir votre psychothérapeute, j'imagine.
3: Oui, ça continue encore.
2: Voilà. Donc vous avez du soutien, vous avez des personnes ressources. On voit dans votre discours qu'il est structuré, hein, que vous êtes au plus près de votre vérité et que vous êtes accompagné dans ce chemin. Donc vous êtes ajusté, et si vous êtes ajusté, vous êtes aligné. Si vous êtes aligné, vous faites bien.
3: C'est ça, mais en fait, c'est ce côté injustice permanente c'est quelque chose que je n'appréciais plus. C'est pour ça aussi que ça a été ma décision de couper les ponts. C'est que dès que j'arrive chez ma mère ou à un repas de famille, j'ai l'impression d'être sur le banc des accusés, en disant en fait, faut pas que je fasse de vagues, parce qu'en fait, le moindre mot que je vais pouvoir dire qui va passer un petit peu au-dessus, en fait, voilà, c'est tout ce que vous direz sera retenu contre vous. Ouais.
2: Ce que j'entends, c'est que vous sortez aussi peut-être, grâce à la thérapie sans doute, de l'état de victime, hein, aussi. C'est-à-dire que vous avez plus envie de subir.
3: Non, j'ai plus envie de subir, et c'est surtout que avant de me défendre de quoi que ce soit, de quelque chose que j'ai pas commis, ou de choses que j'ai faites mais qui ont été amplifiées au centuple, je m'occupe surtout en fait de ma femme et de mes enfants. Je dis toujours maintenant à ma femme quand on a un coup de mou ou qu'elle se sent pas très bien, j'ai la famille que j'ai eue, oui. Je l'ai pas choisie, et j'ai la famille que j'ai construite.
2: Que vous avez créée.
3: Elle et mes enfants, et ça je suis dessus. Moi, tout ce que j'entends, donc qu'il fallait mettre mes enfants aux services sociaux, etc. Moi, tout ce que je vois, c'est que mes enfants, ils grandissent bien, que mon fils à l'école, il a un groupe d'amis, quand bien même il est jeune, on voit qu'il est très bien entouré à l'école, que ça se passe bien, qu'il apprend bien, qu'il est poli. Après, il a des sauts d'humeur comme un enfant de 4 ans. C'est tout, c'est de l'éducation. C'est pas, j'ai pas une poupée. Il est pas parfait, mon fils, mais
2: en tout cas, faites-vous confiance, Alan. Faites-vous confiance. Vraiment, faites-vous confiance. Parce que tout ce que vous exposez ce soir va dans le bon sens. Donc vraiment, faites-vous confiance. Ne laissez pas, ne prêtez pas le flanc aux injonctions que vous avez eues enfant. Vraiment. Soyez fiers de vous et du parcours que vous avez accompli jusqu'à maintenant. Et puis n'hésitez pas à nous rappeler pour nous donner de vos nouvelles.
3: Oui, bien sûr, pas de souci, avec plaisir.
2: Voilà, je rappelle le numéro de téléphone de la Libre Antenne que vous connaissez, 01 80 20 39 21. 01 80 20 39 21, numéro qui est donc non surtaxé, et aussi le numéro de WhatsApp. Merci Alan.
3: Merci à vous.
2: De votre témoignage ce soir. Merci beaucoup. Prenez bien soin de vous quatre.
3: Et surtout de vous.
2: Au revoir.
3: J'y travaille. Au revoir.
2: Merci. Au revoir. Chers auditeurs, on se retrouve dans quelques instants avec Nicolas, qui va nous parler de son fils Martin. Décidément, on est entre père et fils, ou mère et fils, ce soir sur l'antenne. En tout cas, on est beaucoup dans la famille, dans le monde de la famille. Je vous propose qu'on écoute Michael Jackson sur l'antenne d'Europe 1, dans la Libre Antenne Thriller.

0: Thriller. Eh oui, on avait oublié Michael Jackson ce soir dans votre Libre Antenne sur Europe 1.
1: Vous aussi, venez vous confier à Valérie Darmon en appelant le 01 80 20 39 21. Numéro non surtaxé, Europe 1.
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0: nous appeler, Nicolas, parce que vous travaillez avec votre fils et je crois savoir que presque vous pourriez lui rendre hommage, non, à votre fils, tellement
1: ah,
0: vous
1: oui,
0: l'aimez.
1: Je suis extrêmement fier de lui, il est formidable, il a énormément de talent. Et on travaille ensemble sur un projet qui va être donné à Paris même. C'est la belle Hélène d'Offenbach, la belle Hélène et les garçons. Oui. Parce que Martin, mon fils, donc a su écrire un texte qui remplace le texte de Meillac et Halévy et qui fait que le célèbre compositeur est revisité dans de l'Antiquité au tournage de la 127e saison de la célèbre série Hélène et les garçons. Voilà.
0: Alors c'est bon, tant qu'à faire. C'est où à Paris pour nos auditeurs parisiens, la belle Hélène et les garçons, Nicolas?
1: Alors c'est à la Seine parisienne.
0: La Seine parisienne.
1: Qui se trouve rue Richer dans le 9e arrondissement.
0: Alors, ça c'est dit pour nos auditeurs parisiens.
1: Et la grande première c'est le 22 octobre prochain à 19h15.
0: D'accord.
1: Et ça touche exactement les Folies Bergères. Voilà.
0: D'accord. Alors comme ça tout est dit pour les auditeurs parisiens et ceux qui veulent venir vous voir et vous écouter. Alors maintenant le sujet de ce soir c'est le lien et c'est l'amour.
1: Oui.
0: Comment ça se passe quand on travaille en famille? Et surtout quand on est, parce que votre fils il est comédien. Vous faites quoi dans la vie, vous?
1: Moi, j'étais comédien, je le suis encore parce qu'on le reste toujours. Mmh. Mais je suis metteur en scène, bien sûr, parce que j'ai monté cette belle Hélène
0: avec votre fils
1: et ouais. Avec le texte de mon ouais. fils. Et puis je suis chanteur d'opéra. Je chante un peu partout dans le monde. Là, j'ai chanté Papageno à New York et j'avais fait Scarpia aussi à New York, et qui m'avait valu la couverture du Downtown Magazine, une revue importante, et avec 16 pages intérieures. Donc, grâce à cela, maintenant, effectivement, et grâce à mon fils qui a repris le travail que je faisais, parce que j'étais aussi donc directeur du Théâtre du Petit Monde. Mmh. Qui est un théâtre dans lequel j'ai commencé enfant, parce que c'est un théâtre pour enfants.
0: C'est à Paris aussi,
1: okay. Oui. Il a vu débuter Charles Aznavour, Colette Renard, Patrick Devers, Johnny Hallyday, tout ça enfant, bien sûr. Et donc, il m'a vu débuter aussi, et puis grâce à la vie, j'ai pu hériter de ce théâtre. Et de théâtre pour enfants, j'en ai fait un théâtre pour la famille, pour que toutes les générations puissent y trouver du plaisir. Et c'est comme ça que j'ai dû allier de front mes deux carrières, c'est-à-dire directeur de théâtre, metteur en scène et chanteur d'opéra. Donc c'était
0: alors,
1: assez compliqué.
0: Ce qui veut dire aussi, Nicolas, que votre fils, par exemple, n'est pas tombé dans la marmite par hasard. Alors, est-ce que quand un chanteur lyrique, comédien, metteur en scène, travaille avec son fils comédien, c'est pas aussi l'histoire de deux égos qui se rencontrent?
1: De deux, j'ai pas entendu.
0: De deux égos qui se rencontrent.
1: Ah, de deux égos qui se
0: ouais.
1: rencontrent.
0: Comment ça se passe au quotidien?
1: C'est possible, mais pour être honnête, Martin est il est extrêmement humble, d'une humilité incroyable. Pourtant, il en a fait des choses. Hein. Il est rentré au Conservatoire national d'art dramatique. C'était l'un des plus jeunes. Révélation César pour un film qu'il a fait. Il a été, comment dirais-je, il a reçu le prix d'interprétation masculine au Festival International de Bombay. Il a été l'un des rôles principaux dans Le Village français. Enfin voilà, donc il a vraiment.
0: Oui, il a une belle carrière.
1: Incroyable.
0: Oui. Vous avez de quoi être fier, Nicolas.
1: Ah, je suis extrêmement fier de lui. Et puis il est même dans l'agence de, comment dirais-je, Adéquat, qui est l'une des plus grandes agences françaises. Donc il a autre chose à faire que travailler avec son père. Et pourtant, il le fait.
0: Oui.
1: Et avec plaisir. Et ça, c'est un immense privilège que j'ai et ça me touche énormément.
0: Et qu'est-ce que ça apporte de travailler comme ça avec son enfant dans un métier de création?
1: Alors ça apporte, je trouve, encore plus de plaisir parce que j'ai eu la chance de le former, hein, et puis donc il a grandi au Théâtre du Petit Monde, il a, comment dirais-je, et maintenant, il a bien sûr fait d'autres choses, il m'apporte énormément de nouvelles idées.

0: on se complète bien dans le travail. Et là, il a écrit ce texte drôlissime sur la belle Hélène et les garçons. Il a vraiment créé ça. Il avait fait juste l'année dernière une soirée chez Offenbach qui a fait qu'on avait fait quand même plus d'un an et demi à Paris. On avait joué ce spectacle sur le texte de Martin. Donc il a aussi ce talent-là. Et c'est vrai qu'on se complète bien.
1: Jamais de tension entre vous dans le travail ?
0: De tension, pour être honnête, j'ai certainement, mais non, on se crie jamais.
1: Ah bah, on n'est pas obligé de se crier dessus. Non, mais on n'est pas obligé de se crier dessus non plus, quand même, c'est Nicolas. Mais c'est juste vrai. Des tensions ou des petites crispations,
0: non. Alors, en revanche, qu'on ait quelquefois pas les mêmes idées, ça c'est sûr, mais comme je l'adore, j'écoute beaucoup ce qu'il dit, et je crois qu'il m'aime beaucoup, donc il écoute aussi ce que je dis, donc visiblement, on arrive, quand on se dit quelque chose, c'est que ça nous importe beaucoup, donc on arrive à vraiment à l'un l'autre grâce à son avis, j'ai l'impression d'être meilleur, voilà.
1: Oh, mais ça c'est un bel hommage, hein. Il vous fait être la meilleure version de vous-même, dans la vie en général.
0: Exactement.
1: Dans la vie en général ou seulement dans le travail ?
0: Ah, mais totalement dans la vie en général aussi, parce que il fait vraiment plein de choses. C'est pour ça que je suis très fier de lui, parce que en plus d'être un immense comédien, il est donc bien sûr auteur, un bon auteur, mais il est aussi, il aime les autres, il aime le genre humain. Et je dis bien cela parce que... comment dirais-je, il a créé lui-même une association quand il voit que les choses ne vont pas toujours très très bien et qu'il y a des gens qui ont faim. Donc il a décidé de créer l'Armée du Cœur, une association d'entraide aux familles. Et tous les jeudis matins, il se réveille à 5h du matin et il va à Rungis récupérer des invendus pour créer des paniers repas et les distribuer aux démunis, aux plus démunis. Et ça, voilà, il est débordé et pourtant il fait ça aussi, et ça me touche encore plus.
1: Ben oui, vous m'étonnez. Mais et il tient cette empathie de vous ou de sa mère ou des deux?
0: Alors je dirais qu'il de moi, mais surtout il tient cette empathie de lui-même, et il tient cette empathie de, parce qu'il il croit beaucoup en Dieu et il a la foi, et comme moi j'ai la foi, et donc effectivement il se dit il y a une notion dans les religions, et dans la religion juive il y a aussi ça, il y a le fait de faire tikkun dans l'âme.
1: Oui.
0: C'est-à-dire rendre le monde plus beau, le réparer le monde. D'ailleurs, le Théâtre du Petit Monde avait été créé pour ça, en 1919, à la suite de la Première Guerre mondiale, par Pierre Humble, son vrai nom Pierre Blum, pour réparer le monde. Et c'est pour ça que c'était un théâtre pour donner aux enfants le goût du théâtre et des belles choses. Et j'ai grandi dans ça, j'ai Martin aussi, et puis on... Voilà, ça nous importe beaucoup de donner du bonheur au monde. Et c'est vrai que, bien sûr, l'Armée du Cœur est très utile à ça. Et le spectacle qu'on va donner là, est un spectacle qu'on avait donné aux grandes écuries du château de Versailles, qui a été représenté par le Figaro, disant le théâtre du Petit Monde crève l'écran. Donc vraiment des très comiques.
1: Est-ce que c'est, Nicolas, le premier projet père et fils que vous avez monté, La Belle Hélène et les garçons?
0: Non, le premier projet, c'était une soirée chez Offenbach, qu'on a fait vraiment, lui et moi, lui auteur et metteur en scène, et moi en tant que chanteur, là, chanteur lyrique. Ça a été un gros succès, on s'est dit, réitérons cela dans La Belle Hélène. Dans La Belle Hélène, il joue dedans, je chante aussi dedans, et donc ça nous permet à la fois d'allier tout ce qu'on sait faire, c'est-à-dire le jeu, le chant, la comédie, ensemble.
1: Et alors, moi j'ai votre fiche sous les yeux, Nicolas, gentiment préparée par Audrey, qui m'a mis votre âge et vous avez 48 ans. Vous l'avez eu à quel âge votre fils ? Vous êtes un papa hyper jeune pour avoir un fils qui fait autant de choses aujourd'hui.
0: Alors, pour tout vous dire, je n'aime jamais dire mon âge, parce que quand je dis l'âge de Martin, après, les gens pensent que j'ai 70 ans, parce que nous avons une très courte différence d'âge. Nous avons 18 ans d'écart, donc effectivement, c'est très court. Et pour moi, Martin est un vrai cadeau du ciel. Voilà, c'est un. Je ne l'attendais pas du tout, et le ciel me l'a donné, et c'est vrai que c'est un vrai cadeau, et je remercie vraiment la vie pour ça depuis toutes ces années.
1: Vous avez qu'un enfant ?
0: Oui, je n'ai que lui, oui.
1: Est-ce que le fait que vous soyez un jeune papa, vous avez 48 ans, il a 30 ans, ça change un peu la donne dans le rapport à l'autre? Alors là, on voit bien que vous parlez d'âme à âme, vraiment d'âme à âme, hein. Et puis la rencontre, elle s'est faite à plein de niveaux avec votre fils, on le voit bien. Mais néanmoins, est-ce que le fait que vous soyez proche comme ça en âge, ça change quelque chose?
0: Alors, ce qui change, c'est que je vois dans d'autres familles, c'est que j'ai encore de l'énergie. Donc, c'est-à-dire que quand il a des idées, je peux le suivre, et vice-versa. Et comme en plus on aime les mêmes choses en général, c'est vrai qu'on peut vraiment se compléter, comme je disais.
1: Faire ensemble.
0: Oui, et de faire ensemble, effectivement. Mmh. Donc, je pense qu'effectivement, cette courte différence d'âge est une grande chance. Mais en même temps, on a quand même une relation père et fils aussi. Donc,
1: Et Nicolas, quand vous étiez jeune? Quand le petit bébé est arrivé, que vous aviez 18 ans, on est presque encore un jeune homme, un très très jeune homme.
0: Oui.
1: Comment vous l'avez vécu? Quel père vous avez? À quel moment vous avez senti que vous étiez père?
0: Ah ben, j'ai senti que j'étais père quand j'ai. Enfin, ben déjà, quand je vous dis que je suis quelqu'un de croyant, donc je pense que le Seigneur pourvoit à tout ce dont on a besoin, même les mauvaises choses. Hein, je trouve que quelquefois, quand on a des mauvaises choses, ça nous amène vers du bon.
1: Tout est fait pour le bien. Ouais, ce qu'on dit en hébreu, c'est Gamzou le Tova.
0: Oui, je pense que tout est fait pour le bien, effectivement. Martin, j'ai vraiment vu, parce que pour moi, être père, c'est donner des directions dans la vie. C'est parce que c'est la maman qui garde l'enfant, et c'est le père qui donne les directions. Et j'ai vraiment senti que j'étais père quand j'ai vu, de mes yeux vus, que les directions que j'indiquais étaient suivies par mon fils. Voilà.
1: Et vers quel âge vous avez commencé à le percevoir ?
0: Je dirais quand il a été adolescent. Parce que l'adolescence est quelque chose d'assez difficile. Et donc tout le monde m'a dit attention, les adolescents, ça n'écoute jamais les parents. Et c'est vrai que quand j'ai vu qu'à l'adolescence, il essayait vraiment de me suivre, je me suis dit, ah oui, là vraiment, j'ai fait mon rôle de père. Voilà. Et puis maintenant, j'en suis convaincu, parce que effectivement, il est adulte. Il a autre chose à faire, et de s'occuper de son papa, et de s'occuper du théâtre du Petit Monde, et pas du tout. Il s'en occupe très bien. Et grâce au fait qu'il travaille bien au théâtre du Petit Monde, ça fait qu'il me laisse plus de temps pour pouvoir faire la carrière de chanteur. Parce qu'à un moment, c'était difficile d'être chanteur, parce que en France, vous savez, on est casé dans une case. Donc quand on est chanteur, on n'est pas metteur en scène, on n'est pas directeur de théâtre. Donc c'était assez compliqué. Et c'est vrai que maintenant qu'il est adulte, il s'occupe des productions, donc c'est beaucoup plus simple pour moi de pouvoir vraiment faire une carrière à New York, là par exemple, comme je fais, et avoir le plaisir de retravailler ensemble quand je suis en France.
1: Mais ça, c'est un grand cadeau. Alors, moi, je résiste pas. On arrive à la fin presque de l'émission. Donc, je répète que La Belle Hélène et les Garçons, ce sera à la scène parisienne le 22 octobre à 19h15, mais il y aura d'autres dates. Oui. Mais j'aimerais bien que vous nous poussiez la chansonnette sur l'antenne d'Europa dans la libre antenne pour refermer cette émission. Ça marche?
0: J'ai pas chauffé la voix, mais je peux vous faire un petit extrait.
1: Allez, une petite minute quinze.
0: Ah, bon, ce sera même plus court. Le roi barbu qui s'avance, c'est Agamemnon. Et ce nom seul me dispense d'en dire plus long. J'en ai dit assez, je pense, en disant mon nom. Le roi barbu qui s'avance, c'est Agamemnon. Agamemnon. Le roi barbu qui s'avance, c'est Agamemnon. Le roi barbu qui s'avance, c'est Agamemnon.
1: Waouh! Alors là, on a envie d'applaudir. Je donne votre nom de famille quand même, Nicolas. Vous vous appelez Nicolas Riga. En tout cas, un grand merci d'avoir partagé cet amour filial avec votre fils que vous avez eu à l'âge de 18 ans et franchement qui est devenu un monsieur, hein, même s'il n'a que 30 ans, Martin.
0: Oui, merci beaucoup.
1: Beau spectacle à vous.
0: Mon fils ne porte pas mon nom dans le théâtre.
1: On peut pas tacler d'être fils d'eux, donc c'est pas mal.
0: Exactement. Donc son nom c'est le petit oiseau, c'est-à-dire Martin Loisillon.
1: Merci beaucoup Nicolas. À bientôt. Voilà. Au revoir.
0: Merci, à bientôt.
1: Au revoir. Ainsi s'achève votre émission de ce soir, de ce mardi soir sur l'antenne d'Europe 1 en musique. Hein. Quelle voix, quel coffre comme on dit. Je vous retrouve demain, si tout va bien, avec le même plaisir, dès 21h30 jusqu'à minuit, en direct sur l'antenne d'Europe 1, Europe 1, la radio libre. D'ici là, prenez soin de vous, des autres et du monde. Carillon d'Europe 1, on retrouve Maëlle Assani pour le Flash Info. Bonsoir Maëlle.
2: Bonsoir Valérie, bonsoir à tous. Quelle réponse politique face au mouvement lycéen? Cette question était au cœur d'une réunion à l'Élysée ce mardi soir. Autour d'Emmanuel Macron, les ministres de l'Éducation nationale et de l'Intérieur, mais aussi le chef du gouvernement. Au terme de l'acte 3 de la mobilisation ce mardi, Sébastien Lecornu annonce la banalisation d'une demi-journée de cours dans tous les lycées d'ici la fin de la semaine, afin d'organiser, je cite, un temps de démocratie interne. Un mardi marqué par de nombreuses manifestations partout en France, 266 000 participants au niveau national, 56 000 à Paris selon les autorités, moins de débordements que ces derniers jours aux abords des lycées, mais tout de même 488 interpellations au total, 43 blessés dans les rangs des forces de l'ordre. La question du maintien de l'ordre dans ce mouvement social sera au cœur des auditions des ministres de l'Éducation et de l'Intérieur ce mercredi à l'Assemblée nationale, avant un acte 4 de la mobilisation prévue jeudi par certaines organisations lycéennes et étudiantes. Mobilisation également dans plusieurs lycées en Belgique ce mardi. Chez nos voisins, ce sont les professeurs qui sont en première ligne pour protester contre une réforme du temps de travail. Les élèves bloquent des établissements en guise de soutien. À Liège, des affrontements ont éclaté entre manifestants et forces de l'ordre une grande partie de la journée. Une cinquantaine de personnes interpellées. Le calme n'est revenu qu'en début de soirée. Le ministre des Affaires étrangères, Jean-Noël Barrot, appelle à prendre des sanctions exemplaires contre Rima Hassan. L'eurodéputée insoumise accusée d'avoir projeté au sol les drapeaux israéliens et européens au Parlement de Strasbourg lundi soir. Drapeau installé à l'occasion d'une exposition hommage aux victimes des attaques du 7 octobre 2023. La présidente du Parlement assure prendre cette affaire très au sérieux. En ce mercredi de commémoration des pires attaques perpétrées dans l'histoire de l'État hébreu, le collectif Urgence Palestine souhaite organiser une manifestation à Paris pour dénoncer, je cite, le génocide à Gaza. Rassemblement interdit ce mardi par la préfecture de police en raison de risques de troubles à l'ordre public. En Israël, une grande cérémonie organisée à Tel Aviv en présence du ministre des Affaires étrangères Jean-Noël Barrot, mais aussi du candidat LR à la présidentielle Bruno Retailleau. Aux États-Unis, la femme qui a survécu à son exécution la semaine dernière a repris connaissance. Elle est désormais capable de parler, annonce ce mardi soir des avocats de Christa Pike. Cette quinquagénaire condamnée à mort pour un meurtre commis en 1995 a réchappé à deux injections létales dans le Tennessee. Un cas exceptionnel qui relance le débat sur la peine de mort outre-Atlantique. L'Hérault et le Gard sont en alerte orange pluie, inondation et orage depuis maintenant 2 heures. Les régions méditerranéennes à nouveau touchées par des intempéries. Jusqu'à 150 mm de précipitations attendues par endroits. Les Bouches-du-Rhône et le Var rejoindront la liste des départements en vigilance ce mercredi à partir de 4h du matin.
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4: Ben voilà, votre journée est terminée. Maintenant, Maëlle, rentrez bien. Je vous souhaite une bonne nuit. Et tout de suite sur Europe 1, ces histoires qui paraissent improbables. Et pourtant, elles sont vraies. Issues de notre collection Au cœur du crime, une série inédite produite par Europe 1 Studio qui revient sur les faits divers les plus surprenants de ces dernières décennies. Et c'est Olivier Delagarde qui va nous raconter maintenant une affaire qui a déclenché un débat de société sur le corps des femmes et les normes vestimentaires. On est en mars 1980. Une femme se présente à son travail avec un chemisier légèrement transparent et surtout sans soutien-gorge. Un détail qui va rapidement provoquer un scandale au sein de son entreprise.

0: Nous sommes à Nancy en mars 1980. Pascale Morel est une jeune femme active de 23 ans. Cette aide comptable s'apprête à partir au travail, mais avant, un rituel du matin répété 1000 fois, ajuster son chemisier, coiffer ses cheveux, jeter un dernier regard au miroir. Rien d'inhabituel. Et pourtant, ce matin-là, elle va franchir, sans s'en rendre compte, une ligne invisible. Une frontière tracée par les regards, le poids des attentes et les diktats sociaux imposés aux femmes. Car sous son chemisier légèrement transparent, elle ne porte pas de soutien-gorge. En l'espace de quelques jours, ce choix intime va changer sa vie. Pascale Morel ne l'a pas cherché, mais la voilà propulsée malgré elle, en symbole. En ce matin de mars 1980, Pascale a franchi le seuil du cabinet comptable où elle travaille. Les dossiers s'accumulent, les chiffres s'alignent. Elle s'installe à son bureau et commence sa journée. Sauf que le calme feutré des lieux vole vite en éclats. Dans cet environnement d'ordinaire très féminin, Pascale voit surgir une vague d'hommes. Ils arpentent les couloirs, font des retours inutiles, s'attardent sans raison. Pascale se sent observée, traquée. Tous les yeux sont braqués sur elle, pas sur sa rigueur professionnelle, mais sur ses formes. Sa supérieure finit par la convoquer dans son bureau.
1: Mademoiselle Morel, ce n'est pas une tenue correcte pour le travail. Je vous prie d'aller vous changer.
0: Le problème ? Ce chemisier jugé trop transparent, ou plutôt, cette absence manifeste de soutien-gorge. Le lendemain, le couperet tombe par lettre recommandée, ordre formel de porter des dessous.
2: Nous vous rappelons que votre tenue vestimentaire, transparente sur une nudité complète du buste, n'apparaissait pas appropriée dans des bureaux où travaillaient des salariés des deux sexes, qui n'ont pas obligatoirement toutes les conceptions que vous-même quant au caractère convenable ou non d'une tenue vestimentaire.
0: Pascale reste sidérée devant la missive. Pour elle, c'est une ingérence intolérable dans sa vie privée. L'obliger à porter un soutien-gorge, quelle absurdité! Autant choisir sa culotte pendant qu'ils y sont. Hors de question de céder. Le jour suivant, pour marquer son refus, elle revient avec le même chemisier et toujours sans soutien-gorge. Une résistance muette mais ferme. La sanction est immédiate. Licenciement sur le champ. Dans les couloirs, les conversations vont bon train, on murmure, on hausse les épaules, certains ricanent, d'autres détournent la tête. Mais la crise dépasse vite les murs de l'entreprise. L'histoire s'ébruite, enfle et divise l'opinion. Europe 1 s'empare du sujet et tend son micro dans la rue. Qu'est-ce qui choque le plus les Français? Aller travailler sans soutien-gorge ou virer une salariée qui n'en porte pas?
3: Chacun a le droit de faire ce qu'il veut. Du moment qu'elle n'était pas toute nue, bon bah, qu'elle avait son chemisier, moi je trouve pas ça indécent. Ah, moi j'en ai un quand même. Non mais celui que ça plaît, moi je suis pas contre.
4: Si elle a envie de se promener comme ça, ça la regarde, ça regarde par son patron. Quand on voit dans la rue les gens comment ils se promènent des fois, je trouve que c'est un peu exagéré là. J'en vois combien de fois qu'ils se promènent dans la rue à l'opéra. Elles ont un corsage en dentelle, pas de soutien-gorge dessous, elles se promènent comme ça, cet été j'en ai vu.
5: C'est-à-dire à mettre un chemisier qui soit pas transparent encore, c'est valable qu'elle mette pas de soutien-gorge. Mais transparent, c'est peut-être pas valable quand même. Hein.
6: Je trouve que c'est complètement stupide de l'avoir condamnée.
7: Pourquoi ?
6: Bon, il me semble qu'actuellement, il y a beaucoup de femmes qui vivent, et surtout des jeunes femmes qui peuvent se permettre de ne pas porter de soutien-gorge, que c'est une entrave et qu'en vacances, je n'en porte pas. Il me semble qu'une poitrine gonflée exagérément par un soutien-gorge et une poitrine libre, c'est une question de convention. Hein.
7: Bon, ça peut choquer certains patrons, c'est un fait certain. Enfin, quand même, moi, je pense qu'elle pouvait faire ce qu'elle voulait.
8: Vous en mettez, vous ?
7: Ah oui.
8: Pourquoi ?
7: Ah bah parce que ça, je me promènerai pas sans. Hein.
0: Si une majorité de femmes interrogées estiment que les dessous ne regardent en rien la direction, d'autres réactions paraissent aujourd'hui hallucinantes.
9: Bah écoutez, de plus en plus, les femmes se dévêtissent. Bah c'est vrai, ça gêne dans le travail, c'est des accidents de travail, ça.
8: Vous êtes un homme, pourtant,
9: bah,
8: ça.
9: Je suis un homme, oui, mais dans le travail, on a pas envie d'être distrait comme ça. Puis quand il y en a une dans le mini-jupe, bah, elle cause pas mal d'accidents. Hein, parce que les gens, ils louchent de côté, puis ils voient pas qui mettent leur main.
0: Porter une jupe trop courte provoquerait donc des accidents de la route. Une phrase aujourd'hui difficilement supportable. Comme si la présence des femmes dans l'espace public constituait un danger. Comme si elles étaient responsables de l'incapacité des hommes à tenir leur regard. Face à cette éviction injustifiée, Pascale attaque. Elle saisit le conseil des prud'hommes. Audience sous tension, selon l'avocat de son employeur, maître Gérard Vivier, les collaborateurs masculins étaient déconcentrés par une jeune femme provocatrice.
10: Des pertes de temps, des allées et venues, on n'allait plus souvent qu'à son tour dans le bureau de cette jeune femme. Elle-même circulait, et quand elle circulait, eh bien, on jasait, on était plus à son travail, si vous voulez. On a donc invité cette jeune femme à s'habiller différemment. Elle a persisté, hein, faut bien dire cela, hein, elle a persisté, hein, elle a considéré que c'était son bon droit et que elle continuerait. Et c'est précisément ce refus, si vous voulez, d'observer l'avertissement qui lui avait été adressé, qui a entraîné le licenciement. C'est ça la cause du licenciement. L'origine des troubles, c'est le comportement de cette jeune femme. Les bureaux de la société pour lesquels j'interviens ne sont pas une annexe de la piscine.
0: Le corps de Pascal est décrit comme une perturbation. Le jugement tombe, les prud'hommes donnent raison à l'employeur. Apparemment, le problème viendrait d'elle et non de ses collègues incapables de se concentrer. Face à cette décision, la jeune femme fait appel, mais en novembre 1982, la chambre civile de la cour d'appel de Nancy confirme le jugement rendu en première instance. Pour la justice, et je cite, « les femmes seins nus, ça n'est toléré que dans les piscines ou à la plage, mais pas sur les lieux de travail, sinon pour les artistes de music-hall ou de cabaret ». Visiblement, le corps féminin est acceptable, mais seulement sous certaines conditions. L'avocat de Pascal, lui, s'insurge. Il trouve ce jugement non seulement absurde, mais aussi dangereux.
11: La chose qui m'inquiète, c'est la façon dont la cour d'appel a motivé, en considérant que la tenue de ma cliente laissait à penser qu'elle agissait par coquetterie et pour draguer le reste du personnel. Alors ça, c'est intolérable. Parce que on ne peut pas considérer qu'une jeune femme, à notre époque, parce qu'elle s'habille sans soutien-gorge ou un chemisier, est une dragueuse, est une personne sans moralité. On ne peut pas dire cela. Je dis qu'il y a, à cet égard, entre la décision de la cour d'appel et la réalité sociale, c'est-à-dire la façon dont les gens vivent tous les jours dans les entreprises et les magasins, un fossé qui me paraît énorme. À notre époque, on n'est pas une dragueuse, une dévergondée, une personne sans moralité, parce qu'on n'est pas bien.
0: Mais ce qui lui semble intolérable, ce sont les motivations que l'on prête à sa cliente.
11: C'est un arrêt qui m'inquiète tout d'abord parce que la cour d'appel n'a pas limité le contrôle de l'employeur sur les tenues de son personnel. À la limite, avec cette jurisprudence, un employeur pourra exiger demain que tout son personnel féminin soit en col roulé ou en jupe longue parce qu'il devient le seul juge de la décence. La cour d'appel a rendu son arrêt en se basant sur la conformité de la tenue de la cliente à ce qui paraît convenable ou non convenable. Je dis avec beaucoup de respect à la cour d'appel que ce qui est convenable ou non convenable, cela relève ni de la cour d'appel, ni de l'employeur, tant que ça n'a pas de conséquences sur l'entreprise, mais de ce que ma cliente juge convenable pour elle-même ou non.
0: Derrière cette affaire, ce n'est pas seulement un chemisier qui est en cause, c'est une norme. Une règle implicite qui dicte ce qu'une femme peut montrer ou non de son corps. À Nancy, en 1982, le couperet est tombé, un corps féminin trop libre dérange. On le réprime, on le sanctionne. 40 ans plus tard, le débat s'invite à nouveau dans l'actualité avec le mouvement Nos Bras, un retour aux sources pour cette tendance née dans les années 60, où le refus du soutien-gorge redevient une simple liberté individuelle.
12: 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On va continuer avec une autre série inédite consacrée aux grandes erreurs judiciaires du passé. C'est le carton de cette rentrée, hein, avec plus d'un million d'écoutes. Maître Collard raconte, et aujourd'hui, l'avocat Gilbert Collard nous raconte Cicéron, l'un des plus grands avocat et orateur de la République, et aussi le père de la légitime défense.
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14: Nous allons pousser les portes de l'horreur et entrer dans un monde d'effroi où tout est possible. L'erreur, comme la vérité, la justice comme l'injustice, ce monde, c'est celui du crime. La légitime défense. On en entend parler tous les jours. Dans ce monde de l'insécurité où la violence est partout, où elle règne partout, chacun croit pouvoir se réfugier en cas d'agression sur sa personne ou sur celle d'autrui derrière le bouclier de la légitime défense. Aujourd'hui, nous allons remonter dans le temps pour retrouver le père fondateur et les circonstances qui ont forgé ce concept si souvent utilisé, si mal appliqué, de légitime défense. Mais avant de retrouver mon regretté confrère Cicéron dans l'Antiquité romaine, puisque c'est lui le père fondateur du concept juridique de légitime défense, voyons tout de même aujourd'hui ce qu'est la légitime défense. Ça va peut-être vous intéresser. En application de la loi, vous n'êtes pas responsable si devant une atteinte injustifiée, alors je dis bien injustifiée, vous concernant ou concernant autrui, vous vous défendez, à condition que la légitime défense soit, et là c'est important, nécessaire, proportionnée, actuelle. Et elle est soumise, bien sûr, à l'appréciation du juge, ce qui vous met un peu à la merci de son interprétation idéologique. Normalement, si vous agissez en état de légitime défense pour repousser de nuit l'entrée par effraction, violence ou ruse, dans votre domicile ou pour vous défendre contre les auteurs de vol ou de pillage, vous bénéficiez alors d'une présomption de légitime défense. Mais attention, là encore, vous dépendez du bon vouloir interprétatif, souvent idéologique, du juge. Voilà, vous savez ce que c'est maintenant que la légitime défense d'aujourd'hui, elle doit être nécessaire, proportionnée et actuelle. Mais on va remonter dans le temps pour retrouver, dans des conditions incroyables, l'inventeur de cette idée. Et nous voici en 52 avant Jésus-Christ, moment où Jules César vient d'achever sa campagne des Gaules et d'écraser, hélas, notre bon Vercingétorix. À Rome, c'est le bordel. Rien ne s'apaise, bien au contraire. César, fort de sa victoire, voit ses ambitions décuplées. Dans ce contexte politique violent, un homme douteux manipule un peu tout le monde. Un certain Claudius. Faut retenir ce nom, ça va être l'un des personnages de notre histoire. Claudius, c'est l'ennemi mortel de Cicéron, notre avocat. Il a juré sa perte. Et c'est dans ce climat politique qu'un fait divers va se produire qui va provoquer une révolution dans l'histoire juridique. Cicéron, lui, ne se doute de rien. Il est à l'abri, au loin, dans sa maison. Ses médecins lui ont conseillé de faire des marches régulières. Il lit ses livres et il est loin de se douter de ce que son ami Milon va faire. Milon, son homme de main, son homme à tout faire, son agent politique. Il faut savoir que déjà, à l'époque, la politique, elle est bien développée. Cicéron, il avait même un sosie qui lui permettait de faire croire qu'il était ici et là. Oui, comme quoi, c'est pas d'aujourd'hui. Alors, l'histoire que je vais vous raconter est connue sous le nom du crime de la voie appienne. On remonte dans le temps, avec notre petite machine à explorer le temps, et on est en janvier 52 avant Jésus-Christ, sur la voie Appienne, celle qui va, pour les connaisseurs, de Rome à Brindisi, à hauteur de Bovillae. Il est 5h de l'après-midi. Deux cortèges qui ne devraient pas se croiser, deux cortèges inattendus, haineux, se croisent. D'un côté, il y a l'escorte de Claudius, et de l'autre, l'escorte de Milon, l'homme de main de Cicéron. Une vieille haine oppose Claudius et Milon, une détestation qui n'est que le reflet
15: de celle de son maître, un combat sanglant dans le choc des deux escortes s'ensuit. Jamais, mais alors jamais, les tombeaux paisibles qui bordent la voie Appia n'avaient été à ce point dérangés par des hommes pressés de mourir et de les rejoindre. Le cocher de Millon meurt, deux hommes des deux camps périssent dans l'échauffourée, Claudius lui-même est blessé, ses serviteurs le transportent alors dans une auberge, mais, et là c'est le point crucial du procès, les mercenaires de Millon prennent l'auberge d'assaut, sortent à l'extérieur Claudius et l'achèvent à coups de poignard. C'est un fait divers romain, mais qui, vu l'importance des personnages et la proximité de Claudius avec le pouvoir, c'est un fait divers qui va prendre une dimension historique. Un sénateur rentre chez lui sur sa litière et découvre le cadavre. Il le reconnaît et il est sûr de son effet en ayant découvert cette dépouille. À la nuit tombée, éclairé de flambeaux, il ramène le cadavre souillé et ensanglanté de Claudius dans la ville. Vous savez, les politiciens romains, ils ne nous ont pas attendus pour avoir le sens des effets populistes, pour ne pas dire en même temps populaires. On dirait aujourd'hui l'effet médiatique. Une foule immense qui a été intelligemment préparée, habilement prévenue, attend la dépouille, elle est là, surexcitée et animée d'une tristesse violente, aggravée par la haine des oppositions politiques. La foule décide alors, elle est un peu payée, hein, par en dessous, de porter le corps jusqu'au forum, puisque c'est l'endroit solennel où la dépouille doit être déposée, puis enfin, lieu encore plus solennel, jusqu'à la curie, le cœur même du pouvoir romain. Et là, avec tout ce qui tombe sous la main, livres, tables, chaises, bancs, vieux papiers, la foule, furieuse, en furie, improvise un énorme bûcher qui illumine tout Rome. Un feu gigantesque embrase le Sénat et les commentateurs diront qu'il déchire la nuit de ses éclairs et la basilique Portia sera en flammes. Ce meurtre, au sens propre comme au sens figuré, a mis le feu à Rome. Milon croit pouvoir rentrer et s'expliquer en jurant, et là il prépare un peu la thèse de Cicéron, qu'il n'a fait que se défendre. Mais la ville est en proie à une agitation incontrôlable, une émeute, à la fois spontanée et préparée. Pompée, qui a été nommé consul, choisit son camp par simple calcul politique. Les amis de Claudius sont les plus puissants. Il prend donc alors le parti de Claudius. Et il fait en urgence voter deux lois, l'une contre les violences visant directement l'affaire de la voie sacrée, où a été assassiné Claudius, et l'incendie grave de la curie. L'autre contre la brigue et les organisations factieuses. Clairement, ce sont des lois de circonstances, des lois de règlement de compte. Vous me direz, on en verra d'autres dans l'histoire de l'humanité post-romaine. Et c'est en vertu de cette première loi que la famille de Claudius traîne Milon en justice. Rome aime les procès autant que les jeux du cirque. Rome, ville du droit, est en émoi. Bien sûr, c'est Cicéron qui va défendre Milon. En réalité, à travers Claudius et Milon, c'est Pompée et Cicéron qui s'opposent. Le procès s'ouvre le 5 avril 52 avant Jésus-Christ. Milon est accusé d'avoir assassiné Claudius sur la voie Appienne. Évidemment, dans ce procès, comme souvent même aujourd'hui, tout se mêle. La politique, les rivalités de clans, les inimitiés personnelles, la justice est le point de rendez-vous de toutes les passions, alors qu'elle devrait être le lieu où jamais aucune passion n'entre. Mais il y a en plus une originalité juridique majeure, puisque Cicéron va user d'un terme encore inconnu en droit. C'est la première fois qu'un avocat invoque la légitime défense devant un tribunal. Cette théorie qu'on retrouve encore aujourd'hui dans toutes les sociétés inquiètes de leur sécurité a donc ses lettres de noblesse latines. Je vais me faire, si vous le permettez, le chroniqueur judiciaire discret de l'époque. Alors, le climat autour du tribunal est insurrectionnel. On vient de tirer au sort 80 jurés sur une liste établie préalablement par Pompée. Il vaut mieux choisir ses juges. L'ami qui pleure Claudius. Un président a été désigné, Lucius, tout aussi proche de Pompée. Une atmosphère de vengeance enveloppe tout le prétoire. On voit tous les amis du défunt qui se déchaînent contre l'accusé. On voit des troupes qui sont obligées de monter la garde à toutes les entrées du forum. Et l'on voit Pompée lui-même, effrayant, impressionnant, installé avec des soldats d'élite sur les hauteurs afin de tout dominer de sa présence militaire. Les témoins qui viennent témoigner tremblent et ils accablent Milon. 5 témoins du meurtre affirment avoir été enlevés par ces hommes et séquestrés, tenez-vous bien, pendant 2 mois. Des jeunes filles racontent même qu'une femme inconnue serait venue accomplir un vœu fait par Milon pour obtenir la mort de Claudius, qui est là, en train de regarder le procès. D'autres rappellent qu'il avait menacé à plusieurs reprises Milon de tuer sa victime. Et arrive maintenant, pour clôturer les débats, la veuve éplorée. Son chagrin provoque une émotion profonde dans l'assistance. Et c'est toujours les mêmes recettes. Hein. C'est toujours les mêmes recettes. Et entre nous, ça marche toujours. La veuve éplorée, c'est du sûr.
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15: Je continue ma chronique judiciaire en faisant bien attention de ne pas trop déplaire à Pompée afin de ne pas finir dans la prison. Au pire, balancé du haut de la roche tarpéienne. Le 8 avril, c'est le jour des plaidoiries. Alors là, il va se passer quelque chose que tous les avocats devraient connaître. Je dirais même que tous les timides devraient connaître. J'ajouterais même que tous ceux qui ont raté quelque chose une fois dans leur vie devraient connaître. Le forum est cerné par l'armée de manière à bien impressionner tout le monde. Et principalement, bien sûr, l'avocat, homme politique, opposant à Pompée, écrivain, philosophe, le grand Cicéron, le père de l'humanisme, qui avait dit « les armes doivent céder devant la toche ». Une belle blague à ce moment-là. Les accusateurs s'acharnent à démontrer la préméditation. Entre nous, la tâche est facile. Lors de la bagarre, il y avait 30 hommes du côté de la victime, 300 du côté de l'accusé. Une telle disproportion rend presque inconcevable l'idée que Claudius ait pu être l'agresseur. Et pourtant, Cicéron, l'avocat de Milon, tout en sachant qu'il affronte une tâche redoutable, va, malgré son talent légendaire, se planter. Et vous allez voir comment. À l'époque, le temps de parole des avocats est limité. L'accusation dispose de 2 heures et la défense de 3 heures. Ce qui n'est déjà pas mal. À encore que l'on ait vu dans les temps modernes un avocat comme René Fleuriot plaider pendant 7 heures. Une mauvaise langue avait même ajouté, sans tenir compte du temps de sommeil du jury. Donc, que va plaider Cicéron ? On l'attend. C'est le grand avocat. C'est la cause de son ami. L'art oratoire à Rome est un sport national. Et les paris vont bon train. Finalement, l'orateur décide, comme je vous l'ai indiqué, de plaider, pour la première fois, la légitime défense. Une thèse fragile, qui ne tient pas tout à fait, mais qui a le mérite d'offrir un argument dans un désert d'arguments. À peine se lève-t-il dans l'immense forum pour prendre la parole, en veillant, comme on l'apprenait alors aux orateurs, à bien se tenir droit, que des cris de haine le submergent. Du fond du forum, la fureur fulmine. Un tumulte effrayant le bouscule. Le grand orateur, oui, le grand orateur, et cela devrait réconforter tous les débutants, se trouble, s'émeut, bafouille et en perd son latin. Pierre Grimal, l'un des spécialistes de Cicéron, raconte la scène à travers Plutarque. Écoutez. Malgré le temps passé, c'est du vécu, du réel, de l'immédiate. Cicéron arrive en litière au forum. Il aperçoit Pompée qui, depuis sa chaise curule de consul en ivoire, domine toute la place. Une place remplie de soldats en armes. Et alors, la voix manque à l'orateur. Il prononce d'une façon incertaine un discours tout à fait inférieur à ceux qu'il a l'habitude de tenir. Il est pâle en se levant pour parler. Sa voix, lui qui a tant travaillé avec des comédiens et des chanteurs pour la perfectionner, est exténuée. Il est à peine audible, noyé sous les clameurs hostiles. Un mur de haine se dresse devant son verbe hésitant. Il perd le fil. Pendant 3 heures, il déverse des considérations générales sur le meurtre, la violence, l'ordre, les grands principes, la civilisation romaine, et aborde à peine le cœur du sujet, la légitime défense de Milon. À la fin de son discours, son client, Milon, lui-même semble avoir compris que tout est perdu. Il attend le verdict. Bien sûr, les juges refusent d'admettre la légitime défense, même si la théorie est entrée dans l'histoire, et dans l'histoire des lettres latines. Qui pourrait admettre de justifier la mort de Claudius, une fois que celui-ci s'était réfugié, déjà blessé, dans l'auberge? Mais pour la première fois, un tribunal, et c'est vrai, et quel tribunal, a été amené à se prononcer sur la question de la légitime défense. Milon partira en exil à Marseille. Cette ville où, horreur suprême pour un Romain, il doit manger, tenez-vous bien, des rougets. Eh oui, c'était alors le poisson des pauvres, des pêcheurs. Ça a bien changé depuis. Mais voilà, ce qui va se produire maintenant est le plus étonnant. Et c'est ce qui rend cette histoire ancienne tout à fait enrichissante, tout à fait éducative. Cicéron, l'homme qui est resté aphone au forum, ne s'avoue pas vaincu. Il a perdu la voix, mais il a gardé la plume. Et il rédige alors la plaidoirie qu'il aurait prononcée si la peur ne l'avait pas paralysé. Et c'est un chef-d'œuvre qui va servir de modèle pendant des siècles durant à tous les amateurs de rhétorique, à tous les avocats qui voudront être réellement avocats. Et on peut encore le lire si l'on veut plonger dans l'art fin de l'argumentation. Mais c'est un chef-d'œuvre muet, magique. Un chef-d'œuvre de papier, mais qui fut inexistant dans les oreilles des juges. Qu'importe, la postérité gardera le papier, une plaidoirie imaginaire sur fond de réalité, la théorie de la légitime défense. Cette histoire n'est pas tellement l'histoire d'un meurtre sur une route de campagne. C'est l'histoire d'un homme et d'une idée. L'homme, le plus grand avocat que le monde ait peut-être connu, qui découvre en plein prétoire que la voix peut manquer, même au plus doué des orateurs, que le trac peut terrifier et que l'on peut, une fois dans sa vie, ne pas être bon. L'idée, elle a circulé à travers le temps, elle est allée jusqu'à Hegel, c'est celle de la légitime défense. Et oui, malgré sa défaite, il nous laisse cette idée qui a traversé les siècles, la légitime défense. Il est vrai que, comme pour Milon, il est encore bien difficile, souvent, de la faire admettre par les magistrats, mais si vous vous défendez bien, veillez tout de même à être défendu par un avocat, fût-il Cicéron, qui ne perde pas la voix.
12: 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Dans un instant, on va se balader dans nos archives pour vous ressortir une ancienne émission des années 60 qui était assez novatrice à l'époque et qui s'appelait Les auditeurs mènent l'enquête. Rendez-vous juste après le nouveau paradis sur Europe 1.

Vanessa Paradis chante la magie des premiers émois, des premiers frissons amoureux, les coups de foudre, façon comédie musicale dans cette chanson Rendez-vous, qui figure sur son album Le Retour des Beaux Jours. Allez, je vous propose maintenant de replonger dans une archive européenne issue de la collection Au cœur du crime. Vous connaissez peut-être Les auditeurs mènent l'enquête, fiction policière, diffusée initialement entre 1957 et 1963 et qui met en scène le commissaire François. C'est un programme interactif, novateur à l'époque, puisque les auditeurs devaient appeler en direct le standard de la station pour proposer de résoudre l'enquête et de démasquer le coupable avant le dénouement. Donc dans l'épisode d'aujourd'hui, une chanteuse célèbre est retrouvée morte dans sa chambre et tout semble désigner un suicide. Jusqu'à ce que les premiers indices révèlent une vérité bien plus troublante.

0: Salut monsieur Platel.
1: Bonjour facteur.
0: Ben quoi, ça dort encore là-dedans?
1: Oui, ça fait plusieurs fois que je sonne, personne ne répond.
0: 10h? Mais pourtant il est 9h. D'habitude à cette heure-ci, la bonne fait le ménage.
1: Et j'ai rendez-vous à 9h avec mademoiselle Réalmont.
0: Puis ce chien qui hurle. Vous voulez mon avis, il y a quelque chose de pas naturel.
1: Il faudrait peut-être aller chercher la police.
0: Attention, si vous les dérangez pour rien, ils ne seront pas contents.
1: Il faut quand même faire quelque chose. Ah, tant pis, je casse un carreau, j'entre par la fenêtre. Je le prends sur moi. Facteur, vous êtes témoin de mes bonnes intentions.
0: Je suis témoin.
1: Allez, entrez avec moi.
0: Si je peux vous être utile, allons-y.
1: Allez, donnez-moi la main.
0: Pas la peine, c'est pas si haut. Allez, voilà.
1: Jocelyne. Raymond, vous êtes là, Raymond?
0: Ben, il n'y a personne.
1: Et on va aller voir dans la chambre.
0: Oh, ça, par exemple. Elle est morte?
1: C'est épouvantable, mais regardez sa gorge.
0: Oh, c'est affreux, mais qu'est-ce qui a bien pu se passer?
1: Je sais rien, surtout. Mais tais-toi, Xanto.
0: Et la bonne, où est-elle?
1: Sa chambre est au premier, allons voir. Raymond! Raymond, vous êtes là?
0: Oh, elle aussi! Oh, la pauvre fille!
1: Ah non, elle n'est pas morte.
0: Qu'est-ce qu'elle a sous le nez? Mais c'est un tampon de chloroforme. Oui, j'étais infirmier pendant la guerre, je reconnais l'odeur.
1: Ouvrez la fenêtre, vite. Essayez de la réveiller.

0: J'aurais préféré faire ses connaissances dans d'autres circonstances.
1: Bon, je t'en prie, Alfred. Elle était mariée?
2: Non, célibataire.
1: Et vous, monsieur, qui êtes-vous?
2: Bernard Plaintel, son pianiste. Tu ne répétais à 9h comme convenu, j'ai sonné je ne sais combien de fois. Et avec le facteur qui vous confirmera les faits, nous sommes entrés par la fenêtre et voilà ce que nous avons découvert. Nous n'avons touché à rien.
1: Vous avez bien fait, oui.
0: Et non, patron, vous avez vu?
1: Oui.
0: Elle a encore dans la main le couteau avec lequel elle s'est ouvert la gorge.
1: Oui, en effet. Mmh. Il y a longtemps que vous étiez son pianiste, monsieur Plaintel?
2: 3 ans.
1: Vous la connaissiez donc assez intimement?
2: Oh, bien sûr.
1: Croyez-vous qu'elle ait pu se donner la mort?
2: Bah, sa mère et le père de sa mère se sont suicidés. Vous n'ignorez pas que le suicide est souvent le résultat d'une névrose héréditaire.
1: Oui?
2: Oui, chaque fois qu'elle avait un coup dur, elle faisait une crise de neurasthénie et dans ces moments-là, je craignais le pire.
1: A-t-elle eu récemment une forte contrariété?
2: Ah oui. Hier soir, elle a appris de la tournée qu'elle devait faire dans les grandes villes d'Europe tomber à l'eau. On donne la préférence à sa concurrente, Nadia Souspirou, qui a 15 ans de moins qu'elle. Et dont le tour de chant, il faut bien le dire, est nettement plus moderne. Et puis, dans un autre domaine, cette pauvre Jocelyne était très attachée à un garçon qui voulait la quitter. Elle m'a dit, je suis vieille, je suis finie, pas question de m'accrocher. Le gaz, le revolver ou le couteau, et on n'en parle plus.
1: Tiens, vous avez vu?
0: Qu'est-ce qu'il y a, patron?
1: Elle a autour du cou des traces de strangulation. Regarde, Pizu.
0: Mais oui, c'est vrai, ça. Les doigts sont nettement marqués en bleu sur la peau blanche. Bon, eh ben pour moi, patron, cette femme a été attaquée par un inconnu. Elle a crié, l'autre a voulu l'étrangler, et comme elle se débattait, il lui a coupé la gorge. Et avant de partir, il lui a glissé son couteau dans la main pour faire croire à un suicide.
1: Elle n'a pour ainsi dire pas saigné, c'est curieux. Dites-moi, monsieur Plaintel, quand avez-vous vu la victime pour la dernière fois?
2: Hier soir, je l'ai quittée à 8h pour la répétition.
1: Où habitez-vous?
2: À 500 mètres d'ici, au Vésinet.
1: Où avez-vous passé la nuit?
2: Chez moi.
1: Vous pouvez le prouver?
2: Excusez-moi, je suis célibataire.
1: Ah, ouais. Vive les gens mariés, hein? Au moins, ils ont un conjoint pour témoigner.
2: La prochaine fois, je garderai ma petite amie.
1: Il y a des domestiques ici?
2: La bonne a tout fait.
1: Où est-elle?
2: Dans le boudoir à côté, elle commence à se remettre.
1: Qu'est-ce qui lui est arrivé?
2: Et le facteur et moi, nous l'avons trouvée dans sa chambre, au-dessus, étendue par terre, en chemise, dormant profondément avec un tampon de chloroforme sur le nez. Tenez, voilà le tampon.
1: Ah, en effet, c'est le chloroforme.
2: Oui.
1: Eh bien, nous allons l'interroger. Passons dans le boudoir.
2: Par ici.

0: mademoiselle.
1: Police?
0: Ça se voit à ce point-là?
1: Vous non, pas tellement, mais le petit, là, ça crève les yeux.
2: Ah bah bon, et je dois prendre ça pour un compliment?
1: Ad libitum.
2: Pardon?
1: J'ai vécu un an avec un professeur de latin.
0: Félicitations, mademoiselle. Nous enquêtons sur la mort de mademoiselle réellement. Alors j'aimerais que vous nous disiez ce que vous savez.
1: Je sais que je ne sais pas grand-chose. Hier soir, je suis allée au cinéma. Panem et circenses. Et... merci. Et je suis rentrée à minuit. Je me suis couchée. Et voilà que vers 1h du matin, j'entends du bruit. Je me dis, mademoiselle est peut-être malade. Je me lève pour descendre voir. J'ouvre ma porte. Et un couidam me saute dessus. Je tombe, il me colle quelque chose sous le nez. Et c'est tout. Je me rappelle rien d'autre. Et c'est ce matin que M. Bernard est venu avec le facteur pour me réveiller. Ah, monsieur le commissaire, le type qui m'a endormi, c'est sûrement l'assassin de mademoiselle. Parce que moi, on m'enlèvera pas l'idée qu'elle a été assassinée.
0: Alors, pouvez-vous me donner le signalement de votre agresseur?
1: Mais, comment voulez-vous? J'ai pas eu le temps de le voir.
0: Quand avez-vous vu la victime vivante pour la dernière fois?
1: Bah, hier soir, quand je suis partie pour le cinéma. Oh, c'est curieux, ça. J'ai eu comme le pressentiment qu'elle mourrait cette nuit. Seulement, c'était pas un suicide. Un assassinat, errare humanum est.
0: N'est-ce pas? Voyez-vous une explication à cet assassinat?
1: Alors là, non, je vois pas.
2: Le vol, peut-être?
1: Ah, ça, pour dire qu'au Vésinet, les cambrioleurs sont pas feignants.
0: Votre patronne avait des choses de valeur?
1: Beaucoup de bijoux, puis drôlement chouettes.
0: Où les rangeait-elle?
1: Bah, dans un coffre au fond du secrétaire de sa chambre.
0: Eh ben, allons voir ça.
2: Allons-y.
0: C'est ce meuble?
1: Oui.
0: Tiens, ouvre, Alfred.
2: Ouais.
0: Eh ben, il est vide.
2: Ouais.
1: Eh ben, ça va pas mieux.
0: Elle ne fermait pas ce coffre à clé?
1: Mais jamais, quand elle se couchait. Plusieurs fois, je lui ai dit. Mais elle me répondait, je le ferme quand je m'en vais. Puisque je suis là, on ne viendra pas me le voler pendant la nuit.
0: La preuve que si. Monsieur Plaintel, quand vous êtes entré dans cette chambre avec le facteur, la fenêtre était-elle fermée?
3: Non, entrouverte.
2: Dites-donc, patron, regardez.
0: Hein?
2: Sur le devant de la fenêtre. Il y a des traces de boue toutes fraîches. Sur la peinture blanche, elle se voit bien, vous voyez?
0: Ah oui, tu as raison.

0: ben pour moi, le cambrioleur est entré par la fenêtre pendant que Jocelyne Réalmont était endormie. Il traverse la chambre en douce, monte au premier pour endormir la bonne, sûr de ne pas être dérangé de ce côté-là, il redescend et il vole les bijoux dans le coffre. Mais soudain, Jocelyne se réveille. Elle crie, il lui saute dessus, il lui serre le cou pour la faire taire. Elle se débat, alors il sort son couteau et il l'égorge. Et puis il se sauve par la fenêtre avec les bijoux. Voilà.
1: Les bijoux étaient nombreux.
2: Il y avait un collier de perles, une rivière de diamants, des clips, des bracelets, des bagues.
1: Eh bien, je vous remercie, mademoiselle. Si vous avez affaire dans votre cuisine, vous pouvez disposer.
2: Ah bon? Mais pour votre enquête, je ne peux plus vous servir à rien?
1: Ben, pas pour le moment.
2: Bon, alors, allez à Jacques Taest, hein?
0: Elle est... Oui.
1: Faut s'y habituer, c'est curieux.
0: Oui.
1: Vous m'avez dit tout à l'heure, monsieur Plaintel, qu'il y avait un homme dans la vie de Jocelyne Réalmont.
3: Oui, Aldo Fizza, un Corse.
1: Oui. Elle l'aimait beaucoup?
3: Elle en était follement amoureuse. Mais lui en avait soupé, même qu'un jour...
1: Un jour?
3: Non, ça, je me demande si j'ai pas tort de vous raconter ça, parce qu'enfin, ça n'a sûrement aucun rapport avec le drame.
1: Ce sera à moi de juger, monsieur, je vous écoute.
3: Vous y tenez vraiment?
1: Mais vraiment, monsieur Plaintel.
3: Eh bien, il y a une huitaine de jours, un matin, vers 9h, j'ai trouvé dans mon courrier une lettre de Jocelyne. J'étais un peu étonné, étant donné que nous nous voyons tous les jours. Mais dès les premières lignes, j'ai compris. Elle me suppliquait de conserver ce document écrit de sa main pour que je le montre à qui de droit ou quoi elle lui rêverait quelque chose.
1: Et que disait cette lettre?
3: Jocelyne me confiait que son amant, Aldo Fizza, voulait la quitter pour une riche américaine. Mais elle était décidée à défendre son bonheur et elle avait eu l'imprudence de menacer Aldo, de révéler à la police que c'était lui, le voleur des bijoux d'Eddie Benson à Cannes.
1: Hein?
3: Oui. Alors à cette menace, fou de colère, Aldo lui avait crié qu'il l'étranglerait de ses propres mains et... Et depuis, elle avait peur. Elle se sentait plus en sécurité.
1: Ce serait donc cet Aldo Fizza, l'auteur de ce fameux cambriolage? Intéressant, ça. Qu'est-ce que vous faites, cette lettre?
3: Elle est chez moi, soigneusement rangée.
1: Eh bien, c'est le moment de me la montrer. Emmenez-moi chez vous. Je vous suis.
3: Volontiers, commissaire.
1: Piju.
0: Oui?
1: Tu visites la maison en détail. Nous revenons dans un quart d'heure.
0: Bon, très bien, patron.

0: c'est bizarre. Mais regardez, commissaire, il y a un carreau de cassé à la fenêtre de mon studio. Donc on dirait que quelqu'un l'a brisé pour ouvrir la fenêtre et s'introduire chez moi. Ça, par exemple. Tenez, entrez, commissaire. Ah, le studio est à droite. J'ai caché la lettre sur un rayon de ma bibliothèque dans la partition que voici. Ah, ça alors.
1: Quoi donc?
0: Mais la lettre n'y est plus, elle a disparu.
1: Alors, vous trompez peut-être de partition, non?
0: Ah, non. Étant donné que je n'ai pas beaucoup de mémoire, j'avais inscrit une indication sur mon carnet de la façon la plus précise. Allez, lisez vous-même.
1: West Side Story, entre la page 17 et la page 18.
0: Oui.
1: Dans ce cas, voyez-vous une explication à la disparition de cette lettre?
0: Oh, pour moi, le coup est signé. Aldo a profité tout à l'heure de mon absence pour s'introduire chez moi et voler ce document qui était si compromettant pour lui.
1: Parce qu'à votre avis, Aldo aurait assassiné sa maîtresse comme il l'en avait menacé afin de reconquérir sa liberté sans risque d'être dénoncé à la police.
0: Plus j'y pense et plus j'en suis convaincu.
1: Mais comment savait-il que vous aviez caché cette lettre dans cette partition?
0: Eh bien, parce qu'au moment où j'étais en train de la lire, la femme de ménage qui balayait le devant de ma porte a laissé entrer Aldo, qui m'a surpris en pleine lecture. Enfin, j'étais très embêté d'avoir cette lettre entre les mains, et tout en parlant, j'ai glissé sans en avoir l'air dans la partition qui était à côté de moi sur le divan. Puis j'ai rangé cette partition à sa place dans ma bibliothèque. Je croyais qu'il ne s'était aperçu de rien, mais aujourd'hui, nous avons la preuve du contraire. Il a reconnu le papier à lettre de Jocelyne, vert pâle, à bordure vert foncé. Et quant à la partition de West Side Story, sa couverture jaune canari avec ses énormes lettres noires est facilement identifiable.
1: Oui, en effet. Conclusion, le mieux est d'interroger cet Aldo au plus vite. Vous avez son numéro de téléphone?
0: Oui. Non, mais attention. Il est maintenant 10h. En général, c'est le moment où il vient voir Jocelyne. Si c'est lui l'assassin, vous pensez bien qu'il va rien changer ses habitudes. Retournons là-bas et s'il n'y a pas, on lui téléphonera.
1: Très bien.

0: patron. Pendant votre absence, monsieur Aldo Fiezza est arrivé, il est au salon.
1: Eh ben, j'y vais.
0: Dites donc, patron, au rez-de-chaussée, j'ai rien trouvé d'intéressant. Maintenant que vous êtes là, je monte au premier.
1: Entendu, oui.
0: Bon.
2: Ogden, je viens d'apprendre. C'est horrible. Qu'est-ce qui est arrivé?
3: C'est ce que nous essayons de savoir. C'est le commissaire François, la Sûreté Générale.
2: Commissaire.
1: Vous vous appelez Aldo Fiezza?
2: Oui.
1: Mmh. Où habitez-vous?
2: 37 bis, rue des Dardanelles. Et c'est au terme.
1: Oui. Profession?
2: Et je vais et j'achète des appartements. Quoi.
1: Où est votre bureau?
2: Oh non, mais je n'ai pas. Eh, je n'ai pas de bureau, je travaille la commission. Quoi.
1: Oui. Ah oui, je vois. Où avez-vous passé la nuit?
2: La nuit, j'ai fait des belotes avec des copains. Chez le marquis de Morteval, on ne s'est même pas couché. J'ai 4 témoins d'abord. Eh.
1: Sage précaution. L'adresse de ce marquis?
2: C'est 8 avenue Junot.
1: Merci. Quand avez-vous vu Jocelyne réellement pour la dernière fois?
2: Eh ben, c'est hier, à 3 heures. Nous avons déjeuné ensemble.
1: Mais vous êtes revenu cette nuit?
2: Qu'est-ce que je viens de vous dire? Je pouvais difficilement être avenue Junot et au Vésiné en même temps.
1: Oui, pardon. Oui, excusez-moi.
2: Vous ne croyez pas, hein?
1: Non, c'est moi qui pose les questions. Mmh. Ce matin, vous êtes venu au Vésiné à quelle heure?
2: Mais j'arrive à l'instant.
1: Là, vous m'étonnez, parce qu'on vous a vu à 9h15 devant la maison de M. Bernard Plaintel.
2: Que...
1: Vous avez même brisé un carreau de la fenêtre de son studio.
2: Mais qu'est-ce que c'est que cette histoire?
1: Et vous avez repris une lettre de Jocelyne dans laquelle elle disait sa terreur d'être étranglée par vous. Vous l'en aviez menacée.
2: Je n'y en repris du tout. C'est la première fois que j'entends parler de cette lettre. À qui, selon vous, elle était adressée?
1: À M. Plaintel, ici présent.
2: Ouais, je commence à comprendre. Cette petite ordure est en train de profiter de la mort de Jocelyne pour me mettre tout sur le dos. Bravo, Bernard. Tu ne manques pas d'imagination. Tu inventes une lettre de Jocelyne m'accusant de préméditation.
1: Oui ou non, avez-vous un jour menacé votre maîtresse de l'étrangler?
2: Moi? Mais jamais de la vie. D'abord, pourquoi l'aurais-je menacée, moi?
4: Parce que vous vouliez la quitter. Poursuivre aux États-Unis une certaine Mrs. Jamesfield. Faites une enquête, commissaire, vous verrez si je mens.
2: Et puis après? J'étais assez grand pour reprendre ma liberté sans avoir de compte à rendre à personne.
1: Pardon. Mademoiselle, réellement, vous avez mis le marché en main. Ou vous restiez avec elle, ou elle vous dénonçait à la police?
2: À la police? À quel sujet?
1: Au sujet du vol à Cannes des bijoux de Lady Benson.
2: Moi? C'est pas ce que vous voulez dire. Là,
1: vous étiez bien à Cannes l'été dernier?
2: Et ça s'est pas défendu.
1: Non, on ne s'est pas défendu d'être à Cannes. Seulement, ce qui est très vilain, c'est de prendre à une dame les bijoux qui lui appartiennent. À partir de maintenant, Fiezza, considérez-vous en état d'arrestation préventive. Le temps que nous tirions au clair cette histoire de Cannes.
2: Mais je n'y suis absolument pour rien.
1: C'est ce que nous verrons. Pour le moment, revenons aux circonstances du drame d'aujourd'hui.
2: D'abord, cette lettre dont vous me parlez, l'avez-vous lue, vous, commissaire?
1: Eh non, puisque vous l'avez reprise.
2: Et pour la reprendre, il aurait fallu qu'elle existe. Or, elle n'existe que dans l'imagination de ce petit salaud.
4: Une insulte n'est pas un argument.
2: Voulez-vous que je vous dise, commissaire, ce petit minable, ce pianiste, il m'en veut à mort.
1: Parce que?
2: Parce que, écoutez le rire, ce jobaste, jalousie. Oui. Hein, il rit plus, hein? Et j'étais l'amant de Jocelyne dont il était fou. Et qui n'avait jamais voulu devenir sa maîtresse. Elle avait rendu chèvre, oui, regardez-le. J'étais plus heureux que lui, et ça, il ne le pardonne pas.
4: Moi, regardez. Pour Jocelyne?
2: Quand tu lui faisais tes déclarations, alors elle te riait au nez. Hein, jobaste. Un jour, commissaire, je l'ai surpris en train de vouloir étrangler cette pauvre petite fille. Et j'ai dû la lui arracher des mains. Et il lui criait, lui là, je te tuerai. Oui, je te tuerai.
4: Où va-t-il chercher ça?
1: Vous niez cette accusation.
4: Mais formellement. Pauvre Jocelyne, elle était pour moi qu'une bonne camarade et il n'y avait jamais rien eu d'équivoque entre nous.
0: Oh, pardon, excusez-moi.
1: Non.
0: Patron, regardez ce que je viens de trouver dans l'escalier.
1: T'as un briquet, ça, hein?
0: Oui. Et ce qui est encore beaucoup plus intéressant, ce clip en diamant.
1: Où était-il?
0: Dans la chambre de la bonne, sous son armoire.
1: Tiens, la bonne est dans la cuisine.
0: Oui.
1: Allons bavarder un peu avec elle.
0: On va la cuisiner.
1: Dites-moi, mademoiselle.
5: Commissaire.
1: Vous connaissez ce clip?
5: Ben oui, c'est celui, mademoiselle. Où l'avez-vous trouvé?
0: Sous votre armoire.
5: Qu'est-ce que vous dites?
1: Oh, je vous en prie, ne jouez pas l'étonnement. Et dites-moi plutôt si vous connaissez également ce briquet.
5: Oh, ben ça alors. Ah, mais il n'y a qu'un seul briquet comme ça au monde, avec cette tête de négresse creusée au couteau, c'est... C'est celui de Bruno.
1: Bruno qui?
5: Bruno Montagnol.
1: Qui est cet intéressant gentleman?
5: C'est mon ex-ami.
1: C'est le professeur de latin?
5: Non, monsieur le commissaire, c'est celui d'après.
1: Ah bon, pardon.
5: Bruno, je suis restée avec lui 2 ans, et puis un jour, enfin ça c'est personnel, je l'ai trompé. Ah. Alors il m'a fichu une tripotée que j'en suis restée 3 jours couchée. Alors moi je me suis vengée, une coda vénénome, et je l'ai donnée à la police. Grâce à moi, il a tiré 11 mois de tôle.
1: Pour?
5: Pour divers cambriolages. Puis voilà qu'à sa sortie de prison, il est venu faire la paix. Et comme j'étais sans un, il m'a proposé d'entrer ici comme bonne à tout faire.
1: Il connaissait Jocelyne réellement?
5: Non, mais il était très copain avec Monsieur Aldo. Ils travaillaient ensemble.
1: Ils travaillaient ensemble à quoi?
5: Bon, je sais pas, enfin, moi, tout ce que je sais, c'est qu'ils ont été ensemble à Cannes.
1: Tiens.
5: Oui. Bref, je suis entrée ici au service de mademoiselle, et puis je comprends maintenant que le Bruno, il n'avait pas du tout fait la paix avec moi, et que c'est une peau de hareng.
1: Parce que...
5: Mais parce que c'est lui qui est venu faucher les bijoux de mademoiselle. C'est lui qui a donné le coup de couteau. Et puis il est monté me chloroformer et jeter ce clips-là sous mon armoire pour qu'on dise que c'est moi. Mais enfin, dites donc, ça va plus si j'avais volé les bijoux. Je me serais plutôt arrangée pour rien perdre.
1: Bruno, lui, a bien perdu son briquet. Où habite-t-il?
5: Il habite chez sa mère. 68 bis, rue des Poinoyaux, au 4e.
1: Eh ben, très bien. Allez, pigeux, on fait un saut là-bas.
0: D'accord, patron.
1: Bonjour madame, monsieur Bruno Montagnol, s'il vous plaît.
6: Ah, mon fils n'est pas là, monsieur. Vous désirez?
1: Ben voilà, je suis un de ses copains et il a oublié ça chez moi.
6: Son briquet. Oh, ben vous êtes bien gentil de le lui rapporter. Oui, c'est aperçu ce matin qu'il l'avait perdu, sa poche était trouée.
1: Eh ben, il va être content.
6: Ah, ben d'ailleurs, tenez, le voilà qui descend chez notre voisin du dessus. Ah. Bruno!
0: Quoi? Oh, les mains!
3: Oh, qu'est-ce qui vous prend, qui êtes-vous?
1: Police. Oh. Entrez chez vous, on vous suit.
3: Qu'est-ce que vous me voulez?
1: Je vous rapporte votre briquet.
3: Ça? C'est pas à moi.
1: Votre mère l'a reconnu du premier coup.
3: Hein?
1: Savez-vous où vous avez perdu ce briquet?
3: Oh, je m'en doute. Au Vésinet.
1: À la bonne heure. Vous, au moins, vous êtes raisonnable.
3: Je pourrais m'en cacher. J'étais passé un petit moment pas désagréable avec une petite bonne que je connais là-bas.
1: Une nommée Raymonde?
3: Oui.
1: Cette nuit?
3: Non, la nuit d'avant.
1: La nuit d'avant? Ça, ouais. Vous m'étonnez. Bah. Et quand vous êtes reparti, vous avez perdu votre briquet dans l'escalier.
3: J'avais un trou dans ma poche, ça peut arriver.
1: L'embêtant, c'est que cette nuit, Jocelyne Réalmont, la patronne de Raymonde, a été assassinée. Puis on lui a volé ses bijoux et c'est ce matin seulement que nous avons trouvé votre briquet.
0: Quoi? Dites donc, Bruno, si c'était la nuit d'avant que vous l'aviez perdu, Raymonde ou sa patronne auraient eu largement le temps de le repérer, vous croyez pas? Or, c'est ce matin que je l'ai trouvé, moi. Donc, c'est cette nuit que tu l'as perdu, quand tu as chloroformé la petite et jeté un clip sous son armoire, pour faire croire que c'était elle qui avait tué sa patronne.
3: Oh, mais attendez, pas si vite.
0: Quoi?
3: Oh, je commence à comprendre.
1: À comprendre quoi?
3: Au cas où vous ne le sauriez pas, Raymonde, c'est une dure.
1: Ah, vraiment?
3: Oui, notez son nom, Raymonde Marcenin. Vous verrez au sommier judiciaire qu'elle a fait 18 mois de tôle pour vol, coup et blessure.
1: Voyez-vous ça?
3: Depuis longtemps, les bijoux de sa patronne la faisaient rêver. Alors comme un jour, je lui avais flanqué une raclée maison, elle s'est dit, je vais faucher les bijoux de la patronne et m'arranger pour que ce soit ce salaud de Bruno qui soit accusé. La nuit d'avant celle-ci, elle me donne rendez-vous dans sa chambre, et au moment de partir, elle me fauche mon briquet. Cette nuit, elle vole sa patronne, elle lui flanque un coup de couteau et elle laisse mon briquet dans l'escalier pour qu'on croie que c'est moi le coupable. Et elle se colle sous le blaire un tampon de chloroforme pour faire croire qu'elle a été attaquée, elle aussi.
1: Vous ne défendez pas tellement bêtement. Où étiez-vous cette nuit?
3: Cette nuit?
1: Oui, je parle français cette nuit.
3: Je pensais la nuit ici, moi.
1: C'est pas un moment.
6: Oui, monsieur, il a passé la nuit ici.
1: Vous mentez mal, madame.

0: Quelle journée, non?
1: Ça oui, alors. Vous voulez qu'on fasse le point, patron, maintenant?
0: Attends, attends une seconde. T'as des nouvelles de Schuffmann?
1: Schuffmann, l'imprésario de Jocelyne?
0: Oui.
1: Non, non, il est parti de chez lui ce matin de bonne heure. Il ne devait pas rentrer avant 6h ce soir. Enfin, j'ai laissé un message pour qu'il vienne nous voir sitôt rentré.
0: Et il est déjà 7h30, ça. Ouais. Qu'est-ce que c'est?
1: Je sais pas.
0: Ben ouais.
1: Ah oui. C'est Schuffmann, patron.
0: Bien, quand on parle du loup, hein,
1: hey.
0: Qu'il entre.
2: Attends, monsieur Schuffmann, pardon, monsieur, pardon. Bonsoir, monsieur.
0: Bonsoir, monsieur.
2: Bonsoir aussi, monsieur qui me...
1: Bonsoir.
2: La porte. Je suis Stanislas Schuffmann. Je suis l'impresario de notre pauvre Jocelyne. C'est un malheur affreux, monsieur. Bouleversant, je n'ai plus les jambes, tenez.
0: Mais asseyez-vous, monsieur.
2: Merci beaucoup, vous êtes chanceux. Je suis parti alors ce matin pour Rouen, je vous explique, où je monte un grand gala.
0: Oui.
2: Je crois que ça sera très sensationnel. J'ai tous les artistes que je voulais. Et alors, en rentrant ce soir à mon bureau, on m'apprend que ma grande, ma belle Jocelyne est morte. Elle s'est suicidée, n'est-ce pas, je pense. Elle s'est suicidée, bien sûr. Déjà que son moral était très bas à cause de ses amours. Elle était si belle. Ses amours qui n'allaient plus du tout avec son amant, mais alors plus du tout. Et alors voilà qu'hier, j'étais chez moi, j'écoutais le Musicorama. Et alors, il n'y avait pas un quart d'heure que c'était commencé comme un téléphone, que ça tournait en Europe, elle n'aurait pas lu. Oh, monsieur, alors ça m'a fait un coup. Comme si là. Enfin, d'abord, tout l'argent que je perds, et puis surtout, monsieur, pour ma grande, ma belle Jocelyne, que j'aimais comme ma fille. Alors, je lui téléphone aussitôt. Oh, monsieur. J'ai des regrets, vous pouvez... J'ai dû être trop brutal, je sais pas. J'ai pas dû prendre assez des gants pour la prévenir. J'aurais dû penser que le suicide, c'était son obsession.
0: Oui, si vous me permettez de placer un mot, monsieur, je vous dis tout de suite qu'elle ne s'est pas suicidée, elle a été assassinée.
2: Mais le Seigneur n'a pas pu permettre ça, monsieur, suicide, mais le Seigneur n'a pas pu le permettre.
0: Si, le Seigneur l'a permis.
2: Mais par qui aurait-elle été tuée?
0: Bah, c'est ce que nous sommes en train de chercher. Alors, naturellement, vous connaissez Aldo Fiezza.
2: Naturellement, je connais.
0: Le croyez-vous capable d'avoir assassiné Jocelyne pour l'empêcher de bavarder sur une affaire, disons, assez délicate?
2: Oh, lui, mais jamais de la vie, monsieur, commissaire. Bien que, évidemment, Jocelyne, je me rappelle, n'aimait pas beaucoup ses fréquentations. Mais enfin, de là, à traiter un homme d'assassin...
0: Et Bernard, le pianiste?
2: Oh, lui, le pianiste, il était très amoureux de Jocelyne. C'était une sorte de romantique, Bernard. Il doit avoir beaucoup de chagrin. Il était très jaloux d'Aldo. Il est Aldo qui avait les faveurs de ma pauvre et grande artiste.
0: Mais enfin, le croyez-vous capable, le pianiste, de l'avoir tué parce qu'elle se refusait à lui?
2: Oh, l'amour peut porter un homme aux extrémités les plus funèbres, messieurs. Ça se voit tous les jours dans les journaux, n'est-ce pas? Oh non, Bernard est un passionné, mais de là à l'accuser. Oh, messieurs, alors peut-être que j'empiète sur... Mais soyez prudents, soyez circonspects, messieurs.
0: Mais faites-nous confiance, parce que... Alors, voyez-vous quelque indication à nous donner qui puisse nous aider à trouver le coupable?
2: Non, alors... Non, monsieur le commissaire, non, je ne vois pas. Je ne vois pas. Excusez-moi, mais vraiment, je ne vois pas.
0: Eh bien, alors, tant pis.
2: Ma pauvre grande.
0: Nous vous remercions d'être venu.
2: Mais vous n'avez plus besoin de moi.
0: Non, non, monsieur, non, non, ça...
2: Alors, je prends congé. Oh, oui. Monsieur, je vous demande... Alors, une petite, vous me tenez au courant, s'il vous plaît.
0: Oui, c'est ça. C'est par ici.
1: Voilà, c'est ça.

0: qu'il casse-pied, ce gars-là.
1: Ah oui.
0: Ah, dites donc, patron, j'ai été vérifier la libye d'Aldo Fiezza. Les quatre types qu'il a cités affirment qu'il a passé la nuit avec eux à jouer aux cartes. Seulement, ouais. Comme ils ont tous des gueules de faucheton, pour moi, Aldo n'a pas d'alibi. Il peut donc parfaitement avoir tué sa maîtresse.
1: Eh ben moi, cet après-midi, j'ai découvert dans les archives que cet Aldo avait déjà fait de la tôle. Et dans sa dernière affaire, il apparaît nettement que Bruno Montagnol est plus ou moins son exécuteur des hautes œuvres.
0: Non, pas possible.
1: Aldo peut donc très bien avoir payé Bruno pour qu'il aille assassiner Jocelyne.
0: Ben...
1: Bruno peut en avoir profité pour voler les bijoux et du même coup assouvir sa vengeance contre Raymonde qu'il avait fait condamner.
0: Ah oui, mais attention, il jure ses grands dieux que c'est elle la meurtrière et que pour se disculper, c'est elle-même qui s'est collée sous le nez à un tampon de chloroforme.
1: Ce qui, après tout, n'est pas impossible.
0: Oui. Pas impossible non plus qu'elle lui ait fauché son briquet au cours d'un rendez-vous galant pour le faire accuser.
1: Seulement Raymonde affirme qu'il n'y a pas eu de rendez-vous du tout et que Bruno l'a inventé de toutes pièces pour prouver qu'il a perdu son briquet la nuit d'avant et non la nuit du crime.
0: Oui. Enfin, en tout cas, le sommier est précis. Raymonde a bel et bien fait 18 mois de tôle pour vol, coup et blessure.
1: Oui. Évidemment, ce clip qui a roulé sous son armoire, c'est...
0: Des voleuses plus fortiches qu'elles se sont fait coincer pour moins que ça, hein, patron.
1: Il faudrait pas non plus oublier Bernard Plaintel, le pianiste. Il peut avoir tué Jocelyne parce qu'elle se refusait à lui.
0: Oui, bon, enfin, vous croyez qu'il aurait volé les bijoux?
1: Et que leur reformer la bonne, pourquoi pas?
0: Ouf.
1: Il peut avoir essayé de transformer son crime passionnel en crime crapuleux.
0: Oh là là, eh ben, dis donc, tout ça s'annonce bien, hein. Bon, alors, nous avons quatre suspects.
1: Exactement.
0: Aldo Fiezza, l'amant. Bernard, le pianiste. Raymonde, la bonne.
1: Et Bruno, l'homme au briquet.
0: C'est ça. Eh ben, dites donc. Allez donc savoir maintenant lequel a tué Jocelyne. On n'est pas encore sorti de l'auberge, hein?
1: Ah, si, moi, je suis déjà dehors, moi.
0: Ah, oui. Vous savez qui l'a tué?
1: Ah, ben, naturellement.
0: Non, semble-t-il, vous, non, vous blaguez.
1: Allez, tu vas me faire entrer nos quatre suspects dans ce bureau et je te garantis, moi, que justice va être faite.
0: Ah, bon, ben, alors, si vous employez les grandes formules, alors là, patron, moi, je la boucle. Je la boucle, attention, avec étonnement et admiration.
1: Ce qu'il faut boucler, c'est le coupable. Allez, vas-y.

0: Mademoiselle, messieurs, vous voici tous quatre réunis pour entendre la vérité. Je ne vous ferai pas languir et je dis tout de suite, Bruno Montagnol, je vous arrête. C'est vous qui avez frappé d'un coup de couteau Jocelyne Réellement et qui avez volé les bijoux.
1: C'est faux!
0: C'est tellement faux que les inspecteurs qui fouillent votre logement depuis ce matin viennent de me téléphoner. Ils ont découvert les bijoux sous une lame de parquet de votre chambre.
1: Merde.
0: Comme vous dites. J'ajoute que le but initial de votre visite nocturne était celui d'un tueur à gages pour le compte de votre employeur habituel, Aldo Fiezza.
1: Mais ce n'est pas vrai, ça.
0: Nous tirerons ça au clair dès demain, ainsi que votre récente activité à Cannes, mon petit. Mais revenons à l'assassinat de Jocelyne Réellement. Bruno Montagnol, vous avez escaladé la fenêtre de votre victime et tout de suite vous l'avez frappé à la gorge d'un coup de couteau sans attendre qu'elle crie ou qu'elle se débatte. Vous avez frappé parce que vous étiez venu pour tuer.
2: Non mais patron, je vous demande une seconde. Et comment savez-vous qu'elle n'a pas crié et qu'elle ne s'est pas débattue?
0: Parce qu'elle était déjà morte.
2: Hein?
3: Qu'est-ce que ça veut dire?
0: Un détail m'a donné à réfléchir. Le couteau a tranché la carotide et le corps n'a pas saigné.
2: Oui.
0: Alors une seule explication, le couteau a coupé la carotide d'un cadavre.
2: Oh, la chienne.
0: Or, il y a autour du cou des traces de strangulation. Qui a étranglé la victime? Qui est le véritable, le seul assassin? Vous, monsieur Bernard Plaintel.
4: Ah, mais c'est pas vrai, je le jure!
0: Ne jurez pas et écoutez-moi. Je vais vous dire à peu de choses près ce qui s'est passé. Vous souffrez atrocement que Jocelyne ne consente pas à devenir votre maîtresse.
4: Mais non.
0: Hier soir, vous revenez et une fois de plus, vous la suppliez. Elle vous envoie promener une fois de plus. Alors, foudrage, vous l'étranglez et vous prenez la fuite. À minuit, Raymond rentre du cinéma et se couche. À 1h du matin, Bruno Montagnol escalade la fenêtre de la morte. Il la frappe et lui glisse son couteau dans la main pour faire croire à un suicide. Puis il vole les bijoux. Attiré par le bruit, Raymond va descendre, Bruno lui saute dessus, la chloroforme et jette un clip sous l'armoire pour lui causer les pires ennuis. Puis il redescend, mais perd son briquet.
5: Ben c'est pas pour dire, mais il y a un bon Dieu.
0: Quant à Bernard, il est rentré chez lui et ce matin, il casse le carreau d'une fenêtre de son studio, puis il va découvrir le cadavre de Jocelyne en compagnie du facteur. Il déteste Aldo Fiezza, qui a été son heureux rival, et il a décidé de le faire accuser du crime. Il me raconte une certaine histoire de lettre écrite par Jocelyne. Cette lettre, on ne la trouve pas pour une bonne raison, elle n'a jamais existé.
4: Ah si?
0: Non.
4: Mais la preuve, c'est que j'avais noté sur mon carnet l'endroit exact où j'avais glissé.
0: Vous l'avez noté ce matin, en hâte, après avoir cassé votre carreau. Et cette note prouve précisément que vous mentiez. C'est elle qui m'a mis sur la voie.
4: Comment que je mentais?
0: Oui, parce que, cher monsieur, on ne peut pas cacher une lettre entre une page impair et une page paire.
4: Pourquoi ça?
0: Ouvrez n'importe quel livre, n'importe quelle partition, vous constaterez que les pages impaires sont toujours à droite. Il aurait pu placer la lettre entre la page 18 et la page 19, mais pas entre la page 17 et la page 18.
2: Ah, mais oui!
4: Non, mais
2: bien sûr!
4: En tout cas, vous n'avez pas la preuve que c'est moi qui ai étranglé Jocelyne.
0: Si?
4: Laquelle?
0: Un second mensonge. Vous m'avez dit avoir quitté à 8h une Jocelyne bouleversée par l'annulation de sa tournée européenne, d'où suicide. Version qui vous arrangeait bougrement. Or, vous mentiez. Pour que vous connaissiez, vous, cette nouvelle, il faut que vous soyez revenu chez Jocelyne après qu'elle l'eût apprise elle-même.
4: Et à quelle heure l'a-t-elle apprise?
0: Son impresario lui-même a été avisé par téléphone un quart d'heure après qu'avait commencé Musicorama sur l'antenne d'Europe numéro 1. Musicorama commence à 8h15. Il devait donc être 8h30. Le temps de parler avec son correspondant, Schiffman n'a pas pu appeler Jocelyne avant 9h20. C'est donc après 9h20 que vous êtes revenu. À ce moment-là, Raymond était au cinéma et le drame s'est déroulé sans témoin. Tout ceci est-il bien exact?
4: Jocelyne s'était moqué de moi. Je suis devenu fou. Je l'ai tué. Je ne regrette rien.
0: Garde, emmenez-le. Et emmenez également Aldo Fiezza et Bruno Montagnol.
1: Je viens faire.
2: Eh ben, dites donc, patron. C'est une jolie charrette, hein? Qu'est-ce que vous pensez de ça, mademoiselle Raymonde?
5: Oh, avec vous autres, c'est jamais gratis pro deo.
0: Amen.
6: 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Il suffit simplement de vous rendre sur le site et l'application Europe 1. Allez, on est bien là dans les archives d'Europe 1. On va continuer avec, dans un instant, le légendaire Serge Sauvion dans un épisode de Crime Story, série policière immersive qui était diffusée entre 1988 et 1993. Mais avant, on écoute le chanteur britannique Tom O'Dell et son tube de 2012, Another Love, sur Europe 1.

0: avec Another Love. Vous écoutez Au cœur du crime et je vous propose tout de suite de replonger dans une ancienne série policière issue des archives d'Europe 1 avec la voix mythique de Serge Sauvion, vous savez, la doublure voix de l'acteur américain Peter Falk. Alors dans ce récit qu'il va nous raconter, nous allons suivre les aventures de l'intrépide Lady Peggy, plutôt excentrique et téméraire. Elle se donne pour mission de percer le mystère qui entoure sa nouvelle et mystérieuse voisine. Et en l'espionnant, eh bien, elle va se retrouver au cœur d'une poursuite assez étrange que même la police ne parvient pas à élucider.
1: La porte d'entrée de la villa Shangri-La s'ouvrit avec fracas et une masse haletante et fumante s'engouffra dans le vestibule. L'honorable Lady Peggy Morrison Burke était de retour. L'honorable Lady Peggy se débarrassa de ses baskets, enleva son anorak sous les yeux de Miss Rose, sa gouvernante. « Désolé d'être en retard, vieille branche, mais je suis tombée, comme qui dirait, sur un os. » Miss Rose s'étonna.
2: « Un os, Lady Peggy ?»
1: Oui, Rose, un os. Un os qui s'appelle Miss Stockwell, la donzelle qui a loué la maison des Kirk. Et figurez-vous, Rose, que Miss Stockwell se fait livrer 2 bouteilles de lait au lieu d'une maintenant. Chaque jour.
2: C'est sans doute qu'elle prépare de la crème anglaise ou des pâtisseries, Lady Peggy.
1: Non, 3 jours de suite, ça m'étonnerait, Rose.
2: Peut-être qu'elle a de la visite, Lady Peggy.
1: Négatif. Ma chère Rose, je l'ai coincée hier matin à la poste, histoire de la confesser un peu. Quand je lui ai demandé si elle ne s'ennuyait pas trop dans ce bled, elle m'a répondu que c'était justement pour ça qu'elle avait loué la maison des Kirk, pour la tranquillité. Elle a du travail, dit-elle, et ne veut pas être dérangée.
2: Mais on peut avoir besoin de lait pour toutes sortes de choses, Lady Peggy.
1: Mais il n'y a pas que le lait, Rose. Apparemment, elle a aussi besoin d'une sacrée quantité de provisions. Tenez, hier, en tout cas, son sac était plein à craquer. Voyons, un petit bout de femme pareil. Je me demande où elle peut bien mettre tout ça. À moins que ce ne soit le tabac qui l'empêche de grossir. Peut-être qu'elle fume comme un pompier. En effet, elle avait acheté une cartouche de cigarettes. Alors, Rose, ça ne vous semble pas étrange que cette petite garce ait si brutalement changé son mode de vie? J'en aurais le cœur net.
2: Mais que savons-nous de son mode de vie, Lady Peggy? Après tout, ça ne fait jamais qu'une semaine qu'elle s'est installée ici. En fait, personne ne la connaît.
1: Mais justement, Rose, justement. Cette fille est un mystère, une énigme, un vrai casse-tête. Une enquête s'impose. Rose, nous allons la mettre sous surveillance 24 heures sur 24. Et comme votre chambre donne directement sur la maison des Kirk, nous allons y établir notre poste d'observation. Si Madame Tams s'était doutée un seul instant qu'elle allait trouver sur le perron Lady Peggy et son sourire le plus mielleux, elle ne se serait sûrement pas donné la peine d'ouvrir. « Chère Madame Tams, j'ai pensé qu'il vous serait agréable de nous manifester votre soutien pour la défense des espèces en voie de disparition, s'il vous plaît. » Et Madame Tams apposa sa signature, la première authentique de la liste. « Dites-moi, Madame Tams, il y a quelqu'un à côté ?»«
2: Je crois, Lady Peggy. » »«
1: Dites-moi, cher ami, il paraît qu'elle a le feu aux fesses, votre voisine. »
2: Pas que je sache, Lady Peggy.
1: Allons donc, Madame Tams. D'après mes renseignements, ce sont des bataillons de jeunes gens qui défilent chez elle chaque jour. Toute la ville est au courant. Vous savez, la jeunesse d'aujourd'hui, ça vous a une moralité de chat de gouttière, quoi.
2: Oh, Lady, je serais étonnée que ce soit le cas de Miss Stockwell. Madame Kirk ne lui aurait jamais loué sa maison si elle avait eu le moindre doute. De plus, cette Miss Stockwell avait des références. De Miss Carolina Flake, par exemple.
1: Comment? Madame Tams? La fille du chef de la police?
2: Oui, Lady Peggy. Vous n'allez pas imaginer qu'elle aurait recommandé le genre de personnage que vous venez de décrire, tout de même. Au revoir.
1: Et la porte se referma sèchement. Lady Peggy fronça les sourcils. La fille du chef de la police aurait recommandé cette Miss Stockwell? Ah, ça ne collait pas avec les guérilleros et autres révolutionnaires auxquels elle avait tout d'abord pensé. Mais Lady Peggy n'avait aucunement l'intention d'abandonner son enquête pour un détail aussi ridicule. Et de toute façon, Madame Tams n'avait manifestement rien compris. À l'autre maison, jouxtant celle des Kirk, Lady Peggy se présenta comme chargée d'une mission d'assistance aux vieillards nécessiteux pour le compte des compagnons de Mathusalem. Monsieur Poppleton, quinquagénaire vigoureux, au teint florissant, se méprit complètement sur l'objet de sa visite.
3: « Bon Dieu, bon Dieu! Il n'y a même plus moyen de s'arrêter 2 jours quand on s'est foulé la cheville au boulot. On a droit aussi sec à un inspecteur de la sécurité sociale maintenant. Qu'est-ce que vous voulez, hein? Un certificat médical? Je vais vous en envoyer un, moi. Vous allez voir, et pas plus tard que... »
1: Plutôt que de tenter de s'expliquer, Lady Peggy prit le parti de patienter. Et dès que M. Poppleton fit une pause pour reprendre son souffle, elle s'engouffra immédiatement dans la brèche. « Qu'est-ce qui se passe à côté chez les Kirk, M. Poppleton? Qui est cette fille à qui ils ont loué? »
3: Ah, en voilà une qu'on ferait bien d'aller contrôler, par exemple. De quoi vit-elle, hein? Je vous le demande. Eh ben, je vais vous le dire, moi. Elle vit du chômage. Et je vous parie que cette fille est à la colle, comme on dit. Il y a un type dans cette baraque. Parole! La mère Kirk en ferait une jaunisse si elle était au courant.
1: Un homme dans cette maison, monsieur Poppleton? Vous l'avez vu ou entendu? Eh bien, oui. Enfin, presque. Monsieur Poppleton avait effectivement entendu quelque chose. C'était avant-hier. Malgré sa cheville foulée, il était descendu faire un petit tour dans son jardin et il avait aperçu Miss Stockwell qui sortait, son panier à provisions à la main. Comme ça ne paye pas, n'est-ce pas, de se mettre ses voisins à dos, même s'il s'agit de parasites ou de fainéants, il lui avait dit bonjour.
3: Je savais que la maison était vide, en tout cas, c'est ce que je croyais, n'est-ce pas? Et puis, j'ai entendu du bruit dans la salle de bain. Quelqu'un a tiré la chasse d'eau, voyez? Et cette chasse d'eau fait un tel boucan qu'on l'entend chez nous. Même que j'en ai parlé une fois au père Kirk, parce que c'est bigrement gênant quand on a des invités, hein. Mais il paraît qu'il n'y a rien à faire, alors...
1: Ainsi, il y avait bien quelqu'un caché dans la maison. Qui? Un homme ou une femme? C'est ce que vous saurez dans quelques instants. L'honorable Lady Peggy joue les détectives privés et soupçonne sa nouvelle voisine, Miss Stockwell, de cacher quelqu'un dans sa maison. L'intrus est-il un malfaiteur ou un dangereux terroriste? Lady Peggy mène l'enquête. Pour rendre visite au chef de la police, Lady Peggy ne se donna pas la peine de s'embarrasser d'une jupe pour sa visite. Elle jugea son pantalon de tous les jours et son vieux duffle coat bien suffisant pour la circonstance. Aussi, grande fut sa surprise lorsqu'elle découvrit que les Affleck semblaient mener grand train et que leur maison, sise au milieu d'un vaste jardin magnifiquement entretenu, comptait parmi les maisons les plus opulentes de la banlieue résidentielle de la ville. Lady Peggy sonna à la porte d'entrée en marmonnant par devers soi que certains ne se mouchaient pas du coude. Quoi ? Une jeune fille de couleur en tablier blanc lui ouvrit, l'angoisse au visage. Mais à peine la visiteuse eut-elle demandé le plus innocemment du monde à parler à Miss Caroline Affleck, que l'angoisse se transforma en terreur et que la soubrette recula lentement, les mains crispées contre sa poitrine, émettant une invraisemblable litanie dans une langue aussi exotique qu'incompréhensible. Lady Peggy fut prise de court. Et lorsque Madame Affleck, pourtant anglaise jusqu'au bout des ongles, succéda sur le perron à sa domestique hystérique, les choses ne s'arrangèrent pas pour autant, loin de là.
4: « Vous avez demandé à parler à ma fille, madame? Je regrette, mais elle est absente pour le moment. Pourriez-vous repasser une autre fois dans, disons, 5 à 6 semaines.
1: Et la porte se referma sèchement au nez de Lady Peggy. Miss Rose, faut-il le dire, n'était pas mécontente de la tournure prise par les événements.
2: Ne vous en faites pas pour si peu, Lady Peggy. Les manières abruptes, Madame Affleck, sont bien connues. Cela dit, je vois mal, je l'avoue, comment ils peuvent vivre sur un tel pied avec un salaire de chef de la police. Domestique, 3 voitures, collège en Suisse pour la fille, sans parler de la garde-robe de Madame Affleck.
1: En d'autres circonstances, Lady Peggy aurait mordu à l'hameçon et se serait lancée ventre à terre dans une dénonciation en règle de la corruption policière. Mais cette fois-ci, elle ne se laissa pas distraire de son objectif originel. Rose, je vais devoir prendre cette baraque d'assaut.
2: Oh non, Miss Peggy, pas la maison des Kirk, ce ne serait pas convenable.
1: Rose, il y a quelque chose de pas catholique dans cette affaire. Et il est de mon devoir de tirer tout ça au clair.
2: Lady Peggy, ne serait-il pas plus judicieux d'aller trouver la police?
1: Il ne m'écouterait pas, Rose. Il n'écoute jamais personne, d'ailleurs.
2: Alors, Lady Peggy, dans ce cas, pourquoi ne pas vous adresser directement à Miss Stockwell?
1: Pour lui mettre la puce à l'oreille? Mais qu'est-ce que vous avez dans la tête, ma bonne Rose? Non. Non, non, c'est beaucoup plus simple que cela. Vous allez vous poster à la porte de devant pour faire diversion et occuper Miss Stockwell, pendant que moi, j'entrerai par l'arrière.
2: Lady Peggy, ne serait-il pas encore plus simple d'attendre que Miss Stockwell soit sortie faire ses courses pour s'introduire chez elle?
1: Mais comment savoir combien de temps elle restera absente, Rose? Et puis, votre présence sur les lieux sera une sécurité de plus.
2: Ah, et Lady Peggy, quand avez-vous l'intention de...
1: Pas plus tard que tout de suite, ma bonne Rose. Miss Rose, qui, bien évidemment, n'arrivait pas à la cheville de Lady Peggy en matière de déguisement, ne valait guère mieux pour jouer la comédie. Il eût été irréaliste de s'attendre à une prestation exceptionnelle de sa part sur le perron des Kirk. Cependant, le trac et la honte aidant, elle fit, à son corps défendant, n'est-ce pas, elle fit un embrouillamini si naturel de larmes, d'incohérence et de confusion devant Miss Stockwell qu'elle parvint à monopoliser l'attention de cette dernière assez longtemps pour permettre à sa complice, Lady Peggy, de se livrer à son petit numéro de cambriole. Avec son attirail sophistiqué, Lady Peggy mit moins d'une minute à s'apercevoir que la porte de derrière n'était pas fermée à clé. Encore sidérée par l'invraisemblable étourderie des criminels, Lady Peggy poussa le bâton avec d'infinies précautions, glissa un œil à l'intérieur et entra. Elle ne fut aucunement surprise de se retrouver dans la cuisine qui était vide. Une inspection soigneuse de la pièce lui fit remarquer la porte fermée qui menait dans le vestibule et le passe-plat qui donnait directement dans la salle à manger. De là où elle se trouvait, elle entendait nettement Miss Rose débiter ses boniments d'une voix tremblante. Avant de s'engager plus avant, Lady Peggy parcourut la cuisine d'un regard d'aigle. Bien lui prit, car cela lui permit de découvrir son premier véritable indice posé sur la table. Un de ces petits gadgets si pratiques qui permettent d'imprimer en relief sur une bande de plastique de couleur vive de superbes majuscules blanches. La personne, Miss Stockwell peut-être, avait été interrompue en plein travail. Lady Peggy déroula la bande et lut ce qui y avait été imprimé. Ça aurait fort bien pu être café ou sucre en poudre. Mais non, c'était « Mettez l'argent dans la caisse en carton ». Pour s'assurer qu'elle ne rêvait pas, Lady Peggy relut le message. mettez l'argent dans la caisse en carton. L'hypothèse de l'enlèvement se confirmait. Elle avait intérêt à se dépêcher. Il lui fallait absolument retrouver la malheureuse victime enfermée dans cette foutue baraque avant que Rose ait épuisé ses pauvres munitions. Lady Peggy fit glisser le battant droit du passe-plat pour jeter un coup d'œil dans la salle à manger, histoire de s'assurer que personne n'y était séquestré, ficelé comme un saucisson avec... Mon Dieu ! Elle ravala tout juste un hoquet de surprise, car si en effet personne ne se trouvait ligoté et bâillonné sur une chaise, il y avait néanmoins quelqu'un dans la pièce, un personnage sombre, debout dans l'ombre, derrière la porte entrebâillée qui menait au vestibule. Ce personnage écoutait attentivement la conversation débridée qui continuait sur le perron entre Miss Rose et Miss Stockwell. Telle une grosse tortue plongée dans une profonde méditation, Lady Peggy rentra la tête dans la cuisine. Lady Peggy n'avait pas prévu un seul instant qu'elle pourrait tomber nez à nez avec deux criminels redoutables au lieu d'un. Pourtant, il lui fallait se rendre à l'évidence. Elle allait devoir s'occuper non seulement de Miss Stockwell, mais encore de ce spécimen imposant tapis dans la salle à manger. Lady Peggy était d'une témérité confinant parfois à l'inconscience. Après s'être emparée de deux ustensiles susceptibles de lui être utiles dans sa lutte pour la vie, en l'occurrence un couteau à découper et une louche, elle décida une fois pour toutes de renoncer aux bonnes manières et repassa la tête par le passe-plat. « Salut là-dedans !» Cette apostrophe commune et bon enfant provoqua une invraisemblable réaction en chaîne. Le personnage de l'ombre sursauta violemment en lâchant un glapissement apeuré, puis, ouvrant grand la porte de la salle à manger, il prit la fuite à toutes jambes.
5: « Rose, arrêtez-le !»
1: Et Lady Peggy plongea dans le passe-plat pour se lancer à la poursuite du malfaiteur inconnu. Lorsque les sapeurs-pompiers arrivèrent sur les lieux, Miss Stockwell avait également disparu. La maison était vide et, d'après les inspecteurs de police, qui avaient eux aussi été appelés à la rescousse dans la panique générale, il n'y avait pas la moindre trace de kidnapping ou toute autre activité criminelle, quelle qu'elle fût. Lady Peggy, pourtant guère à son avantage, tandis qu'un bataillon de pompiers suant et soufflant s'évertuait, qui poussant, qui tirant à la dégager du passe-plat, Lady Peggy s'indignait.
5: « Mais alors, messieurs, comment expliquez-vous le message écrit à la pince d'Imo ?»
1: Effectivement, reconnurent les policiers, effectivement, c'était un problème. Après tout, peut-être qu'il s'agissait tout simplement d'une bonne blague. Ils ne manqueraient pas d'examiner la question de plus près. Toutefois, pour l'instant, si Lady Peggy Morrisonburg avait la gentillesse de bien vouloir rentrer le ventre un temps soit peu, les pompiers pourraient sans doute l'extraire du passe-plat dans lequel elle était coincée depuis 2 heures. Dans la soirée, Lady Peggy et Miss Rose, assises devant la cheminée, buvaient leur tasse quotidienne de lait chaud. Après cette journée fertile en événements, elles avaient décidé de se coucher tôt. Mais Lady Peggy n'avait toujours pas digéré son échec cinglant.
5: Rose, ma bonne Rose, vous auriez dû faire barrière de votre corps pour les empêcher de s'enfuir.
6: J'ai bien essayé, Lady Peggy, mais tout s'est passé trop vite. Mais elle était bien plus grande et bien plus lourde que moi.
5: Rose, arrêtez, s'il vous plaît, de dire « elle ». Ça n'était pas Caroline Affleck, ça n'est pas possible.
6: Mais je vous jure bien que si, Lady Peggy, je l'ai parfaitement reconnue quand elle m'a bousculée dans les rosiers. Seulement, elle était en pantalon et c'est pour ça que vous l'avez prise pour un homme.
5: Mais enfin, Rose, vous ne connaissez même pas Caroline Affleck.
6: Ben vous trompez, Lady Peggy. Nous l'avons vue des centaines de fois en ville.
5: Alors, pourquoi ne m'en avoir jamais parlé, Rose?
6: Mais parce que vous ne me l'avez jamais demandé, Lady Peggy.
1: La conversation n'aurait pas manqué de prendre un tour plus aigre si la sonnette n'y avait mis un terme. Lady Peggy jeta un coup d'œil à l'horloge. 22h15. Bien tard pour une visite de courtoisie. Passez-moi le tisonnier, Rose. Mais notre aventurière de choc n'est pas cette fois à pourchasser qui que ce soit. Les deux inspecteurs de police qui pénétrèrent à sa suite dans le salon étaient des modèles de civilité et de courtoisie.
3: Il ne s'agit que d'une visite officieuse, mesdames. L'incident de cet après-midi est une affaire classée. Vous avez les compliments du chef de la police.
1: Le cœur de Lady Peggy ne fit qu'un bond dans sa poitrine.
6: Mais alors, inspecteur, c'était bien Carolina Fleck?
3: Je n'ai rien entendu, Lady Peggy. Vous feriez bien mieux d'oublier cette histoire.
6: Mais il y a eu enlèvement, inspecteur. J'ai quand même bien vu le message sur la table de la cuisine. J'y suis. C'était un faux kidnapping, n'est-ce pas? Carolina Fleck a organisé un faux kidnapping pour faire peur à ses parents ou pour leur soutirer un bon paquet de livres sterling, c'est ça?
1: Les deux policiers échangèrent un regard. Ils avaient reçu ordre d'étouffer cette affaire sans traîner.
6: C'était donc ça, inspecteur. Carolina Fleck et Miss Stockwell étaient de mèche. La Stockwell loue la maison des Kirk avec la recommandation de Carolina Fleck et elles s'en servent comme un centre opérationnel. C'est de là qu'elles envoient toutes leurs demandes de rançon et c'est là que Carolina Fleck se planquait.
3: Lady Peggy, permettez-moi de vous dire que si quelqu'un est inculpé ici, ce sera vous. Et ce ne sont pas les motifs qui manqueront, croyez-moi. Violation de domicile aggravée de préjudice matériel. Parce qu'il a bien fallu démolir le passe-plat pour vous dégager, je ne me trompe pas. Et si on ajoute propagation de rumeurs avec intention de nuire, vous n'êtes pas sorti de l'auberge, comme on dit. De plus, puisque votre ami ici présente a jugé bon de vous prêter main forte, on pourrait couronner le tout avec association de malfaiteurs. À présent, tout dépend de vous, Lady Peggy. Un seul ragot dans la ville à propos de Miss Affleck ou de son ami, et on vous tombe sur le paletot avant que vous ayez eu le temps de dire ouf. Alors, vous ne savez rien, vous n'avez rien vu, rien entendu, rien compris. Nous sommes bien d'accord, Lady Peggy?
1: Lady Peggy, qui, malgré les apparences, n'était pas dénuée d'un certain sens des réalités et qui avait par ailleurs de nombreuses contraventions impayées, se le tint pour dit.
6: Eh bien, d'accord, inspecteur. D'accord.
1: Décidément, les temps devenaient bien difficiles pour l'honorable Lady Peggy Morrison Burke. Si elle ne pouvait même plus s'amuser à résoudre des énigmes policières, alors il n'allait plus lui rester que le jardinage ou le tricot. À moins qu'elle ne songe à se trouver un mari. Pourquoi pas? Ça pourrait être un passe-temps amusant, non? Allons, tout n'était pas perdu, quoi.
0: 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Très belle nuit avec nous et merci de nous avoir choisis pour vous accompagner dans un instant. Et si on en parlait, en nouvelle diffusion, nous allons retrouver Marie-Estelle Dupont, psychologue clinicienne, et Romain Desarbres. C'est une semaine spéciale consacrée aux aidants. Mais avant, on va écouter un peu de musique. Sister Sledge, avec un titre écrit, composé et produit par Nile Rodgers et Bernard Edwards, les leaders du groupe Chic. Voici We Are Family sur Europe 1.

0: Sledge à l'instant sur Europe 1 avec ce titre emblématique de leur répertoire We Are Family. Les Sister Sledge ont découvert les paroles de cette chanson durant l'enregistrement et ligne par ligne dans leur casque. Tout ça pour préserver, vous savez, la spontanéité, une certaine fraîcheur, et en général ça marche. D'ailleurs la voix principale qui est donc Cathy, elle a 19 ans à l'époque, et ben elle va enregistrer d'une traite, comme ça, direct, pouf, première prise, c'est la bonne. Le talent à l'état pur. Allez, trêve d'anecdotes, la famille, ben justement, est au cœur de l'émission de Marie-Estelle Dupont et Romain Desarbres, avec notamment le témoignage d'une fille et de sa maman atteinte d'un cancer. On parle des aidants cette semaine, c'est une semaine spéciale dans Et si on en parlait, c'était donc ce mardi, entre 14h et 15h sur Europe 1.
1: Aujourd'hui et durant toute la semaine, nous allons parler des aidants, car c'est aujourd'hui la journée nationale des aidants. On en parlait dès hier d'ailleurs, Marie-Estelle Dupont.
2: Oui, en France, environ 10 millions d'aidants accompagnent un proche malade et dépendant. Le terme a quelque chose d'inconfortable et d'un peu bancal, et pour cause. À quel moment se rend-on compte que d'enfant, on devient aidant? Sur quelles ressources s'appuyer? Face à la maladie d'un parent, la mort et le corps médical, comment accepter ses propres émotions qui nous semblent à peine légitimes parfois devant la souffrance de l'autre? Comment accueillir sans s'y perdre la vulnérabilité croissante de l'être aimé? Comment traverser l'ambivalence, parfois les vœux de mort, l'épuisement, l'inquiétude, la solitude, la culpabilité de ne pas en faire assez? Comment communiquer avec le malade et avec ceux qui s'en occupent? Comment repérer la fatigue compassionnelle et les signes d'épuisement et s'accorder du répit avant de tomber à son tour malade? Et enfin, bien sûr, comment faire le deuil de celui dont la maladie a dicté chacune de nos journées durant de longs mois? Car accompagner la fin de vie de son père ou de sa mère est aussi normal, somme toute, que profondément bouleversant, parce que c'est retraverser en sens inverse le lien de dépendance et comprendre qu'il est toujours réciproque. Comme la mère est dépendante du bébé, l'aidant est dépendant du malade. Et dans notre monde obsédé par l'autonomie et phobique du don de soi, ce dépouillement peut nous donner l'impression d'être très incompris. L'histoire d'Héloïse et de sa mère atteinte d'un cancer nous conduit dans toute la singularité, la nuance, l'ambivalence de ces situations où celui qui était le parent, le grand, dans nos yeux d'enfant, devient la personne vulnérable, dépendante, perdue dans le cataclysme de la maladie. Pour en parler, je reçois donc Héloïse Maillonespo, journaliste et aidante de sa maman, auteur de « Quand on devient aidant familial » que j'ai eu la joie de diriger aux éditions Albin Michel. Bonjour Héloïse, merci d'être avec nous.
3: Bonjour Marie-Estelle.
1: Bonjour Héloïse, merci beaucoup d'être avec nous. On va être ensemble pendant une heure sur Europe 1. Marie-Estelle Dupont, quand la relation parent-enfant devient une relation d'aidant, à aider d'ailleurs, où l'enfant s'occupe du parent, ce qui semble dans la logique naturelle des choses d'ailleurs, hein, c'est normal j'allais dire quand on est enfant d'aider son parent vieillissant, mais l'enfant devenu adulte peut se sentir très seul dans la société actuelle. Quelle est la vision de la société actuelle sur les danses?
2: Bah, en réalité, notre société actuelle, elle est très paradoxale parce que on a voulu un allongement d'espérance de vie sans en préparer les conditions en termes d'accompagnement des personnes malades chroniques et vieillissantes. On a voulu un individu tout puissant et absolument pas dépendant. Donc toutes ces personnes qui vieillissent se retrouvent extrêmement perdues parce que la conversation entre les générations a diminué, que on est parfois éloigné géographiquement, que tous les enfants travaillent, ils ont eux-mêmes des adolescents ou des enfants petits qui ont besoin d'eux. Donc les conditions créées par la modernité ne sont pas du tout des conditions favorables à un allongement de l'espérance de vie avec de plus en plus de personnes qui redeviennent bien légitimement dépendantes, malades ou non d'ailleurs, mais il y a de toute façon une perte d'autonomie petit à petit. Donc d'un côté, on vous dit soyez autonome, d'un autre côté, le système de soins est dans un état tel que sans les aidants, ces personnes seraient littéralement laissées

0: à mourir, enfin laissés sur le bord de la route. Et donc c'est 10, 11, peut-être 13 millions d'aidants qui soutiennent le système à bout de bras, sans être rémunérés, sans formation particulière et sans le recul et la mise à distance possible quand on est infirmier, quand on intervient comme aide-soignante, infirmier. Bon, bien sûr, ça, il y a des journées difficiles, mais enfin, on s'occupe d'un patient, on s'occupe pas de sa mère ou de son enfant ou de son frère, etc., ou de son mari. Donc, si vous voulez, on cumule quand on est aidant aujourd'hui un certain nombre de points difficiles totalement invisibilisés où il semble normal de s'emparer d'un certain nombre de tâches logistiques, administratives, de communiquer avec les équipes médicales qui n'ont elles-mêmes pas de temps pour communiquer. Donc vous allez sur internet chercher des informations que vous ne savez pas comment annoncer aux malades parce que vous-même n'êtes pas sûr que ces informations soient justes, etc., etc. Et donc on peut se sentir très seul alors que, encore une fois, ils sont plus de 10 millions en France à tenir à bout de bras les personnes malades que le système hospitalier ne peut plus prendre en charge. On voit bien avec les débats l'année dernière que les soins palliatifs sont quand même un des parents pauvres de la médecine. Et la particularité aussi, c'est que un enfant qui devient adulte et qui s'occupe de son père ou de sa mère, il faut comprendre que même s'il gère très bien, comme Atlas, comme le dieu qui porte le monde, ça reste quand même l'enfant de ce papa ou de cette maman. Et que donc, ces deux vies sont suspendues au-dessus de la temporalité et de l'efficacité des autres, dans une sorte de bulle un peu symbiotique où, même si je suis l'adulte fort qui prend soin du parent vieillissant et vulnérable, en réalité, je suis encore une fille ou un fils qui voit qu'il va perdre son papa ou sa maman. Donc il y a toutes ces émotions, évidemment, ça réactive la vulnérabilité du parent, réactive toute l'angoisse d'abandon de l'enfant. Et évidemment, dans cette grande proximité, il devient difficile pour un fils ou pour une fille, parfois, de faire la part entre les émotions du malade et ses propres émotions à lui. Et c'est en cela que le récit d'Héloïse est vraiment bouleversant et pourra parler à tout aidant, parce que c'est très facile de s'identifier à ce que vit Héloïse dans son écriture, et à la fois chirurgicale et très poétique parfois. Et vous écrivez d'ailleurs à propos de ce rôle d'aidant, Héloïse Maillot, dans les derniers moments de sa vie, la petite fille prit de plus en plus le dessus sur toutes les autres fonctions et dans une inversion des rôles me désigna peu à peu comme sa propre mère, même si elle conserva le souci de moi et m'entoura de toutes ses forces, de toute son écoute, de tous ses conseils, de toute son intelligence de maman, tant qu'elle le put. Mais elle fut aussi prête à tout pour me garder près d'elle, parfois à mes dépens. Je suis consciente que s'enfermer dans la douleur et la faute et la culpabilité est une façon de conserver un lien avec l'être disparu. Je garde pourtant cette impression de ne pas en avoir fait assez, de ne pas l'avoir assez écoutée, car je crois que c'est tout ce qu'elle demandait. C'est cela, être aidant, douter constamment et se demander si nous avons été à la hauteur. Vous êtes émue quand je lis ce passage du livre ?
1: Oui, je ne pensais pas en venant que je serais à nouveau émue du tout, parce que d'abord j'en ai déjà parlé, ça va faire 3 ans, le 4 décembre prochain, donc on imagine qu'on a quand même bien digéré, et puis pour un peu tourner la page, on est obligé de puiser dans des ressources et donc de se tourner évidemment vers devant, vers l'avenir, vers le présent. Et on oublie un peu tout ça, on essaie de mettre ça de côté. Et j'ai une très belle expression sur laquelle je suis tombée récemment de Montaigne qui dit « le savoir mourir ». Et ça veut dire, très bien, la mort c'est une donnée, un paramètre dont on doit tous, avec lequel on doit tous composer. Et finalement, ça permet le savoir mourir d'apprendre à vivre, à avoir un art de vivre pour justement être dans cette pulsion de vie. Et c'est pour ça que je ne pensais pas être émue, parce que moi je suis dans ce savoir mourir, et je pense que la mort d'un parent, c'est l'apprentissage de ce savoir mourir. C'est-à-dire que là, il n'y a plus de doute. Il y a l'inversion que vous avez évoquée. Évidemment, entre la petite fille qui devient la personne qui prend en charge, l'adulte qui prend en charge son parent. Mais il y a aussi le fait d'intégrer vraiment que oui, on est périssable aussi. Et ça, c'est difficile à encaisser.
0: Oui, vous le dites dans le livre, que finalement la perte du parent nous confronte à notre propre mort, et donc on en est à tout jamais transformé, parce que peut-être que ceux qui ne l'ont pas vécu ou pas encore vécu peuvent rester dans une petite forme de déni flottant. La vulnérabilité de votre parent vous met face à la question de votre propre finitude.
1: Oui, et puis il y a pas de deuil en fait. Il y a le choc, il y a le déni, en tout cas à toutes les étapes après, une forme de dissociation que moi j'ai vécue clairement. Et puis après, en fait, le deuil, pour moi, beaucoup de gens le disent, hein, je répète quelque chose, mais que j'ai intégré et métabolisé, ça n'existe pas, parce que le trou à l'âme, il vous colle à la peau tous les jours, vous vivez avec ce vide-là, mais vous perdez un peu parfois, moi je sais qu'il y a des moments où je la perds, alors qu'au début, c'est comme une fréquence radio, on reçoit limite des signes. Alors ça c'est très étrange, qu'on perd un petit peu après, et il y a aussi une forme de culpabilité évidemment à après être heureuse et avancer et se dire bah je devrais être détruite par ça, parce qu'en fait c'est horrible la mort, c'est atroce quand on y pense, c'est horrible, mais moi j'intègre même la mort d'un animal de compagnie quand on est proche de son animal de compagnie. Moi par exemple je sais que j'ai un chien que j'adore qui va avoir 12 ans, parfois je pleure à l'idée et je me dis ça va être peut-être même pire, en fait. Je vais peut-être le vivre de façon pire, parce que c'est un tel appui au quotidien. Donc cette idée de mort, de deuil, de la mort, c'est un paramètre, je trouve. Et pour moi, c'est vraiment le passage à l'âge adulte, en réalité. Ça veut dire la notion de mort qui est intégrée, voilà, que je n'avais pas du tout avant.
0: La notion de dépouillement.
1: De dépouillement, dans quel sens de...
0: Ben, on est dépouillé des illusions, oui. De la superficialité, oui. Des faux semblants, des oui. Mensonges, des masques. Il n'y a plus de masque, en fait.
1: Il n'y a plus de masque, et ce processus-là, il a lieu d'ailleurs pendant la maladie, parce que vous n'avez pas le temps quand vous êtes aidant, hein. Vous n'avez pratiquement pas de conversation légère, vous n'avez pas le temps pour aller prendre un café avec des copines, vous êtes une espèce de rat qui tourne dans une roue, qui ne cesse de tourner, et puis il faut comme ça fournir, et vous retrouvez de l'énergie, mais la personne malade, elle pompe votre énergie énormément. C'est d'ailleurs pour ça que les aidants tombent malades. Parce qu'il y a un moment, vous n'avez plus de stock. Plus de stock. Et je le dis dans le livre aussi. Moi, mes journées, quand on est tous parfois à plat ou à moins 10 à la fin de la journée, quand on était aidant, j'ai bien senti que j'étais à moins 100. Et donc, pour me ressourcer, j'ai mis en place des stratégies pour pouvoir un petit peu respirer, des stratégies de survie, en réalité. Oui, pour pouvoir ne pas m'effondrer.
0: Oui, alors là, vous avez déjà parlé du deuil, mais avant ça, il s'est passé quand même 2 ans, hein, avant que votre maman décède, et pendant 2 ans, vous l'avez accompagnée. Et vous l'avez accompagnée avec ce que vivent tous les aidants, c'est-à-dire que des questions. Et pas de réponse. Et des questions sur tout, c'est-à-dire qu'est-ce que je fais du déni de ma mère par rapport à sa maladie, qu'est-ce que je lui dis, qu'est-ce que je lui dis pas, est-ce que son déni m'autorise finalement à me substituer à ce qu'elle exprime être sa volonté pour son bien, mais où est-ce que s'arrête le bien, où est-ce que commence l'emprise, est-ce que j'ai le droit de souffler, est-ce que si je prends soin de moi c'est de l'abandon, ou est-ce que si je prends soin de moi c'est de la prudence. Évidemment, après le deuil, il y a d'autres questions. C'est comment je réintègre le monde des vivants et comment est-ce que je réhabite cette planète. Mais vous évoquez tous ces questionnements. Et vous nous disiez quand on écrivait le livre que finalement, ce mot des dents, il était un peu bizarre pour vous parce que vous n'aviez pas compris tout de suite que vous étiez aidante.
1: Non, j'avais compris très tardivement. Je connaissais même pas ce mot, ce participe présent, qui a une forme de quelque chose de passif, alors que c'est l'inverse en plus de l'aidance. Je l'ai appris, oui, tardivement. Et puis on est surtout quelqu'un qui aime un parent et qui fait tout pour s'en sortir. Donc voilà. Mais c'est intéressant ce que vous dites, parce qu'en effet, il y a un déni, il y a une prise en charge de la personne qui est malade, il y a un accompagnement. Mais la maladie en elle-même, elle transforme profondément la personne que vous avez en face. Donc il faut accepter aussi que la personne que vous avez en face finit par ne plus être celle que vous avez connue. Mmh. Finit par ne plus être celle qui sait prendre les bonnes décisions pour elle. Prendre les bonnes décisions pour son intérêt et son bien-être. Et je pense que c'est là que se niche aussi la maltraitance, possiblement. Et je me suis interrogée, moi je me suis dit ce que je rends à ma mère, ce que je donne à ma mère, je lui rends quelque part. Et dans le livre j'en parle aussi, c'est-à-dire que quand la source a été tarie à l'origine, parce que j'aimerais quand même avoir une pensée pour les personnes qui, eux, peut-être ont été maltraitées, quand on a été maltraité, quand on a eu un parent toxique, c'est très compliqué de donner ce qu'on n'a pas reçu, oui, pendant l'enfance. Et moi, j'ai eu quand même cette sensation, en même temps, de donner quelque chose de mon enfance, un retour à l'envoyeur. Et j'ai dit à mon père récemment, d'ailleurs, quand je lui ai dédicacé le livre, j'ai écrit « Je serai toujours là pour toi. » Voilà, sache-le. Et pour moi, ça c'est un engagement pour toutes les personnes que j'aime. Et du coup, voilà, du coup, ça c'est très difficile de voir l'autre changer à travers la maladie. C'est le parcours de l'acceptation dans les danses. Il faut accepter. Mais bon, dans les danses, c'est vraiment un mot un peu tiroir quand même pour expliquer une situation.
0: Oui, c'est. Alors en fait, c'est on a un article dans la loi qui définit ce terme. 28 décembre 2015, l'aidant est défini comme une personne qui vient en aide de manière régulière et fréquente à titre non professionnel pour accomplir tout ou une partie des actes et des activités de la vie quotidienne d'une personne en perte d'autonomie du fait de l'âge, de la maladie ou d'un handicap. Alors, c'est très administratif comme définition, évidemment. Ça dit pas grand-chose des ascenseurs émotionnels et notamment de cette confusion entre ce qui vient de la maladie et ce qui vient de la personnalité, parce qu'on est malade avec sa personnalité, mais la maladie transforme aussi. Enfin, ça dépend des maladies, mais à force, plus une maladie neurologique, plus elle transforme évidemment la personnalité. Oui. Mais même les effets secondaires d'un traitement dans le cancer peuvent faire avoir à quelqu'un des réactions parce qu'elle se sent atteinte dans sa dignité, par exemple, parce qu'elle perd ses repères corporels, des réactions qui doivent être très troublantes où la fille que vous étiez ne savait plus si c'était votre mère ou la maladie qui parlait.
1: Vers la fin, la perte de dignité, ça c'est terrible. Quand vous avez eu quelqu'un, là on est là, on parle, on a toutes nos facultés. On est dans des carrières, dans des on a une place dans la société, on a une reconnaissance sociale. Ça on perd quand on devient malade, c'est-à-dire que moi, il y a des choses que ma mère a faites que je n'ai pas dites dans le livre. Je peux pas le faire parce que je protège son intimité. Mais il y a des choses que, à la fin, qu'elle a faites qu'elle n'aurait jamais fait de sa vie de femme adulte avec toutes ses capacités, toutes celles qu'on a aujourd'hui, parce qu'elle ne s'en rendait plus compte en réalité. Et ça altère complètement le rapport à l'autre, parce qu'on s'est dit, mais en fait, à qui j'ai affaire? Qui est devenu ce nouveau parent, cette nouvelle personne que j'ai devant moi? Donc on est quand même super démunis par rapport à ça. Ça, c'est difficile.
2: Comment ça se gère, Marie-Estelle Dupont?
0: Bah, ça se gère pas, ça s'accueille, ça nécessite du soutien d'amis, ça nécessite de la pugnacité des amis à qui vous répondez toujours non quand ils vous sollicitent, mais qui doivent quand même prendre de vos nouvelles. Parfois un soutien psychologique. Et accepter aussi que... beaucoup de choses se décanteront et se comprendront après la mort, parce qu'il y a trop d'informations pour une seule personne. On doit à la fois gérer les urgences physiques, gérer les urgences administratives, gérer la logistique, accueillir les émotions du malade, accueillir ses propres émotions, donner des nouvelles aux frères et sœurs qui ne s'investissent pas parce qu'ils sont loin, etc., ou qui s'investissent mais avec leurs propres mécanismes phobiques parfois d'évitement de la maladie et de la mort. Donc je veux des nouvelles de maman mais je veux pas voir maman. Ça ne se gère pas et ça prendra du temps pour revenir au vivant. Et ça, vous le décrivez très bien, qu'il faut du temps après. D'ailleurs, moi, j'aime pas l'expression faire son deuil. Je dis toujours que on ne fait pas son deuil. Le deuil nous défait et on en sort transformé. Et ensuite, on fait quelque chose aussi des émotions qu'on ne pouvait pas traiter à ce moment-là.
1: Oui. On gère pas le deuil de la même façon quand on perd un parent et quand on perd un parent qu'on a accompagné.
0: Dont on a été aidant, bien évidemment.
1: Pas du tout. Déjà, il y a une perte dans le temps de la personne physique quand on le voit tous les jours, qu'on a tous les jours 36 fois au téléphone.
0: Non, puis quand vous avez arrêté toutes vos activités pour vous en occuper et que cette personne décède, vous n'avez plus rien.
1: Alors, moi, j'arrivais quand j'étais chez elle à avoir une activité. Par exemple, elle m'accompagnait parce que je mettais l'haut-parleur quand j'avais un travail et ça l'aidait, en fait, psychologiquement, ça l'a aidé, en fait, à se maintenir, justement, intellectuellement. Parce que jusqu'au bout, elle est restée la journaliste qu'elle était. Alors, évidemment, elle avait plus aucun repère à la fin jour-nuit. Hein. Mais toute la nuit, elle écoutait les informations. Donc j'arrivais le matin, elle était hyper au courant de tout ce qui s'était passé, limite plus que moi, enfin même parfois plus que moi. Donc du coup, elle a voulu, elle a gardé cette chose intellectuellement importante d'être stimulée. Ça, c'était en effet jusqu'au bout. Mais je sais plus ce que vous m'avez demandé parce que je voulais. Il y avait quelque chose d'important que vous m'aviez dit et là, je ne sais plus de quoi il s'agissait.
0: On parlait, on y reviendra après la pause du vide immense, évidemment, que ça laisse dans l'emploi du temps. Oui. Quand on a été l'enfant qui a aidé et pour qui le deuil est donc complètement différent de l'enfant qui n'a pas aidé. Aucun jugement d'ailleurs vis-à-vis des enfants qui n'aident pas.
1: Non, pas du tout.
0: C'est difficile aussi de se comprendre parce que le processus de la perte et de l'acceptation de la perte après, il est complètement différent. D'un côté, vous l'avez déjà perdu, vous n'avez pas de déni. Parce que vous saviez, en vivant au quotidien la maladie, qu'elle allait mourir.
1: J'étais un peu dans le déni en fait. J'ai absorbé son déni à un moment. La veille de son décès,
0: oui, alors
1: j'étais en train de chercher le wifi.
0: Particularité ouais, elle avait vraiment beaucoup dans le déni.
1: Ah oui, vraiment. Hein, je cherchais le wifi alors qu'elle est en train d'agoniser pour dire lundi je viens travailler. C'est l'infirmière, enfin le docteur femme qui m'a prise à part et qui m'a dit mais madame,
0: il y a pas de lundi.
1: Je m'inquiète. Je me souviendrai toujours de cette phrase. C'est à très court terme que je m'inquiète pour votre mère. À très